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10: Les Alouettes seront à Calgary en fin de semaine pour affronter les Stampeders, les mêmes Stampeders qu'ils ont vaincu 37-30 la fin de semaine dernière. Et pour en parler, on en jase avec Renaud Bourbonnais. Comment vas-tu, Renaud?
11: Salut, ça va bien toi-même?
10: Ça va super bien. Deuxième match en deux semaines contre la même formation. On parlait avec Byron Archambault hier sur nos ondes, puis il disait, il y a comme un aspect mental autour de ça. C'est comment l'équipe va s'ajuster à la suite de ce qu'on a présenté lors du premier match. Est-ce qu'ils vont nous présenter la même genre de formation sur côté stratégie et tout ça? Comment tu vois ça, cette première série aller-retour de la saison pour les Alouettes?
11: Ouais, exact. La première de trois. Puis tu vois, des séries aller-retour, c'est quelque chose qu'on a dans la Ligue canadienne, mais qui existe pas vraiment dans la NFL, parce que dans la NFL, les seules équipes que tu peux affronter deux fois en saison régulière, c'est les trois équipes de ta division. Les chances qu'on mette les matchs dos à dos, je te dis pas que c'est jamais arrivé, mais tu sais, c'est vraiment un phénomène rare. Tandis que dans la Ligue canadienne, avant même que la saison commence, tu le sais, à un certain moment, tu vas croiser un adversaire deux fois de suite. Cette année, tu vois, pour les Alouettes, ça arrive trois fois. Mais si je me trompe pas, l'an dernier, pour les Blue Bombers de Winnipeg, c'est arrivé cinq ou six fois. Fait qu'on parle quand même de 10 ou 12 matchs sur les 18 de la saison qui étaient dans des séries home and home avec d'autres équipes. Alors oui, c'est sûr que ça requiert une préparation différente, mais surtout, tu sais, t'as parlé un peu de ce que Byron a dit, puis j'ai pas entendu l'entrevue pour être honnête, mais c'est sûr et certain que ça requiert non seulement une préparation lors de la deuxième semaine, mais j'ai même envie de dire, avant le premier match aussi, tu dois te poser la question, qu'est-ce qu'on veut leur montrer dans le premier match et qu'est-ce qu'on veut garder en réserve quitte à peut-être manquer un ou deux jeux explosifs ou à ne pas aller à notre plein potentiel dans le but de se garder quand même des réserves pour la deuxième partie. Bon, ici, on n'est pas en vue d'un affrontement éliminatoire, on n'est même pas en vue d'une équipe qu'on va croiser éventuellement ou on n'est même pas proche des éliminatoires. Alors, je pense que les équipes, de toute façon, vont encore développer des nouvelles stratégies d'ici la fin d'année. Alors, c'est pas non plus la fin du monde, mais c'est sûr que ça amène un aspect spécial. La semaine dernière, chez les Alouettes, qu'est-ce qu'on a vu en début de match? Énormément de jeux explosifs, puis ça fait partie de ce que les Alouettes sont en attaque. Par contre, est-ce qu'on va vouloir tester les zones profondes aussi rapidement dans le match de cette semaine, ben on verra. Est-ce que justement les Stampeders, eux, dès le début du match, vont se dire, hey, on recule, on donne beaucoup de lousse dans le terrain court pour justement se dire, ben, les Alouettes, s'ils lancent dans les zones profondes, on sera pas piégés. C'est là un peu le jeu d'échecs qu'il y a entre les deux équipes dans ce genre de série-là. Mais ça donne toujours des matchs intéressants. Et dans la Ligue canadienne, c'est difficile de battre deux semaines de suite la même équipe. Alors, ça va être un beau défi sur la route pour les Alouettes.
10: Ouais, c'est particulier.
0: Mais dans un back-to-back comme ça, c'est sûr que le jeu d'échecs il est amplifié. Puis quand t'es fan de stratégie puis de combat d'entraîneur, mettons, là, c'est tellement le fun, ces deuxièmes parties-là. Là.
11: Exact. Puis tu sais, la semaine dernière, les Alouettes, on en avait parlé, Travis Tice a connu un bon match au sol, mais c'est en deuxième demi que ça s'est mis en marche, parce qu'en première demi, on avait couru seulement 4 fois avec le ballon, du moins avec notre porteur. J'ai hâte de voir dans le match cette semaine, est-ce qu'on va utiliser la même stratégie ou est-ce qu'au contraire, on va vouloir surprendre les Stampeders, peut-être avec un jeu d'attirer du corps, par exemple, où Davis Alexander fait semblant qu'il va lancer le ballon, puis finalement, on remet alors que tout le monde s'est préparé pour un jeu de passe. Alors, ça va être intéressant de suivre ce dossier-là. Et d'ailleurs, je te l'ai pas envoyé dans nos sujets, mais je vais t'en parler quand même. Davis Alexander, on le sait, fin du dernier match, s'est tenu la cuisse à un certain point, a quitté vers le vestiaire, mais a pas raté de série à l'attaque, est revenu. J'étais à Québec dans les 2 derniers jours, j'étais allé au Festival d'été de Québec, c'est à peu près les 2 seules journées de congé que j'avais dans l'été.
10: Bon.
11: J'en ai profité pour y aller, puis je te le dis, il y a rien qui a suscité plus d'attention des gens que de me faire arrêter pour dire, yo, est-ce que notre corps arrière est correct? Est-ce que Davis Alexander va être
0: correct? Avec raison.
11: Visiblement, il est correct. À l'entraînement, lui, s'est bien passé cette semaine. J'étais pas là, comme je viens de dire, j'étais à Québec. Mais quand même, j'ai suivi ça de très près. J'ai mes petits espions dans l'entourage. Alors, non, Davis Alexander, il est correct pour l'instant. Le fait qu'il y a 3 semaines, dans le match précédent contre le Rouge et Noir, il s'était blessé à la cheville. Je pense que ça fait en sorte que durant la semaine de congé et la semaine qui a mené au premier match contre Calgary, son attention à « il faut que je fasse attention » était plus au niveau de sa cheville que du niveau de sa cuisse. Puis c'est peut-être ça qui a fait en sorte que justement, il y a eu une petite frousse. Mais nous, tout ce qu'on nous dit jusqu'à maintenant, c'est plus de peur que de mal. Alors, tant que je verrai pas un Davis Alexander là qui saute sur une jambe comme dans le match de la Coupe Grey l'an dernier, je vais être correct puis me dire « OK ».
10: Mais c'est quand même une situation délicate parce que l'an dernier, avec Davis Alexander, l'équipe était parfaite. Et quand Davis Alexander s'est blessé, là, les Alouettes ont connu quand même certaines difficultés.
11: Ouais.
10: Est-ce que à Montréal en ce moment, puis je te pose la question comme ça, est-ce qu'on on a une bonne solution de rechange si jamais il arrive quoi que ce soit à Davis Alexander? Penses-tu qu'on est bien organisé à l'interne pour pouvoir prendre sa place si jamais il arrive quelque chose?
11: Personnellement, je trouve qu'on est bien mieux préparé qu'on était l'an dernier. Et l'an dernier, je pensais qu'on était bien préparé parce que c'était un joueur que j'aimais bien, McLeod Bethel-Thompson, à titre de réserviste, évidemment. Puis finalement, ben, on l'a vu, il était fini, il n'y avait plus rien dans le bras, puis ça a été extrêmement difficile. Puis il est avec Ottawa en ce moment, puis bon, ça va pas bien pour Ottawa, visiblement. Là, c'est Dustin Crum qui est le réserviste. Ce que j'aime avec lui, c'est que, sans dire qu'il est du même talent ou de la même catégorie là que Davis Alexander, on reste quand même dans un moule d'un joueur mobile qui est capable de se déplacer, d'étirer le jeu avec ses jambes et qui a connu un certain succès avec Ottawa. Faut dire que la différence entre Dustin Crum et Davis Alexander, qui sont des gars qui sont arrivés plus ou moins là en même temps dans la Ligue canadienne, c'est que Crum, il y a eu tellement de blessures du côté d'Ottawa que dès sa première année, on l'a envoyé dans la mêlée. Puis il a eu l'air fou à certains moments. C'était pas un très bon passeur la première année où il était là. Sauf que je me dis, ben si Davis Alexander, la première année qu'on l'avait amené, au lieu de le faire attendre ou de le développer sur notre équipe d'entraînement, on l'avait envoyé directement dans la mêlée, ça se serait pas nécessairement bien passé comme ça s'est passé finalement avec Montréal. Alors moi, je l'aime bien, Dustin Crum. J'ai pas compris pourquoi Ottawa l'a laissé partir. Je trouvais que c'était un bon réserviste. Puis dans la mesure de ce qui se passe en ce moment du côté d'Ottawa, ça aurait peut-être même pu être leur partant cette année. Dans leur série d'insuccès des dernières années, c'est le carrière qui a obtenu les meilleurs résultats. Puis j'inclus même Drew Brown là-dedans. Alors oui, je pense que les Alouettes sont bien équipées. Ceci étant dit, c'est vrai pour n'importe quelle équipe de la Ligue canadienne, ça va être vrai pour les Alouettes aussi. Ça reste quand même que c'est ton réserviste, puis que si Davis Alexander est pas là, ben ton titre de ton statut plutôt là de contender, d'aspirant au titre, vient d'en prendre pour son rythme.
10: Ouais, quelle saison décevante pour le Rouge et Noir d'Ottawa. Il y a une bonne nouvelle chez les Alouettes, une moins bonne par contre aussi. Mais on va commencer avec la bonne nouvelle, le retour au jeu de Cole Speaker.
11: Ouais, exact. Ben, je t'avoue, moi-même, je suis le premier surpris. On en parlait avec Ben il y a quoi, 2 semaines. Il était revenu à l'entraînement, mais c'était vraiment très, très, très limité à ce moment-là. Et puis finalement, ben, on a décidé qu'on son état de santé est assez bon, là, au niveau de la cheville pour le retirer de la liste des blessés de 6 matchs. Ce qui est quand même un aveu important de la part de l'équipe parce que quand on retire un joueur de cette liste-là avant qu'il arrive aux 6 matchs, il faut payer la différence sur la masse salariale et elle est pas, cette différence-là, elle est pas cachée finalement. Mais on juge que Cole Speaker est un joueur tellement important que ça vaut la peine de le faire et En plus de ça, il y a un Alexander Hollins qui, lui, va devoir s'absenter. Alors, est-ce que si Hollins avait été disponible, on aurait attendu un peu plus longtemps pour Speaker? La réponse, en fait, on l'aura jamais. Mais je trouve que c'est une bonne nouvelle pour les Alouettes parce que autant est-ce que Sneed et Philpott mettaient des grosses statistiques sur le tableau depuis le début de la saison puis ils étaient excellents, mais une des raisons pour laquelle ces deux joueurs-là recevaient énormément de passes, c'est qu'on voulait plus ou moins les envoyer ailleurs. Autrement dit, c'était nos deux gros moteurs à l'attaque. Le Speaker qui rentre dans la formation, je sais pas à quel point son impact va être immédiat, à quel point est-ce qu'on va tout de suite lui lancer 6-7 ballons dans un match, je le sais pas, mais c'est sûr que c'est un receveur de qualité de plus dans l'alignement, puis ça, on crachera pas dessus.
0: Ça va créer de l'espace pour les autres, justement, aussi, son retour, ben oui. Un troisième comme ça qui se rajoute. Là.
10: Ouais, c'est un bon receveur en plus, gros Speaker, là. Alors, très bonne nouvelle pour les Alouettes. Il y en a une moins bonne, par contre, David Perales, qui est un des héros du dernier match, va rater la rencontre en raison d'une blessure, Renaud.
11: Ben oui, exact. C'était son premier match la semaine dernière. Exact. Il avait fait des gros jeux, récolté un premier sac du corps, rabattu la passe en troisième essai à la fin du match qui a mis fin, toute fin pratique là, à la rencontre. Puis finalement, ben cette semaine, il a pratiqué au début de la semaine de façon limitée. Puis finalement, ben on a dit non, ça sera pas suffisant. On va devoir le laisser de côté cette semaine. Ben écoute, si c'est pour qu'il revienne en santé plus tard dans la saison, c'est une bonne chose. On le dit souvent dans les Canadiens, c'est un marathon. Le but, c'est d'être en santé dans le dernier droit et dans les éliminatoires. Alors, si on était pour avoir un joueur efficace qui, finalement, à la fin de l'année, était plus capable de rien faire parce qu'il s'est magané dans des matchs qui, je veux pas dire valent rien parce que les matchs valent quand même quelque chose à ce point-ci de la saison, mais dans un match décidément moins important peut-être que ceux qui vont avoir lieu au mois de septembre ou en octobre et définitivement au mois de novembre. Alors, oui, c'est une mauvaise nouvelle, mais écoute, moi, je compte déjà ce gars-là comme une réussite de me dire, ben quand il est en santé, on le sait, il est efficace. Alors, est-ce qu'il va, il devrait pas manquer là un mois, deux mois? Ça devrait être assez court, selon moi. Alors non, écoute, c'est plate qu'il soit pas là cette semaine, mais je suis pas prêt à m'inquiéter pour les Alouettes pour autre.
10: Aaron Donald est allé s'entraîner aux installations des Rams pour voir comment il se sent. Oh là là là là, ça commence, mon cher Renaud. Penses-tu qu'il va revenir pour vrai?
11: Moi, je pense que oui. Qu'il va revenir pour de vrai. S'il sent bien, évidemment. Je pense que c'est l'objectif pour lui. Écoute, les Rams ont sur papier, là, en ce moment, avec toutes les améliorations qu'ils ont fait dans la saison morte. Déjà que c'est une très bonne équipe l'an dernier. Ils ont sur papier, tu sais, un des alignements, j'ai envie de dire, les plus hypés, là, les plus, avec la plus grande effervescence durant la saison morte, du moins avant qu'on les voit sur le terrain. Mais je me rappelle pas d'une équipe construite qu'on se disait avant même que la saison commence, waouh, ils sont tellement puissants à toutes les positions. Et là, imagine si Aaron Donald revient au jeu. Puis il faut se rappeler d'une chose avec Aaron Donald. Il a pris sa retraite, somme toute, assez jeune. Et il aurait pu continuer de jouer à ce moment-là. Ça avait été quand même une surprise pour plusieurs de le voir se retirer à l'époque. Alors, c'est pas non plus comme si le joueur avait pris sa retraite à 39 ans, puis que là, à 44 ans, il revenait au jeu, puis que c'est pas ce cas-là pour Aaron Donald. Puis depuis qu'il a pris sa retraite, à chaque année, il y a des petites rumeurs comme quoi il pourrait revenir. Mais là, ce qu'on a vu cette semaine, pour moi, c'est un gros signe. C'est que lui, il a dit, regardez, je m'en vais me tester, puis si j'ai la forme pour le faire, c'est plus une question. Je vais y aller. Alors moi, c'est ma compréhension du système. J'aimerais ça que ça arrive parce que j'aime ce que les Rams sont en train de faire en ce moment. Puis j'ai hâte de voir c'est quoi les limites de cette équipe-là sur le terrain. Ça serait complètement fou là, de voir Aaron Donald avec Myles Garrett.
10: Aïe, il a pris sa retraite le 15 mars 2024.
0: Le 2 ans. Mais lui, en ce moment, il a toujours été le gars en défensive sur qui on mettait toute la pression sur ses épaules, dans le fond. Là, il y a Garrett. Fait qu'il est plus peut-être le top guy. Après ça, il regarde l'équipe au complet. Il dit, un petit Super Bowl de plus, j'aurais jamais une chance aussi grande ouverte que ça. Fait que c'est sûr, ça y tente. Exact.
11: Ben, tu sais, qui tu vas doubler? Là, je sais qu'il est rendu à 35 ans. Aaron Donald, il a pris sa retraite à 33. Son corps est reposé des deux dernières années, là, visiblement. Puis il s'est maintenu en forme. Ça, on a pu le voir sur les médias sociaux. Mais c'est ça la question. Tu sais, tu le disais tantôt, Frank. Quand il était là, Aaron Donald, c'était le joueur qu'il fallait toujours doubler sur la ligne défensive. Ben maintenant, tu doubles qui? Parce que si tu doubles Donald, ça veut dire que Myles Garrett est en 1 contre 1. Si tu doubles Myles Garrett, ça veut dire qu'Aaron Donald est pris en 1 contre 1 sur la ligne. Et le mieux dans tout ça, c'est qu'il y a d'autres bons joueurs sur la ligne défensive des Rams. Alors, ça va être un méchant casse-tête pour les autres équipes si on a à les affronter. Moi, j'espère que ça arrive, évidemment. Là, pour le spectacle, c'est sûr que ça va être bon pour tout le monde.
0: Même à son âge, d'après moi, 1 contre 1, Donald va gagner la majorité de ses duels.
10: Je veux pas. Aïe, aïe.
11: D'accord. Je suis d'accord avec ça. C'est vraiment
10: alors les Rams,
11: ça va directement au temps de la renommée.
10: Ouais, exact. Alors les Rams passent comme équipe numéro 1 dans la nationale. devant les Seahawks.
11: Ah oui, ben moi, je les avais comme numéro un l'an dernier. Je les ai encore comme numéro un en ce moment. C'est sûr que là, d'avoir deux puissances comme ça dans la même division, ça fait toute une confrontation. Les matchs Seahawks-Rams, ben qu'Aaron Donald soit là ou non, là, cette année, ça va être des gros duels.
10: Ouais, encore une grosse division à surveiller la saison prochaine.
0: Je vous rappelle que moi, mon équipe, c'est les 49ers. Fait que ça me fait un peu de peine, tout ça quand même, mais je vais apprécier le spectacle.
11: Hey, ça pourrait être les Cards.
10: Au moins, c'est pas la pire, la division.
11: Exact.
10: Hey, Renaud, un grand merci pour ton temps aujourd'hui. Super apprécié. Puis bon match des Alouettes demain.
11: Salut les gars, bon match.
10: Salut Renaud Bourbonnais, l'excellent Renaud Bourbonnais, animateur à RDS. On s'arrête quelques instants. On vous a fait les positions 8 à 4 et maintenant il reste le top 3 de la division métropolitaine. On vous donne les choix de Frank et les choix de PO dans 2 minutes.
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10: Bon, on s'amuse à classer les équipes de la division métropolitaine. On a fait les positions 8 à 4. Il reste le top 3. Et dans les deux cas, on parle de 3 formations qui seront du portrait des séries éliminatoires, les gars. Et d'après moi, vous avez la même formation au numéro 3. On va parler de cette formation-là. Après ça, on va faire un bloc complet sur les positions 1 et 2. Alors allons-y pour la position numéro 3. On commence avec Frank.
0: On avait triché déjà un peu tantôt. Ouais, on avait parlé, mais c'est les Flyers.
10: Ouais.
0: Et en ce moment, c'est une équipe que moi, je considère en ascension. Vraiment pas dans le sens qu'ils sont rendus à remporter tous les grands honneurs, mais ils essayent de faire leur équipe. Je trouve qu'ils ont un top 9 très solide. Des joueurs, des fois, qu'on connaît un peu moins, mais tu sais, un Noah Cate, c'est quand même très efficace.
10: Très bon.
0: Pour tuer des punitions aussi, tout ça. Konechny, un bon jeune vétéran. Puis tantôt, on a nommé plusieurs des effectifs, mais on n'a même pas nommé les deux qui viennent de re-signer, qui sont Trevor Zegras et Jamie Drysdale, à travers tous les noms qu'on a nommés. C'est beaucoup de joueurs efficaces. C'est beaucoup de bons joueurs, sans avoir de méga vedettes. Ils ont une équipe, vraiment, puis ils ont une identité claire avec Rick Tocchet, un style de jeu qui leur colle, qui colle aux Flyers aussi. Fait que c'est pour ça que je pense qu'ils ont eu du succès l'année dernière. Ils ont vaincu les Pingouins. Mais je pense qu'il y a quelque chose de spécial qui se passe avec les Flyers, mais pas aussi spécial que chez nous.
10: Je te relance sur la question suivante. Par la suite, PO, tu pourras mentionner les Flyers et tes raisons derrière ça. Mais est-ce que tu penses notamment que Matvei Michkov, qui est pas arrivé en forme au camp d'entraînement l'an dernier, qui a subi un peu les foudres de l'entraîneur en place, qui a été limité dans son temps d'utilisation. Est-ce qu'il peut rebondir cette année avec un bon été d'entraînement puis arriver au camp fin prêt en vue de la prochaine saison? Parce qu'il a un peu pris pour acquis sa première saison dans la Ligue nationale.
0: Il a pris pour acquis sa place dans l'alignement également. Et moi, je vais te dire, FX, d'entrée de jeu, c'est pas mon genre de joueur préféré. C'est pas les joueurs que moi j'allume, des joueurs un peu périphériques, incroyablement de talent.
10: Ouais.
0: Mais c'est pas le genre de joueur que moi j'affectionne le plus. Cela dit, je pense vraiment qu'il peut rebondir cette année. Dans le sens que c'est cette année ou jamais. Je pense que si t'as pas compris le message avec l'année dernière, et moi, ce qui me pousse à croire qu'il va rebondir, c'est qu'un entraîneur comme Rick Tocchet n'a pas abandonné sur lui. Parce que Rick Tocchet, s'il avait abandonné sur un Michkov, il serait déjà parti. Mais là, il fait, non, tu peux faire partie de l'équipe, fais juste arriver en forme. Moi, c'est un peu ça que j'ai compris.
10: Ouais, pis t'as des attentes aussi. C'est un septième joueur au total de son année de repêchage en 2023. Il y a des attentes aussi à son endroit. Et je pense que s'il n'a toujours pas signé une prolongation de contrat, parce qu'il lui reste un an à son contrat d'entrée, c'est qu'on veut voir de quel bois il se chauffe pour sa dernière année aussi.
0: Exactement. Puis c'est à lui de montrer sa valeur. C'est sa propre situation, Kirby Dack. Là, il y a beaucoup de choses différentes, mais c'est un peu t'as une saison pour montrer ta valeur en ce moment. Et comme je dis aussi, cette équipe-là a vraiment quelque chose de le fun. C'est des bons. Tu sais, un Dvorak, par exemple, que à Montréal, c'était bien marginal, mais là-bas, ça fonctionne très bien. Il joue le pied dans le tapis, on va dire. Des Forster, ça arrête jamais. Des Konechny, ça arrête jamais. Des Tippett, ça arrête jamais. Ils ont vraiment comme une bonne organisation. C'est juste qu'ils n'ont pas le talent élite. Puis c'est ça qui va les empêcher de finir plus haut. Mais je pense qu'ils sont meilleurs que toutes les autres qu'on a mis en bas.
10: P.O.
2: Ben moi aussi j'ai les Flyers en troisième position. Puis honnêtement, un peu pour les mêmes raisons que Frank a nommé, vraiment le top 9 au grand complet, c'est des bons joueurs. Mais aussi, si tu regardes un quatrième trio, selon Daily Faceoff, le centre, c'est Sean Couturier. Quand t'es rendu avec un Sean Couturier qui est vraiment très bon dans les deux sens de la patinoire sur un quatrième trio, c'est que ça va quand même vraiment très très bien. Puis honnêtement, j'ai parlé quand on a fait la division Atlantique de James Hagan, que j'aime beaucoup avec Boston. Ben Porter Morton, je l'aime aussi vraiment beaucoup.
10: Il l'a prouvé l'an dernier en arrivant en fin de saison.
0: On l'a même pas mentionné en plus encore depuis tantôt.
2: Il a vraiment eu un impact directement quand il est arrivé. Moi, j'étais sûr à ce moment de son draft qu'elle allait être un excellent complément à un trio. Et finalement, on dirait qu'il pourrait même être le gars qui drive sa ligne. Vraiment, il était vraiment très, très bon. Puis, il y avait plusieurs jeunes en fin de saison qu'on avait vu même contre le match contre les Canadiens en fin de saison, qui ont vraiment très, très bien fait, comme Denver Barkley. Il y avait Oliver Bunk aussi en défense qui avait bien fait, Alex Bump. Vraiment, plusieurs jeunes qui s'en viennent, qui vont avoir un impact. Puis, comme on l'a dit, Konechny, Forrester, Tippett, c'est tous des joueurs qui jouent de la bonne façon, je trouve. Donc, cette équipe-là peut être dangereuse. Puis, comme je l'ai dit, je pense qu'il leur manque un vrai joueur étoile de comme premier centre pour qu'il soit au top contender.
0: C'est pas qu'ils ont pas essayé, hein.
2: Mais un gars comme Leo Carlson, pour eux, moi, je pense que c'était la pièce parfaite pour eux. Mais bon, ils l'ont pas. Je pense quand même qu'ils vont faire les séries. Là, battre les deux premières équipes, ça m'étonnerait. Mais je pense que troisième place, c'est vraiment à eux de le perdre.
0: Ben, au risque de me répéter aussi, moi, j'aime une équipe qui a un plan qui est relativement clair. Et là, on voit que Daniel Brière met son empreinte sur cette équipe-là. Et on voit Rick Tocchet qui met son empreinte. Puis je pense qu'ils sont là pour longtemps, ces deux-là. Fait que ça va jouer du hockey comme eux autres ils veulent. Je pense qu'ils sont sur la bonne traque.
10: Et Porter Morton, c'est un nom à retenir en vue de la course au trophée Calder la saison prochaine, parce qu'il a joué 9 matchs en fin de saison. Il a joué en série, mais 9 matchs lui permet d'être éligible en niveau cette année à l'obtention du trophée Calder. Il a tellement bien terminé la saison. Il a eu un impact immédiat. Il a été très bon en première ronde, surtout contre les Pingouins. C'est un nom à retenir pour gagner le trophée Calder la saison prochaine. Plusieurs experts, plusieurs autres personnes le voient comme le favori. J'aurais pas de misère aussi à le voir comme favori pour le trophée Calder devant même un Gavin McKenna qui a été repêché premier au total par les Maple Leafs de Toronto. Allons-y avec les positions 1 et 2. Courte pause, 2 minutes. Au retour, on vous donne les positions 1 et 2.
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10: Alors, c'est le bilan de mi-saison morte alors qu'on classe les différentes équipes dans les divisions. On fait la métropolitaine aujourd'hui. On se gardera la centrale et la pacifique pour la semaine prochaine alors que... Il va me rester 3 émissions avec vous avant de laisser Richard prendre le relais pour le reste de l'été avec toi, Frank. Alors, les Flyers étant en 3e position.
0: Oui.
10: On va y aller avec la position numéro 2. Il reste 2 formations. Les deux gars ont les mêmes 2 formations
0: Est-ce
10: pour terminer.
0: Ils sont au même endroit.
10: Où sont les Caps? Où sont les Hurricanes? Qui as-tu en position numéro 2?
0: Numéro 2, moi, on s'en va du côté de Washington.
10: Parfait.
0: Parce que, ben, en fait, je vais parler des deux en même temps, parce que c'est les deux rangs, mais pour moi, les Hurricanes, oui, longue saison, mais ils ont pas joué beaucoup de matchs en série.
10: Non, c'est vrai.
0: Ils ont évité les blessures en majorité aussi. Je trouve qu'ils ont une très bonne équipe. En ce moment, je sais pas trop ce qu'ils font avec le dossier Nikishin. Moi, je le signerais puis ça serait ça. Ils ont déjà une bonne défensive et tout ça. Moi, je réglerais ça le plus tôt possible, mais ils vont revenir, ils ont compris comment jouer, là. Parce qu'ils jouaient pas de même l'année passée, toute la saison. Ils ont compris comment jouer. Leur entraîneur, il est solide aussi. Je pense qu'ils vont battre le fer pendant qu'il est chaud. Puis leur équipe, elle est toute signée. Les joueurs dans les bonnes chaises aussi. Une défensive assez solide. On va voir si ça va tenir des buts encore cette fois. Mais pour moi, les Hurricanes sont durs à battre. Puis Washington ont fait des solides additions.
10: Ouais.
0: D'un fois, la colle, elle pogne pas en partant non plus.
10: Non, c'est vrai.
0: Mais moi, je trouve les 3 équipes que j'ai mis au... En fait, la majorité des équipes dans l'ordre que je les ai mis, on pourrait quasiment classer les entraîneurs aussi, comme ça. C'est ça que j'ai remarqué, là. Spencer Carberry.
10: Très bon entraîneur aussi à Washington.
0: Il laisse sa marque, là, puis ouais. Il contrôle l'équipe.
10: Très proche de ses joueurs aussi.
0: Ouais. Ils font marcher, tu sais, Pierre-Luc Dubois qui marchait pratiquement nulle part, ils l'ont fait marcher. Là, il amène Tuck. Peut-être que Tuck va utiliser plus son gabarit avec un Tom Wilson aussi de l'autre bord. Des fois, ça donne le goût de jouer des épaules un peu.
10: Ouais, 100%.
0: Donc, les Capitals vont être très, très forts. Ça va être une guerre contre les Hurricanes. Mais je pense que les Canes vont finir au-dessus.
10: Le Canadien a joué 19 matchs en série l'an dernier. Les Hurricanes en ont joué 19 aussi. Alors, les deux équipes, alors que les Hurricanes ont joué une ronde supplémentaire, les deux équipes ont joué le même nombre de matchs en série.
2: C'est quand même fou. Mais moi, j'ai l'inverse. J'ai les Capitals en premier. Et pour vrai, je rentre complètement sur le bandwagon.
10: Qu'est-ce qui démarque les Hurricanes des Capitals, à ton avis?
2: Je sais pas, parce que les Hurricanes, on l'a vu. Ils ont fini premier de leur division, ils ont gagné la Coupe Stanley, puis c'est la même équipe qui s'en vient l'année prochaine. Il a fait aucun changement, à part Frederick Anderson qui est parti. Mais de toute façon, je pense pas qu'il était dans les plans avec Bossy puis Kochetkov. Mais pour vrai, les Capitals, je trouve vraiment que c'est une équipe qu'il fallait surveiller, même avant d'aller chercher Tuck et Carew. Parce qu'en fin de saison, ils ont vraiment fait une poussée pour faire les séries, avec plusieurs victoires consécutives. Et ça, c'est dû aux deux jeunes qui sont rentrés dans la formation, que je pense qu'ils vont avoir un gros rôle l'année prochaine. C'est Ilya Protas, le frère d'Alexei, et Cole Hudson. Les deux ont vraiment été fantastiques quand ils sont arrivés. Pour Protas, il y a eu 4 points en 4 matchs. Dans la Ligue américaine, il était point par match. Puis Cole Hudson, c'était comme 10 en 14 pour un défenseur. Donc vraiment, moi, je rentre sur le bandwagon des Capitals.
10: J'aime l'équilibre jeune et vétéran au sein de cette équipe-là.
2: J'ai le goût d'y croire, puis j'ai le goût. J'ai pas encore pris ma décision pour qui va gagner la Coupe Stanley. Je vais attendre la fin de l'été. Mais pourquoi pas une run magique avec Ovi, sa dernière année, il gagne la Coupe. Je sais pas trop. Mais vraiment, je trouve que c'est hyper profond comme alignement. Selon, justement, Daily Faceoff, Ovechkin serait sur un troisième trio.
10: Exact.
2: Genre Ovechkin, Jenner, Leonard comme troisième. Sinon, comme premier, ils mettent Carew, Strome, Tuck. Après ça, t'as Alexis Protas avec Dubois, Wilson.
10: Ouais, ça a déjà été prouvé dans le passé, le Protas, Dubois et Wilson. Là. Surtout le duo Dubois-Wilson.
2: Puis là, ils mettent un Ilya Protas que je viens de parler sur un quatrième trio, que si un Boone Jenner ou un Tuck ou un Carew fonctionne pas dans tes acquisitions, ben tu mets lui à leur place, il peut jouer centre, il peut jouer ailier, il a un gros gabarit, il connaît son frère. Si jamais Dubois se blesse, on le sait que des fois il se blesse, ben tu mets Protas, les deux Protas ensemble, ils rentrent parfaitement dans le moule. T'as un Beauvillier que là, il est sur le quatrième trio, mais ça fait genre 3 ans qu'il joue sur le premier trio avec cette équipe-là, plus 2 ans, trois, peut-être j'exagère. Puis il y a Sourdif aussi sur le quatrième trio, qui a eu une très bonne saison avec eux cette année avec les Capitals, première saison avec l'équipe. Donc pour vrai, cette attaque-là, hyper profonde, beaucoup de joueurs qui peuvent faire la différence, plusieurs vétérans, des jeunes, un bon mix de tout. Et en défense aussi, t'as Chychrun avec Roy. Je trouve que c'est vraiment une très bonne paire. Puis Vincent Desharnais qui sont allés chercher, je trouve que c'est le fit parfait pour jouer avec Cole Hudson. T'as Cole Hudson qui peut aller en attaque. Et puis après ça, t'as le gros défenseur qui peut rester plus derrière en Vincent Desharnais. Donc pour elle, cette équipe-là, je la trouve vraiment... Je vois pas de faille, en plus, avec Logan Thompson début. Donc c'est pour ça que j'ai mes premiers devant la Caroline. Mais vraiment, ça joue vraiment ces deux-là. Pour moi, il y a ces deux équipes-là et le reste de l'équipe, parce que la Caroline, comme je l'ai dit, l'ont prouvé année après année que c'est une bonne équipe.
0: Avant que tu ailles sur les Hurricanes, je trouve que les Capitals, c'est un bon exemple d'équipe qu'une équipe comme ça, ça se construit pas en juste un an.
2: Oui.
0: Dans le sens que ça fait 2-3 ans qu'ils rajoutent des morceaux. Ils ont commencé avec Logan Thompson, qui a vraiment changé toute l'équipe, parce que sans un goaler fiable comme ça, ça marche pas. Après ça, ils ont racheté des Dylan Strome, qui ont pogné pour pas grand-chose. Ils ont racheté des Chychrun. Et là, il était rendu à maturité, avec beaucoup de joueurs à maturité, puis un Ovechkin qui achève. Et c'est là qu'ils ont fait tous les moves, ils ont dépensé. Marco nous disait plutôt que c'est l'année prochaine, peut-être que nous, on s'enlignait sur un été comme ça. Quand on regarde les Capitals, ça fait beaucoup de sens. Ils ont laissé les jeunes arriver, puis après, on fait un gros move. Quand tout le monde est à maturité, puis on sent que tout le monde est prêt. Fait qu'ils ont respecté leur plan, il y a un bon entraîneur.
10: Ouais, puis on semble oublier, mais les Capitals ont quand même terminé au premier rang de l'Est il y a quoi? Il y a 2 saisons. Alors l'an dernier, non, mais l'autre d'avant, oui. Ils ont été la meilleure formation dans l'Est. Ils ont éliminé le Canadien en 5 matchs. On voit une très bonne formation sur papier avec pas mal plus d'expérience que le Canadien à ce moment-là. Je vais donner une petite longueur d'avance aux Hurricanes pour remporter à nouveau la division juste parce que on sait déjà à quoi s'attendre. C'est une équipe qui est bien rodée. C'est une équipe où il n'y a pas vraiment de changement au sein de l'organisation. Brendan Bossy a été très bon la saison dernière. Il est arrivé en finale de la Coupe Stanley. Il a fait la différence pour les Hurricanes. On a la même mentalité, le même système de jeu. On est une équipe qui met énormément de pression. Il n'y a rien qui change. On est bien dirigé aussi. Comme les Capitals, mais comme on change pas grand-chose au sein de la formation, j'ai tendance à penser qu'on va arriver au début de l'année puis on va reprendre où on a laissé en finale de la Coupe Stanley avec très peu de matchs aussi durant le même parcours éliminatoire. Très rare de voir une équipe gagner ses 2 premières rondes en 4 matchs, la 3e en 5, gagner la Coupe Stanley par la suite.
0: C'est pour ça que
10: je vais rendre dans la
0: continuité.
10: Alors qu'il y ait plus de nouveaux joueurs au sein de la formation des Capitals, il va peut-être avoir une légère période d'adaptation. On sait pas vraiment à quoi s'attendre non plus d'un Jordan Carew, même si on l'a déjà vu dans le passé. Alex Tuck, comment il va réagir? comme il y a un peu plus de concret, je vais donner la division quand même aux Hurricanes.
0: Les Hurricanes ont mérité le bénéfice du doute revient aux Hurricanes.
10: Exact, mais on s'entend que les Capitals reviennent dans le portrait des séries la saison prochaine. J'en suis convaincu, ils sont gros. C'est une équipe qui va pas pouvoir compétitionner aussi en séries éliminatoires. On a amené beaucoup de physicalité, ouais. Tu l'as mentionné, c'est une grosse équipe. On peut rivaliser là, face à des équipes contre les comme les Hurricanes ou bien des équipes contre les comme les Panthers de la Floride, par exemple, si jamais on devait les croiser en série. J'aime beaucoup les Capitals.
2: En parlant des séries, pour les Canadiens, j'espère qu'on n'est pas une équipe repêchée puis qu'on doit affronter soit les Capitals ou les Hurricanes. J'espère qu'on reste dans l'Atlantique. Oui, je dis que l'Atlantique, souvent, je dis c'est la meilleure division de la Ligue nationale, mais le top 2 de la métropolitaine, je pense qu'il est construit pour les séries. Les Capitals et les Hurricanes, selon moi, sont très similaires à des équipes qui ont plusieurs bons trios, qui vont toujours forecheck, qui vont toujours te frapper, vont te faire payer. Donc ça peut me faire peur pour le futur des Canadiens en série. Là.
0: Ouais, ça serait dommage de tomber sur une de ces deux-là en partant. Surtout si on a une grosse saison. Ouais, c'est ça le résultat. Là. Ah.
10: Non, mais si tu devais terminer dans les équipes repêchées, justement, t'affrontes la première équipe de la métropolitaine et là t'affrontes les Hurricanes ou t'affrontes les Capitals en première ronde. Ça pourrait être un peu
2: plus compliqué. On match mieux contre des équipes plus rapides avec du talent, ouais. Comme un peu Tampa qu'on a joué. Mais en même temps, il y a les Panthers qui sont un peu construits de la même façon.
10: Aussi.
2: Donc, ça commence à être compliqué pour les Canadiens. Il faudrait se grossir. Là.
10: Hey, merci les gars. Un grand merci pour ce classement. Moi, je le sais, on est le 17 juillet, mais on s'amuse quand même. Il y a encore pas mal de temps d'ici la fin de l'été, le début des camps d'entraînement, le début de la saison. Il va y avoir d'autres changements au sein des équipes. Mais on s'amuse quand même à classer les différentes équipes dans les divisions selon ce qu'ils ont fait durant la saison morte jusqu'à maintenant. Courte pause en fin de semaine, dimanche, 15h, grande finale de la Coupe du Monde. On en parle avec Sid Four.
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10: On est à 48 heures environ du début de cette finale, alors qu'à 15 heures dimanche, l'Espagne affronte l'Argentine. Lionel Messi contre Yamine Lamal. Et ce qui est particulier aussi là-dedans, mon cher Sid, c'est la légende contre la nouvelle sensation. C'est cette photo qui revient sur les réseaux sociaux où on voit un petit bébé, Lamine Yamal, et Lionel Messi, alors qu'il évoluait avec le FC Barcelone à l'époque. Et là, écoute, évidemment, ça revient sur les réseaux sociaux, on raconte l'histoire et tout ça. Est-ce que... Écoute, par où commencer pour parler de cette finale-là? Ce sont les deux têtes d'affiche quand même de cette finale, Lionel Messi et Lamine Yamal du côté de l'Espagne.
2: Oui, tout à fait. Donc, photo shoot de l'UNICEF à l'époque,
3: exact.
2: Et qui cherchait des enfants. Ça a donné que la famille de Lamine Yamal est de Barcelone. Et donc,
3: c'est quoi les chances que cette photo-là existe?
2: C'est fou. C'était en 2007. Et pour vraiment une anecdote, il était pas encore un joueur de la Masia. Bon, il savait même pas marcher. Mais c'est fou parce que tu vois d'autres photos circuler avec d'autres joueurs de la Masia qui ont rencontré Messi très très jeune, bon, parfois à 8 ans, 10 ans. Mais là, il est bébé et il se fait prendre un bain.
10: c'est comme si c'est la passation des pouvoirs. Il se fait bénir pour être éventuellement...
2: Ceux qui sont très ésotériques, ils voient beaucoup de symboles et de signes derrière tout ça.
3: Il va peut-être y envoyer un but dimanche, soit te faire laver comme cette photo-là. Puis...
2: Donc, c'est cocasse vraiment de voir cette image-là. Et comme tu l'as dit, ce sont les deux têtes d'affiche. En tout cas, sur le terrain et le bon point de vue technique, il y a rien à redire. C'est pas forcément le duel, pour reprendre un peu la question de Franck il y a quelques jours, qui va être à suivre. Je pense que Rodri, qui est le capitaine et aussi un ancien Ballon d'Or, va beaucoup plus être dans le duel avec Messi. Mais à distance et d'un point de vue offensif, c'est évidemment Lamine Yamal et Messi.
10: Est-ce que c'est parce que là tu as parlé du duel et tout ça, mais est-ce que c'est fou de penser que Lionel Messi pourrait gagner un autre Ballon d'Or si jamais il met la main sur la Coupe du Monde?
2: Non, c'est pas fou du tout. Il a en 2022 pas forcément connu une grosse saison avec le Paris Saint-Germain et pourtant il a été nominé comme Ballon d'Or.
10: Exact.
2: Et il a une telle aura que déjà il part avec quelques points d'avance sur pas mal de tous les autres candidats, quelle que soit la situation et le contexte. Et puis dans l'idée, pour un Messi ou tout comme pour des Ronaldo, ici il faut bouger les buts pour que le ballon y rentre. On va le faire. Donc là, il y a des années, on nous a dit oui, bon, la Coupe du Monde ça compte pas tant que ça. C'est pour ça qu'en 2010 c'était pas un Espagnol qui l'a eu, ni en 2014 c'est pas un Allemand, ni un Français en 2018.
10: Exact.
2: Oui, mais parfois la Coupe du Monde ça compte beaucoup.
10: Je m'amuse à regarder le classement tantôt des dernières années où justement il y a eu des pays qui ont gagné la Coupe du Monde, mais là je me disais ok, ça arrive pas si souvent.
2: Ouais,
10: que
2: ça arrive quand on a vu que ça arrive, tu sais.
10: Exact, c'est ça que j'allais dire. Parce que c'est arrivé cette année-là.
2: Oui, exactement.
10: Mais en 2018, c'est là que je me rappelais plus, mais Antoine Griezmann avait terminé 3e au scrutin, Kylian Mbappé avait terminé 4e, et pourtant la France avait gagné la Coupe du Monde. Mais il n'avait pas gagné le Ballon d'Or à ce moment-là.
2: Oui, bon,
10: et Luka Modric l'avait gagné en 2022.
2: Effectivement, et
10: en 2018, pardon.
2: Et puis effectivement, c'est un grand débat sur le Ballon d'Or et qu'est-ce que ça signifie, que ça représente. Mais à l'époque, et moi je le pensais et je le pense toujours, ça vieillit mal. C'est simplement, c'est le fun de pouvoir te dire en regardant certaines années, de comprendre en une demi-seconde ce qui s'est passé. Et année de Coupe du Monde, donne le meilleur joueur du meilleur pays de l'année. Puis je pense que généralement tu te trompes pas. C'est rare que ce joueur-là aussi en club n'ait pas fait quelque chose qui soit significatif. Donc mais Messi est clairement favori. Et puis en fait non, l'Argentine gagne, Messi a le Ballon d'Or.
10: Voilà.
2: Donc on va pas.
10: Mais faut gagner ce match-là.
2: L'Argentine gagne, Messi a le Ballon d'Or. Donc ça c'est évident. Et il faut le gagner ce match-là. Il sera pas facile parce que la commande elle est très très élevée. On parle d'une équipe qui a en moyenne 0.3 de buts attendus contre. C'est une défense qui a été imperméable avec un seul but encaissé. Et puis pourquoi je vous sors cette statistique des buts attendus contre, c'est que ça démontre aussi que on a empêché finalement Unai Simons de trop travailler. On n'est pas dans une situation où on a un gardien qui a été extraordinaire sur l'ensemble de la compétition. Il a été bon, on l'a vu. C'est aussi des gestes défensifs proactifs.
10: Ouais.
2: À quelques reprises, il a réussi à couper la profondeur du côté de l'équipe de France, inspiré largement parce que Neuer a pu faire en 2014 en réinventant cette position de gardien libéraux, donc permet à ta défense de jouer à 40 mètres, et si un ballon passe derrière,
5: ton rôle à toi, c'est de sortir de la boîte pour couper cette menace-là. Il l'a fait très bien à deux reprises parce que finalement, c'était l'une des forces du côté français. Mais il n'a pas travaillé énormément dans cette compétition parce que ben, on étouffe complètement les attaques adverses. C'est la grande force de l'Espagne, ou que ce soit dans le pressing, dans le contre-pressing, et la manière de diriger les adversaires dans des zones moins risquées. On a fait un énorme travail défensif et en plus on est capable de marquer. Donc là, c'est quand même une grosse commande pour l'Argentine.
10: Mais tu fais face à une information que si on regarde la moyenne de buts attendus par match et parmi les meilleurs de la Coupe du Monde en Argentine. Alors à ce moment-là, est-ce qu'on peut dire que c'est la meilleure défense? Autant qu'on le disait un peu contre la France, on s'amusait à dire ça, ben je m'amusais à dire ça, meilleure défense contre meilleure attaque, mais là l'Argentine a prouvé dans cette Coupe du Monde que peu importe le moment, elle est en mesure de revenir de l'arrière et de gagner des matchs. Est-ce qu'elle est là, la meilleure attaque du tournoi en Argentine, qui affronte l'Espagne dimanche?
5: C'est une équipe qui a beaucoup de qualité et notamment ces 12 de ces 19 buts ont été marqués après la 75e minute
10: aussi.
5: Donc c'est là où je vois beaucoup plus du caractère et de la résilience, on en a parlé, plutôt que être la meilleure attaque, même si factuellement je pense même qu'ils le sont.
10: Ouais, avec le plus de buts marqués.
5: Ils ont 19 buts.
10: Exact.
5: Mais bon, 19, c'est une meilleure attaque qui c'est un système Messi, parce qu'il est impliqué sur 12 des 19 buts. On tourne beaucoup autour de sa capacité à faire la différence. Donc côté argentin, oui, on a ce qu'il faut pour rire le match, on a ce qu'il faut pour sublimer le match, on a ce qu'il faut pour faire tous les types de matchs possibles. Et c'est vrai que l'Espagne n'a pas rencontré une équipe de ce type-là, mais vice-versa, l'Argentine n'a pas rencontré une équipe comme l'Espagne.
3: Mais justement, moi, c'est la question que je voulais te poser, c'est qui va avoir le plus de misère? Est-ce que c'est la défensive espagnole avec Messi ou la défensive argentine avec Yamal?
5: C'est une excellente question. Tout va dépendre du scénario du match, finalement. Genre, comme qui marque en premier? En encaissant en premier, l'Espagne serait dans un scénario qu'elle n'a pas connu. Et elle va devoir arriver avec son plan B, son plan C. Et on a vu du côté de l'équipe de France, pour avoir un peu regardé le match, sur les 20 premières minutes, il n'y a rien à dire. Là, la France fait son match, fait même très bien son match. Et ensuite, il y a le plan B, qu'on n'avait pas besoin de sortir depuis le début de la compétition, et que finalement, sur lequel on n'a pas mis beaucoup d'attention côté français. Parce que là, on a vu qu'une équipe, cette équipe-là, avait vraiment beaucoup de mal par la suite. Mais il y a un scénario où la France marque le premier but, puis c'est un 2-0 pour l'équipe de France. Puis c'est là où vraiment ça va être très important. L'Espagne a plus à perdre en encaissant le premier but. L'Argentine sait quoi faire. En fait, elle sait trop bien quoi faire en encaissant des buts. J'aurais tendance à te dire que l'Espagne pourrait avoir plus de problèmes défensivement, parce que là, c'est un profil d'équipe aussi qu'ils ont pas du tout affronté, extrêmement bonne techniquement, capable de vraiment de garder le ballon. C'est un peu un miroir aussi, parce que c'est une équipe qui peut faire de ce que fait l'Espagne. Donc je pense qu'elle lui poserait plus de problèmes. L'Argentine a quand même dû vivre dans du foot de transition, en tout cas défendre du foot de transition, du foot qui va vite. Et bon, c'est pas nouveau ce que va lui proposer l'Espagne. D'un point de vue défensif, ils ont vu pas mal de configurations différentes, mais ils ont pas vu une équipe qui exécute aussi bien que l'Espagne. Donc,
3: J'ai rarement vu une partie dont le premier but va être aussi important que la finale de dimanche.
5: Mais c'était le cas. France-Espagne, c'était le cas. Pour France-Espagne, pour beaucoup d'observateurs, c'était la première équipe qui marque va gagner. Ça y ressemble beaucoup. On n'aurait pas pu prédire que l'Angleterre allait aussi mal réagir l'Angleterre, c'est vraiment un cas.
10: Mais on voit la séquence de son œuvre dans la surface de réparation.
5: Moi, je me gratte la tête depuis. Comprends pas, et puis je pense même que eux-mêmes ne comprennent pas, mais c'est intéressant parce que de plus en plus c'est quand même une équipe qui a énormément de médias autour, et il y a aussi beaucoup d'anciens joueurs qui en parlent, et on voit l'aspect mental dont on discutait, ou genre un Paul Scholes qui admet que en 70 matchs avec les 66 matchs avec l'Angleterre, il s'est jamais senti serein sur un terrain de foot. Je dis attends, de quoi tu parles là?
10: Exact.
5: Il dit ouais, mais même quand on gagnait, il dit non, mais j'ai un 5-1 contre l'Allemagne, on se sent jamais serein. Je peux compter, il dit, mais une centaine de matchs avec Manchester United, on était sereins, on savait qu'on était meilleurs, on allait gagner, fin. Et là, tu te dis qu'il y a quelque chose dans leur ADN, c'est comme sans rentrer dans les clichés, ouais, qui fait en sorte que mentalement, c'est difficile, et ils ont vraiment succombé à cette pression face à l'Argentine. Bon, mais pas pour refaire le match, mais je te dirais que, Oui, ce sera intéressant. Ce sera vraiment intéressant. C'est, en tout cas, c'est une grosse partie d'échec entre Scaloni et De La Fuente, deux sélectionneurs qui sont pas les sélectionneurs stars. On en a parlé aussi en partant, je pense, et qui ont réussi à mettre un esprit de club chez ces deux équipes-là. Ces équipes-là, dans ce qu'elles font sur un terrain, sur la façon dont elles permutent, dont elles combinent, dont elles jouent ensemble et dans tous les circuits, le rôle des remplaçants, on a vraiment l'impression d'avoir une structure de deux clubs. C'est pas un hasard si environ 80% des deux effectifs étaient les mêmes il y a deux ans par exemple. Et on peut même remonter à 4 ans, je pense même, argentin, on a extrêmement peu changé et renouvelé l'effectif. Ce qu'on peut reprocher, sauf que quand il faut arriver dans les détails, dans ce qui fait le raffinement, la précision type Formule 1, on est là.
10: Ouais.
5: Du côté de la France, de l'Angleterre, du Portugal, du Brésil, on a pris la voiture, on savait pas combien d'essence on avait, puis on est parti en vadrouille. On dit bon, en tout cas, on verra sur la route. Je pense que j'ai vu un McDo là-bas. et puis c'est ça, il y avait trop d'interrogations dans ces équipes-là, et c'est pour ça que j'en parlais avec FX, et dans nos prédictions et autres. C'est extrêmement logique. Espagne et Argentine, en finale, évidemment, c'est facile après coup, et puis il y a toujours un coup de sifflet, un poteau par-ci, etc. Bref, le foot, on sait, c'est imprédictible, mais c'est extrêmement logique. Ce sont les deux nations, deux top nations, qui se posaient le moins de questions. Il y avait pas de, ouais, mais est-ce que Bruno et Ronaldo, c'est compatible? Attends, mais Dembélé, il faut qu'il joue dans son poste au PSG, parce que là, quand même, Mbappé, et Vinicius, mais est-ce que Neymar, c'est un joueur qui doit titulaire? Toutes les grosses nations avaient des questions fondamentales avant et durant la compétition.
10: Alors que l'Argentine
5: et l'Espagne savaient exactement qu'est-ce qu'ils allaient proposer comme 11 et animation, et quand, à ce niveau de jeu-là, ben ça fait des différences.
0: C'est vraiment intéressant comme point de vue là-dessus.
10: Je te l'ai posé dans 11 partants, mais je termine avec ça, Sid. Qui gagne?
5: Écoute, je suis allé romantiquement avec l'Argentine. J'ai souvent favorisé l'Argentine contre vent et marée dans cette compétition. Et jusqu'à preuve du contraire, ils sont invincibles.
10: Pas le choix.
5: Donc j'ai pas le choix d'y aller avec l'Argentine. Et encore une fois, en faisant ça, je sous-estime l'Espagne, qui est une formidable équipe. Lamine Yamal va changer la perception qu'on a de l'Espagne, parce que c'est le joueur star, hype, TikTok, et qui fait en sorte qu'on va leur donner le respect qu'ils doivent avoir, même si c'est complètement stupide.
10: Exactement.
5: Hein, c'est un collectif extraordinaire, c'est un football qui travaille très bien au niveau des jeunes, au niveau des féminines, dans le futsal, dans le beach soccer.
10: On pourrait devenir le premier pays, je pense, à avoir les femmes qui ont gagné cette année et les hommes durant la même compétition.
5: Ils méritent, comme la hype que l'Angleterre, la France, le Brésil.
10: C'est un très beau programme.
5: Mais
10: dont plusieurs pays devraient s'inspirer d'ailleurs, dont l'Italie par exemple.
0: Wow. On ne va pas les nommer, FX.
10: Ouh.
0: Ça y va pas.
10: En plus, c'est quoi?
0: On n'a plus le temps.
10: Non, mais c'est vrai que c'est un beau programme, puis on l'a développé au cours des dernières années, puis ça se reflète aussi sur le terrain. Bonne finale, Sid, profite-en, et on va se reparler lundi, 14h45, même heure.
5: All good.
10: Profite-en bien. 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
6: Flash. Anthony Mantha, qui vient tout juste de signer un contrat de 2 saisons avec les Devils, a confirmé durant sa disponibilité médiatique avoir eu des pourparlers avec les Canadiens, mais rien de concret. On l'écoute.
12: Il y en a eu. Il y a eu de l'intérêt de Montréal envers moi, vice-versa aussi. Mais quand c'était le temps de parler de chiffres et d'années, il n'y a jamais eu rien qui s'est fait offrir, donc c'était le temps qu'on est dans une autre direction. Là, on a laissé le temps quand même pour qu'il nous rappelle, puis qu'il ait une bonne semaine. Puis il n'y a rien eu, fait que c'était le temps de passer à un autre appel.
6: Après Trevor Zegras, c'est au tour de son coéquipier Jamie Drysdale de signer avec les Flyers de Philadelphie. On parle d'une entente de 4 ans, d'une valeur de 6,5 millions de dollars par saison. Zinedine Zidane est nommé entraîneur-chef de l'équipe de France. Didier Deschamps sera tout de même l'entraîneur pour le match de 3e place, celui qui aura lieu samedi. L'Omnium britannique se poursuit aujourd'hui avec la 2e ronde. L'Australien Lucas Herbert a connu une ronde exceptionnelle de moins 8 pour s'emparer de la tête, tout devant Jackson Suber qui affiche un pointage de moins 6. Et beaucoup d'actions dans le monde du sport en fin de semaine à surveiller. Tout d'abord, la Formule 1 de retour avec le Grand Prix de Belgique sur le mythique circuit de Spa-Francorchamps. Kimi Antonelli a signé le meilleur temps lors de la 2e séance d'essais libres. Sinon, les Alouettes de Montréal seront en action samedi à 16h, alors qu'ils rendront visite aux Stampeders à Calgary. Et finalement, une petite finale que tout le monde a oublié, je crois. Bien non, c'est la finale de la Coupe du Monde, alors que Lionel Messi et l'Argentine affronteront Lamine Yamal et l'Espagne.
10: Et je tiens à m'excuser à tous les Italiens et Italiennes qui sont à l'écoute cet après-midi. On reçoit notamment un texto de Pascal, désolé. Il me dit également, bonne dernière émission. Eh bien non! Je serai là lundi, mardi, mercredi prochain. Alors, trois autres émissions avec vous la semaine prochaine avec Frank et avec PO. Pour l'instant, on s'arrête quelques instants. Faut absolument parler des nouvelles ententes dans la Ligue nationale, mais aussi du contrat de Kirby Doc. On en parle avec Marco D'Amico dans deux minutes.
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6: On est de retour dans l'émission Le Tailgate avec Félix Bénard et Frank Grenier. Frank, une nouvelle qu'on n'a pas eu le temps de jaser dans cette émission, mais une excellente nouvelle. Le gouvernement du Québec a donné le feu vert au Parc olympique pour procéder au projet de modernisation de l'enceinte, a confirmé la ministre Amélie Dionne à la presse dans un texte publié par Alexandre Pratt hier. Alors, excellente nouvelle, on va rénover l'intérieur du stade olympique, alors pour la réouverture en 2028. On attendait cette nouvelle avec beaucoup d'impatience, surtout chez le CF Montréal, parce qu'on le sait, le calendrier MLS qui va devenir un calendrier hivernal, alors on a besoin du stade olympique. On avait besoin également de moderniser l'intérieur du stade. Alors, excellente nouvelle dans ce dossier-là.
7: Vraiment, surtout pour... c'est sûr que c'est plus montréalais comme infrastructure, mais il y a tellement de sports qui se passent dans le stade olympique.
6: Ouais.
7: C'est un endroit vraiment important pour tout ça. Puis une fois qu'on atteint le statut de... Le statu quo, c'est pas une bonne option. On peut pas le démolir non plus. Mais on est aussi bien de faire
6: le moderniser.
7: Ouais. Pour accueillir des événements sportifs et d'autres événements aussi. Parce que veut pas, c'est quand même un monument important à Montréal en ce moment.
6: Mais le moderniser va pouvoir permettre de recevoir des groupes musicaux un peu partout dans le monde. Ça, c'est la première des choses. La deuxième, le calendrier MLS aussi. Ça va faciliter les activités du CF Montréal pour les prochaines années. Et pourquoi pas? Parce qu'au courant des dernières années, on envoyait de moins en moins des événements de grande envergure au stade olympique. Il y avait besoin de rénovation autant à l'extérieur, mais la modernisation aussi à l'intérieur. Et moi, les courses de Monster Truck, là, je commençais à être un peu tanné aussi là, au stade olympique.
7: S'il part une coupe de game d'MLS à la place, je pense qu'on se plaindra pas
6: effectivement. Effectivement, on parle quand même de 50 000 personnes que le stade olympique peut recevoir. Et d'ailleurs, Alexandre Pratt termine son article en disant « Une source bien informée m'a confié qu'il y a des discussions avec l'équipe de Céline Dion pour le spectacle d'ouverture. »
7: Wow!
6: De la réouverture du stade olympique.
7: Mais si on veut être une ville de sport, ça nous prend une place capable d'accueillir les plus grands événements sportifs. Puis c'est ça
6: 100%.
7: Qui devrait se passer avec le stade, avec cette nouvelle-là.
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7: Donc, Lexus Laval fait comme le stade olympique. Des rénovations, on modernise.
6: On modernise pour l'avenir. C'est très bon, c'est très bien dit. On s'arrête quelques instants. Au retour, c'est Renaud Bourbonnais et on discute du match des Alouettes.
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6: Le club! Le club! On est là, tout le monde. Bon vendredi. Merci d'avoir choisi d'être là à BPM Sport. Olivier Paiement avec vous pour les 4 prochaines heures. Merci d'être à l'écoute, peu importe où vous êtes, peu importe de où vous nous écoutez, à Montréal au 91.9, à Québec au 100.9, Gatineau 96.5, sur l'application mobile de BPM Sport ou encore sur notre diffusion en direct sur YouTube. Comme à l'habitude, je suis accompagné par mon acolyte Hugo Reich. Comment ça va, Hugo?
7: Salut, Ali, ça va super bien, toi, mon chum?
6: Très, très bien. Magnifique journée hier, là, on avait un petit orage, mais bon, sinon très très belle journée hier sur Montréal. Et là, c'est une journée spéciale pour plusieurs personnes aujourd'hui parce que il y en a beaucoup qui tombent en vacances. C'est les vacances de la construction qui débutent. Alors, si jamais vous vous dirigez vers le travail en ce moment et que vous avez hâte, ben, de tomber en vacances, on vous salue, vous êtes forts.
7: Ça s'en vient.
6: Une dernière journée, ça s'en vient. Et après, vous allez pouvoir en profiter. Ben, comme à l'habitude, on a un menu sportif excessivement chargé à l'émission aujourd'hui. C'est arrivé hier en soirée. Et là, finalement, enfin, ou peut-être pas enfin pour certains, il y en a qui n'étaient pas contents de voir cette nouvelle-là, mais Kirby Dach a signé son contrat avec le Canadien de Montréal. Il n'ira donc pas en arbitrage, un contrat d'un an, 3,6 millions de dollars. On va en parler à l'émission, bien évidemment, avec nos collaborateurs aujourd'hui, notamment Martin Thériault va être là, Dan Richard aussi de RDS va être là un peu plus tard. On va mettre la table pour la finale de la Coupe du monde de soccer avec Olivier Brett. Et dans une heure et demie, on a un invité spécial parce que aujourd'hui, c'est une journée particulière à Montréal. Pourquoi? Ben, c'est parce qu'il y a 50 ans, jour pour jour, le 17 juillet 1976, ben c'était la cérémonie d'ouverture des Jeux olympiques de Montréal. Et sur place, il y avait un jeune journaliste sportif qui couvrait sa première cérémonie d'ouverture des Jeux, Régent Tremblay. On va lui parler, Régent, pour parler de cette expérience-là olympique, la frénésie des Jeux à Montréal, l'importance de cet événement-là pour le Québec. Régent va pouvoir nous raconter un petit peu ce qu'il a vécu en personne là il y a 50 ans, jour pour jour. Et c'est une drôle coïncidence aussi, parce qu'aujourd'hui, 50e des Jeux de Montréal, mais hier, on a appris que là, c'est officiel, là, puis c'est vrai, le stade olympique va avoir une deuxième vie. C'est sorti dans la presse en soirée de la plume d'Alexandre Pratt. C'est pas juste l'anneau technique, c'est pas juste le toit qui va être rénové, c'est aussi l'intérieur du stade. Excellente nouvelle. On va en parler à l'émission, tout comme ben, le match des Alouettes qui a lieu cette fin de semaine face aux Stampeders de Calgary. Grand Prix de Belgique, le CF Montréal qui était en action hier, Coupe du monde de soccer. Grosse, grosse émission. Mais en ce moment, il y a une question qui est sur toutes les lèvres. Tout le monde se demande qu'est-ce qui se passe par rapport à ce dossier-là. Hugo Reich, ton frigo, là, c'est-tu réglé?
7: On a la solution, Oli. On a trouvé la source du problème. Et bon, je tiens à remercier tout le monde qui m'a écrit par rapport à mon frigo.
6: Ah ouais?
7: Ouais.
6: Ça les frigoristes?
7: Ça a été quelque chose quand même. C'est la fan dans le frigo qui marche pas.
6: Ah!
7: Donc, je vais pouvoir avoir un réfrigérateur fonctionnel la semaine prochaine. On doit attendre de commander la pièce. Ouais.
6: Quand même quelques jours encore dans les glacières.
7: Encore dans les glacières, ouais. Mais au moins, on a la solution maintenant.
6: C'est pas très, très idéal.
7: Non. Mais regarde, qu'est-ce que tu veux, ça fait partie du déménagement, d'avoir des nouveaux électros. C'est ça qui arrive. On sait jamais.
6: On est tombé
7: sur un frigo, il y a pas de fan.
6: C'est ça. Jamais idéal. Voilà. Et moi, je me suis jinxé hier, Hugo.
7: Ah ouais, comment ça, dis-moi.
6: Ben, j'avais un rendez-vous au dentiste pour un nettoyage. Okay. T'es supposé faire ça à chaque année, chaque quelques mois. Je pense que j'y vais aux 9 mois, moi. Puis, avant de commencer, je parlais à l'hygiéniste. Puis, elle était comme, tu sais, t'as-tu mal quelque part? Comment ça se passe? Tes dents, nanana. Je suis comme, honnêtement, super bien. Tu sais, j'ai pas de douleur nulle part. Moi, j'ai jamais eu de carie de toute ma vie, de toute façon. Fait que, tu sais.
7: Champion.
6: Facile.
7: Ouais, facile. Pas,
6: tu vas avoir un job facile aujourd'hui, là, madame l'hygiéniste.
7: Ah,
6: ce
7: ouais,
6: sera pas compliqué.
7: C'est ça que tu y as dit. Wow.
6: 2 minutes et demie plus tard, elle est sur la chaise, elle commence à regarder mes dents. Puis, elle est comme, je pense que c'était des petites caries qui ont commencé. Olivier, j'étais comme, ah non.
7: Non.
6: Fait que là, plus tard, le dentiste est venu faire son évaluation. Et là, il a vu que j'avais 2 légers débuts de caries.
7: Oh boy.
6: Fait que là, finalement, je retourne au dentiste tantôt. Deux fois en 24 heures. Ouais. Ce qui n'est pas tant agréable.
7: Ben, je comprends.
6: J'ai jamais rencontré quelqu'un dans ma vie qui se disait, moi, j'aime ça aller au dentiste.
7: Ouais, c'est rare. C'est très, très rare. Honnêtement. Mais tu t'es jinx, man.
6: Je me suis jinx.
7: 100% jinx. Hein.
6: Puis là, j'aurais pas besoin d'anesthésie.
7: Au moins.
6: Ce qui, je pense, qui est une bonne chose. Mais ça veut aussi dire que là, si ça commence à faire mal, ça va faire mal. Bref.
7: Ouais. Mais si c'est des débuts, ça devrait être correct.
6: C'est ça.
7: Ça devrait être correct.
6: Exactement.
7: Mon Dieu.
6: Je vous donnerai des nouvelles lundi par rapport à cette saga-là. Puis
7: fait
6: moi,
7: ton arrogance t'a déjoué avec
6: faites attention à ce que vous faites quand vous allez au dentiste et ce que vous dites. Puis je suis allé aussi voir le match du CF Montréal hier. Là, c'était leur retour en MLS après la pause olympique. Pas la pause olympique, la pause de la Coupe du Monde. Puis c'est toujours le fun. Sérieux, là, les soirées au Stade Saputo. T'as le petit soleil qui se couche. C'est une belle ambiance. C'est très... c'était assez familial là, hier. Écoute, il y avait comme plein de Kanjo, plein de monde comme ça. Match en soi correct. Match nul de 0-0 face au Toronto FC. C'était certainement pas le soccer le plus excitant, mais il y a quand même du positif à tirer à travers tout ça, là, notamment le jeune Nnadi Sinchuk qui commence vraiment à sortir de sa coquille. Et ça, c'est extrêmement encourageant pour le CF Montréal. Bon, sans plus tarder, ça part pour l'émission du 17 juillet 2026. Là, c'est fait. Pas d'arbitrage, pas de négociation de contrat trop compliqué, pas de grève, peu importe, c'est fait. Kirby Dach s'est entendu sur son contrat avec le Canadien de Montréal. C'est un contrat d'un an, 3,6 millions de dollars par saison. Il y avait donc évidemment l'arbitrage, sa date d'arbitrage, elle devait avoir lieu dans 2 semaines à peu près, à la fin du mois de juillet. Au niveau du contrat, en théorie, c'est un petit peu une baisse de salaire par rapport à ce que Kirby Dach aurait pu avoir parce que, rappelle-toi, Hugo, la fameuse offre qualificative que le Canadien lui avait soumise, on parlait de 4 millions de dollars. Là, il signe pour 3,6. Fait que c'est 400 000 de moins, mais pourquoi? Ben, c'est parce que c'est un contrat à un volet. On avait appris par la suite que cette fameuse offre qualificative, elle avait une sorte de clause poison, une sorte de twist qui faisait en sorte qu'en fait, c'était un contrat à deux volets parce que si Dach était envoyé dans la Ligue américaine, il allait être payé en salaire de la Ligue américaine, ce qui fait une immense différence, bien évidemment, une différence de millions de dollars. Une différence de millions de dollars dans le cas de Kirby Dach. Alors là, dans ce cas-ci, finalement, il s'est entendu avec le Canadien de Montréal un peu moins d'argent pour lui, puis ça explique aussi pourquoi il avait décidé de porter sa clause en arbitrage. Ça lui donne ce levier de négociation-là pour un petit peu forcer la main au Canadien. Mais là, ce qui est super important à retenir, c'est que c'est juste un an et qu'à cause de son âge, ben ça fait en sorte que le 1er juillet 2027, Kirby Dach pourrait devenir joueur autonome sans compensation. Dans un peu moins d'un an, jour pour jour, si Kirby Dach ne s'est toujours pas entendu avec le Canadien de Montréal, ben il pourrait devenir libre comme l'air et signer avec l'équipe de son choix. J'ai vu ce contrat-là passer hier, puis moi, j'ai pas de problème avec parce que le risque est minime pour le Canadien. Puis dans le cas de Kirby Dach, tu le forces à performer. Là. Tu le forces à prouve-nous-le. Là.
7: Ouais, Ken Hughes s'est mis dans une position où justement, au niveau financier, on n'aurait pas le choix pour éviter l'arbitrage d'avoir une certaine baisse. Mais effectivement, là, c'est une dernière chance là, pour Kirby Dach. C'est une opportunité pour lui de se faire valoir encore une fois, d'être capable de voir s'il est capable de prendre toutes les responsabilités de jouer au centre, mais aussi de produire davantage, puis à la hauteur du troisième au total qui est censé être. Là.
6: Censé.
7: L'attaquant de puissance, il est capable de récupérer ouais. des rondelles, créer des ouvertures, en profiter. Parce qu'on a, on l'a vu en séries éliminatoires, le Kirby Dach, sur certains jeux, qui a été capable de rentrer l'épaule dans le centre, de ramener ça au filet et de concrétiser, d'être capable de voir le jeu devant lui. Il l'a fait.
6: Ouais, mais brièvement.
7: Mais il n'est pas capable d'être constant.
6: C'est ça le problème avec lui. Puis moi, honnêtement, moi, dans un monde idéal, Kirby Dach, je l'aurais pas ramené. Dans un monde idéal, il n'est pas de retour avec le Canadien l'an prochain. Parce que tu peux pas te fier sur lui. Il est tout le temps blessé. Puis même quand il est dans l'alignement, ben il est inconstant. Et tu sais jamais quel genre d'effort est-ce qu'il va donner. Sauf qu'on sait comment Kent Hughes opère. Kent Hughes veut pas perdre ses joueurs pour rien. Kent Hughes ne veut pas perdre de valeur. Fait qu'il y avait aucune chance qu'il soumette pas d'offre qualificative à Kirby Dach. Est-ce qu'il a tenté une transaction possiblement? Est-ce que le marché pour Kirby Dach est si grand que ça? Probablement pas. Mais Kent Hughes, il s'est dit, c'est pas vrai que je vais abandonner sur ce gars-là, puis qu'après avoir sacrifié beaucoup, là, Alexander Romanov, qui est devenu le 13e choix au total, que t'as fini par échanger pour Kirby Dach, je vais le perdre pour rien. Puis là, je vais lui donner une dernière chance de se prouver. Mais il est mieux de la saisir. Là.
7: C'est vraiment ça.
6: Il est mieux d'arriver dans la forme de sa vie au camp d'entraînement avec le couteau entre les dents.
7: C'est ça le message que Kent Hughes passe. C'est comme là, mon gars, c'est ta dernière chance. Là,
6: parce que t'es plus notre problème dans un an si ça se passe pas bien.
7: Je te donne une dernière opportunité de, un, nous aider, deux, de te faire un nom pour toi-même, puis trois, de changer ta réputation.
6: Mm-hmm.
7: C'est vraiment ça pour Kirby Dach en ce moment.
6: T'as raison, la réputation.
7: Parce que au final, c'est quoi? Ça va pas être des équipes qui vont être prétendantes, qui vont décider de prendre un risque sur un gars qui se blesse souvent ou un gars qui est inconstant.
6: Non, exactement.
7: Parce que quand il est vraiment absent, lui, il est vraiment absent. Ça fait peur. Là,
6: ben écoute, là. Sur une possibilité de 328 matchs en saison régulière depuis qu'il a joint le Canadien, il en a joué 154. C'est moins ça. De 50% des matchs.
7: C'est ça.
6: Et en tant qu'athlète professionnel, une des qualités les plus importantes, c'est ta disponibilité. Peux-tu me fier sur toi? T'es-tu là ou t'es pas là?
7: Exactement. Il a joué de malchance, on s'entend. Là. Il y a un an, il a joué de malchance.
6: La fameuse blessure où c'était, je pense, Jared Tinordy qui l'avait frappé.
7: Deuxième match de l'année.
6: Match de l'année où il avait été excellent en plus pendant le camp d'entraînement. Puis là, bon, saison terminée. Mais, tu sais, il y a certains athlètes, il y a certains joueurs où là, les malchances s'accumulent. Puis finalement, ben, oui, c'est des malchances, mais c'est aussi que. Ben, t'es plus prone aux blessures.
7: 100%.
6: Puis Kirby Dach, il fait partie de ceux-là. Fait qu'encore une fois, moi, je l'aurais pas ramené. Mais là, tu y envoies un message. Là. Un an, 3,6 millions, prouve-toi. Parce que c'est une grosse occasion pour lui, à l'opposé.
7: Mm-hmm.
6: S'il connaît la meilleure année de sa carrière, puis là, par miracle, parce que c'est jamais arrivé encore, mais il est en santé toute la saison, puis pour une fois, il se dit, je vais être constant, puis qu'il se donne match après match, puis qui sort une grosse saison, ben il va débarquer l'été prochain avec le gros bout du bâton dans c'est les ça. Négociations et la possibilité de devenir agent libre, d'offrir ses services à toutes les équipes de la Ligue nationale de hockey, puis d'a possiblement avoir un gros contrat. Fait que pour lui aussi, il y a une motivation, là.
7: Ben, 100%.
6: C'est une question de fierté.
7: Ben, c'est ça. C'est une question de fierté, c'est une question d'être capable de, justement, sauver sa rep. Puis, pour citer Kirby Dach, au niveau de Kent Hughes, si ça va pas bien, tu te donnes quand même l'option de pouvoir peut-être échanger à date limite des transactions.
6: Oui.
7: Faire comment ce gars-là va être agendé, puis après ça sera plus ton problème, mais il est capable d'amener quelque chose d'intéressant. Fait, rendu là, d'un côté, tu vas avoir le clan Dach qui va travailler pour le clan Dach.
6: Ouais.
7: De l'autre côté, tu vas avoir Kent Hughes qui, lui, va juste observer puis analyser juste à la date limite des transactions.
6: Parce que ça reste que là, le Canadien a pas fait les acquisitions auxquelles on s'attendait.
7: Non.
6: T'as toujours pas de deuxième centre. T'as pas un allié de deuxième trio que t'es allé chercher. Puis je le sais qu'il s'est déjà fait donner ces opportunités-là, puis il les a pas saisies. Mais ça reste que t'as un trou sur le centre du deuxième trio, t'as possiblement aussi un trou à l'aile du deuxième trio, puis que Kirby Doc, il va faire partie des gars pendant le camp d'entraînement avec Alex Newhook, avec Oliver Kapanen, avec Zachary Bolduc, qui va se battre et qui aura une occasion d'aller chercher ce poste-là. Tu sais, il n'y a rien qui dit que il va pas se donner, il va connaître le meilleur camp de sa vie, puis qu'on va commencer la saison le 29 septembre contre les Maple Leafs. Ça va être Kirby Doc, le deuxième centre du Canadien. Je pense pas. Parce que jusqu'à maintenant, ce qu'il a prouvé depuis qu'il est avec l'équipe, c'est que c'est pas un joueur de centre, certainement pas un joueur de centre top 6.
7: Non.
6: Mais il a la chance de le faire, il y a une opportunité.
7: C'est ça, on est sceptique, prouve-nous le contraire. C'est vraiment ça. Parce que en ce moment, l'échantillon que tu as avec Montréal est décevant.
6: Oui.
7: Puis on peut avoir l'opportunité de finir ça sur une bonne note.
6: Tu sais, que ce soit d'un point de vue statistique, d'un point de vue santé, regarde ces chiffres-là. C'est 77 points en 150 matchs. À sa première année, il en a fait 38 en 58. C'était quand même prometteur. Par la suite, on se dit, ah, peut-être là, il a eu sa grosse blessure. Puis par la suite, il va connaître 2-3 bons matchs. Il va s'effacer pour 8 autres par la suite. Puis là, tout le monde va le critiquer. Puis oh, il va réapparaître. Il va connaître 2-3 autres bons matchs, mais là, Kirby, t'es un gars de 6 pieds 4, 220 livres. T'es un ancien troisième choix au total. Du talent, on le sait que t'en as. Tu peux-tu le montrer?
7: Mais c'est ça. Mais c'est parce qu'en plus, ce gars-là a des flashs. Tu sais, même au niveau défensif, lorsque ça allait bien, puis il démontrait ces flashs-là qui étaient très rares, tu voyais un gars qui était capable de bien récupérer la rondelle. Tu voyais un gars qui était responsable.
6: Mais c'est pas pour rien que le Canadien il donne encore une chance. C'est pas pour rien qu'il a été choisi si haut. Puis c'est pas pour rien qu'il y a toujours du monde qui vont croire en lui. Le potentiel, il l'a.
7: Exact.
6: C'est une question de l'appliquer. Maintenant, le calendrier au complet de la Ligue nationale de hockey a été dévoilé hier. On a une nouvelle formule. 84 matchs. Le premier match local de chaque équipe avait été révélé la veille, mais hier, on a vraiment le calendrier complet. Fait 84 matchs, il y a 2 matchs de division de plus. Fait que là, maintenant, c'est officiel, tu vas jouer 4 fois contre chaque équipe de ta division. Ça fait 4 fois 7, 28. 3 matchs contre les autres équipes dans ta conférence et 2 matchs contre les équipes de l'autre conférence. Nouveauté quand même intéressante, il va avoir 20 matchs en après-midi le lundi dans la LNH. Pourquoi, vous vous demandez? Ben, c'est parce que le lundi après-midi, ça donne une case prime time. Ça donne une case en soirée en Europe. Et ce que la Ligue nationale vise, c'est de développer de l'intérêt dans ces marchés-là, en Allemagne notamment, où t'as pas de match de la Bundesliga le lundi. Ben, la LNH veut profiter de cette fenêtre-là pour présenter des matchs qui vont être joués ici, mais diffusés à la télé en soirée en Europe pour développer ce public-là.
7: Pis c'est vraiment une bonne idée. Justement, on en parlait hier avec les matchs à l'extérieur, comme quoi la LNH est en train de développer certaines options justement pour améliorer la visibilité. Puis je trouve que c'est quand même une bonne tournure des événements pour eux. Ça va permettre justement aux pays qui développent un intérêt, qui manifestent le fait d'accueillir des matchs de la Ligue nationale dans leur aréna en Europe, de pouvoir justement bien visionner ça, puis d'embarquer un peu plus dans le bateau. Puis on dirait aussi que c'est une des premières considérations un peu du marché européen, sans les matchs qui ont lieu là. C'est vraiment le fun de voir ça, c'est une belle initiative de la Ligue, justement pour être capable de regrouper tout le monde.
6: Mais c'est parce que sérieux, t'as peut-être plus de chances de développer un marché en Europe,
7: ouais,
6: qu'aux États-Unis, dans le Sud, puis dans certaines des grosses villes, parce que ça fait partie de leur culture, ça fait partie de leur ADN dans certains pays européens, dans les pays scandinaves, en Russie, en Allemagne, c'est de plus en plus gros, en Tchéquie,
7: en Suisse,
6: en Slovaquie, en Suisse.
7: Ouais.
6: Ce sont des gens déjà à la base qui aiment le hockey, qui sont passionnés par ce sport-là. Tandis qu'aux États-Unis, là, le hockey est pas juste secondaire, mais dans la plupart des villes, dans la plupart des régions, c'est le 4, 5, 6e sport le plus populaire. Peut-être qu'au Minnesota, dans le nord des affaires, dans le même, c'est un peu différent, mais c'est pas vrai qu'un jour, au Texas, le hockey, la LNH, va devenir le 2e ou le 3e sport le plus populaire.
7: No way.
6: Non, fait que rendu là, tu peux faire un petit effort supplémentaire pour essayer d'aller chercher des spectateurs de plus en Europe.
7: Exact.
6: Parce qu'évidemment, t'auras jamais d'équipe là-bas.
7: Non, c'est ça, mais c'est un excellent point. Demande à un Texan s'il préfère aller voir un match des Longhorns ou des Stars de Dallas.
6: Demande à un Texan s'il préfère aller voir un match de football au secondaire.
7: C'est ça.
6: Ou un match des Stars de Dallas, il va te dire un match Friday Night Lights, ouais, football du secondaire high school.
7: C'est fou, hein?
6: Hein, c'est
7: mais
6: vrai.
7: C'est ça, c'est la réalité.
6: Puis on peut faire l'exercice avec... Nommez-moi une ville là aux États-Unis, puis vous allez voir que l'équipe de la LNH, souvent, elle va être 4e, parfois même 5-6e, parce qu'ils ont du sport universitaire, ils ont d'autres ligues aussi.
7: Exact.
6: Autre truc quand même intéressant de manière générale dans le calendrier, le mardi 13 octobre et le samedi 10 avril, il va y avoir 16 matchs. Fait que tout le monde va être en action pendant cette journée-là. Souvent, on décale un petit peu la mise au jeu à quelques minutes d'écart là, pour que les matchs n'aient pas nécessairement tout lieu en même temps. C'est cool. En même temps, c'est physiquement impossible de toutes les suivre.
7: Non.
6: T'as-tu vu la vidéo de dévoilement du Canadien hier pour le calendrier?
7: C'était bon, hein?
6: C'était cocasse quand même.
7: C'était cocasse. Puis c'était exactement ce qu'il fallait. Puis je trouve que on s'en va vers la tournure. C'est pas aussi grandiose, mettons, que la NFL où il y a des comédiens. Puis là, c'est vraiment une production de multimillions. Mais ça a été intéressant de voir ça. Je trouve que le Canadien a pris une directive, tu sais, qui était propice à leur identité. Puis ouais, c'est pas toutes les équipes aussi qui font
6: pour,
7: ça.
6: Pour ceux qui l'ont pas vu, là, donc ils ont donné le vieux calendrier de 1993 à Jake Evans. Il y avait 84 matchs aussi dans ce temps-là. Puis c'est le vieux calendrier, là, genre les Nordiques étaient là, les Whalers étaient là, c'était les vieux logos des équipes. Puis Evans, il allait voir des gars, Alex Newhook, Ivan Demidov, puis il leur disait « Hey, regardez, on vient de recevoir le calendrier, là. Ah, les joueurs étaient super excités. Hein. » Là, ils sont comme « Regarde, c'est les Nordiques, c'est donc bien cool, tu sais, encore contre l'Avalanche, nanana, ça a lieu à Québec en plus. » Plus Newhook, il regarde, il est comme « C'est donc bien bizarre, pourquoi est-ce qu'on... » On joue 6 fois à Hartford. Pourquoi est-ce que...
7: C'était pour eux, c'était cute.
6: Ouais. Puis là, bon, finalement, il réalise à la fin que ce n'était qu'une blague bien jouée. Une autre nouveauté aussi pour le Canadien. Puis ça, c'est intéressant parce que pour la première fois depuis les années 80, après Noël, le Canadien ne sera pas dans le sud. Ils ne seront pas à l'étranger. Ils vont être ici à Montréal. On le sait, c'est comme un peu une tradition annuelle, là, les matchs en Floride entre Noël puis le Nouvel An, mais là, cette année, le 26, 27 et 29, ils vont jouer au Centre Bell. Le 26, c'est les Maple Leafs, le 27, c'est les Stars, et le 29, c'est les Blue Jackets. Je trouve ça le fun, là. Ça fait complètement différent. Là. Toute notre vie, ça a été le contraire.
7: C'est vrai.
6: Puis autant pour les joueurs que pour les employés de l'équipe, que pour les journalistes qui voyagent, que juste pour les gens ici au Québec, ben ça va être cool que le Canadien soit au Québec pendant cette période.
7: Ouais,
6: de
7: exact. Puis il y a une certaine frénésie aussi avec la saison, tu sais, en hiver, le temps des fêtes. Il y a quelque chose de cool de rester à la maison. Qu'on est Maple Leafs, notamment, là, tu t'en vas chercher un match de rivalité aussi là-dedans.
6: Ouais, parce que là, mais... tu vas avoir du monde qui voyage aussi pendant les fêtes, du monde de Toronto ici, ça va être cocasse. Là.
7: Ouais, vraiment, vraiment. Non, c'est cool de revoir le Canadien à la maison là, pour le temps des fêtes.
6: Le 14 octobre, les Capitals de Washington vont être en ville, donc possiblement un premier affrontement entre les frères Hudson. Ça, j'ai hâte de suivre ça. Et peut-être au chapitre des moins bonnes nouvelles, là, évidemment, c'est difficile de vraiment analyser le calendrier comme ça, mais le Canadien qui termine sa saison avec 4 matchs sur la route. Islanders, Panthers, Lightning et Sénateurs. Ah, on ne sait jamais ce que ça peut donner, mais c'est jamais idéal nécessairement de terminer sur la route comme ça si tu as des points à aller chercher, si ta qualification n'est pas encore assurée. Maintenant, quand le calendrier est sorti hier, tout le monde s'est mis à fouiller. Tel joueur, c'est quand qu'il retourne à son ancienne équipe, c'est quand les retrouvailles entre un tel et un tel. Fait que là, Hugo, j'ai un jeu que je te propose.
7: Okay.
6: C'est assez simple. Hommage ou pas d'hommage, parce que tu le sais maintenant, là.
7: Les
6: un joueur
7: vidéos.
6: De 4e trio peut revenir en ville puis il va avoir une vidéo hommage.
7: Et voilà.
6: Mais il y a aussi des joueurs avec qui ça a mal fini avec leur ancienne équipe.
7: Mm-hmm.
6: De quoi ça va avoir l'air? Je veux qu'on joue à ça.
7: C'est parfait.
6: Ça commence tôt dans l'année puis ça va être marquant puis je pense que c'était la date que tout le monde attendait, le 21 octobre. Brady Tkachuk et les Panthers s'en vont à Ottawa pour affronter les Sénateurs. Hommage ou pas dommage?
7: Ah, je pense que t'as pas le choix de rendre hommage à Brady Tkachuk à Ottawa, même si ça fait pas l'unanimité.
6: Il va être hué solide, par contre.
7: Je le sais, mais ça a été...
6: Ils vont lancer des canettes sur la glace.
7: C'est sûr que ça a vraiment mal terminé, mais en même temps, tu peux pas juste effacer ce que Brady Tkachuk a amené aux Sénateurs d'Ottawa. C'était quand même leur capitaine.
6: Oui.
7: Faut quand même que tu prennes ça en considération. Il a fait des runs en série avec eux. il leur a donné quelque chose sur quoi espérer.
6: Il les a quand même poignardés dans le dos aussi.
7: C'est ça. Ça, c'est vrai. Non, mais c'est vrai.
6: Et moi aussi, je pense qu'ils vont faire une vidéo hommage, mais que la réception sera pas là.
7: Mais c'est ça.
6: Puis j'ai compris absolument, absolument, ça va être mérité.
7: Absolument. Ça, je suis d'accord avec toi. Les partisans vont être vraiment frustrés. Mais ça serait un immense manque de respect de la part de l'organisation des sénateurs de ne pas faire une vidéo hommage à Brady Tkachuk.
6: Ouais. Certains diront que Brady Tkachuk leur a manqué de respect avec ce qu'il fait, mais ouais, t'as raison.
7: Mais ça aussi.
6: Faut que les sénateurs soient plus matures.
7: Ça va des, ouais, ça va des deux bords, mais t'as raison, t'as raison.
6: Quatre jours plus tard, ça n'avait pas eu lieu l'an passé, il n'y avait pas eu la chance de le faire. Quinn Hughes va être de retour à Vancouver. Situation peut-être un petit peu moins envenimée que celle de Brady Tkachuk.
7: Ouais.
6: Hommage ou pas d'hommage?
7: Hommage encore.
6: Hommage. Puis, je suis même pas sûr qu'il va être hué, tu sais, parce que ça va avoir fait plus longtemps.
7: Ouais, exact.
6: Je pense pas que ça s'est fait de manière aussi chienne que Brady Tkachuk.
7: Il y a eu moins de manque de respect à l'extérieur de la patinoire. Il y a eu moins d'ambivalence puis de non-dit. Puis Quinn Hughes, encore une fois, c'est un peu comme Brady Tkachuk, ça a été une des raisons pour laquelle les fans des Canucks se sont pointés à l'aréna pour le voir jouer, le voir évoluer. Encore une fois, c'était le capitaine avant qu'il quitte. Il a été excellent pour les Canucks. C'est quand même un gars qui a aimé le marché de Vancouver. C'est juste que là, ça marchait plus, malheureusement. Mais oui, c'est sûr qu'il y a un hommage Quinn Hughes.
6: Il y a un numéro inconnu sur la messagerie texte par rapport à Brady Tkachuk qui dit « Je ferai une vidéo hommage de toutes les fois où il s'est fait taper dans la bande. » Ça, c'est quand même cocasse.
7: Ça, c'est
6: à
7: drôle.
6: La place d'avoir les highlights, c'est les lowlights de Brady Tkachuk.
7: Lights,
6: ça, ça serait quand même comique.
7: J'adore.
6: Un peu plus tard, pendant l'hiver, c'est le retour de Darnell Nurse à Edmonton, là où il a joué pendant plus d'une dizaine de saisons. Lui, il va en avoir une. Là.
7: Ouais, je sais. Je sais.
6: Je sais que c'était pas le plus apprécié quand même à Edmonton, mais
7: ouais,
6: il a pas fait son snake non plus pour quitter.
7: Non. Ouais, lui devrait l'avoir juste pour la longévité aussi. Là.
6: 14 février, Joe Veleno va être de retour à Montréal, porte l'uniforme des Rangers. On espère qu'il va être en uniforme. Là, on est rendu à ça, c'est la fameuse ligne de comme il mérite-tu lui ou
7: c'est quoi? En fait, c'est c'est quoi ta définition de hommage? Parce que si tu passes 30 secondes à l'écran géant, c'est correct.
6: T'es pendant une pause.
7: Exact, exact.
6: Si tu fais une vidéo des highlights de tous les buts qu'il
7: a fait
6: presque
7: un
6: marqué.
7: Ouais, c'est ça.
6: Peut-être moi, j'ai beaucoup aimé Joe Veleno pendant son passage avec le Canadien. Ça va être une des dates les plus intéressantes à suivre pour le Canadien cette saison. Le 6 mars, c'est le retour de Brandon Gallagher au Centre Bell. Je m'attends à un très, très bel hommage de la part du Canadien, à un accueil chaleureux pour la foule. D'après moi, les billets vont être plus chers pour ce match-là. Ça va être, tu sais, un des moments où on va encercler notre calendrier puis on va être là.
7: C'est le genre de moment où il pourrait être une étoile un peu honorifique. Là. Tu comprends, on l'avait fait avec Marc-André Fleury.
6: Marc-André Fleury n'a pas joué pour le Canadien.
7: Non, mais quand il a joué, il a disputé son dernier match au Centre Bell, il avait été une étoile, tu te souviens de ça?
6: Ouais.
7: Symbolique un peu, là.
6: Ben, tu te rappelles bien Piqué Souban, à son premier match, quand il était rendu avec Nashville et il est revenu à Montréal, ça avait été hyper émotif, hyper...
7: Ouais.
6: Je pense qu'on peut s'attendre à quelque chose de similaire dans le cas de Brandon Gallagher. C'est aussi la même journée du retour de Sergei Bobrovsky en Floride, lui qui a quand même remporté deux Coupes Stanley là-bas. Le 15 mars... C'est le retour de John Carlson à Washington. Il n'a pas eu la chance de les affronter l'an passé. Et le 18 mars, Alex Tuch s'en va à Buffalo. Peut-être un petit peu plus mitigé là-bas aussi, parce que ça va être un gars de la place qui est parti alors que les Sabres ont connu leur meilleure saison depuis super longtemps. Je suis curieux de voir ça va ressembler à quoi. Moi, deux matchs tôt dans l'année là, que j'ai hâte de voir. Puis ça va dépendre de ce qui va se passer dans l'actualité ici-là. Mais le 1er octobre, c'est l'ouverture locale des Blue Jackets. Zach Werenski, il va être là. La foule va réagir comment? Puis le 2 octobre, ouverture locale des Red Wings. Est-ce que Dylan Larkin va être là? Est-ce qu'il va être en grève? Est-ce qu'il va être en uniforme? Un gars de la place, ça va être spécial, ça.
7: Ouais, ça va être particulier.
6: S'il n'est pas échangé encore.
7: Non, c'est ça. Même pour Werenski, je pense que c'est de l'eau en dessous du pont. Là. Genre, je pense que ça va être correct. Là. Je pense pas qu'il va avoir de réception négative à son égard. Pour Larkin, c'est un peu plus compliqué parce qu'on dirait qu'on est encore dans cette saga-là. T'sais. C'est ça qui est difficile, tandis que on a eu plus de réponses, si vous voulez, là, avec le cas Werenski, avec la sortie des Blue Jackets, comme quoi non, tout est correct. Il veut rester là. Zach Werenski aussi, qui avait dit justement qu'il voulait rester là aussi. Mais pour ce qui est de Larkin, moi aussi, je suis intéressé parce qu'on sait Puis pour en avoir croisé un peu, là, Ali, là, les fans des Red Wings, c'est des fans assidus.
6: Ben, c'est sûr.
7: Des fans très,
6: ils connaissent leur hockey.
7: C'est des fans
6: aussi.
7: Très, très durs. Donc j'ai hâte de voir la réception. Ça se peut qu'il y ait une ambivalence, honnêtement.
6: Oui.
7: Moi, je pencherais peut-être du côté négatif.
6: Ouais, moi aussi. Mais ça va dépendre d'ici là, là s'ils réussissent à résoudre ce fameux casse-tête-là. Et finalement, le 21 décembre, revanche. C'est la revanche de la finale de la Coupe. Les Hurricanes qui vont être à Vegas. Les Golden Knights qui vont assurément gagner ce match-là. On va prendre une courte pause. Enfin, c'est réglé. Oui, ils rénovent l'anneau technique du stade olympique. Mais ce ne sera pas pour rien, parce que l'intérieur du stade va aussi être rénové. C'est ce qu'on a appris hier. Et on va vous donner tous les détails au retour.
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6: Excellente nouvelle qui est tombée en soirée hier. C'est Alexandre Pratt de la presse qui rapporte que l'intérieur du stade olympique va être rénové. Ça lui a été confirmé par la ministre du Tourisme, Amélie Dionne. Les travaux vont être complétés d'ici 2028. Donc, ça va être fait en même temps que les travaux qui ont lieu présentement avec le toit, l'anneau technique. Et ça va être fini à temps pour l'ouverture du stade qui est prévue en 2028. Qu'est-ce qu'on va faire exactement? Il va être reconfiguré de l'intérieur. Donc, va être fait en rectangle. Les sièges vont être placés en rectangle autour du terrain, un peu pour une formulation là, soccer et football. Et ils vont être rapprochés de 30 mètres de chaque côté. N'importe qui est allé voir un événement au stade olympique, surtout un événement sportif dans les dernières années, sait que t'étais super loin de l'action. Il y avait vraiment un manque de proximité. C'était évidemment pas un stade qui avait été construit justement pour aller voir le soccer, pour aller voir le football. C'était pas pratique du tout. excellente nouvelle de ce côté-là. Il va y avoir des espaces premium, des loges, des espaces ouverts, des terrasses pour les billets qui, évidemment, coûtent plus cher, mais rapportent énormément d'argent. Alexandre Pratt mentionne dans son texte KMLS, au guichet, là, c'est juste 20% des sièges, les fameux espaces premium, mais ça représente 70% des revenus. C'est primordial pour la survie d'une concession dans cette ligue-là d'avoir ce type de billet-là. Finalement aussi, les toilettes, les concessions, tout ça, ça va être mis à jour, ça va être rafraîchi. Pour le moment, le coût est inconnu. Ça va être connu en temps et lieu, quand les appels d'offres vont être faits, quand on aura un peu plus une finalité par rapport au dossier. Mais ça, c'est une excellente nouvelle. C'était un peu ridicule de refaire le toit, mais de pas savoir ce qu'on allait faire à l'intérieur.
7: Ben non, c'est ça, exact. Il fallait une ligne directrice et la volonté aussi d'être capable de rénover tout le parc olympique et de comprendre et de saisir l'opportunité que le parc olympique et le stade olympique peuvent être une belle place pour accueillir des événements, accueillir des compétitions. Il était temps qu'on change de direction par rapport à l'intérieur du stade, qu'on soit capable de lui donner sa juste valeur aussi.
6: Mais c'est complètement ridicule de rénover un stade, mais pas faire l'intérieur. Là. C'est comme peinturer un char, mais ton moteur passe, il part pas. Ou tu refais la brique sur ta maison, mais après ça, à l'intérieur, t'as absolument rien, puis c'est vide.
7: Non,
6: c'est
7: 100%.
6: C'est un non-sens.
7: Non, c'est ça. C'était comme juste y refaire une beauté sans vraiment considérer ce qu'il y a en dedans. Je suis d'accord avec toi. Puis cette nouvelle composition-là aussi peut être pratique justement pour plein d'événements.
6: Oui.
7: Fait on a vraiment pris en considération la suite des choses pour le stade olympique. Et là, le fait de pouvoir aller de l'avant avec ça, ça peut mener à des possibilités que les partisans du sport à Montréal ont rêvé depuis des années.
6: T'as raison. D'abord, pour un des clubs locaux, le CF Montréal, ça va assurer sa survie. Ouais. C'était une question de survie pour le CF Montréal.
7: Avec le changement du calendrier de la MLS.
6: Exactement. Si c'était pas fait, il y avait des possibilités réelles que l'équipe déménage. Parce que la MLS s'en va vers un calendrier hivernal. Ça veut dire des matchs en novembre, décembre, février, mars. On le sait, tu peux pas jouer au Stade Saputo dans ces conditions-là.
7: Exact.
6: Et en plus, au Stade Saputo, il n'y a pas les fameux billets premium, les espaces premium dont je parlais plus tôt. Alors, le CF Montréal, qui a vraiment été très influent, a poussé très fort dans ce dossier-là. Rappelle-toi aussi, il y a quelques mois, le Don Garber aussi, qui était venu en ville, puis qui avait lancé une déclaration d'amour au Stade Olympique.
7: Ouais, là, il le trouvait tellement beau. Là.
6: Je sais pas s'il est allé prendre un café avec Ben Roger avant, mais c'était...
7: Il a écouté le joyau maudit dans l'avion.
6: Il avait écouté le joyau maudit dans l'avion. Puis on entendait même des rumeurs comme quoi il y avait deux villes aux États-Unis qui poussaient puis qui essayaient d'acheter le CF Montréal pour les amener au sud de la frontière. Là, normalement, ça va être caduque, ça. C'est fini.
7: Exact.
6: Le CF Montréal est ici pour y rester. Tu as mentionné des événements sportifs. On peut s'attendre à ce qu'il y en ait plus. Les Alouettes, tu as un changement de terrain dans la Ligue canadienne de football. Est-ce que McGill va être prêt à mettre de l'argent pour le refaire, sachant que dans le U-Sports, on n'a pas embarqué encore dans ces modifications-là? Si c'est le cas, où est-ce que les Alouettes vont jouer? Est-ce qu'ils vont se retrouver à retourner au Stade olympique? Ben là, au moins, avec un stade refait à l'intérieur, ils vont pouvoir le faire. Est-ce que la NFL pourrait venir jouer des matchs à Montréal
7: ben,
6: une fois
7: ça.
6: De temps en temps?
7: Ils font. De marché.
6: La NFL, en ce moment, là, sont sur une tournée internationale. Ils veulent de plus en plus de matchs internationaux en Europe, en Amérique du Sud. Ils s'en vont en Australie bientôt. Montréal, ce serait tout à fait logique. Avoir la Coupe Grey une fois de temps en temps.
7: Ça aussi.
6: Des matchs de la LNH, classique héritage, peu importe.
7: Mais c'est parce que...
6: On s'ouvre à ces possibilités-là, ce qu'on n'avait pas avant.
7: C'est ça. Puis écoute, on va pas aller là parce que je veux pas toucher. Mais tu sais, étant un gars de balle, faut que j'en parle un peu. Mais on ne sait pas qu'est-ce qui peut se passer pour les considérations d'une expansion si on a les installations pour.
6: Exactement.
7: Ça
6: aussi, si tu n'as pas les installations, tu ne t'ouvres pas à cette possibilité-là. Puis, tu sais, est-ce que c'est quand même logique de mettre autant d'argent pour ça au final? Je le sais pas. Je pense qu'il y a plusieurs gens qui seraient de l'avis que, à la base, t'aurais peut-être été mieux de le démolir. Logistiquement, ça a l'air que c'est difficile, peu importe, mais le gouvernement a dit « Nous, on va mettre de l'argent dans l'anneau, dans le toit. Fait que rendu là, t'es mieux de faire l'intérieur. » On parle aussi de concerts d'envergure internationale. Déjà, pour parler avec Céline Dion, ça a l'air pour un show d'ouverture.
7: Ouais.
6: Déjà, pour parler avec des vedettes internationales qui viendraient se produire à Montréal, qui viendraient donner des shows au Stade olympique. Pensez à n'importe qui, là. Je sais pas, Taylor Swift, Harry Styles, Beyoncé, ils pourraient maintenant venir à Montréal.
7: Mais il y en a un, puis il y a eu tellement, il y a eu des énormes spectacles au Stade Olympique dans l'histoire de la ville. Pink Floyd est venu, Queen est venu.
6: Ça fait partie de l'histoire de Montréal, ça.
7: Ozzy Osbourne, l'épisode de la chauve-souris, il y en a plein.
6: Exactement.
7: Sincèrement. Mais ça, c'est juste une opportunité. On a vu des festivals, Fuego, Metro.
6: Dans l'esplanade,
7: exact. Qui sont là, qui profitent du fait que les installations, c'est une opportunité de plus. Puis avec la nouvelle star, avec la possibilité d'avoir une nouvelle scène, mais c'est encore mieux. Là.
6: Moi, mon seul problème, c'est que ça aurait dû être plus tôt.
7: Ça, c'est sûr.
6: Au niveau du timing, on s'est planté solide. Là, on arrive à la fin de la Coupe du Monde, qui était ici au Canada. Si t'es pour mettre, disons, 1,5 milliard de dollars dans le stade olympique,
7: ouais.
6: T'aurais pas pu t'arranger pour commencer les travaux 2 ans plus tôt pour qu'ils soient prêts pour la Coupe du Monde de 2026, être capable de recevoir des matchs puis commencer à rentabiliser ton investissement. Mm-hmm. Est-ce que tu vois à quel point c'est massif ce qui s'est passé à Toronto puis à Vancouver? Il y a eu un buzz énorme dans la ville, ouais. Des retombées économiques de millions de dollars. Cristiano Ronaldo, qui a genre 800 millions d'abonnés sur Instagram, il a fait un post où il dit « J'adore Toronto ».
7: Et voilà. Non, c'est ça qui arrive. Puis c'est aussi une question de rendre Montréal comme candidat sérieux. Tu sais, le reste du Canada, ouais. On parle de Toronto, on parle de Vancouver, c'est vrai.
6: Hey, Regina a un plus beau stade que Montréal.
7: Ben, c'est ça qui arrive, tu sais. C'est ça qui arrive. Non, mais c'est vrai. Non, mais t'as raison. Puis Montréal est une ville de fête, est une ville d'événements. C'est vraiment... C'est une candidature sérieuse qui aurait pu se faire plus tôt. Je suis d'accord. Mais oui. On doit aussi comprendre qu'il y a des procédés, que ça doit passer par plein de gens.
6: On peut-tu avoir de la vision? Ça fait des années, voire des décennies là, qu'on le sait que le stade olympique a besoin de travaux. Une autre chose. On aurait-tu du baseball à Montréal si le stade avait été rénové plus tôt?
7: Ben, c'est ça.
6: La fameuse garde partagée avec les Rays... C'est pas l'an passé ou la saison d'avant que les Rays n'ont pas pu jouer à la maison parce que...
7: C'est l'année passée parce que leur stade
6: à cause de l'ouragan. Ça a peut-être venu à Montréal.
7: Peut-être. Ça aurait pas été une option, je suis d'accord. Puis le fait...
6: On a manqué bien des choses parce qu'on s'est pas pris d'avance.
7: Exactement.
6: La Coupe du Monde, pour moi, c'est un échec monumental de pas avoir ça.
7: Oui, absolument.
6: On a eu l'air vraiment de loser d'avoir raté cette parade-là.
7: C'est plate, mais oui. C'est plate parce que, effectivement... Puis en plus, la communauté ici... La ville a tellement de choses à offrir.
6: Mais oui.
7: Sauf sur l'opportunité. Là.
6: C'est une vitrine touristique formidable, la Coupe du Monde.
7: C'est une compétition internationale. OK, regarde, on va faire un parallèle avec ça. C'est pas le même style d'événement, mais quand même. Le Grand Prix à Montréal.
6: Ah oui.
7: Il y a eu beaucoup, beaucoup de critiques. Puis avant que Montréal signe sa prolongation de contrat, j'étais en 2031, la ville était sur la sellette. Il fallait qu'on apporte des changements aux installations.
6: Ouais.
7: Regarde ce qui s'est passé. Est-ce qu'on a attendu? Non. L'année d'après, on avait des installations pour, on était prêts, on a créé un événement avec ça. Pourquoi on n'a pas été aussi rapide?
6: Puis je trouve que le timing est vraiment intéressant aujourd'hui parce que c'est le 50e de la cérémonie d'ouverture des Jeux de Montréal. C'est le 50e anniversaire de la célébration Montréal, ville de sport.
7: C'est
6: Montréal,
7: ça.
6: Épicentre du plus grand événement sportif au monde en 1976. Montréal était en ébullition à cette époque-là. Là. T'avais, pas dans le sport, mais t'avais quand même l'expo. Les expos sont arrivés, t'avais une foule d'événements.
7: Ouais,
6: la F1, des combats de boxe légendaires au Stade olympique. Il y avait des pourparlers d'amener la NFL à Montréal. On sentait que la ville était en ébullition,
7: exact.
6: Qu'il se passait de quoi. Aujourd'hui, c'est moins le cas. Puis oui, on a des super beaux événements. Puis le Grand Prix, on est extrêmement
7: chanceux
6: de l'avoir. Mais Montréal, une ville... de sa grandeur en termes de population, en termes d'influence culturelle. C'est pas normal que d'un point de vue sportif...
7: Ça se limite aux Canadiens ou aux Grands.
6: On a juste ça, là.
7: Ouais, exact.
6: On mérite mieux.
7: Je suis d'accord avec toi, 100%. Bref. Mais là, garde le lit, on va se rassurer, ça va se faire.
6: Ça va se faire. On sait pas ça va coûter combien, mais ça va se faire.
7: Exact.
6: C'est pas juste le toit.
7: C'est ça.
6: Excellente nouvelle ce matin. Ben Roger, ça a été sur le party... toute la soirée.
7: Il n'a pas dormi.
6: Non, il a fait un all-nighter au Stade olympique avec son joyau maudit. Excellent. On va maintenant y aller d'un sport flash avec Hugo Reich.
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7: Ouais, effectivement, mais c'est pas juste Kirby Dack qui s'est entendu avec son équipe. Connor McMichael s'est entendu avec les Blues aussi, Ali. L'entente est de 6 ans et de 6,75 millions de dollars par année, ce qui est quand même respectable pour ce que Connor McMichael peut apporter à une équipe. 46 points en 78 matchs l'an dernier. À vous rappeler qu'il a fait partie de la transaction amenant Jordan Kyrou à Washington. Et sinon, tu y étais, le CF Montréal était en action hier au Stade Saputo. Il a fait match nul de 0-0 face au Toronto FC. Il s'agit du premier match de la MLS depuis la pause de la Coupe du Monde. Un match qui a laissé l'équipe sur sa fin, on peut le dire de même?
6: Ouais, match nul de 0-0. Pas nécessairement le plus grand festival offensif, mais il y a quelques joueurs qui se sont démarqués, notamment le jeune Enadi Sinchuk qui a eu d'excellentes chances de marquer. On va avoir l'occasion d'en parler un peu plus tard à l'émission avec Olivier Brett.
7: Et là, c'est le deuxième jour du British Open dans la PGA. C'est Lucas Herbert qui est au sommet de la liste avec un cumulatif de moins 6, suivi de Jackson Suber qui était à moins 5. Suber qui a eu une ronde un peu bizarre. C'est lui qui était en tête au début de la ronde et maintenant a tombé un peu. Il est rendu à moins 5. Donc voilà pour les petites actualités, mon cher Rudy.
6: Merci beaucoup, Hugo. On va prendre une courte pause. Ben, au retour, c'est notre série éliminatoire des moments marquants du Canadien qui se poursuit. On fait ça à tous les jours à cette heure-ci, mais on va avoir besoin de vous au retour parce que vous allez devoir voter pour notre finaliste de la semaine. On vous présente les quatre moments et on vous demande de réagir au retour.
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6: Dans une vingtaine de minutes, on va s'entretenir avec Martin Thériault. Marty, il va bien évidemment réagir face à cette signature de contrat de Kirby Dack. Et il va aussi y aller d'une bonne nouvelle pour le Canadien. Il va nous expliquer pourquoi, il va nous expliquer son raisonnement. Ça s'en vient dans une vingtaine de minutes. Les séries éliminatoires des moments les plus marquants du Canadien. On en a eu 4 cette semaine, 4 moments qui ont été marquants pour des raisons très différentes et on a besoin de vous. Là, sur YouTube et sur la messagerie texte, parmi les 4 moments que je vais nommer, vous allez devoir nous dire lequel, selon vous, a été le plus marquant parmi ces moments du Canadien depuis 2000 et le finaliste de la semaine. À la fin de l'été, avec tous les finalistes qu'on va avoir pendant l'été, ben on va y aller d'une vraie série éliminatoire, une vraie finale, pour déterminer c'est quoi le moment du Canadien depuis 2000. Alors, nos 4 moments de la semaine, Hugo.
7: Oui.
6: Le Calder à Lane Hudson, saison phénoménale en 2024-2025 pour Lane Hudson, réécrit à peu près tous les records pour un défenseur recru du Canadien. Bat presque tous les records pour un défenseur recru dans la Ligue nationale de hockey ou arrive proche de les égaliser. On a George Gillett qui a acheté le Canadien, une onde de choc au début des années 2000, un Américain qui a acheté le joyau des Québécois, le Canadien de Montréal. Le printemps à Lac, troisième moment. Peut-être le parcours éliminatoire le plus surprenant de l'histoire de l'équipe, un héros que personne n'attendait. Et quatrièmement, le fameux tour du chapeau de Ryan Poehling à son premier match avec le Canadien en toute fin de saison en 2019. Si t'avais à y aller, toi, ce serait quoi ton choix?
7: C'est difficile, mais honnêtement, si j'avais à prendre les émotions que ce moment-là m'a fait ressentir, j'ai pas le choix, je pense, d'y aller avec le printemps à l'acte. Parce que c'était au moment où je commençais à suivre le hockey davantage, de manière plus assidue. Puis ça a tellement été ça a été la définition même du parcours d'une équipe Cendrillon.
6: Oui.
7: C'est ça qui a été vraiment, vraiment particulier par rapport à ça. Et tout le monde embarquait derrière le Canadien dans cette run aux séries-là. Donc, moi, j'y vais avec le printemps à Lac. Toi?
6: Moi aussi, j'y vais avec le printemps à Lac parce que des succès en séries éliminatoires, les émotions qu'on vit, on l'a vécu à ce printemps, mais quand t'es un underdog, quand t'arrives puis que t'es sous-estimé, puis que personne croit en toi, puis que tu réussis à le faire, t'as éliminé coup sur coup Capitals de Washington, premier en saison régulière, Penguins de Pittsburgh,
7: les champions en titre.
6: Champion en titre de la Coupe, Ovechkin, Crosby, t'es bas, back-to-back, avec un gardien qui sortait un peu de nulle part. C'était ton deuxième au début de l'année.
7: Tu faisais au-dessus de 35 arrêts par match.
6: Oui.
7: À chaque match.
6: Pour moi, c'est un moment marquant. Pour moi, c'est un parcours éliminatoire dont on va se rappeler pendant très, très longtemps. Mais je vais t'avouer, Hugo, je suis extrêmement surpris en ce moment. Sur YouTube, c'est le Calder Alain Hudson qui mène à 68%. Le printemps à Lac est à 23%. Un Américain qui achète le Canadien, c'est à 9%. Personne n'a encore voté pour Ryan Poehling. Très, très, très dommage. Et sur la messagerie texte, c'est 50-50.
7: Ah ouais.
6: Le Calder de Lane Hudson, là, ça a été un exploit. T'sais,
7: ça a été phénoménal.
6: Un exploit, une saison phénoménale. Là. C'est peut-être un biais de récence, mais c'est vrai que ça a marqué. C'était le premier du Canadien à le faire depuis Lane Hudson, depuis Ken Dryden. Le gars est débarqué dans la LNH, puis instantanément, il est devenu un magicien sur patin.
7: Ça, la transition, il n'y a jamais eu un moment de transition. Il a été fluide du moment où il a fait son premier pas sur une patinoire de la Ligue nationale et ça n'a juste jamais arrêté. Son développement est exponentiel. Donc, je peux comprendre. Puis avec toute la frénésie que nos jeunes joueurs nous apportent présentement et l'anticipation du succès que l'équipe va avoir dans les prochaines années, c'est normal aussi que ça prenne la tête, sérieux.
6: Laurent, il nous raconte printemps à Lac pour moi en 2010. J'avais 24 ans en appart avec un excellent chum. On a été les hôtes de cette run-là. Aux deux jours, 20 chums débarquaient. C'est tout simplement incroyable. On est allé célébrer downtown, assis sur les fenêtres de char. T'sais. C'est ce genre d'émotion-là que les séries nous font vivre. Cédric qui nous raconte « Mon choix, c'est le printemps à Lac. Chaque match donnait des frissons. On croyait à l'impossible. Les rues vibraient. Tout le Québec était derrière le CH. Les arrêts de Lac, les victoires contre Washington et Pittsburgh. Pendant quelques semaines, on avait l'impression que tout était possible. C'est un souvenir que j'oublierai jamais. » C'est vrai que c'est comme... ça te permet de croire en l'impossible.
7: Ben 100%, puis c'est ça, exact. C'est justement ce parcours-là d'équipe Cendrillon, quand tu t'attends le moins... Quand en fait, quand t'as aucune attente, c'est là que ça te frappe. Pis c'est là que tu te permets de rêver.
6: Ouais. Sur YouTube, il y a quelqu'un qui dit « Le Calder de Lane Hudson marque un tournant dans la sombre histoire du CH depuis les 30 dernières années. » C'est vrai, ça aussi. Tu sais, ça a été comme... on est arrivé, là. On en a un jeune joueur de grand talent... T'sais, on a une future superstar. Fait continuer à voter YouTube, message et texte d'ici la fin de l'émission. On va vous dire c'est qui le gagnant. Et la semaine prochaine, on va avoir quatre autres moments et un finaliste. Alors, on va prendre une pause de seulement 2 minutes et au retour, c'est le dugout. Qu'est-ce que les Blue Jays doivent faire pour retrouver leur air d'aller, pour se qualifier en séries éliminatoires? Hugo nous donne les clés. Au retour.
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7: Dans une dizaine de minutes, c'est Martin Thériault qui va venir s'installer. On va notamment parler de la signature du contrat de Kirby Dach avec le Canadien hier. Mais avant, les Blue Jays qui reprennent l'action après la pause du match des étoiles dans le baseball majeur. Qu'est-ce que l'équipe doit faire pour se remettre en marche, Hugo? La clé principale, pas le choix, là. Faut que Vlad Guerrero se remette en marche. Puis que l'attaque des Blue Jays, en général, elle produise plus.
8: Ça n'a aucun sens, Ali, à quel point... On réalise pas comment Vlad Guerrero Jr. connaît sa pire saison offensive en carrière.
7: Ses stats sont atroces.
8: 6 circuits, 41 points produits, 262 de moyenne au bâton. Mais c'est l'OPS. Dan Richard en parlait hier ou avant, hier, je m'en souviens plus trop. Il disait 703. T'sais, c'est d'habitude autour de 750 ton OPS. C'est ta moyenne de puissance ou ta moyenne au bâton combiné ensemble. Ça va pas. Du côté de Vlad Guerrero.
7: Lui, dans carrière, c'est plus du... Écoute, il y a eu du 9,40, du 8,48, ouais, il y a eu du 1,002.
8: Exactement. Et ça fait mal parce que on a perdu un gros bâton du côté des Blue Jays en Beau Bichette. Et là, on n'est pas capable de pallier. Mais ça va plus loin que ça. Nombreuses ont été les fois cette saison où les Blue Jays ont eu plus de 10 coups sûrs dans le match. Ils n'ont pas été capables de concrétiser en fait 2-3 points, ce qui est inacceptable. Ça veut dire que... tu laisses tellement de monde sur les sentiers. D'ailleurs, les Jays sont dans les 5 pires équipes pour le nombre de coureurs laissés sur les sentiers.
7: Et c'est manque
8: incroyable.
7: D'opportunisme.
8: Gros manque d'opportunisme. On n'est pas capable de concrétiser. On a été chanceux, par contre. On a fait l'acquisition de Kazuma Okamoto. On est allé signer une chance qui est là. Parce que lui, ça va très bien cette saison présentement. Une des meilleures recrues dans le baseball majeur. Amène beaucoup, beaucoup de profondeur au milieu de l'alignement à Okamoto. Mais tout de même, l'attaque en ce moment est dans les 10 pires formations de la Ligue pour plusieurs catégories offensives. Autant, comme je l'ai dit, les coureurs laissés sur les sentiers, mais aussi les points marqués par manche, le ratio de points marqués par manche. En tout cas, il y a beaucoup, beaucoup de statistiques liées à ça. Les Blue Jays sont dans le top 10 des pires formations. Et pourtant, on a des lanceurs qui sont très bons. On a des lanceurs qui font la job.
7: Oui, c'est juste qu'ils sont pas constants.
8: Exactement.
7: Mais tu sais, Dylan Cease connaît une excellente saison.
8: Une chance qu'il est là.
7: Pour une recrue, c'est très correct. Ce qui fait Kevin Gausman, peut-être qu'il manque un peu de gaz parfois dans le réservoir. Il commence à se vieillir, mais quand même. Mais tu sais, il manque un petit peu la constance qu'il avait en fin de saison l'an passé puis en séries éliminatoires.
8: Exactement. On a un Shane Bieber en ce moment qui est en rétablissement. C'est sûr que l'organisation va pas faire en sorte qu'il va avoir beaucoup de départs. Et depuis qu'il est arrivé à Toronto, Kevin Gausman est un lanceur surutilisé.
7: Ouais.
8: Il fait beaucoup trop de manches. Et justement, comme tu l'as dit, avec l'âge, ben là, on commence à voir un peu la différence. Trey Savage est dans une période d'apprentissage, fait très bien présentement. Et Dylan Cease, une chance qui est là. Et c'est là que tu réalises que les négociations que tu avais avec Eric Lauer qui ont pas marché, et là tu le vois connaître du succès avec les Dodgers, c'est là que tu réalises à quel point ça aurait été payant de l'avoir cette année, parce que Lauer, mine de rien, a eu un rôle de partant l'année dernière avec les Blue Jays et a très bien fait. On a essayé de pallier avec Patrick Corbin, sauf que c'est pas le Patrick Corbin des beaux jours. C'est un gars qui peut t'aider une fois de temps en temps, mais là c'est rendu John Schneider le met dans un match de comité. Il va commencer avec des releveurs de l'enclos, va terminer avec Patrick Corbin parce qu'on n'est pas

0: capable d'avoir le rendement qu'on veut de ce lanceur-là. On a pris une chance. On est allé chercher du ballottage, mais quand même, c'est pas assez.
1: L'enclos aussi doit être meilleur. Énormément d'inconstance, des avances échappées, ou du moins, tu sais, c'est serré, puis là, ton releveur, il accorde 3 points en une manche, puis t'as plus vraiment d'occasion de revenir dans le match. Jeff Hoffman, notamment, saison très difficile pour lui. Il y a beaucoup d'améliorations à faire à ce niveau-là.
0: Exactement, et en ce moment, on est en train de se fier sur 3 gars. Spencer Miles, Zoe Varlin et Tyler Rogers. Tyler Rogers est tellement unique, lance la balle tellement bas, c'est difficile pour l'œil du frappeur, connaît un certain succès cette année. Spencer Miles est devenu le nouveau Eric Lauer, c'est lui qui va commencer les matchs, il va pas faire long feu, mais quand même, on a toujours Mason Fluardy qui est un gaucher qui est intéressant, mais ça y va par vague. Mais la meilleure décision de l'organisation cette année, ça a été de mettre Zoe Varlin comme releveur numéro 1, et regarde qu'est-ce qu'il est capable de faire, au moins dans des situations où les Blue Jays capable de bien concrétiser, bien terminer le match. Mais encore une fois, le plus gros point d'interrogation dans tout ça, on l'a vu toute l'année dernière, on l'a vu au match numéro 7 de la Série mondiale, c'est Jeff Hoffman. Ouais. Là, arrêtez-moi ça. Jeff Hoffman, c'est le Kirby Dog des Blue Jays. Sincèrement, c'est un gars qui s'est fait drafter par l'organisation, a quitté et est revenu. On essaie de prendre sa chance, on lui a donné la balle dans des situations très importantes et il démontre toujours qu'il n'est pas capable de faire la job. Et là, il est même plus releveur numéro 1. Puis bouger des matchs. Tu comprends-tu? C'est difficile.
1: T'as parlé d'une bonne décision avec Louis Varland. Une décision mauvaise, ou en tout cas qui fait extrêmement mal, en 30 secondes, Hugo, ouais, c'est la perte de Bo Bichette. Exact. Qu'on n'a jamais été capable de remplacer comme du monde.
0: Jamais capable de remplacer comme du monde, mais en même temps, c'est une question de négociation, mais ça va plus loin que ça. Bichette a une saison correcte en ce moment, mais après ça, on n'est pas capable de venir stabiliser puis aller chercher quelque chose de constant au bâton. On est allé chercher Lennon Sosa, Jesus Sanchez, Luis Urias, pour essayer d'aller chercher une certaine stabilité, une certaine bougie d'allumage à ce niveau-là, offensivement, pour avoir un frappeur de contact. Et là, je me dis, si les Blue Jays veulent être agressifs, si les Blue Jays veulent vraiment concrétiser leur place, connaître du succès, pourquoi pas aligner Luis Urias avant la date limite des transactions? C'est un gars qui joue pour une organisation des Giants qui n'a aucune direction et lui connaît une saison très, très, très bonne cette année. Ça serait une bonne opportunité de pouvoir se remettre sur le droit chemin, là, offensivement.
1: Très, très bon. Merci, Hugo. On va prendre une pause de 2 minutes au retour. Ça va être Martin Thériault. On va revenir sur cette nouvelle hier, le contrat de Kirby Dach, mais aussi... Il y a une leçon à tirer pour le Canadien dans ce qui s'est passé avec les Red Wings et Steve Yzerman. Marty nous raconte c'est quoi au retour.
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1: C'est un de nos collaborateurs réguliers dans le show du matin cet été. On va lui parler tous les mercredis et vendredis. C'est Martin Thériault. Salut Marty, comment ça va?
8: Salut Olivier, ça va bien toi?
1: Ça va bien. Écoute Marty, avant d'embarquer dans nos sujets, j'ai pas le choix de te poser une question. Kirby Dach, hier il s'entend sur un contrat avec le Canadien, un an, 3,6 millions de dollars, ça va l'amener à l'autonomie complète dans un an. Ça a été quoi ta réaction par rapport à cette nouvelle-là?
8: Ben, je pense que premièrement, Olivier, j'ai pas été surpris le moindre du monde. On a vu comment ça s'est passé dans les négociations, on a vu l'offre qualificative à deux volets qu'on lui a soumis. Je veux dire, c'est pas un énorme vote de confiance là, quand on dit que on pense peut-être qu'on va peut-être avoir besoin de t'envoyer dans la Ligue américaine avec un salaire moindre. Je pense que ça envoie un peu le message. Et de l'autre côté, je pense que c'est assez normal. Tu regardes qu'est-ce que Kirby Dach a fait dans les dernières années. Il y a de la difficulté à demeurer en santé. C'est pas quelqu'un qui est capable d'aller amener nécessairement des points. Moi, personnellement, ça a jamais été l'un de mes préférés. Kirby Dach, oui, il est bourré de talent, oui, il a des mains. Oui, c'est un joueur de 6-4 pouces, mais c'est pas le joueur le plus intense tous les soirs. C'est pas le joueur qui va vraiment se démarquer. Puis moi, honnêtement, dans ma table de joueurs, c'est pas nécessairement ce que je préconise le plus.
1: Par curiosité, Marty, tu l'avais où là à son année de repêchage? Il est sorti troisième. Tu l'avais pas aussi haut que ça, toi?
8: Je l'avais plus bas, faudrait que je tourne voir, là. Cette liste-là, faudrait que je la retrouve, là. Elle est quand même un peu plus loin, là. Mais je l'avais dans les alentours du 14 ou du 15e
1: wow,
8: rang.
1: Okay.
8: Je me souviens, par exemple, un gars, bon, Cole Caulfield, je l'aimais beaucoup, là. Je l'avais 6 ou 7e. Un gars comme Alex Newhook, par exemple, de mémoire, il était 10e, là. J'aimais beaucoup plus la vitesse, j'aimais beaucoup plus l'intensité d'un Newhook. Même si au niveau du talent, c'est pas la même chose, là.
1: Ouais, exactement. Ça va être vraiment une grosse année pour lui. Il va devoir se prouver. Puis pour le Canadien, la bonne nouvelle, c'est qu'il n'y a pas de risque. C'est un an, si ça se passe pas bien, bye-bye. Puis pour Dach, si ça se passe bien, mais peut-être qu'il va être capable de maximiser sa valeur l'été prochain. La grosse nouvelle dans la LNH cette semaine, Marty, c'est bien évidemment, on va dire le congédiement masqué là, de Steve Yzerman avec les Red Wings de Détroit. Il reste dans l'organisation, mais il sera plus à la tête des opérations hockey. Et à travers tout ça, on va y revenir dans quelques instants, mais il y a une leçon quand même intéressante pour le Canadien. Mais si on prend un pas de recul, qu'est-ce qui a pas marché dans le fameux Yzer plan?
8: Ouais, c'est intéressant, Olivier. Je me suis amusé de regarder ça. Puis évidemment, on a tous en tête ces signatures qu'il a été capable d'accomplir. On a tous en tête un peu le fait de précipiter la reconstruction qui est allée trop vite. C'est sûr que c'est ça le problème, mais au-delà de ça, je regardais un petit peu qu'est-ce que Steve Yzerman a fait, que ce soit avec les choix de repêchage, que ce soit avec les signatures, que ce soit avec les transactions. Et j'en suis un peu venu au constat que, bon, oui, évidemment, il a précipité les choses. C'est le gros point à noter. Puis habituellement, une équipe qui tente une reconstruction et que ça ne fonctionne pas, c'est souvent le problème. Mais au-delà de ça, c'est que j'ai l'impression que Steve Yzerman a surestimé un peu son noyau de jeunes. Steve Yzerman, donc, est débarqué à Détroit en 2019. Ça lui a pris du temps avant de réaliser des gestes. Honnêtement, il a peut-être été 2 ou 3 ans, ou à l'exception peut-être d'une transaction pour un échangeur Tony Manta à Washington contre Jakub Vrana et des choix de repêchage. Il a pas fait grand-chose.
1: Ouais.
8: Sauf que j'ai l'impression que dans les alentours de... Après la saison 2021-2022, saison plus difficile, mais Moritz Seider venait de connaître sa première saison. Lucas Raymond venait de connaître sa première saison. Dylan Larkin était déjà un vétéran établi qui était très inconfortable en termes de joueur de centre. T'as Simon Edvinson qui venait d'être repêché 6e au total en 2021. Et là, c'est comme s'il s'était dit avec ce noyau-là, ça y est, on est rendu. Mais le problème, c'est qu'il n'y avait pas assez de chair autour de là. Si t'avais pas des gars de deuxième trio, t'avais pas nécessairement des défenseurs de deuxième paire, des joueurs pour aller encadrer le quatuor dont je viens de nommer Seider, Edvinson, Raymond et Larkin. Et là, ben c'est là que je pense qu'il s'est mis à prendre des mauvaises décisions. Il arrive en 2022, met sous contrat des gars comme Ben Sherratt, comme Andrew Copp, des gars beaucoup trop tôt, ce qui a fait en sorte que ton équipe est devenue meilleure, pas assez pour devenir parmi les prétendantes à la Coupe Stanley, mais trop bonne pour aller repêcher, disons, dans les top 5 et top 6. Et là, ben évidemment, t'as peut-être été un peu malchanceux, mais ça a fait en sorte que 2022, Marco Kasper, j'abandonne pas, mais 8e au total en 2022, c'était une année qui avait peut-être moins de profondeur, donc là, un joueur moins talentueux. 2013, Nate Danielson, 9e au total, une année moins forte également, moins joueur de talent, et là, ben par la suite, comme on a amélioré énormément l'équipe en ajoutant des JT Comfort, des Alex Dobrynkat et tout ça, Même s'il y a des bonnes transactions là-dedans, là, ça a fait en sorte que l'on s'est retrouvé un certain moment à repêcher vers 13 ou 14 ou 15. Puis là, ben, évidemment, les occasions de repêcher les vedettes sont moins là.
1: Ouais.
8: Et là, ben, tu regardes, je pense qu'on s'est fait devancer par certaines équipes.
1: Et en plus, si tu regardes après dans les rondes plus tardives, 2, 3, 4e ronde, ils ont pas été capables de dénicher de perles. Ce qui pourtant, quand Yzerman était avec le Lightning, c'était leur pain et leur beurre, là. T'sais, des Nikita Kucherov, des Braden Point, ils en ont trouvé plein, puis c'est ce qui a fait en sorte que Lightning a été capable d'aller gagner deux coupes cette année. On dirait vraiment que son étoile a pâli, là. Il est passé d'être considéré parmi les meilleurs DG de la Ligue, équipe Canada, vraiment quelqu'un qui avait une excellente réputation. Qu'est-ce qui s'est passé? Pourquoi est-ce que le Yzerman à Tampa a marché, mais pas celui à Détroit?
8: Ouais, mais tu l'as fait un petit peu brièvement, Oli. Moi, je trouve que le problème de Steve Yzerman, ça aussi, il faut que tu le décortiques, là, de 2000, donc, Yzerman était là de 2010 à 2018. La chose qui était différente, c'est, je reviens un peu au noyau. Le noyau du Lightning, à l'époque, il y avait déjà des éléments qui étaient déjà là. Steven Stamkos s'était déjà repêché. Victor Hedman était là également. T'avais encore des vétérans comme Vincent Lecavalier, Martin Saint-Louis, qui étaient encore capables d'aider cette équipe-là, et t'avais des perles qui étaient un peu là-dedans, les plus jeunes vont l'oublier, mais t'avais un Teddy Purcell qui était très bon, par exemple. Sauf que là, par la suite, tu l'as très bien mentionné, le repêchage, pas le repêchage simplement, le dénichage de talent ouais. a été incroyable. Pas nécessairement au premier tour. Il y a des gars que ça a été plus compliqué. Il y a Vladislav Namestnikov, c'est un joueur correct, mais pas une vedette. Slater Koukou, ça a été une erreur en 2012. 2015, au deuxième tour, t'as un gars comme Mitchell Stephens et Matthew Spencer, ça a pas donné grand-chose. Sauf que dans les tours ultérieurs, t'as eu Kucherov en 2011, t'as eu Andrei Palat, t'as eu Cédric Paquette au quatrième tour, qui a amené de la profondeur. Je veux pas faire mal aux gens, mais t'as eu Jonathan Drouin en 2013, qui a amené Mikhail Sergachev éventuellement. Et t'ajoutes là-dedans aussi des signatures comme Tyler Johnson, joueur autonome, Yanni Gourde, tu repêches Ross Colston au quatrième tour. T'as des gars là-dedans aussi qui ont pas joué beaucoup, d'un gars comme Brett Harden, des gars comme Libor Hayek, mais tous ces gars-là ont permis d'aller chercher soit des JT Miller, des Ryan McDonough, des gars comme ça. On a repêché Andrei Vasilevskiy, donc on a eu pas mal plus de chair autour de l'os. On était pas mal plus capable d'aller encadrer les Stamkos et les Hedman. Et je pense que Steve Yzerman a essayé de faire la même chose. Mais je le répète, il n'y avait pas le noyau de Tampa Bay. C'est ça qui lui a fait mal.
1: Puis ce qui est fou, c'est qu'aujourd'hui, on regarde ça. Et même si les Red Wings ont commencé leur reconstruction presque il y a 10 ans, là, je sais qu'Yzerman est arrivé en poste en 2019, mais un petit peu avant ça, entre-temps, le Canadien s'est même rendu en finale de la Coupe. Ils ont réussi à faire une reconstruction au complet. Puis aujourd'hui, il n'y a aucun doute, il n'y a personne qui débattrait là-dessus. Ça fait 2 ans de suite qu'ils font les séries. Ils ont atteint le carré d'as. Ils sont devant les Red Wings et c'est même pas proche. Qu'est-ce que Kent Hughes fait de si bien comparé à l'échec Steve Yzerman?
8: Je pense que l'erreur là-dedans de Steve Yzerman est où Kent Hughes, selon moi, fait très bien, même cet été, alors que je sais que je suis le premier qui a déjà dit que j'aurais vu Mason Marchman, par exemple, à Montréal, mais il fait bien d'être patient, de contrôler ses choses. C'est qu'à un moment donné, justement, Yzerman a tellement précipité les choses que là, les choix de repêchage sont devenus moins intéressants. Du côté des Canadiens, on se souvient qu'Kent Hughes est débarqué dans la saison 2021-2022. Par la suite, a amorcé le virage de reconstruction et tout ça, mais on n'a pas tenté d'aller faire des transactions, des gestes pour améliorer l'équipe très rapidement. On a laissé, et je sais que c'était dommage à l'époque, mais on a laissé le bateau couler. On est allé chercher des gros choix 2021-2022. On a eu le premier choix au total. T'as eu le cinquième en 2023. Ça a donné David Reinbacher. Évidemment, ça peut pas toujours fonctionner. 2024, t'en vas chercher Evan Demidov. T'as été 3 ans où là, tu t'en vas te placer dans une situation avantageuse pour obtenir des joueurs dominants. Qu'est-ce que ça donne? C'est que Demidov est dans le top 6. Ça risque d'être peut-être le meilleur joueur des Canadiens dans le futur. Moi, je le pense du moins. Un gars comme Slavkovski est extrêmement important par son style. Si on avait fait comme les Red Wings, on s'était dit, OK, c'est une erreur de passage. On se souvient que les Canadiens avaient participé à la finale de la Coupe Stanley en 2021. Écoute, on tente de faire des choses pour améliorer l'équipe. Ben, peut-être que Juraj Slavkovski, bon, 2021-2022, je pense que c'était coulé. Mais tu sais, un gars comme, je sais que Reinbacher, c'est plus compliqué un peu, mais ça fonctionne moins comme exemple, OK? Tu te retrouves vers 15, 16 ou 17, tu repêches Matthew Wood, par exemple. c'est pas la même chose. Au lieu de repêcher des Midov parce que t'es 14, 15 ou 16 et que ça te donne un Constant Hellenius, un Mikael Brantsev-Nygaard, c'est un peu la leçon. C'est pas que les Red Wings ont mal repêché nécessairement, mais des éléments majeurs qui vont aller se greffer dans ton noyau, être parmi les meilleurs, ben t'en as pas. Et c'est ce qui fait en sorte qu'aujourd'hui, je pense que les Canadiens ont un noyau qui est vraiment dans les meilleurs de la Ligue nationale de hockey. On est capable d'avoir des joueurs de 100 points, des défenseurs qui frisent les 80 points. T'as un bon gardien de but, il y a Coupe d'Obèche là-dedans. Et on est en train de les encadrer là-dedans. Alors que les Red Wings, en ce moment, ben, t'as des gars intéressants, mais si tu compares aux Panthers, aux Hurricanes et compagnie, ben, tu te fais devancer assez vite, là.
1: Mais t'as raison que pour que ta reconstruction soit réussie, c'est plate pour les partisans parce que c'est pas le fun à vivre. Mais il faut que tu coules puis que tu coules bas, là. Faut que tu atteignes les bas fonds. C'est comme ça que les Panthers ont été capables de repêcher Alexander Barkov puis que Lightning a mis la main sur Stamkos et Edman puis que les Kings ont eu Drew Doughty. Si t'es pas capable d'aller chercher ce talent élite-là que tu peux juste repêcher au rang, tu sais, 1, 2, 3, OK, peut-être que tu vas être une bonne équipe, mais pas une équipe dominante aspirante à la coupe.
0: Non, pis tu dois prendre des risques aussi un peu au repêchage, là. Tu sais, Nate Danielson au 9e rang, là, c'est très sécuritaire, je trouve, pour un choix de top 10, là.
8: Ouais. Pis je pense qu'une autre erreur que Steve Yzerman a fait, là, pis c'est un peu les transactions, mais le manque de transactions. Tu sais, oui, il y a eu Alex Debrincat, ça, rien à dire, ça a été une excellente transaction. Les choix qu'il a donné n'ont pas donné nécessairement grand-chose. Dominique Kubalik, ça n'a pas donné grand-chose aux Sénateurs d'Ottawa. Ça a quand même été bien. Mais, tu sais, ce qui faisait... Tu sais, je reprends l'exemple de Tampa Bay. Les transactions pour aller chercher Ryan McDonagh ou, à l'époque, Martin Saint-Louis qui amène Ryan Callahan, ça t'a permis d'aller chercher plein de gars qui sortent de l'extérieur et qui viennent aider ton noyau d'une façon un peu inattendue, et ça a donné que, bon, là, Brett Auden, ça va mieux avec les Golden Knights de Vegas, mais tu peux pas dire que Brett Auden est une méga vedette non plus. Tu prends ça, tu prends des Taylor Radish, tu prends des Boris Kachuk, là, je suis en train de nommer des rouges choix quand même du Lightning à l'époque, tu les transformes en gars établis qui viennent aider. Et c'est là que les Canadiens, je pense, font une bonne chose aussi, c'est que oui, on avait beaucoup de choix, on a évidemment bien repêché, mais on a fait des transactions également. Alex Newhook s'est amené avec contre des choix. T'as Noah Dobson qui débarque contre deux choix de premier tour, et je pense que c'est ça qui est la clé aussi. Tu t'en vas chercher des gars qui sont jeunes, pas des gars de 29-30 ans qui vont peut-être piquer du nez. On l'a vu avec Confer à Détroit cette année, là, ça a été moins facile un petit peu. Là, à la place, t'as un gars comme Dobson qui débarque, qui t'amène déjà du hockey très solide et qui ne va que continuer là-dessus dans le futur. C'est là un peu la différence, c'est ce que je trouve que le Lightning a moins bien fait, puis je pense que c'est pour ça que ça ne marche pas, là, t'sais.
1: En 30 secondes, Marty, c'est quoi la solution pour les Red Wings? Comment est-ce qu'ils peuvent se sortir du marasme dans lequel ils sont depuis 10 ans?
8: La beauté de la chose, Oli, j'ai l'impression que les Red Wings, évidemment, pour les partisans canadiens, tu le souhaites pas nécessairement, mais on a quand même repêché beaucoup de profondeur. T'as des Marco Kasper, je crois encore à Nate Danielson, je crois encore à Carter Beard, Mikael Brantsev-Nygaard, des gars qu'on a repêchés dans le top 15, mais il manque de talent élite. Là, évidemment, en plus, en considérant le dossier d'Ellen Larkin, moi, j'ai tendance à penser peut-être qu'une réinitialisation ne serait pas mauvaise. Tu t'en vas repêcher un voire deux joueurs extrêmement dominants, disons, je lance ça comme ça, Alexis Joseph cette année, disons. T'ajoutes ça, tu l'ajoutes à Raymond, à Alex Debrincat, à Emmett Feeney, des gars comme ça, ça t'aiderait beaucoup. Mais par contre, je regarde les propos du président Chris Illich qui est allé dire, écoute, on est excité d'aller chercher un nouveau leader pour bâtir une équipe de calibre pour gagner une Coupe Stanley. J'ai pas l'impression qu'on s'en va vers là et je pense que ça pourrait mal se terminer un petit peu pour les Red Wings.
1: Excellent. Merci beaucoup, Marty. Merci pour ta collaboration. Passe un bon week-end et on se reparle la semaine prochaine.
8: Ouais, y a pas de problème. Bonne fin de semaine, les gars.
0: Salut, merci. Marty. Bye.
1: On va prendre une courte pause, Hugo, parce que les Alouettes de Montréal sont en action cette fin de semaine. Les Stampeders de Calgary vont essayer de prendre leur revanche. Est-ce que Davis Alexander va être à 100%? Est-ce que la défense des Alouettes va être capable de faire le travail? On en parle dans deux minutes avec Mathieu Bédard.
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1: Les Alouettes de Montréal reprennent l'action demain face aux Stampeders de Calgary. Pour l'occasion, on en parle avec Mathieu Bédard. Salut Mathieu, comment ça va?
20: Hey, bon matin les gars, comment ça va vous autres?
1: Ça va bien. Très très bien. Peut-être pas aussi bien que l'attaque des Alouettes de Montréal, parce que je veux dire, c'est exceptionnel ce qu'ils font depuis le début de la saison. On les a vus pas plus tard que la semaine passée. Encore une fois, face aux Stampeders de Calgary, une performance dominante de leur part. 37 points inscrits, sauf que... comme ça a été le cas tellement souvent l'an passé, Mathieu. On a vu une blessure inquiétante encore une fois. Davis Alexander qui avait quitté le terrain momentanément. Blessure à l'ischio. Est-ce qu'il va être en mesure de disputer le match de demain? Est-ce qu'il va être à 100%? Qu'est-ce qu'on en sait sur l'état de santé du KR MVP des Alouettes de Montréal?
20: Ben, pour commencer, vous rassurer, je vous dirais qu'il va jouer. Fait que ça, c'est sûr. Il a pris toutes les répétitions cette semaine comme partant. Tu sais, Davis Alexander l'a même dit, c'est dans sa façon de faire. Des fois, même quand il va bien, il marche un peu en boitant. C'est comme une façon de faire pour lui. On dirait il nous dit d'expliquer que c'est un peu sa façon de marcher là. Mais évidemment, il est magané un petit peu. Il a été frappé souvent. Il a encaissé des coups. Mais c'est un tough. Je veux dire, on en connaît des joueurs qui sont tough, qui sont durs avec leur corps. Puis c'est juste qu'on n'est pas encore habitué, je vous dirais, à Davis Alexander. On a encore une inquiétude qu'il va pouvoir peut-être rater un match, 5 matchs, comme l'année dernière, 10 matchs. Mais il est fait solide. J'ai l'impression qu'il est encore plus solide que l'an dernier. Il va être à son poste, il va jouer. Évidemment, la clé pour lui, c'est peut-être éviter des courses, peut-être éviter de se faire frapper, mais... plus facile à dire que qu'à faire. Toutefois, je pense qu'ils ont créé une attaque alentour de lui qui lui permette de rester justement dans son style, de rester, de sortir de sa pochette, mais sans être trop frappé. Donc, je m'inquiéterais pas pour ça. Par contre, je vous dirais que il va falloir commencer à un moment donné à penser à peut-être lui donner un match de pause juste pour qu'il récupère. Ouais. Parce que c'est vraiment le joueur clé des Alouettes. C'est le MVP, comme tu as dit. Si jamais il tombe au combat, on va revivre la même chose que l'an dernier. Et je pense qu'il y a personne chez Alouettes et chez les fans qui veulent vivre ça.
1: Puis t'as raison de dire que on l'a très très bien entouré. Une partie de ça, c'est le groupe de receveurs de passe qui est phénoménal. Surtout Tyson Philpott, qui connaît une saison hallucinante, là. Il est déjà à 700 verges, c'est presque 150 verges par match. Tyler Snead est toujours excellent. Et là, bonne nouvelle, Cole Speaker pourrait effectuer son retour au jeu.
20: Oui, Cole Speaker qui devrait jouer demain. Il s'est entraîné toute la semaine. On sait, il y a eu une blessure à une cheville qui l'a embêté. Donc, il est prêt. Mais là, on est dans la technicalité de la masse salariale. Parce que Speaker était sur la liste des blessés pour 6 matchs. Mais là, il est prêt. Donc, s'il joue, la conséquence, c'est que son salaire embarque sur la masse salariale. Pour l'instant, ce qu'on me dit, c'est que c'est pas un enjeu, c'est pas un problème. Mais des fois, un calcul par-ci, par-là, puis on décide de, tu sais quoi, tu vas sauter un autre match, puis on va être capable de te rentrer la semaine prochaine. Et je regardais le rapport des blessures, justement, c'est 16 joueurs qui sont dessus. 16 joueurs des Alouettes qui sont sur le rapport des blessures. C'est beaucoup, là. Hey. 11 joueurs ne joueront pas demain. On sait que le football, c'est un joueur qui tombe environ par match.
1: Ouais.
20: Mais là, t'es au-dessus de la moyenne. La bonne nouvelle, comme tu mentionnais, c'est que, tu sais, on a Speaker qui revient. Jared Stern, il est blessé à une main. À toutes les fois qu'il y a un gars qui tombe, il y en a un autre qui prend sa place.
1: Ouais.
20: Un autre qui fait le travail. Puis ça, c'est vraiment tout à l'honneur de Danny Machocha, Pierre-Yves Lavergne, Jean-Marc Elmé, Marcel Desjardins, puis tous les autres qui ont créé la profondeur chez Alouette.
0: Ouais, on
20: parle de profondeur au hockey, là. Ben c'est ça. L'état-major des Alouettes ont créé une profondeur exceptionnelle du côté des Alouettes. Puis c'est peut-être ça qui est en train de permettre d'avoir une saison avec une fiche de 4-1 présentement.
1: Ah, parce que c'est exceptionnel. Là. Je parlais des chiffres de Tyson Philpott, mais Davis Alexander ouais. aussi. Il joue comme un MVP. Il connaît une saison incroyable. C'est du bonbon à voir aller cette attaque-là. En particulier, cette combinaison-là, là, sont pratiquement, surtout dans le cas de Philpott, sont à la quête de records presque de la Ligue canadienne de football. C'est hallucinant ce qu'ils nous donnent semaine après semaine.
20: Ah oui, absolument. Là. Je veux dire, on a des matchs. À tous les matchs, on se dit, coudonc, il va faire quoi? Un match normal aujourd'hui?
0: Oui, c'est ça.
1: Non,
20: s'enverge. Mais non, ils nous réussissent à nous sortir des matchs exceptionnels. Je me rappelle, on était sur la galerie de presse, puis on se disait, oh my God, hey, Philpott, il va dépasser le cap des 500 verges aujourd'hui. Puis là, il continue à jouer, continue. Puis là, on se dit, coudonc, il va-tu se rendre à 600? Mais là, c'est ça qu'on vit présentement. La connexion à Alexander Philpott, même avec Travis Tease également, comme porteur de ballon sans Stevie Scott, tout fonctionne en attaque. C'est 450 verges d'attaque par match. Hey, c'est la deuxième meilleure de la Ligue. Et dans un air où on parle de l'importance de l'attaque à Montréal, autant chez le Canadien, ben là, on le vit chez les Alouettes. C'est vraiment excitant. Des buts, des points, tout se marque présentement. Puis on est chanceux de voir ça sous nos yeux. Si la défense s'améliore, là, on risque d'avoir une équipe qui va être très, très dure à battre pour le restant de la saison.
0: Mais c'est-tu pour ça aussi, Matt, qu'on semble pas être autant stressé au niveau défensif parce qu'on sait que lorsqu'on va revoir le ballon, on va être capable de concrétiser, là.
20: Absolument. Puis vraiment, présentement, on le sait, la défense n'a pas été parfaite depuis le début de la saison. Tu sais, les Alouettes, ils ont un différentiel de plus 16. Mais il devrait être à plus 35, ouais. plus 40. Il y a un 3 touchés de trop. Puis on en parlait beaucoup, l'aspect qui fait mal aux Alouettes, c'est les plaqués ratés. On martelait là-dessus, il faut qu'ils fassent leur plaqué. Puis pour monsieur, madame, tout le monde, là, c'est vraiment, tu sais, manquer un plaqué, on dit ah, no big deal. Ben, tu sais, le problème, c'est que l'adversaire continue à courir, donc il accumule plus de verges après les attraper. Tu sais, 2-3 petites stats rapides, les gars. 3 premiers matchs de la saison, le nombre de verges après attraper, qui ont accordé à l'adversaire 147 en moyenne par match.
0: Ouais.
20: Là, ils sont rendus à 117 dans les deux derniers matchs. Tu sais, c'est 30 verges de moins. Donc, avec les ajustements, on a déjà au moins enlevé 3 premiers essais à l'adversaire.
0: C'est ça.
20: Donc, c'est énorme. Et le nombre de longs jeux également, parce qu'on le sait, les Alouettes accordaient des longs jeux souvent de 30, 40 verges à l'adversaire, mais là, ils en ont seulement accordé 2 dans les deux derniers matchs, comparativement à 6. On voit la défense commence à retrouver leur repère. Ils ont plus de sacs du corps. c'est vraiment de bon augure. Mustafa Johnson a retrouvé un peu sa façon de jouer aussi. Donc, la défense retrouve ses repères, puis c'est vraiment de bon augure pour la prochaine rencontre face aux Stampeders.
1: Ouais, puis ce qui est fascinant, c'est que, oui, elle va donner beaucoup de points, oui, elle va donner beaucoup de verges, mais quand ça compte, ils vont aller faire le gros jeu à la fin du match. Ils vont être capables d'empêcher l'adversaire de revenir dans la rencontre, de possiblement égaliser, aller chercher les devants. Fait qu'ils sortent les gros jeux quand ça compte. Ils sont clutch. En terminant, Mathieu, tu voulais nous glisser un mot sur Alexandre Gagné, le Québécois qui joue pour les Alouettes.
20: Oui, absolument. Un petit mot sur Alexandre Gagné. Belle statistique de Félix Gallier de la Ligue canadienne. Gagné est à deux plaqués sur les unités spéciales de dépasser Chip Cox au premier rang chez Alouettes.
1: Wow.
20: Chip Cox, il y en a 95. On va le saluer, Gagné, parce que c'est un vétéran de l'équipe, c'est un Québécois, c'est un des grands leaders, c'est un chic type. Donc, chapeau à lui. On souhaite qu'il réussisse à dépasser Chip Cox en fin de semaine.
1: Merci beaucoup, Mathieu, pour ta collaboration. Bonne journée au Zoo. Aujourd'hui, profites-en. Demain, ouais. Bon match des Alouettes. Puis on se reparle peut-être la semaine prochaine.
20: Hey, merci les gars. Bonne journée.
1: Merci. Salut, Matt. Hey, Hugo, je viens de voir un petit tweet passé de notre collègue Max Truman qui est assez informé en ce qui a trait à ce qui se passe dans les médias, vraiment ses antennes par rapport à ça. Et on le sait, la question qui est sur toutes les lèvres présentement, ben, c'est les fameux droits de diffusion du Canadien de Montréal.
0: Ouais.
1: C'est pas encore réglé. Je vous lis le tweet de Max pour réagir rapidement, là. RDS aura 45 matchs par saison. Jusqu'à ce que Bell Media ne décide d'en envoyer une partie sur Crave. TVA Sport en aura plus que l'an dernier. Un diffuseur en ligne qui n'est pas Crave aura les autres. Peut-être Amazon.
0: Mm.
1: Il faudra donc 3 abonnements pour regarder tous les matchs du Canadien, autant en français qu'en anglais. Sportsnet, TSN et un streamer. Et d'ailleurs, CBC qui n'aura plus son Hockey Night in Canada. Ça, on le savait déjà. Alors, on commence à avoir des informations par rapport à ça. Ça devrait sortir d'ici quelques jours, là. Jérémy Filosa mentionnait hier, peut-être d'ici 7 à 10 jours, on devrait avoir une confirmation par rapport à ça. Alors, ben, bonne nouvelle. TVA Sport va être là. Ils vont avoir encore plus de matchs, mais possiblement aussi un streamer. Ça va être très intéressant de savoir qui, comment, quoi, pourquoi, où. Et évidemment, on aura tous les détails pour vous une fois que ce sera annoncé.
0: Ça m'étonnerait pas, par exemple, que ça soit Amazon. Tu sais, ils font vraiment un bon travail.
1: Ils ont déjà commencé. Ça a l'air que les codes d'écoute n'étaient vraiment pas très impressionnantes. Peut-être qu'ils vont décider de se rembarquer, évidemment, le Canadien.
0: Peut-être.
1: Vraiment juste pour les droits locaux, là. Avec la trajectoire que l'équipe va prendre dans les prochaines années, on sait, il va avoir des gens au rendez-vous.
0: C'est
1: une journée spéciale aujourd'hui. 17 juillet 2026, il y a 50 ans, jour pour jour, c'était la cérémonie d'ouverture des Jeux olympiques de Montréal. Et pour l'occasion, on va s'entretenir à quelqu'un qui était sur place, quelqu'un qui a eu la chance de la couvrir, cette cérémonie-là, et qui a assisté à ce moment historique. On lui parle au retour, c'est Régent Tremblay.
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1: C'est un timing vraiment intéressant avec la nouvelle qui est tombée hier concernant les rénovations à l'intérieur du stade olympique. Mais là, il y a 50 ans, jour pour jour, c'était le début des Jeux olympiques de Montréal 1976, la cérémonie d'ouverture. Montréal était l'épicentre de la planète. Tous les yeux étaient rivés vers la ville et sur place, ben, il y avait un jeune journaliste sportif qui assistait à sa première cérémonie d'ouverture, qui couvrait la cérémonie d'ouverture des Jeux pour la première fois. C'est Régent Tremblay et on l'a avec nous. Salut Régent, comment ça va?
3: Ça va super. C'était, quand tu dis Montréal était le centre de la planète, faut pas oublier que en 1967, Montréal, ça avait eu la plus grande exposition universelle jusque-là. Puis, à ma connaissance, je pense pas qu'il y ait eu une exposition universelle qui ait surpassé celle de Montréal. Ouais. C'est fou, hein, parce que le métro était flambant neuf.
1: Ouais.
0: Mais
3: puis, c'est la ville était flambant neuf.
1: Oui, mais c'est intéressant. Puis, je voulais t'en parler un peu plus tard pendant l'entrevue, mais on peut en parler maintenant, mais... Si on retourne à cette époque-là, on sentait vraiment que Montréal était une ville en effervescence, d'un point de vue sportif, d'un point de vue culturel, d'un point de vue économique. Il y avait plein de belles choses qui se passaient dans la ville. Évidemment, le Canadien aussi qui avait énormément de succès, t'avais des gros galas de boxe, t'avais plein d'événements. En tant que journaliste, en tant que Québécois, les expos, évidemment, qui étaient arrivés quelques années plus tôt, les Alouettes avaient beaucoup de succès. Ça devait être une superbe période pour couvrir les activités sportives dans la ville.
3: Ah, mais te dire à quel point j'ai été... tu sais, on abuse du mot privilégié, mais écoute-moi bien, j'ai commencé avec sur le hockey, moi, première semaine de mars 75.
1: OK.
3: Fait que le Canadien s'est fait battre par Buffalo. Puis je me suis retrouvé, j'ai fait la finale Flyers de Philadelphie contre les Sabres de Buffalo. Tu sais, le fameux le match dans le brouillard où il
0: ouais, exactement, ben oui.
3: Avec des draps pour enlever le brouillard.
0: Ouais.
3: Et là, Buffalo,
0: ben ouais.
3: J'étais à côté contre un mur parce que la press box était trop petite. Puis j'avais pas encore, mettons, une certaine réputation. J'étais jeune. mais après ça, tout de suite l'année d'après. Le Canadien a gagné. Moi, j'ai fait 4 ans complets, 4 coupes. Essayez de battre ça.
1: Non, je pense pas que c'est battable, surtout à l'époque d'aujourd'hui dans la LNH avec la parité et la quantité d'équipes.
3: Et la presse, évidemment, c'était le grand quotidien. D'ailleurs, le marketing de la presse était fait le plus grand quotidien français d'Amérique.
1: Wow.
3: En réalité, c'était un des plus grands dans le monde, évidemment, avec le Figaro puis le Monde à Paris.
1: Ouais.
3: Mais on m'avait donné une drôle de job parce que, évidemment, la couverture olympique, le grand dossier, c'était M. Guy Pinard qui était le spécialiste. Mais on m'avait demandé de... Foglia était évidemment, lui, il avait une mission bien spéciale, faut que tu sois génial tous les jours. mais moi, on m'avait donné un titre qui n'existe. On m'avait dit, tu vas être le rover, tu vas aller où ça va être bon.
1: OK.
3: Imagine-toi le cadeau.
1: Ben oui.
3: Fait que la cérémonie d'ouverture, j'étais donc sur la passerelle et ma mission, c'était... De spotter l'athlète québécois qui rentrerait le premier dans le groupe, là.
1: Ouais.
3: Puis d'aller y poser le texte que j'ai fait après. J'ai déniché le gars quelque part en bas après la cérémonie pour lui demander comment c'était. Puis il m'a dit c'était comme rentrer dans une grande main.
1: Ben oui, hein. Ben oui,
0: c'est sûr.
1: Transporte-nous dans ce que tu vivais dans ce moment-là. Ouais. Le stade est flambant neuf, fini d'être construit avec la tour, là, mais quand même, le stade est flambant neuf, il est rempli à pleine capacité, les meilleurs athlètes au monde qui sont là, et toi, tu vois ça de tes propres yeux, c'était comment?
3: Moins les Africains, par exemple.
1: Oui, il y avait eu le boycott.
0: Oui, c'est vrai, c'est vrai.
3: Il y avait eu le boycott des pays africains. Ben ça, les gars, quand même que tu veux, moi, j'étais fier. D'abord, premièrement, j'étais très fier d'être Québécois parce que le 15 novembre 76, trois mois après, t'as peu, ouais, 17 août, septembre, octobre, non, quatre mois après, le PQ prenait le pouvoir. Ça, et quelques mois avant, on avait eu droit à des concerts avec Charles Lebois sur le Mont-Royal, avec Gilles Vigneault, les Cinq Lions, je pense qu'on avait appelé ça. Tu sais, il y avait Félix Leclerc, Vigneault, ouais, ouais, ouais. Charles Lebois,
0: des gros noms,
3: Ferland, imagine-toi.
1: Mais oui.
0: Mais non.
3: Puis, tu sais, il y avait une fièvre et une vibration québécoise très, très, très forte. De fierté, puis, mais, je veux dire, l'anglo de Montréal, puis le visiteur, puis le fédéraliste, on s'en foutait, là. C'était les Olympiques de Montréal, puis on était fiers de la ville, puis by the way, Montréal, ça c'était pas ce que vous vivez maintenant, malheureusement.
1: Qu'est-ce qui s'est passé?
0: C'était quoi la grande différence, Régent?
3: Ouais, regarde, on venait de finir Descaries, on venait de finir la métropolitaine, le métro avait été complété pour l'Expo 67. Le pont Hippolyte Lafontaine s'était fait 160. Mm-hmm. Autrement dit, Montréal était neuve.
0: Ouais, c'est ça.
3: Puis Montréal était fait pour, je sais pas à l'époque, là, mettons 1 million de voitures.
1: Ouais.
3: Mais on n'a pas rajouté d'entrée, on n'a pas rajouté de voies, on n'a pas entretenu. Puis là, aujourd'hui, ben, Hugo, si tu viens à mon lancement de livre le 15 septembre.
0: Oui.
3: Il va falloir que tu partes de chez vous à 2 heures pour être là à 5 heures. À
0: parfait. Parfait.
3: Non, mais fait que ça fait quoi, évidemment? T'sais, honnêtement, penses-tu qu'il y avait des trous puis que c'était sale? T'sais, je veux dire, Montréal était une ville. C'était une ville extraordinaire. Puis moi, j'avais commencé à la presse aux faits divers de nuit.
1: Oh, boy. Ça devait brasser.
3: Et maison. Je commençais à 6 heures le soir.
0: Okay.
3: Puis ce que je veux dire, c'est tout est différent. Mais en ce moment précis, là, puis j'étais. On peut pas être conscient. Vous autres, vous êtes jeunes, là. Toi, je connais plus Hugo.
1: Ouais. Je suis encore Hugo, plus jeune que Hugo.
0: Ouais.
3: Bon, mais imagine, es-tu capable de t'imaginer à 80 que tu vas avoir de la misère à monter 2 escaliers sans t'essouffler?
0: Ah, pour l'instant.
3: T'as pas une fille de 20 ans qui va, elle te regardera pas, elle te verra pas.
1: Mm.
3: Fait que t'es pas conscient de ce que tu vis.
1: Ouais.
3: Tu le vis. T'as du fun, puis tu le vis. T'as le micro, c'est ouvert à 6 heures le matin, puis t'as le micro, puis c'est le fun, puis tu le vis. T'es pas conscient qu'à un moment donné, tu vas compter à tes petits-enfants, hey, moi, à BPM Sport, j'ai fait un été complet. Tu comprends?
1: Ouais absolument. Puis.
3: Hey, t'es sûr, là, t'es sur la galerie de la presse. Moi, ce que je faisais pour être sûr, je voulais tout voir, je voulais tout entendre, je voulais sentir. Est-ce que ça sentait à pizza ou quelque chose d'autre? je voulais être sûr que je me rappellerais. Ça, ben par oui. exemple, j'ai fait ça toute ma carrière. Moi, si je donnerais pas, j'ai rarement eu le temps d'aller donner des cours en communication au cégep à l'université, là,
1: ouais.
3: ou des conférences, mais tu sais, j'ai appris ça bien de bonne heure. Le journalisme se fait avec les 5 sens. Quand tu couvres les funérailles d'Elvis à Memphis, il fait chaud.
1: Ouais.
3: Ça sent le poulet Kentucky.
0: C'est sûr.
3: Ben, le poulet de Memphis. Puis t'as soif. Puis tu sais, donc essaye. Tu rentres dans le vestiaire du Canadien après une grosse défaite, ça sent sueur, tu regardes comment les joueurs sont écrasés. Ben maintenant, aujourd'hui, ils te l'amènent toute pomponnée pour la TV. Là. Mais ce que je veux dire, mais j'étais donc là, puis j'essayais de tout vivre avec mes 5 sens pour me rappeler c'était quoi l'odeur, c'était quoi la température, comment est-ce que la reine, est-ce qu'il y a eu des huées quand la reine a prononcé parce qu'il y avait eu un gros débat si la reine devait être là avant? Tu sais, mais le mot qui me revient, c'est fierté.
1: Ben oui.
3: Tu sais, Montréal, là, c'était quelque chose.
1: Puis si on regarde les jeux de... Ouais, vas-y.
3: Non, mais t'arrivais avec le Canadien, t'arrivais avec le Canadien à Los Angeles, ou t'arrivais avec le Canadien à Pittsburgh, ou à Détroit, ou à Toronto, t'arrivais avec Guy Lafleur, avec Pete Mahovlich, avec Larry Robinson, Serge Savard, Guy Lapointe, Ken Dryden, Steve Schott, Jacques Lemaire, Yvan Cournoyer.
0: Des légendes. Juste des légendes.
3: Oui, mais ce que je... Et en plus, évidemment, ça faisait rayonner la ville.
0: Ben, c'est sûr.
3: Tu sais, la journaliste de Détroit, ou le journaliste de Pittsburgh, Moriarty, qui venait à Montréal, il allait pas juste chez Paris. il allait dans un restaurant. Ouais. Il vivait à Montréal. Et ça, lui, dans ses textes, Last night at the beautiful city of Montreal, the mighty Canadians beat again. Bon, voilà.
1: Puis si on regarde la compétition en soi, les deux semaines de Jeux olympiques, c'est quoi le souvenir le plus marquant pour toi? Ça peut être d'un point de vue sportif ou d'un point de vue autre, là, mais aujourd'hui, quand tu repenses aux Jeux, c'est quoi qui est le plus marquant selon toi?
3: Moi, j'ai deux moments. Mais c'est drôle. Le premier 10 de Nadia Comăneci, j'étais pas là.
1: OK.
3: J'étais poigné ailleurs, je sais pas où. Mais d'ailleurs, on pouvait pas prévoir qu'elle aurait 10, ça s'était jamais fait.
1: Non, c'est ça.
3: Mais c'est pas... C'est drôle, c'est le journaliste qui a raconté. Il a tellement trippé, là, il doit vivre, j'espère qu'il vit encore, qu'il nous écoute. Gilles Marcotte, de La Presse. On l'appelait Chapeau Marcotte, parce qu'il y avait un grand chapeau. C'était l'année des hein?
1: Oh, ouais, l'année de la paix. C'était la mode à l'époque.
3: Oui, les fleurs dans le chapeau. Mais Gilles, il avait écrit une ligne extraordinaire. Il avait dit, à l'avenir, quand ça sera trop beau pour trouver les mots, on dira c'est nadiesque.
1: Wow, c'est devenu un adjectif.
3: Ouais. Ben, c'est ça. Et Gilles a couvert, ben, après, donc, Gilles, je pense que Gilles est allé à moins que je me trompe, avec Benoît Aubin. Ils sont partis de Montréal le matin. Ils sont allés en Roumanie, qui est un pays communiste, ben, méchant dans ce temps-là.
0: Ben oui.
3: Pour voir Nadia Comăneci, comment est-ce qu'elle avait été accueillie. Et moi, Nadia Comăneci, là, vous comptez, je savais pas une heure, là, mais, un des grands scoops internationaux de ma carrière, c'est quand j'ai annoncé qu'elle était arrivée à Montréal, qu'elle s'était enfuie, dans les années 80, probablement. Mm-hmm. Elle vivait sur la 8e avenue à Rosemont.
0: Mm. Okay.
3: Elle vivait là.
1: Elle est revenue ici.
0: Ben oui, elle a toujours un amour pour Montréal, Nadia.
3: Oui, elle a passé probablement, je dirais, au moins 3-4 ans à Montréal.
1: Ouais. Quand même.
3: Et, oh oui, elle vivait chez un employé de la ville de Montréal, Alexandre, je ne sais pas de son nom de famille, mais je suis allé dans l'appartement avec un photographe, puis elle avait sur le plancher, c'est sûr qu'elle avait pas une poutre à 7 pieds de haut. Là,
0: ça aurait été impressionnant avec, quand même.
3: Sur le plancher, elle avait installé quasiment une poutre, puis elle nous avait fait quelques mouvements, elle parlait déjà français.
1: Ouais.
3: Puis, tu sais, elle allait au dépanneur du coin, puis le monsieur, c'est un Chinois, il savait même pas que c'était qui servait. Hein. C'était une main.
1: C'était incroyable.
3: C'était probablement un Vietnamien. Mais tu sais, je l'avais accompagné, lui.
1: Si je te demande, Réjean, pour toi, c'est quoi le plus grand leg des Jeux de Montréal? Oh.
0: T'as fait me penser.
3: Le souvenir qu'il y aurait moyen que ce soit qu'on soit encore fier.
1: Ouais.
3: Mais c'est pour qu'on soit fier, ça prend un projet, ça prend du travail,
0: ouais.
3: Ça prend une mobilisation. À un moment donné, les gens ne devraient pas être obligés de chialer que la ville ne ramasse pas les cochonneries, ils ont juste à se ramasser.
1: Ouais.
3: Mais ça, sais-tu quoi? Je trouve, moi, que le Canadien, ça a fait du bien à Montréal au
0: c'est
3: printemps.
0: Sûr. Ah, c'est ben sûr. Oui. On a ressenti justement ce sentiment de fierté-là. Là.
1: C'est revenu.
3: C'est, ça a fait du bien. Puis j'espère qu'ils vont régler leurs problèmes de télévision pour pas que le monde soit obligé de payer 40$ par soir. Là.
1: Ouais, on veut que ce soit le plus accessible possible.
3: Oui, puis qu'ils gagnent, puis que le monde ait du fun, puis du plaisir. Ce qui manque, selon moi, le plus, là, c'est comment je te dirais ça, donc? C'est le sentiment de fierté et de se reconnaître dans Montréal. Tu sais, là, c'est un problème. Quand les gens de Québec disent « on ne vient plus à Montréal », on se sent plus chez nous. Moi, mes amis du Saguenay, avant ça, là, ça venait à Montréal 4-5 fois par année. Ouais. Dans Beloeil, là, ça montait, ça allait à partir de hockey, puis redescendait dans la nuit, se couchait à 4 heures du matin. mais c'est ça. Mais c'est,
0: les gens voulaient ça, venir. Là, ouais, les gens voulaient venir en ville.
3: Oui, oui, oui. C'était, tu sais, un week-end avec les expos. Là, c'est pas pour rien qu'il y avait 35, 40 000 personnes.
4: Ah, c'était un happening.
3: Ça venait de partout.
0: Ouais. C'est ça.
3: Là, mes chums, puis les plus jeunes, mes chums, c'est pas grave. Je veux dire, t'as une génération qui va mourir, là. Mais, je veux dire, ceux-là qui ont 50 ans, qui sont en force de l'âge, qui disent, moi, je mets plus les pieds à Montréal.
4: Ouais.
3: Me le fait dire au moins deux, trois fois par jour.
0: Ça n'a pas de sens.
3: Moi-même, je donne mes rendez-vous d'affaires, là. Si je ne vaux pas un lunch au PF Chang de Laval, ben, faites vos patentes tout seul.
0: Ah, OK.
3: Moi, je rentre pas dans Montréal.
1: Réjean, on a parlé un petit peu du Canadien, puis je veux glisser un mot là-dessus en terminant. Je le sais que toi, tu crois énormément la Coupe en 2027. Là, statu quo pour le Canadien pendant la saison morte.
3: Ouais.
1: Hier, on a appris que Kirby Doc serait de retour en temps d'un an, 3,6 millions de dollars. La Coupe en 27, y crois-tu encore?
3: Moi, j'ai... Celui qui a réussi à distiller le doute, c'est Sylvain Leplan, que vous allez connaître bientôt.
1: Mm-hmm. Ça me dit de quoi, ça?
0: Ouais, moi aussi.
3: Tu sais, lui, il a toujours dit qu'il manquait... Il manque un deuxième centre, un vrai.
4: Ouais.
3: Il manque un allié qui a dit... C'est pas Kirby Doc qui va aller brosser, là. Il manque ce gros leader à l'attaque parce que Suzuki est un leader, mais silencieux, on s'entend?
4: Oh ouais. Lui, il est pas Monsieur Rara, là.
3: Non, non, non, puis il est pas intimidant non plus. Puis Josh Anderson, lui, il se réveille pour les playoffs. Dans le reste de nous, on le voit pas.
0: C'est comme un ours, il berne.
3: Puis il manque à la défense. À la défense, il manque encore un gros papier sablé.
4: Ouais, je suis d'accord.
3: Mais je pense que devant le but, maintenant, on a la preuve. Si ça va bien les deux. Moi, j'ai connu ça, mais deux gardiens que les deux avaient le droit d'être numéro un. Tu sais, c'est très rare que tu assistes à un A et un B. T'entends-tu?
0: Ouais.
3: Ça finit qu'il y en a un qui est deuxième. S'il est jeune, il baboune, puis il va finir par dire, sortez-moi d'ici, je veux être numéro un ailleurs. Mm-hmm. Donc, je te dirais 27 et demi.
1: OK, parfait.
0: J'aime
1: mais
0: ça.
1: On sent qu'ils
0: sont à
1: une ou deux acquisitions de vraiment passer au prochain niveau, puis ils sont passés proches la saison dernière, mais pas au point d'aspirer à la Coupe comme les Hurricanes, comme...
3: Non, mais là, ils sont passés proches. Le septième match contre Tampa Bay, penses-tu qu'ils méritaient de gagner?
1: Non, mais ils l'ont gagné quand même.
0: Mais non, mais ils ont réussi. Ouais.
1: Ils ont battu les Sabres après.
0: C'est la fierté puis l'espoir.
1: Exactement.
3: Mais sais-tu quoi? Ils ont donné... Pour arriver à gagner un match avec 9 lancers, faut que tu crois que tu es capable de scorer à chaque lancer.
0: C'est ça, ouais.
3: Et ça, le Canadien, là, les 5 surdoués, là, parce que le Canadien a un avantage incroyable sur d'autres équipes. Ils ont vraiment 5 surdoués.
0: Ouais.
4: C'est rare.
3: Hudson, c'est surdoué.
4: Ouais.
3: Caulfield, surdoué.
0: Ouais.
3: Suzuki, surdoué. Demidov, surdoué. Il m'en manque un.
0: Slavkovski.
3: Ah, Slavkovski, numéro 1. Il est grand, il est fort. Puis là, il va se remettre de sa... Je suis sûr, moi, qu'il y a eu l'équivalent d'une commotion cérébrale contre Buffalo.
4: Ouais.
3: Ou Tampa, mais je suis...
4: C'était contre Tampa, ouais.
0: Contre Tampa, il s'est fait brasser.
3: Oui, deux matchs collés, là, que... Tu sais, après ça, ça lui a pris du temps avant de retrouver ses repères puis son mordant.
0: Exact.
3: Mais le Canadien... Nomme-moi un autre club qui en a cinq demain. Peut-être San Jose.
4: Ouais.
3: Et by the way... Ça se peut que le Canadien gagne la coupe contre les Sharks de San Jose dans l'Ouest parce que
0: San Jose,
3: ça va être une puissance.
0: Ouais.
1: C'est peut-être les deux meilleures jeunes équipes dans toute la ligue. Merci beaucoup, Réjean, pour ton temps. Super apprécié, toujours intéressant comme d'habitude. D'ailleurs, le soldat inconnu te salue. Alors, merci beaucoup.
3: quelle affiche de cinéma.
0: C'est pas pire, hein?
1: Ça, là, ça pognera au box-office.
0: On a chapoté qu'on a vu ça.
3: Salut, bye.
1: Bye, bonne journée. Alors, Réjean Tremblay, toujours intéressant de parler à quelqu'un qui était là et qui a vécu ça en personne de ses propres yeux. Hugo, on va prendre une très courte pause au retour. Est-ce que Marc Bergevin va enfin avoir une deuxième chance dans la LNH? Je pense qu'il la mérite, puis je pense qu'on a peut-être trouvé la situation parfaite pour lui. Je vous dis c'est quoi dans deux minutes.
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9: Dans 7 minutes, c'est le bureau des commissaires avec Dan Richard. On va parler évidemment de cette nouvelle du contrat de Kirby Dach qui a une entente d'un an maintenant avec le Canadien de Montréal. Mais pour l'instant, je veux vous parler de Marc Bergevin. Pourquoi? Ben, comme vous le savez, il cherche un DG à Détroit et chez les journalistes qui couvrent les Red Wings, son nom revient énormément. Il serait une option très réaliste selon les gens qui couvrent l'équipe, surtout dans le rôle un peu de président. Pour mentorer peut-être un plus jeune DG, Bergevin pourrait être le président des opérations hockey, on dit, et vraiment superviser toutes les opérations hockey chez les Red Wings. Pourquoi? Ben, il y a énormément d'expérience avec une équipe aussi, Original Six, ouais. Le Canadien de Montréal, il les a dirigés pendant longtemps. Il a quand même bâti l'équipe qui s'est rendue en finale en 2021, je le sais, c'était pas pareil. Division canadienne, tout ça, ça reste qu'ils sont allés en finale. Puis si tu regardes le règne de Marc Bergevin, il y a plusieurs legs qui ont très très bien vieilli, là. C'est lui qui a fait l'acquisition de Nick Suzuki, mais surtout, c'est lui qui lui a octroyé son superbe contrat.
10: C'est vrai.
9: Qui a par la suite vraiment établi une espèce de culture, de hiérarchie salariale au sein du Canadien. Quand Suzuki a signé son contrat, il y avait beaucoup de gens qui disaient « c'est ben trop d'argent,
10: ouais.
9: C'est ben trop risqué de donner ça à Suzuki, il n'est pas encore un premier centre dans la LNH ». Bergevin, il connaissait le potentiel de Suzuki et c'est pour ça qu'il lui a donné ce type d'entente. Ça... Si c'était pas pour ce contrat-là que lui avait donné Bergevin, le Canadien serait pas où il est aujourd'hui. Si tu regardes même plusieurs des bons jeunes joueurs de l'équipe, ben y en a beaucoup qui ont été repêchés par son administration. Caulfield, Goulet, Dobesch, Kapanen, Evans, Struble, Jacka, ils ont tous été repêchés. Pas nécessairement par Marc Bergevin lui-même, mais quand même par son administration. Quand tu regardes ce qu'il a accompli avec le Canadien... 6 participations aux séries éliminatoires, une finale de l'Est, une autre participation à la finale de la Coupe Stanley. Il y a plus de positifs que de négatifs. C'était pas parfait, mais pour moi, il mérite une deuxième chance. Et c'est un gars qui, à Détroit, pourrait peut-être stabiliser le navire, pourrait amener une certaine crédibilité que les Red Wings recherchent.
10: Ouais, exactement. En fait, c'est un type de DG, un type de directeur qui... Il va toujours avoir une ligne directrice. Il va toujours avoir une vision en tête. Puis sa plus grande qualité, c'est que, tu sais, il déroge pas de ça. Il va peut-être prendre des risques par-ci, par-là, mais ça va toujours pour être dans la bonne direction pour atteindre un but commun.
9: Il y a une philosophie claire, là.
10: Exact.
9: On peut le voir par la suite. Quand il était assistant avec les Kings, maintenant avec les Sabres, il y a un type. Il aime une brigade défensive qui est grosse, qui est physique, frappe, qui est robuste, qui frappe pas nécessairement les gars les plus offensifs.
10: C'est ça.
9: Mais quand le Canadien est allé en finale de la Coupe, c'était ça, là. C'était Weber, c'était Sherrod, c'était Edmondson. Puis même 5-6 ans plus tard, c'est encore ça que ça te prend en série dans la LNH. On le voit année après année. T'as besoin d'une brigade défensive excessivement physique. T'as besoin de gars en attaque qui ont du caractère, qui ont de l'attitude. Bergevin a tout le temps été bon pour être capable de dénicher ces perles-là. Par moment, on peut peut-être lui reprocher son manque d'agressivité, de ne jamais avoir tiré sur la gâchette et d'avoir été chercher le gros joueur de centre ou le gros attaquant de premier plan que le Canadien avait besoin quand Carey Price est encore dans la fleur de l'âge et quand il était encore en santé. Mais quand même, c'est un gars qui, plus souvent qu'autrement, moins vers la fin, là, quand il était peut-être trop attaché à ses joueurs, Gallagher notamment, gagnait ses négociations de contrat, gagnait ses petites transactions, les petits moves qu'il pouvait faire qui, sur le coup,

0: c'est pas OK, mais après ça, tu prends un pas de recul, puis ah, c'est une très bonne acquisition, ouais. Ça. Alors voilà, moi je pense que Bergevin mérite une deuxième chance. On verra si c'est lui qui aboutit à Détroit dans les prochains jours, les prochaines semaines. On devra en savoir un petit peu plus sur les finalistes pour ce poste et les gens que les Red Wings vont passer en entrevue. On va prendre une toute petite pause, seulement 2 minutes, et au retour, c'est Dan Richard de RDS qui s'installe avec Dan. On va analyser ce nouveau contrat pour Kirby Dach. C'est sa dernière chance. Est-ce qu'il va la saisir? Est-ce que le Canadien a bien fait de lui donner ce type de contrat-là? On en parle avec Dan au retour.
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0: Bienvenue dans le bureau des commissaires avec Dan Richard. Salut Dan, comment ça va?
7: Salut les boys, bon matin, bon vendredi. Ça va bien, vous autres aussi?
0: Ça va très, très bien. Ça va peut-être pas bien pour tout le monde, par contre, parce qu'il y en a beaucoup qui ont mal réagi quand ils ont vu la nouvelle, comme quoi Kirby Dach s'était entendu sur les termes d'un contrat d'un an, 3,6 millions de dollars avec le Canadien. Comment est-ce que tu as réagi, toi?
7: Il y en a qui ont mal réagi, pour vrai. Un an, 3 points. Okay.
0: Disons que c'est pas le joueur avec le plus gros fan club. Fait que, tu sais, il y a des gens qui étaient pas contents, mais à ce stade-ci de l'été, on savait qu'elle allait revenir Kirby Dach. C'était une question de temps avant qu'il signe.
7: Ouais. Ben, c'est ça mon point. C'est à partir du Kirby Dach est là, revient parce que. Puis c'est pas une critique envers Kent Hughes, là, mais Kirby Dach revient parce que t'as pas trouvé autre chose.
0: C'est ça.
7: Sur le top 9, disons. C'est pour ça. Puis je répète, c'est pas une critique parce que Kent Hughes n'a pas jugé bon de peut-être surpayé pour un joueur du top 6, top 9, ou n'a pas jugé bon d'accepter une offre de transaction où est-ce qu'il fallait que tu inclues, par exemple, un Michael Hage, un Alexander Zarovski, à moindre mesure, un Ryan Biker. Donc, c'est pour... Tu sais, le Canadien, où ils en sont, après un carré d'as, tu vises... Ça ne veut pas dire que tu vas l'atteindre, mais il faut que tu vises au moins ça là, l'année prochaine, là, ouais. Avec un Slav plus vieux d'un an, avec un Demidov plus vieux d'un an, etc. Ça te prend, je vais dire, entre guillemets, des certitudes. Kirby Dach, ce n'est pas une certitude, mais tu sais ce qu'il va te donner.
0: Tu le sais qu'en santé, c'est un joueur de la LNH.
7: C'est ça, exactement. Puis tu sais, t'as pas personne. Michael Hage, à moins d'un changement de situation, est pas là l'année prochaine. Alexander Zarovski est pas là l'année prochaine. Donc, si tu laisses partir Kirby Dach, puis tu veux une équipe dans le premier tiers de la LNH, qui t'a dans ton organisation qui peut te donner ce que lui t'a donné. Puis c'est pas tant que ça, là, ce qu'il va te donner, non. Mais c'est un joueur de la LNH, c'est un joueur qui va jouer sur une deuxième vague en avantage numérique. C'est quand même pas négligeable. Donc, la raise, c'est un an.
0: C'est ça.
7: L'année prochaine, il devient joueur autonome sans compensation. Puis, tu sais, avant la pause, vous avez dit, est-ce que Kirby Dach, c'est sa dernière chance? Est-ce qu'il peut relancer sa carrière? Ben, Kirby Dach se bat pour ça. C'est
0: oui.
7: Tu sais, moi, Kirby Dach, après l'année prochaine avec le Canadien, je pense, j'y crois pas. Même. Je vais vous poser une question. Le plafond de Kirby Dach, c'est quoi? Qu'est-ce qui fait que l'année prochaine, la saison de Kirby Dach pourrait vous forcer à y offrir une prolongation de contrat?
0: Premièrement, il faudrait qu'il soit en santé, ce qui n'a jamais été donné dans son cas. Puis si tu regardes l'ensemble de sa carrière, c'est pas une certitude. Deuxièmement, ça va te prendre une constance, ce que ça aussi, c'est pas donné. C'est un gars qui peut être excellent pendant 3-4 matchs, puis là, tu le vois à les flashs. Là. Gros attaquant, a été repêché 3e au total, il a du talent, il a des mains, il utilise son gabarit et il s'efface à la suite. En théorie, là, si on se fie à son potentiel, s'il est capable de mettre en application ces deux choses-là, il est capable d'être un gars, disons, de 50-60 points. C'est juste que, jusqu'à maintenant, en 4 ans avec le Canadien, il n'a jamais montré qu'il est même proche de ça.
8: D'accord, l'inconstance est tellement drastique, c'est fou, là.
7: 60 points, il y a autant de chances que ça ne s'arrivera pas. Là.
0: Non, parce qu'il va se blesser, c'est inévitable. On vous l'annonce tout de suite, là, on est le 17 juillet, on vous le dit pareil, il va se blesser à un moment donné la saison prochaine.
7: Puis même, mettons qu'il joue 80 matchs, 50 points, moi, je crois pas à ça. Pas à ça, plus là. J'y ai déjà cru. Tu sais, sa première saison avec le Canadien, là, rappelez-vous, là, c'était sa meilleure finalement. Il a 38 points, 50 points.
8: Ouais,
7: grosso modo, il fait ça, là, une cinquantaine de points. Mais, puis il a raté une saison au complet. Ça, je pense que ça lui a fait mal.
8: Littéralement.
7: Ça fait mal à sa carrière parce qu'il n'a jamais été capable. C'était pas un patineur explosif.
0: Non.
7: Puis, le jump, l'année passée, c'était un peu moins pire. L'autre année d'avant, là, ça pouvait même pas être un joueur physique parce qu'il n'y avait pas l'explosion d'aller finir des mises en échec. Donc, pour moi, c'est Kirby Dach, c'est l'année prochaine pour le Canadien, assurément. Je pense pas qu'il peut être là l'année prochaine. Les gars, il n'y aura pas le temps de glace. Puis il n'y aura certainement pas le premier avantage numérique.
0: Non.
7: Il n'y aura pas le temps de glace pour avoir cette production-là de 50 points. Donc, lui, il se bat pour sa carrière dans la Ligue nationale et il est là en attendant. Tu sais, si dans 2 ans, pas l'année prochaine, l'autre d'après, t'as Age et Zarowski qui arrive.
0: Aucune chance.
8: Terminé.
7: C'est
8: terminé.
0: Mais t'as raison que c'est un gros test, même, je dirais, pour son caractère, parce que c'est un an, prouve-toi. Puis lui, le bon côté à travers tout ça, là, c'est que là, il devient agent libre sans restriction dans un an. Fait que si ça se passe pas bien, parfait, merci, bonsoir, on passe au prochain appel. Mais si jamais, par magie, ça se passe bien pour lui, ben là, il va avoir énormément de leviers dans ses négociations avec les autres formations de la LNH parce qu'il va être libre comme l'air. Mais j'ai hâte de voir ce test de caractère-là. Comment est-ce qu'il va répondre face à ça, là?
7: Oui, parce que là, c'est ta vie à toi, là.
0: Oui,
7: c'est ton
0: avenir professionnel.
8: C'est ça.
7: Je suis pas hockey pour l'argent, mais si t'es capable d'aller chercher un contrat de 3 ans dans la Ligue nationale, on parle pas de la même suite que, puis même si c'est des bons salaires, que si tu poursuis ta carrière en Europe. Parce que c'est ça son enjeu à lui, là. Parce que c'est pas un joueur défensif. C'est pas un joueur que les seules fois qu'il a été utilisé sur le désavantage numérique, c'est en début de carrière avec les Blackhawks. Il n'a jamais été avec le Canadien. Son temps de glace a fondu de près de 2 minutes cette année, quand il est en uniforme par rapport à l'année passée, donc plus d'une minute en moyenne par match sur l'avantage numérique, à cause que le premier avantage numérique du Canadien est scellé pour les prochaines années.
0: Ouais.
7: Donc, il faut que tu amènes quelque chose à la table. Puis ça va être cette année, ça va être sa dernière occasion jusqu'à preuve du contraire pour lui de le prouver. Puis de le prouver, pour moi, là, c'est une quasi-certitude de le prouver ailleurs dans la Ligue nationale après cette année. Mais c'est pour ça que j'étais un peu surpris. Moi non plus, je suis pas le plus grand fan. Qui est le plus grand fan de Kirby Dach?
0: Ouais.
7: Je suis pas surpris. Puis je pensais, au début des séries, moi, il était dans le chapeau pour être healthy scratch.
0: Ah, oh, c'était surprenant qu'il joue.
8: Oui, c'est sûr, rassurément.
0: Là, il y a eu sa gaffe, puis on se disait, ça y est, c'est fini.
8: C'est terminé.
0: Puis on dirait que c'est tout le temps à ce moment-là que ça y prend un méchant électrochoc, puis que c'est à ce moment-là qu'il se réveille. Je suis curieux de savoir, par contre, parce que je regarde l'alignement du Canadien, on l'a dit, ils n'ont pas été capables d'aller chercher un deuxième centre ou encore un ailier de deuxième trio, puis ça reste qu'il y a une ouverture pour jouer avec Demidov en ce moment. En série, c'était Evans et Newhook. Par moments, ben, pour la majorité de la saison régulière, c'était Kapanen. Mm-hmm. Est-ce que pour toi, Dak, il fait quand même partie des gars qui vont se battre pour ce poste-là au camp d'entraînement?
7: Ben oui, qui vont se battre, oui. Est-ce que c'est le gars qui va avoir la première et la plus longue chance? Non, je pense que c'est Kapanen. À cause de... Les séries de la saison, c'est pas le même animal. En série, ton deuxième centre, c'est Jake Evans.
0: C'est ça.
8: Ben oui, 100%.
7: C'était ton... Parce que c'est le centre qui remplissait... Après Suzuki, évidemment, c'est le centre qui remplissait le plus de cases différentes. Mais en saison, c'est un marathon. Puis Oliver Kapanen, dans les deux premiers tiers, disons, de la saison... Il n'a jamais été question de l'enlever de ce poste-là du centre de deuxième trio. Non. Je pense pas, moi. Même
0: faisait
7: la maturité,
8: ben ouais,
7: il
8: a surpris.
7: Le centre de deuxième trio. Oui, il a surpris, mais je pense son plafond, là, on l'a pas mal vu l'année. Je ne vois pas un joueur de 55-60. Je pense que c'est lui qui va avoir la première chance.
0: Ouais.
7: Ne serait-ce que parce que c'est lui qui a joué le plus longtemps avec Ivan Demidov l'année passée. Après ça, je pense que Newhook va avoir plus de chances de jouer au centre. Parce que dans les candidats... C'est pas, je pense que Newhook, c'est un ailier, mais il a tellement eu des bonnes séries, puis il a tellement eu une bonne saison quand il était par rapport à ce qu'il a donné avant, là, quand il était en santé, que je pense qu'on veut le. C'est ben, peut-être lui qui a plus de valeur, puis c'est peut-être avec lui qu'on veut voir jouer Ivan Demidov, peut-être, donner une chance. Après ça, t'as pas le choix d'inclure Kirby Dach là-dedans. Là. Ouais. Après ça, c'est un melting pot. Est-ce que Philippe Dano, s'il est capable d'avoir un bon début de saison, aller chercher une coupe de points, est-ce qu'on peut essayer de le mettre avec Demidov, un centre plus responsable? Après ça, t'as Doc, t'as Kapanen, puis après ça, de façon plus sporadique, tu peux avoir des Dano, des Evans qui vont aller essayer d'avoir cette chaise-là pendant quelques matchs parce que t'as pas le gars, tu l'as pas plus que l'année passée. Là, le gars qui
8: c'est ça.
7: Lui, c'est mon centre de deuxième trio, il n'existe pas ce gars-là.
8: On s'enligne encore vers une rotation.
0: Exactement. À moins qu'il y ait un mouvement d'ici là. Parmi les mouvements qu'il aurait pu avoir, au moins pour un ailier de deuxième trio, mais il y avait le nom d'Anthony Manta qui revenait énormément dans les derniers jours. Finalement, il s'est entendu sur un contrat avec les Devils. 2 ans, un petit peu moins de 5 millions de dollars par année. Je trouve que c'est pas un très, très gros risque. Rendu là, le Canadien aurait pu y donner une chance. Mais selon toi, pourquoi est-ce qu'ils n'ont jamais vraiment été intéressés à Manta?
7: Puis je t'ai entendu, je sais pas si c'est hier ou avant-hier, que tu aurais donné une chance. Puis c'est sûr qu'à ce salaire-là, avec la saison qu'il vient d'avoir, de loin la meilleure de sa carrière, le réflexe, c'est de dire, ben là, écoute, pourquoi tu ne donnes pas un point quelques millions de plus sur un an de plus que Kirby Dach qui a un pied plus dans la Ligue nationale? Puis, je suis d'accord avec toi. Puis moi, je ne sais pas ce que vous pensez de cette théorie-là. Moi, ma théorie, c'est pas que tu ne veux pas avoir Manta avec le Canadien qui peut trouver une place à l'aile sur un deuxième trio puis du temps en avantage numérique sur un deuxième avantage numérique. Moi, je pense que pourquoi le Canadien... manifestement pas démontré d'intérêt envers Anthony Manta. Est-ce que si tu signes Anthony Manta, ça fait mal à Zachary Bolduc? Moi, je pense que...
8: Ouais, c'est une bonne corrélation à faire, sérieux. Ouais.
7: Moi, je pense que le... Tu veux pas... OK. Anthony Manta peut en donner, je pense, avec la saison qu'il a eu l'année passée. Il est plus vieux, plus de maturité. L'année prochaine, il peut t'en donner. Probablement, c'est pas le même type de joueur, mais d'un rôle offensif, il peut t'en donner plus que Zachary Bolduc, ce qu'il va te donner. L'année prochaine.
0: Ouais.
7: Mais est-ce qu'il peut t'en donner assez plus sur une saison pour prendre peut-être la place de Zachary Bolduc sur un deuxième avantage numérique, prendre la place de Zachary Bolduc dans des situations offensives corsées? Est-ce qu'il va t'en donner assez plus l'année prochaine pour prendre ce risque-là? Manta qui va jouer sa prochaine saison à 32 ans, Zachary Bolduc qui va avoir 24 ans en février prochain, fait qu'il va jouer mettons, deux tiers de la saison à 23. Moi, je pense que c'est de bloquer beaucoup un joueur qui va être plus important pour toi dans les prochaines années, qui en est encore. Zachary Bolduc, on est encore. Puis lui aussi, il est encore à se demander ça va être quoi à maturité que je vais te donner, moi,
0: c'est
7: dans
0: ça.
7: National.
0: Mais parlons-en.
7: 55 points, 60 points, 30 buts.
8: C'est ça. Il est encore
7: ou c'est 42 points, 20 buts.
8: Ouais.
7: Je pense que ça lui aurait fait mal, puis que le Canadien. Manta en donne pas suffisamment plus que Bolduc à court terme. Pour prendre ce risque.
0: Mais parlons-en de Bolduc, Dan, parce que je pense que c'est un gars qui a énormément de potentiel. Là. Il est encore très, très jeune, 23 ans. Évidemment, des buts, il en a marqué une tonne dans la LHJMQ. Puis pas pour dire qu'il a déçu l'an passé. T'sais, 30 points en 78 matchs, c'est correct. Mais avec la fin de saison qu'il y avait eu avec les Blues, on s'attendait quand même à un petit peu plus de lui. Puis j'ai l'impression qu'en série, il a appris à apprivoiser un rôle qui cadrait plus avec ses forces, c'est-à-dire un peu plus... une peste, puis il est dérangeant, puis il frappe, puis il est pas le fun à affronter, puis de temps en temps, il est capable de la mettre dedans. Mais lui, l'an prochain, ça va être intéressant de voir quel genre de progression est-ce qu'il est capable de faire. Y es-tu justement capable d'aller chercher cette chaise-là comme ailier de deuxième trio? Y es-tu capable de vraiment s'établir comme un vrai joueur de milieu d'alignement qui est constant, qui est dérangeant, puis qui est capable de t'en apporter soir après soir? La progression de Zachary Bolduc va être déterminante pour le succès du Canadien l'an prochain.
7: C'est dur, c'est... Combien de joueurs ont le potentiel, quand ils arrivent dans la Ligue nationale, d'être des joueurs top 6, puis finalement, ils ne le sont pas, ou ils le sont, mais sporadiques.
8: C'est
7: dur, les gars, que ta chaise, c'est tellement plus dur qu'on peut l'imaginer, parce que les joueurs top 6, c'est ceux dont on parle le plus souvent. C'est ceux qu'on voit. Mais c'est difficile d'arriver, puis dans la Ligue nationale, être un joueur qui, pendant, qui sur une période de 7-8 ans, va te faire au moins 50 points. Il y en a tellement moins qu'on pense. Puis, c'est le défi de Zachary Bolduc. Ça vient avec... Puis c'est pour ça que... Manta, c'est pour ça que je dis ça. C'est que si tu veux que Zachary Bolduc devienne ce joueur de 25 buts, 35 passes, mettons.
0: Ouais.
7: Tu comprends? Ben, ça te prend du temps de glace. Ça te prend du temps d'avantage numérique. Ça te prend du temps avec ton deuxième joueur de centre. Ça te prend ces opportunités-là. Zachary Bolduc, est-ce que... Tu sais, tes premières années dans la Ligue nationale, je trouve qu'ils sont c'est pas important de produire, c'est pas important de faire 60 points à 21 ans.
0: Ouais.
7: Mais je trouve que souvent, quand on regarde la carrière des joueurs offensifs, puis tu te demandes si ça va devenir au nom des joueurs offensifs, ce que tu mesures, c'est l'évolution statistique qu'ils ont eue entre 21 puis 22.
0: Ouais.
7: Si tu te souvent, là, tu peux faire 50 points à 21 ans, mais si t'en refais ou 45 points à 21 ans, mais si tu refais ça à 22 puis tu refais ça à 23, ça arrive. Brad Marchand, un meilleur exemple.
0: Oui.
7: Ça arrive. Mais souvent, ça va être des joueurs qui, finalement, ont 27-28 ans, puis tu te rends compte que c'est des joueurs qui ont une identité propre à eux qui vont t'apporter d'autres choses. L'échec avant de la robustesse. Mais ça va devenir des joueurs, finalement, de 45-50 points. Prochaine saison pour Bolduc va être importante à déterminer ce type de joueur-là.
0: Puis,
7: parce qu'à partir... Vas-y.
0: Faut pas oublier non plus que c'est pas facile non plus, là. T'es un jeune Québécois de 22 ans. Tu débarques à Montréal. Une transaction très médiatisée pour Logan Mailloux.
7: Mm-hmm.
0: Le système de jeu à Martin-Saint-Louis est pas tout le temps facile à apprendre au début, là. On a entendu plusieurs joueurs en parler au courant des années. En un, OK. En deux, là, les attentes vont être un petit peu plus élevées. Puis c'est pour ça qu'il y aura plus de pression aussi.
7: Mm-hmm. 100%. Puis j'ai l'impression que, tu sais, Zachary Bolduc, il y a d'autres cordes à son arc. C'est un joueur qui a... Sa force, c'est son tir.
0: Ouais. Dévastateur.
7: Tir des poignets, là, chez le Canadien, est top 5. Facile.
0: Ouais. Ouais.
7: L'équipe, puis peut-être même top 3.
0: Ouais. Caulfield, Demidov, puis c'est lui. Peut-être lui après.
7: Il a le tir pour être un franc-tireur dans la Ligue nationale. Est-ce que ce qu'il faut pour trouver les espaces restreints? Est-ce qu'il y a les mains alentour du filet? Ça reste à déterminer. Le tir des poignets pour être un franc-tireur dans la Ligue nationale. Mais à partir du moment... Où est-ce que tu as moins d'opportunités? Tu sais, ça peut être un cercle vicieux. Si le Canadien, en début de saison, on se rend compte que offensivement, c'est pas tout à fait, ça fonctionne pas tout à fait encore, bien là, tu peux trouver une identité. Bolduc, lui, tu veux être utile, tu veux rester dans le line-up. OK, bon, ben parfait. Va trouver une identité de joueur, mettons en parenthèse, de joueur d'énergie. Un petit peu comme Josh Anderson a fait avec le Canadien. Anderson, quand il est arrivé des Blue Jackets, c'était pas Mario Lemieux, là, mais il y avait quand même l'identité d'un joueur offensif qui pouvait marquer entre 25 buts par année.
0: On l'a vendu comme un Tom Wilson 2.0.
8: Exact.
7: Exactement. Puis il est arrivé, il y a eu une saison épouvantable à un moment donné. Puis il s'est dit, moi, offensivement, ça n'a pas marché, il faut que je trouve d'autres choses.
0: C'est ça.
7: Puis là, il n'y a plus le profil d'un joueur offensif. J'ai des avantages numériques, c'est un joueur qui est important en série, c'est un joueur qui a un excellent coup de patin. Fait que ça peut devenir un cercle vicieux. Si Bolduc veut rester dans le line-up, qui se trouve une identité de joueur offensif, qui termine ses mises en échec, qui est fatigant, qui est fatigant pour l'adversaire, qui est impliqué après les coups de filet, etc., pas facile de revenir à une identité de joueur offensif après ça. T'es un petit peu pris dans ce carcan-là. Fait que je pense que pour Bolduc, l'année prochaine, c'est peut-être la troisième année complète dans la Ligue nationale. C'est peut-être là qu'on va voir qu'est-ce qu'il va donner aux Canadiens dans les prochaines années.
0: C'est un des dossiers quand même, un des seuls dossiers qui reste à régler avec le Canadien.
7: Ouais.
0: Lui et Jack High sont les deux agents libres avec compensation parmi les joueurs LNH qui restent. Tu t'attends à quel genre de contrat pour Bolduc?
7: Court terme. Je vois mal Bolduc signer plus que 2 ans. Parce que justement, à cause des questions que justement à cause de ce qu'on vient de parler, ni le Canadien ni Bolduc savent ce que Bolduc va être à long terme. Fait que c'est le contrat. Le Canadien aimerait probablement un contrat à plus long terme parce qu'avec la dernière saison qu'il t'a donnée, ils ne gagneront pas 6 millions par année.
0: Non, là-dessus. Exactement.
7: Mais Bolduc, avec raison, croit en lui, croit en ses aptitudes. Les deux saisons de 50 buts avec les Remparts, tu l'as dit, très bien terminé, première saison complète avec les Blues, 20 buts. Donc, lui pense qu'il peut devenir un marqueur de 30 buts dans la Ligue nationale. Donc, je sais pas, un petit peu comme Kirby Dach, mais c'est pas la même chose dans le sens que Bolduc se bat pas pour une place dans la Ligue nationale, mais il se bat pour une place dans l'échiquier du Canadien, puis il est très difficile à cerner en ce moment. Fait que je m'attends à un contrat 2x4,5 à la rigueur, pour qu'après, on soit capable. Dans deux ans, on va savoir.
0: C'est ça.
7: Le genre de joueur qui va être.
0: Faire une meilleure tête sur ce qu'il peut te donner. Puis, tu sais, dans le passé, le Canadien a comme pris des chances avec des joueurs qui avaient moins prouvé. Ils leur ont donné des contrats à long terme, Slavkovski notamment. J'ai pas l'impression qu'on va y aller dans la même direction avec Bolduc. En terminant, Dan, je veux te parler de l'excellente nouvelle qui est tombée hier soir. On a appris, c'est sorti chez la presse, Alexandre Pratt, qu'on va bel et bien y aller de l'avant avec les rénovations intérieures dans le stade olympique. C'est pas juste le toit, c'est pas juste l'anneau. On va s'assurer qu'à l'intérieur, ce soit neuf aussi pour qu'on soit capable de présenter des événements sportifs et culturels.
7: Ben, t'avais pas le choix parce que comment ça aurait pu être défendable pour le gouvernement, pour la communauté urbaine de Montréal, d'engloutir pratiquement 1 milliard $? On est à 870 millions de dollars, là, l'estimation des travaux extérieurs du stade olympique. Puis se retrouver avec...
0: Ça aurait été ridicule.
7: Ça changera n'amènera absolument rien de plus.
8: Non.
7: Parce que t'es supposé d'avoir un toit qui tient dans la vie.
8: D'habitude, c'est le même que ça marche.
7: Tu fouleras pas un spectacle à 60 000 personnes parce que ton toit n'est pas, puis d'un coup, il tient, mais le son est le même. Là. Je veux dire, donc, et je trouve que c'est une excellente nouvelle pour le CF Montréal parce qu'à un moment donné, il y a une limite à perdre des organisations sportives professionnelles dans une communauté si tu veux en avoir éventuellement. Puis on le sait, on a perdu les Expos là, un petit peu plus que 20 ans. Perdre le CF Montréal dans un marché, dans un sport qui est en pleine expansion au niveau nord-américain, le perdre au profit d'une... Parce que c'est ce qui sera arrivé éventuellement avec le changement de calendrier dans la MLS. Il y a eu de la pression du commissaire de la MLS deux, trois semaines environ. Fait que je pense que c'est une excellente nouvelle sportive, c'est une excellente nouvelle culturelle aussi parce qu'on le voit, t'sais, il y a de plus en plus d'artistes de renommée internationale qui préfèrent les stades, qui font des plus petites tournées, mais dans des stades plutôt que dans des amphithéâtres. Il y a plusieurs artistes qui s'arrêtent à Toronto, mais qui le font pas à Montréal parce qu'il n'y a pas l'équivalent de la même infrastructure. Donc oui, je trouve que c'est une excellente nouvelle. On parlait souvent de démolir le stade, de démolir tout ça, mais quand tu connais le coût qui est estimé à plus ou moins 2 milliards de dollars, la complexité de ça à cause des infrastructures alentour et à cause des métros en dessous, à partir du moment que tu prends la décision que tu conserves le stade olympique, il faut qu'il serve.
0: Absolument.
7: À plus que le Monster...
0: Et le salon de l'habitation.
8: C'est tout un show, le Monster Jam, par exemple.
7: J'adopte pas, mais...
0: La seule chose que je trouve dommage, c'est qu'on ne l'ait pas fait plus tôt. Pourquoi est-ce qu'on ne s'est pas pris plus d'avance pour que ce stade-là soit prêt pour recevoir notamment la Coupe du monde de soccer, ce qui aurait été une vitrine incroyable pour Montréal, un événement tellement le fun dans la ville, comme ça a été le cas à Vancouver, comme ça a été le cas à Toronto, comme ça a été le cas à peu près partout en Amérique du Nord. On est une des seules villes de renom qui a dit non. Tu sais, si tu t'étais pris 3 ans d'avance, on aurait eu un méchant beau party dans les dernières semaines. Si tu t'étais pris un peu plus d'avance aussi, qui sait, peut-être que les Rays de Tampa Bay auraient joué plus de matchs, peut-être même déménagé ici avec tout ce qui s'est passé, la garde partagée, mais aussi l'an passé, l'ouragan. Ils n'ont pas joué au Tropicana Field. J'aurais aimé qu'on se prenne plus tôt, mais au moins, c'est fait. Puis là, on va avoir la chance de recevoir une tonne d'événements dans les prochaines années, fait que ça, c'est positif.
7: Je pense que c'était très peu payant politiquement parce que l'image alentour du stade olympique est tellement négative. Et puis, c'est quand même beaucoup, mais les personnes à qui ça profite, c'est les personnes de Montréal puis dans la grande région métropolitaine de Montréal.
0: Si t'es à Rivière-du-Loup, ça change rien à ta vie, là.
7: Non seulement ça change rien à ta vie, mais c'est vu comme une dépense négative à cause de l'image alentour du stade olympique. Fait que je pense que ça prenait un certain courage politique pour un gouvernement qui probablement ne sera pas réélu de toute façon. Donc, puis la première ministre du Québec, Christine Fréchette, c'est l'ancienne présidente de la Chambre de commerce de l'Est de Montréal. Fait que je pense qu'il y avait peut-être un attachement à ça aussi. Puis il y avait une... à un moment donné, à partir du moment, dans les gouvernements précédents, etc., on patchait le toit. Là, à partir du moment que tu décides de mettre presque un milliard dans la réfection extérieure, t'as comme pas le choix de finir ce que t'as commencé. Donc, chez moi, honnêtement, je vois ça comme une excellente nouvelle pour la survie du marché, la survie. Pour la pérennité du marché sportif montréalais.
9: C'est important.
7: Aussi. Oui, c'est important.
9: C'est important d'amener l'attention ailleurs aussi. Il faut embrasser les racines de la ville de Montréal qui a été les Olympiques, qui a été l'élaboration de tout ça.
0: Ah oui.
7: 50 ans après les Jeux olympiques.
0: Ouais.
7: Et puis, tu sais, non, c'est pas dans le centre-ville. Non, c'est pas proche des gros sièges sociaux qu'il peut avoir à Montréal. Mais on le voit aussi. Il n'y a pas juste à Montréal. On le voit dans les amphithéâtres qui sont construits un petit peu partout. C'est plus seulement dans le centre-ville à cause de la grosseur de l'infrastructure et des terrains qui ne sont pas toujours disponibles. Donc, bon, je sais que c'est un dossier qui est très controversé, mais je pense, comme je l'ai dit, il y a une limite aussi à perdre des acquis sportifs. C'est dur d'en avoir d'autres quand l'histoire démontre que tu n'es pas capable de les conserver.
0: Entièrement d'accord avec toi, Dan. On a perdu les Expos, on a perdu les Nordiques. Ça aurait été dommage de perdre le CF Montréal. Merci beaucoup, Dan, pour la belle semaine de radio.
9: Yes.
0: Toujours très, très bon. Et on se reparle lundi prochain.
7: All right. Bonne fin de semaine, les boys, à lundi.
9: Merci. Salut, Dan.
0: Alors, on va prendre une courte pause. Au retour, ça recommence en Formule 1. C'est le Grand Prix de Belgique cette fin de semaine. Énormément d'histoires très intéressantes à suivre. On fait le tour avec Hugo au retour.
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0: Le cirque de la F1 se déplace du côté de la Belgique cette fin de semaine pour le Grand Prix de Spa-Francorchamps. Avant d'aborder plus en détail la course, Hugo, je veux qu'on parle peut-être du plus gros sujet d'actualité en ce moment dans le monde de la F1, Max Verstappen. Beaucoup de rumeurs à son endroit, beaucoup, peut-être pas de controverses, mais c'est un gars qui fait énormément jaser. Il va-tu rester chez Red Bull ou non?
9: Ben là, en fait, c'est tellement compliqué. Puis controverse, c'est quand même un mot que tu as bien utilisé pour résumer la situation parce que il a juste affirmé que pour l'instant, il ne confirme pas sa présence pour 2027 avec l'écurie. Et là, Max Verstappen, vous devez comprendre qu'il revient d'un Grand Prix d'Angleterre où il y a eu deux bris sur sa voiture qui a causé des accidents quand même graves. On parle de l'aileron arrière qui n'était pas capable de se refermer dans la zone de freinage. Dans ce temps-là, il a perdu deux fois l'arrière de la voiture et il est allé rentrer en collision très, très drastiquement dans les clôtures. Ce qui a fait en sorte que, oui, il y a eu beaucoup plus de frustration, mais ça va plus loin que ça, Ali, parce que son ingénieur de course, Gianpiero Lambiase, en ce moment, ingénieur qui a gagné des titres ensemble, ça a super bien été, belle communication, lui décide d'aller chez McLaren pour 2027. Et là, embarque le débat. Est-ce que Max Verstappen va suivre le fameux GP et aller chez McLaren? Parce qu'on sait, son contrat termine en 2028. Et depuis le début de l'année, Verstappen manifeste son désintérêt sur les nouvelles réglementations.
0: Il chiale beaucoup, là.
9: Oui, il n'est pas content. Il s'en va faire des courses ailleurs. Passe beaucoup de temps sur son simulateur, mais a démontré aussi beaucoup d'intérêt envers la série GT3 LMP1, qui est des catégories d'endurance qui font vraiment en sorte que c'est le pilote qui est mis de l'avant et non la voiture. Parce qu'en ce moment, en Formule 1, on chiale beaucoup que c'est la voiture un peu qui pilote le conducteur, mieux que l'inverse. Et Max, ben, c'est un gars d'instinct, c'est un gars qui est très très bon, mais il doit se fier là-dessus et il fait de moins en moins. Donc, maintenant, en sachant ça, Zak Brown a été catégorique sur l'intérêt. Ça a l'air qu'il y aurait eu une conversation entre le clan McLaren et le clan Max Verstappen, d'où l'euphorie derrière son futur à Red Bull. Red Bull n'a pas les résultats cette année. Verstappen est fâché. Donc en ce moment, on va suivre ça d'une attention très particulière, mais il y a des bonnes chances que Max ne revienne pas avec Red Bull. Moi, c'est ma perception.
0: OK. Ouais. Spa-Francorchamps cette fin de semaine, c'est pas nécessairement une piste, une course qui est faite pour tout le monde, on s'entend.
9: Exactement. Spa-Francorchamps qui a beaucoup de dénivelé, a beaucoup de lignes droites. Ça joue vraiment dans la tête. C'est un long circuit. En moyenne, 1 minute 55 du tour sur une piste sèche. Le fameux virage au rouge, là, qui est dans le fond le virage 3-4-5, où c'est une chicane à trois coins en élévation qui fait en sorte que il y a eu beaucoup d'accidents. Si t'es pas capable de bien gérer ta vitesse par rapport à ça. Et il y a beaucoup de recrues aussi qui sont en train d'apprendre. T'sais, Liam Lawson a eu de la difficulté l'an dernier là. Arvid Lindblad va courir là en Formule 1 pour la première fois. C'est une piste qui est faite pour s'assurer que ton char est en santé. Pour vrai, c'est ça. Il y a des longues lignes droites. Il y a des toutes sortes de virages. Haute vitesse, basse vitesse, moyenne vitesse. C'est un circuit qui, personnellement, avec la température qui va refléter, pourrait être bénéfique au Mercedes et qui pourrait permettre à Mercedes de juste améliorer son avance. Parce qu'en ce moment, Ferrari est dangereux. Très dangereux.
0: Parlons-en de Ferrari. Une des belles histoires cette saison, Lewis Hamilton, qui connaît une saison super surprenante. Et même il y a deux semaines au Grand Prix de Grande-Bretagne, c'est Charles Leclerc qui a gagné la course. Est-ce qu'on peut dire que Ferrari est officiellement de retour?
9: Ben, je pense que oui, cette saison en tout cas. Et c'est la première fois que là, on rentre dans, je vais dire, l'ère Lewis Hamilton chez Ferrari, parce que lorsqu'il s'est joint à l'écurie l'année dernière, on était encore dans les dernières réglementations, la structure qu'on établit par rapport à la carrosserie, au moteur, etc. Et Lewis, une des raisons pourquoi il a connu autant de succès chez Mercedes, ça a été qu'il a été super impliqué dans le processus de construction de la voiture, de conceptualisation de la voiture. Et c'est exactement ça qui s'est passé cette saison. On voit qu'il est beaucoup plus à l'aise avec la voiture, malgré parfois des petites performances, la dégradation des pneus qui laissent à désirer encore. Mais c'est une question d'équilibre. Mais il est très confiant. Il y a 5 podiums depuis le début de l'année. Charles Leclerc en a 3. Une victoire là-dedans. Même chose pour Lewis Hamilton. Mais là, Charles Leclerc est sur une bonne lancée. Spa, il la connaît très bien. Il a remporté des grands prix là. D'ailleurs, ça a été sa première victoire en carrière à Spa pour Charles Leclerc. On voit un équilibre chez Ferrari qu'on n'avait pas trouvé depuis longtemps. On voit des bonnes communications, une restructuration qui fait du bien et les performances sont là. La seule chose qui fait peur, c'est la vitesse de pointe. Ouais. Mercedes a une meilleure vitesse de pointe que Ferrari, mais Ferrari a une voiture beaucoup plus équilibrée. Ce qui fait en sorte que sur une endurance, sur une longue durée, Mercedes peut avoir les devants. Par contre, la voiture est plus fiable chez Ferrari comparativement à Mercedes. Il y a eu 2 bris quand même assez importants au niveau de Kimi Antonelli dans les 2 dernières courses et George Russell auparavant. Ce qui fait en sorte que ça va être une belle dualité jusqu'à la fin de la saison.
0: En 30 secondes, Hugo, Kimi Antonelli, une histoire fantastique. Il a gagné quoi? 5 courses jusqu'à maintenant. Mais exact. Là, dernièrement, ça commence à se corser un petit peu plus au championnat des pilotes. Est-ce qu'il est en train de crouler sous la pression?
9: Ben c'est ça. On est en train de voir la jeunesse, l'émotion contre l'expérience. 179 points au classement pour Antonelli, 154 pour George Russell.
0: Et Hamilton pas loin derrière à 147.
9: À 147, exactement. En ce moment, il n'a pas été chanceux, mais là, c'est de voir comment il est capable de rebondir de ça. Ces 2 bris techniques va-t-il lui jouer dans la tête pour le reste? Kimi Antonelli, c'est un pilote qui prend des risques. Il aime ça être là, il aime ça bousculer, brusquer, mais il fait sa place. Chose que George Russell fait moins, mais George Russell, c'est de l'assurance. Personnellement, je crois encore que tout est à la portée de Kimi Antonelli, mais il doit pas. Le scénario ne doit pas se reproduire comme l'an dernier avec McLaren où Oscar Piastri avait 100 points d'avance à la moitié de la saison et a perdu le championnat des pilotes.
0: Excellent. Merci beaucoup, Hugo. On va suivre ça de près en fin de semaine et on va être de retour lundi avec un compte rendu. Maintenant, on va prendre une pause. J'ai vu ça passer hier. Le Canadien serait la 12e équipe la plus améliorée pendant la saison morte dans la LNH selon The Athletic. Comment ça se fait? Ils ne sont pas allés chercher personne. On vous l'explique au retour.
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0: Il y a peut-être des gens qui sont déçus que ça a été le statu quo pour le Canadien pendant la saison morte, que l'équipe n'a pas fait peut-être les acquisitions auxquelles on s'attendait. Un attaquant de deuxième trio, peut-être un défenseur droitier. Mais quand on se compare, on se console. Et ça, c'est une très, très bonne leçon sur The Athletic. Hier, un texte de leur expert des statistiques avancées, Dom Lucicin. Il a essayé de classer les équipes qui se sont le plus améliorées pendant la saison morte dans la LNH. De 1 à 32, c'est basé sur quoi? Ben, c'est pas très, très compliqué, là. On y va vraiment sur papier. Qui est arrivé? Qui est parti? 1 à 32. Et c'est comme ça qu'on est capable d'établir les équipes qui se sont le plus à améliorer. Après ça, bon, quelques changements, tu sais, le temps de glace pour un certain, pour augmenter pour un certain joueur, ben, ça peut faire en sorte qu'une équipe va s'améliorer. Mais vraiment, on y va sur papier. Je vous parle des équipes les plus améliorées, celles qui se sont le plus empirées. On parle du Canadien après. L'équipe la plus améliorée, j'ai été surpris de voir ça. Selon lui, les Prédateurs de Nashville, qui sont allés chercher beaucoup d'attaquants. Maverick Bourque, Ross Colton, Jack Drury, Nils Höglander, Alexander Kerfoot. Et ils n'ont pas nécessairement perdu personne de très important. Les Rangers, les Capitals, les Maple Leafs et les Devils font aussi partie de ce groupe-là d'équipes qui sont le plus améliorées. Les Capitals sont allés chercher des gars comme Jordan Kyrou, Alex Tuck, Boone Jenner. Les Maple Leafs, ben, des gars comme Sergei Bobrovsky, Jack Roslovic, Nick Paul, Darren Radish, évidemment en défense. Puis ils ont perdu peut-être certains joueurs de profondeur, mais vraiment pas la fin du monde. Maintenant, quand on regarde les équipes qui se sont le plus empirées, celles qui se sont le moins améliorées, c'est là que ça devient intéressant pour le Canadien. Parce que, selon l'exercice, c'est les Sabres de Buffalo qui ont eu la pire saison morte. Ils ont perdu Alex Tuck, Bowen Byram et Michael Kesselring. Ils sont juste allés chercher Owen Zellweger et Louis Crevier. Une autre équipe pour qui ça n'a pas été facile, c'est les Sénateurs. Tu perds Brady Tkachuk, tu perds Lars Eller. Bon, tu l'as remplacé par William McLean, André Burakovsky, on verra ce que ça donne. Puis Samuel Hersson devant le filet, on ne sait jamais quoi penser avec lui. Bref, où est-ce que le Canadien se classe dans tout ça? Ben, selon son modèle, même si le Canadien n'a pas fait un seul ajout, puis qu'il y a eu un départ, celui de Brendan Gallagher, le Canadien est la 12e équipe la plus améliorée. Pourquoi? Ben parce que tu as des équipes qui se sont empirées. Fait que oui, le Canadien fait du surplace en théorie.
9: Ouais.
0: Mais il y a d'autres équipes qui vont être moins bonnes, notamment des rivaux de division qui ont fait les séries l'an passé. Fait que même si l'équipe s'est pas améliorée, ils n'ont pas fait d'ajout, ça veut pas dire qu'elle va pas être améliorée l'an prochain parce que exactement, d'autres sont moins bons et tu vas avoir une progression aussi interne avec tes jeunes joueurs.
9: Ouais, puis t'as aussi l'évaluation des composantes de ton alignement. T'sais, si tu prends un pas de recul, tu regardes Brendan Gallagher. Au final, est-ce que Brendan Gallagher était plus une nuisance cette année pour l'organisation du Canadien?
0: J'irais pas jusqu'à dire nuisance, mais c'est vrai que il méritait pas vraiment sa place dans l'alignement, il suivait plus le jeu.
9: Exactement. Pour les petits brefs moments de positivité qu'on a eu avec lui, au final, le fait qu'il quitte l'organisation, c'est un pas en avant.
0: Ben, t'as libéré de l'argent en plus si jamais tu veux faire une acquisition plus tard.
9: Exact. Donc, c'est une certaine amélioration en soi, mais effectivement, des fois, rien faire peut être la bonne affaire à faire. Puis, du côté du Canadien, justement, comme tu l'as dit, vu qu'il y a des équipes qui se sont empirées parce qu'ils ont essayé de prendre des risques ou ils ont essayé des choses, ça fait en sorte que le Canadien est statu quo au final. T'es là, t'es au milieu de l'alignement.
0: Mais ben, regardons la division Atlantique, là. Les Sabres et les Sénateurs. Il n'y a rien qui garantit que ces deux équipes-là vont faire les séries l'an prochain. Ça a été des grosses, grosses pertes. Buffalo, je suis un peu plus confiant. Parce que t'as quand même Thompson, puis Dallin, puis t'as des jeunes comme Benson qui vont progresser.
9: Même Peyton.
0: Mais les Sénateurs, là, il n'y a aucune garantie qu'ils vont être de retour en série l'an prochain. À part les Panthers, y a-tu vraiment des équipes dans l'Atlantique où tu te dis, eux, ils n'étaient pas en série l'an passé, ils vont les faire?
9: Non.
0: Je suis pas sûr qu'à Toronto, c'est assez tout ce qu'on a fait.
9: Non plus. Moi non plus.
0: Je suis pas sûr. Les Red Wings, c'est assez clair qu'ils feront pas les séries l'an prochain.
9: C'est sûr. En même temps, à Toronto, c'est plus la question du gardien de but. Est-ce que l'apport de Sergei Bobrovsky va vraiment avoir un impact sur les performances du club?
0: Ben, il est vieux, Bobrovsky. Il était pas très bon l'an passé. Il y a rien qui garantit qu'il va être un vrai gardien numéro un. Fait que dans l'Atlantique... OK, t'as Lightning qui est toujours excellent.
9: Lightning va rester là.
0: T'as sorti Radish, t'es allé chercher Carlson. Ça change pas grand-chose pour moi à ce niveau-là. Les Bruins, saison morte correcte, sont allés chercher J.J. Peterka, mais ça n'a pas été gros non plus. Les seules certitudes qu'on a, c'est Lightning, les Panthers, puis le Canadien, pour moi, même s'ils n'ont rien fait, sont assurés de faire les séries l'an prochain.
9: Fait là, je te pose une autre question. Est-ce que le sommet de l'Atlantique est prenable pour le Canadien?
0: Ben oui, parce que la division va être moins relevée qu'elle l'était. Puis tu vas miser sur une progression naturelle de tes jeunes joueurs. Lane Hutson va être encore meilleur. Ivan Demidov va être encore meilleur. Suzuki, je sais pas s'il va faire 100 points encore. Il va pas régresser, là.
9: Puis là, t'as Fowler puis t'as Bèche aussi.
0: T'as un duo de gardiens beaucoup, en qui t'as beaucoup plus confiance que l'an passé. Combien de matchs est-ce que le Canadien a perdu à cause de ses gardiens?
9: Ouais.
0: Beaucoup, là. Ouais. Je peux encore casser du sucre sur le dos de Montembeau.
9: T'as le droit, c'est ça, t'es arrivé.
0: Mais c'est arrivé maintes et maintes fois l'an passé qu'il donne un but sur le premier lancé, puis... Oh.
9: Hey, on se souviendra toujours du premier but contre les Ducks à Anaheim.
0: Exactement. Alors pour moi, même si l'équipe s'est pas améliorée, ben, elle va encore être excellente. Et oui, le sommet de l'Atlantique est une cible réaliste. Elle va continuer à s'améliorer. Peut-être qu'en cours de saison, tu vas la faire, ton acquisition, pour un attaquant top 6, pour un défenseur droitier robuste. Mais le fait que tu n'as pas perdu personne de ton noyau, contrairement à d'autres rivaux de division, ben, ça veut dire que tu ne seras pas affaibli, que tu ne seras pas affaibli puis que tu ne seras pas moins bon.
9: Et puis, hey, peut-être que Kirby Dark va faire partie de cette transaction-là.
0: Ah! J'aime
9: pour
0: ça.
9: Aller chercher ton attaquant que tu avais besoin. On sait pas.
0: On sait pas. Parlant de Kirby Dach, Hugo, au retour, c'est la défense obligatoire. C'est quoi la défense obligatoire? Ben, c'est un débat où il y a un choc. Ça brasse dans la défense obligatoire parce qu'il y a quelqu'un qui se fait forcer de défendre une position. Une position extrême qui est un peu difficile à défendre, mais t'as pas le choix de le faire. Et aujourd'hui, on a une déclaration... qui va faire jaser. Voici ce que la personne va devoir défendre après la pause.
9: Oh boy.
0: Les détracteurs de Kirby Dach vont regretter leur critique. Il va connaître la meilleure saison de sa carrière cette saison. Qui de Hugo et moi va devoir défendre cette position-là? Vous allez le savoir au retour.
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0: Les détracteurs de Kirby Doc vont regretter leurs critiques. Il va connaître la meilleure saison de sa carrière cette année. Ce sera pas facile à défendre, mais il y a un de nous deux qui va devoir le faire. C'est ça la défense obligatoire. On s'amuse, là.
1: On s'amuse.
0: On s'entend qu'on pense pas ça.
1: Emballez-vous pas.
0: Emballez-vous pas, partez pas en peur. Clipez ça pas partout sur les réseaux sociaux. Mais pour le plaisir du débat, on va le faire. Et c'est le hasard qui va décider qui de Hugo ou moi va devoir le faire. J'ai peur, là, mais...
1: T'es prêt?
0: Vas-y, spin la roulette.
2: Olivier Paiement.
0: Non!
1: Oli!
0: Pas Kirby.
1: Pourquoi? Pourquoi, Oli?
0: Sérieux, là, on peut-tu la... Veux-tu la spinner encore pour
1: t'es
0: voir?
1: T'es sûr?
0: Ça me tente juste vraiment pour être sûr.
2: Olivier
1: Paiement.
0: Non, non,
1: la
0: non,
1: roulette
0: non, non,
1: ne
0: non,
1: ment
0: non,
1: pas, Oli.
0: Ah, OK.
1: Pourquoi?
0: Bon, j'ai pas le choix.
1: Pourquoi Kirby Doc va connaître la meilleure saison de sa carrière?
0: Hugo, Kirby Doc a un potentiel énorme. C'est un ancien troisième choix au total. C'est un attaquant de 6 pieds 4, 220 livres. Ça court pas les rues, ça.
1: Je suis d'accord.
0: Ah, merci. Il a d'excellentes habiletés. Il a de super bonnes mains. On l'a vu, là, quand il flippe la switch à on, Kirby Doc, il est capable d'être dangereux. Il est capable de marquer des buts spectaculaires. Il est capable d'utiliser son gabarit à son avantage.
1: Allez, du potentiel,
0: du potentiel, il y en a. C'est pour ça que les Blackhawks ont cru en lui. Ils l'ont repêché aussi haut. C'est pour ça que Kent Hughes a autant sacrifié pour être capable d'aller le chercher. Son problème, c'est les blessures. Mais s'il est en santé, il va être capable de le faire. OK, peut-être que c'est pas le gars qui se donne le plus soir après soir, mais là, il y a une méchante motivation parce qu'il lui reste juste une année de contrat puis il devient agent libre sans restriction. Si ça se passe bien pour lui, là, puis il y a une grosse saison, puis il est capable de jouer comme son potentiel nous le montre, il va faire sauter la banque l'an prochain.
1: Il y a un grand sage un peu plus tôt dans l'émission qui a dit « Je vous le confirme, cette saison, Kirby Doc va être blessé. » Ça, là... C'est quand même révélateur de ce qui va se passer, je crois. Parce qu'après ça, c'est quoi? Qu'est-ce qui découle de ça, mon ami? Kirby Doc se blesse. Il revient au jeu. On lui laisse des chances. Il est peureux. Il joue pas à la hauteur de son 6 pieds 4, 220 livres.
0: Mais donne-y une chance, Hugo. Donne-y une dernière...
1: Mais il y a plus de chance à donner, Ali.
0: Donne-y une dernière chance.
1: Il y a plus de chance à donner, Ali.
0: Je te promets, il est capable de changer. Il est capable de changer, Kirby Doc. Il est jeune encore, il a juste 25 ans.
1: Écoute, Kent Hughes a été la chance qu'il a pris pour commencer son mandat avec le Canadien. Si le DG est rendu à la fin du rouleau avec ce gars-là, c'est parce qu'il est temps de passer à autre chose.
0: Il vient lui donner un contrat hier soir.
1: Ben oui, parce qu'il voulait éviter l'arbitrage au pire.
0: Kirby Doc,
1: tu comprends?
0: Il y a peut-être des défauts, là, mais il n'est pas épais, Kirby Doc. Puis il sait la situation dans laquelle il est. Il sait qu'il a été énormément critiqué à Montréal. Il sait que c'est maintenant ou jamais.
1: Puis c'est
0: pas
1: juste
0: son avenir avec le Canadien qui se joue, c'est son avenir dans la LNH.
1: T'as raison.
0: S'il veut être capable de s'établir à long terme dans la Ligue, il va devoir sortir une grosse saison. Fait qu'il va travailler fort cet été. Puis il va arriver dans la forme de sa vie
1: T'as
0: au
1: raison.
0: Camp d'entraînement.
1: Pensez
0: Kirby
1: à ses 5
0: Doc,
1: points en 19 matchs
0: à série.
1: Il va
0: surprendre tout le monde.
1: Arrête
0: et c'est haters.
1: Arrête de niaiser. Allez.
0: Ouf, j'ai
1: Bravo,
0: chaud.
1: T'as
0: j'ai quand même bien fait
1: t'as
0: ça.
1: Essayé.
0: Mais non.
1: T'as essayé.
0: Écoute, aucune chance.
1: Terminé.
0: Aucune
1: c'est
0: chance.
1: Terminé.
0: On lui a donné combien de dernières chances la saison dernière? C'est toujours la même chose qui finit par se passer. Il se blesse. Il est inconstant. Il nous déçoit. C'était la défense obligatoire. J'ai été forcé de prendre cette position-là.
1: Oublie pas le mot-clé, c'est obligatoire.
0: Obligatoire.
1: Obligatoire.
0: J'avais pas le choix. Si tu veux que j'aide une métaphore avec Kirby Doc, là,
1: j'ai hâte.
0: Écoutez-moi, vous allez voir où
1: j'ai
0: ça s'en
1: hâte.
0: Va. Kirby Doc, c'est comme une personne, on va dire une fille, là, qui trompe tout le temps son chum. Okay?
1: Okay.
0: Tout le temps, tout le temps, tout le temps.
1: J'ai hâte de voir, tu t'en vas avec ça.
0: Puis, c'est une belle fille, puis tout. Fait le gars, il est en amour. Puis il donne tout le temps des chances. Puis même si il brise le cœur à chaque fois, il refuse de la laisser. Il refuse de la quitter. Puis il accepte tout le temps. Puis elle revient, elle revient, elle revient, même si à chaque fois...
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1: Salutations tout le monde, bon vendredi, branché chez BPM Sport au 91.9 à Montréal, 96.5 à Gatineau, Ottawa, et même chose à Québec au 100.9. Salutations, j'espère que vous avez passé une très belle semaine, déjà la dernière en ce vendredi. Gros soleil en plus à l'extérieur, quoi qu'il y ait en fin de semaine, il annonce quand même pas mal de pluie.
2: On est mieux d'en profiter en ce moment.
1: On est mieux d'en profiter en ce moment. Comment tu vas, mon cher Frank Grenier?
2: Ça va très bien, comme tu dis. Il fait soleil, il y a plein de nouvelles de sport, il y a plein de sport en fin de semaine. Mais moi, je suis content.
1: On va mettre la table pour ce qui se déroule en fin de semaine. Il y a le Grand Prix F1, la même chose pour la finale aussi de la Coupe du Monde.
2: Il y a une certaine finale, je crois, en fin de semaine.
1: Ça me dit quelque chose, une finale en fin de semaine. Mais profitez de la belle température. Je sais qu'il y en a déjà qui sont en vacances, alors salutations à tous ceux qui travaillent encore, comme toi, comme moi, ouais. Comme P.O. Tommy derrière la console, ou bien ceux qui amorcent des vacances aujourd'hui. Une belle journée pour amorcer les vacances, en plus de ça, avec un gros soleil. Alors, on vous salue et on a une émission fort chargée pour vous aujourd'hui. Avant d'y aller avec la revue d'actualité, Frank, et pour nos auditeurs, on va y aller avec le plan de l'émission. On va jaser dans une quinzaine de minutes avec Jean-Max Sans Souci, bien évidemment, qui est co-animateur du podcast L'Épingle, avec un certain Greg Langto, va mettre la table pour le Grand Prix en fin de semaine. Kimi Antonelli, qui a remporté la deuxième séance d'essai libre du Grand Prix de Belgique à Spa, Francorchamps. Alors, on va en jaser avec Jean-Max. Il n'y avait pas de Grand Prix en fin de semaine dernière. Alors, on revient avec ce Grand Prix mythique en Belgique. Alors, à 14h20, 14h45, comme à l'habitude, c'est Sid Faux. Qui, bon, là, au bout de 72 heures depuis l'élimination de la France, va beaucoup mieux, là.
2: Ouais, il souriait déjà hier. Donc c'est quand même bon signe.
1: Quand même. Je pense que c'est bon signe.
2: Je sais pas s'il a hâte à la game de la troisième place qui aura lieu samedi. Ça, j'ai hâte de savoir ce qu'il en pense.
1: Mais ce match-là a quand même une certaine importance parce que il y a toujours une course en ce moment pour le soulier d'or. Alors, le meilleur buteur de la Coupe du Monde. Et j'ai fait quelques recherches là pour vous, là pour départager si jamais il y a une égalité en tête, si mettons, parce que là en ce moment, Kylian Mbappé a 8 buts, Lionel Messi en a 8 également.
2: Il reste chacun une partie à jouer.
1: L'autre pour la troisième place et l'autre par contre pour la finale de cette Coupe du Monde.
2: Mais pour le soulier d'or, si je me trompe pas, un but dans peu importe de ces parties-là compte quand même.
1: Alors on même se demandait la troisième place.
2: Ouais, c'est ça, c'est still count comme on dit. Et on se demandait tantôt s'il pouvait avoir des co-gagnants du soulier d'or, et t'as trouvé la réponse, FX?
1: La réponse, c'est non. Et le premier point pour départager une égalité en tête, c'est le nombre de passes décisives. Et en ce moment, Messi en a 4 et Kylian Mbappé en a 3.
2: Et encore là, celles qui vont se passer dans la partie de samedi comptent également.
1: Aussi, même chose. Alors, j'ai hâte de voir, mais... Et par la suite, bon, il y a d'autres critères pour départager le grand gagnant du soulier d'or, le meilleur buteur de la Coupe du Monde, mais je pense qu'on se rendra pas là quand même.
2: Moi non plus, je pense que...
1: Je pense pas qu'on va se rendre là. D'ailleurs, Zinedine Zidane, c'est officiel, va devenir le nouvel entraîneur-chef, sélectionneur de l'équipe de France.

0: à la suite du départ de Didier Deschamps. Alors, dernier match pour Deschamps à la barre de l'équipe, lui qui est là depuis un long moment déjà. C'était déjà sa 4e Coupe du Monde.
1: C'était pratiquement le secret le moins bien gardé.
0: Voilà, exact. Dire,
1: quand c'est ça. Ça s'en venait.
0: On le savait que c'était la dernière Coupe du Monde de Didier Deschamps. Malheureusement pour lui, ça ne sera pas en remportant la Coupe du Monde, mais possiblement une troisième place.
1: Est-ce que tu trouves ça bizarre qu'ils l'ont remplacé déjà quand le tournoi est même pas terminé?
0: C'est un peu particulier. En même temps, je pense qu'on en était rendu là. C'est assez rare les sélectionneurs qui restent aussi longtemps au sein de leur sélection nationale.
1: Là. C'est parce que la poussière, on s'entend, n'est pas retombée encore.
0: Pas encore.
1: Mais déjà, on fait le changement. Aucun sentiment, on fonce dans le dos.
0: On est là. Ben oui, c'est correct. Mais en même temps, c'est au bout d'autant de saisons, au bout d'autant d'années à la barre de l'équipe, je comprends un peu la décision. Ouais. À 15h, on va parler avec Marco D'Amico. Il serait question de Kirby Doc. C'est quoi le plan maintenant qu'il est signé un an, 3,6 millions? Est-ce qu'on s'attend à le voir en uniforme dès le premier match de la saison régulière? Je trouve que c'est un beau contrat, dépendamment des opportunités. Si jamais on l'échange pas cet été, qu'on lui laisse vraiment une dernière opportunité de se faire valoir et que Kirby Doc connaît une bonne saison au-delà des attentes. Je vais me garder quelques réserves quand même dans le cas de Kirby Doc. Mais ça devient quand même un joueur que le Canadien peut échanger durant la saison.
1: En fait, c'est le combat entre, il y a plusieurs chaises à combler chez le Canadien. Mais inversement, est-ce qu'il va être capable d'en saisir une? Est-ce qu'on y croit encore? Fait que moi, c'est comme ça que je le vois. Il y a tellement d'opportunités. Il y a une année pour se prouver.
0: Go.
1: C'est ça. Mais tu vois que j'ai de la misère à m'emporter. Ouais, j'ai mes réserves exactement comme toi.
0: Bon, on va en parler dans quelques instants quand même de Kirby Doc. Et à 16h, les Alouettes qui affrontent à nouveau les Stampeders qu'ils ont battu la semaine dernière. Mais là, cette fois à Calgary. Alors, le match est samedi à 16h. On va en parler avec Renaud Bourbonnais aux alentours de 16h. Et rappelez-vous, plus tôt cette semaine, on a fait un classement de la division Atlantique en vue de la prochaine saison. On s'est amusé. J'ai demandé à PO, j'ai demandé à Frank de me dresser un bilan. Alors, un classement de 8 à 1 selon les positions en vue de la prochaine saison. Parce que, bon, l'été n'est pas terminé. Une grande majorité des directeurs généraux en ce moment sont en congé. Là. On est vraiment dans un gel de transactions à l'heure où on se parle. On regarde un peu plus ce qui se passe du côté des agents libres avec restrictions. Alors, avant les audiences et tout ça, quoi qu'il y a quelques joueurs qui ont signé dans les derniers jours. Cole Perfetti a signé. Même chose pour Trevor Zegras.
1: McLeod.
0: Ouais.
1: Pas McLeod,
0: McMichael avec Michael. Les Blues de Saint-Louis. Et Kirby Doc hier. Alors, on va surveiller ces dossiers-là. Mais avec Marco, on va en parler quand même de la période du Canadien, Kirby Doc et tout ça. Alors, non, bien hâte de vous parler de tout ça. Mais le classement des divisions, on va faire la métropolitaine aujourd'hui.
1: Ouais.
0: Alors, je vous ai mis au défi, les gars. Position 8 à 1 dans la métropolitaine.
1: C'était quand même plus compliqué que l'Atlantique.
0: Quand même.
1: Il y a plus de décisions à prendre. L'autre côté, c'était plus facile à placer.
0: Je pensais que l'Atlantique serait plus compliqué. Quand même. Je vous redonne le classement de l'an dernier pour le plaisir. Les Hurricanes avaient gagné la division avec 113 points. Les Pingouins avaient récolté 98 points. Ça, c'était une surprise.
1: Tout le monde l'avait vu venir.
0: On refait l'exercice l'été dernier à la même date et il n'y a personne qui a les Pingouins deuxième. Là. Clairement. Là.
1: Je pense même pas qu'il y a du monde dans les Pingouins qui les avaient deuxième.
0: Même eux autres, ils n'avaient pas ces attentes-là.
1: Ils étaient autant surpris, nous autres.
0: Les Flyers ont fini à égalité, mais terminent quand même troisième avec 98 points. Les Capitals avaient fini quatrième à 95, mais avaient raté les séries parce que les deux équipes repêchées étaient dans la division Atlantique. Blue Jackets 92, Islanders 91, les Devils 87 et les Rangers, saison désastreuse à 77 points.
1: Vite comme ça, est-ce que tu t'attends à ce que ça soit vraiment presque identique ou qu'il va y avoir beaucoup de changements?
0: Ah, oh, ça va changer.
1: Ouais.
0: Ah ouais, ça va changer.
1: Tu vas voir tantôt, moi ça a changé.
0: Ça va changer. Mais j'ai hâte de voir quand même qui vous avez placé à l'extérieur du portrait des séries. Surtout que PO nous avait mentionné qu'il y avait encore 5 équipes de l'Atlantique en série. Alors, ça veut juste dire que les 3 premières positions de la métropolitaine vont se classer selon P.O. Tommy. Alors, c'est intéressant comme exercice. On va le faire tantôt aux alentours de 15h30 et 15h45. Pour l'instant, allons à la revue d'actualité.
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0: On va commencer la revue d'actualité, les gars, avec un clip. On le savait déjà parce que Marco D'Amico nous avait confirmé cette information-là il y a 2 jours. Mais de l'entendre de cette personne-là en particulier, ben ça confirme ce que Marco nous disait il y a quelques jours. Anthony Manta, vous avez été plusieurs à être déçus parce que à ce prix-là, 2 ans, 4,75 millions par saison, vous auriez aimé le voir à Montréal. Et Marco avait confirmé il y a 2 jours qu'il y avait eu des discussions, mais rien de concret. Que le Canadien n'avait pas fait une offre à Anthony Manta. Et lors de sa disponibilité média à Anthony Manta avec sa nouvelle équipe, notre espion Richard Labbé a décidé de participer à cette disponibilité média-là.
1: Ah, c'est lui que j'ai vu. Là,
0: c'est
1: que,
0: lui, l'espion.
1: Une moustache, ah, ouais, un journal
0: un
1: avec
0: louche,
1: des trous
0: là,
1: dedans.
0: Là, tout
1: t'inquiète. OK, c'était lui.
0: Belle chevelure. Et lui, il est pas passé par 4 chemins pour poser la question à Anthony Manta. Est-ce qu'il y avait un intérêt du Canadien à ton endroit? Voici la réponse du principal intéressé.
3: Il y en a eu. Il y en a eu. Il y a eu de l'intérêt de Montréal envers moi, vice-versa aussi. Mais quand c'était le temps de parler de chiffres et d'années, il n'y a jamais eu rien qui s'est fait offrir. Donc, c'était le temps qu'on est dans une autre direction. Là, on a laissé le temps quand même pour qu'il nous rappelle, puis qu'il ait une bonne semaine. Puis il n'y a rien eu, fait que c'était le temps de passer un autre appel.
0: Qu'est-ce qui te surprend le plus, Frank, dans cet extrait-là?
1: Ben, en partage, je veux juste dire, on peut-tu donner un peu de props à Marco D'Amico qui nous avait dit il y a eu de l'intérêt, 100%. Mais rien de concret. Puis c'est 100%. Exactement ce que Manta vient de confirmer.
0: Ouais.
1: Direct dessus.
0: Il est pas passé par 4 chemins. On lui a posé une question, il a été franc, puis ça, je respecte ça à 100% aussi.
1: Combien de joueurs a fait jouer la fameuse cassette?
0: Ouais,
1: mais
0: on
1: là, il a
0: contourné
1: juste
0: la question.
1: Le vrai portrait.
0: De la
1: moi,
0: situation.
1: J'apprécie tellement ce
0: moi
1: côté-là
0: aussi.
1: Des joueurs. Ce qui me surprend là-dedans, c'est pas grand-chose. Je suis pas surpris que le Canadien est intéressé, qu'il a été au moins cogné à la porte pour voir. Je pense qu'il faut faire ses devoirs en tant qu'équipe.
0: Exactement, t'as pas le choix.
1: Je pense que t'as pas le choix. Surtout un Québécois qui serait capable de jouer dans un top 6, t'as pas le choix d'aller au moins t'informer. Même si l'intérêt est modéré de ton côté, t'as pas le choix. Ensuite, je suis pas surpris qu'Anthony Manta soit intéressé non plus, parce que ça a été une belle place. Le Canadien, je pense, devient de plus en plus populaire aussi.
0: Ouais.
1: Je suis pas surpris de ça. Et je ne suis pas surpris non plus qu'on soit pas allé plus loin dans les termes et les années parce que je pense pas que c'était un fit. On avait déjà parlé cette semaine. Je pense pas que c'était un fit pour lui non plus. Fait que je suis content de voir tout ça. Je suis content de voir au moins que c'est vrai qu'on a eu de l'intérêt, qu'on est allé cogner à la porte, qu'on entend souvent aussi que Kent Hughes fait, c'est d'avoir fait des appels. Là, de voir que c'est vrai, c'est quand même le fun aussi. T'sais.
0: Ouais. Et moi, ce qui me surprend le plus dans cet extrait-là, c'est quand il a mentionné on a laissé passer une bonne semaine.
1: Ouais, t'as un point là-dessus.
0: Ça vient de chercher, ça, quand même. Ça veut dire que les discussions, ça date pas d'hier. Ça veut dire que le Canadien l'a contacté assez rapidement après le 1er juillet. Il a mentionné un peu plus tôt, durant sa conférence de presse, à l'autre question, une autre question de Richard Labbé, que ça a été aussi long parce qu'on cherchait un 3-4 ans, mais il comprend que dans sa situation d'un gars qui est revenu de blessure, qui a bien performé, il y a plusieurs formations qui voyaient ça comme est-ce qu'il est capable de poursuivre sur sa lancée? Ça, c'est la première. Et la deuxième, est-ce qu'il est capable de rester en santé?
1: Ce qui est une autre réponse très honnête de sa part.
0: De sa part. Même chose.
1: Ouais.
0: Même chose. Mais une bonne semaine, est-ce que ça démontre vraiment l'intérêt d'Anthony Manta d'avoir voulu venir ici à Montréal? Quand t'attends une bonne semaine, voir si le Canadien va te rappeler, c'est que t'avais quand même ce désir-là de vouloir jouer à Montréal, même s'il n'y a jamais eu d'offres concrètes sur la table.
1: Surtout qu'on sait pas combien d'offres il a reçues de son côté. Est-ce qu'il, sûrement qu'il y avait pas juste les Devils intéressés.
0: Exact.
1: Donc, on sait pas il y avait combien d'offres en suspens pendant qu'il attendait. Fait que oui, c'est le fun de voir un joueur qui veut jouer à Montréal. Puis de ce côté-là, je te rejoins complètement. C'est vraiment, ça, c'est surprenant dans sa citation que des fois, on trouve, c'est bien long avant que tel joueur il signe, mais ça arrive qu'ils attendent des opportunités.
0: Ouais.
1: C'est le fun de voir on a comme un petit côté voyeur inside de cette vie-là, puis c'est vraiment le fun.
0: Puis on s'entend pour dire que si jamais il évolue sur un top 6 au New Jersey, il est en très bonne compagnie aussi.
1: Ouais, il sera pas à plaindre non plus. Il a choisi une belle situation pour lui.
0: Il y a une très belle situation. Soit qu'il va jouer avec Nico Hischier ou avec Jack Hughes, qui est, peu importe le centre avec qui tu vas jouer, qui est un excellent joueur de centre. Qui ont pas nécessairement les mêmes qualités comme joueur de centre. Nico Hischier est plus connu pour son jeu sur 200 pieds. Jack Hughes est un joueur spectaculaire. C'est un gars qui a beaucoup d'habileté offensive. Mais dans n'importe lequel des deux situations, il va jouer avec un joueur de talent, ça c'est sûr.
1: On le voit aussi peut-être sur la deuxième unité d'avantage numérique.
0: Aussi.
1: Peut-être se battre pour une chance sur la première, peut-être.
0: Ben, en ce moment, je regarde les jeux de puissance. Là. Je me rappelle plus, il ressemblait à quoi le premier jeu de puissance des Devils la saison dernière, mais là en ce moment, ce qu'on montre sur Daily Face-Off, ce qu'on peut apercevoir, Nico Hischier, Jesper Bratt, Jack Hughes, Dougie Hamilton et Timo Meier. Alors, ce qui pourrait prendre la place d'un Timo Meier sur la première vague, on verra. on a quand même des grandes attentes à voir Timo Meier et ça n'a pas nécessairement été les meilleures saisons de sa carrière là, au New Jersey dans les dernières années. Mais pour l'instant, ça ressemble à ça. Mais si tu as un deuxième trio, deuxième vague de jeu de puissance, c'est assez intéressant pour un gars qui s'est relancé l'an dernier. Qui a surmonté beaucoup d'adversité dans les dernières années avec ses blessures et qui a été en mesure d'aller chercher une grosse saison à Pittsburgh et qui est récompensé avec ce contrat-là de 2 ans et 4,75 par année.
1: Vraiment, puis comme on dit, du côté des Devils, c'est pas vraiment un gros risque non plus.
0: Non.
1: 2 ans, c'est pas un risque. Le montant est pas exorbitant non plus. C'est le fun d'avoir un contrat comme ça qui arrange tout le monde. C'est sûr qu'Anthony aurait sûrement voulu un an ou deux de plus, mais en bout de ligne, je pense qu'il est quand même content avec cette entente-là. Dans le contexte des Devils, on répète, mais Hughes ou Wisher, t'es entre bonnes mains.
0: T'es entre de bonnes mains aussi, dépendamment avec quel joueur de centre tu vas évoluer. Petit mot sur Kirby Dach, on en a parlé un peu hier durant l'émission, mais c'est arrivé à la fin de l'émission, contrat d'un an, 3,6 millions. Kirby Dach a eu ce qu'il voulait, c'est-à-dire un contrat à un volet, alors que le Canadien l'avait qualifié à 4 millions à deux volets. Alors ça, c'est intéressant pour Kirby Dach. Maintenant, la question, puis c'est important de se la poser, parce qu'à la fin de la prochaine saison, Kirby Dach sera agent libre sans restriction. À partir de ce moment-là, il appartiendra plus aux Canadiens de Montréal. Est-ce que là, pour de vrai, Kirby Dach va être motivé et va se dire « Je joue ma carrière là » parce que la prochaine saison peut déterminer si tu vas signer un contrat de 2 ou 3 ans au sein d'une organisation ou même 4 à un gros salaire ou si tu vas connaître une saison encore une fois décevante et qu'une équipe qui va te donner une opportunité à un an mais à un salaire très réduit.
1: Moi, je pense que s'il se dit pas ça en ce moment, il est dans l'erreur. Parce que ça fait quelques saisons qu'on se dit, c'est pas mal l'année, ça passe, ça casse. À tort ou à raison qu'on dit ça à chaque début de saison pour Kirby Dach. Là, ça a jamais été aussi vrai. Avec un contrat d'un an qui mène à l'autonomie complète.
0: En plus.
1: Qui sert à prouver que t'as ta place dans la ligue. Si t'es pas motivé par ça, tu le seras jamais.
0: Le Canadien a maintenant, selon Puckpedia, environ 9,8 millions de dollars sur le plafond salarial. Il reste Arber Jacquet à signer et Zachary Bolduc à signer. Alors, le Canadien va avoir quand même pas pire d'argent après ces deux signatures-là. Ce qui est intéressant, ça aussi. Et je pense que ce sont deux dossiers qui vont se régler dans très bientôt, dans le cas d'Arber Jacquet et de Zachary Bolduc.
1: Kent Hughes a montré aussi qu'il aime pas ça, faire étirer les dossiers.
0: Non.
1: On aime ça, régler ça, que les joueurs peuvent avoir la tête à autre chose pendant la saison estivale aussi. Moi aussi, je suis confiant qu'il règle ça très bientôt. Puis, on a assez d'argent pour avoir du fun sur
0: 100%.
1: La carte. Et cet argent-là, si on l'utilise pas maintenant, c'est de l'argent qui va continuer de grossir jusqu'à la date limite des transactions aussi. Jusqu'au temps des fêtes, on accentue notre espace sous le cap. Donc, il y a encore beaucoup d'espoir. Déjà, on est pressé.
0: Ouais.
1: On veut que ça bouge tout de suite, mais l'année est longue. Puis on se donne une belle marge de manœuvre. On a encore beaucoup de choses à donner dans les transactions. Donc, moi, j'abandonne pas.
0: Moi non plus. Puis je regarde ça l'an prochain. C'est la dernière année de contrat de Phil Dano qui est à 5,5 et Josh Anderson à 5,5.
1: Ouais, pis c'est deux qu'on n'est pas sûr qu'ils vont revenir. C'est sûr qu'on les apprécie beaucoup.
0: Beaucoup, ouais.
1: C'est sûr que s'ils reviennent, ça va être à des contrats plus amicaux
0: ouais,
1: pour l'équipe.
0: 32 ans, Josh Anderson, 33 Phil Dano.
1: Ils ont encore leur rôle, mais faut que le contrat marche puis qu'il n'y ait pas de place.
0: Deux joueurs qui ont été très bons en séries éliminatoires, en termes de profondeur, deux joueurs qui ont eu leur mot à dire. Là.
1: Encore cette année, là.
0: Encore cette année.
1: Ouais.
0: Il va y avoir de la place sur le plafond salarial pour le Canadien qui est très bien bâti. Là. On en a parlé dans la dernière semaine, là, mais avec les contrats à long terme qui sont donnés à des jeunes joueurs de l'organisation, ta défensive, là, quand on regarde ça froidement, Noah Dobson, Lane Hudson, Mike Madison et Caden Goulet sont au moins signés pour les 5 prochaines années. Là. Alors, t'as là 4 bons défenseurs. Il va y avoir Alex Carrier aussi à signer la saison prochaine. Mais
1: c'est là qu'on va tomber dans une situation pour les Canadiens où est-ce que je pense que beaucoup de joueurs vont vouloir rester.
0: Ouais.
1: Mais on peut pas garder tout le monde.
0: Effectivement.
1: Donc c'est là qu'on va voir l'équipe de gestion de qui on garde, qui on laisse partir. Ça va être vraiment intéressant dans les prochaines années. Puis on n'a pas vécu ça souvent à Montréal. Souvent on était comme qui veut venir? Y a-tu quelqu'un s'il te plaît qui veut venir?
0: Mais là il y a de l'intérêt.
1: Là les gens veulent. Puis là faut que nous on choisisse. Oh non c'est comme.
0: Non mais c'est un changement de mentalité. Qui est vraiment plaisant, là.
1: C'est le gars au secondaire qui pogne pas, puis il pogne dans son cégep, puis il sait pas comment gérer ça, là.
0: Ouais,
1: ça.
0: On dirait que tu parles de moi. On s'arrête 2 minutes au retour. Au retour, on va discuter avec Jean-Maxime Sans Souci. C'est le Grand Prix de Spa-Francorchamps en fin de semaine. On va en parler avec Jean-Max dans 2 minutes.
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0: Très content de le retrouver à l'émission. À 14h23, c'est Jean-Maxime Sans Souci qui est avec nous pour mettre la table pour ce Grand Prix en fin de semaine en Belgique. Salut Jean-Max, comment tu vas?
5: Les boys, ça va très bien vous-même?
0: Yes! On est en pleine forme, mon cher ami. Grand Prix en fin de semaine en Belgique au circuit de Spa Francorchamps. On parle d'un des endroits les plus mythiques, Jean-Max, de la Formule 1.
5: Écoute, vraiment, c'est tellement, premièrement, magnifique. Vous irez voir ça, les images sont incroyables. C'est dans les Ardennes belges. C'est le plus long circuit de l'année avec 7004 kilomètres. C'est un des tours les plus longs. Donc, la moindre erreur est très, très coûteuse, mais c'est surtout les virages mythiques. On parle de Haut Rouge, Red Dion, de Camel Street, le Bus Stop. Ça vous dit peut-être rien, mais il y a des chicanes absolument mémorables. Et surtout Haut Rouge, en fait, qui est probablement le virage le plus mythique en F1. Donc, en gros, le pilote arrive en descendant à toute allure. Petit virage à gauche très, très rapide. On garde la pédale dans le fond. Et tout de suite, on fait un genre de crochet à droite en remontant. C'est absolument spectaculaire. Les montagnes, c'est complètement magnifique. Le dénivelé est absolument fou, là. C'est les pilotes parcourent tellement de kilomètres dans les dénivelés. La voiture doit tenir la route. C'est extrêmement difficile pour les pneus. Et les pilotes, toujours, le sentiment que tu as, la force G de rouler aussi vite à fond de train, et de faire des petits virages en montant et en descendant, c'est absolument spectaculaire.
1: Moi, je suis un peu moins familier avec ce circuit-là. J'ai-tu bien entendu, il y a quatre sections ou quatre courbes qui ont un nom bien à eux, dans le fond?
5: Oui, oui, oui, exactement. Donc, c'est un peu comme à Silverstone, en Angleterre. Haut Rouge, allez voir ça. Et la combinaison Haut Rouge et ensuite Red Dion, là, dangereux au possible. Les gars sont à fond de train. Puis il y a le bus stop, comme je dis, et il y a quelques lignes droites, dont le Camel Straight. Et souvent, il y a de la pluie. La veille, il annonce beau, c'est comme un microclimat, puis soudainement, le lendemain, il va pleuvoir au virage 4 seulement. Il pleuvra pas à d'autres endroits. Donc, c'est très compliqué de dire, bon, quel pneu on met? Et ça prend un équilibre parfait entre assez d'aérodynamisme pour garder la voiture très stable dans les courbes absolument monstrueuses, mais aussi diminuer la traînée le plus possible pour être le plus rapide en ligne droite. C'est un circuit qui va récompenser les pilotes les plus doués et expérimentés. Et j'ai vraiment hâte de voir parce qu'en ce moment, on a une bonne course au championnat.
0: Ouais, Kimi Antonelli qui a réussi le meilleur temps de la deuxième séance d'essai libre. Penses-tu qu'il va rebondir en fin de semaine, Jean-Max? Parce que pour lui, ça a été un peu plus compliqué lors des derniers Grands Prix.
5: Ah, écoute, je lui souhaite. Kimi est tellement talentueux, ça n'a pas de bon sens. Il a perdu 38 points en trois courses contre Russell. C'est Russell qui avait été malchanceux en début de saison. On se disait Kimi va gagner ça haut la main, mais non, il reste encore beaucoup de courses. Ça se resserre au classement. À Barcelone, par exemple, Russell termine deuxième. Antonelli n'a pas fini la course, mais on savait qu'il le talonnait en troisième avant d'avoir un prix mécanique. Antonelli allait plus vite, probablement qu'il l'aurait dépassé. On se transporte en Autriche ensuite. Russell gagne. Kimi arrive troisième, donc ça, quand même, c'est quelques points de différence, de grugé de la part de Russell. Et en Grande-Bretagne, on s'en rappelle, il y a deux semaines, Russell arrive deuxième. Et Kimi Antonelli a des ennuis, roule sur le vibreur, il y a une pièce qui manque, qui brise, en fait, et évidemment, termine très loin en 15e, en plus d'avoir une pénalité. Donc, la malchance, ça peut arriver à n'importe qui, mais selon les pronostics, là, les chances que Kimi ait de la malchance, encore une fois, sont plutôt minces. Et je pense qu'il peut avoir, honnêtement, qu'il va arriver top 1, top 2. Si George roule plus vite qu'Antonelli, a une bonne course et plus expérimenté et risque de moins faire d'erreurs, ben là, on aura encore une meilleure course à la tête du championnat. Ça va être absolument formidable.
0: À quoi s'attendre des Ferrari en fin de semaine, Jean-Max?
5: Ferrari, écoute, Lewis Hamilton va très bien sur la Ferrari. C'est une voiture qui lui sied bien, a travaillé fort dans l'entre-saison avec son équipe, avait demandé une suspension spécifique. Il ne voulait pas lui donner. Finalement, ils lui ont donné. Il voulait changer de frein. Lui, ils ont donné ses freins. Et regardez ce qui arrive. Il est tout feu, tout flamme. Il maîtrise la voiture. Charles, ça a été plus difficile pour lui. Charles Leclerc, bien sûr. Mais vient de gagner à Silverstone. A adopté les specs, si on veut, les réglages de Hamilton. A changé de frein, lui aussi. Hamilton, en conférence de presse, lui a envoyé un petit jab en disant « Ouais, mais c'est moi qui a trouvé ces réglages-là. C'est Charles qui en profite. C'est de bonne guerre. Je pense que Charles a compris quelque chose. Je l'aime beaucoup, Charles. Ça fait beaucoup d'années qu'il est malchanceux. Je lui souhaite de continuer sur sa lancée. Mais en théorie, ce n'est pas un circuit qui va favoriser Ferrari. Peut-être un peu plus Mercedes dû aux longues lignes droites et à la capacité de déployer toute leur puissance du pays Mercedes. J'ai vraiment hâte de voir ça. Ça va être spectaculaire. Faut pas oublier Max Verstappen qui est pas trop loin, qui connaît bien ce circuit-là. Et qu'est-ce qui va arriver avec les McLaren? Je suis pas certain que cette année, ça va les favoriser. L'an passé, Piastri avait gagné. Mais la McLaren était tellement dominante.
0: Tu parles de la McLaren, des rumeurs entourant Max Verstappen, éventuellement peut-être avec McLaren?
5: Oh mon Dieu, écoute, il y a tellement eu de stock sur les médias sociaux, les rumeurs, les conversations. L'agent de Max qui dit non, nous autres on veut rester avec Red Bull, on veut gagner avec Red Bull, mais il faut qu'on ait des preuves que la voiture a du potentiel de gagner dans les prochaines années. Deuxièmement, Mercedes. George Russell a activé sa clause pour l'an prochain. S'il veut rester, il va rester. Ferrari, il n'y a pas de place, on s'entend. Charles est re-signé, puis Lewis veut rester là lui aussi. Il reste McLaren. On sent qu'il privilégie Lando Norris. On se rappelle l'an passé l'incident à Monza dans les puits. On lui demande de relaisser passer Lando. Quelques petites injustices comme ça. Il semble que Piastri ait été froissé. Mais ça, c'est les médias. Moi, je pense que Piastri veut rester à McLaren, ne veut pas aller nécessairement à Red Bull. Et Max, qu'est-ce qui lui garantit qu'il aurait du succès chez McLaren? Son ingénieur s'en va là-bas, oui, mais il ne sera plus ingénieur de pilote, il va être plus dans la direction. Puis, si t'es Max Verstappen, veux-tu vraiment faire un move comme ça de désespoir? Pas nécessairement. Moi, je pense qu'il va voir ce qui s'en vient. Il y a d'autres améliorations qui arrivent à la Red Bull. A quand même eu de bons résultats en général. Le moteur Ford qui est le plus performant, entre guillemets, au niveau combustion.
0: On vient de perdre Jean-Max. Oh non! Moi qui voulais savoir si Max Verstappen, les rumeurs étaient sérieuses ou non concernant McLaren.
1: C'est juste pour cultiver le suspense.
0: Exactement. Il n'y a pas de souci, Payot. On va laisser Jean-Max y aller. De toute façon, on finissait l'entretien par la suite. Mais on vous invite à surveiller la course dimanche à 9h le matin. Alors, le circuit de Spa-Francorchamps en Belgique.
1: Un circuit vraiment intéressant.
0: Vraiment mythique aussi de ce que Jean-Max nous a mentionné. Alors, Jean-Max, sans souci de l'excellent podcast L'Épingle. Dans deux minutes, on va tester vos réelles connaissances dans le monde du sport parce que son quiz y est pas facile. C'est Frank Grenier qui s'amène avec le quiz à Frank dans deux minutes.
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1: Es-tu prêt? Êtes-vous prêt? Ça commence. Puis aujourd'hui, encore une fois, je vous le dis, je vous l'annonce en grande primeur, vous allez avoir des bonnes réponses. Okay? Je vais vous faire travailler un peu, mais vous allez l'avoir, mais je vais juste vous faire travailler un petit peu. On va observer des petites choses, vous allez voir.
0: Ça me soulage.
1: Puis la première thématique que je vous suggère aujourd'hui, c'est la lettre S.
0: Ah ouais, la lettre S. Parfait.
1: Parce que dans la Ligue nationale de hockey, il y a seulement 5 équipes dont le nom ne finit pas par la lettre S. Est-ce que tu peux me les nommer?
0: Oh, c'est bon, j'aime ce jeu-là. Parfait, allons-y. Le Lightning. Je fais un ordre dans ma tête avec les équipes de la division.
1: C'est inévitable,
0: je crois. Le Lightning, je vais y aller avec...
1: Tu sais, quand je dis que tu vas avoir des bonnes réponses, mais faut travailler
0: pour... Le Mammouth. Ça fait 2. Par la suite, je sais que PO me fait des
1: signes. PO, viens
0: participer, PO.
2: Je sais qu'il y a le Wild.
0: Le Wild.
2: Et le Kraken.
1: Le Kraken. Il en manque une.
2: Il en manque une.
1: On cherche les équipes de la Ligue nationale de hockey dont le nom ne finit pas par la lettre S. Vous avez nommé le Lightning,
0: l'Avalanche.
1: Le Wild, le Kraken, le Mammoth et maintenant FX arrive avec l'Avalanche.
0: Du Colorado.
1: On transpose ça, mettons,
0: on l'a eu.
1: Vous l'avez eu?
0: Wow.
1: 5 bonnes réponses.
2: Parfait, j'aime ça. C'est mieux qu'au début de la semaine.
0: Ouais, toujours.
1: J'avais pitié un peu, les gars. Mais on continue au baseball. Au baseball, il y a juste 2 équipes dont le nom ne se termine pas par la lettre S. Est-ce que vous savez c'est lesquelles?
0: Oui, je l'ai.
1: Tu l'as déjà? Vas-y.
0: Les Red Sox.
1: Ouais.
0: Et les White Sox.
1: Excellente réponse,
0: très fort,
1: sans hésitation.
0: Le pire, c'est que j'y ai pensé quand t'as dit baseball. J'ai tout de suite commencé à réfléchir à ces options-là. C'est bon.
1: Parfait. Basketball, il y en a 4. Les 4 équipes qui se terminent pas par la lettre S.
0: Le Heat
1: de Miami. Le Thunder d'Oklahoma City.
0: 514-790-0919 si vous voulez participer. On a dit le Heat, on a dit le Thunder.
1: Ouais, il en manque 2.
2: Les Pistons, ils ont un S, les ouais. Bucks.
0: Ils ont un S aussi.
2: Les Raptors.
1: Je sais pas, vous aimez ça autant. Moi, quand je les vois travailler de même, j'ai du plaisir.
0: Ah ouais,
1: les yeux vers le haut à chercher des réponses.
0: Je vais regarder le clavardage sur YouTube si jamais il y en a qui ont les bonnes réponses pendant que... Le Magic
1: d'Orlando.
0: J'ai l'autre aussi. Le Jazz
1: de Luton.
0: Très bon. Félicitations à tous ceux qui l'ont eu sur la messagerie texte. Yes. Adam, Martin, Matt aussi. Alors, félicitations.
1: Bravo les boys. Il y a un petit bonus aussi pour le fun parce qu'au football, toutes les équipes finissent par S.
0: J'avais jamais remarqué
1: toute
0: ça.
1: Toute la gang. Mais il y a juste une équipe qui finit par les lettres ES.
0: ES. Il y en a seulement une?
1: Seulement une qui finit par ES. Toutes les autres, c'est S et d'autres lettres avant.
0: ES.
2: J'essaie de faire toutes les équipes dans ma tête, mais trouver la bonne en faisant la liste.
1: Chargers. C'est un beau défi quand même. On a les réponses, on le sait, mais faut
0: le défi de trouver. C'est ARS pour finir.
2: Ouais, c'est souvent ARS.
1: Hein. Ouais. Steelers, Packers,
0: 49ers. Ah, je l'ai.
1: Sinon, Ben serait pas fier de
0: je
1: toi.
0: Je l'ai, Ben. Non, serait pas fier.
2: C'est l'équipe de Ben. Ouais.
0: Félicitations à Max et Steve-O qui ont la bonne réponse. Steve-O, il a dit « Pense à Ben. » Les Eagles.
1: Je me demandais si c'était Ben qui t'avait écrit. Ça aurait pu.
0: C'est très bon.
1: Un petit jeu comme ça, je trouve ça le fun parce qu'on sait les réponses, mais il faut quand même les trouver.
0: Faut quand même les trouver.
1: Un défi spécial.
0: Puis j'avais pas réalisé à quel point il y avait des équipes, évidemment, qui avaient la lettre S pour terminer. C'est vrai.
1: Surtout que quand on dit au football, ils sont toutes finies par S. C'est quand même spécial aussi. Là.
0: Puis il y en a une seule que c'est ES pour terminer.
1: Ouais, puis je connais pas tous les noms, mais dans les nouvelles, les équipes qui font surface ces temps-ci, exemple, dans la Ligue féminine de hockey, la Ligue féminine de basketball, il y a plein de nouvelles équipes qui apparaissent. Souvent, ils ont pas de S.
0: Non.
1: Tu sais, c'est le Storm, la Victoire,
0: c'est vrai. C'est bien dit, c'est vrai.
1: Le Tempo
0: pas pensé à ça.
1: Dans le WNBA, il y a plein d'équipes comme ça qui sont ces nouveaux genres un peu, mais
0: qui ont
1: sont
0: pas
1: plus
0: à la lettre S pour terminer.
1: Exact.
0: Hey, j'avais pas pensé à ça, c'est vrai. Même dans la Ligue américaine, c'est quand même commun.
1: Il doit avoir beaucoup de S là-dedans.
0: Ouais, il y a beaucoup
1: aussi,
0: de S
1: dans la tête. Là.
0: Ouais, moi aussi, même chose.
1: Il y a juste le Rocket.
0: Ouais, le Rocket de Laval.
1: Il n'a pas de S. Mais comme on le dit dans le quiz à Frank, c'est juste des petits détails un peu inutiles qu'on a du fun à apprendre.
0: J'aime ça.
1: Et là, on parlait de F1 tantôt. Avec le F1, le Grand Prix de la Belgique qui s'en vient.
0: Ouais.
1: J'ai une question parce que la plus grosse amende dans l'histoire du sport, elle s'est passée en F1. Ça a été quoi la plus grande amende dans l'histoire du sport?
0: Est-ce qu'on parle de millions de dollars?
1: Oui.
0: Est-ce que je vais faire une prédiction. J'ai aucune espèce d'idée. Je vais dire aux alentours de 2 millions de dollars.
1: 2 millions de dollars qu'en amende?
0: Ouais.
1: Parfait. P.O. Tammy, toi, tu penses quoi?
2: En F1, les montants sont vraiment astronomiques. Est-ce que c'est une écurie, un pilote? Parce que je sais qu'ils font des millions par année. Si c'est des millions, je vais dire 10 millions, un chiffre rond.
1: Eh bien, la plus grosse amende dans l'histoire du sport professionnel, 100 millions.
3: 100 millions?
1: 100 millions de dollars.
0: En F1.
1: Vous étiez synchronisé, ouais, j'ai aimé ça.
2: Mais ils ont fait quoi pour 100 millions?
1: C'est en Formule 1. C'est McLaren a reçu une amende de 100 millions de dollars pour une histoire de documents volés à Ferrari.
0: Wow!
1: Fait que c'est assez sévère en F1, surtout les données, les informations.
0: Exact, c'est super
1: donc,
0: important.
1: Tu peux pas dire, ah, oh, c'est non. juste 500 000 ou...
2: On dirait que
0: 100 millions,
2: dit,
0: c'est beaucoup.
2: 100 millions, j'aurais pensé qu'ils ont fait exploser 8 voitures ou quelque chose.
1: Non.
2: Et voler des documents.
1: C'est quasiment plus grave ça en F1 que de crasher des véhicules. Petite question 3. J'essaie de changer le mal de place, les boys. On va y aller avec un « qui suis-je ».
0: C'est bon.
1: J'ai 3 indices à vous donner, de la plus difficile à la plus facile.
0: Est-ce qu'on a un indice sur le sport, pas en particulier, ou dans les indices?
1: Tu vas le savoir assez
0: Parfait.
1: Vite avec ça.
0: C'est bon.
1: Donc, je commence avec l'indice numéro 1. J'ai été repêché en 1989 par les Jets de Winnipeg au 62e rang. Et ça, juste pour le fun, c'est 9 rangs après Lidstrom et 12 rangs avant Fedorov. Pas facile.
0: 1989.
1: Par les Jets. Mais je vais continuer parce qu'on ira pas, parce que c'est dur juste avec cette information-là. Ouais. Deuxième indice que je vous donne. J'ai marqué un but dans la LNH et dans la Ligue américaine avant de marquer un but dans la Ligue junior de l'Ontario.
0: Ah, oh, ouais.
1: Je répète ça. J'ai marqué un but dans la LNH et dans la Ligue américaine avant de marquer un but dans la OHL. Ce qui est un fait assez particulier.
0: C'est très particulier. Très particulier.
1: Troisième indice. On m'a donné le surnom de The One Dollar Man. Est-ce que ça vous dit quelque chose? The One Dollar Man.
0: Je peux pas croire que j'ai pas la bonne réponse. Il y a rien qui me vient au
2: cerveau. Je l'ai pas non plus.
1: C'est quand même difficile. Est-ce qu'il y en a un peu sur la messagerie texte? Je vais regarder.
0: Je vais vérifier une information et je te reviens.
1: T'es en train de tricher. Tu utilises non. Google dans ma face en plus.
0: Non, c'est pas ça.
1: Qui tu pensais?
0: Non, mais c'est parce qu'on reçoit des textos par rapport à différents joueurs, mais c'est pas ça du tout, là.
1: C'est qui t'as regardé juste pour le fun?
0: Ray Shepard.
1: OK, OK.
0: Non, ça a aucun bon sens.
1: Je fais travailler tout le monde en ce moment, j'aime ça.
2: Mais c'est-tu un gars élite après ça qui est devenu dans la Ligue nationale?
1: Pas élite, mais tu le connais. Okay. Ou, il était élite dans ce qu'il faisait.
2: OK, plus un bagarreur ou un gars de troisième, quatrième trio.
1: Devant vos yeux, les boys, chercher, là.
2: Ça
1: c'est mon
2: plus.
1: Fun.
0: Ah, je l'ai. On l'a sur la messagerie texte.
1: Il a été glorieux avec
0: les
1: Red
0: Wings.
1: Les
0: Red Wings, Chris Draper.
1: Chris Draper.
0: Félicitations à tous ceux qui l'ont eu sur la messagerie texte. Félicitations, la gang.
1: Je vous explique pourquoi. C'est parce que il a été échangé des Jets aux Red Wings en 1993 contre $1 canadien. Ça booste ta confiance en soi, n'est-ce pas?
0: Aïe, aïe.
1: En 3 saisons...
0: Pourtant, c'est un joueur qu'on connaît très bien.
1: C'est ça.
0: Là.
1: En 3 saisons avec Winnipeg, il a joué 20 parties seulement en 3 saisons, puis on décide de le domper à Détroit. Rendu à Détroit, il a joué plus de 1100 parties, il a gagné 4 coupes Stanley et un trophée Selke.
0: C'est complètement
1: fou. Pour un prix d'acquisition de $1, même pas US, canadien.
0: C'est complètement fou. Puis ce qu'on mentionne, parce que je regarde le hockey DB en ce moment... C'est qu'il a été échangé pour des considérations futures. Mais les considérations futures étaient $1 canadien.
1: On se demande tout le temps, c'est quoi ces considérations futures-là? C'est une pièce.
0: Une pièce à ce moment-là. Et c'est vrai, t'as totalement raison. Il a marqué dans la Ligue américaine avec les Hawks de Moncton. Et il a marqué un but avec les Jets avant de connaître sa saison avec les 67 d'Ottawa où il a marqué 19 buts en 39 matchs.
1: Il doit pas en avoir beaucoup.
0: Hey, c'est complètement
1: qui ont
0: fou
1: marqué
0: comme histoire.
1: Dans cet ordre-là. Puis en plus, juste ça, je trouve ça spécial, qu'en plus, c'est le gars qui s'est fait échanger contre une pièce.
0: En plus.
1: Ça a fait une... C'est comme l'acteur, le gars qui est tombé dans l'hélice du Titanic. Tu sais,
0: ouais.
1: On s'en rappelle.
0: Ouais,
1: il se passe des choses spéciales avec ce gars-là. Chris Draper, c'est le gars qui tombe dans l'hélice du Titanic.
0: C'est tellement bon. Super intéressant.
1: On a-tu encore un peu de temps?
0: Une dernière.
1: Qui sont... On joue à qui sont-ils? Je te nomme un nom.
0: C'est
1: tu
0: bon.
1: Me dis c'était qui. Qui sont Daniel et Ozzie Cillina?
0: Cillina.
1: S-I-L-L-N-A. Cillina.
0: Qui sont-ils?
1: Ça sonne pourquoi Daniel et Ozzie Cillina pour toi?
0: Ça sonne comme un duo de chanteurs. Plus qu'un duo de quoi que ce soit.
1: Puis il aurait fait quoi ces chanteurs-là dans le sport?
0: il aurait chanté l'hymne national.
1: Dans toutes les amphithéâtres.
0: Dans tous les amphithéâtres. En Amérique du Nord.
1: Et non, mais non. T'étais proche, pas du tout. Mais c'est deux frères qui selon Forbes, ont signé le meilleur deal dans l'histoire du sport. Je vous explique rapidement c'est quoi. Ils sont devenus riches avec une compagnie de textile durant l'ère du disco. Fait qu'ils vendaient beaucoup de textiles à cette époque-là. Et leur rêve, c'est d'avoir une équipe de la NBA. Fait qu'en 1974, ils essayent d'acheter les Pistons de Détroit sans succès. Ils se tournent vers la ABA, l'American Basketball Association, à cette époque-là, et deviennent propriétaires du Spirit de Saint-Louis. En 1976, la ABA se dissout et 4 équipes sur 7 sont absorbées dans la NBA, mais pas le Spirit. Et c'est là que les frères Sedna acceptent de dissoudre leur équipe, finalement. Puis en échange, ils demandent 1/7 des droits télé des 4 équipes qui s'en vont dans la NBA.
0: Non.
1: Et ils ont accepté ce deal-là. Donc, eux autres, rendus en 2013, ils avaient déjà fait 300 millions avec le deal.
0: Est-ce que tu te rappelles des équipes qui ont passé directement dans la NBA?
1: Je l'ai pas ici, mais il était 4 sur 7. Fait que lui, il a dit, on est 7 équipes, donc je veux ma part. Je veux 1/7 des droits télé que
0: de
1: vous allez
0: ces
1: gagner.
0: Équipes-là.
1: Puis ils ont souvent dit, ça fait du sens.
0: Ouais.
1: Et comme je dis, en 2013, il a fait 300 millions. Et la NBA commençait à être tannée de ce deal-là puis des payés. Et en 2014, ils ont trouvé un arrangement. Ils ont payé 500 millions pour mettre fin au deal. Donc, ils ont fait 800 millions au total.
0: Aïe, aïe.
1: En acceptant de dissoudre.
0: Puis on s'entend que quand ils ont acheté l'équipe à Saint-Louis, on les ont pas achetés à grand-chose. Ça a pas coûté si cher que ça.
1: Ça a dû coûter autant que Draper, mettons.
0: Exact, c'est ça.
1: Une petite pièce, là, quelque chose de même. Fait que 800 millions.
0: Hey, c'est complètement... Moi, tu vois, ces petites histoires-là, je trouve ça fabuleux.
1: C'est en tout cas, moi, ça vient me chercher. J'aime ça, ces histoires dans le sport. Et je sais qu'on est pressé un peu. Je vais terminer avec une belle citation. C'est un classique. Tout le monde la connaît, mais je voulais finir avec ça la semaine parce que c'est une de mes préférées. C'est Yogi Berra, ancien joueur de baseball, qui avait déjà dit « Le baseball, c'est 90% mental. L'autre moitié, c'est physique. »
0: L'autre moitié, c'est physique. Après 90% mental, l'autre moitié, c'est physique. C'est très bon, Frank. Un grand merci.
1: Merci d'avoir joué au
0: quiz. Toujours très bon. De toute façon, chaque jour, 14h30, sauf la fin de semaine, bien évidemment, on a le quiz à Frank. Alors, soyez là pour répondre à différentes questions. Il y en a plusieurs qui ont participé autant sur la messagerie texte que dans le clavardage sur YouTube. Alors, on vous salue. Est-ce qu'un ballon d'or pour Lionel Messi, c'est possible s'il met la main sur le titre en grande finale de cette Coupe du Monde? On en jase avec Sid dans 2 minutes.
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0: On est à 48 heures environ du début de cette finale, alors qu'à 15 heures dimanche, l'Espagne affronte l'Argentine. Lionel Messi contre Yamine Lamal, et ce qui est particulier aussi là-dedans, mon cher Sid, c'est la légende contre la nouvelle sensation. C'est cette photo qui revient sur les réseaux sociaux où on voit un petit bébé, Lamine Yamal, et Lionel Messi, alors qu'il évoluait avec le FC Barcelone à l'époque. Et là, écoute, évidemment, ça revient sur les réseaux sociaux, on raconte l'histoire et tout ça. Écoute, par où commencer pour parler de cette finale-là? Ce sont les deux têtes d'affiche quand même de cette finale, Lionel Messi et Lamine Yamal du côté de l'Espagne.
2: Oui, tout à fait. Donc, photo shoot de l'UNICEF à l'époque, qui cherchait des enfants. Ça a donné que la famille de Lamine Yamal est de Barcelone. Et donc,
1: c'est quoi les chances que cette photo-là existe?
2: C'est fou. C'était en 2007. Et pour vraiment une anecdote, il était pas encore un joueur de la Masia. Bon, il savait même pas marcher. Mais c'est fou parce que tu vois d'autres photos circuler avec d'autres joueurs de la Masia qui ont rencontré Messi très, très jeune. Bon, parfois à 8 ans. 10 ans, mais là il est bébé et il se fait prendre un bain.
0: c'est comme si c'est la passation des pouvoirs. Il se fait bénir pour être éventuellement...
2: Ceux qui sont très ésotériques, ils voient beaucoup de symboles et de signes derrière tout ça.
1: Il va peut-être y envoyer un but dimanche, soit te faire laver comme sa photo-là. Puis...
2: Donc, c'est cocasse vraiment de voir cette image-là. Et comme tu l'as dit, ce sont les deux têtes d'affiche. En tout cas, sur le terrain et le bon point de vue technique, il y a rien à redire. C'est pas forcément le duel, pour reprendre un peu la question de Franck il y a quelques jours, qui va être à suivre. Je pense que Rodri, qui est le capitaine et aussi un ancien ballon d'or, va beaucoup plus être dans le duel avec Messi. Mais
5: à distance et d'un point de vue offensif, c'est évidemment Lamine Yamal et Messi.
0: Est-ce que c'est, parce que là t'as parlé du duel et tout ça, mais est-ce que c'est fou de penser que Lionel Messi pourrait gagner un autre ballon d'or si jamais il met la main sur la Coupe du Monde?
5: Non, c'est pas fou du tout. Il a, en 2022, pas forcément connu une grosse saison avec le Paris Saint-Germain et pourtant il a été nominé comme ballon d'or.
0: Exact.
5: Et il a une telle aura que déjà il part avec quelques points d'avance sur pas mal de tous les autres candidats, quelle que soit la situation et le contexte. Et puis dans l'idée, on... Pour un Messi ou tout comme pour des Ronaldo, ici il faut bouger les buts pour que le ballon y rentre. On va le faire. Donc là, il y a des années, on nous a dit oui, bon, la Coupe du Monde ça compte pas tant que ça. C'est pour ça qu'en 2010 c'était pas un Espagnol qui l'a eu, ni en 2014 c'est pas un Allemand, ni un Français en 2018.
0: Exact.
5: Oui, mais parfois la Coupe du Monde ça compte beaucoup.
0: Je m'amusais à regarder le classement tantôt des dernières années où justement il y a eu des pays qui ont gagné la Coupe du Monde. Là, je me disais, ok, ça arrive pas si souvent,
5: ouais,
0: que
5: ça arrive quand on veut que ça arrive. Tu sais.
0: Exact, c'est ça que j'allais dire. Parce que c'est arrivé cette année-là.
5: Oui, exactement.
0: Mais en 2018, c'est là que je me rappelais plus, mais Antoine Griezmann avait terminé 3e au scrutin, Kylian Mbappé avait terminé 4e, et pourtant la France avait gagné la Coupe du Monde. Mais il n'avait pas gagné le ballon d'or à ce moment-là.
5: Oui, bon, et c'est...
0: Et Luka Modric l'avait gagné en 2022.
5: Effectivement. Et
0: enfin,
5: puis,
0: en 2018, pardon.
5: En 2018, pardon. Et puis, effectivement, c'est un grand débat sur le ballon d'or et qu'est-ce que ça signifie, qu'est-ce que ça représente. Mais à l'époque, et moi, je le pensais et je le pense toujours, ça vieillit mal. C'est simplement, c'est le fun de pouvoir te dire, en regardant certaines années, de comprendre en une demi-seconde ce qui s'est passé. Et année de Coupe du Monde, donne le meilleur joueur du meilleur pays de l'année. Puis je pense que généralement tu te trompes pas. C'est rare que ce joueur-là aussi en club n'ait pas fait quelque chose qui soit significatif. Donc, mais Messi est clairement favori. Et puis en fait non, l'Argentine gagne, Messi a le ballon d'or.
0: Voilà.
5: Donc on va pas,
0: mais faut pas gagner ce match-là.
5: L'Argentine gagne, Messi a le ballon d'or. Donc ça c'est évident. Et il faut le gagner ce match-là, il sera pas facile parce que la commande elle est très très élevée. On parle d'une équipe qui a en moyenne 0.3 de buts attendus contre. C'est une défense qui a été imperméable avec un seul but encaissé. Et puis pourquoi je vous sors cette statistique des buts attendus contre, c'est que ça démontre aussi que on a empêché Unai Simons de trop travailler. On n'est pas dans une situation où on a un gardien qui a été extraordinaire sur l'ensemble de la compétition. Il a été bon. On l'a vu, c'est aussi des gestes défensifs proactifs.
0: Ouais.
5: À quelques reprises, il a réussi à couper la profondeur du côté de l'équipe de France. Inspiré largement parce que Neuer a pu faire en 2014 en réinventant cette position de gardien libéraux, donc permet à ta défense de jouer à 40 mètres et si un ballon passe derrière, ton rôle à toi c'est de sortir de la boîte pour couper cette menace-là. Il l'a fait très bien à deux reprises parce que finalement c'était l'une des forces du côté français, mais il a pas travaillé énormément dans cette compétition parce que on étouffe complètement les attaques adverses. C'est la grande force de l'Espagne, ou que ce soit dans le pressing, dans le contre-pressing, et la manière de diriger les adversaires dans des zones moins risquées. On a fait un énorme travail défensif et en plus on est capable de marquer. Donc là c'est quand même une grosse commande pour l'Argentine.
0: Mais tu fais face à une information que si on regarde la moyenne de buts attendus par match est parmi les meilleurs de la Coupe du Monde à l'Argentine. Alors à ce moment-là, est-ce qu'on peut dire que c'est la meilleure défense? Autant qu'on le disait un peu contre la France, on s'amusait à dire ça, je m'amusais à dire ça, meilleure défense contre meilleure attaque, mais là l'Argentine a prouvé dans cette Coupe du Monde que peu importe le moment, elle est en mesure de revenir de l'arrière et de gagner des matchs. Est-ce qu'elle est là la meilleure attaque du tournoi à l'Argentine qui affronte l'Espagne dimanche?
5: C'est une équipe qui a beaucoup de qualité et notamment ces 12 de ces 19 buts ont été marqués après la 75e minute.
0: Aussi.
5: Donc c'est là où je vois beaucoup plus du caractère et de la résilience, on en a parlé, plutôt que être la meilleure attaque, même si factuellement je pense même qu'ils le sont.
0: Ouais, avec le plus de buts marqués.
5: Ils ont 19 buts.
0: Exact.
5: Mais bon, 19, c'est une meilleure attaque qui est quand même, enfin c'est un système Messi, parce que il est impliqué sur 12 des 19 buts. On tourne beaucoup autour de sa capacité à faire la différence. Donc côté argentin, oui, on a ce qu'il faut pour rire le match. match et on a ce qu'il faut pour sublimer le match, on a ce qu'il faut pour faire tous les types de matchs possibles. Et c'est vrai que l'Espagne n'a pas rencontré une équipe de ce type-là, mais vice-versa, l'Argentine n'a pas rencontré une équipe comme l'Espagne.
1: Ben justement, moi c'est la question que je voulais te poser, c'est qui va avoir le plus de misère? Est-ce que c'est la défensive espagnole avec Messi ou la défensive argentine avec Yamal?
5: C'est une excellente question. Tout va dépendre du scénario du match, finalement. Donc, comme qui marque en premier? En encaissant en premier, l'Espagne serait dans un scénario qu'elle a pas connu. Et elle va devoir arriver avec son plan B, son plan C. Et on a vu du côté de l'équipe de France, pour avoir un peu regardé le match, sur les 20 premières minutes, il y a rien à dire. Là, la France fait son match, fait même très bien son match. Et ensuite, il y a le plan B, qu'on n'avait pas besoin de sortir depuis le début de la compétition, et que finalement, sur lequel on n'a pas mis beaucoup d'attention côté français. Parce que là, on a vu qu'une équipe, cette équipe-là, avait vraiment beaucoup de mal par la suite. Mais il y a un scénario où la France marque le premier but, puis c'est un 2-0 pour l'équipe de France. Puis
0: on n'a pas les mêmes débats en ce moment.
5: C'est là où vraiment ça va être très important. L'Espagne a plus à perdre en encaissant le premier but. L'Argentine sait quoi faire. En fait, elle sait trop bien quoi faire en encaissant, des buts. J'aurais tendance à te dire que l'Espagne pourrait avoir plus de problèmes défensivement, parce que là c'est un profil d'équipe aussi qu'ils ont pas du tout affronté, extrêmement bonne techniquement, capable de vraiment de garder le ballon. C'est un peu un miroir aussi, parce que c'est une équipe qui peut faire ce que fait l'Espagne. Donc je pense que elle lui poserait plus de problèmes. L'Argentine a quand même dû vivre dans du foot de transition, en tout cas défendre du foot de transition, du foot qui va vite. Et bon, c'est pas nouveau ce que va lui proposer l'Espagne. D'un point de vue défensif, ils ont vu pas mal de configurations différentes, mais ils ont pas vu une équipe qui exécute aussi bien que l'Espagne. Donc,
1: J'ai rarement vu une partie dont le premier but va être aussi important que la finale de dimanche.
5: Mais c'était le cas. France-Espagne, c'était le cas. Pour France-Espagne, pour beaucoup d'observateurs, c'était la première équipe qui va gagner. Ça y ressemble beaucoup. On n'aurait pas pu prédire que l'Angleterre allait aussi mal réagir après avoir, enfin, l'Angleterre, c'est vraiment un cas.
0: Mais on voit la séquence son œuvre dans la surface de réparation.
5: Moi, je me gratte la tête depuis, je comprends pas. Et puis je pense même qu'eux-mêmes ne comprennent pas, mais c'est intéressant parce que de plus en plus c'est quand même une équipe qui a énormément de médias autour, et il y a aussi beaucoup d'anciens joueurs qui en parlent, et on voit l'aspect mental dont on discutait, où un Paul Scholes qui admet que en 70 matchs avec les 66 matchs avec l'Angleterre, il s'est jamais senti serein sur un terrain de foot. Tu dis attends, de quoi tu parles là?
0: Exact.
5: Il dit ouais, mais même quand on gagnait, il dit même j'ai un 5-1 contre l'Allemagne, on se sent jamais serein. Je peux compter, il dit, mais une centaine de matchs avec Manchester United, on était sereins, on savait qu'on était meilleurs, on allait gagner, fin. Et là, tu te dis qu'il y a quelque chose dans leur ADN, c'est comme ça, on est rentré dans les clichés, ouais, qui fait en sorte que mentalement, c'est difficile, et ils ont vraiment succombé à cette pression face à l'Argentine. Bon, mais pas pour refaire le match, mais je te dirais que, oui, ce sera intéressant, ce sera vraiment intéressant. C'est une grosse partie d'échec entre Scaloni et De La Fuente, deux sélectionneurs qui sont pas les sélectionneurs stars, on en a parlé aussi en partant, je pense, et qui ont réussi à mettre un esprit de club chez ces deux équipes-là. Ces équipes-là, dans ce qu'elles font sur un terrain, sur la façon dont elles permutent, dont elles combinent, dont elles jouent ensemble, et dans tous les circuits, le rôle des remplaçants, on a vraiment l'impression d'avoir une structure de deux clubs. C'est pas un hasard si environ 80% des deux effectifs étaient les mêmes il y a 2 ans, par exemple. Et on peut même remonter à 4 ans, je pense. Même on est côté argentin, on a extrêmement peu changé et renouvelé l'effectif. Ce qu'on peut reprocher, sauf que quand il faut arriver dans les détails, dans ce qui fait le raffinement, la précision type Formule 1, on est là.
0: Ouais.
5: Du côté de la France, de l'Angleterre, du Portugal, du Brésil, on a pris la voiture, on savait pas combien d'essence on avait, puis on est parti en vadrouille. On dit bon, en tout cas, on verra sur la route. Je pense que j'ai vu un McDo là-bas. et puis c'est ça, il y avait trop d'interrogations dans ces équipes-là, et c'est pour ça que j'en parlais avec FX, ouais, et dans nos prédictions et autres. C'est extrêmement logique. Espagne et Argentine en finale, évidemment, c'est facile après coup, et puis il y a toujours un coup de sifflet, un poteau par-ci, etc. Bref, le foot, on sait, c'est imprédictible, mais c'est extrêmement logique. Ce sont les deux nations, deux top nations, qui se posaient le moins de questions. Il y avait pas de ouais, mais est-ce que Bruno et Ronaldo c'est compatible? Attends, mais Dembélé, il faut qu'il joue dans son poste au PSG, parce que là quand même Mbappé et Vinicius, mais attends, mais est-ce que Neymar, c'est un joueur qui doit être... Toutes les grosses nations avaient des questions fondamentales avant la avant et durant la compétition.
0: Alors que l'Argentine
5: et l'Espagne savaient exactement qu'est-ce qu'ils allaient proposer comme 11 et animation, et quand à ce niveau de jeu-là, ben ça fait des différences.
6: C'est vraiment intéressant comme comme point de vue là-dessus.
0: Je t'allais poser dans 11 partants, mais je termine avec ça, Sid. Qui gagne?
5: Écoute, je suis allé romantiquement avec l'Argentine. J'ai souvent favorisé l'Argentine contre vent et marée dans cette compétition. Et jusqu'à preuve du contraire, ils sont invincibles.
0: Pas le choix.
5: Donc j'ai pas le choix d'y aller avec l'Argentine. Et encore une fois, en faisant ça, je sous-estime l'Espagne, qui est une formidable équipe. Lamine Yamal va changer la perception qu'on a de l'Espagne, parce que c'est le joueur star hype TikTok, et qui fait en sorte qu'on va leur donner le respect qu'ils doivent avoir, même si c'est complètement stupide.
0: Exactement.
5: Hein, c'est un collectif extraordinaire. C'est un football qui travaille très bien au niveau des jeunes, au niveau des féminines, dans le futsal, dans le beach soccer.
0: Pourrait donner le premier pays, je pense, à avoir les femmes qui ont gagné cette année et les hommes durant la même compétition.
5: Il mérite, genre, comme la hype que a l'Angleterre, la France, le Brésil.
0: C'est un très beau programme.
5: Mais...
0: dont plusieurs pays devraient s'inspirer d'ailleurs, dont l'Italie par exemple.
1: Wow. On va pas les nommer, hein. On n'a pas les nommer, Fitch.
5: Ouh.
0: Ça y va pas.
6: En plus, c'est quoi?
0: On a plus le temps. Non, mais c'est vrai que c'est un beau programme, puis on l'a développé au courant des dernières années, puis ça se reflète aussi sur le terrain. Bonne finale, c'est de profite-en, et on va se reparler lundi, 14h45, même heure.
5: All good.
0: Profite-en bien. On va aller en Sport Flash, on va changer de sujet. Tiens, Frank Grenier s'amène dans Sport Flash.
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1: Anthony Mantha vient tout juste de signer un contrat de 2 saisons avec les Devils et a confirmé durant sa disponibilité média avoir eu des pourparlers avec les Canadiens, mais rien de concret. On l'écoute.
7: Il y en a eu. Il y a eu de l'intérêt de Montréal envers moi, vice-versa aussi. Mais quand c'était le temps de parler de chiffres et d'années, il n'y a jamais eu rien qui s'est fait offrir. Donc, c'était le temps qu'on aille dans une autre direction. Là, on a laissé le temps quand même pour qu'il nous rappelle, puis qu'il ait une bonne semaine. Puis il n'y a rien eu, fait que c'était le temps de passer à un autre appel.
1: Après Trevor Zegras, Daniel Brière règle un autre gros dossier chez les Flyers. Jamie Drysdale signe une prolongation de contrat de 4 ans d'une valeur de 6,5 millions de dollars par saison. Zinedine Zidane est nommé entraîneur-chef de l'équipe de France. Il succède à Didier Deschamps, qui sera tout de même l'entraîneur pour le match de 3e place qui aura lieu en fin de semaine. L'Omnium britannique se poursuit aujourd'hui avec la 2e ronde. L'Australien Lucas Herbert a connu une ronde exceptionnelle de moins 8 pour s'emparer de la tête du tournoi devant Jackson Suber, qui affiche un pointage de moins 6. Et à surveiller en fin de semaine, beaucoup d'actions. D'abord, la Formule 1 est de retour avec le Grand Prix de Belgique sur le mythique circuit de Spa-Francorchamps. Kimi Antonelli a signé le meilleur temps lors de la 2e séance d'essais libres. Les Alouettes seront en action samedi à 16h lorsqu'ils rendront visite aux Stampeders de Calgary. Et finalement, dimanche, la grande finale, la Coupe du Monde, alors que l'Argentine de Lionel Messi affrontera l'Espagne de Lamine Yamal.
0: Sans plus attendre, Marco D'Amico.
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0: Marco D'Amico, El Paisano. Comment vas-tu, mon cher Marco?
9: Avant que tu mentionnes l'Italie tantôt, ça l'avait fait.
0: Je savais que t'attendais de l'autre côté, alors je me suis permis une petite pointe.
9: T'aurais dû voir ma face, man. J'avais mon point devant la caméra. T'es chanceux que c'est Frank qui me voit.
0: C'est très bon. Allez, Marco, question existentielle. Zegras, 4 ans. Drysdale, 4 ans. Pourquoi 4 ans?
9: Je pense que faut aussi prendre conscience du fait que t'es Zegras, t'es Drysdale, au moins leurs agents. T'as vu les Flyers offrir 18 millions à Leo Carlson.
0: Pour 5 ans.
9: Pour 5 ans, tu te dis, ben, peut-être on était prêt à faire du 9,5 dans le cas de Zegras sur 6 ou 7 ans. Mais là, peut-être 9,15 sur 4 ans. Et je pense que du côté des Flyers, est-ce que je suis d'accord avec cette stratégie dans l'ère moderne du cap salarial? Non. Mais ça leur offre quand même une très belle flexibilité s'ils veulent pivoter de ces deux joueurs-là dans le futur. Je pense que c'est... Tu regardes la structure de ces deux contrats-là. Les deux dernières années, c'est quand que ces deux gars-là auraient accès à un certain niveau de protection avec une clause de non-échange. Tu vas regarder leur clause. La clause est meilleure dans la troisième année du contrat que la quatrième. Donc, plus de flexibilité pour les Flyers dans la dernière année du contrat s'ils veulent l'échanger. Ça, ça m'indique 100% que ça a été structuré pour donner le plus de flexibilité au club s'ils ont besoin de pivoter et se disent peut-être ce noyau-là n'est pas ce qu'on a besoin et d'ici 2 ou 3 ans, se dire on va bâtir autour de Porter Marton, Matvei Michkov, etc.
0: Alors, c'est une question de ne pas être convaincu à 100% que c'est réellement deux joueurs qui vont faire partie du noyau de l'organisation. C'est un peu ça en donnant 4 ans.
9: Je pense que c'est ça. Là. Tu regardes les ententes. Tu sais, on a vu la même chose avec Jason Robertson avec Dallas. Ils l'ont donné un contrat similaire. Je me trompe, 4 ans aussi ou 3 ans. Et parce qu'ils n'étaient pas convaincus à 100% que ça allait être un joueur vraiment de concession. Du côté de Jason Robertson, il a éclos. Il a fait une saison qui

0: ne prend pas un deuxième step dans son dans son dans la qualité de jeu, ça reste quand même une bonne offre, un bon contrat, une bonne valeur, mais pas une aubaine comme on voit, mettons, exemple pour le Canadien de Montréal en ce moment.
1: Je peux pas m'empêcher de penser aussi que l'historique de blessure des deux joueurs a mené à ce que ce soit pas un si long contrat que ça versus d'autres joueurs aussi.
0: Mais c'est exactement ça. C'est le fait qu'il n'a pas un assez long historique de performance. Je pense que c'est ça le problème. Et quand tu regardes certains autres joueurs qui ont octroyé des contrats à long terme, tu sais, on parlait justement de la différence entre le contrat attribué, mettons, à Alex Tuch versus à Anthony Manta. Même si les deux joueurs ont eu 64 et 66 points respectivement, c'est à cause du fait qu'Alex Tuch a fait ce qu'il a fait dans sa carrière sur le long terme. Donc, tu as plus d'assurance, tu peux y aller plus longtemps. Et c'est pour ça que certaines équipes vont être plus agressives dans ce dossier-là. Mais du côté des Flyers, avec un Trevor Zegras, si la demande était en dessous de 10 millions, personnellement, moi, j'ai toujours aimé le joueur. Je pense qu'il y a un caractère assez spécial, mais en termes de talent, il est excellent. Je me dis tout le temps, est-ce que ça te coûterait, est-ce que ça te coûterait un 500 000 de plus pour aller chercher 2 ans de plus? Si oui, personnellement, moi, j'aurais fait ça. Puis on regarde les clubs qui ont gagné les Coupes Stanley dans les années, les 3, 4 dernières années. C'est des clubs qui ont donné des contrats à long terme, au bon moment, à des joueurs qui le méritaient. Tu sais, même du côté de Vegas avec Shea Theodore, c'est un excellent contrat qu'ils l'ont donné. Tu sais, on voit même du côté de la Caroline, c'était un peu risqué de donner un contrat à long terme après juste une saison au complet du côté de certains de les jeunes. On pense à Blake Coleman, on pense à Logan Stankoven, mais aujourd'hui, tout le monde regarde ça, c'est un vol, ces contrats-là. Donc, faut vraiment avoir confiance dans ces jeunes-là. Je crois que Daniel Brière avait confiance, mais peut-être pas assez confiance pour donner le montant de plus nécessaire pour aller à 6, 7 ou 8 ans.
2: Ouais, maintenant les Flyers ont quand même encore pas mal de place sous le plafond salarial.
0: Ça aussi.
2: C'est une équipe à surveiller, Marco, pour un gros splash.
0: Mais ça, c'est, on le sait, là, avec l'offre hostile qu'ils
2: Exact.
0: ont faite, je pense que c'était un peu écrit dans le ciel, ils veulent tenter quelque chose. Mais en même temps, ce qu'il faut aussi comprendre de leur côté, c'est que avec des contrats à court terme ou à moyen terme, disons, oui, ça t'offre une certaine flexibilité financière. Mais quand le moment va être venu pour payer ces gars-là, c'est là où ça va faire un peu plus mal.
2: T'as probablement entendu la clip durant les manchettes, la clip concernant Anthony Mantha. C'est une information que tu nous avais déjà dévoilée dans les 2 derniers jours, Marco, concernant Anthony Mantha qui a signé finalement un nouveau contrat de 2 ans et 4,75 millions par saison avec les Devils du New Jersey. Il y avait un intérêt du Canadien, mais jamais d'offre concrète. Et Anthony Mantha a été franc durant sa disponibilité média. C'est Richard Labbé qui lui a posé la question. Il l'a mentionné, il y a eu des discussions, pas d'offre concrète. Mais ce qui vient me chercher un peu plus dans cet extrait-là, c'est lorsqu'il mentionne qu'il dit notamment « J'ai entendu une bonne semaine. » En voulant dire, il attendait quand même un retour du Canadien, un retour qui n'est jamais venu. Qu'est-ce que tu comprends un peu plus de cette situation-là?
0: Ben, écoute, je peux comprendre un peu sa frustration parce que quand quelqu'un te démontre de l'intérêt, puis tu t'attends à ce qu'il y ait un retour, puis tu n'en reçois pas, il y a un certain niveau de frustration.
2: Ouais.
0: Mais dans le contexte de Kent Hughes aussi, je pense que de leur côté, ils travaillent sur d'autres dossiers en ce moment aussi, même si le monde croit qu'ils dorment présentement. Donc, c'est certain qu'eux autres ils veulent évaluer c'est quoi les attentes, qu'est-ce que tu recherches. T'sais, le mot d'ordre du côté du clan d'Anthony Manta, c'est d'avoir plusieurs années au contrat. Est-ce que c'est nécessairement quelque chose que le Canadien voulait se lancer dedans? Peut-être pas. Ou peut-être pas dans le contexte actuel dans lequel il travaillait. Est-ce que ça pourrait changer? Exemple, s'il y avait eu une transaction, entre-temps, peut-être oui. Donc, c'est certain que dans le cas d'Anthony Manta, il voulait pas que ça perdure durant tout l'été en attente pour voir s'il y a d'autres équipes qui allaient se lancer à son égard pour lui donner un contrat plus à long terme. Il a eu l'offre devant lui du côté des Devils. Il va avoir l'embarras du choix d'un centre, que ce soit Nico Hischier ou Jack Hughes. Donc, c'est quand même une bonne opportunité pour lui et ça lui offre un certain niveau de sécurité, même si son contrat n'a aucune clause de non-échange.
2: Intéressant. Intéressant. Au moins, j'aime ça qu'un joueur arrive devant les médias comme ça durant la disponibilité et nous dise à 100% la situation comme elle est. Et c'est ce qu'Anthony Mantha a fait.

0: Écoute, Anthony a toujours été excellent quand il vient de temps à sa transparence avec nous. Puis, une grande appréciation pour l'homme, pour le joueur. Ça n'a pas fonctionné avec le Canadien. Encore une fois, comme je vous dis, moi, mes informations, c'est que le Canadien travaille ou vise des dossiers un peu plus haut dans l'alignement qu'est-ce que Anthony pourrait va occuper maintenant avec les Devils du New Jersey. Je trouve que c'est quand même un excellent joueur à inclure si tu veux vraiment, disons, compléter un top 9 d'une équipe compétitive. Mais je pense que le Canadien de Montréal, on a assez de joueurs qui sont disons, de troisième trio, mais qui sont capables de dépanner sur un deuxième trio. Je pense qu'ils en ont assez. Ils visent vraiment un allié d'impact ou un attaquant top 6 d'impact. Donc, s'ils n'ont pas fait un retour, la façon que je le lis, c'est parce qu'ils travaillent sur d'autres dossiers qui pourraient, selon eux, être un peu plus convaincants. Quand ce qui va venir tant que d'une transaction ou d'une signature. Je pense que c'est plus là. Et aussi, si, parce qu'il reste encore des joueurs comme agent libre, peut-être qu'il y a d'autres joueurs, exemple Tarasenko, qui lui serait prêt à signer pour 1 an. Mais ça serait déjà plus intéressant pour eux que de signer un Anthony Mantha pour 2 ou 3 ans, exemple. Donc, c'est un peu plus pour ça. Pas par manque de respect aux joueurs. Par contre, tu sais, c'est. Je peux comprendre la frustration d'Anthony dans ce dossier-là parce que lui, il s'attendait à avoir un peu plus d'intérêt envers lui au lever du rideau le 1er juillet.
1: Oui, il l'a mentionné notamment. Il a été très franc dans sa réponse. Avant de parler de l'intérêt du Canadien, il a parlé de la situation, il a expliqué pourquoi ça avait duré aussi longtemps. Il a dit qu'il cherchait au début un contrat à 3 ou à 4 ans. Et finalement, il s'est rendu compte que bon, ça allait être 2 ans. Puis il explique clairement aussi pourquoi il se faisait offrir ces années-là. Il a parlé du fait que bon, ça a été une saison extraordinaire l'an dernier, mais il y a ses risques de blessures et aussi des craintes de la part de différentes formations de signer à long terme un joueur qui a eu une bonne saison l'an passé, mais qui avait moins d'historique dans les dernières années.
2: Mais aussi, quand
0: tu
2: as des gros dossiers sur la table, tu commences par les gros dossiers souvent aussi. On l'a vu, mettons, à Canaheim, qui ont réglé des dossiers de quatrième ligne qui maintenant viennent un peu, sont dans les jambes un peu de ce qu'ils essaient de faire. Puis je suis quand même content qu'ils
0: ne
2: pas trouvé dans un piège comme ça. Là.
1: Aussi, même chose.
0: Mais la priorité, c'est toujours. Travaille sur ton noyau, sécurise ton noyau, puis après ça, tu construis autour de ton noyau. Je pense qu'on est rendu là avec le Canadien de Montréal. Donc, c'est à voir maintenant ce qu'ils vont faire. Comme je l'ai dit, comme je persiste à le dire, Kent Hughes a fait plusieurs transactions estivales, non dans le mois de juillet. Je pense que l'année passée, il a fait la grande majorité de son travail durant le mois de juillet à cause des contraintes du cap salarial et le fait qu'il devait transiger le contrat de Carey Price, ça retardait toute la chose. Mais toutes les années antérieures, depuis qu'il est DG, il y a une transaction ou deux qui se sont données durant le mois d'août. Et écoute, si vous ne me croyez pas, demandez à ma femme parce que Kent Hughes a déjà fait 2 transactions durant mon voyage de noces. Donc, c'est à ce que je m'attends. C'est que l'équipe n'a pas fini de regarder les choses. On verra s'il y a des dossiers qui vont avancer après les cas d'arbitrage qui vont être conclus parce que au fur et à mesure, on commence à en avoir peu qui nous restent parce qu'ils sont tous en train de se faire signer un après l'autre. Et à ce moment-là, on verra qu'est-ce que le Canadien travaille. Mais je continue à entendre que le Canadien persiste sur plusieurs dossiers. Donc, à voir s'ils vont être capables de conclure une transaction avant le début du mois de septembre.
1: On va parler de la situation salariale du Canadien et aussi de Kirby Dach. Est-ce qu'il jouera le premier match de la saison sous l'uniforme du Canadien, lui qui a signé un nouveau contrat d'un an et 3,6 millions? Marco nous donne sa théorie là-dessus dans 2 minutes.
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1: De retour avec Marco D'Amico. Marco, Kirby Dach, 1 an, 3,6 millions. Il voulait un contrat à un volet. Le Canadien lui a finalement offert un contrat à un volet. Que penses-tu de la nouvelle signature de Kirby Dach?
0: Je sais que ça ne fait pas l'unanimité en ce moment, là, mais écoute, on appelle ça la gestion d'effectifs. Je pense pas que tu allais laisser filer le joueur gratuitement comme tel, comme agent libre, après avoir payé qu'est-ce qu'ils ont payé pour l'avoir. Ils croient encore dans la possibilité que Kirby Dach peut se relancer ou qu'il aurait un intérêt envers lui sur le marché s'il est capable de démontrer que ses blessures sont derrière lui. Écoute, je sais, encore une fois, je sais qu'il y a beaucoup de frustration. J'ai même reçu des commentaires. Pourquoi signer Kirby Dach et ne pas donner un contrat à Anthony Mantha? Ça, c'est une très bonne question. Puis je pense que le Canadien de Montréal serait le mieux placé pour répondre. Mais pour moi, je pense que c'est le 1 an. Je pense que c'est le fait que Kirby Dach peut devenir agent libre sans restriction l'été prochain. Donc, c'est sa dernière chance avec le Canadien. Mais en même temps, s'il est capable d'avoir une saison complète avec le Canadien, ça devient une monnaie d'échange aussi dans une transaction parce que on le sait, les équipes présentement dans la Ligue nationale veulent des joueurs qui sont prêts à jouer dans la Ligue nationale pour leurs gros joueurs et non seulement juste des espoirs. Donc, s'il est capable d'avoir un bon début de saison, un peu comme on a vu l'année passée avec Tristan Jarry, a connu une très mauvaise année de 2024-2025, mais a connu un très bon début de saison avec Pittsburgh en 2025-2026. Pittsburgh a pu l'échanger, prendre un peu avantage du côté de Stan Bowman et ont pu l'échanger à Edmonton à cause d'un bon début de saison pour aller chercher Stuart Skinner, un choix de deux, et un Brett Kulak qui les a retournés, d'ailleurs, un Samuel Girard et un autre choix de deux. Donc, c'est un peu la même stratégie que le Canadien pense qu'il peut se relancer avec une année en santé. Faut penser que les trois dernières années, Kirby Dach n'a pas eu des étés en santé. On se rappelle bien, il n'était qu'en santé juste après la première semaine du lever du rideau de la saison 2025-2026. Donc, cet été-ci, il devrait être prêt physiquement. Il ne va pas avoir de délai. Il va être prêt de prendre part au camp complet. Donc, le Canadien s'attend à ce qu'il vienne motiver. C'est une année de contrat, une vraie année de contrat. Pas nécessairement juste une année de contrat comme agent libre avec restriction, mais sans restriction dans son cas. Donc, il ne joue pas nécessairement seulement son futur avec le Canadien de Montréal, mais son futur dans la Ligue nationale. Et le Canadien croit qu'avec cette motivation de plus, il va être capable de venir en camp prêt pour être, je dirais pas un joueur dominant, mais un joueur qui va être efficace et qui va pouvoir aider le club. Et si le Canadien se rend compte il a été bon, mais pas assez bon pour qu'il figure dans les plans à long terme. Ça lui donne des options jusqu'à la date limite des transactions ou même jusqu'en décembre. Et s'ils ont besoin de faire une transaction rendue là, ils vont avoir cette flexibilité de le faire.
2: Mais aussi, on a vu, on a entendu, on a lu beaucoup de gens aussi qui parlent de Mantha contre Dach avec les deux contrats, mais Dach aussi, il offre une polyvalence de plus à son entraîneur, lui qui peut jouer au centre aussi, ce que Mantha ne fait pas. Ça, est-ce que ça a été un gros poids dans la balance, vous pensez?
0: Je pense qu'avec le fait que Michael Hage retourne dans les rangs universitaires l'année prochaine ou la saison qui s'en vient, ça l'a joué un peu là-dedans aussi. C'est certain que tu peux jamais avoir trop de centre. Ça, c'est une chose à prendre en considération, tandis que Mantha est un allié. Et du côté de Kirby Dach, il a aussi la confiance de Martin Saint-Louis. Puis ça en joue gros aussi. Donc, au pire des pires, c'est un joueur qui va jouer sur un troisième, quatrième trio pour débuter la saison. Mais s'il y a des blessures, c'est un joueur que tu sais et que tu peux rentrer dans la saison en sachant qu'il a une bonne chimie avec Cole Caulfield et Nick Suzuki au cas où ce que tu veux commencer à peut-être changer les trios, peut-être descendre un Slafkovský à nouveau pour jouer avec Demidov, pour lui donner un vrai joueur avec qui jouer de qualité top 6, et ensuite balancer ton premier trio avec un Dach, avec un Texier, etc. Donc, plus d'options. Je pense que ça va les aider grandement. Encore une fois, Kirby Dach, c'est un peu difficile de trouver du momentum alors que tu te blesses assez souvent. Mais une des choses que j'ai appris un peu en parlant avec des joueurs qui ont eu des chirurgies similaires, c'est jamais ta première année que tu reviens de ta chirurgie, que tu es à ton meilleur. Mais d'habitude, c'est la deuxième année où est-ce que tu te sens vraiment confortable. Donc, toutes les signes pointent vers une meilleure saison pour Kirby Dach. Et je pense que c'est vraiment sur ça que le Canadien se base pour se dire, OK, s'il n'y a pas de transaction avant le début de la saison, c'est un joueur à qui on pourrait donner une chance qui serait une bonne option de profondeur. Et si ça ne marche pas, ben ça ne marche pas, tu n'as rien payé pour l'avoir. Dans ce contexte-ci.
2: Ça fait du sens aussi avec le côté blessure. C'est ça qui s'était passé avec Caulfield aussi. Il avait été opéré.
0: L'épaule, oui.
2: La saison, il y avait plus de misère, puis il est revenu en force celle d'après. Fait que ça fait beaucoup de sens.
0: Kirby Dach, avec les genoux, avec les épaules, c'est un peu la même chose, tu sais. On en avait même parlé avec Josh Anderson, qui lui, alors qu'il était encore avec Columbus, après sa saison de 27 buts, peinait de trouver le fond du filet après sa chirurgie. Il a été échangé l'été d'après au Canadien de Montréal. Il a connu une très belle saison, sa première saison avec le Canadien. Donc, c'est toujours la deuxième année qu'on entend dans le... J'ai parlé avec certains thérapeutes sportifs qui m'ont aussi confirmé. Ça te prend vraiment une année, si tu es un athlète au hockey spécifiquement, pour te remettre dedans en termes de mobilité et tout. Et on le sait, la mobilité côté Kirby Doc, c'était une de ses grandes forces. Avec son gabarit, là, c'est difficile de contrer un joueur comme ça. Donc, s'il est capable d'arriver en bonne forme, il a été discipliné cet été, ça pourrait donner quelque chose de au moins intéressant, du moins plus intéressant que la grande majorité s'attendent de lui présentement.
1: Et en ce moment, quand on parle de la masse salariale du Canadien, Marco, avec la signature de Kirby Doc, le Canadien a environ, là, selon Puckpedia, 9,8 millions de dollars. Il y a les dossiers Harbour Jacquet et Zachary Bolduc à régler. Alors quand même, ça donne quand même pas mal d'espace sur le plafond salarial pour le Canadien.
0: Ouais, mais écoute, je pense que, premièrement, le cap salarial, faut comprendre que si avec Zachary et avec Harbour, si les deux sont signés, je serais surpris si ça serait plus que 5 ou 6 millions,
1: exact,
0: les deux combinés.
1: Exact.
0: Je pense qu'on pourrait se dire un chiffre rond, je pense que c'est 5 millions pour les deux. Donc, il va quand même te rester à peu près 4,8 millions pour le restant de ton alignement. Tu vas aller chercher probablement un 13e attaquant là-dedans. Donc, on va se dire peut-être 3,7, 3,8. Rendu là, si tu fais le calcul, ce 3,8-là, c'est qu'est-ce que tu as en début de saison. Mais l'argent que tu as sous la masse continue à augmenter le plus que la saison passe, parce que ton 3,8 millions en septembre va valoir 3,8 millions. Mais en décembre, ça va valoir plutôt du 5,4 millions, du 5,6 millions. Et c'est là où ça devient plus intéressant dans les transactions, parce que on se souvient, l'année passée, le Canadien était un peu menotté dans ce contexte-là, a dû utiliser encore une fois le LTIR, une fois qu'ils ont fait la transaction de Philippe Dano. Ils ont mis Kirby Doc et Caden Gooley sur la liste des blessés à long terme pour être capable de le rentrer dans la hiérarchie salariale momentanément, une fois que tous les blessés sont revenus. Donc, ça leur offre une certaine flexibilité qu'ils n'avaient pas l'année passée. Et je pense que même là, encore une fois, le Canadien n'a pas terminé dans tout ce qui est le remodelage de leur groupe. Donc, s'ils ont besoin de faire un échange, ils vont avoir cette flexibilité-là. C'est pas nécessairement du salaire qui sort, du salaire qui rentre. Donc, c'est intéressant pour cette saison-ci. Mais on s'entend, mesdames et messieurs, on l'a vu aussi dans la stratégie avec les agents libres, avec leurs jeunes joueurs. Le Canadien, pour dépenser, vise vraiment l'été prochain. L'été prochain, c'est là où ça devient très intéressant. Le Canadien aura, à ce moment-là, environ 40 millions à dépenser. Et on le sait qu'ils vont être agressifs dans le temps entre maintenant et juillet prochain pour ajouter des éléments à leur formation et peut-être des éléments qui vont coûter cher côté salaire. Donc, c'est là où ce qu'ils se disent, il ne faut pas nécessairement donner des contrats pour plus qu'un an ou au long terme, parce que qu'est-ce qui arrive si, exemple, Columbus connaît une très mauvaise début de saison, tout le monde demande une transaction, y compris Kirill Marchenko, et voilà le Canadien avec la place sous la masse pour faire son acquisition dès cette année, mais aussi de lui prolonger immédiatement pour les saisons à suivre. Donc, c'est cette flexibilité-là. Et c'était simplement un exemple, mais il y a d'autres joueurs qui vont fitter ce même type de joueurs-là qui va être 25, 26, 27 et proche de l'autonomie. Ces joueurs-là coûtent plus cher que la moyenne des jeunes joueurs, comme on a vu les Ivan Demidov et les Lane Hudson, parce que ces joueurs-là ont seulement connu une saison, maximum deux saisons avant de signer un contrat à long terme. Tandis que des gars comme... Alors, je viens de parler de Marchenko, exemple. Lui, il a connu 6-7 saisons. Ça coûte plus cher parce que c'est toutes des années où ce qu'il aurait pu être agent libre. Et c'est plus cette gamme d'âge-là que le Canadien vont viser quand ils vont commencer à ajouter à cet alignement-là, spécialement dans les rôles de premier ailier sur un top 6 ou un défenseur droitier top 4, exemple.
2: Moi, ce que j'entends, c'est qu'on a tout ce qu'il faut l'année prochaine pour accueillir Connor McDavid quand il va se tanner des Oilers. C'est ça que j'entends.
0: Ouais, comme ils avaient tout ce que vous avez besoin pour aller acquérir Sidney Crosby l'été passé aussi.
1: Exactement.
2: Ah, pareil.
0: J'ai de la misère, personnellement, OK, je dis pas que c'était de l'information, mais j'ai de la misère à croire que le Canadien a fait tout ce beau travail-là pour ensuite se virer de bord et donner une somme astronomique à un joueur alors que tu es en train de bâtir une culture. Je pense que Connor McDavid vaut son 20 millions. Puis est-ce que le Canadien serait un favori là-dedans? Je sais pas. Je pense que cette saison-ci le dictera. Si le Canadien est une puissance, encore une fois, tout est possible. Mais je crois qu'il vise plutôt des gars qui sont capables de buy-in. Des gars qui vont faire du Canadien une équipe profonde. Pas nécessairement viser juste l'étoile, la superstar, mais aller chercher plusieurs stars. Comme on a vu du côté de Vegas, exemple. Vegas sont allés chercher leur pièce maîtresse au centre qui était Jack Eichel, mais ensuite ont ajouté d'autres éléments de haut niveau qui leur ont permis de gagner une Coupe Stanley. Et la même chose avec la Caroline. La Caroline n'a aucun joueur qui gagne plus que 10 millions de dollars en ce moment. Et ça l'explique pourquoi. Parce qu'ils sont allés chercher des gars qui sont vraiment capables d'élever leur jeu au bon moment. Pas nécessairement des superstars, mais un club qui a vraiment buy-in dans la culture et qui joue le style nécessaire pour avoir du succès. Donc, je pense que c'est plus ça que le Canadien vise. Mais en se donnant cette flexibilité-là, spécialement avec le marché qui augmente au taux de contrats qu'on voit présentement, si un gars doit te coûter un 11-12 millions l'année prochaine pour vraiment compléter ton top 6, ils vont avoir cette flexibilité de le faire, tandis que d'autres clubs qui vont avoir d'autres dossiers à régler en plus d'aller chercher de l'aide en attaque, eux autres vont être peut-être un peu plus occupés, mais aussi un peu plus menottés dans ce dossier-là.
1: Dernière petite question pour toi, Marco, avant de te laisser filer. Un des prochains dossiers, on en a parlé, mais c'est Zachary Bolduc chez le Canadien. Trouves-tu que c'est un bon parallèle le contrat de Matthew Samoskiewicz avec les Panthers? On parle de 3 ans, 3,85 millions par saison. Un joueur de 23 ans, ailier droit, deux saisons de 31 et 32 points, alors que pour Zachary Bolduc, ce sont vraiment des saisons qui ressemblent à ça, là. 36 points et 30 points, 23 ans aussi. Est-ce qu'on peut viser dans ces environs-là, dans le cas de Zachary Bolduc, 3,85?
0: Je pense que ça, c'est 3 millions. Je pense que Kent Hughes est un fin négociateur. Mais les 3 ans, je pense que c'est ça où je vois beaucoup de parallèles. Parce que si Zachary signe un contrat de 3 ans, ça l'apporte à une année d'autonomie, de l'autonomie complète. Donc, ouais, la même situation que Kirby Dach se trouvait présentement. Et je pense que Kent Hughes aime faire ça, de comme on va le voir l'année prochaine avec Alex Newhook, qui est dans le même bateau. Lui aussi, l'été prochain, c'est sa dernière année comme agent libre avec restriction avant de devenir agent libre sans restriction durant l'été de 2028 s'il n'est pas signé. Je pense qu'on pousserait plus vers ça, du 3 ans. J'écarte pas 2 ans non plus, mais plus du 3 ans dans le 2,5 à 3 millions pour lui donner un peu de sécurité, mais aussi pour lui donner assez de temps d'être capable de bâtir son identité et prendre le prochain niveau dans sa carrière comme le voyait le Canadien au moment de son acquisition l'été passé.
1: Très bon, j'aime ça. Hey Marco, un grand merci pour ton temps cette semaine. Vraiment. On se reparle la semaine prochaine, lundi, mardi, mercredi. On est avec nous pour mes 3 dernières la semaine prochaine.
0: Avec plaisir les gars, passez un excellent week-end.
2: Toi aussi.
1: Merci beaucoup Marco D'Amico qui était avec nous. Excellent comme à l'habitude dans les Mangeux de Poc. Au retour, on s'amuse. Et on vous invite à participer sur la messagerie texte 514-790-0919 ou sur YouTube. On commence notre classement selon les divisions. On a fait l'Atlantique plus tôt cette semaine. On regarde du côté de la métropolitaine. Les positions 1 à 8 pour Frank et PO dans 2 minutes.
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1: Vous êtes de retour dans le tailgate, 15h38, FX Bénard, Frank Grenier, PO Tommy derrière la console. Quoique là, il sort du studio pendant quelques instants, il reviendra par la suite. On est très content d'être avec vous, il fait beau à l'extérieur. On vous souhaite une très très belle fin de semaine. Quoique demain, pas mal de précipitations.
2: Reste dans le moment
1: présent. On va rester dans le positif.
2: Il y a du soleil, BPM Sports, c'est une belle journée.
1: C'est une méchante belle journée. Allons-y avec le classement dans la métropolitaine. On s'est amusé avec la division Atlantique plus tôt cette semaine. Allons-y avec les positions 8 à 5 pour commencer, les gars. Et je vous donne le classement de l'an dernier à nouveau. En 8e position, on retrouve les Rangers de New York, 77 points. En 7e position, les Devils, 87. Les Islanders, 91. Les Blue Jackets, 92. Les Caps, 95. Les Flyers, 98. Même chose pour les Penguins. Et finalement, en première position de la division, les Hurricanes avec 113 points. Alors, une division qui a été majoritairement dominé par les Hurricanes de la Caroline. Alors, en numéro 8, on va commencer avec Frank. En numéro 8, qui as-tu placé?
2: En dernière position, j'ai placé les Leafs de Toronto. Je les mets toujours derniers dans toutes mes listes.
1: Les Leafs sont derniers dans l'Atlantique, métropolitaine, Pacifique,
2: dans
1: centrale.
2: Sont derniers dans toutes. Sérieusement, 8e, j'ai mis, je pense que ça va être unanime, les Blue Jackets.
1: OK, c'est bon.
2: Je pense que ça se passe pas.
1: Non.
2: Columbus, Johnny Gaudreau, ça a fait mal pour vrai à cette équipe-là. Puis il y a encore des secousses de tout ça aussi. Puis ils ont tellement manqué de bateaux avec plusieurs jeunes qui sont pas développés comme prévu. Je pense que ça va être dur de construire quelque chose à Columbus avec ce qu'ils ont en ce moment. Je suis un peu défaitiste pour eux autres. Là. Je m'excuse aux fans de Columbus.
1: Non, mais il y a des rumeurs autour de Zach Werenski aussi, Kirill Marchenko. Bon, là, on a démenti certaines choses, mais en même temps, ça reste un joueur qui a des équipes qui sont intéressées à son endroit. Alors, et Adam Fantilli, toujours pas signé en vue de la prochaine saison. Il y a même des points d'interrogation. Il y a des jeunes qui ont déçu la saison dernière.
2: Tu sais, des Ken Johnson, des aussi. Cole Sillinger aussi,
1: même
2: qu'on avait beaucoup d'espoir. Tu sais, Sean Monahan, grosse première saison, son arrivée l'année passée, plus tranquille.
1: Ouais, blessé aussi.
2: Le Boone Jenner est parti, c'était le capitaine aussi, si je ne me trompe pas, ouais. un leader dans le vestiaire. Donc je vois pas que ça va dans la bonne direction nécessairement.
1: À Columbus.
4: Ouais. J'ai exactement la même chose que toi. 6e, j'ai Columbus aussi. Je vais même rajouter, Charlie Coyle l'année passée a été fantastique, mais c'était genre sa meilleure saison quasiment en carrière. Est-ce qu'il peut reproduire ça quand il est arrivé avec Columbus? Ils sont allés chercher Nichushkin. Oui, c'est un bon joueur, mais on sait qu'il y a beaucoup de problèmes souvent en dehors de la patinoire. Donc c'est un autre point d'interrogation qu'on rajoute à cette équipe-là. Puis dans les buts, Jet Greaves, il a bien fait les deux dernières saisons, mais c'est vraiment pas quelque chose de certain. Donc, ça reste une équipe avec beaucoup, beaucoup de points d'interrogation. Puis c'est quand même une division relativement bonne. Dans le Pacifique, peut-être qu'il pourrait être plus haut, mais dans la Métropolitaine, il y a quand même quelques bonnes équipes que je mets devant.
1: Ouais, mais il y a des équipes qui sont améliorées aussi. Là.
2: Puis qu'est-ce qui fait très mal à Columbus, je trouve personnellement, c'est Caden Lindstrom au lieu d'Ivan Demidov
4: aussi.
2: Aujourd'hui.
1: 100%. Qu'on a sélectionné juste avant.
2: Parce que si Demidov était dans cet alignement-là, peut-être qu'on les aurait peut-être mis un peu plus haut. Je sais pas, peut-être.
1: Oui, 100%. Ah oh ouais, je te suis là-dessus. Alors, 8e, Columbus, il n'y a pas de débat. Là. Je pense que ça a son lieu d'être là, avec Columbus 8e. En 7e position, vous avez qui maintenant? On va commencer avec PO.
4: Moi, j'ai les Pingouins, mais j'ai
1: les
4: mis...
1: Les Pingouins, ah ouais!
4: Je les ai mis un peu à la même place l'année dernière.
1: 2e l'an dernier, les Pingouins.
4: Mais ils m'ont complètement surpris. Ils n'ont pas vraiment de joueurs autres que Crosby qui m'allument vraiment. Là, Carlson, le temps, Malkin commencent tous à être vraiment vieux. Ils ont perdu Manta. Shinnecock avait bien fait l'année passée, mais c'est rien de sûr. Dans les buts, ils ont plus Skinner, ils ont plus Jarry. Là, vous allez me dire, c'est peut-être mieux comme ça, mais en même temps, là, c'est She Loves, c'est pas vraiment un gardien numéro 1. Il n'y a pas vraiment rien qui m'excite avec les Pingouins. Mais l'année passée, j'avais pas mal le même discours, puis ils ont été 2e, comme tu as dit.
2: Fait qu'ils t'ont surpris, mais ils t'ont pas convaincu.
4: C'est ça, exactement. Puis en première ronde, ils ont vraiment mal joué contre les Flyers, selon moi. Puis les Flyers, pas non plus une super puissance. Donc, c'est ça, ils m'ont surpris, mais pas convaincu, c'est exactement la bonne phrase.
1: Je pense qu'on a beaucoup d'espoir en Sergei Murashov, qui a été très bon dans la Ligue américaine l'an dernier, avec 919 de pourcentage d'efficacité, 931 en série. Il a joué 5 matchs avec le grand club, ça a été moins glorieux que le grand club, mais je sais qu'on a beaucoup d'attentes envers ce jeune gardien de but de 22 ans. Qui as-tu en 7e position?
2: Moi, j'ai les Devils du New Jersey.
4: Ah, ouais?
2: Ouais. Parce que je n'y crois pas du tout. Ils ont beaucoup de joueurs avec des historiques de blessures. Si on parle de Jack Hughes, Anthony Manton, il ne souhaite pas, mais aussi c'est cette valeur. Il l'a dit lui-même, c'est quelque chose qui le suit. Je trouve que leur troisième et quatrième trio, c'est pas vargeux, pour utiliser le bon terme.
1: Ouais.
2: Je trouve qu'il n'y a pas grand profondeur là. Il y a des joueurs que je n'haïs pas, des Gritsiuk, c'est le fun, mais c'est plus un gars de 4 que de 3. Je pense que Daily Faceoff mettait Connor Brown sur la troisième ligne également, ce qui est pas optimal.
1: Je pense qu'Ivan Rodriguez aura plus ce rôle-là.
2: Je pense qu'il va être au centre aussi, c'est pas clair. La défensive est très ordinaire et ils n'ont pas vraiment de gardien non plus. Je pense que c'est Jake Allen, le numéro 1.
1: En ce moment, je pense que c'est un des gros dossiers à régler devant le filet pour les Devils.
2: Je vois pas beaucoup d'options pour eux autres non plus. Donc, je pense que ça va être une très longue saison encore pour les Devils. Je pense qu'ils ont manqué le bateau un peu. Leur fenêtre, c'était un peu entrouverte il y a quelques années. Là, ça va prendre des changements majeurs pour qu'elle s'ouvre pour vrai. Là.
1: C'est intéressant. Moi, tu vois, je pense qu'on va rebondir au New Jersey cette année.
4: Moi aussi.
1: Je pense que c'est la saison où on rebondit. Mais c'est intéressant ce que tu apportes parce que c'est vrai que c'est une équipe qui Il y a beaucoup de joueurs à l'interne qui sont des joueurs qui se blessent assez souvent. Là. Jack Hughes, ça a été un de ses grands problèmes depuis le début de sa carrière dans
2: la Ligue
1: nationale.
2: Même quand il va au restaurant, même pas sa glace.
1: Même chose, il se blesse quand même. Mm-hmm. C'est vrai qu'on n'a pas. C'est vrai que dans les années où on a eu des difficultés dans les 4 ou 5 dernières années, souvent ça a été des années où il y a une grande majorité des joueurs qui ont été blessés plus souvent qu'à leur tour.
2: Ils n'ont pas beaucoup de profondeur. Ils ont beaucoup de vedettes au top de l'alignement, mais après ça, ça tombe vite par la suite. Ils ont deux grands centres, comme on parlait. Fait qu'ils vont avoir deux bons trios, mais tout le reste. Puis si Jack Hughes se blesse, qu'on y souhaite pas, qui va le remplacer aussi? C'est là que je me dis, il faudrait qu'il soit très chanceux pour avoir une bonne saison, que toutes les as soient alignées pour
4: moi,
2: le New Jersey.
4: Tout va jouer pour les Devils s'ils sont en santé. Parce qu'on l'a vu quand Jack Hughes est dans l'équipe, là, c'est une équipe complètement différente. On l'a vu en fin de saison, quand Jack Hughes est revenu en santé et qu'il était un des meilleurs joueurs de la ligue. Cette équipe-là, c'était une équipe qui devait faire les séries. Mais c'est là la question. Je peux comprendre pourquoi tu es septième à cause que Jack Hughes se blesse souvent. Il manque souvent une trentaine de games par année. Mais quand ils sont en santé, je regarde le top 6. Timo Meier, Nico Hischier, Dawson Mercer, Jasper Brad, Jack Hughes, puis là Anthony Manta, selon Daily Faceoff, c'est un des plus beaux de la division, selon moi. Mais comme il l'a dit, la grosse question, il faut qu'il reste en santé.
2: Puis en plus, on pas de gardien de but. Ça aussi, ça va faire mal. La défensive est menée par un Dougie Hamilton qui veut plus jouer là. Ou que, je pense que c'est les Devils qui veulent l'échanger. Après ça, tu tombes à des Siegenthaler, des...
4: Brett Pesci,
2: qui est une historique de blessure aussi. Il y a Luke Hughes, qu'on attend toujours son éclosion, pour vrai. Et c'est très...
1: Ça n'a pas été un bon contrat à Dougie Hamilton, là, on va se le dire. Là.
4: Ben, c'était un bon contrat, mais trop tôt dans leur histoire. Comme s'ils faisaient cette acquisition-là cette année, avec l'âge qu'il y avait il y a une couple d'années. Là, ça serait bon. Là. Il était plus en reconstruction. Puis là, il est rendu moins bon parce qu'il est un peu plus vieux. Donc, c'était comme pas le bon temps pour le signer.
2: Je pense que c'est le genre d'erreur qu'on veut éviter à Montréal. Ce genre de signature-là, trop grosse, trop longue, trop vite. On voit ce que ça donne. Sont pris avec les personnes qui veulent se contrôler en ce moment.
1: Intéressant, intéressant. Allons-y avec la sixième position parce que je pense que ça va aller quand même assez vite. On va commencer avec toi, Frank.
2: Moi, c'est là que j'ai mis les pingouins.
1: Les pingouins
2: pour les mêmes raisons aussi. Mais encore là, on mentionne souvent que les équipes qui sont soudées ensemble, qui jouent pour un but collectif, vont loin. Cette équipe-là joue pour Crosby, joue pour Malkin, joue pour le temps. Et c'est ça, je pense, qui est fait performer tout le temps. Puis je pense qu'on a eu de la renaissance de Raquel. Ross, qui est un bon vieux soldat aussi. Mais eux autres, c'en est un qui. C'est une équipe qui s'est fiée beaucoup sur le développement interne. Puis c'est mineur au bout, mais ils ont laissé partir Waterspoon à défense aussi, qui a eu une grosse saison pour eux autres l'année dernière. Puis ils l'ont laissé partir, puis il n'a pas signé un si gros montant que ça. Ryan Shea aussi a quitté.
1: Ouais.
2: Donc ils n'ont pas gardé beaucoup de monde, mais ils n'ont pas amené grand monde non plus. Même Manta, au dit temps, Montréal aurait pu signer son contrat. Pittsburgh aurait pu
1: aussi
2: le conserver
1: manger.
2: Peut-être pour ce montant-là. Là, on met beaucoup ses épaules de Chinakov, qui a été vraiment incroyable à son arrivée, mais lui aussi a un gros historique de blessures. Donc, ça va être difficile. Moi, les Pingouins puis les Devils, j'ai eu de la misère à les classer.
1: Ouais.
2: Incluant aussi, je pense, le milieu de la section est dur à classer.
4: Moi, je suis vraiment plus optimiste envers les Devils. C'est pas eux que j'ai sixième. J'ai les Islanders. Parce que quand je regarde le top 9, selon Daily Faceoff, sur le premier trio, il y a Heinemann et Carl Palmieri. Pour moi, c'est plus des joueurs de deuxième, même peut-être troisième trio. Donc, c'est plus là que j'ai de la difficulté avec les Islanders. Puis la défense commence à être vraiment pluvieuse. Oui, Matthew Schaefer est vraiment exceptionnel, mais ils ont Scott Mayfield, ils ont Pollock, Pelec, qui commence à être vraiment être pluvieux. Tony DiAngelo, tu sais jamais avec lui qu'est-ce qui peut arriver. Mais la raison pourquoi je les ai mis devant les Pingouins, c'est à cause de Sorokin début. Lui, peut faire vraiment de la magie.
1: Ouais, il peut changer complètement
4: mais
1: ta saison.
4: Mais on a vu qu'il y avait des performances plus
1: aussi.
4: Moyens. Mais l'équipe a complètement crash en fin de saison.
1: Oui, on l'a surutilisé beaucoup aussi en fin de saison.
2: Je pense vraiment que c'est pour ça qu'il y a eu des performances en deçà de ce qui nous a habitués. C'est parce qu'il a été surutilisé.
4: Mais c'est ça, s'il ne volait pas les matchs, l'équipe était nulle part. Qu'on voit que ça ne tient pas à grand-chose. C'est Schaefer, Horvat, Sorokin, mais le reste, pour moi, je ne suis pas convaincu.
1: Très bon. On va s'arrêter quelques instants. Au retour, les positions 4 et... En fait, 5 et 4. On va se laisser le top 3 plus tard durant l'émission parce que je vois qu'on... Je vois qu'on n'aura pas le temps d'y revenir.
2: Ça défile,
1: alors, ça défile très, très vite. Alors, on s'arrête 2 minutes. Au retour, on vous donne les positions 5 et 4 de ce classement de la métropolitaine.
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1: LNH. 15h52 minutes, on fait le classement de la division métropolitaine en vue de la prochaine saison. Oui, c'est tôt. Oui, on est le 17 juillet, mais on s'amuse. Ça a le temps de changer d'ici la fin de l'été. Il y a des équipes qui vont continuer de s'améliorer.
2: On fait des bilans de mi-saison. Là, mais on fait un bilan de mi-saison morte. C'est juste
1: voilà! Et c'est bien dit. C'est exactement ce qu'on fait. Alors, les gars se sont prêtés au jeu. On fait les positions 8 à 6. On est rendu à la position numéro 5. Et on va commencer avec toi, mon cher PO. Qui as-tu à la cinquième position?
4: Ben, j'ai toujours pas les Devils. Je suis vraiment plus optimiste que Frank là-dessus. C'est une équipe que je pensais mettre plus haut, mais quand je suis allé voir l'alignement, finalement, ça m'a un peu déçu. C'est les Rangers de New York.
1: OK.
4: Oui, dans les buts, c'est vraiment très, très bon. C'est un des meilleurs gardiens de la Ligue en Shesterkin. La défense, ça s'est beaucoup amélioré, mais c'est en attaque. Sur le premier trio, tu as Dorofeyev, Zibanejad et Perreault, selon les face-off. Mais Dorofeyev, il profitait vraiment de jouer avec un des meilleurs passeurs de la Ligue en Jack Eichel.
1: C'est vrai.
4: Je sais pas s'il va être un gars de son contrat de plus de 11 millions. Je pense pas qui va être aussi bon. Après ça, tu as le deuxième trio avec Bjorkstrand, Meller et Lafrenière. Quand l'année dernière, Bjorkstrand avait de la misère à faire l'équipe du Lightning. Puis là, il serait dans ton top 6. Troisième trio, Noah là-bas comme troisième centre avec Taylor Radish. C'est pas fou non plus.
1: Non, pas une folle profondeur.
4: Non, que l'attaque me déçoit vraiment. C'est pour ça que je les mets pas dans le top 3 ou dans le top 4.
1: Je trouve que défensivement, j'aime même ça. Mais c'est vrai qu'en attaque, et ce qu'il y a de particulier, en plus, avant que tu y ailles, Frank, avec ta cinquième position, il y a seulement quatre attaquants en ce moment au sein de la formation qui sont signés pour la saison 2027-2028. Dorofeyev, Zibanejad, JT Miller et Alexis Lafrenière. Pour le reste, là, on parle de contrats d'un an, où il y a des joueurs qui vont tomber agent libre avec restriction. Mais c'est quand même fou, là, sur 12 attaquants, t'en as seulement 4 qui vont être certains d'être signés pour la saison suivante. Ça, c'est quand même assez particulier. Vas-y, Frank.
2: Mais ça, tu vois, on va y revenir tantôt quand on va parler des Rangers. Moi, c'est pour ça que je les ai mis un peu plus haut. Moi, au cinquième rang, j'ai les Islanders.
4: Yep.
2: Parce que oui, Sorokin, c'est Sorokin, mais Matthew Schaefer, les Penguins en ont pas de ça. Les Devils en ont pas, puis les Blue Jackets, ils en ont un, mais il est tout seul.
1: Fait que, c'est voilà, c'est ça. Bien dit.
2: Fait que Matthew Schaefer, je pense, change des games à lui tout seul. On l'a vu l'année dernière. Je pense pas que la gang de la deuxième année va l'atteindre cette année non plus. Je pense aussi que les Islanders ont un bon système de jeu. Ils ont de bonnes profondeurs au centre. Ils ont plein de joueurs méconnus un peu, mais qui sont quand même efficaces, un peu comme un Simon Ostrom qui tue des punitions, marque des buts aussi. C'est un joueur qui est super utile dans une équipe comme ça. La défensive, elle vient, mais c'est des Pollock, des Pellec, c'est quand même des bons défenseurs aussi. Fait que je les vois vraiment avoir un bon système. Là, c'est la Violette qui vient de débarquer là.
1: Ouais, c'est Pete DeBoer.
2: Pete DeBoer, je me trompe pas entre les deux. Mais Pete DeBoer vient d'arriver. Première saison, souvent, il y a un impact aussi positif, mais je pense qu'ils vont manquer de gaz à la fin, malgré tout. Mais j'ai vraiment hésité entre eux autres. Puis ma quatrième équipe, je vais y aller tout de suite, c'est les Rangers. J'ai vraiment hésité entre les deux. Et il y a beaucoup de joueurs sur des contrats d'un an.
1: C'est particulier, je te dirais.
2: Braden Schneider. Si je ne me trompe pas, Fox aussi, il faut qu'il re-signe cette année ou l'année prochaine.
1: Ouais, il reste quelques saisons, Fox, mais pas beaucoup, là, trois saisons.
2: Mais ça n'a pas super bien été la dernière saison. Il faut qu'il refasse remonter sa valeur aussi. Je pensais que son contrat était à échéance plus tôt. Ils ont beaucoup de contrats d'un an. Mike Sullivan, c'est un bon entraîneur.
1: Ouais.
2: Un moment donné, il faut que ça arrête de niaiser avec les Rangers. Je suis toujours pas fan des décisions de l'administration et tout ça, mais je pense que des fois, l'addition par la soustraction peut fonctionner aussi. Je pense que quand Panarin a quitté, Lafrenière a pris une chaise avec... c'est lui qui jouait avec Gabe Perreault et Zibanejad.
1: Ouais.
2: Fait que je pense qu'on va les revoir en début de saison ou au moins au camp comme ça, parce qu'il marchait bien, ce trio-là. Ce qui laisse un JT Miller, qui est un très bon passeur avec Dorofeyev. Et les deux vont se retrouver sous l'avantage numérique. Puis les Rangers, souvent, t'as un Zibanejad plus haut qui est prêt pour des tirs sur réception. Il n'y avait personne plus bas pour la mettre dedans. C'est là que Dorofeyev s'en vient. C'est pour ça que je pense que c'est un bon move pour eux autres, cette signature-là.
1: J'aime ça.
2: Puis t'as un Miller, un Lafrenière, faire des passes avec un Fox, avec deux snipers comme ça. Parce que Zibanejad, il est capable de la mettre dans le fond du filet aussi.
4: Ouais.
2: On dit tant qu'il ralentit, mais pas tant. Donc, je pense que ça va quand même bien se passer. Puis un Shesterkin... C'est ça que les Penguins, les Devils et les Blue Jackets n'ont pas non plus. C'est pour ça que j'ai mis Sorokin et Shesterkin en haut de
4: justement, j'avais vu l'année dernière, si tu prenais juste les matchs que Shesterkin avait joué, cette équipe-là était en série. C'est dire comment c'était complètement différent. Là.
1: C'est complètement fou.
2: C'est quand même l'importance d'un seul joueur à sa position. Là,
1: c'est Jonathan Quick qui était deuxième l'année dernière avec les Rangers. Ça a été plus compliqué. Quoique, quand il est arrivé avec les Rangers, ça a bien été.
2: Les saisons avant la saison dernière, ça allait super bien. Puis l'année dernière, mais toute l'équipe allait pas bien.
1: Ouais, ça a vraiment pas été une bonne saison à New York. Il y en a plusieurs qui revoyaient comme une équipe qui allait compétitionner et tout ça. J'étais vraiment pas confiant quand j'ai vu l'alignement des Rangers la saison dernière. Ça avait pas. On a terminé dernier quand même dans la division.
4: Puis là, moi, quatrième, c'est là que finalement j'ai les Devils.
2: Il était à temps, PO.
1: Mais les Devils. Ah, ça, c'est bon. T'avais les Rangers quatrième. Est-ce que les Rangers font les séries?
2: Non.
1: Parfait.
4: Les Devils, moi, je les. Ils vont être limites. Ils vont se battre jusqu'à la toute fin. Mais je vois quand même 5 équipes de l'Atlantique les faire. Je suis plus haut sur eux, mais je les vois quand même manquer de très peu, dans les 90 points à peu près. Mais comme on a dit tantôt, les points d'interrogation dans les buts, Jake Allen, puis aussi s'ils se blessent. Mais c'est justement, s'ils se blessent pas, moi je prends que ils peuvent pas se blesser tout le temps. Maintenant, mais on dit ça avec Curry Doc, puis ils se blessent tout le temps pareil. Mais c'est ça. Si Jack Hughes est en santé, comme je l'ai dit, cette équipe-là est vraiment différente. Puis Manta, je trouve qu'il peut vraiment compléter le top 6, manquer un joueur sur le top 6. Puis il y a plusieurs jeunes qui vont monter, qui vont prendre un autre niveau, comme Luke Hughes. Je pense vraiment qu'il peut devenir le défenseur numéro 1 de l'équipe. Sur ça, je les ai quatrième, mais quand même, je les ai en dehors des séries.
1: C'est intéressant ça, les gars, parce que les deux, il vous reste le top 3 à faire. Et c'est dans les deux cas, vous avez les mêmes formations. Ça veut dire que vous voyez les Flyers répéter l'exploit de la dernière saison et se qualifier à nouveau en série.
4: Comparé aux Pingouins, moi, ils m'ont convaincu.
2: Définitivement.
1: On dirait que sur papier, je les trouve tellement pas sexy, les Flyers de Philadelphie.
2: Mais moi, j'adore ce qu'ils sont en train de faire. Puis Brière, justement, je suis content que les Ducks ont égalé l'offre parce que ça me tentait pas d'avoir Carlson d'en face constamment. Parce que les Flyers, pour vrai, je pense que c'est l'équipe qu'on va avoir dans les pattes souvent.
4: Avec Carlson, ouais. Là, je les aurais peut-être mis premier de la division.
1: Ah ouais, vous êtes peut-être, autant vendu ouais. Pour les Flyers de Philadelphie.
2: Ils ont, beaucoup de bons joueurs aux bonnes places. Tu sais, un Konechny, c'est un bon jeune vétéran. Tyson Forster qui marque des buts, qui est gros, mais qui s'installe comme un joueur vraiment solide défensivement. Mitchkov, on parle de beaucoup de Kirby Dack, son année make or break, mais Mitchkov, ça s'enligne pour
1: Mitchkov,
2: être aussi.
1: Mitchkov, il faut que ce soit un bon été d'entraînement. On se rappelle que l'an dernier, il est arrivé au camp d'entraînement, il n'était pas en forme. Là.
2: Exact. Selon. Et là, on a des Sanheim à la défense aussi. Ouais. Ristolainen est encore là malgré les rumeurs. Ouais. On a...
1: OK, ben parlons-en pas trop vite.
2: Rick Tocchet.
1: Rick Tocchet aussi derrière.
2: C'est juste ça que je voulais amener.
1: Rick Tocchet, qui est très bon. Et Christian Dvorak, évidemment, un des deux premiers centres de l'organisation.
2: C'est la colle de l'équipe.
1: Quoi
2: c'est lui qui
1: faire,
2: tient tous.
1: Quoi faire avec Christian? Christian, qui est d'ailleurs prolongé là-bas aussi, alors qu'il serait là pour quelques saisons. On va parler du top 3 aux alentours de 16h20. Mais pour l'instant, c'est le Sport Flash avec Frank.
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2: Anthony Manta, qui vient tout juste de signer un contrat de 2 saisons avec les Devils, a confirmé que, durant sa disponibilité médiatique, avoir eu des pourparlers avec les Canadiens, mais rien de concret. On l'écoute.
5: Il y en a eu. Il y a eu de l'intérêt de Montréal envers moi, vice-versa aussi. Mais quand c'était le temps de parler de chiffres et d'années, il n'y a jamais eu rien qui s'est fait offrir, donc... c'était le temps qu'on est dans une autre direction. Là, on a laissé le temps quand même pour qu'il nous rappelle, puis qu'il ait une bonne semaine. Puis il n'y a rien eu, fait que c'était le temps de passer à un autre appel.
2: Après Trevor Zegras, c'est au tour de Jamie Drysdale de re-signer avec les Flyers de Philadelphie. Il a signé une prolongation de contrat de 4 ans et d'une valeur de 6,5 millions de dollars par saison. Zinedine Zidane est nommé entraîneur-chef de l'équipe de France. Didier Deschamps sera tout de même l'entraîneur pour le match de 3e place qui aura lieu samedi. L'Omnium britannique se poursuit aujourd'hui avec la 2e ronde. L'Australien Lucas Herbert a connu une ronde exceptionnelle de moins 8 pour s'emparer de la tête tout devant Jackson Suber, qui est à moins 6. Et à surveiller en fin de semaine, beaucoup d'actions dans le monde du sport. D'abord, la Formule 1 est de retour avec le Grand Prix de Belgique sur le mythique circuit de Spa-Francorchamps. Kimi Antonelli a signé le meilleur temps lors de la 2e séance des essais libres. Sinon, il y a les Alouettes de Montréal qui sont en action samedi à 16h alors qu'ils rendent visite aux Stampeders de Calgary. Et finalement, dimanche, une petite finale, je sais pas si ça vous dit quelque chose, c'est la finale de la Coupe du Monde, alors que l'Argentine de Lionel Messi affronte l'Espagne de Lamine Yamal. On a hâte.
1: Dimanche à 15h, oui, on a hâte. Et on a hâte au match des Alouettes, t'en as parlé, samedi à 16h. Retour au jeu pour un joueur assez important de l'équipe. Oh. Renaud Bourbonnais a tous les détails pour nous dans 2 minutes.
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1: Les Alouettes seront à Calgary en fin de semaine pour affronter les Stampeders, les mêmes Stampeders qu'ils ont vaincu 37-30 la fin de semaine dernière. Et pour en parler, on en jase avec Renaud Bourbonnais. Comment vas-tu, Renaud?
6: Salut, ça va bien toi-même?
1: Ça va super bien. Deuxième match en deux semaines contre la même formation. On parlait avec Byron Archambault hier sur nos ondes, puis il disait il y a comme un aspect mental autour de ça. C'est comment l'équipe va s'ajuster à la suite de ce qu'on a présenté lors du premier match. Est-ce qu'ils vont nous présenter la même genre de formation sur côté stratégie et tout ça? Comment tu vois ça, cette première série aller-retour de la saison pour les Alouettes?
6: Ouais, exact. La première de trois. Puis tu vois, des séries aller-retour, c'est quelque chose qu'on a dans la Ligue canadienne, mais qui n'existe pas vraiment dans la NFL. Parce que dans la NFL, les seules équipes que tu peux affronter deux fois en saison régulière, c'est les trois équipes de ta division. Les chances qu'on mette les matchs dos à dos, je te dis pas que c'est jamais arrivé, mais c'est vraiment un phénomène rare. Tandis que dans la Ligue canadienne, avant même que la saison commence, tu le sais, à un certain moment, tu vas croiser un adversaire deux fois de suite. Cette année, tu vois, pour les Alouettes, ça arrive trois fois. Mais si je me trompe pas, l'an dernier, pour les Blue Bombers de Winnipeg, c'est arrivé cinq ou six fois. Fait qu'on parle quand même de 10 ou 12 matchs sur les 18 de la saison qui étaient dans des séries home and home avec d'autres équipes. Alors oui, c'est sûr que ça requiert une préparation différente, mais surtout, tu as parlé un peu de ce que Byron a dit, puis j'ai pas entendu l'entrevue pour être honnête, mais c'est sûr et certain que ça requiert non seulement une préparation lors de la deuxième semaine, mais j'ai même envie de dire, avant le premier match aussi, tu dois te poser la question, qu'est-ce qu'on veut leur montrer dans le premier match et qu'est-ce qu'on veut garder en réserve quitte à peut-être manquer un ou deux jeux explosifs ou à ne pas aller à notre plein potentiel dans le but de se garder quand même des réserves pour la deuxième partie. Bon, ici, on n'est pas en vue d'un affrontement éliminatoire, on n'est même pas en vue d'une équipe qu'on va croiser éventuellement ou on n'est même pas proche des éliminatoires. Alors, je pense que les équipes, de toute façon, vont encore développer des nouvelles stratégies d'ici la fin d'année. Alors, c'est pas non plus la fin du monde, mais c'est sûr que ça amène un aspect spécial. La semaine dernière, chez les Alouettes, qu'est-ce qu'on a vu en début de match? Énormément de jeux explosifs, puis ça fait partie de ce que les Alouettes sont en attaque. Par contre, est-ce qu'on va vouloir tester les zones profondes aussi rapidement dans le match de cette semaine, ben on verra. Est-ce que justement les Stampeders, eux, dès le début du match, vont se dire hey, on recule, on donne beaucoup de lousse dans le terrain court pour justement se dire ben, les Alouettes, s'ils lancent dans les zones profondes, on ne se fera pas piéger. C'est là un peu le jeu d'échecs qu'il y a entre les deux équipes dans ce genre de série-là. Mais ça donne toujours des matchs intéressants et dans la Ligue canadienne, c'est difficile de battre deux semaines de suite la même équipe. Alors ça va être un beau défi sur la route pour les Alouettes.
1: Ouais, c'est particulier.
2: Mais dans un back-to-back comme ça, c'est sûr que le jeu d'échecs est amplifié. Puis quand t'es fan de stratégie puis de combat d'entraîneur, mettons, là, c'est tellement le fun, ces deuxièmes parties-là. Là.
6: Exact. Puis tu sais, la semaine dernière, les Alouettes, on en avait parlé, Travis Tice a connu un bon match au sol, mais c'est en deuxième demi que ça s'est mis en marche, parce qu'en première demi, on avait couru seulement quatre fois avec le ballon, du moins avec notre porteur. J'ai hâte de voir dans le match cette semaine, est-ce qu'on va utiliser la même stratégie ou est-ce qu'au contraire, on va vouloir surprendre les Stampeders, peut-être avec un jeu d'attirer du corps, par exemple, où Davis Alexander fait semblant qu'il va lancer le ballon, puis finalement, on remet alors que tout le monde s'est préparé pour un jeu de passe. Alors, ça va être intéressant de suivre ce dossier-là. Et d'ailleurs, je ne te l'ai pas envoyé dans nos sujets, mais je vais t'en parler quand même. Davis Alexander, on le sait, fin du dernier match, s'est tenu la cuisse à un certain point, a quitté vers le vestiaire, mais n'a pas raté de série à l'attaque et est revenu. J'étais à Québec dans les deux derniers jours. J'étais allé au Festival d'été de Québec. C'est à peu près les deux seules journées de congé que j'avais dans l'été.
1: Alors, c'est bon.
6: J'en ai profité pour y aller. Puis je te le dis, il n'y a rien qui a suscité plus d'attention des gens que de me faire arrêter pour dire « Yo, est-ce que notre corps arrière est correct? Est-ce que Davis Alexander va être correct? »
2: Avec raison.
6: Visiblement, il est correct. À l'entraînement, lui, s'est bien passé cette semaine. J'étais pas là, comme je viens de dire, j'étais à Québec. Mais quand même, j'ai suivi ça de très près. J'ai mes petits espions dans l'entourage. Alors, non, Davis Alexander, il est correct pour l'instant. Le fait qu'il y a trois semaines, dans le match précédent contre le Rouge et Noir, il s'était blessé à la cheville. Je pense que ça fait en sorte que durant la semaine de congé et la semaine qui a mené au premier match contre Calgary, son attention à « il faut que je fasse attention » était plus au niveau de sa cheville que du niveau de sa cuisse. Puis c'est peut-être ça qui a fait en sorte que justement, il y a eu une petite frousse. Mais nous, tout ce qu'on nous dit jusqu'à maintenant, c'est plus de peur que de mal. Alors, tant que je ne verrai pas un Davis Alexander là, qui saute sur une jambe comme dans le match de la Coupe Grey l'an dernier, je vais être correct puis me dire qu'il
1: est... Mais c'est quand même une situation délicate parce que l'an dernier, avec Davis Alexander, l'équipe était parfaite. Et quand Davis Alexander s'est blessé, là, les Alouettes ont connu quand même certaines difficultés.
6: Ouais.
1: Est-ce que à Montréal en ce moment, puis je te pose la question comme ça, est-ce qu'on on a une bonne solution de rechange si jamais il arrive quoi que ce soit à Davis Alexander? Penses-tu qu'on est bien organisé à l'interne pour pouvoir prendre sa place si jamais il arrive quelque chose?
6: Personnellement, je trouve qu'on est bien mieux préparé qu'on l'était l'an dernier. Et l'an dernier, je pensais qu'on était bien préparé parce que c'était un joueur que j'aimais bien, McLeod Bethel-Thompson, à titre de réserviste, évidemment. Puis finalement, ben, on l'a vu, il était fini, il n'y avait plus rien dans le bras, puis ça a été extrêmement difficile. Puis il est avec Ottawa en ce moment, puis bon, ça va pas bien pour Ottawa, visiblement. Là, c'est Dustin Crum qui est le réserviste. Ce que j'aime avec lui, c'est que, sans dire qu'il est du même talent ou de la même catégorie là, que Davis Alexander, on reste quand même dans un moule d'un joueur mobile qui est capable de se déplacer, d'étirer le jeu avec ses jambes et qui a connu un certain succès avec Ottawa. Faut dire que la différence entre Dustin Crum et Davis Alexander, qui sont des gars qui sont arrivés plus ou moins là, en même temps dans la Ligue canadienne, c'est que Crum, il y a eu tellement de blessures du côté d'Ottawa que dès sa première année, on l'a envoyé dans la mêlée. Puis il a eu l'air fou à certains moments. C'était pas un très bon passeur la première année où il était là. Sauf que je me dis, ben, si Davis Alexander, la première année qu'on l'avait amené, au lieu de le faire attendre ou de le développer sur notre équipe d'entraînement, on l'avait envoyé directement dans la mêlée, ça ne se serait pas nécessairement bien passé comme ça s'est passé finalement avec Montréal. Alors moi, je l'aime bien, Dustin Crum. Je n'ai pas compris pourquoi Ottawa l'a laissé partir. Je trouvais que c'était un bon réserviste. Puis dans la mesure de ce qui se passe en ce moment du côté d'Ottawa, ça aurait peut-être même pu être leur partant cette année. Dans leur série d'insuccès des dernières années, c'est le carrière qui a obtenu les meilleurs résultats. Puis j'inclus même Drew Brown là-dedans. Alors oui, je pense que les Alouettes sont bien équipées. Ceci étant dit, c'est vrai pour n'importe quelle équipe de la Ligue canadienne, ça va être vrai pour les Alouettes aussi. Ça reste quand même que c'est ton réserviste, puis que si Davis Alexander n'est pas là, ben ton titre ton statut plutôt là, de contender, d'aspirant au titre, vient d'en prendre pour son rôle.
1: Ouais, quelle saison décevante pour le Rouge et Noir d'Ottawa. Il y a une bonne nouvelle chez les Alouettes, une moins bonne par contre aussi. Mais on va commencer avec la bonne nouvelle, le retour au jeu de Cole Speaker.
6: Ouais, exact. Ben, je t'avoue, moi-même, je suis le premier surpris. On en parlait avec Ben il y a quoi, 2 semaines. Il était revenu à l'entraînement, mais c'était vraiment très, très, très limité à ce moment-là. Et puis finalement, ben, on a décidé son état de santé est assez bon, là, au niveau de la cheville pour le retirer de la liste des blessés de 6 matchs. Ce qui est quand même un aveu important de la part de l'équipe parce que quand on retire un joueur de cette liste-là avant qu'il arrive aux 6 matchs, il faut payer la différence sur la masse salariale et elle est pas, cette différence-là, elle est pas cachée finalement. Mais on juge que Cole Speaker est un joueur tellement important que ça vaut la peine de le faire. Et en plus de ça, il y a un Alexander Hollins qui, lui, va devoir s'absenter. Alors, est-ce que si Hollins avait été disponible, on aurait attendu un peu plus longtemps pour Speaker? La réponse, en fait, on ne l'aura jamais. Mais je trouve que c'est une bonne nouvelle pour les Alouettes parce que autant est-ce que Snead et Philpott mettaient des grosses statistiques sur le tableau depuis le début de la saison puis ils étaient excellents, mais une des raisons pour laquelle ces deux joueurs-là recevaient énormément de passes, c'est qu'on voulait plus ou moins les envoyer ailleurs. Autrement dit, c'était nos deux gros moteurs à l'attaque. Là, Speaker qui rentre dans la formation, je ne sais pas à quel point son impact va être immédiat, à quel point est-ce qu'on va tout de suite lui lancer 6-7 ballons dans un match, je ne sais pas. Mais c'est sûr que c'est un receveur de qualité de plus dans l'alignement, puis ça, on crachera pas dessus.
2: Ça va créer de l'espace pour les autres, justement, aussi, son retour, ben oui. Un troisième comme ça qui se rajoute. Là.
1: Ouais, c'est un bon receveur en plus, ouais. Cole Speaker, là. Alors, très bonne nouvelle pour les Alouettes. Il y en a une moins bonne, par contre, David Perales, qui est un des héros du dernier match, va rater la rencontre en raison d'une blessure, Renaud.
6: Ben oui, exact. C'était son premier match la semaine dernière. Exact. Il avait fait des gros jeux, récolté un premier sac du corps, rabattu la passe en troisième essai à la fin du match qui a mis fin, toute fin pratique là, à la rencontre. Puis finalement, ben, cette semaine, il a pratiqué au début de la semaine de façon limitée. Puis finalement, ben, on a dit non, ça ne sera pas suffisant. On va devoir le laisser de côté cette semaine. Ben écoute, si c'est pour qu'il revienne en santé plus tard dans la saison, c'est une bonne chose. On le dit souvent dans les Canadiens, c'est un marathon. Le but, c'est d'être en santé dans le dernier droit et dans les éliminatoires. Alors, si on était pour avoir un joueur efficace qui, finalement, à la fin de l'année, était plus capable de rien faire parce qu'il s'est magané dans des matchs qui, je ne veux pas dire valent rien parce que les matchs valent quand même quelque chose à ce point-ci de la saison, mais dans un match décidément moins important peut-être que ceux qui vont avoir lieu au mois de septembre, en octobre et définitivement au mois de novembre. Alors, oui, c'est une mauvaise nouvelle, mais écoute, moi, je compte déjà ce gars-là comme une réussite de me dire, ben, quand il est en santé, on le sait, il est efficace. Alors, est-ce qu'il va, il devrait pas manquer là, 1 mois, 2 mois? Ça devrait être assez court, selon moi. Alors non, écoute, c'est plate qu'il soit pas là cette semaine, mais je suis pas prêt à m'inquiéter pour les Alouettes pour autre.
1: Aaron Donald est allé s'entraîner aux installations des Rams pour voir comment il se sent. Oh là là là là, ça commence, mon cher Renaud. Penses-tu qu'il va revenir pour vrai?
6: Moi, je pense que oui. Qu'il va revenir pour de vrai. S'il il sent bien, évidemment. Je pense que c'est l'objectif pour lui. Écoute, les Rams ont sur papier là en ce moment avec toutes les améliorations qu'ils ont fait dans la saison morte. Déjà que c'est une très bonne équipe l'an dernier. Ils ont sur papier, tu sais, un des alignements, j'ai envie de dire, les plus hypés, là, les plus avec le plus grande effervescence ouais. durant la saison morte, du moins avant qu'on les voit sur le terrain. Mais je me rappelle pas d'une équipe construite qu'on se disait avant même que la saison commence, waouh, ils sont tellement puissants à toutes les positions. Et là, imagine si Aaron Donald revient au jeu. Puis il faut se rappeler d'une chose avec Aaron Donald. Il a pris sa retraite, somme toute, assez jeune. Et il aurait pu continuer de jouer à ce moment-là. Ça avait été quand même une surprise pour plusieurs de le voir se retirer à l'époque. Alors, c'est pas non plus comme si le joueur avait pris sa retraite à 39 ans, puis que là, à 44 ans, il revenait au jeu, puis que c'est pas ce cas-là pour Aaron Donald. Puis depuis qu'il a pris sa retraite, à chaque année, il y a des petites rumeurs comme quoi il pourrait revenir. Mais là, ce qu'on a vu cette semaine, pour moi, c'est un gros signe. C'est que lui, il a dit, regardez, je m'en vais me tester. Puis si j'ai la forme pour le faire, c'est plus une question. Je vais y aller. Alors moi, c'est ma compréhension du système. J'aimerais ça que ça arrive parce que j'aime ce que les Rams sont en train de faire en ce moment. Puis j'ai hâte de voir c'est quoi les limites de cette équipe-là sur le terrain. Ça serait complètement fou là, de voir Aaron Donald avec Myles Garrett.
1: Aïe, il a pris sa retraite le 15 mars 2024.
2: Le 2 ans. Mais lui, ouais, en ce moment, ouais. Il a toujours été le gars en défensive sur qui on mettait toute la pression sur ses épaules, dans le fond. Là, il y a Garrett. Fait qu'il est plus peut-être le top guy. Après ça, il regarde l'équipe au complet. Il dit, hey, un petit Super Bowl de plus, j'aurais jamais une chance aussi grande ouverte que ça. Fait que c'est sûr, ça y tente. Exact.
6: Ben, tu sais, qui tu vas doubler? Là, je sais qu'il est rendu à 35 ans. Aaron Donald, il a pris sa retraite à 33. Son corps est reposé des 2 dernières années, là, visiblement, puis il s'est maintenu en forme, si on a pu le voir sur les médias sociaux. Mais c'est ça la question. T'sais, tu le disais tantôt, Frank, quand il était là, Aaron Donald, c'était le joueur qu'il fallait toujours doubler sur la ligne défensive. Ben maintenant, tu doubles qui? Parce que si tu doubles Donald, ça veut dire que Myles Garrett est en 1 contre 1. Si tu doubles Myles Garrett, ça veut dire qu'Aaron Donald est pris à 1 contre 1 sur la ligne. Et le mieux dans tout ça, c'est qu'il y a d'autres bons joueurs sur la ligne défensive des Rams. Alors, ça va être un méchant casse-tête pour les autres équipes si on a à les affronter. Moi, j'espère que ça arrive, évidemment. Là, pour le spectacle, c'est sûr que ça va être bon pour tout le monde.
2: Même à son âge, d'après moi, 1 contre 1, Donald va gagner la majorité de ses duels.
1: Je peux pas. Aïe, aïe.
6: Je suis d'accord. Je suis d'accord avec ça. C'est vraiment
1: alors les Rams, voir. Les Rams,
6: ça va directement au temps de la renommée.
1: Là. Ouais, exact. Ouais. Alors, les Rams passent comme équipe numéro 1 dans la nationale. Devant les Seahawks.
6: Ah oui, ben moi, je les avais comme numéro 1 l'an dernier. Je les ai encore comme numéro 1 en ce moment. C'est sûr que là, d'avoir 2 puissances comme ça dans la même division, ça fait toute une confrontation. Les matchs Seahawks-Rams, ben, qu'Aaron Donald soit là ou non, là, cette année, ça va être des gros duels.
1: Ouais, encore une grosse division à surveiller la saison prochaine.
2: Je vous rappelle que moi, mon équipe, c'est les 49ers. Fait que ça me fait un peu de peine, tout ça quand même, mais je vais apprécier le spectacle.
6: Hey, ça pourrait être les Cards. Ça pourrait être
1: les Cards. C'est pas les Browns.
2: Au moins, c'est pas la pire de la division.
6: Exact.
1: Hey, Renaud, un grand merci pour ton temps aujourd'hui. Super apprécié. Puis bon match des Alouettes demain.
6: Salut les gars, bon match.
1: Salut Renaud Bourbonnais, l'excellent Renaud Bourbonnais, animateur à RDS. On s'arrête quelques instants. On vous a fait les positions 8 à 4 et maintenant, il reste le top 3 de la division métropolitaine. On vous donne les choix de Frank et les choix de PO dans 2 minutes.
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1: Bon, on s'amuse à classer les équipes de la division métropolitaine. On a fait les positions 8 à 4 et reste le top 3. Et dans les deux cas, on parle de 3 formations qui seront du portrait des séries éliminatoires, les gars. Et d'après moi, vous avez la même formation au numéro 3. On va parler de cette formation-là. Après ça, on va faire un bloc complet sur les positions 1 et 2. Alors allons-y pour la position numéro 3. On commence avec Frank.
2: On avait triché déjà un peu tantôt. Ouais, un peu. On avait parlé, mais c'est les Flyers.
1: Ouais.
2: Et en ce moment, c'est une équipe que moi, je considère en ascension. Vraiment pas dans le sens qu'ils sont rendus à remporter tous les grands honneurs, mais ils essayent de faire leur équipe. Je trouve qu'ils ont un top 9 très solide. Des joueurs, des fois, qu'on connaît un peu moins. Mais tu sais, un Noah Cate, c'est quand même très efficace.
1: Très bon.
2: Pour tuer des punitions aussi, tout ça. Konechny, un bon jeune vétéran. Puis tantôt, on a nommé plusieurs des effectifs, mais on n'a même pas nommé les deux qui viennent de re-signer, qui sont Trevor Zegras et Jamie Drysdale, à travers tous les noms qu'on a nommés. C'est beaucoup de joueurs efficaces. C'est beaucoup de bons joueurs sans avoir de méga vedettes. Ils ont une équipe, vraiment, puis ils ont une identité claire avec Rick Tocchet, un style de jeu qui leur colle, qui colle aux Flyers aussi. Fait que c'est pour ça que je pense qu'ils ont eu du succès l'année dernière. Ils ont vaincu les Pingouins, mais je pense qu'il y a quelque chose de spécial qui se passe avec les Flyers, mais pas aussi spécial que chez nous.
1: Je te relance sur la question suivante. Par la suite, PO, tu pourras mentionner les Flyers et tes raisons derrière ça, mais est-ce que tu penses notamment que Matvei Michkov, qui n'est pas arrivé en forme au camp d'entraînement l'an dernier, qui a subi un peu les foudres de l'entraîneur en place, qui a été limité dans son temps d'utilisation. Est-ce qu'il peut rebondir cette année avec un bon été d'entraînement puis arriver au camp fin prêt en vue de la prochaine saison? Parce qu'il a un peu pris pour acquis sa première saison dans la Ligue nationale.
2: Il a pris pour acquis sa place dans l'alignement également. Et moi, je vais te dire, FX, d'entrée de jeu, c'est pas mon genre de joueur préféré. C'est pas les joueurs que moi j'allume, des joueurs un peu de périphérie.
1: Ouais.
2: Incroyablement de talent.
1: Ouais.
2: Mais c'est pas le genre de joueur que moi j'affectionne le plus. Cela dit, je pense vraiment qu'il peut rebondir cette année.

0: mais là-bas, ça fonctionne très bien. Il joue le pied dans le tapis, on va dire. Des Forster, ça arrête jamais. Des Konechny, ça arrête jamais. Des Tippett, ça arrête jamais. Ils ont vraiment comme une bonne organisation. C'est juste qu'ils n'ont pas le talent élite. Puis c'est ça qui va les empêcher de finir plus haut. Mais je pense qu'ils sont meilleurs que toutes les autres qu'on a mis en bas.
1: P.O.?
2: Ben moi aussi, j'ai les Flyers en troisième position. Puis honnêtement, un peu pour les mêmes raisons que Frank a nommé vraiment le top 9 au grand complet, c'est des bons joueurs. Mais aussi, si tu regardes un quatrième trio, selon Daily Faceoff, le centre, c'est Sean Couturier. Quand t'es rendu avec un Sean Couturier qui est vraiment très bon dans les deux sens de la patinoire sur un quatrième trio, c'est que ça va quand même vraiment très, très bien. Puis honnêtement, j'ai parlé quand on a fait la division atlantique de James Hagan, que j'aime beaucoup avec Boston. Ben, Porter Morton, je l'aime aussi vraiment beaucoup.
1: Il l'a prouvé l'an dernier en arrivant en fin de saison.
0: On l'a même pas mentionné en plus encore depuis tantôt.
2: Il a vraiment eu un impact directement quand il est arrivé. Moi, j'étais sûr à ce moment de son draft qu'il allait être un excellent complément à un trio. Et finalement, on dirait qu'il pourrait même être le gars qui drive sa ligne. Vraiment, il était vraiment très, très bon. Puis il y avait plusieurs jeunes en fin de saison qu'on avait vus même contre le match contre les Canadiens en fin de saison qui ont vraiment très, très bien fait, comme Denver Barkley. Il y avait Oliver Bunk aussi en défense qui avait bien fait, Alex Bump. Vraiment, plusieurs jeunes qui s'en viennent, qui vont avoir un impact. Puis comme on l'a dit, Konechny, Forrester, Tippett, c'est tous des joueurs qui jouent de la bonne façon, je trouve. Donc, cette équipe-là peut être dangereuse. Puis comme je l'ai dit, je pense qu'il leur manque un vrai joueur étoile de comme premier centre pour qu'il soit au top contender.
0: C'est pas qu'ils ont pas essayé, hein.
2: Mais un gars comme Leo Carlson, pour eux, moi, je pense que c'était la pièce parfaite pour eux. Mais bon, ils l'ont pas. Je pense quand même qu'ils vont faire les séries. Là, battre les deux premières équipes, ça m'étonnerait. Mais je pense que troisième place, c'est vraiment à eux de le perdre.
0: Mais au risque de me répéter aussi, moi, j'aime une équipe qui a un plan qui est relativement clair. Et là, on voit que Daniel Brière met son empreinte sur cette équipe-là. Et on voit Rick Tocchet qui met son empreinte. Puis je pense qu'ils sont là pour longtemps, ces deux-là. Fait que ça va jouer du hockey comme eux autres ils veulent. Je pense qu'ils sont sur la bonne traque.
1: Ouais, et Porter Mountain, c'est un nom à retenir en vue de la course au Trophée Calder la saison prochaine parce qu'il a joué 9 matchs en fin de saison. Il a joué en série, mais 9 matchs lui permet d'être éligible en niveau cette année à l'obtention du Trophée Calder. Il a tellement bien terminé la saison. Il a eu un impact immédiat. Il a été très bon en première ronde, surtout contre les Pingouins. C'est un nom à retenir pour gagner le Trophée Calder la saison prochaine. Plusieurs experts, plusieurs autres personnes le voient comme le favori. J'aurais pas de misère aussi à le voir comme favori pour le Trophée Calder devant même un Gavin McKenna qui a été repêché premier au total par les Maple Leafs de Toronto. Allons-y avec les positions 1 et 2. Courte pause, 2 minutes. Au retour, on vous donne les positions 1 et 2.
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1: Alors, c'est le bilan de mi-saison morte, alors qu'on classe les différentes équipes dans les divisions. On fait la métropolitaine aujourd'hui, on se gardera la centrale et la pacifique pour la semaine prochaine, alors que il va me rester 3 émissions avec vous avant de laisser Richard prendre le relais pour le reste de l'été avec toi, Frank. Alors, les Flyers étant en 3e position.
0: Oui.
1: On va y aller avec la position numéro 2. Il reste 2 formations. Les deux gars ont les mêmes 2 formations pour terminer.
0: Est-ce qu'ils sont au même endroit?
1: Où sont les Caps? Où sont les Hurricanes? Qui as-tu en position numéro 2?
0: Numéro 2, moi, on s'en va du côté de Washington.
1: Parfait.
0: Parce que... Ben, en fait, je vais parler des deux en même temps. Parce que c'est les deux rangs. Mais pour moi, les Hurricanes, oui, longue saison. Mais ils n'ont pas joué beaucoup de matchs en série.
1: Non, c'est vrai.
0: Ils ont évité les blessures en majorité aussi. Je trouve qu'ils ont une très bonne équipe. En ce moment, je ne sais pas trop ce qu'ils font avec le dossier Nikishin. Moi, je le signerais puis ça serait ça. Ils ont déjà une bonne défensive et tout ça. Moi, je réglerais ça le plus tôt possible, mais ils vont revenir. Ils ont compris comment jouer, là, parce qu'ils ne jouaient pas de même l'année passée, toute la saison. Ils ont compris comment jouer. Leur entraîneur, il est solide aussi. Je pense pas. Je pense qu'ils vont pouvoir battre le fer pendant qu'il est chaud. Puis leur équipe est toute signée, les joueurs dans les bonnes chaises aussi. Une défensive assez solide. On va voir si ça va tenir des buts encore cette fois. Mais pour moi, les Hurricanes sont durs à battre. Puis Washington ont fait des solides additions.
1: Ouais.
0: D'une fois, la colle n'appogne pas en partant non plus.
1: Non, c'est vrai.
0: Mais moi, je trouve les 3 équipes que j'ai mis au... En fait, la majorité des équipes dans l'ordre que je les ai mis, on pourrait quasiment classer les entraîneurs aussi comme ça. C'est ça que j'ai remarqué. Là. Spencer Carberry.
1: Très bon entraîneur aussi à Washington.
0: Il laisse sa marque, puis ouais. Il contrôle l'équipe.
1: Très proche de ses joueurs aussi.
0: Ouais. Ils font marcher. Pierre-Luc Dubois, qui marchait pratiquement nulle part, ils l'ont fait marcher. Là, il amène Tuck. Peut-être que Tuck va utiliser plus son gabarit avec lui, avec un Tom Wilson aussi de l'autre bord. Des fois, ça donne le goût de jouer des épaules un peu.
1: Oui, 100%.
0: Donc, les Capitals vont être très, très forts. Ça va être une guerre contre les Hurricanes. Mais je pense que les Canes vont finir au-dessus.
1: Le Canadien a joué 19 matchs en série l'an dernier.

0: Les Hurricanes en ont joué 19 aussi. Alors, les deux équipes, alors que les Hurricanes ont joué une ronde supplémentaire, les deux équipes ont joué le même nombre de matchs en série.
1: C'est quand même fou. Mais moi, j'ai l'inverse. J'ai les Capitals en premier. Et pour vrai, je rentre complètement sur le bandwagon.
0: Qu'est-ce qui démarque les Hurricanes des Capitals, à ton avis?
1: Je sais pas, parce que les Hurricanes, on l'a vu. Ils ont fini premier de leur division. Ils ont gagné la Coupe Stanley. Puis c'est la même équipe qui s'en vient l'année prochaine. Il n'a fait aucun changement, à part Frederick Anderson qui est parti. Mais de toute façon, je pense pas qu'il était dans les plans avec Bossy et Kochetkov. Mais pour vrai, les Capitals, je trouve vraiment que c'est une équipe qu'il fallait surveiller, même avant d'aller chercher Tuck et Carew. Parce qu'en fin de saison, ils ont vraiment fait une poussée pour faire les séries avec plusieurs victoires consécutives. Et ça, c'est dû aux deux jeunes qui sont rentrés dans la formation que je pense qu'ils vont avoir un gros rôle l'année prochaine. C'est Ilya Protas, le frère d'Alexei, et Cole Hudson. Les deux ont vraiment été fantastiques quand ils sont arrivés. Pour Protas, il y a eu 4 points en 4 matchs. Dans la Ligue américaine, il était point par match. Puis Cole Hudson, c'était comme 10 en 14. Pour un défenseur. Donc vraiment, moi, je rentre sur le bandwagon des Capitals.
0: J'aime l'équilibre jeune et vétéran au sein de cette équipe-là.
1: J'ai le goût d'y croire, puis j'ai le goût. J'ai pas encore pris ma décision pour qui va gagner la Coupe Stanley. Je vais attendre la fin de l'été. Mais pourquoi pas une run magique avec Ovi, sa dernière année, il gagne la Coupe. Je sais pas trop. Mais vraiment, je trouve que c'est hyper profond comme alignement. Selon, justement, Daily Faceoff, Ovechkin serait sur un troisième trio.
0: Exact.
1: Genre Ovechkin, Jenner, Leonard comme troisième. Sinon, comme premier, ils mettent Carew, Strom, Tuck. Après ça, t'as Alexis Protas avec Dubois, Wilson.
0: Ouais, ça a déjà été prouvé dans le passé, le Protas, Dubois et Wilson. Là. Surtout le duo Dubois-Wilson.
1: Puis là, ils mettent un Ilya Protas que je viens de parler sur un quatrième trio. Que si un Boone Jenner ou un Tuck ou un Carew fonctionne pas dans tes acquisitions, ben tu mets lui à leur place. Il peut jouer centre, il peut jouer ailier. Il a un gros gabarit. Il connaît son frère. Si jamais Dubois se blesse, on le sait que des fois il se blesse, ben tu mets Protas, les deux Protas ensemble. Il rentre parfaitement dans le moule. T'as un beau Villier. Que là, il est sur le quatrième trio, mais ça fait genre 3 ans qu'il joue sur le premier trio avec cette équipe-là, plus 2 ans, trois, peut-être j'exagère. Puis il y a Sourdif aussi sur le quatrième trio, qui a eu une très bonne saison avec eux cette année avec les Capitals, première saison avec l'équipe. Donc pour vrai, cette attaque-là, hyper profonde, beaucoup de joueurs qui peuvent faire la différence, plusieurs vétérans, des jeunes, un bon mix de tout. Et en défense aussi, tu as Chychrun avec Roy. Je trouve que c'est vraiment une très bonne paire. Puis Vincent Desharnais qui sont allés chercher, je trouve que c'est le fit parfait pour jouer avec Cole Hudson. Tu as Cole Hudson qui peut aller en attaque. Et puis après ça, tu as le gros défenseur qui peut rester plus derrière en Vincent Desharnais. Donc pour vrai, cette équipe-là, je la trouve vraiment... Je vois pas de faille, en plus, avec Logan Thompson début. Donc c'est pour ça que j'ai mes premiers devant la Caroline. Mais vraiment, ça joue vraiment ces deux-là. Pour moi, il y a ces deux équipes-là et le reste de l'équipe. Parce que la Caroline, comme je l'ai dit, l'ont prouvé année après année que c'est une bonne équipe.
2: Avant que tu ailles sur les Hurricanes, je trouve que les Capitals, c'est un bon exemple d'équipe qu'une équipe comme ça, ça se construit pas en juste un an.
1: Oui.
2: Dans le sens que ça fait 2-3 ans qu'ils rajoutent des morceaux. Ils ont commencé avec Logan Thompson, qui a vraiment changé toute l'équipe. Parce que sans un goaler fiable comme ça, ça marche pas. Après ça, ils ont racheté des Dylan Strome, qui ont pogné pour pas grand-chose. Ils ont racheté des Chychrun. Et là, il était rendu à maturité, avec beaucoup de joueurs à maturité, puis un Ovechkin qui achève. Et c'est là qu'ils ont fait tous les moves, ils ont dépensé. Marco nous disait plutôt que c'est l'année prochaine, peut-être que nous, on s'en sur un été comme ça. Quand on regarde les Capitals, ça fait beaucoup de sens. Ils ont laissé les jeunes arriver, puis après, on fait un gros move. Quand tout le monde est à maturité, puis on sent que tout le monde est prêt. Fait qu'ils ont respecté leur plan, il y a un bon entraîneur.
0: Ouais, puis on semble oublier, mais les Capitals ont quand même terminé au premier rang de l'Est il y a quoi? Il y a 2 saisons. Alors l'an dernier, non, mais l'autre d'avant, oui. Ils ont été la meilleure formation dans l'Est. Ils ont éliminé le Canadien en 5 matchs. On voit une très bonne formation sur papier avec pas mal plus d'expérience que le Canadien à ce moment-là. Je vais donner une petite longueur d'avance aux Hurricanes pour remporter à nouveau la division juste parce que on sait déjà à quoi s'attendre. C'est une équipe qui est bien rodée. C'est une équipe où il n'y a pas vraiment de changement au sein de l'organisation. Brandon Bossy a été très bon la saison dernière. Il est arrivé en finale de la Coupe Stanley. Il a fait la différence pour les Hurricanes. On a la même mentalité, le même système de jeu. On est une équipe qui met énormément de pression. Il n'y a rien qui change. On est bien dirigé aussi. Comme les Capitals, mais comme on ne change pas grand-chose au sein de la formation, j'ai tendance à penser qu'on va arriver au début de l'année puis on va reprendre où on a laissé en finale de la Coupe Stanley avec très peu de matchs aussi durant le même parcours éliminatoire. Très rare de voir une équipe gagner ses 2 premières rondes en 4 matchs, la 3e en 5, gagner la Coupe Stanley par la suite.
2: C'est pour ça que
0: je vais rentrer dans la continuité. Alors qu'il y ait plus de nouveaux joueurs au sein de la formation des Capitals, il va peut-être avoir une légère période d'adaptation. On ne sait pas vraiment à quoi s'attendre non plus d'un Jordan Kyrou, même si on l'a déjà vu dans le passé. Alex Tuch, comment il va réagir? Comme il y a un peu plus de concret, je vais donner la division quand même aux Hurricanes.
2: Les Hurricanes ont mérité le bénéfice du doute revient aux Hurricanes.
0: Exact, mais on s'entend que les Capitals reviennent dans le portrait des séries la saison prochaine. J'en suis convaincu, ils sont gros. C'est une équipe qui va pas pouvoir compétitionner aussi en séries éliminatoires. On a amené beaucoup de physicalité. Ouais. Tu l'as mentionné, c'est une grosse équipe. On peut rivaliser là, face à des équipes contre comme les Hurricanes ou bien des équipes comme les Panthers de la Floride, par exemple, si jamais on devait les croiser en série. J'aime beaucoup les Capitals.
1: En parlant des séries, pour les Canadiens, j'espère qu'on n'est pas une équipe repêchée et qu'on doit affronter soit les Capitals ou les Hurricanes. J'espère qu'on reste dans l'Atlantique. Oui, je dis que l'Atlantique, souvent, je dis c'est la meilleure division de la Ligue nationale, mais le top 2 de la métropolitaine, je pense qu'il est construit pour les séries. Les Capitals et les Hurricanes, selon moi, sont très similaires à des équipes qui ont plusieurs bons trios, qui vont toujours forecheck, qui vont toujours te frapper, vont te faire payer. Donc ça peut me faire peur pour le futur des Canadiens en série. Là.
2: Ouais, ça serait dommage de tomber sur une de ces deux-là en partant. Surtout si on a une grosse saison. Ouais, c'est ça le résultat. Là. Ah.
0: Non, mais si tu devais terminer dans les équipes repêchées, justement, t'affrontes la première équipe de la métropolitaine et là t'affrontes les Hurricanes ou t'affrontes les Capitals en première ronde. Ça pourrait être un peu plus compliqué.
1: On match mieux contre des équipes plus rapides avec du talent, ouais, comme un peu Tampa qu'on a joué. Mais en même temps, il y a les Panthers qui sont un peu construits de la même façon.
0: Aussi.
1: Donc ça commence à être compliqué pour les Canadiens. Il faudrait se grossir. Là.
0: Hey, merci les gars. Un grand merci pour ce classement. Moi, je le sais, on est le 17 juillet, mais on s'amuse quand même. Il y a encore pas mal de temps d'ici la fin de l'été, le début des camps d'entraînement, le début de la saison. Il va y avoir d'autres changements au sein des équipes. On s'amuse quand même à classer les différentes équipes dans les divisions selon ce qu'ils ont fait durant la saison morte jusqu'à maintenant. Courte pause en fin de semaine, dimanche, 15h, grande finale de la Coupe du Monde. On en parle avec Sid Four.
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0: On est à 48 heures environ du début de cette finale, alors qu'à 15 heures dimanche, l'Espagne affronte l'Argentine. Lionel Messi contre Yamine Lamal. Et ce qui est particulier aussi là-dedans, mon cher Sid, c'est la légende contre la nouvelle sensation. C'est cette photo qui revient sur les réseaux sociaux où on voit un petit bébé, Lamine Yamal, et Lionel Messi, alors qu'il évoluait avec le FC Barcelone à l'époque. Et là, écoute, évidemment, ça revient sur les réseaux sociaux, on raconte l'histoire et tout ça. Est-ce que... Écoute, par où commencer pour parler de cette finale-là? Ce sont les deux têtes d'affiche quand même de cette finale, Lionel Messi et Lamine Yamal du côté de l'Espagne.
5: Oui, tout à fait. Donc, photo shoot de l'UNICEF à l'époque, qui cherchait des enfants. Ça a donné que la famille de la Lamine Yamal est de Barcelone. Et donc,
2: c'est quoi les chances que cette photo-là existe?
5: C'est fou. C'était en 2007. Et pour vraiment une anecdote, il n'était pas encore un joueur de la Masia. Bon, il savait même pas marcher. Mais c'est fou parce que tu vois d'autres photos circuler avec d'autres joueurs de la Masia qui ont rencontré Messi très, très jeune. Bon, parfois à 8 ans, 10 ans, mais là il est bébé et il se fait prendre un bain.
0: c'est comme si c'est la passation des pouvoirs. Il se fait bénir pour être éventuellement...
5: Ceux qui sont très ésotériques, ils voient beaucoup de symboles et de signes derrière tout ça.
2: Il va peut-être y envoyer un but dimanche, tu vas te faire laver comme cette photo-là. Puis...
5: Donc, c'est cocasse vraiment de voir cette image-là. Et comme tu l'as dit, ce sont les deux têtes d'affiche. En tout cas, sur le terrain et le bon point de vue technique, il y a rien à redire. C'est pas forcément le duel, pour reprendre un peu la question de Franck il y a quelques jours, qui va être à suivre. Je pense que Rodri, qui est le capitaine et aussi un ancien Ballon d'Or, va beaucoup plus être dans le duel avec Messi, mais à distance et d'un point de vue offensif, c'est évidemment Lamine Yamal et Messi.
0: Est-ce que c'est, parce que là tu as parlé du duel et tout ça, mais est-ce que c'est fou de penser que Lionel Messi pourrait gagner un autre Ballon d'Or si jamais il met la main sur la Coupe du Monde?
5: Non, c'est pas fou du tout. Il a, en 2022, pas forcément connu une grosse saison avec le Paris Saint-Germain et pourtant, il a été nominé comme Ballon d'Or.
0: Exact.
5: Et il a une telle aura que déjà, il part avec quelques points d'avance sur pas mal de tous les autres candidats, quelle que soit la situation et le contexte. Et puis, dans l'idée, pour un Messi ou tout comme pour des Ronaldo, ici il faut bouger les buts pour que le ballon y rentre, on va le faire. Donc là, il y a des années on nous a dit oui, bon, la Coupe du monde ça compte pas tant que ça, c'est pour ça qu'en 2010 c'était pas un Espagnol qui l'a eu, ni en 2014 c'est pas un Allemand, ni un Français en 2018.
0: Exact.
5: Oui, mais parfois la Coupe du Monde, ça compte beaucoup.
0: Je m'amusais à regarder le classement tantôt des dernières années où justement il y a eu des pays qui ont gagné la Coupe du Monde. Mais là, je me disais, ok, ça arrive pas si souvent.
5: Ouais,
0: que
5: ça arrive pendant que ça arrive. Tu sais.
0: Exact, c'est ça que j'allais dire. Parce que c'est arrivé cette année-là.
5: Oui, exactement.
0: Mais en 2018, c'est là que je me rappelais plus, mais Antoine Griezmann avait terminé 3e au scrutin, Kylian Mbappé avait terminé 4e, et pourtant la France avait gagné la Coupe du Monde. Mais il n'avait pas gagné le Ballon d'Or à ce moment-là.
5: Oui, bon, et
0: Luka Modric l'avait gagné en 2022.
5: Effectivement,
0: et en 2018, pardon.
5: Et puis effectivement, c'est un grand débat sur le Ballon d'Or et qu'est-ce que ça signifie, qu'est-ce que ça représente. Mais à l'époque, moi je le pensais, je le pense toujours, ça vieillit mal. C'est simplement, c'est le fun de pouvoir te dire en regardant certaines années, de comprendre en une demi-seconde ce qui s'est passé. Et année de Coupe du Monde, donne le meilleur joueur du meilleur pays de l'année. Puis je pense que généralement tu te trompes pas. C'est rare que ce joueur-là aussi en club n'ait pas fait quelque chose qui soit significatif. Donc, mais Messi est clairement favori. Et puis en fait non. L'Argentine gagne, Messi a le Ballon d'Or.
0: Voilà.
5: Donc on va pas.
0: Mais faut gagner ce match-là.
5: L'Argentine gagne, Messi a le Ballon d'Or. Donc ça c'est évident. Et il faut le gagner ce match-là. Il sera pas facile parce que la commande elle est très très élevée. On parle d'une équipe qui a en moyenne 0.3 de buts attendus contre. C'est une défense qui a été imperméable avec un seul but encaissé. Et puis pourquoi je vous sors cette statistique des buts attendus contre, c'est que ça démontre aussi que on a empêché finalement Unai Simons de trop travailler. On n'est pas dans une situation où on a un gardien qui a été extraordinaire sur l'ensemble de la compétition. Il a été bon, on l'a vu. C'est aussi des gestes défensifs proactifs. Ouais. À quelques reprises, il a réussi à couper la profondeur du côté de l'équipe de France, inspiré largement parce que Neuer a pu faire en 2014 en réinventant cette position de gardien libéraux, donc permet à ta défense de jouer à 40 mètres. Et si un ballon passe derrière, ton rôle à toi, c'est de sortir de la boîte pour couper cette menace-là. Il l'a fait très bien à deux reprises parce que finalement, c'était l'une des forces du côté français. Mais il n'a pas travaillé énormément dans cette compétition parce que on étouffe complètement les attaques adverses. C'est la grande force de l'Espagne, ou que ce soit dans le pressing, dans le contre-pressing, et la manière de diriger les adversaires dans des zones moins risquées. On a fait un énorme travail défensif. Et en plus, on est capable de marquer. Donc là, c'est quand même une grosse commande pour l'Argentine.
0: Mais tu fais face à une information que, si on regarde la moyenne de buts attendus par match, est parmi les meilleurs de la Coupe du Monde en Argentine. Alors à ce moment-là, est-ce qu'on peut dire que c'est la meilleure défense? Autant qu'on le disait un peu contre la France, on s'amusait à dire ça. Je m'amusais à dire ça. Meilleure défense contre meilleure attaque. Mais là, l'Argentine a prouvé dans cette Coupe du Monde que peu importe le moment, elle est en mesure de revenir de l'arrière et de gagner des matchs. Est-ce qu'elle est là, la meilleure attaque du tournoi en Argentine, qui affronte l'Espagne dimanche?
5: C'est une équipe qui a beaucoup de qualité, et notamment ces 12 de ces 19 buts ont été marqués après la 75e minute
0: aussi.
5: Donc c'est là où je vois beaucoup plus du caractère et de la résilience, on en a parlé, plutôt que être la meilleure attaque, même si factuellement je pense même qu'ils le sont.
0: Ouais, avec le plus de buts marqués.
5: Ils ont 19 buts.
0: Exact.
5: C'est une meilleure attaque qui est quand même, enfin, c'est un système Messi, parce qu'il est impliqué sur 12 des 19 buts. On tourne beaucoup autour de sa capacité à faire la différence. Donc, côté argentin, oui, on a ce qu'il faut pour rire le match, on a ce qu'il faut pour sublimer le match, on a ce qu'il faut pour faire tous les types de matchs possibles. Et c'est vrai que l'Espagne n'a pas rencontré une équipe de ce type-là, mais vice-versa, l'Argentine n'a pas rencontré une équipe comme l'Espagne.
2: Mais justement, moi, c'est la question que je voulais te poser, c'est qui va avoir le plus de misère? Est-ce que c'est la défensive espagnole avec Messi ou la défensive argentine avec Yamal?
5: C'est une excellente question. Tout va dépendre du scénario du match, finalement. Genre, comme qui marque en premier? En encaissant en premier, l'Espagne serait dans un scénario qu'elle n'a pas connu. Et elle va devoir arriver avec son plan B, son plan C. Et on a vu du côté de l'équipe de France, pour avoir un peu regardé le match, sur les 20 premières minutes, il n'y a rien à dire. Là, la France fait son match, fait même très bien son match. Et ensuite, il y a le plan B, qu'on n'avait pas besoin de sortir depuis le début de la compétition, et que finalement, sur lequel on n'a pas mis beaucoup d'attention côté français. Parce que là, on a vu qu'une équipe, c'est l'équipe-là, avait vraiment beaucoup de mal par la suite. Mais il y a un scénario où la France marque le premier but, puis c'est un 2-0 pour l'équipe de France. Puis
0: on n'a pas les mêmes débats.
5: C'est là où vraiment ça va être très important. L'Espagne a plus à perdre en encaissant le premier but. L'Argentine sait quoi faire. En fait, elle sait trop bien quoi faire en encaissant des buts. J'aurais tendance à te dire que l'Espagne pourrait avoir plus de problèmes défensivement, parce que là, c'est un profil d'équipe aussi qu'ils ont pas du tout affronté, extrêmement bonne techniquement, capable de vraiment de garder le ballon. C'est un peu un miroir aussi, parce que c'est une équipe qui peut faire de ce que fait l'Espagne. Donc je pense qu'elle lui poserait plus de problèmes. L'Argentine a quand même dû vivre dans du foot de transition, en tout cas défendre du foot de transition, du foot qui va vite. Et bon, c'est pas nouveau ce que va lui proposer l'Espagne. D'un point de vue défensif, ils ont vu pas mal de configurations différentes, mais ils n'ont pas vu une équipe qui exécute aussi bien que l'Espagne. Donc,
2: J'ai rarement vu une partie dont le premier but va être aussi important que la finale de dimanche.
5: Mais c'était le cas. France-Espagne, c'était le cas. Pour France-Espagne, pour beaucoup d'observateurs, c'était la première équipe qui marque va gagner. Ça y ressemble beaucoup. On n'aurait pas pu prédire que l'Angleterre allait aussi mal réagir après avoir. L'Angleterre, c'est vraiment un cas.
0: Mais on voit la séquence sur neuf dans la surface de réparation.
5: Moi, je me gratte la tête depuis. Comprends pas. Et puis, je pense même qu'eux-mêmes ne comprennent pas, mais c'est intéressant parce que de plus en plus, c'est quand même une équipe qui a énormément de médias autour et il y a aussi beaucoup d'anciens joueurs qui en parlent. Et on voit l'aspect mental dont on discutait, où un Paul Scholes qui admet que en 70 matchs avec les 66 matchs avec l'Angleterre, il s'est jamais senti serein sur un terrain de foot. Tu dis, attends, de quoi tu parles là?
0: Exact.
5: Il dit, ouais, mais même quand on gagnait, il dit, mais j'ai un 5-1 contre l'Allemagne, on se sent jamais serein. Je peux compter, il dit, mais une centaine de matchs avec Manchester United, on était sereins, on savait qu'on était meilleurs, on allait gagner, fin. Et là, tu te dis qu'il y a quelque chose dans leur ADN, c'est comme ça, on sort rentrer dans les clichés, ouais, qui fait en sorte que mentalement, c'est difficile. Et ils ont vraiment succombé à cette pression face à l'Argentine. Bon, mais pas pour refaire le match, mais je te dirais que, oui, ce sera intéressant, ce sera vraiment intéressant. C'est une grosse partie d'échec entre Scaloni et De La Fuente, deux sélectionneurs qui sont pas les sélectionneurs stars, on en a parlé aussi en partant, je pense, et qui ont réussi à mettre un esprit de club chez ces deux équipes-là. Ces équipes-là, dans ce qu'elles font sur un terrain, sur la façon dont elles permutent, dont elles combinent, dont elles jouent, ensemble et dans tous les circuits, le rôle des remplaçants, on a vraiment l'impression d'avoir une structure de clubs. C'est pas un hasard si environ 80% des deux effectifs étaient les mêmes il y a 2 ans, par exemple. Et on peut même remonter à 4 ans, je pense même, côté argentin, on a extrêmement peu changé et renouvelé l'effectif. Ce qu'on peut reprocher, sauf que quand il faut arriver dans les détails, dans ce qui fait le raffinement, la précision type Formule 1, on est là.
0: Ouais.
5: Du côté de la France, de l'Angleterre, du Portugal, du Brésil, on a pris la voiture, on savait pas combien d'essence on avait, puis on est parti en vadrouille. On dit, bon, en tout cas, on verra sur la route. Je pense que j'ai vu un McDo là-bas. Et puis c'est ça, il y avait trop d'interrogations dans ces équipes-là, et c'est pour ça que j'en parlais avec FX, ouais, et dans nos prédictions et autres. C'est extrêmement logique. Espagne et Argentine, en finale, évidemment, c'est facile après coup, et puis il y a toujours un coup de sifflet, un poteau par-ci, etc. Bref, le foot, on sait, c'est imprédictible, mais c'est extrêmement logique. Ce sont les deux nations, deux top nations, qui se posaient le moins de questions. Il n'y avait pas de, ouais, mais est-ce que Bruno et Ronaldo, c'est compatible? Attends, mais Dembélé, il faut qu'il joue dans son poste au PSG, parce que là, quand même, Mbappé, et Vinicius, mais est-ce que Neymar, c'est un joueur qui,
0: exact,
5: il doit titulaire? Toutes les grosses nations avaient des questions fondamentales avant et durant la compétition.
0: Alors que l'Argentine
5: et l'Espagne savaient exactement qu'est-ce qu'ils allaient proposer comme 11 et animation, et quand, à ce niveau de jeu-là, ben, ça fait des différences.
2: C'est vraiment intéressant comme, ouais, comme point de vue là-dessus.
0: Je te l'ai posé dans 11 par table, mais je termine avec ça, Sid. Qui gagne?
5: Écoute, je suis allé romantiquement.
2: Oh
5: avec l'Argentine. J'ai souvent favorisé l'Argentine contre vent et marée dans cette compétition. Et jusqu'à preuve du contraire, ils sont invincibles.
0: Pas le choix.
5: Donc j'ai pas le choix d'y aller avec l'Argentine. Et encore une fois, en faisant ça, je sous-estime l'Espagne, qui est une formidable équipe. Lamine Yamal va changer la perception qu'on a de l'Espagne, parce que c'est le joueur star, hype, TikTok, et qui fait en sorte qu'on va leur donner le respect qu'ils doivent avoir, même si c'est complètement stupide.
0: Exactement.
5: Hein, c'est un collectif extraordinaire. C'est un football qui travaille très bien au niveau des jeunes, au niveau des féminines, dans le futsal, dans le beach soccer.
0: Pourrait devenir le premier pays, je pense, à avoir les femmes qui ont gagné cette année et les hommes durant la même compétition.
5: Il mérite comme la hype que l'Angleterre, la France, le Brésil.
0: C'est un très beau programme.
5: Mais...
0: dont plusieurs pays devraient s'inspirer d'ailleurs, dont l'Italie par exemple.
2: Wow! On ne va pas les nommer, FH.
0: Ouh!
2: Ça y va pas.
0: En plus, c'est quoi?
2: On n'a plus le temps.
0: Non, mais c'est vrai que c'est un beau programme, puis on l'a développé au courant des dernières années, puis ça se reflète aussi sur le terrain. Bonne finale, c'est de prophétisant, et on va se reparler lundi, 14h45, même heure.
5: All good.
0: Prophétisant bien. Sport.
2: Flash. Anthony Mantha, qui vient tout juste de signer un contrat de 2 saisons avec les Devils, a confirmé durant sa disponibilité médiatique avoir eu des pourparlers avec les Canadiens, mais rien de concret. On l'écoute.
4: Il y en a eu. Il y a eu de l'intérêt de Montréal envers moi, vice-versa aussi. Mais quand c'était le temps de parler de chiffres et d'années, il n'y a jamais eu rien qui s'est fait offrir. Donc, c'était le temps qu'on est dans une autre direction. Là, on a laissé le temps quand même pour qu'il nous rappelle, puis qu'il ait une bonne semaine. Puis il n'y a rien eu, fait que c'était le temps de passer à un autre appel.
2: Après Trevor Zegras, c'est au tour de son coéquipier Jamie Drysdale de signer avec les Flyers de Philadelphie. On parle d'une entente de 4 ans, d'une valeur de 6,5 millions de dollars par saison. Zinedine Zidane est nommé entraîneur-chef de l'équipe de France. Didier Deschamps sera tout de même l'entraîneur pour le match de 3e place, celui qui aura lieu samedi. L'Omnium britannique se poursuit aujourd'hui avec la 2e ronde. L'Australien Lucas Herbert a connu une ronde exceptionnelle de moins 8 pour s'emparer de la tête, tout devant Jackson Suber qui affiche un pointage de moins 6. Et beaucoup d'actions dans le monde du sport en fin de semaine à surveiller. Tout d'abord, la Formule 1 de retour avec le Grand Prix de Belgique sur le mythique circuit de Spa-Francorchamps. Kimi Antonelli a signé le meilleur temps lors de la 2e séance d'essais libres. Sinon, les Alouettes de Montréal seront en action samedi à 16h alors qu'ils rendront visite aux Stampeders à Calgary. Et finalement, une petite finale que tout le monde a oublié, je crois. Bien non, c'est la finale de la Coupe du Monde, alors que Lionel Messi et l'Argentine affronteront Lamine Yamal et l'Espagne.
0: Et je tiens à m'excuser à tous les Italiens et Italiennes qui sont à l'écoute cet après-midi. On reçoit notamment un texto de Pascal, désolé. Il me dit également, bonne dernière émission. Eh bien non! Je serai là lundi, mardi, mercredi prochain. Alors, 3 autres émissions avec vous la semaine prochaine avec Frank et avec PO. Pour l'instant, on s'arrête quelques instants. Il faut absolument parler des nouvelles ententes dans la Ligue nationale, mais aussi du contrat de Kirby Doc. On en parle avec Marco D'Amico dans 2 minutes.
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0: On est de retour dans l'émission Le Tailgate avec FX Bellard et Frank Grenier. Frank, une nouvelle qu'on n'a pas eu le temps de jaser dans cette émission, mais une excellente nouvelle. Le gouvernement du Québec a donné le feu vert au Parc olympique pour procéder au projet de modernisation de l'enceinte, a confirmé la ministre Amélie Dionne à la presse dans un texte publié par Alexandre Pratt hier. Alors, excellente nouvelle, on va rénover l'intérieur du stade olympique, alors pour la réouverture en 2028. On attendait cette nouvelle avec beaucoup d'impatience, surtout chez le CF Montréal, parce qu'on le sait, le calendrier MLS qui va devenir calendrier hivernal, alors on a besoin du stade olympique. On avait besoin également de moderniser l'intérieur du stade. Alors, excellente nouvelle dans ce dossier-là.
2: Vraiment, surtout pour... c'est sûr que c'est plus montréalais comme infrastructure, mais il y a tellement de sports qui se passent dans le stade olympique.
0: Ouais.
2: C'est un endroit vraiment important pour tout ça. Puis une fois qu'on atteint le statut de... Le statu quo, c'est pas une bonne option. On peut pas le démolir non plus. Mais on est aussi bien de faire
0: le moderniser.
2: Ouais. Pour accueillir des événements sportifs et d'autres événements aussi. Parce que veut pas, c'est quand même un monument important à Montréal en ce moment.
0: Mais le modernisé va pouvoir permettre de recevoir des groupes musicaux un peu partout dans le monde. Ça, c'est la première des choses. La deuxième, le calendrier MLS aussi. Ça va faciliter les activités du CF Montréal pour les prochaines années. Et pourquoi pas? Parce qu'au courant des dernières années, on envoyait de moins en moins des événements de grande envergure au stade olympique. Il y avait besoin de rénovation autant à l'extérieur, mais la modernisation aussi à l'intérieur. Et moi, les courses de Monster Truck, là, je commençais à être un peu tanné aussi là, au stade olympique.
2: S'il part une coupe de game d'MLS à la place, je pense qu'on se plaindra pas non, non
0: effectivement.
2: Plus.
0: Effectivement, on parle quand même de 50 000 personnes que le stade olympique peut recevoir. Et d'ailleurs, Alexandre Pratt termine son article en disant « Une source bien informée m'a confié qu'il y a des discussions avec l'équipe de Céline Dion pour le spectacle d'ouverture. »
2: Wow!
0: De la réouverture du stade olympique.
2: Mais si on veut être une ville de sport, ça nous prend une place capable d'accueillir les plus grands événements sportifs. Puis c'est ça 100%. Qui devrait se passer avec le stade, avec cette nouvelle-là.
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2: Donc, Lexus Laval fait comme le stade olympique. Des rénovations, on modernise.
0: On modernise pour l'avenir. C'est très bon, c'est très bien dit. On s'arrête quelques instants. Au retour, c'est Renaud Bourbonnais et on discute du match des Alouettes.
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6: Le Club! Le Club! On est là tout le monde. Bon vendredi. Merci d'avoir choisi d'être là à BPM Sport. Olivier Paiement avec vous pour les 4 prochaines heures. Merci d'être à l'écoute, peu importe où vous êtes, peu importe de où vous nous écoutez, à Montréal au 91.9, à Québec au 100.9, Gatineau 96.5, sur l'application mobile de BPM Sport ou encore sur notre diffusion en direct sur YouTube. Comme à l'habitude, je suis accompagné par mon acolyte Hugo Reich. Comment ça va, Hugo?
7: Salut, Ali, ça va super bien, toi, mon chum?
6: Très, très bien. Magnifique journée hier, là, on avait un petit orage, mais bon, sinon très très belle journée hier sur Montréal. Et là, c'est une journée spéciale pour plusieurs personnes aujourd'hui parce que il y en a beaucoup qui tombent en vacances. C'est les vacances de la construction qui débutent. Alors, si jamais vous vous dirigez vers le travail en ce moment et que vous avez hâte, ben, de tomber en vacances, on vous salue, vous êtes forts.
7: Ça
6: s'en
7: vient.
6: Une dernière journée, ça s'en vient. Et après, vous allez pouvoir en profiter. Ben, comme à l'habitude, on a un menu sportif excessivement chargé à l'émission aujourd'hui. C'est arrivé hier en soirée. Et là, finalement, enfin, ou peut-être pas enfin pour certains, il y en a qui n'étaient pas contents de voir cette nouvelle-là, mais Kirby Dach a signé son contrat avec le Canadien de Montréal. Il n'ira donc pas en arbitrage, un contrat d'un an, 3,6 millions de dollars. On va en parler à l'émission, bien évidemment, avec nos collaborateurs aujourd'hui, notamment Martin Thériault va être là, Dan Richard aussi de RDS va être là un peu plus tard. On va mettre la table pour la finale de la Coupe du monde de soccer avec Olivier Brette. Et dans une heure et demie, on a un invité spécial parce que aujourd'hui, c'est une journée particulière à Montréal. Pourquoi? Ben, c'est parce qu'il y a 50 ans, jour pour jour, le 17 juillet 1976, ben c'était la cérémonie d'ouverture des Jeux olympiques de Montréal. Et sur place, il y avait un jeune journaliste sportif qui couvrait sa première cérémonie d'ouverture des Jeux, Régent Tremblay. On va lui parler, Régent, pour parler de cette expérience-là olympique, la frénésie des Jeux à Montréal, l'importance de cet événement-là pour le Québec. Régent va pouvoir nous raconter un petit peu ce qu'il a vécu en personne là il y a 50 ans, jour pour jour. Et c'est une drôle coïncidence aussi, parce qu'aujourd'hui, 50e des Jeux de Montréal, mais hier, on a appris que là, c'est officiel, là, puis c'est vrai, le stade olympique va avoir une deuxième vie. C'est sorti dans la presse en soirée de la plume d'Alexandre Pratt. C'est pas juste l'anneau technique, c'est pas juste le toit qui va être rénové, c'est aussi l'intérieur du stade. Excellente nouvelle. On va en parler à l'émission, tout comme ben, le match des Alouettes qui a lieu cette fin de semaine face aux Stampeders de Calgary. Grand Prix de Belgique, le CF Montréal qui était en action hier, Coupe du monde de soccer. Grosse, grosse émission. Mais en ce moment, il y a une question qui est sur toutes les lèvres. Tout le monde se demande qu'est-ce qui se passe par rapport à ce dossier-là. Hugo Reich, ton frigo, là, c'est-tu réglé?
7: On a la solution, Oli. On a trouvé la source du problème. Et bon, je tiens à remercier tout le monde qui m'a écrit par rapport à mon frigo.
6: Ah ouais?
7: Ouais.
6: Les frigoristes.
7: Ça a été quelque chose quand même. C'est la fan dans le frigo qui marche pas.
6: Ah.
7: Donc, je vais pouvoir avoir un réfrigérateur fonctionnel la semaine prochaine. On doit attendre de commander la pièce. Ouais.
6: Quand même quelques jours encore dans les glacières.
7: Encore dans les glacières, oui.
6: Ouais,
7: mais au moins, on a la solution maintenant.
6: C'est pas très, très idéal.
7: Non. Mais regarde, qu'est-ce que tu veux, ça fait partie du déménagement, d'avoir des nouveaux électros. C'est ça qui arrive. On sait jamais.
6: On sait jamais.
7: On est tombé sur un frigo, il n'y a pas de fan.
6: C'est ça. Jamais idéal. Voilà. Hey, moi, je me suis jinxé hier, Hugo.
7: Ah ouais, comment ça? Dis-moi.
6: Ben, j'avais un rendez-vous au dentiste pour un nettoyage. Là. Okay. T'es supposé faire ça à chaque... Ouais. Année, chaque quelques mois. Je pense que j'y vais aux 9 mois, moi. Puis, avant de commencer, je parlais à l'hygiéniste, puis elle était comme, tu sais, t'as-tu mal quelque part? Comment ça se passe? Tes dents, nanana, je suis comme, honnêtement, super bien, tu sais, j'ai pas de douleur nulle part. Moi, j'ai jamais eu de carie de toute ma vie, de toute façon, fait que, tu sais.
7: Champion.
6: Facile.
7: Ouais, facile. Pas,
6: tu vas avoir un job facile aujourd'hui, là, madame l'hygiéniste.
7: Ah
6: ça
7: ouais,
6: sera pas compliqué.
7: C'est ça que tu y as dit? Ouais. Wow.
6: 2 minutes et demie plus tard, elle est sur la chaise, elle commence à regarder mes dents, puis elle est comme, je pense que c'était des petites caries qui ont commencé. Olivier, j'étais comme, oh non. Fait que là, plus tard, le dentiste est venu faire son évaluation. Et là, il a vu que j'avais 2 légers débuts de caries.
7: Oh boy.
6: Fait que là, finalement, je retourne au dentiste tantôt. Deux fois en 24 heures. Ouais. Ce qui n'est pas tant agréable.
7: Ben, je comprends. C'est...
6: J'ai jamais rencontré quelqu'un dans ma vie qui se disait, moi... J'aime ça aller au dentiste.
7: Ouais, c'est rare. C'est très, très rare. Honnêtement. Mais tu t'es jinx, man.
6: Je me suis jinx.
7: 100% jinx. Hein.
6: Puis là, j'aurais pas besoin d'anesthésie.
7: Au moins.
6: Ce qui, je pense, qui est une bonne chose. Mais ça veut aussi dire que là, si ça commence à faire mal, ça va faire mal. Bref.
7: Ouais. Mais si c'est des débuts, ça devrait être correct.
6: C'est ça.
7: Ça devrait être correct.
6: Exactement. Ouais.
7: Mon Dieu!
6: Je vous donnerai des nouvelles lundi par rapport à cette saga-là. Puis
7: fait
6: moi,
7: ton arrogance t'a déjoué avec
6: faites attention à ce que vous faites quand vous allez au dentiste et ce que vous dites. Puis je suis allé aussi voir le match du CF Montréal hier. Là, c'était leur retour en MLS après la pause olympique. Pas la pause olympique, la pause de la Coupe du Monde. Puis c'est toujours le fun. Sérieux, là, les soirées au Stade Saputo, t'as le petit soleil qui se couche. C'est une belle ambiance. C'est très... c'était assez familial là, hier. Écoute, il y avait comme plein de camps de jour, plein de monde comme ça. Match en soi correct. Match nul de 0-0 face au Toronto FC. C'était certainement pas le soccer le plus excitant, mais il y a quand même du positif à tirer à travers tout ça. Là, notamment le jeune Nnadi Sinchuk qui commence vraiment à sortir de sa coquille. Et ça, c'est extrêmement encourageant pour le CF Montréal. Bon, sans plus tarder, ça part pour l'émission du 17 juillet 2026. Là, c'est fait. Pas d'arbitrage, pas de négociation de contrat trop compliqué, pas de grève, peu importe. C'est fait, là. Kirby Dax s'est entendu sur son contrat avec le Canadien de Montréal. C'est un contrat d'un an, 3,6 millions de dollars par saison. Il y avait donc, évidemment, l'arbitrage. Sa date d'arbitrage, elle devait avoir lieu dans 2 semaines à peu près, à la fin du mois de juillet. Au niveau du contrat, en théorie, c'est un petit peu une baisse de salaire par rapport à ce que Kirby Dach aurait pu avoir parce que, rappelle-toi, Hugo, la fameuse offre qualificative que le Canadien lui avait soumise, on parlait de 4 millions de dollars. Là, il signe pour 3,6. Fait que c'est 400 000 de moins, mais pourquoi? Ben, c'est parce que c'est un contrat à un volet. On avait appris par la suite que cette fameuse offre qualificative, elle avait une sorte de clause poison, une sorte de twist qui faisait en sorte qu'en fait, c'était un contrat à deux volets parce que si Dach était envoyé dans la Ligue américaine, il allait être payé en salaire de la Ligue américaine, ce qui fait une immense différence, bien évidemment, une différence de millions de dollars. Une différence de millions de dollars dans le cas de Kirby Dach. Alors là, dans ce cas-ci, finalement, il s'est entendu avec le Canadien de Montréal un peu moins d'argent pour lui. Puis ça explique aussi pourquoi il avait décidé de porter sa clause en arbitrage. Ça lui donne ce levier de négociation-là pour un petit peu forcer la main au Canadien. Mais là, ce qui est super important à retenir, c'est que c'est juste un an et qu'à cause de son âge, ben ça fait en sorte que le 1er juillet 2027, Kirby Dach pourrait devenir joueur autonome sans compensation. Dans un peu moins d'un an, jour pour jour, si Kirby Dach ne s'est toujours pas entendu avec le Canadien de Montréal, ben il pourrait devenir libre comme l'air et signer avec l'équipe de son choix. J'ai vu ce contrat-là passer hier, puis moi, j'ai pas de problème avec parce que le risque est minime pour le Canadien. Puis dans le cas de Kirby Dach, tu le forces à performer. Là. Tu le forces à prouve-nous-le. Là.
7: Ouais, Ken Hughes s'est mis dans une position où justement, au niveau financier, on n'aurait pas le choix pour éviter l'arbitrage d'avoir une certaine baisse. Mais effectivement, là, c'est une dernière chance là, pour Kirby Dach. C'est une opportunité pour lui de se faire valoir encore une fois, d'être capable de voir s'il est capable de prendre toutes les responsabilités de jouer au centre, mais aussi de produire davantage, puis à la hauteur du troisième au total qui est censé être. Là.
6: Censé.
7: La tête de puissance, qui est capable de récupérer ouais. des rondelles, créer des ouvertures, en profiter. Parce qu'on a, on l'a vu en séries éliminatoires, le Kirby Dach, sur certains jeux, qui a été capable de rentrer l'épaule dans le centre, de ramener ça au filet et de concrétiser, d'être capable de voir le jeu devant lui. Il l'a fait.
6: Ouais, mais brièvement.
7: Mais il n'est pas capable d'être constant.
6: C'est ça le problème avec lui. Puis moi, honnêtement, moi, dans un monde idéal, Kirby Dach, je ne l'aurais pas ramené. Dans un monde idéal, il n'est pas de retour avec le Canadien l'an prochain. Parce que tu peux pas te fier sur lui. Il est tout le temps blessé. Ouais. Puis même quand il est dans l'alignement, ben il est inconstant. Et tu sais jamais quel genre d'effort est-ce qu'il va donner. Sauf qu'on sait comment Kent Hughes opère. Kent Hughes veut pas perdre ses joueurs pour rien. Kent Hughes ne veut pas perdre de valeur. Fait qu'il y avait aucune chance qu'il soumette pas d'offre qualificative à Kirby Dach. Est-ce qu'il a tenté une transaction possiblement? Est-ce que le marché pour Kirby Dach est si grand que ça? Probablement pas. Mais Kent Hughes, il s'est dit, c'est pas vrai que je vais abandonner sur ce gars-là, puis qu'après avoir sacrifié beaucoup, là, Alexander Romanov, qui est devenu le 13e choix au total, que tu as fini par échanger pour Kirby Dach, je vais le perdre pour rien. Puis là, je vais lui donner une dernière chance de se prouver. Mais il est mieux de la saisir. Là.
7: C'est vraiment ça.
6: Il est mieux d'arriver dans la forme de sa vie au camp d'entraînement avec le couteau entre les dents.
7: C'est ça le message que Kent Hughes passe. C'est comme là, mon gars, c'est ta dernière chance. Là,
6: parce que t'es plus notre problème dans un an si ça se passe pas bien.
7: Je te donne une dernière opportunité de, un, nous aider, deux, de te faire un nom pour toi-même, puis trois, de changer ta réputation.
6: Mm-hmm.
7: C'est vraiment ça pour Kirby Dach en ce moment.
6: T'as raison, la réputation.
7: Parce que au final, c'est quoi? Ça va pas être des équipes qui vont être prétendantes, qui vont décider de prendre un risque sur un gars qui se blesse souvent, ou un gars qui est inconstant.
6: Non, exactement.
7: Parce que quand il est vraiment absent, lui, il est vraiment absent, ça fait peur. Là,
6: ben écoute... Là. Sur une possibilité de 328 matchs en saison régulière depuis qu'il a joint le Canadien, il en a joué 154. C'est, ouais, c'est moins ça. De 50% des matchs.
7: C'est ça.
6: Et en tant qu'athlète professionnel, une des qualités les plus importantes, c'est ta disponibilité. Je peux-tu me fier sur toi? T'es-tu là ou t'es pas là?
7: Exactement. Il a joué de malchance, on s'entend. Hein? Il y a un an,
6: ah
7: il a
6: oui.
7: joué de malchance.
6: La fameuse blessure où c'était, je pense, Jared Tinordi qui l'avait frappé.
7: Deuxième match de l'année.
6: Deuxième match de l'année où il avait été excellent en plus pendant le camp d'entraînement. Puis là, bon, saison terminée. Mais tu sais, il y a certains athlètes, il y a certains joueurs où là, les malchances s'accumulent. Puis finalement, ben oui, c'est des malchances, mais c'est aussi que... ben t'es plus prone aux blessures.
7: 100%.
6: Puis Kirby Dach, il fait partie de ceux-là. Fait qu'encore une fois, moi, je l'aurais pas ramené. Mais là, tu lui envoies un message. Là. Un an, 3,6 millions, prouve-toi. Parce que c'est une grosse occasion pour lui, à l'opposé.
7: Mm-hmm.
6: S'il connaît la meilleure année de sa carrière, puis là, par miracle, parce que c'est jamais arrivé encore, mais il est en santé toute la saison, puis pour une fois, il se dit, je vais être constant, puis qu'il se donne match après match, puis qui sort une grosse saison, ben il va débarquer l'été prochain avec le gros bout du bâton dans c'est les ça. Négociations et la possibilité de devenir agent libre, d'offrir ses services à toutes les équipes de la Ligue nationale de hockey, puis d'a possiblement avoir un gros contrat. Fait que pour lui aussi, il y a une motivation, là.
7: Ben, 100%.
6: C'est une question de fierté.
7: Ben, c'est ça. C'est une question de fierté, c'est une question d'être capable de, justement, sauver sa rep. Puis, ben, pour citer Kirby Dach, au niveau de Kent Hughes, si ça va pas bien, tu te donnes quand même l'option de pouvoir peut-être échanger à date limite des transactions.
6: Oui.
7: Faire comment ce gars-là va être agendé, puis après ça sera plus ton problème, mais il est capable d'amener quelque chose d'intéressant. Fait que, rendu là, d'un côté, tu vas avoir le clan Dach qui va travailler pour le clan Dach.
6: Ouais.
7: De l'autre côté, tu vas avoir Kent Hughes qui, lui, va juste observer puis analyser juste à la date limite des transactions.
6: Parce que ça reste que là, le Canadien a pas fait les acquisitions auxquelles on s'attendait.
7: Non.
6: T'as toujours pas de deuxième centre. T'as pas un allié de deuxième trio que t'es allé chercher. Puis je le sais qu'il s'est déjà fait donner ces opportunités-là, puis il les a pas saisies. Mais ça reste que t'as un trou sur le centre du deuxième trio, t'as possiblement aussi un trou à l'aile du deuxième trio, puis que Kirby Doc, il va faire partie des gars pendant le camp d'entraînement avec Alex Newhook, avec Oliver Kapanen, avec Zachary Bolduc, qui va se battre et qui aura une occasion d'aller chercher ce poste-là. Tu sais, il n'y a rien qui dit que il va pas se donner, il va connaître le meilleur camp de sa vie, puis qu'on va commencer la saison le 29 septembre contre les Maple Leafs. Pis ça va être Kirby Doc, le deuxième centre du Canadien. Je pense pas. Parce que jusqu'à maintenant, ce qu'il a prouvé depuis qu'il est avec l'équipe, c'est que c'est pas un joueur de centre, certainement pas un joueur de centre top 6.
7: Non.
6: Mais il a la chance de le faire, il y a une opportunité.
7: C'est ça, on est sceptique, prouve-nous le contraire. C'est vraiment ça. Parce que en ce moment, l'échantillon que tu as avec Montréal est décevant.
6: Oui.
7: Puis on peut avoir l'opportunité de finir ça sur une bonne note.
6: Tu sais, que ce soit d'un point de vue statistique, d'un point de vue santé, regarde ces chiffres-là. C'est 77 points en 150 matchs. À sa première année, il en a fait 38 en 58. C'était quand même prometteur. Par la suite, on se dit, ah, peut-être là, il a eu sa grosse blessure. Puis par la suite, c'est il va connaître 2-3 bons matchs. Il va s'effacer pour 8 autres par la suite. Puis
7: c'est ça.
6: Là, tout le monde va le critiquer. Puis oh, il va réapparaître. Il va connaître 2-3 autres bons matchs, mais là, Kirby, t'es un gars de 6 pieds 4, 220 livres. T'es un ancien troisième choix au total. Du talent, on le sait que t'en as. Tu peux-tu le montrer?
7: Mais c'est ça. Mais c'est parce qu'en plus, ce gars-là a des flashs. Tu sais, même au niveau défensif, lorsque ça allait bien, puis il démontrait ces flashs-là qui étaient très rares, tu voyais un gars qui était capable de bien récupérer la rondelle. Tu voyais un gars qui était responsable.
6: Mais c'est pas pour rien que le Canadien il donne encore une chance. C'est pas pour rien qu'il a été choisi si haut. Puis c'est pas pour rien qu'il y a toujours du monde qui vont croire en lui. Le potentiel, il l'a.
7: Exact.
6: C'est une question de l'appliquer. Maintenant, le calendrier au complet de la Ligue nationale de hockey a été dévoilé hier. On a une nouvelle formule. 84 matchs. Le premier match local de chaque équipe avait été révélé la veille, mais hier, on a vraiment le calendrier complet. Fait 84 matchs. Il y a 2 matchs de division de plus. Fait que là, maintenant, c'est officiel. Tu vas jouer 4 fois contre chaque équipe de ta division. Ça fait 4 fois 7, 28. 3 matchs contre les autres équipes dans ta conférence et 2 matchs contre les équipes de l'autre conférence. Nouveauté quand même intéressante. Il va avoir 20 matchs en après-midi le lundi dans la LNH. Pourquoi, vous vous demandez? Ben, c'est parce que le lundi après-midi, ça donne une case prime time. Ça donne une case en soirée en Europe. Et ce que la Ligue nationale vise, c'est de développer de l'intérêt dans ces marchés-là, en Allemagne notamment, où tu n'as pas de match de la Bundesliga le lundi. Ben, la LNH veut profiter de cette fenêtre-là pour présenter des matchs qui vont être joués ici, mais diffusés à la télé en soirée en Europe pour développer ce public-là.
7: Pis c'est vraiment une bonne idée. Justement, on en parlait hier avec les matchs à l'extérieur, comme quoi la LNH est en train de développer certaines options justement pour améliorer la visibilité. Puis je trouve que c'est quand même une bonne tournure des événements pour eux. Ça va permettre justement aux pays qui développent un intérêt, qui manifestent le fait d'accueillir des matchs de la Ligue nationale dans leur aréna en Europe, de pouvoir justement bien visionner ça, puis d'embarquer un peu plus dans le bateau. Puis on dirait aussi que c'est une des premières considérations un peu du marché européen, sans les matchs qui ont lieu là. C'est vraiment le fun de voir ça, c'est une belle initiative de la Ligue, justement pour être capable de regrouper tout le monde.
6: Mais c'est parce que sérieux, t'as peut-être plus de chances de développer un marché en Europe,
7: ouais,
6: qu'aux États-Unis, dans le Sud, puis dans certaines des grosses villes, parce que ça fait partie de leur culture, partie de leur ADN dans certains pays européens, dans les pays scandinaves, en Russie, en Allemagne, c'est de plus en plus gros, en Tchéquie,
7: en Suisse,
6: en Slovaquie, en Suisse.
7: Ouais.
6: Ce sont des gens déjà à la base qui aiment le hockey, qui sont passionnés par ce sport-là. Tandis qu'aux États-Unis, là, le hockey est pas juste secondaire, mais dans la plupart des villes, dans la plupart des régions, c'est le 4, 5, 6e sport le plus populaire. Peut-être qu'au Minnesota, dans le nord des affaires, dans le même, c'est un peu différent, mais c'est pas vrai qu'un jour, au Texas, le hockey, la LNH, va devenir le 2e ou le 3e sport le plus populaire.
7: Non,
6: fait que rendu là, tu peux faire un petit effort supplémentaire pour essayer d'aller chercher des spectateurs de plus en Europe.
7: Exact.
6: Parce qu'évidemment, t'auras jamais d'équipe là-bas.
7: Non, c'est ça, mais c'est un excellent point. Demande à un Texan s'il préfère aller voir un match des Longhorns ou des Stars de Dallas.
6: Demande à un Texan s'il préfère aller voir un match de football au secondaire.
7: C'est ça.
6: Ou un match des Stars de Dallas, il va te dire un match Friday Night Lights, ouais, football ouais. Secondaire high school.
7: C'est fou, hein?
6: Hein, c'est
7: mais
6: vrai.
7: C'est ça, c'est la réalité.
6: Puis on peut faire l'exercice avec... Nommez-moi une ville là aux États-Unis, puis vous allez voir que l'équipe de la LNH, souvent, elle va être 4e, parfois même 5e-6e, parce qu'ils ont du sport universitaire, ils ont d'autres ligues aussi.
7: Exact.
6: Autre truc quand même intéressant de manière générale dans le calendrier, le mardi 13 octobre et le samedi 10 avril, il va y avoir 16 matchs. Fait que tout le monde va être en action pendant cette journée-là. Souvent, on décale un petit peu la mise au jeu à quelques minutes d'écart là, pour que le match n'ait pas nécessairement tout lieu en même temps. C'est cool. En même temps, c'est physiquement impossible de toutes les suivre. Là.
7: Non.
6: T'as-tu vu la vidéo de dévoilement du Canadien hier pour le
7: calendrier? C'était
6: bon, hein? C'était cocasse quand même.
7: C'était cocasse. Puis c'était exactement ce qu'il fallait. Puis je trouve que on s'en va vers la tournure. C'est pas aussi grandiose, mettons, que la NFL où il y a des comédiens. Puis là, c'est vraiment une production de multimillions. Là. Mais ça a été intéressant de voir ça. Je trouve que le Canadien a pris une directive qui était propice à leur identité. Puis ouais, c'est pas toutes les équipes aussi qui font ça.
6: Pour ceux qui l'ont pas vu, là, donc ils ont donné le vieux calendrier de 1993 à Jake Evans. Il y avait 84 matchs aussi dans ce temps-là. Puis c'est le vieux calendrier, là, genre les Nordiques étaient là, les Whalers étaient là, c'était les vieux logos des équipes. Puis Evans, il allait voir des gars, Alex Newhook, Ivan Demidov, puis il leur disait « Hey, regardez, on vient de recevoir le calendrier, là. Ah, les joueurs étaient super excités. Hein. » Là, ils sont comme « Hey, regarde, c'est les Nordiques, c'est donc bien cool, tu sais, encore contre l'Avalanche, nanana, ça a lieu à Québec en plus. » Plus Newhook, il regarde, il est comme « Hein? C'est donc bien bizarre, pourquoi est-ce qu'on... » On joue 6 fois à Hartford. Pourquoi est-ce que...
7: C'était pour eux, c'était cute.
6: Ouais. Puis là, bon, finalement, il réalise à la fin que ce n'était qu'une blague bien jouée. Une autre nouveauté aussi pour le Canadien. Puis ça, c'est intéressant parce que pour la première fois depuis les années 80, après Noël, le Canadien ne sera pas dans le sud. Ils ne seront pas à l'étranger. Ils vont être ici à Montréal. On le sait, c'est comme un peu une tradition annuelle, là, les matchs en Floride entre... Noël puis le Nouvel An, mais là, cette année, le 26, 27 et 29, ils vont jouer au Centre Bell. Le 26, c'est les Maple Leafs, le 27, c'est les Stars, et le 29, c'est les Blue Jackets. Je trouve ça le fun, là. Ça fait complètement différent. Là. Toute notre vie, ça a été le contraire.
7: C'est vrai.
6: Puis autant pour les joueurs que pour les employés de l'équipe, que pour les journalistes qui voyagent, que juste pour les gens ici au Québec, ben ça va être cool que le Canadien soit au Québec pendant cette période.
7: Ouais, exact. Puis il y a une certaine frénésie aussi avec la saison, tu sais, en hiver, le temps des fêtes. Il y a quelque chose de cool de rester à la maison, qu'on aime les Leafs, notamment, là, tu t'en vas chercher un match de rivalité aussi là-dedans.
6: Ouais, parce que là, tu vas avoir du monde qui voyage aussi pendant les fêtes, du monde de Toronto ici, ça va être cocasse. Là.
7: Ouais, vraiment, vraiment. Non, c'est cool de revoir le Canadien à la maison là, pour le temps des fêtes.
6: Le 14 octobre, les Capitals de Washington vont être en ville, donc possiblement un premier affrontement entre les frères Hudson. Ça, j'ai hâte de suivre ça. Et peut-être au chapitre des moins bonnes nouvelles, là, évidemment, c'est difficile de vraiment analyser le calendrier comme ça, mais le Canadien qui termine sa saison avec 4 matchs sur la route. Islanders, Panthers, Lightning et Sénateurs. Ah, on sait jamais ce que ça peut donner, mais c'est jamais idéal nécessairement de terminer sur la route comme ça si tu as des points à aller chercher, si ta qualification n'est pas encore assurée. Maintenant, quand le calendrier est sorti hier, tout le monde s'est mis à fouiller. Tel joueur, c'est quand qu'il retourne à son ancienne équipe, c'est quand les retrouvailles entre un tel et un tel. Fait que là, Hugo, j'ai un jeu que je te propose.
7: Okay.
6: C'est assez simple. Hommage ou pas d'hommage, parce que tu le sais maintenant, là. Un joueur de 4e trio peut revenir en ville puis il va avoir une vidéo hommage.
7: Et voilà.
6: Mais il y a aussi des joueurs avec qui ça a mal fini avec leur ancienne équipe. De quoi ça va avoir l'air? Je veux qu'on joue à ça.
7: C'est parfait.
6: Ça commence tôt dans l'année puis ça va être marquant puis je pense que c'était la date que tout le monde attendait, le 21 octobre. Brady Tkachuk et les Panthers s'en vont à Ottawa pour affronter les Sénateurs. Hommage ou pas dommage?
7: Ah, je pense que t'as pas le choix de rendre hommage à Brady Tkachuk à Ottawa, même si ça fait pas l'unanimité.
6: Il va être hué solide, par contre.
7: Je le sais, mais ça a été...
6: Ils vont lancer des canettes sur la glace.
7: C'est sûr que ça a vraiment mal terminé, mais en même temps, tu peux pas juste effacer ce que Brady Tkachuk a amené aux Sénateurs d'Ottawa. C'était quand même leur capitaine. Là.
6: Oui.
7: Faut quand même que tu prennes ça en considération. Il a fait des runs en série avec eux. il leur a donné quelque chose sur quoi espérer.
6: Il les a quand même poignardés dans le dos aussi.
7: C'est ça. Ça, c'est vrai. Non, mais c'est vrai.
6: Et moi aussi, je pense qu'ils vont faire une vidéo hommage, mais que la réception sera pas là.
7: Mais c'est ça.
6: Puis j'ai compris absolument, absolument, ça va être mérité.
7: Absolument. Ça, je suis d'accord avec toi. Les partisans vont être vraiment frustrés. Mais ça serait un immense manque de respect de la part de l'organisation des sénateurs de ne pas faire une vidéo hommage à Brady Kachuk.
6: Ouais. Certains diront que Brady Kachuk leur a manqué de respect avec ce qu'il fait, mais ouais, t'as raison.
7: Mais ça aussi.
6: Faut que les sénateurs soient plus matures.
7: Ça va des, ouais, ça va des deux bords, mais t'as raison, t'as raison.
6: Quatre jours plus tard, ça n'avait pas eu lieu l'an passé, il n'y avait pas eu la chance de le faire. Quinn Hughes va être de retour à Vancouver. Situation peut-être un petit peu moins envenimée que celle de Brady Kachuk.
7: Ouais.
6: Hommage ou pas d'hommage?
7: Hommage encore.
6: Hommage. Je suis même pas sûr qu'il va être hué, tu sais, parce que ça va avoir fait plus longtemps.
7: Ouais, exact.
6: Je pense pas que ça s'est fait de manière aussi chienne que Brady Kachuk.
7: C'est ça, il y a eu moins de manque de respect à l'extérieur de la patinoire, tu sais, il y a eu moins d'ambivalence puis de non-dit. Puis Quinn Hughes, encore une fois, c'est un peu comme Brady Kachuk, ça a été une des raisons pour laquelle les fans des Canucks se sont pointés à l'aréna pour le voir jouer, le voir évoluer. Encore une fois, c'était le capitaine avant qu'il quitte. Il a été excellent pour les Canucks. C'est quand même un gars qui a aimé le marché de Vancouver. C'est juste que là, ça marchait plus, malheureusement. Mais oui, c'est sûr qu'il y a un hommage Quinn Hughes.
6: Il y a un numéro inconnu sur la messagerie texte par rapport à Brady Kachuk qui dit « Je ferai une vidéo hommage de toutes les fois où il s'est fait taper dans la bande. » Ça, c'est quand même cocasse.
7: Ça, c'est
6: à
7: drôle.
6: La place d'avoir les highlights, c'est les low lights de Brady Kachuk.
7: Lights,
6: ça,
7: j'adore.
6: Ça serait quand même comique.
7: J'adore.
6: Un peu plus tard, pendant l'hiver, c'est le retour de Darnell Nurse à Edmonton, là où il a joué pendant plus d'une dizaine de saisons. Lui, il va en avoir une. Là.
7: Ouais, je sais. Je sais.
6: Je sais que c'était pas le plus apprécié quand même à Edmonton, mais...
7: Ouais.
6: Il n'a pas fait son snake non plus pour quitter.
7: Non. Ouais, lui, il devrait l'avoir juste pour la longévité aussi. Là.
6: 14 février, Joe Veleno va être de retour à Montréal, porte l'uniforme des Rangers. On espère qu'il va être en uniforme. Là, on est rendu à... Ça, c'est la fameuse ligne de comme... Il mérite-tu, lui?
7: Ben,
6: ou...
7: C'est quoi? En fait, c'est quoi ta définition de hommage? Parce que s'il passe 30 secondes dans l'écran géant, c'est correct.
6: C'est pendant une pause.
7: Exact, exact.
6: Si tu fais une vidéo des highlights de tous les buts qu'il
7: a fait
6: presque marqué.
7: Ouais, c'est ça.
6: Peut-être moi, j'ai beaucoup aimé Joe Veleno pendant son passage avec le Canadien. Ça va être une des dates les plus intéressantes à suivre pour le Canadien cette saison. Le 6 mars, c'est le retour de Brandon Gallagher au Centre Bell. Je m'attends à un très, très bel hommage de la part du Canadien, à un accueil chaleureux pour la foule. D'après moi, les billets vont être plus chers pour ce match-là. Ça va être, tu sais, un des moments où on va encercler notre calendrier puis on va être là.
7: C'est le genre de moment où il pourrait être une étoile un peu honorifique. Là. Tu comprends? On l'avait fait avec Marc-André Fleury.
6: Marc-André Fleury n'a pas joué pour le Canadien.
7: Non, mais quand il a joué, il a disputé son dernier match au Centre Bell, il avait été une étoile, tu te souviens, là, tu sais?
6: Ouais.
7: Symbolique, un peu, là.
6: Ben, tu te rappelles bien Piqué Souban, à son premier match, quand il était rendu avec Nashville et il est revenu à Montréal, ça avait été hyper émotif, hyper...
7: Ouais.
6: Je pense qu'on peut s'attendre à quelque chose de similaire dans le cas de Brandon Gallagher. C'est aussi la même journée du retour de Sergei Bobrovsky en Floride, lui qui a quand même remporté deux Coupes Stanley là-bas. Le 15 mars... C'est le retour de John Carlson à Washington. Il n'a pas eu la chance de les affronter l'an passé. Et le 18 mars, Alex Tuck s'en va à Buffalo. Peut-être un petit peu plus mitigé là-bas aussi, parce que ça va être un gars de la place qui est parti alors que les Sabres ont connu leur meilleure saison depuis super longtemps. Je suis curieux de voir ça va ressembler à quoi. Moi, deux matchs tôt dans l'année là, que j'ai hâte de voir. Puis ça va dépendre de ce qui va se passer dans l'actualité ici-là. Mais le 1er octobre, c'est l'ouverture locale des Blue Jackets. Zach Werenski, il va être là. La foule va réagir comment? Puis le 2 octobre, ouverture locale des Red Wings. Est-ce que Dylan Larkin va être là? Est-ce qu'il va être en grève? Est-ce qu'il va être en uniforme? Un gars de la place, ça va être spécial, ça.
7: Ouais, ça va être particulier.
6: S'il n'est pas échangé encore.
7: Non, c'est ça. Même pour Werenski, je pense que c'est de l'eau en dessous du pont. Là. Genre, je pense que ça va être correct. Là. Je pense pas qu'il va avoir de réception négative à son égard. Pour Larkin, c'est un peu plus compliqué parce qu'on dirait qu'on est encore dans cette saga-là. T'sais. C'est ça qui est difficile, tandis que on a eu plus de réponses, si vous voulez, là, avec le cas Werenski, avec la sortie des Blue Jackets, comme quoi non, tout est correct. Il veut rester là. Zach Werenski aussi, qui avait dit justement qu'il voulait rester là aussi. Mais pour ce qui est de Larkin, moi aussi, je suis intéressé parce qu'on sait Puis pour en avoir croisé un peu, là, Ali, là, les fans des Red Wings, c'est des fans assidus.
6: Ben, c'est
7: des fans très, très durs. Donc j'ai hâte de voir la réception. Ça se peut qu'il y ait une ambivalence, honnêtement.
6: Oui.
7: Moi, je pencherais peut-être du côté négatif.
6: Ouais, moi aussi. Mais ça va dépendre d'ici là, s'ils réussissent à résoudre ce fameux casse-tête-là. Et finalement, le 21 décembre, revanche. C'est la revanche de la finale de la Coupe. Les Hurricanes qui vont être à Vegas. Les Golden Knights qui vont assurément gagner ce match-là. On va prendre une courte pause. Enfin, c'est réglé. Oui, ils rénovent l'anneau technique du stade olympique, mais ce ne sera pas pour rien, parce que l'intérieur du stade va aussi être rénové. C'est ce qu'on a appris hier. Et on va vous donner tous les détails au retour.
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0: 30 mètres de chaque côté. N'importe qui est allé voir un événement au Stade Olympique, surtout un événement sportif dans les dernières années, sait que t'étais super loin de l'action. Il y avait vraiment un manque de proximité. C'était évidemment pas un stade qui avait été construit justement pour aller voir le soccer, pour aller voir le football. C'était pas pratique du tout. Excellente nouvelle de ce côté-là. Il va y avoir des espaces premium, des loges, des espaces ouverts, des terrasses pour les billets qui, évidemment, coûtent plus cher, mais rapportent énormément d'argent. Alexandre Pratt mentionne dans son texte, KMLS, au guichet, là, c'est juste 20% des sièges, les fameux espaces premium, mais ça représente 70% des revenus. C'est primordial pour la survie d'une concession dans cette ligue-là d'avoir ce type de billet-là. Finalement aussi, les toilettes, les concessions, tout ça, ça va être mis à jour, ça va être rafraîchi. Pour le moment, le coût est inconnu. Ça va être connu en temps et lieu, quand les appels d'offres vont être faits, quand on aura un peu plus une finalité par rapport au dossier. Mais ça, c'est une excellente nouvelle. C'était un peu ridicule de refaire le toit, mais de pas savoir ce qu'on allait faire à l'intérieur.
1: Ben non, c'est ça, exact. Il fallait une ligne directrice et la volonté aussi d'être capable de rénover tout le parc olympique et de comprendre et de saisir l'opportunité que le parc olympique et le stade olympique peuvent être une belle place pour accueillir des événements, accueillir des compétitions. Il était temps qu'on change de direction par rapport à l'intérieur du stade, qu'on soit capable de lui donner sa juste valeur aussi.
0: Mais c'est complètement ridicule de rénover un stade, mais pas faire l'intérieur. Là. C'est comme peinturer un char, mais ton moteur passe, il part pas. Tu fais la brique sur ta maison, mais après ça, à l'intérieur, t'as absolument rien, puis c'est vide.
1: Non,
0: c'est
1: 100%.
0: C'est un non-sens.
1: Non, c'est ça. C'était comme juste y refaire une beauté sans vraiment considérer qu'est-ce qu'il y a en dedans. Je suis d'accord avec toi, puis cette nouvelle composition-là aussi peut être pratique justement pour tout plein d'événements.
0: Oui.
1: Fait on a vraiment pris en considération la suite des choses pour le stade olympique. Et là, le fait de pouvoir aller de l'avant avec ça, ça peut mener à des possibilités que des partisans du sport à Montréal ont rêvé depuis des années.
0: T'as raison. D'abord, pour un des clubs locaux, le CF Montréal, ça va assurer sa survie. Ouais. C'était une question de survie pour le CF Montréal.
1: Avec le changement du calendrier de la MLS.
0: Exactement. Si c'était pas fait, il y avait des possibilités réelles que l'équipe déménage. Parce que la MLS s'en va vers un calendrier hivernal. Ça veut dire des matchs en novembre, décembre, février, mars. On le sait, tu peux pas jouer au Stade Saputo dans ces conditions-là.
1: Exact.
0: Et en plus, au Stade Saputo, il y a pas les fameux billets premium, les espaces premium dont je parlais plus tôt. Alors le CF Montréal qui a vraiment été très influent, a poussé très fort dans ce dossier-là. Rappelle-toi aussi, il y a quelques mois, le Don Garber aussi, qui était venu en ville, puis qui avait lancé une déclaration d'amour au Stade Olympique.
1: Ouais, là, il trouvait tellement beau, là.
0: Je sais pas s'il est allé prendre un café avec Ben Roger avant, mais c'était...
1: Il avait écouté le joyau maudit
0: dans l'avion. Puis on entendait même des rumeurs comme quoi il y avait deux villes aux États-Unis qui poussaient, puis qui essayaient d'acheter le CF Montréal pour les amener au sud de la frontière. Là, normalement, ça va être caduque, ça. C'est fini.
1: Exact.
0: Le CF Montréal est ici pour y rester. T'as mentionné des événements sportifs. On peut s'attendre à ce qu'il y en ait plus. Les Alouettes, t'as un changement de terrain dans la Ligue canadienne de football. Est-ce que McGill va être prêt à mettre de l'argent pour le refaire, sachant que dans le U-Sports, on n'a pas embarqué encore dans ces modifications-là? Si c'est le cas, où est-ce que les Alouettes vont jouer? Est-ce qu'ils vont se retrouver à retourner au Stade Olympique? Ben là, au moins, avec un stade refait à l'intérieur, ils vont pouvoir le faire. Est-ce que la NFL pourrait venir jouer des matchs à Montréal une fois de temps en temps?
1: Explorer le marché.
0: La NFL, en ce moment, là, sont sur une tournée internationale. Ils veulent de plus en plus de matchs internationaux en Europe, en Amérique du Sud. Ils s'en vont en Australie bientôt. Montréal, ce serait tout à fait logique. Avoir la Coupe Grey une fois de temps en temps.
1: Ça aussi.
0: Des matchs de la LNH, classique héritage, peu importe.
1: Mais c'est parce que...
0: On s'ouvre à ces possibilités-là, ce qu'on n'avait pas avant.
1: C'est ça. Puis écoute, on va pas aller là parce que je veux pas toucher, mais tu sais, étant un gars de balle, faut que j'en parle un peu. Mais on sait pas qu'est-ce qui peut se passer pour les considérations d'une expansion si on a les installations pour.
0: Exactement.
1: Ça aussi.
0: Si t'as pas les installations, tu t'ouvres pas à cette possibilité-là. Puis, tu sais, est-ce que c'est quand même logique de mettre autant d'argent pour ça au final? Je le sais pas. Je pense qu'il y a plusieurs gens qui seraient de l'avis que, à la base, t'aurais peut-être été mieux de le démolir. Logistiquement, ça a l'air que c'est difficile, peu importe.

0: importe, mais le gouvernement a dit, nous, on va mettre de l'argent dans l'anneau, dans le toit. Fait que rendu là, t'es mieux de faire l'intérieur. On parle aussi de concerts d'envergure internationale. Déjà en pourparler avec Céline Dion, ça a l'air pour un show d'ouverture.
1: Ouais.
0: Déjà en pourparler avec des vedettes internationales qui viendraient se produire à Montréal, qui viendraient donner des shows au Stade Olympique. Pensez à n'importe qui, là. Je sais pas, Taylor Swift, Harry Styles, Beyoncé. Mm-hmm. Ils pourraient maintenant venir à Montréal.
1: Mais il y en a, puis il y a eu tellement, il y a eu des énormes spectacles au Stade Olympique dans l'histoire de la ville. Pink
0: ben
1: Floyd
0: oui.
1: est venu, Queen est venu.
0: Ça fait partie de l'histoire
1: Metallica,
0: de Montréal, ça.
1: Ozzy Osbourne. L'épisode de la chauve-souris, il y en a plein.
0: Exactement.
1: Sincèrement. Mais ça, c'est juste une opportunité. On a vu des festivals Fuego, Metro.
0: Dans l'esplanade,
1: dans l'esplanade,
0: ouais.
1: Exact. Qui sont là, qui profitent du fait que les installations, c'est une opportunité de plus. Puis avec une nouvelle star, avec la possibilité d'avoir une nouvelle scène, mais c'est encore mieux, là.
0: Moi, mon seul problème, c'est que ça aurait dû être plus tôt.
1: Ça, c'est sûr.
0: Au niveau du timing, on s'est planté solide. Là, on arrive à la fin de la Coupe du Monde, qui était ici au Canada. Si t'es pour mettre, disons, 1,5 milliard de dollars dans le stade olympique,
1: ouais.
0: T'aurais pas pu t'arranger pour commencer les travaux 2 ans plus tôt pour qu'ils soient prêts pour la Coupe du Monde de 2026,
1: d'accord avec
0: pour
1: toi.
0: Être capable de recevoir des matchs puis commencer à rentabiliser ton investissement. Mm-hmm. Est-ce que tu vois à quel point c'est massif ce qui s'est passé à Toronto puis à Vancouver? Il y a eu un buzz énorme dans la ville,
1: ouais.
0: Des retombées économiques de millions de dollars. Cristiano Ronaldo, qui a genre 800 millions d'abonnés sur Instagram, il a fait un post où il dit « J'adore Toronto ».
1: Et voilà. Non, c'est ça qui arrive, puis... C'est aussi une question de rendre Montréal comme candidat sérieux. Tu sais, le reste du Canada,
0: ouais.
1: On parle de Toronto, on parle de Vancouver, c'est vrai.
0: Hey, Regina a un plus beau stade que Montréal.
1: Ben, c'est ça qui arrive, tu sais. C'est ça qui arrive. Non, mais c'est
0: normal.
1: Vrai. Non, mais t'as raison. Puis, Montréal est une ville de fête, est une ville d'événements. C'est une candidature sérieuse qui aurait pu se faire plus tôt. Je suis d'accord. Mais
0: oui.
1: On doit aussi comprendre qu'il y a des procédés, que ça doit passer par
0: on peut-tu avoir de la vision? Ça fait des années, voire des décennies là, qu'on le sait que le Stade olympique a besoin de travaux. Une autre chose, on aurait-tu du baseball à Montréal si le stade avait été rénové plus tôt?
1: Ben, c'est ça.
0: La fameuse garde partagée avec les Rays, c'est pas l'an passé ou la saison d'avant que les Rays n'ont pas pu jouer à la maison
1: parce que leur stade
0: à cause de l'ouragan.
1: C'est
0: peut-être venu à Montréal?
1: Peut-être. Ça aurait pas été une option, je suis d'accord. Puis le fait...
0: On a manqué bien des choses parce qu'on s'est pas pris d'avance.
1: Exactement.
0: La Coupe du Monde, pour moi, c'est un échec monumental de pas avoir ça, là.
1: Ouais, absolument.
0: On a eu l'air vraiment de loser d'avoir raté cette parade-là.
1: C'est plate, mais oui. C'est plate parce que, effectivement, puis en plus, la communauté ici, la ville a tellement de choses à offrir.
0: Mais oui.
1: Sors-tu l'opportunité, là.
0: C'est une vitrine touristique formidable, la Coupe du Monde.
1: C'est une compétition internationale. Regarde, puis on va faire un parallèle avec ça. C'est pas le même style d'événement, mais quand même. Le Grand Prix à Montréal.
0: Ah oui.
1: Il y a eu beaucoup, beaucoup de critiques. Puis avant que Montréal signe sa prolongation de contrat, j'étais en 2031, la ville était sur la sellette. Il fallait qu'on apporte des changements aux installations.
0: Ouais.
1: Regarde ce qui s'est passé. Est-ce qu'on a attendu? Non. L'année d'après, on avait des installations pour, on était prêts, on a créé un événement avec ça. Pourquoi on n'a pas été aussi rapide?
0: Puis je trouve que le timing est vraiment intéressant aujourd'hui parce que c'est le 50e de la cérémonie d'ouverture des Jeux de Montréal. C'est le 50e anniversaire de la célébration Montréal, ville de sport.
1: C'est
0: Montréal,
1: ça.
0: Épicentre du plus grand événement sportif au monde en 1976. Montréal était en ébullition à cette époque-là. Là. T'avais, pas dans le sport, mais t'avais quand même l'expo. Les expos sont arrivés, t'avais une foule d'événements.
1: Ouais,
0: la F1, des combats de boxe légendaires au Stade olympique. Il y avait des pourparlers d'amener la NFL à Montréal. On sentait que la ville était en ébullition.
1: Exact.
0: Qu'il se passait de quoi? Aujourd'hui, c'est moins le cas. Puis oui, on a des super beaux événements. Puis le Grand Prix, on est chanceux de l'avoir. Mais Montréal, une ville... de sa grandeur en termes de population, en termes d'influence culturelle. C'est pas normal que d'un point de vue sportif...
1: Ça se limite aux Canadiens ou aux Grands.
0: On a juste ça, là.
1: Ouais, exact.
0: On mérite mieux.
1: Je suis d'accord avec toi. 100%. Bref. Mais là, garde-lis, on va se rassurer, ça va se faire.
0: Ça va se faire. On sait pas ça va coûter combien, mais ça va se faire.
1: Exact.
0: C'est pas juste le toit.
1: C'est ça.
0: Excellente nouvelle ce matin. Ben Roger, ça a été sur le party toute la soirée.
1: Il n'a pas dormi.
0: Non.
1: Il n'a pas dormi.
0: Non. Il a fait un all-nighter au Stade Olympique avec son joyau maudit. Excellent. On va maintenant y aller d'un sport flash avec Hugo Reich. Sport
1: flash. Ouais, effectivement, mais c'est pas juste Kirby Dack qui s'est entendu avec son équipe. Connor McMichael s'est entendu avec les Blues aussi, Ali. L'entente est de 6 ans et de 6,75 millions de dollars par année, ce qui est quand même respectable pour ce que Connor McMichael peut apporter à une équipe. 46 points en 78 matchs l'an dernier. À vous rappeler qu'il a fait partie de la transaction amenant Jordan Kyrou à Washington. Et sinon, tu y étais, le CF Montréal était en action hier au Stade Saputo. Il a fait match nul de 0-0 face au Toronto FC. Il s'agissait du premier match de la MLS depuis la pause de la Coupe du Monde. Un match qui a laissé l'équipe sur sa fin, on peut le dire de même.
0: Ouais, match nul de 0-0. Pas nécessairement le plus grand festival offensif, mais il y a quelques joueurs qui se sont démarqués, notamment le jeune Ennadi Sinchuk qui a eu d'excellentes chances de marquer. On va avoir l'occasion d'en parler un peu plus tard à l'émission avec Olivier Brett.
1: Et là, c'est le deuxième jour du British Open dans la PGA. C'est Lucas Herbert qui est au sommet de la liste avec un cumulatif de moins 6, suivi de Jackson Suber, qui était à moins 5. Suber qui a eu une ronde un peu bizarre. C'est lui qui était en tête au début de la ronde et maintenant a tombé un peu. Il est rendu à moins 5. Donc voilà pour les petites actualités, mon cher Rudy.
0: Merci beaucoup, Hugo. On va prendre une courte pause. Ben, au retour, c'est notre série éliminatoire des moments marquants du Canadien qui se poursuit. On fait ça à tous les jours à cette heure-ci, mais on va avoir besoin de vous au retour parce que vous allez devoir voter pour notre finaliste de la semaine. On vous présente les quatre moments et on vous demande de réagir au retour.
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0: Dans une vingtaine de minutes, on va s'entretenir avec Martin Thériault. Marty, il va bien évidemment réagir face à cette signature de contrat de Kirby Dack et il va aussi y aller d'une bonne nouvelle pour le Canadien. Il va nous expliquer pourquoi, il va nous expliquer son raisonnement. Ça s'en vient dans une vingtaine de minutes. Les séries éliminatoires des moments les plus marquants du Canadien. On en a eu quatre cette semaine, quatre moments qui ont été marquants pour des raisons très différentes et on a besoin de vous. Là, sur YouTube et sur la messagerie texte, parmi les quatre moments que je vais nommer, vous allez devoir nous dire lequel, selon vous, a été le plus marquant parmi ces moments du Canadien depuis 2000 et le finaliste de la semaine. À la fin de l'été, avec tous les finalistes qu'on va avoir pendant l'été, ben on va y aller d'une vraie série éliminatoire, une vraie finale, pour déterminer c'est quoi le moment du Canadien depuis 2000. Alors, nos quatre moments de la semaine, Hugo.
1: Oui.
0: Le Calder à Lane Hudson, saison phénoménale en 2024-2025 pour Lane Hudson, réécrit à peu près tous les records pour un défenseur recru du Canadien. Bat presque tous les records pour un défenseur recrue dans la Ligue nationale de hockey ou arrive proche de les égaliser. On a George Gillett qui a acheté le Canadien, une onde de choc au début des années 2000, un Américain qui a acheté le joyau des Québécois, le Canadien de Montréal. Le printemps à Lac, troisième moment, peut-être le parcours éliminatoire le plus surprenant de l'histoire de l'équipe, un héros que personne n'attendait. Et quatrièmement, le fameux tour du chapeau de Ryan Poehling à son premier match avec le Canadien en toute fin de saison en 2019. Si t'avais à y aller, toi, ce serait quoi ton choix?
1: C'est difficile, mais honnêtement, si j'avais à prendre les émotions que ce moment-là m'a fait ressentir, j'ai pas le choix, je pense, d'y aller avec le printemps à l'art. Parce que c'était au moment où je commençais à suivre le hockey davantage, de manière plus assidue. Puis, ça a tellement été ça a été la définition même du parcours d'une équipe Cendrillon.
0: Oui.
1: C'est ça qui a été vraiment, vraiment particulier par rapport à ça. Et tout le monde embarquait derrière le Canadien dans cette run aux séries-là. Donc, moi, j'y vais avec le printemps à Lac. Toi?
0: Moi aussi, j'y vais avec le printemps à Lac parce que, tu sais, des succès en séries éliminatoires, les émotions qu'on vit, on l'a vécu à ce printemps, mais quand t'es un underdog, quand t'arrives pis que t'es sous-estimé, pis que personne croit en toi, pis que tu réussis à le faire, t'as éliminé coup sur coup Capitals de Washington, premier en saison régulière, Penguins de Pittsburgh, champion en titre de la Coupe, Ovechkin, Crosby, t'es bas, back-to-back, avec un gardien qui sortait un peu de nulle part. C'était ton deuxième au début de l'année.
1: Tu faisais au-dessus de 35 arrêts par match.
0: Oui.
1: À chaque match.
0: Pour moi, c'est un moment marquant. Pour moi, c'est un parcours éliminatoire dont on va se rappeler pendant très, très longtemps. Mais je vais t'avouer, Hugo, je suis extrêmement surpris en ce moment. Sur YouTube, c'est le Calder Alain Hutson qui mène à 68%. Le printemps à Lac est à 23%. Un Américain qui achète le Canadien, c'est à 9%. Personne n'a encore voté pour Ryan Poehling. Très, très, très dommage. Et sur la messagerie texte, c'est 50-50.
1: Ah ouais.
0: Le Calder de Lane Hutson, là, ça a été un exploit. T'sais,
1: ça a été phénoménal.
0: Un exploit, une saison phénoménale. Là. C'est peut-être un biais de récence, mais c'est vrai que ça a marqué. C'était le premier du Canadien à le faire depuis Lane Hutson, depuis Ken Dryden. Le gars est débarqué dans la LNH, puis instantanément, il est devenu un magicien sur patin.
1: Ça, la transition, il n'y a jamais eu un moment de transition. Il a été fluide du moment où il a fait son premier pas sur une patinoire de la Ligue nationale et ça a juste jamais arrêté. Son développement est exponentiel. Donc, je peux comprendre. Puis avec toute la frénésie que nos jeunes joueurs nous apportent présentement et l'anticipation du succès que l'équipe va avoir dans les prochaines années, c'est normal aussi que ça prenne la tête, sérieux.
0: Laurent, il nous raconte Printemps à Lac pour moi en 2010. J'avais 24 ans en appart avec un excellent chum. On a été les hôtes de cette run-là. Aux deux jours, 20 chums débarquaient. C'est tout simplement incroyable. C'est On est allé célébrer downtown, assis sur les fenêtres de char. T'sais. C'est ce genre d'émotion-là que les séries nous font vivre. Cédric qui nous raconte « Mon choix, c'est le printemps à Lac. Chaque match donnait des frissons. On croyait à l'impossible. Les rues vibraient. Tout le Québec était derrière le CH. Les arrêts de à Lac, les victoires contre Washington et Pittsburgh. Pendant quelques semaines, on avait l'impression que tout était possible. C'est un souvenir que j'oublierai jamais. » C'est vrai que c'est comme... ça te permet de croire en l'impossible.
1: Ben 100%, puis c'est ça, exact. C'est le justement ce parcours-là d'équipe Cendrillon, quand tu t'attends le moins, quand t'as aucune attente, c'est là que ça te frappe. Pis c'est là que tu te permets de rêver.
0: Ouais. Sur YouTube, il y a quelqu'un qui dit « Le Calder de Lane Hutson marque un tournant dans la sombre histoire du CH depuis les 30 dernières années. » C'est vrai, ça aussi. Tu sais, ça a été comme... on est arrivé, là. On en a un jeune joueur de grand talent... t'sais, on a une future superstar. Fait continuer à voter YouTube, message et texte d'ici la fin de l'émission. On va vous dire c'est qui le gagnant. Et la semaine prochaine, on va avoir 4 autres moments et un finaliste. Alors, on va prendre une pause de seulement 2 minutes et au retour, c'est le dugout. Qu'est-ce que les Blue Jays doivent faire pour retrouver leur air d'aller, pour se qualifier en séries éliminatoires? Hugo nous donne les clés. Au retour.
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0: Dans une dizaine de minutes, c'est Martin Thériault qui va venir s'installer. On va notamment parler de la signature du contrat de Kirby Dach avec le Canadien hier. Mais avant, les Blue Jays qui reprennent l'action après la pause du match des étoiles dans le baseball majeur. Qu'est-ce que l'équipe doit faire pour se remettre en marche, Hugo? La clé principale, pas le choix, là. Faut que Vlad Guerrero se remette en marche. Puis que l'attaque des Blue Jays, en général, elle produise plus.
1: Ça n'a aucun sens, ça dit à tel point... on réalise pas comment Vlad Guerrero Jr. connaît sa pire saison offensive en carrière.
0: Ses stats sont atroces.
1: 6 circuits, 41 points produits, 262 de moyenne au bâton, mais c'est l'OPS. Dan Richard en parlait hier ou avant, hier, je m'en souviens plus trop. Il disait 703. T'sais, c'est d'habitude autour de 750 ton OPS, c'est ta moyenne de puissance, ta moyenne au bâton combinés ensemble. Ça va pas. Du côté de Vlad Guerrero...
0: lui, dans la carrière, c'est plus du... écoute, il y a eu du 9,40, du 8,48,
1: ouais, il y a eu du 1002. Exactement. Et ça fait mal parce que on a perdu un gros bâton du côté des Blue Jays en Beau Bichette. Et là, on n'est pas capable de pallier. Mais ça va plus loin que ça. Nombreuses ont été les fois cette saison où les Blue Jays ont eu plus de 10 coups sûrs dans le match. Ils n'ont pas été capables de concrétiser en fait 2-3 points, ce qui est inacceptable. Ça veut dire que... tu laisses tellement de monde sur les sentiers. D'ailleurs, les Jays sont dans les 5 pires équipes pour le nombre de coureurs laissés sur les sentiers.
0: Et
1: c'est
0: manque
1: incroyable.
0: D'opportunisme.
1: Gros manque d'opportunisme. On n'est pas capable de concrétiser. On a été chanceux, par contre. On a fait l'acquisition de Kazuma Okamoto. On est allé signer une chance qui est là. Parce que lui, ça va très bien cette saison présentement. Une des meilleures recrues dans le baseball majeur. Amène beaucoup, beaucoup de profondeur au milieu de l'alignement à Okamoto. Mais tout de même, l'attaque en ce moment est dans les 10 pires formations de la Ligue pour plusieurs catégories offensives. Autant, comme je l'ai dit, les coureurs laissés sur les sentiers, mais aussi les points marqués par manche, le ratio de points marqués par manche. En tout cas, il y a beaucoup, beaucoup de statistiques liées à ça. Les Blue Jays sont dans le top 10 des pires formations. Et pourtant, on a des lanceurs qui sont très bons. On a des lanceurs qui font la job.
0: Oui, c'est juste qu'ils sont pas constants.
1: Exactement.
0: Mais tu sais, Dylan Cease connaît une excellente saison.
1: Une Trey chance Savage, là.
0: Pour une recrue, c'est très correct ce qu'il fait. Kevin Gossman, peut-être qu'il manque un peu de gaz parfois dans le réservoir. Il commence à se vieillir, mais quand même. Mais tu sais, il manque un petit peu la constance qu'il avait en fin de saison l'an passé puis en séries éliminatoires.
1: Exactement. On a un Shane Bieber en ce moment qui est en rétablissement. C'est sûr que l'organisation va pas faire en sorte qu'il va avoir beaucoup de départs. Et depuis qu'il est arrivé à Toronto, Kevin Gausman est un lanceur surutilisé.
0: Ouais.
1: Il fait beaucoup trop de manches. Et justement, comme tu l'as dit, avec l'âge, ben là, ça... On commence à voir un peu la différence. Trey Savage est dans une période d'apprentissage, fait très bien présentement. Et Dylan Cease, une chance qu'il est là. Et c'est là que tu réalises que les négociations que tu avais avec Eric Lauer qui ont pas marché, et là tu le vois connaître du succès avec les Dodgers, c'est là que tu réalises à quel point ça aurait été payant
0: de
1: l'avoir cette année, parce que Lauer, mine de rien, a eu un rôle de partant l'année dernière avec les Blue Jays et a très bien fait. On a essayé de pallier avec Patrick Corbin, sauf que c'est pas le Patrick Corbin des beaux jours. C'est un gars qui peut t'aider une fois de temps en temps, mais là, c'est rendu John Schneider le met dans un match de comité. Il va commencer avec des releveurs de l'enclos, va terminer avec Patrick Corbin parce qu'on n'est pas capable d'avoir le rendement qu'on veut de ce lanceur-là. On a pris une chance, on est allé chercher du ballottage, mais quand même, c'est pas assez.
0: L'enclos aussi doit être meilleur, énormément d'inconstance, des avances échappées, ou du moins, tu sais, c'est serré, puis là... Ton releveur, il accorde 3 points en une manche, puis t'as plus vraiment d'occasion de revenir dans le match. Jeff Hoffman, notamment, saison très difficile pour lui. Il y a beaucoup d'améliorations à faire à ce niveau-là.
1: Exactement. Et en ce moment, on est en train de se fier sur 3 gars. Spencer Miles, Louis Varland et Tyler Rogers. Tyler Rogers est tellement unique, lance la balle tellement bas, c'est difficile pour l'œil du frappeur. Connaît un certain succès cette année. Spencer Miles est devenu le nouveau Eric Lauer. C'est lui qui va commencer les matchs. Il va pas faire long feu, mais quand même, on a toujours Mason Fluardy, qui est un gaucher, qui est intéressant, mais ça y va par vague. Mais la meilleure décision de l'organisation cette année, ça a été de mettre Louis Varland comme releveur numéro 1. Et regarde ce qu'il est capable de faire, au moins dans des situations où les Blue Jays mènent, capable de bien concrétiser, bien terminer le match. Mais encore une fois, le plus gros point d'interrogation dans tout ça, on l'a vu toute l'année dernière, on l'a vu au match numéro 7 de la Série mondiale, c'est Jeff Hoffman. Ouais. Là, arrêtez-moi ça. Jeff Hoffman, c'est le Kirby Dyke des Blue Jays. Sincèrement, c'est un gars qui s'est fait drafter par l'organisation, a quitté et est revenu. On essaie de prendre sa chance. On lui a donné la balle dans des situations très importantes. Et il démontre toujours qu'il n'est pas capable de faire la job. Et là, il est même plus releveur numéro 1, puis il bougeait des matchs. Tu comprends-tu? C'est difficile.
0: T'as parlé d'une bonne décision avec Louis Varland. Une décision... mauvaise, ou en tout cas qui fait extrêmement mal, en 30 secondes, Hugo,
1: ouais.
0: C'est la perte de Bo Bichette,
1: exact.
0: Qu'on n'a jamais été capable de remplacer comme du monde.
1: Jamais capable de remplacer comme du monde, mais en même temps, c'est une question de négociation, mais ça va plus loin que ça. Bichette a une saison correcte en ce moment, mais après ça, on n'est pas capable de venir stabiliser puis aller chercher quelque chose de constant au bâton. On est allé chercher Lennon Sosa, Jesus Sanchez, Luis Urias, pour essayer d'aller chercher une certaine stabilité, une certaine bougie d'allumage à ce niveau-là, offensivement, pour avoir un frappeur de contact. Et là, je me dis, si les Blue Jays veulent être agressifs, si les Blue Jays veulent vraiment concrétiser leur place, connaître du succès, pourquoi pas aligner Luis Urias avant la date limite des transactions? C'est un gars qui joue pour une organisation des Giants qui n'a aucune direction, et lui connaît une saison très, très, très bonne cette année. Ça serait une bonne opportunité de pouvoir se remettre sur le droit chemin, là, offensivement.
0: Très, très bon. Merci, Hugo. On va prendre une pause de 2 minutes au retour. Ça va être Martin Thériault. On va revenir sur cette nouvelle hier, le contrat de Kirby Dach, mais aussi, il y a une leçon à tirer pour le Canadien dans ce qui s'est passé avec les Red Wings et Steve Yzerman. Marty nous raconte c'est quoi au retour.
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0: C'est un de nos collaborateurs réguliers dans le show du matin cet été. On va lui parler tous les mercredis et vendredis. C'est Martin Thériault. Salut Marty, comment ça va?
3: Salut Oli, ça va bien toi?
0: Ça va bien. Écoute Marty, avant d'embarquer dans nos sujets, j'ai pas le choix de te poser une question. Kirby Dach, hier il s'entend sur un contrat avec le Canadien, 1 an, 3,6 millions de dollars. Ça va l'amener à l'autonomie complète dans 1 an. Ça a été quoi ta réaction par rapport à cette nouvelle-là?
3: Ben, je pense que premièrement, Ali, j'ai pas été surpris le moindre du monde. On a vu comment ça s'est passé dans les négociations. On a vu l'offre qualificative à 2 volets qu'on lui a soumis. Je veux dire, c'est pas un énorme vote de confiance, là, quand on dit que on pense peut-être qu'on va peut-être avoir besoin de t'envoyer dans la Ligue américaine avec un salaire moindre. Je pense que ça envoie un peu le message. Et de l'autre côté, je pense que c'est assez normal. Tu regardes que ce que Kirby Dach a fait dans les dernières années. Il y a de la difficulté à demeurer en santé. C'est pas quelqu'un qui est capable d'aller amener nécessairement des points. Moi, personnellement, ça a jamais été l'un de mes préférés. Kirby Dach, oui, il est bourré de talent, oui, il a des mains. Oui, c'est un joueur de 6 pieds 4 pouces, mais c'est pas le joueur le plus intense tous les soirs. C'est pas le joueur qui va vraiment se démarquer. Puis moi, honnêtement, dans ma table de joueurs, c'est pas nécessairement ce que je préconise le plus.
0: Par donc, curiosité, Marley, tu l'avais où, là, à son année de repêchage? Il est sorti 3e. Tu l'avais pas aussi haut que ça, toi?
3: Je l'avais plus bas, faudrait que je trouve voir, là, je cette liste-là, faudrait que je la retrouve, là, elle est quand même un peu plus loin, là, mais je l'avais dans les alentours du 14 ou du 15e rang.
0: Okay.
3: Je me souviens, par exemple, un gars, bon, Cole Caulfield, je l'aimais beaucoup, là, je l'avais 6 ou 7e, mais un gars comme Alex Newhook, par exemple, de mémoire, il était 10e, là, j'aimais beaucoup plus la vitesse, j'aimais beaucoup plus l'intensité d'un Newhook, même si au niveau du talent, c'est pas la même chose, là,
0: ouais, exactement. Ça va être vraiment une grosse année pour lui. Il va devoir se prouver. Puis pour le Canadien, la bonne nouvelle, c'est qu'il n'y a pas de risque. C'est un an, si ça se passe pas bien, bye-bye. Puis pour Dach, si ça se passe bien, ben peut-être qu'il va être capable de maximiser sa valeur l'été prochain. La grosse nouvelle dans la LNH cette semaine, Marty, c'est bien évidemment, on va dire le congédiement masqué là, de Steve Yzerman avec les Red Wings de Détroit. Il reste dans l'organisation, mais il sera plus à la tête des opérations hockey. Et à travers tout ça, on va y revenir dans quelques instants, mais il y a une leçon quand même intéressante pour le Canadien. Mais si on prend un pas de recul, qu'est-ce qui a pas marché dans le fameux Iser Plan?
3: Ouais, c'est intéressant, Lee. Je me suis amusé de regarder ça. Puis évidemment, on a tous en tête ces signatures qu'il a été capable d'accomplir. On a tous en tête un peu le fait de précipiter la reconstruction qui est allée trop vite. C'est sûr que c'est ça le problème, mais au-delà de ça, je regardais un petit peu qu'est-ce que Steve Yzerman a fait, que ce soit avec les choix de repêchage, que ce soit avec les signatures, que ce soit avec les transactions. Et j'en suis un peu venu au constat que, bon, oui, évidemment, il a précipité les choses. C'est le gros point à noter. Puis habituellement, une équipe qui tente une reconstruction et que ça ne fonctionne pas, c'est souvent le problème. Mais au-delà de ça, c'est que j'ai l'impression que Steve Yzerman a surestimé un peu son noyau de jeune. Steve Yzerman, donc, il est débarqué à Détroit en 2019. Ça lui a pris du temps avant de réaliser des gestes. Honnêtement, il a peut-être été 2 ou 3 ans, ou à l'exception peut-être d'une transaction pour un échangeant Tony Manta à Washington contre Jakub Vrana et des choix de repêchage. Il a pas fait grand-chose.
0: Ouais.
3: Sauf que j'ai l'impression que dans les alentours de... Après la saison 2021-2022, saison plus difficile, mais Maurice Sarrault venait de connaître sa première saison. Lucas Raymond venait de connaître sa première saison. Dylan Larkin était déjà un vétéran établi qui était très inconfortable en termes de joueur de centre. T'as Simon Edvinson qui venait d'être repêché 6e au total en 2021. Et là, c'est comme s'il s'était dit avec ce noyau-là, ça y est, on est rendu. Mais le problème, c'est qu'il n'y avait pas assez de chair autour de là. Si t'avais pas des gars de deuxième trio, t'avais pas nécessairement des défenseurs de deuxième paire, des joueurs pour aller encadrer le quatuor dont je viens de nommer Seider, Edvinson, Raymond et Larkin. Et là, ben c'est là que je pense qu'il s'est mis à prendre des mauvaises décisions. Il arrive en 2022, met sous contrat des gars comme Ben Sherratt, comme Andrew Copp, des gars beaucoup trop tôt, ce qui a fait en sorte que ton équipe est devenue meilleure, pas assez pour devenir parmi les prétendantes à la Coupe Stanley, mais trop bonne pour aller repêcher, disons, dans les top 5 et top 6. Et là, ben évidemment, t'as peut-être été un peu malchanceux, mais ça a fait en sorte que 2022, Marco Kasper, j'abandonne pas, mais 8e au total en 2022, c'était une année qui avait peut-être moins de profondeur, donc là, un joueur moins talentueux. 2013, Nate Danielson, 9e au total, une année moins forte également, moins joueur de talent. Et là, ben par la suite, comme on a amélioré énormément l'équipe en ajoutant des JT Comfort, des Alex Dobrynkat et tout ça, même s'il y a des bonnes transactions là-dedans, là, ça a fait en sorte que là, on s'est retrouvé un certain moment à repêcher vers 13 ou 14 ou 15. Puis là, ben, évidemment, les occasions de repêcher les vedettes sont moins là.
0: Ouais.
3: Et là, ben, tu regardes, je pense qu'on s'est fait devancer par certaines équipes. Là,
0: et en plus, si tu regardes après dans les rondes plus tardives, 2, 3, 4e ronde, ils ont pas été capables de dénicher de perles. Ce qui pourtant, quand Yzerman était avec le Lightning, c'était leur pain et leur beurre, là. T'sais, des Nikita Kucherov, des Braden Point, ils en ont trouvé plein, puis c'est ce qui a fait en sorte que Lightning a été capable d'aller gagner 2 coupes cette année. On dirait vraiment que son étoile a pâli, là. Il est passé d'être considéré parmi les meilleurs DG de la Ligue, équipe Canada, vraiment quelqu'un qui avait une excellente réputation. Qu'est-ce qui s'est passé? Qu'est-ce qui s'est passé? Pourquoi est-ce que le Yzerman à Tampa a marché, mais pas celui à Détroit?
3: Ouais, mais tu le feras un petit peu brièvement, Oli. Moi, je trouve que le problème de Steve Yzerman, ça aussi, il faut que tu le décortiques, là, de 2000, donc, Iserman était là de 2010 à 2018. La chose qui était différente, c'est, je reviens un peu au noyau. Le noyau du Lightning, à l'époque, il y avait déjà des éléments qui étaient déjà là. Steven Stamkos était déjà repêché. Victor Hedman était là également. T'avais encore des vétérans comme Vincent Lecavalier, Martin Saint-Louis, qui étaient encore capables d'aider cette équipe-là. Et t'avais des perles qui étaient un peu là-dedans. Les plus jeunes vont l'oublier, mais t'avais un Teddy Purcell qui était très bon, par exemple. Sauf que là, par la suite, tu l'as très bien mentionné, le repêchage, pas le repêchage simplement, le dénichage de talent ouais. a été incroyable. Pas nécessairement au premier tour. Il y a des gars que ça a été plus compliqué. Il y a Vladislav Damesnikov, c'est un joueur correct, mais pas une vedette. Slater Koukou, ça a été une erreur en 2012. 2015, au deuxième tour, t'as un gars comme Mitchell Stephens et Matthew Spencer, ça a pas donné grand-chose. Sauf que dans les tours ultérieurs, t'as eu Kucherov en 2011, t'as eu Andrei Palat, t'as eu Cédric Paquette au quatrième tour, qui a amené de la profondeur. Je veux pas faire mal aux gens, mais t'as eu Jonathan Drouin en 2013, qui a amené Mikhail Sergachev éventuellement. Et t'ajoutes là-dedans aussi des signatures comme Tyler Johnson, joueur autonome, Yannick Gourde, tu repêches Ross Colston au quatrième tour. T'as des gars là-dedans aussi qui ont pas joué beaucoup, d'un gars comme Brett Harden, des gars comme Libor Hayek, mais tous ces gars-là ont permis d'aller chercher soit des JT Miller, des Ryan McDonough, des gars comme ça, on a repêché Andrei Vasilevski, donc on a eu pas mal plus de chair autour de l'os, on était pas mal plus capable d'aller encadrer Lee Stamkos et Lee Hedman, et je pense que Steve Yzerman a essayé de faire la même chose, mais je le répète, il n'y avait pas le noyau de Tampa Bay, c'est ça qui lui a fait mal.
0: Puis ce qui est fou, c'est qu'aujourd'hui, on regarde ça, et même si les Red Wings ont commencé leur reconstruction presque il y a 10 ans, là, je sais qu'Yzerman est arrivé en poste en 2019, mais un petit peu avant ça, entre-temps, le Canadien s'est même rendu en finale de la Coupe, ils ont réussi à faire une reconstruction au complet. Puis aujourd'hui, il y a aucun doute, il y a personne qui débattrait là-dessus. Ça fait 2 ans de suite qu'ils font les séries. Ils ont atteint le carré d'as. Ils sont devant les Red Wings et c'est même pas proche. Qu'est-ce que Kent Hughes fait de si bien comparé à l'échec Steve Yzerman?
3: Je pense que l'erreur là-dedans de Steve Yzerman est où Kent Hughes, selon moi, fait très bien, même cet été, alors que je sais, je suis le premier qui a déjà dit que j'aurais vu Mason Marchment, par exemple, à Montréal, mais il fait bien d'être patient, de contrôler ses choses. C'est qu'à un moment donné, justement, Yzerman a tellement précipité les choses que là, les choix de repêchage sont devenus moins intéressants. Du côté des Canadiens, on se souvient qu'Kent Hughes est débarqué dans la saison 2021-2022. Par la suite, a amorcé le virage de reconstruction et tout ça, mais on n'a pas tenté d'aller faire des transactions, des gestes pour améliorer l'équipe très rapidement. On a laissé, et je sais que c'était dommage à l'époque, mais on a laissé le bateau couler. On est allé chercher des gros choix, 2021-2022, on a eu le premier choix au total. T'as eu le cinquième en 2023, ça a donné David Reinbacher. Évidemment, ça peut pas toujours fonctionner. 2024, t'en vas chercher Ivan Demidov. T'as été 3 ans où là, tu t'en vas te placer dans une situation avantageux pour obtenir des joueurs dominants. Qu'est-ce que ça donne? C'est que Demidov est dans le top 6. Ça risque d'être peut-être le meilleur joueur des Canadiens dans le futur. Moi, je le pense du moins. Un gars comme Slavkovski est extrêmement important par son style. Si on avait fait comme les Red Wings, on s'était dit, OK, c'est une erreur de passage. On se souvient que les Canadiens avaient participé à la finale de la Coupe Stanley en 2021. Écoute, on tente de faire des choses pour améliorer l'équipe. Ben, peut-être que Juraj Slavkovski... Bon, 2021-2022, je pense que c'était coulé. Mais tu sais, un gars comme... Je sais que Reinbacher, c'est plus compliqué un peu, mais ça fonctionne moins comme exemple, OK? Tu te retrouves vers 15, 16 ou 17, tu repêches Matthew Wood, par exemple. C'est pas la même chose. Au lieu de repêcher Demidov parce que t'es 14, 15 ou 16 et que ça te donne un Konstantinos, un Mikael Brantsev-Nygaard, c'est un peu la leçon. C'est pas que les Red Wings ont mal repêché nécessairement, mais des éléments majeurs qui vont aller se greffer dans ton noyau, être parmi les meilleurs... Ben, t'en as pas. Et c'est ce qui fait en sorte qu'aujourd'hui, je pense que les Canadiens ont un noyau qui est vraiment dans les meilleurs de la Ligue nationale de hockey. On est capable d'avoir des joueurs de 100 points, des défenseurs qui frisent les 80 points. T'as un bon gardien de but, Jakub Dobesch là-dedans. On est en train de les encadrer là-dedans. Alors que les Red Wings, en ce moment, ben, t'as des gars intéressants, mais si tu compares aux Panthers, aux Hurricanes et compagnie, ben, tu te fais devancer assez vite, là.
0: Mais t'as raison que, pour que ta reconstruction soit réussie, c'est plate pour les partisans parce que c'est pas le fun à vivre, Mais il faut que tu coules, puis que tu coules bas, là. Faut que tu atteignes les bas-fonds. C'est comme ça que les Panthers ont été capables de repêcher Alexander Barkov, puis que Lightning a mis la main sur Stamkos et Edman, puis que les Kings ont eu Drew Doughty. Si t'es pas capable d'aller chercher ce talent élite-là que tu peux juste repêcher au rang, tu sais, 1, 2, 3, OK, peut-être que tu vas être une bonne équipe, mais pas une équipe dominante aspirante à la coupe.
1: Non, puis tu dois prendre des risques aussi un peu au repêchage, là. Tu sais, Nick Danielson au 9e rang, là, c'est très sécuritaire, je trouve, pour un choix de top 10, là.
3: Ouais, puis je pense qu'une autre erreur que Steve Yzerman a fait, là, puis c'est un peu le... Les transactions, mais le manque de transactions. Tu sais, oui, il y a eu Alex Debrincat. Ça, rien à dire. Ça a été une excellente transaction. Les choix qu'il a donné n'ont pas donné nécessairement grand chose. Dominique Kubalik, ça a pas donné grand chose aux Sénateurs d'Ottawa. Ça a quand même été bien. Mais, tu sais, ce qui faisait, tu sais, je reprends l'exemple de Tampa Bay. Les transactions pour aller chercher Ryan McDonough ou, à l'époque, Martin Saint-Louis qui amène Ryan Callahan, ça t'a permis d'aller chercher plein de gars qui sortent de l'extérieur et qui viennent aider ton noyau d'une façon un peu inattendue. Et ça a donné que, bon, là, Brett Auden, ça va mieux avec les Golden Knights de Vegas, mais tu peux pas dire que Brett Auden est une méga vedette non plus. Tu prends ça, tu prends des Taylor Radish, tu prends des Boris Kachuk, là, je suis en train de nommer des rouges choix quand même du Lightning à l'époque. Tu les transformes en gars établis qui viennent aider. Et c'est là que les Canadiens, je pense, font une bonne chose aussi. C'est que oui, on avait beaucoup de choix. On a évidemment bien repêché. On a fait des transactions également. Alex Newhook s'est amené avec contre des choix. T'as Noah Dobson qui débarque contre deux choix de premier tour. Et je pense que c'est ça qui est la clé aussi. Tu t'en vas chercher des gars qui sont jeunes. Pas des gars de 29-30 ans qui vont peut-être piquer du nez. On l'a vu avec Confer à Détroit cette année. Là, ça a été moins facile un petit peu. Là, à la place, t'as un gars comme Dobson qui débarque, qui t'amène déjà du hockey très solide et qui ne va que continuer là-dessus dans le futur. C'est là un peu la différence, et ce que je trouve que le Lightning a moins bien fait, puis je pense que c'est pour ça que ça ne marche pas là. T'sais.
0: En 30 secondes, Marty, c'est quoi la solution pour les Red Wings? Comment est-ce qu'ils peuvent se sortir du marasme dans lequel ils sont depuis 10 ans?
3: La beauté de la chose, Oli, j'ai l'impression que les Red Wings, évidemment, pour les partisans canadiens, tu le souhaites pas nécessairement, mais on a quand même repêché beaucoup de profondeur. T'as des Marco Kasper, je crois encore à Nate Danielson, je crois encore à Carter Berry, Michael Granson-Ligard, des gars qu'on a repêché dans le top 15, mais il manque de talent élite. Là, évidemment, en plus, en considérant le dossier d'Ellen Larkin, moi, j'ai tendance à penser peut-être qu'une réinitialisation ne serait pas mauvaise. Tu t'en vas repêcher un voire deux joueurs extrêmement dominants. Disons, je lance ça comme ça, Alexis Joseph cette année, disons. T'ajoutes ça, tu l'ajoutes à Raymond, à Alex Debrincat, à Emmett Feeney, des gars comme ça, ça t'aiderait beaucoup. Mais par contre, je regarde les propos du président Chris Illich qui est allé dire, écoute, on est excité d'aller chercher un nouveau leader pour bâtir une équipe de calibre pour gagner une Coupe Stanley. J'ai pas l'impression qu'on s'en va vers là et je pense que ça pourrait mal se terminer un petit peu pour les Red Wings.
0: Excellent. Merci beaucoup, Marty. Merci pour ta collaboration. Passe un bon week-end et on se reparle la semaine prochaine.
3: Ouais, y a pas de problème. Bonne fin de semaine, les gars.
1: Salut, merci. Marty.
0: On va prendre une courte pause, Hugo, parce que les Alouettes de Montréal sont en action cette fin de semaine. Les Stampeders de Calgary vont essayer de prendre leur revanche. Est-ce que Davis Alexander va être à 100%? Est-ce que la défense des Alouettes va être capable de faire le travail? On en parle dans deux minutes avec Mathieu Bédard.
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0: Les Alouettes de Montréal reprennent l'action demain face aux Stampeders de Calgary pour l'occasion. On en parle avec Mathieu Bédard. Salut Mathieu, comment ça va?
4: Hey, bon matin les gars, comment ça va vous autres?
0: Ça va bien. Très très bien. Peut-être pas aussi bien que l'attaque des Alouettes de Montréal, parce que je veux dire, c'est exceptionnel ce qu'ils font depuis le début de la saison. On les a vus pas plus tard que la semaine passée. Encore une fois, face aux Stampeders de Calgary, une performance dominante de leur part. 37 points inscrits, sauf que, comme ça a été le cas tellement souvent l'an passé, Mathieu, on a vu une blessure inquiétante encore une fois. Davis Alexander qui avait quitté le terrain momentanément, blessure à l'ischio. Est-ce qu'il va être en mesure de disputer le match de demain? Est-ce qu'il va être à 100%? Qu'est-ce qu'on en sait sur l'état de santé du KR MVP des Alouettes de Montréal?
4: Ben, commencer, vous rassurer, je vous dirais qu'il va jouer. C'est que ça, c'est sûr. Il a pris toutes les répétitions cette semaine comme partant. Tu sais, Davis Alexander l'a même dit, c'est dans sa façon de faire. Des fois, même quand il va bien, il marche un peu en boitant. C'est comme une façon de faire pour lui. On dirait qu'il nous dit d'expliquer que c'est un peu sa façon de marcher, là. Mais évidemment, il est magané un petit peu. Il a été frappé souvent. Il a encaissé des coups. Mais c'est un tough. Je veux dire, on en connaît des joueurs qui sont tough, qui sont durs avec leur corps. Puis c'est juste qu'on n'est pas encore habitué, je vous dirais, à Davis Alexander. On a encore une inquiétude qu'il va pouvoir peut-être rater un match, cinq matchs, comme l'année dernière, 10 matchs. Mais il est fait solide. J'ai l'impression qu'il est encore plus solide que l'an dernier. Il va être à son poste. Il va jouer. Évidemment, la clé pour lui, c'est peut-être éviter des courses, peut-être éviter de se faire frapper, mais plus facile à dire qu'à faire. Toutefois, je pense qu'ils ont créé une attaque alentour de lui qui lui permette de rester justement dans son style, de sortir de sa pochette, mais sans être trop frappé. Donc, je m'inquiéterais pas pour ça. Par contre, je vous dirais qu'il va falloir commencer à un moment donné à penser à peut-être lui donner un match de pause juste pour qu'il récupère. Ouais. Parce que c'est vraiment le joueur clé des Alouettes. C'est le MVP, comme tu as dit. Si jamais il tombe au combat, on va revivre la même chose que l'an dernier. Et je pense qu'il n'y a personne chez Alouettes et chez les fans qui veulent vivre ça.
0: Puis tu as raison de dire que on l'a très, très bien entouré. Une partie de ça, c'est le groupe de receveurs de passe qui est phénoménal. Surtout Tyson Philpott, qui connaît une saison hallucinante, là. Il est déjà à 700 verges, c'est presque 150 verges par match. Tyler Snead est toujours excellent. Et là, bonne nouvelle, Cole Speaker pourrait effectuer son retour au jeu.
4: Oui, Cole Speaker qui devrait jouer demain. Il s'est entraîné toute la semaine. On sait il y a eu une blessure à une cheville qui l'a embêté. Donc, il est prêt. Mais là, on est dans la technicalité de la masse salariale. Parce que Speaker était sur la liste des blessés pour 6 matchs. Mais là, il est prêt. Donc, s'il joue, la conséquence, c'est que son salaire embarque sur la masse salariale. Pour l'instant, ce qu'on me dit, c'est que c'est pas un enjeu, c'est pas un problème. Mais des fois, un calcul par-ci, par-là, puis on décide de, tu sais quoi, tu vas sauter un autre match, puis on va être capable de te rentrer la semaine prochaine. Et je regardais le rapport des blessures, justement, c'est 16 joueurs qui sont dessus. 16 joueurs des Alouettes qui sont sur le rapport des blessures. C'est beaucoup, là. Hey. 11 joueurs ne joueront pas demain. On sait que le football, c'est un joueur qui tombe environ par match.
0: Ouais.
4: Mais là, t'es au-dessus de la moyenne. La bonne nouvelle, comme tu mentionnais, c'est que, tu sais, on a Speaker qui revient. Jarrett Stern, il est blessé à une main. À toutes les fois qu'il y a un gars qui tombe, il y en a un autre qui prend sa place.
0: Ouais.
4: Un autre qui fait le travail. Puis ça, c'est vraiment tout à l'honneur de Danny Machocha, Pierre-Yves Lavergne, Jean-Marc Edmé, Marcel Desjardins, puis tous les autres qui ont créé la profondeur chez Alouette.
1: Ouais, on
4: parle beaucoup de profondeur au hockey, là. Ben c'est ça. L'état-major des Alouettes ont créé une profondeur exceptionnelle du côté des Alouettes. Puis c'est peut-être ça qui est en train de permettre d'avoir une saison avec une fiche de 4-1 présentement.
0: Ah, parce que c'est exceptionnel. Là. Je parlais des chiffres de Tyson Philpott, mais Davis Alexander ouais. aussi. Il joue comme un MVP. Il connaît une saison incroyable. C'est du bonbon à voir aller cette attaque-là. En particulier, cette combinaison-là. Là, sont pratiquement, surtout dans le cas de Philpott, sont à la quête de records presque de la Ligue canadienne de football. C'est hallucinant ce qu'ils nous donnent semaine après semaine.
4: Ah oui, absolument. Là. Je veux dire, on a des matchs. À tous les matchs, on se dit, coudonc, il va faire quoi? Un match normal aujourd'hui?
1: Oui, c'est ça.
0: Non,
4: s'enverge. Ben non, ils nous réussissent à nous sortir des matchs exceptionnels. Je me rappelle, on était sur la galerie de presse, puis on se disait, oh my God, hey, Philpott, il va dépasser le cap des 500 verges aujourd'hui. Puis là, il continue à jouer, continue. Puis là, on se dit, coudonc, il va-tu se rendre à 600? Mais là, c'est ça qu'on vit présentement. La connexion à Alexander Philpott, même avec Travis Tease également, comme porteur de ballon sans Stevie Scott, tout fonctionne en attaque. C'est 450 verges d'attaque par match. Hey, c'est la deuxième meilleure de la Ligue. Et dans un air où on parle de l'importance de l'attaque à Montréal, autant chez le Canadien, ben là, on le vit chez les Alouettes. C'est vraiment excitant. Des buts, des points, tout se marque présentement. Puis on est chanceux de voir ça sous nos yeux. Si la défense s'améliore, là, on risque d'avoir une équipe qui va être très, très dure à battre pour le restant de la saison.
1: Mais c'est-tu pour ça aussi, Matt, qu'on semble pas être autant stressé au niveau défensif parce qu'on sait que lorsqu'on va revoir le ballon, on va être capable de concrétiser, là.
4: Absolument. Puis vraiment, présentement, on le sait, la défense n'a pas été parfaite depuis le début de la saison. Tu sais, les Alouettes, ils ont un différentiel de +16, mais il devrait être à plus 35, ouais, plus 40. T'sais, il y a un 3 touchés de trop. Puis on en parlait beaucoup, l'aspect qui fait mal aux Alouettes, c'est les plaqués ratés. On martelait là-dessus, il faut qu'ils fassent leur plaqué. Puis pour monsieur et madame tout le monde, là, c'est vraiment, t'sais, manquer un plaqué, on dit ah, no big deal. Ben, t'sais, le problème, c'est que l'adversaire continue à courir, donc accumule plus de verges après les attraper. T'sais, deux, trois petites stats rapides, les gars. Trois premiers matchs de la saison, le nombre de verges après attraper qui ont accordé à l'adversaire, 147 en moyenne par match. Ouais. Là, ils sont rendus à 117 dans les deux derniers matchs. Tu sais, c'est 30 verges de moins. Donc, avec les ajustements, on a déjà au moins enlevé trois premiers essais à l'adversaire.
1: C'est ça.
4: Donc, c'est énorme. Et le nombre de longs jeux également, parce qu'on le sait, les Alouettes accordaient des longs jeux souvent de 30, 40 verges à l'adversaire. Mais là, ils en ont seulement accordé deux dans les deux derniers matchs, comparativement à six. On voit la défense commence à retrouver leur repère. Ils ont plus de sacs du corps. C'est vraiment de bon augure. Mustapha Johnson a retrouvé un peu sa façon de jouer aussi. Donc, la défense retrouve ses repères. Puis, c'est vraiment de bon augure pour la prochaine rencontre face aux Stampeders.
0: Ouais, puis ce qui est fascinant, c'est que, oui, elle va donner beaucoup de points. Oui, elle va donner beaucoup de verges. Mais quand ça compte, ils vont aller faire le gros jeu à la fin du match. Ils vont être capables d'empêcher l'adversaire de revenir dans la rencontre, de possiblement égaliser, aller chercher les devants. Fait qu'ils sortent les gros jeux quand ça compte, ils sont clutch. En terminant, Mathieu, tu voulais nous glisser un mot sur Alexandre Gagné, le Québécois qui joue pour les Alouettes.
4: Oui, absolument. Un petit mot sur Alexandre Gagné. Belle statistique de Félix Gallier de la Ligue canadienne. Gagné est à deux plaqués sur les unités spéciales de dépasser Chip Cox au premier rang chez Alouette.
0: Wow.
4: Chip Cox, il en a 95. On va le saluer Gagné parce que c'est un vétéran de l'équipe, c'est un Québécois, c'est un des grands leaders, c'est un chic type. Donc, chapeau à lui. On souhaite qu'il réussisse à dépasser Chip Cox en fin de semaine.
0: Merci beaucoup, Mathieu, pour ta collaboration. Bonne journée au Zoo. Aujourd'hui, profites-en. Demain, bon match des Alouettes. Puis on se reparle peut-être la semaine prochaine.
4: Hey, merci les gars. Bonne journée.
1: Merci. Salut, Matt.
0: Hey, Hugo, je viens de voir un petit tweet passé de notre collègue Max Truman qui est assez informé en ce qui a trait à ce qui se passe dans les médias, vraiment ses antennes par rapport à ça. Et on le sait, la question qui est sur toutes les lèvres présentement, ben, c'est les fameux droits de diffusion du Canadien de Montréal.
1: Ouais.
0: C'est pas encore réglé. Je vous lis le tweet de Max pour réagir rapidement, là. RDS aura 45 matchs par saison. Jusqu'à ce que Bell Media ne décide d'en envoyer une partie sur Crave. TVA Sport en aura plus que l'an dernier. Un diffuseur en ligne qui n'est pas Crave aura les autres. Peut-être Amazon.
1: Mm.
0: Il faudra donc 3 abonnements pour regarder tous les matchs du Canadien, autant en français qu'en anglais. Sportsnet, TSN et un streamer. Et d'ailleurs, CBC qui n'aura plus son Hockey Night in Canada. Ça, on le savait déjà. Alors, on commence à avoir des informations par rapport à ça. Ça devrait sortir d'ici quelques jours, là. Jérémy Filosa mentionnait hier, peut-être d'ici 7 à 10 jours, on devrait avoir une confirmation par rapport à ça. Alors, ben, bonne nouvelle. TVA Sport va être là. Ils vont avoir encore plus de matchs, mais possiblement aussi un streamer. Ça va être très intéressant de savoir qui, comment, quoi, pourquoi, où. Et évidemment, on aura tous les détails pour vous une fois que ce sera annoncé.
1: Ça m'étonnerait pas, par exemple, que ça soit Amazon. T'sais, ils font vraiment un bon travail.
0: Ils ont déjà commencé. Ça a l'air que les codes d'écoute n'étaient vraiment pas très impressionnantes. Peut-être qu'ils vont décider de se rembarquer, évidemment, le Canadien.
1: Peut-être.
0: Vraiment juste pour les droits locaux, là, avec la trajectoire que l'équipe va prendre dans les prochaines années. On sait qu'il va avoir des gens au rendez-vous.
1: C'est
0: une journée spéciale aujourd'hui. 17 juillet 2026, il y a 50 ans, jour pour jour, c'était la cérémonie d'ouverture des Jeux Olympiques de Montréal. Et pour l'occasion, on va s'entretenir à quelqu'un qui était sur place, quelqu'un qui a eu la chance de la couvrir, cette cérémonie-là, et qui a assisté à ce moment historique. On lui parle au retour, c'est Régent Tremblay.
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0: Dans 7 minutes, c'est le bureau des commissaires avec Dan Richard. On va parler évidemment de cette nouvelle du contrat de Kirby Dach qui a une entente d'un an maintenant avec le Canadien de Montréal. Mais pour l'instant, je veux vous parler de Marc Bergevin. Pourquoi? Ben, comme vous le savez, il cherche un DG à Détroit et chez les journalistes qui couvrent les Red Wings, son nom revient énormément. Il serait une option très réaliste selon les gens qui couvrent l'équipe, surtout dans le rôle un peu de président. pour mentorer peut-être un plus jeune DG. Bergevin pourrait être le président des opérations hockey, on dit, et vraiment superviser toutes les opérations hockey chez les Red Wings. Pourquoi? Ben, il y a énormément d'expérience avec une équipe aussi Original Six, ouais. Le Canadien de Montréal, il les a dirigés pendant longtemps. Il a quand même bâti l'équipe qui s'est rendue en finale en 2021, je le sais, c'était pas pareil. Division canadienne, tout ça, ça reste qu'ils sont allés en finale. Puis si tu regardes le règne de Marc Bergevin, il y a plusieurs legs qui ont très très bien vieilli là. C'est lui qui a fait l'acquisition de Nick Suzuki, mais surtout, c'est lui qui lui a octroyé son superbe contrat.
1: C'est vrai.
0: Qui a par la suite vraiment établi une espèce de culture, de hiérarchie salariale au sein du Canadien. Quand Suzuki a signé son contrat, il y avait beaucoup de gens qui disaient « c'est ben trop d'argent,
1: ouais.
0: C'est ben trop risqué de donner ça à Suzuki, il est pas encore un premier centre dans la LNH ». Bergevin, il connaissait le potentiel de Suzuki et c'est pour ça qu'il lui a donné ce type d'entente. Ça, si c'était pas pour ce contrat-là que lui avait donné Bergevin, le Canadien serait pas où il est aujourd'hui. Si tu regardes même plusieurs des bons jeunes joueurs de l'équipe, ben, il y en a beaucoup qui ont été repêchés par son administration. Caulfield, Gouley, Dobesch, Kapanen, Evans, Struble, Jacka, ils ont tous été repêchés. Pas nécessairement par Marc Bergevin lui-même, mais quand même par son administration. Quand tu regardes ce qu'il a accompli avec le Canadien, 6 participations aux séries éliminatoires, une finale de l'Est, une autre participation à la finale de la Coupe Stanley, il y a plus de positifs que de négatifs. C'était pas parfait, mais pour moi, il mérite une deuxième chance. Et c'est un gars qui, à Détroit, pourrait peut-être stabiliser le navire, pourrait amener une certaine crédibilité que les Red Wings recherchent.
1: Ouais, exactement. En fait, c'est un type de DG, un type de directeur qui il va toujours avoir une ligne directrice, il va toujours avoir une vision en tête. Puis sa plus grande qualité, c'est que tu sais, il déroge pas de ça. Il va peut-être prendre des risques par-ci par-là, mais ça va toujours pour être dans la bonne direction pour atteindre un but commun.
0: Il y a une philosophie claire là.
1: Exact.
0: On peut le voir par la suite quand il était assistant avec les Kings, maintenant avec les Sabres, il y a un type. Il aime une brigade défensive qui est grosse, qui est physique,
1: frappe.
0: Qui est robuste, qui
1: de
0: frappe
1: dénoncer.
0: Pas nécessairement les gars les plus offensifs.
1: C'est ça.
0: Mais quand le Canadien est allé en finale de la Coupe, c'était ça, là. C'était Weber, c'était Sherrod, c'était Edmondson. Puis même 5-6 ans plus tard, c'est encore ça que ça te prend en série dans
1: ouais.
0: La LNH. On le voit année après année. T'as besoin d'une brigade défensive excessivement physique. T'as besoin de gars en attaque qui ont du caractère, qui ont de l'attitude. Bergevin a tout le temps été bon pour être capable de dénicher ces perles-là. Par moment, on peut peut-être lui reprocher son manque d'agressivité et de ne jamais avoir tiré sur la gâchette et d'avoir été chercher le gros joueur de centre ou le gros attaquant de premier plan que le Canadien avait besoin quand Carey Price est encore dans la fleur de l'âge et quand il était encore en santé. Mais quand même, c'est un gars qui, plus souvent qu'autrement, moins vers la fin, là, quand il était peut-être trop attaché à ses joueurs, Gallagher notamment, gagnait ses négociations de contrat, gagnait ses petites transactions, les petits moves qu'il pouvait faire qui, sur le coup, c'est pas... OK, mais après ça, tu prends un pas de recul, puis ah, c'est une très bonne acquisition,
1: ouais.
0: Ça. Alors voilà, moi, je pense que Bergevin mérite une deuxième chance. On verra si c'est lui qui aboutit à Détroit. Dans les prochains jours, les prochaines semaines, on devra en savoir un petit peu plus sur les finalistes pour ce poste et les gens que les Red Wings vont passer en entrevue. On va prendre une toute petite pause, seulement 2 minutes, et au retour, c'est Dan Richard de RDS qui s'installe avec Dan. On va analyser ce nouveau contrat pour Kirby Dach. C'est sa dernière chance. Est-ce qu'il va la saisir? Est-ce que le Canadien a bien fait de lui donner ce type de contrat-là? On en parle avec Dan au retour.
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0: C'est un timing vraiment intéressant avec la nouvelle qui est tombée hier concernant les rénovations à l'intérieur du stade olympique. Mais là, il y a 50 ans, jour pour jour, c'était le début des Jeux olympiques de Montréal 1976, la cérémonie d'ouverture. Montréal était l'épicentre de la planète. Tous les yeux étaient rivés vers la ville et sur place, ben, il y avait un jeune journaliste sportif qui assistait à sa première cérémonie d'ouverture, qui couvrait la cérémonie d'ouverture des Jeux pour la première fois. C'est Régent Tremblay et on l'a avec nous. Salut Régent, comment ça va?
5: Ça va super. Ben, c'était, quand tu dis Montréal était le centre de la planète, faut pas oublier que en 1967, Montréal, ça avait eu la plus grande exposition universelle jusque-là. Puis à ma connaissance, je pense pas qu'il y ait eu une exposition universelle qui ait surpassé celle de Montréal. C'est fou, hein, parce que le métro était flambant neuf.
0: Ouais.
1: Ouais.
0: Mais
5: c'est la ville était flambant neuf.
0: Oui, mais c'est intéressant. Puis je voulais t'en parler un peu plus tard pendant l'entrevue, mais on peut en parler maintenant. Mais si on retourne à cette époque-là, on sentait vraiment que Montréal était une ville en effervescence, d'un point de vue sportif, d'un point de vue culturel, d'un point de vue économique. Il y avait plein de belles choses qui se passaient dans la ville. Évidemment, le Canadien aussi qui avait énormément de succès. T'avais des gros galas de boxe, t'avais plein d'événements. En tant que journaliste, en tant que Québécois, les expos, évidemment, qui étaient arrivés quelques années plus tôt, les Alouettes avaient beaucoup de succès. Ça devait être une superbe période pour couvrir les activités sportives dans la ville.
5: Ah, mais te dire à quel point j'ai été... tu sais, on abuse du mot privilégié, mais écoute-moi bien, j'ai commencé avec sur le hockey, moi, première semaine de mars 75.
0: OK.
5: Fait que le Canadien s'est fait battre par Buffalo. Puis je me suis retrouvé, j'ai fait la finale Flyers de Philadelphie contre les Sabres de Buffalo. Tu sais, le fameux le match dans le brouillard où il
1: ouais, exactement, ben oui.
5: Avec des draps pour enlever le brouillard.
1: Ouais.
5: Là, Buffalo,
1: ben ouais.
5: J'étais à côté contre un mur parce que la press box était trop petite. Puis j'avais pas encore, mettons, une certaine réputation. J'étais jeune. mais après ça, tout de suite l'année d'après. Le Canadien a gagné. Moi, j'ai fait 4 ans complets, 4 coupes. Essayez de battre ça.
0: Non, je pense pas que c'est battable, surtout à l'époque d'aujourd'hui dans la LNH avec la parité et la quantité d'équipes.
5: Et la presse, évidemment, c'était le grand quotidien. D'ailleurs, le marketing de la presse était fait le plus grand quotidien français d'Amérique.
0: Wow.
5: En réalité, c'était un des plus grands dans le monde, évidemment, avec le Figaro puis Le Monde à Paris.
0: Ouais.
5: Mais on m'avait donné une drôle de job parce que, évidemment, la couverture olympique, le grand dossier, c'était M. Guy Pinard qui était le spécialiste. Mais on m'avait demandé de... Foglia était évidemment, lui, il avait une mission bien spéciale, faut que tu sois génial tous les jours. mais moi, on m'avait donné un titre qui n'existe. On m'avait dit, tu vas être le rover. Tu vas aller où ça va être bon.
0: OK.
5: Imagine-toi le cadeau.
0: Ben oui.
5: Avec la cérémonie d'ouverture, j'étais donc sur la passerelle. Et ma mission, c'était de spotter l'athlète québécois qui rentrerait le premier dans le groupe, là.
0: Ouais.
5: Puis d'aller y poser le texte que j'ai fait après. J'ai déniché le gars quelque part en bas après la cérémonie pour lui demander comment c'était. Puis il me dit c'était comme rentrer dans une grande main.
0: Ben oui, hein. Ben oui,
1: c'est sûr.
0: Transporte-nous dans ce que tu vivais dans ce moment-là. Le stade est flambant neuf, pas fini d'être construit avec la tour, là, mais quand même, le stade est flambant neuf. Il est rempli à pleine capacité. Les meilleurs athlètes au monde qui sont là, et toi, tu vois ça de tes propres yeux, c'était comment?
5: Moins les Africains, par exemple.
0: Oui, il y avait eu le boycott.
1: Oui, c'est vrai, c'est vrai.
5: Il y avait eu le boycott des pays africains. Ben ça, les gars, quand même que tu veux... Moi, j'étais fier. D'abord, premièrement, j'étais très fier d'être Québécois parce que le 15 novembre 1976, 3 mois après, t'as pu voir, 17 août, septembre, octobre, non, 4 mois après, le PQ prenait le pouvoir. Quelques mois avant, on avait eu droit à des concerts avec Charles Lebois sur le Mont-Royal, avec Gilles Vigneault, les 5 Lions, je pense qu'on avait appelé ça. Tu sais, il y avait Félix Leclerc, Vigneault, Charles Lebois,
1: gros nom,
5: Ferland, imagine-toi.
0: Mais oui.
1: Mais non.
5: Puis, tu sais, il y avait une fièvre et une vibration québécoise très, très, très forte. De fierté, puis, mais, je veux dire, l'anglo de Montréal, puis le visiteur, puis le fédéraliste, on s'en foutait, là. C'était les Olympiques de Montréal, puis on était fiers de la ville, puis by the way, Montréal, ça c'était pas ce que vous vivez maintenant, malheureusement.
0: Qu'est-ce qui s'est passé?
1: C'était quoi la grande différence, Réjean?
5: Oui, regarde, on venait de finir Décarie, on venait de finir la métropolitaine, le métro avait été complété pour l'Expo 67, le pont Hippolyte Lafontaine s'était fait 160, autrement dit, Montréal était neuve.
1: Ouais, c'est ça, c'est ça.
5: Puis Montréal était faite pour, je sais pas à l'époque, là, mettons 1 million de voitures.
0: Ouais.
5: Mais on n'a pas rajouté d'entrée, on n'a pas rajouté de voies, on n'a pas entretenu. Puis là, aujourd'hui, ben, Hugo, si tu viens à mon lancement de livre le 15 septembre,
1: oui.
5: Il va falloir que tu partes de chez vous à 2 heures pour être là à 5 heures.
1: Hein, parfait. Saint-Denis. Parfait, parfait.
5: Non, mais fait que ça fait quoi, évidemment? T'sais, honnêtement, penses-tu qu'il y avait des trous puis que c'était sale? Je veux dire, Montréal c'était une ville extraordinaire. Puis moi, j'avais commencé à la presse au fait divers de nuit.
0: Oh, boy. Ça devait brasser.
5: Je commençais à 6 heures le soir.
1: Okay.
5: Puis, tu sais, puis ce que je veux dire, c'est tout est différent. Mais en ce moment précis, là, puis j'étais. On peut pas être conscient. Vous êtes jeunes, là. Toi, je connais plus Hugo.
0: Ouais. Je suis encore plus.

0: je voulais être sûr que je me rappellerais. Ça, ben par exemple, j'ai fait ça toute ma carrière. Moi, si, je donnerais pas. J'ai rarement eu le temps d'aller donner des cours en communication au cégep à l'université, là,
1: ouais.
0: Ou des conférences, mais tu sais, j'ai appris ça bien de bonne heure. Le journalisme se fait avec les cinq sens. Quand tu couvres les funérailles d'Elvis à Memphis, il fait chaud.
1: Ouais.
0: Ça sent le poulet Kentucky.
2: C'est sûr.
0: Ben, le poulet de Memphis. Puis, t'as soif. Puis, tu sais, donc, essaye, puis tu rentres dans le vestiaire du Canadien après une grosse défaite. Ça sent sueur. Tu regardes comment les joueurs sont écrasés. Ben, maintenant, aujourd'hui, ils te l'amènent toute pomponnée pour la TV. Mais ce que je veux dire, mais j'étais donc là, puis j'essayais de tout vivre avec mes cinq sens pour me rappeler c'était quoi l'odeur, c'était quoi la température, comment est-ce que la reine, est-ce qu'il y a eu des huées quand la reine a prononcé parce qu'il y avait eu un gros débat si la reine devait être là avant. Tu sais, mais le mot qui me revient, c'est fierté.
1: Ben oui.
0: Tu sais, Montréal, là, c'était quelque chose.
1: Puis si on regarde les jeux de... Ouais, vas-y.
0: Non, mais t'arrivais avec le Canadien, t'arrivais avec le Canadien à Los Angeles, ou t'arrivais avec le Canadien à Pittsburgh, ou à Détroit, ou à Toronto. T'arrivais avec Guy Lafleur, avec Pete Mahovlich, avec Larry Robinson, Serge Savard, Guy Lapointe, Ken Dryden, Steve Schott, Jacques Lemaire, Yvan Cournoyer.
2: Des légendes. Juste des légendes.
0: Oui, mais et en plus, évidemment, ça faisait rayonner la ville.
2: Ben, c'est sûr.
0: Tu sais, la journaliste de Détroit ou le journaliste de Pittsburgh, Moriarty, qui venait à Montréal, il n'allait pas juste chez Paris. il allait dans un restaurant.
1: Ouais.
0: Il vivait à Montréal. Et ça, lui, dans ses textes, « Last night at the beautiful city of Montreal, bon, ben, the mighty Canadiens beat again. » Bon, voilà.
1: Puis si on regarde la compétition en soi, les deux semaines de Jeux olympiques, c'est quoi le souvenir le plus marquant pour toi? Ça peut être d'un point de vue sportif ou d'un point de vue autre, là, mais aujourd'hui, quand tu repenses aux Jeux, c'est quoi qui est le plus marquant selon toi?
0: Moi, j'ai deux moments. Mais c'est drôle. Le premier 10 de Nadia Comaneci, j'étais pas là.
1: OK.
0: J'étais poigné ailleurs, je ne sais pas où. Mais d'ailleurs, on ne pouvait pas prévoir qu'elle aurait dit, ça ne s'est jamais fait.
1: Non, c'est ça.
0: Mais c'est pas... C'est drôle, c'est le journaliste qui a raconté. Il a tellement trippé, là, il doit vivre, j'espère qu'il vit encore, qu'il nous écoute. Gilles Marcotte, de la presse. On l'appelait Chapeau Marcotte, parce qu'il avait un grand chapeau. c'était l'année des hein?
1: Oh, ouais, l'année c'était, de la paix. C'était la mode à l'époque.
0: Les fleurs dans le chapeau. Mais Gilles, il avait écrit une ligne extraordinaire. Il avait dit, à l'avenir, quand ça sera trop beau pour trouver les mots, on dira c'est nadiesque.
1: Wow! Mmh. C'est devenu un adjectif.
0: Ouais.
2: Ben, c'est ça.
0: Et Gilles a couvert, ben, après, donc, Gilles, je pense que Gilles est allé, à moins que je me trompe, avec Benoît Aubin. Ils sont partis de Montréal le matin, ils sont allés en Roumanie, qui est un pays communiste, bien méchant dans ce temps-là,
2: ben oui.
0: Pour voir Nadia Comaneci, comment est-ce qu'elle avait été accueillie. Et moi, Nadia Comaneci, je vous compter, je n'avais pas une heure, là, mais un des grands scoops internationaux de ma carrière, c'est quand j'ai annoncé qu'elle était arrivée à Montréal, qu'elle s'était enfuie, dans les années 80, probablement.
1: Mm-hmm.
0: Elle vivait sur la 8e avenue à Rosemont.
2: Mm. Okay.
0: Elle vivait là.
1: Elle est revenue ici.
2: Ben oui, elle a toujours un amour pour Montréal, Nadia.
0: Oui, elle a passé probablement, je dirais, au moins 3-4 ans à Montréal.
1: Ouais. Quand même.
0: Elle vivait chez un employé de la ville de Montréal, Alexandre, je ne me souviens pas de son nom de famille. Mais je suis allé dans l'appartement avec un photographe, puis elle avait sur le plancher... C'est sûr qu'elle n'avait pas une poutre à 7 pieds de haut. Là,
2: ça aurait été impressionnant quand même.
0: Sur le plancher, elle avait installé quasiment une poutre. Puis elle nous avait fait quelques mouvements. Elle parlait déjà français.
1: Ouais.
0: Puis, tu sais, elle allait.

0: au dépanneur du coin, puis le monsieur, c'est un Chinois, il savait même pas que c'était un qui servait. C'était le même.
1: C'était incroyable.
0: Ben, c'était probablement un Vietnamien, mais je l'avais accompagné, lui.
1: Si je te demande, Réjean, pour toi, c'est quoi le plus grand leg des Jeux de Montréal? Oh.
2: T'es en train de penser.
0: Le souvenir qui aurait moyen que ce soit qu'on soit encore fier.
1: Ouais.
0: Mais c'est pour qu'on soit fier, ça prend un projet. Ça prend du travail.
2: Ouais.
0: Ça prend une mobilisation. À un moment donné, les gens ne devraient pas être obligés de chioler que la ville ne ramasse pas les cochonneries. Ils ont juste à se ramasser.
1: Ouais.
0: Mais, ça, sais-tu quoi? Je trouve, moi, que le Canadien, ça a fait du bien à Montréal au
2: printemps.
0: C'est
2: sûr. Ah, ben oui. On a ressenti, justement, ce sentiment de fierté-là. Là.
1: C'est revenu.
0: Tu sais, ça a fait du bien. Puis j'espère qu'ils vont régler leurs problèmes de télévision pour pas que le monde soit obligé de payer 40$ par soir.
1: Oui, on veut que ce soit le plus accessible possible.
0: Oui, puis qu'ils gagnent, puis que le monde ait du fun, puis du plaisir. Ce qui manque, selon moi, le plus, là, c'est comment je te dirais ça, donc? C'est le sentiment de fierté et de se reconnaître dans Montréal. Tu sais, là, c'est un problème. Quand les gens de Québec disent on ne vient plus à Montréal, on ne se sent plus chez nous. Moi, mes amis du Saguenay, avant ça, là, ça venait à Montréal 4-5 fois par année. Ouais. Un Belouin, là, ça montait, ça allait à partie de hockey, puis redescendait dans la nuit, se couchait à 4 heures du matin. Mais c'est ça. Mais c'est,
2: les gens voulaient ça, venir. Là, ouais, les gens voulaient venir en ville.
0: Oui, oui, oui. C'était, tu sais, un week-end avec les expos. Là, c'est pas pour rien qu'il y avait 35-40 000 personnes.
1: Ah, c'était un happening.
0: Ça venait de partout.
1: Ouais.
2: C'est ça.
0: Là, mes chums, puis les plus jeunes, mes chums, c'est pas grave. Je veux dire, c'est une génération qui va mourir. Là. Mais, je veux dire, ceux-là qui ont 50 ans, qui sont en force de l'âge, qui disent, moi, je mets plus les pieds à Montréal.
1: Ouais.
0: Me le fait dire au moins 2-3 fois par jour.
2: Ça n'a pas de sens.
0: Moi-même, je donne mes rendez-vous d'affaires. Là. Si je ne vaux pas un lunch au PF Chang de Laval, faites vos patentes tout seul.
2: Ah, okay.
0: Moi, je ne rentre pas dans Montréal.
1: Réjean, on a parlé un petit peu du Canadien, puis je veux glisser un mot là-dessus en terminant. Je le sais que toi, tu crois énormément la Coupe en 2027. Là, statu quo pour le Canadien pendant la saison morte hier. On a appris que Kirby Doc serait de retour en temps d'un an, 3,6 millions de dollars. La Coupe en 27, y crois-tu encore?
0: Moi, j'ai. Celui qui a réussi à distiller le doute, c'est Sylvain Leplanc, que vous allez connaître bientôt.
1: Mm-hmm. Ça me dit de quoi, ça?
2: Ouais, moi aussi.
0: Lui, il a toujours dit qu'il manquait. Il manque un deuxième centre, un vrai.
1: Ouais.
0: Il manque un allié qui a dit c'est pas Kirby Doc qui va aller brosser, là. Il manque ce gros leader à l'attaque parce que Suzuki est un leader, mais silencieux. On s'entend?
1: Oh ouais. Lui, c'est pas Monsieur Ra-Ra, là.
0: Non. Puis il n'est pas intimidant non plus. Puis Josh Anderson, lui, il se réveille pour les playoffs. Dans le reste, on ne le voit pas.
2: C'est comme un ours, il berne.
0: Puis il manque à la défense. À la défense, il manque encore un gros papier sablé.
1: Ouais, je suis d'accord.
0: Mais
1: ouais,
0: je pense que devant le but, maintenant, on a la preuve. Si ça va bien les deux, moi, j'ai connu ça, mais deux gardiens que les deux avaient le droit d'être numéro un. Tu sais, c'est très rare que tu assistes à un A et un B. On s'entend-tu?
2: Ouais.
0: Ça finit qu'il y en a un qui est deuxième. S'il est jeune, il baboune, puis il va finir par dire « Sortez-moi d'ici, je veux être numéro un ailleurs. Mm-hmm. » Donc, je te dirais 27 et demi.
1: OK, parfait.
2: J'aime
1: mais
2: ça.
1: On sent
2: j'aime
1: qu'ils sont à une ou deux acquisitions de vraiment passer au prochain niveau, puis ils sont passés proches la saison dernière, mais pas au point d'aspirer à la Coupe comme les Hurricanes. Comme...
0: Non, mais là, ils sont passés proches. Le septième match contre Tampa Bay, penses-tu qu'ils méritaient de gagner?
1: Non, mais ils l'ont gagné quand même.
2: Mais non, mais ils ont réussi. Ouais.
1: Ils ont battu les Sabres après.
2: C'est la fierté puis l'espoir.
1: Exactement.
0: Mais sais-tu quoi? Ils ont donné... Pour arriver à gagner un match avec 9 lancés, il faut que tu crois que tu es capable de scorer à chaque lancé.
2: C'est ça, oui.
0: Et ça, le Canadien, là, les 5 surdoués, là, parce que le Canadien a un avantage incroyable sur d'autres équipes. Ils ont vraiment 5 surdoués.
2: Oui.
1: C'est rare.
0: Hudson,
1: ça.
0: C'est surdoué.
1: Ouais.
0: Caulfield, surdoué.
2: Ouais.
0: Suzuki, surdoué. Demidov, surdoué. Il m'en manque un.
2: Slavkovski.
0: Ah, Slavkovski, numéro un. Il est grand, il est fort. Puis là, il va se remettre de sa. Je suis sûr, moi, qu'il y a eu l'équivalent d'une commotion cérébrale contre Buffalo.
1: Ouais.
0: Ou Tempa, mais je
1: suis. Contre Tempa.
2: Contre Tempa, il s'est fait brasser.
1: Ouais.
0: Oui, deux matchs collés, là, que. Après ça, ça lui a pris du temps avant de retrouver ses repères puis son mordant.
2: Exact.
0: Mais le Canadien, nomme-moi un autre club qui en a cinq demain, peut-être San Jose.
1: Ouais.
0: Et by the way, ça se peut que le Canadien gagne la Coupe contre les Sharks de San Jose dans l'Ouest parce que San Jose, ça va être une puissance.
2: Ouais.
1: C'est peut-être les deux meilleures jeunes équipes dans toute la Ligue. Merci beaucoup, Réjean, pour ton temps. Super apprécié, toujours intéressant comme d'habitude. D'ailleurs, le soldat inconnu te salue. Alors, merci beaucoup.
0: quelle affiche de cinéma!
2: C'est pas pire, hein?
1: Ça, là, ça pognerait au box-office.
2: On a chapoté qu'on a vu ça.
0: Salut, bye.
1: Bye,
0: salut,
1: bonne journée. Alors, Réjean Tremblay, toujours intéressant de parler à quelqu'un qui était là et qui a vécu ça en personne de ses propres yeux. Hugo, on va prendre une très courte pause au retour. Est-ce que Marc Bergevin va enfin avoir une deuxième chance dans la LNH? Je pense qu'il la mérite, puis je pense qu'on a peut-être trouvé la situation parfaite pour lui. Je vous dis c'est quoi dans deux minutes.
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1: C'est un de nos collaborateurs réguliers dans le show du matin cet été. On va lui parler tous les mercredis et vendredis. C'est Martin Thériault. Salut Marty, comment ça va?
4: Salut Oli, ça va bien toi?
1: Ça va bien. Écoute Marty, avant d'embarquer dans nos sujets, j'ai pas le choix de te poser une question. Kirby Dach, hier il s'entend sur un contrat avec le Canadien, un an, 3,6 millions de dollars. Ça va l'amener à l'autonomie complète dans un an. Ça a été quoi ta réaction par rapport à cette nouvelle-là?
4: Ben, je pense que premièrement, Ali, j'ai pas été surpris le moindre du monde. On a vu comment ça s'est passé dans les négociations. On a vu l'offre qualificative à deux volets qu'on lui a soumis. Je veux dire, c'est pas un énorme vote de confiance, là, quand on dit que on pense peut-être qu'on va peut-être avoir besoin de t'envoyer dans la Ligue américaine avec un salaire moindre. Je pense que ça envoie un peu le message. Et de l'autre côté, je pense que c'est assez normal. Tu regardes ce que Kirby Dach a fait dans les dernières années. Il y a de la difficulté à demeurer en santé. C'est pas quelqu'un qui est capable d'aller amener nécessairement des points. Moi, personnellement, ça a jamais été l'un de mes préférés. Kirby Dach, oui, il est bourré de talent. Oui, il a des mains. Oui, c'est un joueur de 6 pieds 4 pouces, mais c'est pas le joueur le plus intense tous les soirs. C'est pas le joueur qui va vraiment se démarquer. Puis moi, honnêtement, dans ma table de joueur, c'est pas nécessairement ce que je préconise le plus.
1: Par curiosité, Marty, tu l'avais où, là, à son année de repêchage? Il est sorti 3e. Tu l'avais pas aussi haut que ça, toi?
4: Je l'avais plus bas, frère, je retourne voir, là. Je, cette liste-là, frère, je la retrouve, là, elle est quand même un peu plus loin, là, mais je l'avais dans les alentours du 14 ou du 15e rang.
1: Okay.
4: Je me souviens, par exemple, un gars, bon, Cole Caulfield, je l'aimais beaucoup, là, je l'avais 6 ou 7e, mais un gars comme Alex Newhook, par exemple, de mémoire, il était 10e, là, j'aimais beaucoup plus la vitesse, j'aimais beaucoup plus l'intensité d'un Newhook, même si au niveau du talent, c'est pas la même chose. Là,
1: ouais, exactement. Ça va être vraiment une grosse année pour lui. Il va devoir se prouver. Puis pour le Canadien, la bonne nouvelle, c'est qu'il n'y a pas de risque. C'est un an, si ça se passe pas bien, bye-bye. Puis pour Dach, si ça se passe bien, ben peut-être qu'il va être capable de maximiser sa valeur l'été prochain. La grosse nouvelle dans la LNH cette semaine, Marty, c'est bien évidemment, on va dire le congédiement masqué là, de Steve Yzerman avec les Red Wings de Détroit. Il reste dans l'organisation, mais il sera plus à la tête des opérations hockey. Et à travers tout ça, on va y revenir dans quelques instants, mais il y a une leçon quand même intéressante pour le Canadien. Mais si on prend un pas de recul, qu'est-ce qui a pas marché dans le fameux Iser Plan?
4: Ouais, c'est intéressant, Ali. Je me suis amusé de regarder ça. Puis évidemment, on a tous en tête ces signatures qu'il a été capable d'accomplir. On a tous en tête un peu le fait de précipiter la reconstruction qui est allée trop vite. C'est sûr que c'est ça le problème, mais au-delà de ça, je regardais un petit peu qu'est-ce que Steve Yzerman a fait, que ce soit avec les choix de repêchage, que ce soit avec les signatures, que ce soit avec les transactions. Et j'en suis un peu venu au constat que, bon, oui, évidemment, il a précipité les choses. C'est le gros point à noter. Puis habituellement, une équipe qui tente une reconstruction et que ça ne fonctionne pas, c'est souvent le problème. Mais au-delà de ça, c'est que j'ai l'impression que Steve Yzerman a surestimé un peu son noyau de jeunes. Steve Yzerman, donc, il est débarqué à Détroit en 2019. Ça lui a pris du temps avant de réaliser des gestes. Honnêtement, il a peut-être été deux ou trois ans, ou à l'exception peut-être d'une transaction pour un échangeant Anthony Mantha à Washington contre Jakub Vrana et des choix de repêchage, il n'a pas fait grand-chose.
1: Ouais.
4: Sauf que j'ai l'impression que dans les alentours de... Après la saison 2021-2022, saison plus difficile, mais Maurice Sarrault venait de connaître sa première saison. Lucas Raymond venait de connaître sa première saison. Dylan Larkin était déjà un vétéran établi qui était très inconfortable en termes de joueur de centre. T'as Simon Edvinson qui venait d'être repêché sixième au total en 2021. Et là, c'est comme s'il s'était dit avec ce noyau-là, ça y est, on est rendu. Mais le problème, c'est qu'il n'y avait pas assez de chair autour de là. Si t'avais pas des gars de deuxième trio, t'avais pas nécessairement des défenseurs de deuxième paire, des joueurs pour aller encadrer le quatuor dont je viens de nommer Seiler, Edvinson, Raymond et Larkin. Et là, ben, c'est là que je pense qu'il s'est mis à prendre des mauvaises décisions. Il arrive en 2022, mais met sous contrat des gars comme Ben Sherratt, comme Andrew Copp, des gars beaucoup trop tôt, ce qui a fait en sorte que ton équipe est devenue meilleure. Pas assez pour devenir parmi les prétendantes à la Coupe Stanley, mais trop bonne pour aller repêcher, disons, dans les top 5 et top 6. Et là, bien évidemment, t'as peut-être été un peu malchanceux, mais ça a fait en sorte que 2022, Marco Kasper, j'abandonne pas, mais 8e au total en 2022, c'était une année qui avait peut-être moins de profondeur. Donc là, un joueur moins talentueux. 2013, Nate Danielson, 9e au total, une année moins forte également, moins joueur de talent. Et là, ben, par la suite, comme on a amélioré énormément l'équipe en ajoutant des JT Comfort, des Alex Dobrynkat et tout ça, même s'il y a des bonnes transactions là-dedans, là, ça a fait en sorte que l'on s'est retrouvé un certain moment vers à repêcher vers 13 ou 14 ou 15. Puis là, ben, évidemment, les occasions de repêcher les vedettes sont moins là.
1: Ouais.
4: Et là, ben, tu regardes, je pense qu'on s'est fait devancer par certaines équipes. Là,
1: et en plus, si tu regardes après dans les rondes plus tardives, 2, 3, 4e ronde, ils n'ont pas été capables de dénicher de perles. Ce qui pourtant, quand Yzerman était avec le Lightning, c'était leur pain et leur beurre. Là. C'est des Nikita Kucherov, des Braden Point, ils en ont trouvé plein. Puis c'est ce qui a fait en sorte que Lightning a été capable d'aller gagner deux coupes cette année. On dirait vraiment que son étoile a pâli. Là. Il est passé d'être considéré parmi les meilleurs DG de la Ligue, équipe Canada, vraiment quelqu'un qui avait une excellente réputation. Qu'est-ce qui s'est passé? Qu'est-ce qui s'est passé? Pourquoi est-ce que le Yzerman à Tampa a marché, mais pas celui à Détroit?
4: Ouais, mais tu le feras un petit peu brièvement, Oli. Moi, je trouve que le problème de Steve Yzerman, ça aussi, il faut que tu le décortiques, là, de 2000. Donc, Yzerman était là de 2010 à 2018. La chose qui était différente, c'est, je reviens un peu au noyau. Le noyau du Lightning, à l'époque, il y avait déjà des éléments qui étaient déjà là. Steven Stamkos était déjà repêché. Victor Hedman était là également. Tu avais encore des vétérans comme Vincent Lecavalier, Martin Saint-Louis, qui étaient encore capables d'aider cette équipe-là. Et tu avais des perles qui étaient un peu là-dedans. Les plus jeunes vont l'oublier, mais tu avais un Teddy Purcell qui était très bon, par exemple. Sauf que là, par la suite, tu l'as très bien mentionné, le repêchage, pas le repêchage simplement, le dénichage de talent ouais. A été incroyable. Pas nécessairement au premier tour. Il y a des gars que ça a été plus compliqué. Tu sais, il y a Vladislav Namestnikov, c'est un joueur correct, mais pas une vedette. Slater Koukou, ça a été une erreur en 2012. 2015, au deuxième tour, tu as un gars comme Mitchell Stephens et Matthew Spencer, ça n'a pas donné grand-chose. Sauf que dans les tours ultérieurs, tu as eu Kucherov en 2011, tu as eu Andrei Palat, tu as eu Cédric Paquette au quatrième tour qui a amené de la profondeur. Je veux pas faire mal aux gens, mais tu as eu Jonathan Drouin en 2013 qui a amené Mikhail Sergachev éventuellement. Et t'ajoutes là-dedans aussi des signatures comme Tyler Johnson, joueur autonome, Yanni Gourde, tu repêches Ross Colston au quatrième tour. T'as des gars là-dedans aussi qui n'ont pas joué beaucoup, d'un gars comme Brett Harden, des gars comme Libor Hayek, mais tous ces gars-là ont permis d'aller chercher soit des JT Miller, des Ryan McDonough, des gars comme ça. On a repêché Andrei Vasilevskiy, donc on a eu pas mal plus de chair autour de l'os. On était pas mal plus capable d'aller encadrer les Stamkos et les Hedman. Et je pense que Steve Yzerman a essayé de faire la même chose. Mais je le répète, il n'y avait pas le noyau de Tampa Bay. C'est ça qui lui a fait mal.
1: Puis ce qui est fou, c'est qu'aujourd'hui, on regarde ça. Et même si les Red Wings ont commencé leur reconstruction presque il y a 10 ans, là, je sais qu'Yzerman est arrivé en poste en 2019, mais un petit peu avant ça. Entre-temps, le Canadien s'est même rendu en finale de la Coupe. Ils ont réussi à faire une reconstruction au complet. Puis aujourd'hui, il n'y a aucun doute, il n'y a personne qui débattrait là-dessus. Ça fait 2 ans de suite qu'ils font les séries. Ils ont atteint le carré d'as. Ils sont devant les Red Wings et c'est même pas proche. Qu'est-ce que Kent Hughes fait de si bien comparé à l'échec Steve Yzerman?
4: Je pense que l'erreur là-dedans de Steve Yzerman est où Kent Hughes, selon moi, fait très bien, même cet été, alors que je sais que je suis le premier, là, je suis le premier qui a déjà dit que j'aurais vu Mason Marchment, par exemple, à Montréal, mais il fait bien d'être patient, de contrôler ses choses. C'est qu'à un moment donné, justement, Yzerman a tellement précipité les choses que là, les choix de repêchage sont devenus moins intéressant. Du côté des Canadiens, on se souvient qu'Antius est débarqué dans la saison 2021-2022. Par la suite, a amorcé le virage de reconstruction et tout ça, mais on n'a pas tenté d'aller faire des transactions, des gestes pour améliorer l'équipe très rapidement. On a laissé, et je sais que c'était dommage à l'époque, mais on a laissé le bateau couler. On est allé chercher des gros choix 2021-2022, on a eu le premier choix au total. T'as eu le cinquième en 2023, ça a donné David Reinbacher. Évidemment, ça peut pas toujours fonctionner. 2024, t'en vas chercher Evan Demidov. T'as été trois ans où là, tu t'en vas te placer dans une situation avantageuse pour obtenir des joueurs dominants. Qu'est-ce que ça donne? C'est que Demidov est dans le top 6. Ça risque d'être peut-être le meilleur joueur des Canadiens dans le futur. Moi, je le pense du moins. Un gars comme Slavkovski est extrêmement important par son style. Si on avait fait comme les Red Wings, on s'était dit, OK, c'est une erreur de passage. On se souvient que les Canadiens avaient participé à la finale de la Coupe Stanley en 2021. Écoute, on tente de faire des choses pour améliorer l'équipe. Ben, peut-être que Juraj Slavkovski... Bon, 2021-2022, je pense que c'était coulé. Mais tu sais, un gars comme... Je sais que Reinbacher, c'est plus compliqué un peu, mais ça fonctionne moins comme exemple, OK? Tu te retrouves vers 15, 16 ou 17, tu repêches Matthew Wood, par exemple. C'est pas la même chose. Au lieu de repêcher Demidov parce que t'es 14, 15 ou 16 et que ça te donne un Constant Hellenius, un Mikael Brantsev-Nygaard, c'est un peu la leçon. C'est pas que les Red Wings ont mal repêché nécessairement, mais des éléments majeurs qui vont aller se greffer dans ton noyau, être parmi les meilleurs, ben t'en as pas. Et c'est ce qui fait en sorte qu'aujourd'hui, je pense que les Canadiens ont un noyau qui est vraiment dans les meilleurs de la Ligue nationale de hockey. On est capable d'avoir des joueurs de 100 points, des défenseurs qui frisent les 80 points. T'as un bon gardien de but, il y a Jakub Dobesch là-dedans. On est en train de les encadrer là-dedans. Alors que les Red Wings, en ce moment, ben, t'as des gars intéressants, mais si tu compares aux Panthers, aux Hurricanes et compagnie, ben, tu te fais devancer assez vite. Là.
1: Mais t'as raison que pour que ta reconstruction soit réussie, c'est plate pour les partisans parce que c'est pas le fun à vivre. Mais il faut que tu coules puis que tu coules bas. Là. Faut que tu atteignes les bas fonds. C'est comme ça que les Panthers ont été capables de repêcher Alexander Barkov puis que Lightning a mis la main sur Stamkos et Edman puis que les Kings ont eu Drew Doughty. Si t'es pas capable d'aller chercher ce talent élite-là que tu peux juste repêcher au rang, tu sais, 1, 2, 3, OK, peut-être que tu vas être une bonne équipe, mais pas une équipe dominante aspirante à la Coupe.
2: Non, puis tu dois prendre des risques aussi un peu au repêchage. Là. Danielson au 9e rang, là, c'est très sécuritaire, je trouve, pour un choix de top 10. Là.
4: Ouais, puis je pense qu'une autre erreur que Steve Yzerman a fait, puis c'est un peu les transactions, mais le manque de transactions. T'sais, oui, il y a eu Alex DeBrincat, ça, rien à dire, ça a été une excellente transaction. Les choix qu'il a donnés n'ont pas donné nécessairement grand-chose. Dominique Kubalik, ça n'a pas donné grand-chose aux Sénateurs d'Ottawa. Ça a quand même été bien. Mais, tu sais, ce qui faisait... Tu sais, je reprends l'exemple de Tampa Bay. Les transactions pour aller chercher Ryan McDonough ou, à l'époque, Martin Saint-Louis qui amène Ryan Callahan, ça t'a permis d'aller chercher plein de gars qui sortent de l'extérieur et qui viennent aider ton noyau d'une façon un peu inattendue, et ça a donné que, bon, là, Brett Harden, ça va mieux avec les Golden Knights de Vegas, mais tu peux pas dire que Brett Harden est une méga vedette non plus. Tu prends ça, tu prends des Taylor Radish, tu prends des Boris Kachuk, là, je suis en train de nommer des hauts choix quand même du Lightning à l'époque, tu les transformes en gars établis qui viennent aider. Et c'est là que les Canadiens, je pense, font une bonne chose aussi, c'est que oui, on avait beaucoup de choix, on a évidemment bien repêché, mais on a fait des transactions également. Alex Newhook s'est amené avec contre des choix. T'as Noah Dobson qui débarque contre deux choix de premier tour. Et je pense que c'est ça qui est la clé aussi. Tu t'en vas chercher des gars qui sont jeunes, pas des gars de 29-30 ans qui vont peut-être piquer du nez. On l'a vu avec Confer à Détroit cette année. Là, ça a été moins facile un petit peu. Là, à la place, t'as un gars comme Dobson qui débarque, qui t'amène déjà du hockey très solide et qui ne va que continuer là-dessus dans le futur. C'est là un peu la différence, c'est ce que je trouve que le Lightning a moins bien fait, puis je pense que c'est pour ça que ça ne marche pas. Là,
1: en 30 secondes, Marty, c'est quoi la solution pour les Red Wings? Comment est-ce qu'ils peuvent se sortir du marasme dans lequel ils sont depuis 10 ans?
4: La beauté de la chose, Oli, j'ai l'impression que les Red Wings, bon, évidemment, pour les partisans canadiens, tu ne le souhaites pas nécessairement, mais Et on a quand même repêché beaucoup de profondeur. T'as des Marco Casper, je crois encore à Nate Danielson, je crois encore à Carter Beck, Michael Branson, il garde des gars qu'on a repêchés dans le top 15, mais il manque de talent élite. Là, évidemment, en plus, en considérant le dossier d'Alan Larkin, moi, j'ai tendance à penser peut-être qu'une réinitialisation ne serait pas mauvaise. Tu t'en vas repêcher un voire deux joueurs extrêmement dominants, disons, je lance ça comme ça, Alexis Joseph cette année, disons. T'ajoutes ça, tu l'ajoutes à Raymond, à Alex Debrincat, à Emmett Feeney, des gars comme ça, ça t'aiderait beaucoup. Mais par contre, je regarde les propos du président Chris Illich qui est allé dire, écoute, on est excité d'aller chercher un nouveau leader pour bâtir une équipe de calibre pour gagner une Coupe Stanley. J'ai pas l'impression qu'on s'en va vers là et je pense que ça pourrait mal se terminer un petit peu pour les Red Wings.
1: Excellent. Merci beaucoup, Marty. Merci pour ta collaboration. Passe un bon week-end et on se reparle la semaine prochaine.
4: Ouais, y a pas de problème. Bonne fin de semaine, les gars.
2: Salut, merci. Marty.
1: On va prendre une courte pause, Hugo, parce que les Alouettes de Montréal sont en action cette fin de semaine. Les Stampeders de Calgary vont essayer de prendre leur revanche. Est-ce que Davis Alexander va être à 100%? Est-ce que la défense des Alouettes va être capable de faire le travail? On en parle dans deux minutes avec Mathieu Bédard.
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1: Les Alouettes de Montréal reprennent l'action demain face aux Stampeders de Calgary pour l'occasion. On en parle avec Mathieu Bédard. Salut Mathieu, comment ça va?
5: Hey, bon matin les gars, comment ça va vous autres?
1: Ça va bien. Très, très bien. Peut-être pas aussi bien que l'attaque des Alouettes de Montréal, parce que je veux dire, c'est exceptionnel ce qu'ils font depuis le début de la saison. On les a vus pas plus tard que la semaine passée. Encore une fois, face aux Stampeders de Calgary, une performance dominante de leur part. 37 points inscrits, sauf que, comme ça a été le cas tellement souvent l'an passé, Mathieu, on a vu une blessure inquiétante encore une fois. Davis Alexander qui avait quitté le terrain momentanément, blessure à l'ischio. Est-ce qu'il va être en mesure de disputer le match de demain? Est-ce qu'il va être à 100%? Qu'est-ce qu'on en sait sur l'état de santé du KR MVP des Alouettes de Montréal?
5: Bien, pour commencer, vous rassurer, je vous dirais qu'il va jouer. C'est que ça, c'est sûr. Il a pris toutes les répétitions cette semaine comme partant. Tu sais, Davis Alexander l'a même dit, c'est dans sa façon de faire. Des fois, même quand il va bien, il marche un peu en boitant. C'est comme une façon de faire pour lui. On dirait qu'il nous dit d'expliquer que c'est un peu sa façon de marcher, là. Mais évidemment, il est magané un petit peu. Il a été frappé souvent. Il a encaissé des coups. Mais c'est un tough. Je veux dire, on en connaît des joueurs qui sont tough, qui sont durs avec leur corps. Puis c'est juste qu'on n'est pas encore habitué, je vous dirais, à Davis Alexander. On a encore une inquiétude qu'il va pouvoir peut-être rater un match, cinq matchs, comme l'année dernière, 10 matchs. Mais il est fait solide. J'ai l'impression qu'il est encore plus solide que l'an dernier. Il va être à son poste, il va jouer. Évidemment, la clé pour lui, c'est peut-être éviter des courses, peut-être éviter de se faire frapper, mais plus facile à dire qu'à faire. Toutefois, je pense qu'ils ont créé une attaque alentour de lui qui lui permette de rester justement dans son style, de sortir de sa pochette, mais sans être trop frappé. Donc, je ne m'inquiéterais pas pour ça. Par contre, je vous dirais qu'il va falloir commencer à un moment donné à penser à peut-être lui donner un match de pause juste pour qu'il récupère. Ouais. Parce que c'est vraiment le joueur clé des Alouettes. C'est le MVP, comme tu as dit. Si jamais il tombe au combat, on va revivre la même chose que l'an dernier. Et je pense qu'il n'y a personne chez Alouettes et chez les fans qui veulent vivre ça.
1: Puis tu as raison de dire qu'on l'a très, très bien entouré. Une partie de ça, c'est le groupe de receveurs de passe qui est phénoménal. Surtout Tyson Philpott, qui connaît une saison hallucinante, là. Il est déjà à 700 verges, c'est presque 150 verges par match. Tyler Snead est toujours excellent. Et là, bonne nouvelle, Cole Speaker pourrait effectuer son retour au jeu.
5: Oui, Cole Speaker qui devrait jouer demain. Il s'est entraîné toute la semaine. On sait qu'il y a eu une blessure à une cheville qui l'a embêté. Il est prêt. Mais là, on est dans la technicalité de la masse salariale. Parce que Speaker était sur la liste des blessés pour 6 matchs. Mais là, il est prêt. Donc, s'il joue, la conséquence, c'est que son salaire embarque sur la masse salariale. Pour l'instant, ce qu'on me dit, c'est que c'est pas un enjeu, c'est pas un problème. Mais des fois, un calcul par-ci, par-là, puis on décide de, tu sais quoi, tu vas sauter un autre match, puis on va être capable de te rentrer la semaine prochaine. Et je regardais le rapport des blessures, justement, c'est 16 joueurs qui sont dessus. 16 joueurs des Alouettes qui sont sur le rapport des blessures. C'est beaucoup, là. 11 joueurs ne joueront pas demain. On sait que le football, c'est un joueur qui tombe environ par match.
1: Ouais.
5: Mais là, tu es au-dessus de la moyenne. La bonne nouvelle, comme tu mentionnais, c'est que tu sais, on a Speaker qui revient. Jared Stern, il est blessé à une main. À toutes les fois qu'il y a un gars qui tombe, il y en a un autre qui prend sa place.
1: Ouais.
5: Un autre qui fait le travail. Puis ça, c'est vraiment tout à l'honneur de Danny Machocha, puis Yarrive Lavergne, Jean-Marc Edmé, Marcel Desjardins, puis tous les autres qui ont créé la profondeur chez les Alouettes.
2: Ouais,
5: on parle beaucoup
2: de
5: profondeur au hockey, là. Ben c'est ça. L'état-major des Alouettes ont créé une profondeur exceptionnelle du côté des Alouettes. Puis c'est peut-être ça qui est en train de permettre d'avoir une saison avec une fiche de 4-1 présentement.
1: Ah, parce que c'est exceptionnel. Là. Je parlais des chiffres de Tyson Philpott, mais Davis Alexander ouais. aussi, il joue comme un MVP, il connaît une saison incroyable. C'est du bonbon à voir aller cette attaque-là, en particulier cette combinaison-là. Là, sont pratiquement, surtout dans le cas de Philpott, sont à la quête de records presque de la Ligue canadienne de football. C'est hallucinant ce qu'ils nous donnent semaine après semaine.
5: Ah oui, absolument. Là. Je veux dire, on a des matchs. À tous les matchs, on se dit, coudonc, il va faire quoi? Un match normal aujourd'hui?
2: Oui, c'est ça.
5: S'enverge. Mais non, ils nous réussissent à nous sortir des matchs exceptionnels. Je me rappelle, on était sur la galerie de presse, puis on se disait, oh my God, hey, Philpott, il va dépasser le cap des 500 verges aujourd'hui. Puis là, il continue à jouer, continue. Puis là, on se dit, coudonc, il va-tu se rendre à 600? Mais là, c'est ça qu'on vit présentement. La connexion Alexander-Philpott, même avec Travis Tease également, comme porteur de ballon sans Stevie Scott, tout fonctionne en attaque. C'est 450 verges d'attaque par match. Hey, c'est la deuxième meilleure de la Ligue. Et dans un air où on parle de l'importance de l'attaque à Montréal, autant chez le Canadien, bien là, on le vit chez les Alouettes. C'est vraiment excitant. Des buts, des points, tout se marque présentement. Puis on est chanceux de voir ça sous nos yeux. Si la défense s'améliore, là, on risque d'avoir une équipe qui va être très, très dure à battre pour le restant de la saison.
2: Mais c'est-tu pour ça aussi, Matt, qu'on n'est pas, on semble pas être autant stressé au niveau défensif parce qu'on sait que lorsqu'on va revoir le ballon, on va être capable de concrétiser, là.
5: Absolument. Puis vraiment, présentement, on le sait, la défense n'a pas été parfaite depuis le début
1: non.
5: de la saison. Tu sais, les Alouettes ont un différentiel de plus 16. Mais il devrait être à plus 35,
2: ouais.
5: plus 40. Il y a
2: ouais.
5: un 3 touché de trop. Puis on en parlait beaucoup, l'aspect qui fait mal aux Alouettes, c'est les plaqués ratés. On martelait là-dessus, il faut qu'ils fassent leur plaqué. Puis pour monsieur et madame tout le monde, là, c'est vraiment, manquer un plaqué, on dit ah, « no big deal ». Ben, le problème, c'est que l'adversaire continue à courir, donc accumule plus de verges après les attraper. Deux, trois petites stats rapides, les gars. Trois premiers matchs de la saison, le nombre de verges après attraper, qui ont accordé à l'adversaire 147 en moyenne par match.
2: Ouais.
5: Là, ils sont rendus à 117 dans les deux derniers matchs. Tu sais, c'est 30 verges de moins. Donc, avec les ajustements, on a déjà au moins enlevé trois premiers essais à l'adversaire.
2: C'est ça.
5: Donc, c'est énorme. Et le nombre de longs jeux également, parce qu'on le sait, les Alouettes accordaient des longs jeux souvent de 30, 40 verges à l'adversaire. Mais là, ils en ont seulement accordé deux dans les deux derniers matchs, comparativement à 6. On voit la défense commence à retrouver leurs repères. Ils ont plus de sacs du corps. C'est vraiment de bon augure. Mustapha Johnson a retrouvé un peu sa façon de jouer aussi. Donc, la défense retrouve ses repères. Puis, c'est vraiment de bon augure pour la prochaine rencontre face aux Stampeders.
1: Ouais, puis ce qui est fascinant, c'est que oui, elle va donner beaucoup de points. Oui, elle va donner beaucoup de verges. Mais quand ça compte, ils vont aller faire le gros jeu à la fin du match. Ils vont être capables d'empêcher l'adversaire de revenir dans la rencontre, de possiblement égaliser, aller chercher les devants. Fait qu'ils sortent les gros jeux quand ça compte, ils sont clutch. En terminant, Mathieu, tu voulais nous glisser un mot sur Alexandre Gagné, le Québécois qui joue pour les Alouettes.
5: Oui, absolument. Un petit mot sur Alexandre Gagné. Belle statistique de Félix Gallier de la Ligue canadienne. Gagné est à deux plaqués sur les unités spéciales de dépasser Chip Cox au premier rang chez Alouette.
1: Wow.
5: Chip Cox, il en a 95. On va le saluer Gagné parce que c'est un vétéran de l'équipe, c'est un Québécois, c'est un des grands leaders, c'est un chic type. Donc, chapeau à lui. On souhaite qu'il réussisse à dépasser Chip Cox en fin de semaine.
1: Merci beaucoup, Mathieu, pour ta collaboration. Bonne journée au Zoo. Aujourd'hui, profites-en. Demain,
5: ouais.
1: bon match des Alouettes. Puis on se reparle peut-être la semaine prochaine.
5: Hey, merci les gars, bonne journée.
1: Merci.
2: Salut Matt.
1: Hey Hugo, je viens de voir un petit tweet passé de notre collègue Max Truman qui est assez informé en ce qui a trait à ce qui se passe dans les médias, vraiment ses antennes par rapport à ça. Et on le sait, la question qui est sur toutes les lèvres présentement, ben, c'est les fameux droits de diffusion du Canadien de Montréal.
2: Ouais.
1: C'est pas encore réglé. Je vous lis le tweet de Max pour réagir rapidement. Là. RDS aura 45 matchs par saison jusqu'à ce que Bell Media ne décide d'en envoyer une partie sur Crave. TVA Sport en aura plus que l'an dernier. Un diffuseur en ligne qui n'est pas Crave aura les autres. peut-être Amazon. Il faudra donc 3 abonnements pour regarder tous les matchs du Canadien, autant en français qu'en anglais. Sportsnet, TSN et un streamer. Et d'ailleurs, CBC qui n'aura plus son Hockey Night in Canada. Ça, on le savait déjà. Alors, on commence à avoir des informations par rapport à ça. Ça devrait sortir d'ici quelques jours, là. Jérémy Filosa mentionnait hier, peut-être d'ici 7 à 10 jours, on devrait avoir une confirmation par rapport à ça. Alors, ben, bonne nouvelle, TVA Sport va être là. Ils vont avoir encore plus de matchs, mais possiblement aussi un streamer. Ça va être très intéressant de savoir qui, comment, quoi, pourquoi, où. Et évidemment, on aura tous les détails pour vous une fois que ce sera annoncé.
2: Ça ne m'étonnerait pas, par exemple, que ça soit Amazon. T'sais, ils font vraiment un bon travail.
1: Ils ont déjà commencé. Ça a l'air que les codes d'écoute n'étaient vraiment pas très impressionnantes. Peut-être qu'ils vont décider de se rembarquer, évidemment, le Canadien. Peut-être. Vraiment juste pour les droits locaux. Là, avec la trajectoire que l'équipe va prendre dans les prochaines années, on sait qu'il va avoir des gens au rendez-vous. C'est une journée spéciale aujourd'hui. 17 juillet 2026, il y a 50 ans, jour pour jour, c'était la cérémonie d'ouverture des Jeux olympiques de Montréal. Et pour l'occasion, on va s'entretenir à quelqu'un qui était sur place, quelqu'un qui a eu la chance de la couvrir, cette cérémonie-là, et qui a assisté à ce moment historique. On lui parle au retour, c'est Régent Tremblay.
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1: C'est un timing vraiment intéressant avec la nouvelle qui est tombée hier concernant les rénovations à l'intérieur du stade olympique. Mais là, il y a 50 ans, jour pour jour, c'était le début des Jeux olympiques de Montréal 1976, la cérémonie d'ouverture. Montréal était l'épicentre de la planète. Tous les yeux étaient rivés vers la ville et sur place, ben, il y avait un jeune journaliste sportif qui assistait à sa première cérémonie d'ouverture, qui couvrait la cérémonie d'ouverture des Jeux pour la première fois. C'est Régent Tremblay et on l'a avec nous. Salut Régent, comment ça va?
0: Ça va super. C'était, quand tu dis Montréal était le centre de la planète, faut pas oublier que en 1967, Montréal, ça avait eu la plus grande exposition universelle jusque-là. Puis, à ma connaissance, je pense pas qu'il y ait eu une exposition universelle qui ait surpassé celle de Montréal. Ouais. C'est fou, hein, parce que le métro était flambant neuf.
1: Ouais.
2: Ouais.
1: Mais.
0: La ville était flambant neuve.
1: Oui, mais c'est intéressant. Puis, je voulais t'en parler un peu plus tard pendant l'entrevue, mais on peut en parler maintenant, mais. Si on retourne à cette époque-là, on sentait vraiment que Montréal était une ville en effervescence, d'un point de vue sportif, d'un point de vue culturel, d'un point de vue économique. Il y avait plein de belles choses qui se passaient dans la ville. Évidemment, le Canadien aussi qui avait énormément de succès, tu avais des gros galas de boxe, tu avais plein d'événements. En tant que journaliste, en tant que Québécois, les expos, évidemment, qui étaient arrivés quelques années plus tôt, les Alouettes avaient beaucoup de succès. Ça devait être une superbe période pour couvrir les activités sportives dans la ville.
0: Ah, mais te dire à quel point j'ai été... tu sais, on abuse du mot privilégié, mais écoute-moi bien, j'ai commencé avec sur le hockey, moi, première semaine de mars 75.
1: OK.
0: Fait que le Canadien s'est fait battre par Buffalo. Puis je me suis retrouvé, j'ai fait la finale Flyers de Philadelphie contre les Sabres de Buffalo. Tu sais, le fameux le match dans le brouillard où
2: ils sont. Ouais, exactement, ben oui.
0: Avec des draps pour enlever le brouillard.
2: Ouais.
0: J'étais là, Buffalo.
2: Ben ouais.
0: J'étais à côté contre un mur parce que la press box était trop petite. Puis j'avais pas encore, mettons, une certaine réputation. J'étais jeune. mais après ça, tout de suite l'année d'après. Le Canadien a gagné. Moi, j'ai fait 4 ans complets, 4 coupes. Essayez de battre ça.
1: Non, je pense pas que c'est battable, surtout à l'époque d'aujourd'hui dans la LNH avec la parité et la quantité d'équipes.
0: Et la presse, évidemment, qui était c'était le grand quotidien. D'ailleurs, le marketing de la presse était fait le plus grand quotidien français d'Amérique.
1: Wow.
0: En réalité, c'était un des plus grands dans le monde, évidemment, avec le Figaro puis le Monde à Paris.
1: Ouais.
0: Mais on m'avait donné une drôle de job parce que, évidemment, la couverture olympique, le grand dossier, c'était M. Guy Pinard qui était le spécialiste. Mais on m'avait demandé de. Foglia était évidemment, lui, Il y avait une mission bien spéciale. Il faut que tu sois génial tous les jours. Mais moi, on m'avait donné un titre qui n'existe pas. On m'avait dit, tu vas être le rover. Tu vas aller où ça va être bon.
1: OK.
0: Imagine-toi le cadeau.
1: Ben oui.
0: Avec la cérémonie d'ouverture, j'étais donc sur la passerelle. Et ma mission, c'était de spotter l'athlète québécois qui rentrerait le premier dans le groupe. Là.
1: Ouais.
0: Puis d'aller y poser le texte que j'ai fait après. J'ai déniché le gars quelque part en bas après la cérémonie pour lui demander comment c'était. Puis il m'a dit c'était comme rentrer dans une grande main.
1: Ben oui, hein? Ben oui,
2: c'est sûr.
1: Transporte-nous dans ce que tu vivais dans ce moment-là. Ouais. Le stade est flambant neuf, pas fini d'être construit avec la tour, là, mais quand même, le stade est flambant neuf. Il est rempli à pleine capacité. Les meilleurs athlètes au monde qui sont là, et toi, tu vois ça de tes propres yeux, c'était comment?
0: Moins les Africains, par exemple.
1: Oui, il y avait eu le boycott.
2: Oui, c'est vrai, c'est vrai.
0: Il y avait eu le boycott des pays africains. Ben ça, les gars, quand même que tu veux... Moi, j'étais fier. D'abord, premièrement, j'étais très fier d'être Québécois parce que le 15 novembre 1976, trois mois après, tu peux voir, 17 août, septembre, octobre, non, quatre mois après, le PQ prenait le pouvoir. Quelques mois avant, on avait eu droit à des concerts avec Charles Lebois sur le Mont-Royal, avec Gilles Vigneault, les Cinq Lions, je pense qu'on avait appelé ça. Tu sais, il y avait Félix Leclerc, Vigneault, Charles Lebois,
2: gros nom,
0: Ferland, imagine-toi.
1: Mais oui.
2: Mais non.
0: Puis, tu sais, il y avait une fièvre et une vibration québécoise très, très, très forte. De fierté, puis, mais, l'anglo de Montréal, puis le visiteur, puis le fédéraliste, on s'en foutait, là. C'était les Olympiques de Montréal, puis on était fiers de la ville, puis by the way, Montréal, ça c'était pas ce que vous vivez maintenant, malheureusement.
1: Qu'est-ce qui s'est passé?
2: C'était quoi la grande différence, Réjean?
0: Oui, regarde, on venait de finir Descaries, on venait de finir la métropolitaine, le métro avait été complété pour l'Expo 67. Le pont Hippolyte Lafontaine s'était fait 160. Mm-hmm. Autrement dit, Montréal était neuve.
2: Oui, c'est ça.
0: Puis Montréal était fait pour, je ne sais pas à l'époque, là, mettons 1 million de voitures.
1: Ouais.
0: Mais on n'a pas rajouté d'entrée, on n'a pas rajouté de voies, on n'a pas entretenu. Puis là, aujourd'hui, Hugo, si tu viens à mon lancement de livre le 15 septembre,
2: oui.
0: Il va falloir que tu partes de chez vous à 2 heures pour être là à 5 heures. À
2: parfait. Saint-Denis. Parfait, parfait.
0: Non, mais fait que, ça fait quoi, évidemment? Honnêtement, penses-tu qu'il y avait des trous puis que c'était sale? T'sais, je veux dire, Montréal était une ville. C'était une ville extraordinaire. Puis moi, j'avais commencé à la presse aux faits divers de nuit.
1: Oh, okay. Ça devait brasser.
0: Je commençais à 6 heures le soir.
2: Okay.
0: Puis ce que je veux dire, c'est que tout est différent. Mais en ce moment précis, là, puis j'étais on ne peut pas être conscient. Vous autres, vous êtes jeunes, là. Toi, je connais plus Hugo.
1: Ouais. Je suis encore plus jeune que Hugo.
2: Ouais.
0: Bon, mais imagine, es-tu capable de t'imaginer à 80 que tu vas avoir de la misère à monter 2 escaliers sans t'essouffler?
2: Ah, pour l'instant.
0: T'as pas une fille de 20 ans qui va. Elle te regardera pas, elle te verra pas.
1: Mm.
0: Fait que t'es pas conscient de ce que tu vis.
1: Ouais.
0: Tu le vis. T'as du fun, puis tu le vis. T'as le micro, c'est ouvert à 6 heures le matin, puis t'as le micro, puis c'est le fun, puis tu le vis. T'es pas conscient qu'à un moment donné, tu vas compter à tes petits-enfants. Hey, moi, à BPM Sport, j'ai fait un été complet. Tu comprends?
1: Ouais, absolument. Puis.
0: Hey, t'es sûr, là. T'es sur la galerie de la presse. Moi, ce que je faisais pour être sûr, je voulais tout voir, je voulais tout entendre, je voulais sentir. Est-ce que ça sentait à pizza ou quelque chose d'autre? je voulais être sûr que je me rappellerais. Ça, ben par exemple, j'ai fait ça toute ma carrière. Moi, si, je donnerais pas. J'ai rarement eu le temps d'aller donner des cours en communication au cégep à l'université, là, ou des conférences, mais tu sais, j'ai appris ça bien de bonne heure. Le journalisme se fait avec les 5 sens. Quand tu couvres les funérailles d'Elvis à Memphis, il fait chaud,
1: Ouais.
0: Ça sent le poulet Kentucky.
2: C'est sûr.
0: Ben, le poulet de Memphis. Puis t'as soif. Puis, tu sais, donc, essaye, puis tu rentres dans le vestiaire du Canadien après une grosse défaite, ça sent sueur, tu regardes comment les joueurs sont écrasés. Ben, maintenant, aujourd'hui, ils te l'amènent toute pomponnée pour la TV. Mais ce que je veux dire, mais j'étais donc là, puis j'essayais de tout vivre avec mes cinq sens pour me rappeler c'était quoi l'odeur, c'était quoi la température. Comment est-ce que la reine, est-ce qu'il y a eu des huées quand la reine a prononcé parce qu'il y avait eu un gros débat si la reine devait être là avant? Tu sais, mais le mot qui me revient, c'est fierté.
1: Ben oui.
0: Tu sais, Montréal, là, c'était quelque chose.
1: Puis si on regarde les jeux de... Ouais, vas-y.
0: Non, mais t'arrivais avec le Canadien, mettons, t'arrivais avec le Canadien à Los Angeles, ou t'arrivais avec le Canadien à Pittsburgh, ou à Détroit, ou à Toronto. T'arrivais avec Guy Lafleur, avec Pete Mahovlich, avec Larry Robinson, Serge Savard, Guy Lapointe, Ken Dryden, Steve Schott, Jacques Lemaire, Yvan Cournoyer.
2: Des légendes. Juste des légendes.
0: Oui, mais ce que je... Et en plus, évidemment, ça faisait rayonner la ville.
2: Ben, c'est sûr.
0: Tu sais, la journaliste de Détroit ou le journaliste de Pittsburgh, Moriarty, qui venait à Montréal, il n'allait pas juste chez Paris. il allait dans un restaurant. Ouais. Il vivait à Montréal. Et ça, lui, dans ses textes, « Last night at the beautiful city of Montreal, bon, ben, the mighty Canadiens beat again. » Bon, voilà.
1: Puis si on regarde la compétition en soi, les deux semaines de Jeux olympiques, c'est quoi le souvenir le plus marquant pour toi? Ça peut être d'un point de vue sportif ou d'un point de vue autre, là, mais aujourd'hui, quand tu repenses aux Jeux, c'est quoi qui est le plus marquant selon toi?
0: Moi, j'ai deux moments. Mais c'est drôle. Le premier 10 de Nadia Comaneci, j'étais pas là.
1: OK.
0: J'étais poigné ailleurs, je sais pas où. Mais d'ailleurs, on pouvait pas prévoir qu'elle aurait 10, ça s'est jamais fait.
1: Non, c'est ça.
0: Mais c'est pas... C'est drôle, c'est le journaliste qui a raconté. Il a tellement trippé, là, il doit vivre, j'espère qu'il vit encore, qu'il nous écoute. Gilles Marcotte, de la presse. On l'appelait Chapeau Marcotte, parce qu'il avait un grand chapeau. c'était l'année des hein?
1: Oh, ouais, l'année de la paix. C'était la mode à l'époque.
0: Oui, les fleurs dans le chapeau. Mais Gilles, il avait écrit une ligne extraordinaire. Il avait dit, à l'avenir, quand ça sera trop beau pour trouver les mots, on se dira c'est nadiesque.
1: Wow! Mmh. C'est devenu un adjectif.
0: Oui.
2: Ben, c'est ça.
0: Et Gilles a couvert. Ben, après, donc, Gilles, je pense que Gilles est allé, à moins que je me trompe, avec Benoît Aubin. Ils sont partis de Montréal le matin. Ils sont allés en Roumanie, qui est un pays communiste, bien méchant dans ce temps-là.
2: Ben oui.
0: Pour voir Nadia Comaneci, comment est-ce qu'elle avait été accueillie. Et moi, Nadia Comaneci, je n'avais pas une heure, là, mais un des grands scoops internationaux de ma carrière, c'est quand j'ai annoncé qu'elle était arrivée à Montréal, qu'elle s'était enfuie, dans les années 80, probablement.
2: Mm-hmm.
0: Elle vivait sur la 8e avenue à Rosemont.
2: Mm. Okay.
0: Elle vivait là.
1: Elle est revenue ici.
2: Ben oui, elle a toujours un amour pour Montréal, Nadia.
0: Oui, elle a passé probablement, je dirais, au moins 3-4 ans à Montréal.
1: Quand même.
0: Et, oh oui, elle vivait chez un employé de la ville de Montréal, Alexandre, je ne sais pas de son nom de famille. Mais je suis allé dans l'appartement avec un photographe, puis elle avait sur le plancher, c'est sûr qu'elle n'avait pas une poutre à 7 pieds de haut. Là,
2: ça aurait été impressionnant avec, quand même.
0: Sur le plancher, elle avait installé quasiment une poutre. Puis elle nous avait fait quelques mouvements. Elle parlait déjà français.
1: Ouais.
0: Puis, tu sais, elle allait au dépanneur du coin. Puis le monsieur, c'est un Chinois. Il savait même pas que c'était qui servait. Hein. C'était une main.
1: C'était incroyable.
0: Peut-être c'était probablement un Vietnamien. Mais tu sais, je l'avais accompagné, lui.
1: Si je te demande, Réjean, pour toi, c'est quoi le plus grand leg des Jeux de Montréal?
2: En train de penser.
0: Le souvenir qui aurait moyen que ce soit qu'on soit encore fier.
1: Ouais.
0: Mais tu sais, pour qu'on soit fier, ça prend un projet, ça prend du travail,
2: ouais.
0: Ça prend une mobilisation. À un moment donné, les gens ne devraient pas être obligés de chioler que la ville ne ramasse pas les cochonneries, ils ont juste à se ramasser.
1: Ouais.
0: Puis, mais, ça, sais-tu quoi? Je trouve, moi, que le Canadien, ça a fait du bien à Montréal au
2: printemps.
0: C'est
2: sûr. Ah, c'est ben sûr. Oui. On a ressenti, justement, ce sentiment de fierté-là. Là.
1: C'est revenu.
0: Tu sais, ça a fait du bien. Puis j'espère qu'ils vont régler leurs problèmes de télévision pour pas que le monde soit obligé de payer 40$ par soir.
1: Oui, on veut que ce soit le plus accessible possible.
0: Oui, puis qu'ils gagnent, puis que le monde ait du fun, puis du plaisir. Ce qui manque, selon moi, le plus, là, c'est comment je te dirais ça, donc? C'est le sentiment de fierté et de se reconnaître dans Montréal. Tu sais, là, c'est un problème quand les gens de Québec disent on ne vient plus à Montréal, on ne se sent plus chez nous. Moi, mes amis du Saguenay, avant ça, là, ça venait à Montréal 4-5 fois par année. Ouais. Dans Beloin, là, ça montait, ça allait à partie de hockey, puis redescendait dans la nuit, se couchait à 4 heures du matin. Mais c'est ça. Mais
2: les gens voulaient venir. Oui, les gens voulaient venir en ville.
0: Oui, oui, oui. C'était, tu sais, un week-end avec les expos. Là, c'est pas pour rien qu'il y avait 35-40 000 personnes.
1: Ah, c'était un happening.
0: Ça venait de partout.
2: Ouais. C'est ça.
0: Là, mes chums, puis les plus jeunes, mes chums, c'est pas grave. Je veux dire, t'as une génération qui va mourir, là. Mais, je veux dire, ceux-là qui ont 50 ans, qui sont en force de l'âge, qui disent, moi, je mets plus les pieds à Montréal.
1: Ouais.
0: Me le fait dire au moins 2-3 fois par jour.
2: Ça n'a pas de sens,
0: ça. Moi-même, je donne mes rendez-vous d'affaires, là. Si je ne vaux pas un lunch au PF Chang de Laval, faites vos patentes tout seul.
2: Ah, OK.
0: Moi, je ne rentre pas dans Montréal.
1: Réjean, on a parlé un petit peu du Canadien, puis je veux glisser un mot là-dessus en terminant. Je le sais que toi, tu crois énormément la Coupe en 2027. Là, statu quo pour le Canadien pendant la saison morte hier. On a appris que Kirby Doc serait de retour en entente d'un an, 3,6 millions de dollars. La Coupe en 27, y crois-tu encore?
0: Moi, j'ai. Celui qui a réussi à distiller le doute, c'est Sylvain Leplain, que vous allez connaître bientôt.
1: Mm-hmm. Ça me dit de quoi, ça?
2: Ouais, moi aussi.
0: Lui, il a toujours dit qu'il manquait. Il manque un deuxième centre, un vrai.
1: Ouais.
0: Il manque un allié qui a dit. C'est pas Kirby Doc qui va aller brosser, là. Il manque ce gros leader à l'attaque parce que Suzuki est un leader, mais silencieux. On s'entend?
1: Oh ouais. Lui, il est pas Monsieur Ra-Ra, là.
0: Non, non, non. Puis il n'est pas intimidant non plus. Puis George Anderson, lui, il se réveille pour les playoffs. Dans le reste de l'année, on ne le voit pas.
2: C'est comme un ours, il berne.
0: Puis il manque à la défense. À la défense, il manque encore un gros papier sablé.
1: Ouais, ouais. Je suis d'accord.
0: Mais ben, je pense que devant le but, maintenant, on a la preuve. Si ça va bien les deux. Moi, j'ai connu ça, mais deux gardiens que les deux avaient le droit d'être numéro un. Tu sais, c'est très rare que tu assistes à un A et un B. S'entends-tu?
2: Ouais. Ouais.
0: Ça finit qu'il y en a un qui est deuxième. S'il est jeune, il baboune, puis il va finir par dire « Sortez-moi d'ici, je veux être numéro un ailleurs. Mm-hmm. » Donc, je te dirais 27 et demi.
1: OK, parfait.
2: J'aime
1: mais
2: ça.
1: On sent qu'ils
2: J'aime
1: sont à une ou deux acquisitions de vraiment passer au prochain niveau, puis ils sont passés proches la saison dernière, mais pas au point d'aspirer à la Coupe comme les Hurricanes. Comme...
0: Non, mais là, ils sont passés proches. Le septième match contre Tampa Bay, penses-tu qu'ils méritaient de gagner?
1: Non, mais ils l'ont gagné quand même.
2: Mais non, mais ils ont réussi. Ouais.
1: Ils ont battu les Sabres après.
2: C'est la fierté puis l'espoir.
1: Exactement.
0: Mais sais-tu quoi? Ils ont donné... Pour arriver à gagner un match avec 9 lancés, il faut que tu crois que tu es capable de scorer à chaque lancé.
2: C'est ça, oui.
0: Et ça, le Canadien, là, les 5 surdoués, là, parce que le Canadien a un avantage incroyable sur d'autres équipes. Ils ont vraiment 5 surdoués.
2: Oui.
1: C'est rare.
0: Hudson, c'est surdoué.
1: Oui.
0: Caulfield, surdoué.
2: Oui.
0: Suzuki, surdoué. Demidov, surdoué. Il m'en manque un.
2: Slavkovski.
0: Ah, Slavkovski, numéro 1. Il est grand, il est fort. Puis là, il va se remettre de sa... Je suis sûr, moi, qu'il y a eu l'équivalent d'une commotion cérébrale contre Buffalo.
1: Ouais.
0: Ou Tampa, mais je suis...
1: C'était contre Tampa,
2: contre Tampa, il s'est fait brasser.
1: Ouais.
0: Oui, deux matchs collés, là, que... Tu sais, après ça, ça lui a pris du temps avant de retrouver ses repères puis son mordant.
2: Exact.
0: Mais le Canadien, Nomme-moi un autre club qui en a cinq demain, peut-être San Jose. Ouais. Et by the way, ça se peut que le Canadien gagne la Coupe contre les Sharks de San Jose dans l'Ouest, parce que San Jose, ça va être une puissance.
2: Ouais.
1: C'est peut-être les deux meilleures jeunes équipes dans toute la Ligue. Merci beaucoup, Réjean, pour ton temps. Super apprécié, toujours intéressant, comme d'habitude. D'ailleurs, le soldat inconnu te salue. Alors, merci beaucoup.
0: quelle affiche de cinéma!
2: C'est pas pire, hein?
1: Ça, là, ça pognera au box-office.
2: On a chapoté qu'on a vu ça.
0: Salut, bye.
1: Bye, bonne journée. Rich. Alors, Réjean Tremblay, toujours intéressant de parler à quelqu'un qui était là et qui a vécu ça en personne de ses propres yeux. Hugo, on va prendre une très courte pause au retour. Est-ce que Marc Bergevin va enfin avoir une deuxième chance dans la LNH? Je pense qu'il la mérite, puis je pense qu'on a peut-être trouvé la situation parfaite pour lui. Je vous dis c'est quoi dans 2 minutes.
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1: Dans 7 minutes, c'est le bureau des commissaires avec Dan Richard. On va parler évidemment de cette nouvelle du contrat de Kirby Dach qui a une entente d'un an maintenant avec le Canadien de Montréal. Mais pour l'instant, je veux vous parler de Marc Bergevin. Pourquoi? Ben, comme vous le savez, il cherche un DG à Détroit. Et chez les journalistes qui couvrent les Red Wings, son nom revient énormément. Il serait une option très réaliste selon les gens qui couvrent l'équipe, surtout dans le rôle un peu de président. Pour mentorer peut-être un plus jeune DG, Bergevin pourrait être le président des opérations hockey, on dit, et vraiment superviser toutes les opérations hockey chez les Red Wings. Pourquoi? Ben, il y a énormément d'expérience avec une équipe aussi Original Six, ouais. Le Canadien de Montréal, il les a dirigés pendant longtemps. Il a quand même bâti l'équipe qui s'est rendue en finale en 2021. Je le sais, c'était pas pareil. Division canadienne, tout ça. Ça reste qu'ils sont allés en finale. Puis si tu regardes le règne de Marc Bergevin, il y a plusieurs legs qui ont très, très bien vieilli, là. C'est lui qui a fait l'acquisition de Nick Suzuki, mais surtout, c'est lui qui lui a octroyé son superbe contrat.
2: C'est vrai.
1: Qui a par la suite vraiment établi une espèce de culture, de hiérarchie salariale au sein du Canadien. Quand Suzuki a signé son contrat, il y avait beaucoup de gens qui disaient « C'est ben trop d'argent.
2: Ouais.
1: C'est ben trop risqué de donner ça à Suzuki. Il n'est pas encore un premier centre dans la LNH. » Bergevin, il connaissait le potentiel de Suzuki et c'est pour ça qu'il lui a donné ce type d'entente. Ça, si c'était pas pour ce contrat-là que lui avait donné Bergevin, le Canadien serait pas où il est aujourd'hui. Si tu regardes même plusieurs des bons jeunes joueurs de l'équipe, ben y en a beaucoup qui ont été repêchés par son administration. Caulfield, Gouley, Dobesch, Kapanen, Evans, Struble, Jacka, ils ont tous été repêchés. Pas nécessairement par Marc Bergevin lui-même, mais quand même par son administration. Quand tu regardes ce qu'il a accompli avec le Canadien, 6 participations aux séries éliminatoires, une finale de l'Est, une autre participation à la finale de la Coupe Stanley. Il y a plus de positifs que de négatifs. C'était pas parfait, mais pour moi, il mérite une deuxième chance. Et c'est un gars qui, à Détroit, pourrait peut-être stabiliser le navire, pourrait amener une certaine crédibilité que les Red Wings recherchent.
2: Ouais, exactement. En fait, c'est un type de DG, un type de directeur qui... Il va toujours avoir une ligne directrice. Il va toujours avoir une vision en tête. Puis sa plus grande qualité, c'est que, tu sais, il déroge pas de ça. Il va peut-être prendre des risques par-ci, par-là, mais ça va toujours pour être dans la bonne direction pour atteindre un but commun.
1: Il y a une philosophie claire, là.
2: Exact.
1: On peut le voir par la suite. Quand il était assistant avec les Kings, maintenant avec les Sabres, il y a un type. Il aime une brigade défensive qui est grosse, qui est physique, frappe, qui est robuste, qui frappe dénoncer. Pas nécessairement les gars les plus offensifs.
2: C'est ça.
1: Mais quand le Canadien est allé en finale de la Coupe, c'était ça, là. C'était Weber, c'était Sherrod, c'était Edmondson. Puis même 5-6 ans plus tard, c'est encore ça que ça te prend en série dans la LNH. On le voit année après année. T'as besoin d'une brigade défensive excessivement physique. T'as besoin de gars en attaque qui ont du caractère, qui ont de l'attitude. Bergevin a tout le temps été bon pour être capable de dénicher ces perles-là. Par moment, on peut peut-être lui reprocher son manque d'agressivité, de ne jamais avoir tiré sur la gâchette et d'avoir été chercher le gros joueur de centre ou le gros attaquant de premier plan que le Canadien avait besoin quand Carey Price est encore dans la fleur de l'âge et quand il était encore en santé. Mais quand même, c'est un gars qui, plus souvent qu'autrement, moins vers la fin, là, quand il était peut-être trop attaché à ses joueurs, Gallagher notamment, gagnait ses négociations de contrat, gagnait ses petites transactions, les petits moves qu'il pouvait faire qui, sur le coup, c'est pas... OK, mais après ça, tu prends un pas de recul, puis c'est une très bonne acquisition, ça. Alors voilà, moi je pense que Bergevin mérite une deuxième chance. On verra si c'est lui qui aboutit à Détroit. Dans les prochains jours, les prochaines semaines, on devra en savoir un petit peu plus sur les finalistes pour ce poste et les gens que les Red Wings vont passer en entrevue. On va prendre une toute petite pause, seulement 2 minutes, et au retour, c'est Dan Richard de RDS qui s'installe avec Dan. On va analyser ce nouveau contrat pour Kirby Dach. C'est sa dernière chance. Est-ce qu'il va la saisir? Est-ce que le Canadien a bien fait de lui donner ce type de contrat-là? On en parle avec Dan au retour.
3: 8 heures.

0: Kirby Dak est là, revient parce que, puis c'est pas une critique envers Kent Hughes, là, mais Kirby Dak revient parce que t'as pas trouvé autre chose.
1: C'est ça.
0: Sur le top 9, disons. Puis je répète, parce que c'est pas une critique parce que Kent Hughes n'a pas jugé bon de peut-être surpayer pour un joueur du top 6, top 9, ou n'a pas jugé bon d'accepter une offre de transaction où est-ce qu'il fallait que tu inclues, par exemple, un Michael Age, un Alexander Zarovski, à moindre mesure, un Ryan Biker. Donc, c'est pour... Tu sais, le Canadien, où ils en sont, après un carré d'as, tu vises... Ça veut pas dire que tu vas l'atteindre, mais il faut que tu vises au moins ça là, l'année prochaine, là, ouais. Avec un Slav plus vieux d'un an, qu'un Demidov plus vieux d'un an, etc. Ça te prend, je vais dire, entre guillemets, des certitudes. Kirby Dak, c'est pas une certitude, mais tu sais ce qu'il va donner.
1: Tu le sais qu'en santé, c'est un joueur de la LNH.
0: C'est ça, exactement. Puis tu sais, t'as pas personne. Michael Age, à moins d'un changement de situation, est pas là l'année prochaine. Alexander Zarovski est pas là l'année prochaine. Donc, si tu laisses partir Kirby Dak, puis tu veux une équipe dans le premier tiers de la LNH, qui t'a dans ton organisation qui peut te donner ce que lui t'a donné? Puis c'est pas tant que ça, là, ce qu'il va te donner. Non. Mais c'est un joueur de la LNH, c'est un joueur qui va jouer sur une deuxième vague en avantage numérique. C'est quand même pas négligeable. Donc, la raise, tu sais, c'est un an.
1: C'est ça.
0: L'année prochaine, il devient joueur autonome sans compensation. Puis, tu sais, avant la pause, vous avez dit, est-ce que Kirby Dak, c'est sa dernière chance? Est-ce qu'il peut relancer sa carrière? Ben, Kirby Dak se bat pour ça. C'est
1: oui.
0: Tu sais, moi, Kirby Dak, après l'année prochaine avec le Canadien, je pense, j'y crois pas. Non. Même, je vais vous poser une question. Le plafond de Kirby Dak, c'est quoi? Qu'est-ce qui fait que l'année prochaine, la saison de Kirby Dak, pourrait vous forcer à y offrir une prolongation de contrat?
1: Ben, premièrement, il faudrait qu'il soit en santé, ce qui n'a jamais été donné dans son cas. Puis si tu regardes l'ensemble de sa carrière, c'est pas une certitude. Deuxièmement, ça va te prendre une constance, ce que ça aussi, c'est pas donné. C'est un gars qui peut être excellent pendant 3-4 matchs, puis là, tu le vois à les flashs. Là. Gros attaquant, a été repêché 3e au total, il a du talent, il a des mains, il utilise son gabarit et il s'efface à la suite. En théorie, là, si on se fie à son potentiel, s'il est capable de mettre en application ces deux choses-là, il est capable d'être un gars, disons, de 50-60 points. C'est juste que, jusqu'à maintenant, en 4 ans avec le Canadien, il n'a jamais montré qu'il est même proche de ça.
2: L'inconstance est tellement drastique, c'est fou, là.
0: 60 points, il y a autant de chances que ça ne s'arrivera pas. Là.
1: Non, parce qu'il va se blesser. C'est inévitable. On vous l'annonce tout de suite. Là, on est le 17 juillet. On vous le dit pareil. Il va se blesser à un moment donné la saison prochaine.
0: Puis même, mettons qu'il joue 80 matchs, 50 points, moi, je crois pas à ça. Pas à ça. Plus là. J'y ai déjà cru. Tu sais, sa première saison avec le Canadien, là, rappelez-vous, là, ça a été sa meilleure finalement. Il a 38 points, 50 matchs. Puis, grosso modo, fait ça, une cinquantaine de points. Mais, puis il a raté une saison au complet. Ça, je pense que ça lui a fait mal.
2: Littéralement.
0: Ça a fait mal à sa carrière parce qu'il n'a jamais été capable. C'était pas un patineur explosif.
1: Non.
0: Puis, le jump, l'année passée, c'était un peu moins pire. L'autre année d'avant, là, ça pouvait même pas être un joueur physique parce qu'il n'y avait pas l'explosion d'aller finir des mises en échec. Donc, pour moi, c'est Kirby Dak, c'est l'année prochaine pour le Canadien, assurément. Je pense pas qu'il peut être là l'année prochaine. Puis, les gars, il n'y aura pas le temps de glace. Puis il n'y aura certainement pas le premier avantage numérique.
1: Non.
0: Il n'y aura pas le temps de glace pour avoir cette production-là de 50 points. Donc, lui, il se bat pour sa carrière dans la Ligue nationale et il est là en attendant. Tu sais, si dans 2 ans, pas l'année prochaine, l'autre d'après, tu as Age et Zarovski qui arrivent.
1: Aucune chance.
2: Terminé. C'est terminé.
1: Mais tu as raison que c'est un gros test, même, je dirais, pour son caractère parce que c'est un an, prouve-toi. Puis lui, le bon côté à travers tout ça, là, c'est que là, il devient agent libre sans restriction dans un an. Fait que si ça se passe pas bien, parfait, merci, bonsoir, on passe au prochain appel. Mais si jamais, par magie, ça se passe bien pour lui, ben là, il va avoir énormément de leviers dans ses négociations avec les autres formations de la LNH parce qu'il va être libre comme l'air. Mais j'ai hâte de voir ce test de caractère-là. Comment est-ce qu'il va répondre face à ça, là?
0: Ouais, parce que là, c'est ta vie à toi, là.
1: Oui.
0: C'est ton avenir
1: professionnel.
2: C'est ça.
0: Je suis pas hockey pour l'argent, mais si t'es capable d'aller chercher un contrat de 3 ans dans la Ligue nationale, on parle pas de la même suite que. Puis même si c'est des bons salaires, que si tu poursuis ta carrière en Europe. Parce que c'est ça son enjeu à lui, là. Parce que c'est pas un joueur défensif. C'est pas un joueur que les seules fois qu'il a été utilisé sur le désavantage numérique, c'est en début de carrière avec les Blackhawks.

0: Il n'a jamais été avec le Canadien. Son temps de glace a fondu de près de 2 minutes cette année, il est en uniforme par rapport à l'année passée, donc plus d'une minute en moyenne par match sur l'avantage numérique.
1: Ouais.
0: À cause, le premier avantage numérique du Canadien est scellé pour les prochaines années.
1: Ouais.
0: Donc, il faut que tu amènes quelque chose à la table. Puis ça va être cette année, ça va être sa dernière occasion, jusqu'à preuve du contraire, pour lui de le prouver. Puis de le prouver, pour moi, là, c'est une quasi-certitude de le prouver ailleurs dans la Ligue nationale après cette année. Mais c'est pour ça que j'étais un peu surpris. Moi non plus, je ne suis pas le plus grand fan. Qui est le plus grand fan de Kirby Dach?
1: Ouais.
0: Je suis pas surpris. Puis je pensais, au début des séries, moi, il était dans le chapeau pour être healthy scratch.
2: Ah, oh, c'était surprenant qu'il joue.
3: Oui, c'est sûr, rassurément.
2: Là, il y a eu sa gaffe, puis on se disait, ça y est, c'est fini.
3: C'est terminé.
2: Puis on dirait que c'est tout le temps à ce moment-là que ça y prend un méchant électrochoc, puis que c'est à ce moment-là qu'il se réveille. Je suis curieux de savoir, par contre, parce que je regarde l'alignement du Canadien, on l'a dit, ils n'ont pas été capables d'aller chercher un deuxième centre ou encore un ailier de deuxième trio, puis ça reste qu'il y a une ouverture pour jouer avec Demidov en ce moment. En série, c'était Evans et Newhook. Par moments, pour la majorité de la saison régulière, c'était Kapanen. Mm-hmm. Est-ce que pour toi, Dak, il fait quand même partie des gars qui vont se battre pour ce poste-là au camp d'entraînement?
0: Ben oui, qui vont se battre, oui. Est-ce que c'est le gars qui va avoir la première et la plus longue chance? Non, je pense que c'est Kapanen. À cause de les séries de la saison, c'est pas le même animal. En série, ton deuxième centre, c'est Jake Evans.
2: C'est ça.
3: Ben oui, 100%.
0: C'était ton. Parce que c'est le centre qui remplissait, après Suzuki, évidemment, c'est le centre qui remplissait le plus de cases différentes. Mais en saison, c'est un marathon. Puis Oliver Kapanen, dans les deux premiers tiers, disons, de la saison, jamais été question de l'enlever de ce poste-là du centre de deuxième trio. Non. Je pense pas, moi.
2: Même la maturité,
3: ben ouais,
0: il a surpris.
3: Centre
0: de deuxième trio. Oui, il a surpris, mais je pense son plafond, là, on l'a pas mal vu l'année. Je vois pas un joueur de 55
3: non, 60 non, c'est points. Ça,
0: c'est je pense
3: ça.
0: Que c'est lui qui va avoir la première chance.
2: Ouais.
0: Ne serait-ce que parce que c'est lui qui a joué le plus longtemps avec Ivan Demidov l'année passée. Après ça, je pense que Newhook va avoir plus de chances de jouer au centre. Parce que dans les candidats, je pense que Newhook, c'est un ailier, mais il a tellement eu des bonnes séries, puis il a tellement eu une bonne saison quand il était par rapport à ce qu'il a donné avant, là, quand il était en santé, que je pense qu'on veut le. C'est peut-être lui qui a plus de valeur, puis c'est peut-être avec lui qu'on veut voir jouer Evan Demidov, peut-être, donner une chance. Après ça, t'as pas le choix d'inclure Kirby Dach là-dedans. Là.
2: Ouais.
0: Après ça, c'est un melting pot. Est-ce que Philippe Dano, s'il est capable d'avoir un bon début de saison, d'aller chercher une coupe de points, est-ce qu'on peut essayer de le mettre avec Demidov, un centre plus responsable? Après ça, là, t'as plusieurs. T'as Dach, t'as Kapanen. Puis après ça, de façon plus sporadique, tu peux avoir des Dano, des Evans qui vont aller essayer d'avoir cette chaise-là pendant quelques matchs parce que t'as pas le gars, tu l'as pas plus que l'année passée. Là, le gars qui lui, c'est mon centre de deuxième trio, il n'existe pas ce gars-là.
3: On s'en est encore vers une rotation.
2: Exactement. À moins qu'il y ait un mouvement d'ici là. Parmi les mouvements qu'il aurait pu avoir, au moins pour un ailier de deuxième trio, mais il y avait le nom d'Anthony Mantha qui revenait énormément dans les derniers jours. Finalement, il s'est entendu sur un contrat avec les Devils. 2 ans, un petit peu moins de 5 millions de dollars par année. Je trouve que c'est pas un très, très gros risque. Rendu là, le Canadien aurait pu y donner une chance. Mais selon toi, pourquoi est-ce qu'ils ont jamais vraiment été intéressés à Mantha?
0: Puis je t'ai entendu, je sais pas si c'est hier ou avant-hier, que tu aurais donné une chance. Puis c'est sûr qu'à ce salaire-là, avec la saison qu'il vient d'avoir, de loin la meilleure de sa carrière, le réflexe, c'est de dire, ben là, pourquoi tu ne donnes pas 1 million de plus sur un an de plus que Kirby Dach qui a un pied plus dans la Ligue nationale? Puis, je suis d'accord avec toi. Puis moi, je ne sais pas ce que vous pensez de cette théorie-là. Moi, ma théorie, c'est pas que tu ne veux pas avoir Mantha avec le Canadien qui peut trouver une place à l'aile sur un deuxième trio puis du temps en avantage numérique sur un deuxième avantage numérique. Moi, je pense que pourquoi le Canadien manifestement pas démontré d'intérêt envers Anthony Mantha. Est-ce que si tu signes Anthony Mantha, ça fait mal à Zachary Bolduc? Moi, je pense que...
3: Ouais, c'est une bonne corrélation à faire, sérieux. Ouais.
0: Moi, je pense que le... Tu veux pas... OK. Anthony Mantha peut en donner, je pense, avec la saison qu'il a eu l'année passée. Il est plus vieux, plus de maturité. L'année prochaine, il peut t'en donner. Probablement, c'est pas le même type de joueur, mais d'un rôle offensif, il peut t'en donner plus que Zachary Bolduc, ce qu'il va te donner. L'année prochaine.
3: Ouais.
0: Est-ce qu'il peut t'en donner assez plus sur une saison pour prendre peut-être la place de Zachary Bolduc sur un deuxième avantage numérique, pour prendre la place de Zachary Bolduc dans des situations offensives corsées? Est-ce qu'il va t'en donner assez plus l'année prochaine pour prendre ce risque-là? Manta, qui va jouer sa prochaine saison à 32 ans. Zachary Bolduc, qui va avoir 24 ans en février prochain. Fait qu'il va jouer, mettons, deux tiers de la saison à 23. Moi, je pense que c'est de bloquer beaucoup un joueur qui va être plus important pour toi dans les prochaines années, qui en est encore... Zachary Bolduc, on est encore... Puis lui aussi, il est encore à se demander ça va être quoi à maturité que je vais te donner, moi,
2: c'est
0: dans
2: ça. Mais parlons-en.
0: 55
2: ouais.
0: points, 60 points, 30
3: ouais,
0: buts,
3: c'est ça. Il est
0: ou 42 points, 20 buts.
3: Ouais.
0: Je pense que ça lui aurait fait mal, puis que le Canadien, Manta, ne donne pas suffisamment plus que Bolduc à court terme pour prendre ce risque.
2: Mais parlons-en de Bolduc, Dan, parce que je pense que c'est un gars qui a énormément de potentiel. Là. Il est encore très, très jeune, 23 ans. Évidemment, des buts, il en a marqué une tonne dans la JMQ. Puis pas pour dire qu'il a déçu l'an passé. Tu sais, 30 points en 78 matchs, c'est correct, mais avec la fin de saison qu'il avait eu avec les Blues, on s'attendait quand même à un petit peu plus de lui. Puis j'ai l'impression qu'en série, il a appris à apprivoiser un rôle qui cadrait plus avec ses forces, c'est-à-dire un peu plus une peste, puis il est dérangeant, puis il frappe, puis il n'est pas le fun à affronter, puis de temps en temps, il est capable de la mettre dedans. Mais lui, l'an prochain, ça va être intéressant de voir quel genre de progression est-ce qu'il est capable de faire. Y es-tu justement capable d'aller chercher cette chaise-là comme ailier de deuxième trio? Y es-tu capable de vraiment s'établir comme... un vrai joueur de milieu d'alignement qui est constant, qui est dérangeant, puis qui est capable de t'en apporter soir après soir. La progression de Zachary Bolduc va être déterminante pour le succès du Canadien l'an prochain.
0: C'est dur, c'est... Combien de joueurs ont le potentiel, quand ils arrivent dans la Ligue nationale, d'être des joueurs top 6, puis finalement, ils ne le sont pas, ou ils le sont, mais c'est pas radical. C'est dur, les gars, que ta chaise... C'est tellement plus dur qu'on peut l'imaginer parce que les joueurs top 6, c'est ceux dont on parle le plus souvent. C'est ceux qu'on voit. Mais c'est difficile d'arriver, puis dans la Ligue nationale, être un joueur qui, sur une période de 7-8 ans, va te faire au moins 50 points. Il y en a tellement moins qu'on pense. Puis c'est le défi de Zachary Bolduc. Ça vient avec... Puis c'est pour ça que... Manta, c'est pour ça que je dis ça. C'est que si tu veux que Zachary Bolduc devienne ce joueur de... 25 buts, 35 passes, mettons.
2: Ouais.
0: Tu comprends? Ben, ça te prend du temps de glace, ça te prend du temps d'avantage numérique, ça te prend du temps avec ton deuxième joueur de centre. Ça te prend ces opportunités-là. Zachary Bolduc, est-ce que tes premières années dans la Ligue nationale, je trouve qu'ils c'est pas important de produire, c'est pas important de faire 60 points à 21 ans.
2: Ouais.
0: Mais je trouve que souvent, quand on regarde la carrière des joueurs offensifs, puis tu te demandes ça va devenir au nom des joueurs offensifs, ce que tu mesures, c'est l'évolution statistique qu'ils ont eue entre 21 puis 22.
2: Ouais.
0: Si tu souvent, là, tu peux faire 50 points à 21 ans, mais si tu en refais ou 45 points à 21 ans, mais si tu refais ça à 22 puis tu refais ça à 23, ça arrive. Brad Marchand est un meilleur exemple.
2: Oui.
0: Ça arrive. Mais souvent, ça va être des joueurs qui finalement ont 27-28 ans, puis tu te rends compte que c'est des joueurs qui ont une identité propre à eux qui vont t'apporter d'autres choses. L'échec avant de la robustesse. Mais ça va devenir des joueurs finalement de 45-50 points. La prochaine saison pour Bolduc va être importante à déterminer ce type de joueur.
2: Puis,
0: parce qu'à partir aussi... Vas-y.
2: Faut pas oublier non plus que c'est pas facile non plus. Tu es un jeune Québécois de 22 ans. Tu débarques à Montréal. Une transaction très médiatisée pour Logan Mailloux.
0: Mm-hmm.
2: Le système de jeu à Martin-Saint-Louis et pas tout le temps facile à apprendre au début. On a entendu plusieurs joueurs en parler au courant des années. En un, OK. En deux, là, les attentes vont être un petit peu plus élevées, puis c'est pour ça qu'il y aura plus de pression aussi.
0: Mm-hmm. 100%, puis j'ai l'impression que, tu sais, Zachary Bolduc, il y a d'autres cordes à son arc. C'est un joueur qui a... Sa force, c'est son tir.
2: Ouais. Dévastateur.
0: Tu sais, Desguagnets, là, chez le Canadien, est top 5. Facile.
2: Ouais.
0: L'équipe, puis peut-être même top 3, là.
2: Ah, Caulfield, Demidov, puis c'est peut-être lui après.
0: Il y a le tir pour être un franc-tireur dans la Ligue nationale. Est-ce que ce qu'il faut pour trouver les espaces restreints? Est-ce qu'il y a les mains alentour du filet? Ça reste à déterminer. Il y a le tir des poignets pour être un franc-tireur dans la Ligue nationale. Mais à partir du moment où est-ce que tu as moins d'opportunités, ça peut être un cercle vicieux. Si le Canadien, en début de saison, on se rend compte que offensivement, c'est pas tout à fait, ça fonctionne pas tout à fait encore, ben là, tu peux trouver une identité. Bolduc, lui, tu veux être utile, tu veux rester dans le line-up. OK, bon, ben parfait. Je vais te trouver une identité de joueur, mettons en parenthèse, de joueur d'énergie. Un petit peu comme Josh Anderson a fait avec le Canadien. Anderson, quand il est arrivé des Blue Jackets, c'était c'était pas Mario Lemieux, là, mais c'est, il y avait quand même l'identité d'un joueur offensif qui pouvait marquer entre 25 buts par année.
2: On l'a vendu comme un Tom Wilson 2.0.
3: Exact.
0: Exactement. Puis il est arrivé, il y a eu une saison épouvantable à un moment donné. Puis il s'est dit, moi, si, offensivement, ça n'a pas marché, il faut que je trouve d'autres choses.
2: C'est ça.
0: Puis là, c'est plus, il n'y a plus le profil d'un joueur offensif. J'ai des avantages numériques. C'est un joueur qui est important en série. C'est un joueur qui amène, qui a un excellent coup de patin. Fait que ça peut devenir un cercle vicieux. Si Bolduc veut rester dans le line-up, qui se trouve une identité de joueur offensif, qui termine ses mises en échec, qui est fatigant, qui est fatigant pour l'adversaire, qui est impliqué après les coups de filet, etc. Pas facile de revenir à une identité de joueur offensif après ça. T'es un petit peu pris dans ce carcan-là. Fait que je pense que pour Bolduc, l'année prochaine, c'est peut-être la troisième année complète dans la Ligue nationale. C'est peut-être là qu'on va voir qu'est-ce qu'il va donner aux Canadiens dans les prochaines années.
2: C'est un des dossiers quand même, un des seuls dossiers qui reste à régler avec le Canadien. Là.
0: Ouais.
2: Lui et Jack Eye sont les deux agents libres avec compensation parmi les joueurs LNH qui restent. Tu t'attends à quel genre de contrat pour Bolduc?
0: Court terme. Je vois mal Bolduc signer plus que 2 ans. Mm. Parce que justement, à cause des questions que justement à cause de ce qu'on vient de parler, ni le Canadien, ni Bolduc savent ce que Bolduc va être à long terme. Fait que c'est le contrat. Le Canadien aimerait probablement un contrat à plus long terme parce qu'avec la dernière saison qu'il t'a donnée, je ne gagnerai pas 6 millions par année. Là,
2: non, là-dessus. Exactement.
0: Mais Bolduc, avec raison, croit en lui. Ou ses aptitudes, les 2 saisons de 50 buts avec les Remparts. Tu l'as dit, très bien terminé, première saison complète avec les Blues, 20 buts. Donc, lui pense qu'il peut devenir un marqueur de 30 buts dans la Ligue nationale. Donc, je ne sais pas, un petit peu comme Kirby Dach, mais c'est pas la même chose dans le sens que Bolduc ne se bat pas pour une place dans la Ligue nationale, mais il se bat pour une place dans l'échiquier du Canadien, puis il est très difficile à cerner en ce moment. Fait que je m'attends à un contrat, un 2x4, 2x4,5 à la rigueur. Pour qu'après, on soit capable. Dans 2 ans, on va savoir.
2: C'est ça.
0: Le genre de joueur qu'il va être.
2: Faire une meilleure tête sur ce qu'il peut te donner. Puis, tu sais, dans le passé, le Canadien a comme pris des chances avec des joueurs qui avaient moins prouvé. Leur ont donné des contrats à long terme, Slavkovski notamment. J'ai pas l'impression qu'on va y aller dans la même direction avec Bolduc. En terminant, Dan, je veux te parler de l'excellente nouvelle qui est tombée hier soir. On a appris, c'est sorti chez la presse, Alexandre Pratt, qu'on va bel et bien y aller de l'avant avec les rénovations intérieures dans le stade olympique. C'est pas juste le toit, c'est pas juste l'anneau. On va s'assurer qu'à l'intérieur, ce soit neuf aussi pour qu'on soit capable de présenter des événements sportifs et culturels.
0: Ben, t'en as pas le choix parce que comment ça aurait pu être défendable pour le gouvernement, pour la communauté urbaine de Montréal, d'engloutir pratiquement 1 milliard de dollars? On est à 870 millions de dollars, là, l'estimation des travaux extérieurs du stade olympique. Puis se retrouver avec...
2: Ça aurait été ridicule.
0: Ça changera
3: absolument,
0: ça mènera absolument rien de
3: ben
0: plus
3: non.
0: Parce que t'es supposé d'avoir un toit qui tient dans la vie. Ça mènera...
3: D'habitude, c'est de même que ça marche.
2: Ouais.
3: D'habitude, c'est de même que ça marche.
0: Tu fouleras pas un spectacle à 60 000 personnes parce que ton toit n'est pas, puis d'un coup, il tient, mais le son est le même. Là. Je veux dire, Et je trouve que c'est une excellente nouvelle pour le CF Montréal parce qu'à un moment donné, il y a une limite à perdre des organisations sportives professionnelles dans une communauté si tu veux en avoir éventuellement. On le sait, on a perdu les Expos là, un petit peu plus que 20 ans. Perdre le CF Montréal dans un marché, dans un sport qui est en pleine expansion au niveau nord-américain, le perdre au profit d'une... Parce que c'est ce qui serait arrivé éventuellement avec le changement de calendrier dans la MLS. Il y a eu de la pression du commissaire de la MLS là, quoi, deux, trois semaines environ. Fait que je pense que c'est une excellente nouvelle sportive, c'est une excellente nouvelle culturelle aussi parce qu'on le voit, tu sais, il y a de plus en plus d'artistes de renommée internationale qui préfèrent les stades, qui font des plus petites tournées, mais dans des stades plutôt que dans des amphithéâtres. Il y a plusieurs artistes qui s'arrêtent à Toronto, mais qui ne le font pas à Montréal parce qu'il n'y a pas l'équivalent de la même infrastructure. Donc oui, je trouve que c'est une excellente nouvelle. On parlait souvent de démolir le stade, tu sais, de démolir tout ça, mais quand tu connais le coût qui est estimé à plus ou moins 2 milliards de dollars, la complexité de ça à cause des infrastructures alentour et à cause des métros en dessous, à partir du moment que tu prends la décision que tu conserves le stade olympique, il faut qu'il serve.
2: Absolument.
0: À plus que le Monster...
3: le Monster Jam.
2: C'est le salon de l'habitation.
3: C'est tout un show. C'est tout un show, le Monster Jam, par exemple.
2: Ouais,
3: faut
2: dire, mais...
0: J'adopte pas, mais... il peut pas
2: la seule chose que je trouve dommage, c'est qu'on l'ait pas fait plus tôt. Pourquoi est-ce qu'on s'est pas pris plus d'avance pour que ce stade-là soit prêt pour recevoir notamment la Coupe du monde de soccer, ce qui aurait été une vitrine incroyable pour Montréal, un événement tellement le fun dans la ville, comme ça a été le cas à Vancouver, comme ça a été le cas à Toronto, comme ça a été le cas à peu près partout en Amérique du Nord. On est une des seules villes de renom qui a dit non. Tu sais, si tu t'étais pris 3 ans d'avance, on aurait eu un méchant beau party dans les dernières semaines. Si tu t'étais pris un peu plus d'avance aussi, qui sait, peut-être que les Rays de Tampa Bay auraient joué plus de matchs, peut-être même déménagé ici avec tout ce qui s'est passé, la garde partagée, mais aussi l'an passé, l'ouragan, ils n'ont pas joué au Tropicana Field. J'aurais aimé qu'on se prenne plus tôt, mais au moins, c'est fait. Puis là, on va avoir la chance de recevoir une tonne d'événements dans les prochaines années, fait que ça, c'est positif.
0: Je pense que c'était très peu payant politiquement parce que l'image alentour du stade olympique est tellement négative. Et puis, les seules personnes, puis les seules, c'est quand même beaucoup, mais les personnes à qui ça profite, c'est les personnes de Montréal puis dans la grande région métropolitaine de Montréal.
2: Si t'es à Rivière-du-Loup, ça change rien à ta vie, là.
0: Non seulement ça change rien à ta vie, mais c'est vu comme une dépense négative à cause de l'image alentour du stade olympique. Fait que je pense que ça prenait un certain courage politique pour un gouvernement qui probablement ne sera pas réélu de toute façon. Donc, puis la première ministre du Québec, Christine Fréchette, c'est l'ancienne présidente de la Chambre de commerce de l'Est de Montréal. Fait que je pense qu'il y avait peut-être un attachement à ça aussi. Puis il y avait à un moment donné, à partir du moment, dans les gouvernements précédents, etc., on patchait le toit. Là, à partir du moment que tu décides de mettre presque 1 milliard dans la réfection extérieure, t'as comme pas le choix de finir ce que tu as commencé. Donc, chez moi, honnêtement, je vois ça comme une excellente nouvelle pour la survie du marché. Pour la pérennité du marché sportif montréalais.
3: Mais c'est important.
0: Aussi. Oui, c'est important.
3: C'est important d'amener l'attention ailleurs aussi. Il faut embrasser les racines de la ville de Montréal qui a été les Olympiques, qui a été l'élaboration de tout ça. T'sais.
2: Ah oui.
0: 50 ans après les Jeux olympiques.
2: Ouais.
0: Et puis, tu sais, non, c'est pas dans le centre-ville. Non, c'est pas proche des gros sièges sociaux qu'il peut avoir à Montréal. Mais on le voit aussi. Il n'y a pas juste à Montréal. On le voit dans les amphithéâtres qui sont construits un petit peu partout. C'est plus seulement dans le centre-ville à cause de la grosseur de l'infrastructure et des terrains qui ne sont pas toujours disponibles. Donc, non, je sais que c'est un dossier qui est très controversé, mais je pense, comme je l'ai dit, il y a une limite aussi à perdre des acquis sportifs. C'est dur d'en avoir d'autres quand l'histoire démontre que tu n'es pas capable de les conserver.
2: Entièrement d'accord avec toi, Dan. On a perdu les Expos, on a perdu les Nordiques. Ça aurait été dommage de perdre le CF Montréal. Merci beaucoup, Dan, pour la belle semaine de radio.
3: Yes.
2: Toujours très, très bon. Et on se reparle lundi prochain.
0: All right. Bonne fin de semaine, les boys, à lundi.
3: Merci. Salut, Dan.
2: Alors, on va prendre une courte pause. Au retour, ça recommence en Formule 1. C'est le Grand Prix de Belgique cette fin de semaine. Énormément d'histoires très intéressantes à suivre. On fait le tour avec Hugo Rotto.
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2: Le cirque de la F1 se déplace du côté de la Belgique cette fin de semaine pour le Grand Prix de Spa-Francorchamps. Avant d'aborder plus en détail la course, Hugo, je veux qu'on parle peut-être du plus gros sujet d'actualité en ce moment dans le monde de la F1, Max Verstappen. Beaucoup de rumeurs à son endroit, beaucoup, peut-être pas de controverses, mais c'est un gars qui fait énormément jaser. Il va-tu rester chez Red Bull ou non?
3: Ben là, en fait, c'est tellement compliqué. Puis controverse, c'est quand même un mot que tu as bien utilisé pour résumer la situation parce que il a juste affirmé que, pour l'instant, il ne confirme pas sa présence pour 2027 avec l'écurie. Et là, Max Verstappen, vous devez comprendre qu'il revient d'un Grand Prix d'Angleterre où il y a eu 2 bris sur sa voiture qui a causé des accidents quand même graves. On parle de l'aileron arrière qui n'était pas capable de se refermer dans la zone de freinage. Dans ce temps-là, il a perdu 2 fois l'arrière de la voiture et il est allé rentrer en collision très, très drastiquement dans les clôtures. Ce qui a fait en sorte que, oui, il y a eu beaucoup plus de frustration, mais ça va plus loin que ça, Ali, parce que son ingénieur de course, Gianpiero Lambiasi, en ce moment, ingénieur qui a gagné des titres ensemble, ça a super bien été, belle communication, lui décide d'aller chez McLaren pour 2027. Et là, embarque le débat. Est-ce que Max Verstappen va suivre le fameux GP et aller chez McLaren. Parce qu'on sait, son contrat termine en 2028. Et depuis le début de l'année, Verstappen manifeste son désintérêt sur les nouvelles réglementations.
2: Il chiale beaucoup, là.
3: Oui, il n'est pas content. Il s'en va faire des courses ailleurs. Passe beaucoup de temps sur son simulateur, mais a démontré aussi beaucoup d'intérêt envers la série GT3 LMP1, qui est des catégories d'endurance qui font vraiment en sorte que c'est le pilote qui est mis de l'avant et non la voiture. Parce qu'en ce moment, en Formule 1, on chiale beaucoup que c'est la voiture un peu qui pilote le conducteur, mieux que l'inverse. Et Max, ben, c'est un gars d'instinct, c'est un gars qui est très très bon, mais il doit se fier là-dessus et il fait de moins en moins. Donc, maintenant, en sachant ça, Zak Brown a été catégorique sur l'intérêt. Ça a l'air qu'il y aurait eu une conversation là, entre le clan McLaren et le clan Max Verstappen, d'où l'euphorie derrière son futur à Red Bull. Red Bull n'a pas de résultats cette année. Verstappen est fâché. Donc en ce moment, on va suivre ça d'une attention très particulière, mais il y a des bonnes chances que Max ne revienne pas avec Red Bull. Moi, c'est ma perception.
2: OK. Ouais. Bon, Spa-Francorchamps cette fin de semaine, c'est pas nécessairement une piste, une course qui est faite pour tout le monde, on s'entend.
3: Exactement. Spa-Francorchamps qui a beaucoup de dénivelé, a beaucoup de lignes droites. Ça joue vraiment dans la tête. C'est un long circuit. En moyenne, 1 minute 55 du tour sur une piste sèche. Le fameux virage au rouge, là, qui est dans le fond le virage 3-4-5, où c'est une chicane à trois coins en élévation qui fait en sorte que il y a eu beaucoup d'accidents. Si t'es pas capable de bien gérer ta vitesse par rapport à ça. Et il y a beaucoup de recrues aussi qui sont en train d'apprendre. C'est Liam Lawson a eu de la difficulté l'an dernier là. Arvid Lindblad va courir là en Formule 1 pour la première fois. C'est une piste qui est faite pour s'assurer que ton char est en santé. Pour vrai, c'est ça. Il y a des longues lignes droites. Il y a des toutes sortes de virages. Haute vitesse, basse vitesse, moyenne vitesse. C'est un circuit qui, personnellement, avec la température qui va refléter, pourrait être bénéfique au Mercedes et qui pourrait permettre à Mercedes de juste améliorer son avance. Parce qu'en ce moment, Ferrari est dangereux. Très dangereux.
2: Parlons-en de Ferrari. Une des belles histoires cette saison, Lewis Hamilton, qui connaît une saison super surprenante. Et même il y a deux semaines au Grand Prix de Grande-Bretagne, c'est Charles Leclerc qui a gagné la course. Est-ce qu'on peut dire que Ferrari est officiellement de retour?
3: Ben, je pense que oui, cette saison en tout cas. Et c'est la première fois que là, on rentre dans... Je vais dire l'ère Lewis Hamilton chez Ferrari parce que lorsqu'il s'est joint à l'écurie l'année dernière, on était encore dans les dernières réglementations, la structure qu'on établit par rapport à la carrosserie, au moteur, etc. Et Lewis, une des raisons pourquoi il a connu autant de succès chez Mercedes, ça a été qu'il a été super impliqué dans le processus de construction de la voiture, de conceptualisation de la voiture. Et c'est exactement ça qui s'est passé cette saison. On voit qu'il est beaucoup plus à l'aise avec la voiture, malgré parfois des petites performances, la dégradation des pneus qui laisse à désirer encore. Mais c'est une question d'équilibre. Il est très confiant. Il y a 5 podiums depuis le début de l'année. Charles Leclerc en a 3. Une victoire là-dedans. Même chose pour Lewis Hamilton. Mais là, Charles Leclerc est sur une bonne lancée. Spa, il la connaît très bien. Il a remporté des grands prix là. D'ailleurs, ça a été sa première victoire en carrière à Spa pour Charles Leclerc. On voit un équilibre chez Ferrari qu'on n'avait pas trouvé depuis longtemps. On voit des bonnes communications, une restructuration qui fait du bien et les performances sont là. La seule chose qui fait peur, c'est la vitesse de pointe. Ouais. Mercedes a une meilleure vitesse de pointe que Ferrari, mais Ferrari a une voiture beaucoup plus équilibrée. Ce qui fait en sorte que sur une endurance, sur une longue durée, Mercedes peut avoir les devants. Par contre, la voiture est plus fiable chez Ferrari comparativement à Mercedes. Il y a eu 2 bris quand même assez importants au niveau de Kimi Antonelli dans les 2 dernières courses et George Russell auparavant. Ce qui fait en sorte que ça va être une belle dualité jusqu'à la fin de la saison.
2: En 30 secondes, Hugo, Kimi Antonelli, une histoire fantastique. Il a gagné quoi? 5 courses jusqu'à maintenant. Mais exact. Là, dernièrement, ça commence à se corser un petit peu plus au championnat des pilotes. Est-ce qu'il est en train de crouler sous la pression?
3: Ben c'est ça. On est en train de voir la jeunesse, l'émotion contre l'expérience. 179 points au classement pour Antonelli, 154 pour George Russell.
2: Et puis Hamilton pas loin derrière à 147.
3: À 147, exactement. En ce moment, il n'a pas été chanceux, mais là, c'est de voir comment il est capable de rebondir de ça. Ces 2 bris techniques va-t-il lui jouer dans la tête pour le reste? Kimi Antonelli, c'est un pilote qui prend des risques. Il aime ça être là, il aime ça bousculer, brusquer, mais il fait sa place. Chose que George Russell fait moins, mais George Russell, c'est de l'assurance. Personnellement, je crois encore que tout est à la portée de Kimi Antonelli, mais il ne doit pas Le scénario ne doit pas se reproduire comme l'an dernier avec McLaren où Oscar Piastri avait 100 points d'avance à la moitié de la saison et a perdu le championnat des pilotes.
2: Excellent. Merci beaucoup, Hugo. On va suivre ça de près en fin de semaine et on va être de retour lundi avec un compte-rendu. Maintenant, on va prendre une pause. J'ai vu ça passer hier. Le Canadien serait la 12e équipe la plus améliorée pendant la saison morte dans la LNH selon The Athletic. Comment ça se fait? Ils sont pas allés chercher personne. On vous l'explique au retour.
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2: Il y a peut-être des gens qui sont déçus que ça a été le statu quo pour le Canadien pendant la saison morte, que l'équipe a pas fait peut-être les acquisitions auxquelles on s'attendait. Un attaquant de deuxième trio, peut-être un défenseur droitier. Mais quand on se compare, on se console. Et ça, c'est une très, très bonne leçon sur The Athletic. Hier, un texte de leur expert des statistiques avancées, Dom Lucicin. Il a essayé de classer les équipes qui se sont le plus améliorées pendant la saison morte dans la LNH. De 1 à 32, c'est basé sur quoi? Ben, c'est pas très, très compliqué, là. On y va vraiment sur papier. Qui est arrivé? Qui est parti? 1 à 32. Et c'est comme ça qu'on est capable d'établir les équipes qui se sont le plus améliorées. Après ça, bon, quelques changements, tu sais, le temps de glace pour un certain, pour augmenter pour un certain joueur, ben, ça peut faire en sorte qu'une équipe va s'améliorer. Mais vraiment, on y va sur papier. Je vous parle des équipes les plus améliorées, celles qui se sont le plus empirées. On parle du Canadien après. L'équipe la plus améliorée, j'ai été surpris de voir ça. Selon lui, les Prédateurs de Nashville, qui sont allés chercher beaucoup d'attaquants. Maverick Bourque, Ross Colton, Jack Drury, Nils Höglander, Alexander Kerfoot, et ils n'ont pas nécessairement perdu personne de très important. Les Rangers, les Capitals, les Maple Leafs et les Devils font aussi partie de ce groupe-là d'équipes qui sont le plus améliorées. Les Capitals sont allés chercher des gars comme Jordan Kyrou, Alex Tuck, Boone Jenner. Les Maple Leafs, ben des gars comme Sergei Bobrovsky, Jack Roslovic, Nick Paul, Darren Radish, évidemment en défense, puis ils ont perdu peut-être certains joueurs de profondeur, mais vraiment pas la fin du monde. Maintenant, quand on regarde les équipes qui se sont le plus empirées, celles qui se sont le moins améliorées, c'est là que ça devient intéressant pour le Canadien. Parce que, selon l'exercice, c'est les Sabres de Buffalo qui ont eu la pire saison morte. Ils ont perdu Alex Tuck, Bowen Byram et Michael Kesselring. Ils sont juste allés chercher Owen Zellweger et Louis Crevier. Une autre équipe pour qui ça n'a pas été facile, c'est les Sénateurs. Tu perds Brady Tkachuk, tu perds Lars Eller. Bon, tu l'as remplacé par William McLund, André Burakovsky, on verra ce que ça donne. Puis Samuel Hersson devant le filet, on ne sait jamais quoi penser avec lui. Bref, où est-ce que le Canadien se classe dans tout ça? Ben, selon son modèle, même si le Canadien n'a pas fait un seul ajout, puis qu'il y a eu un départ, celui de Brendan Gallagher, le Canadien est la 12e équipe la plus améliorée. Pourquoi? Ben parce que tu as des équipes qui se sont empirées. Fait que oui, le Canadien fait du surplace en théorie,
3: ouais.
2: Mais il y a d'autres équipes qui vont être moins bonnes, notamment des rivaux de division qui ont fait les séries l'an passé. Fait que même si l'équipe s'est pas améliorée, ils n'ont pas fait d'ajout, ça ne veut pas dire qu'elle va pas être améliorée l'an prochain parce exactement. Que d'autres sont moins bons et tu vas avoir une progression aussi interne avec tes jeunes joueurs.
3: Ouais, puis t'as aussi l'évaluation des composantes de ton alignement. T'sais, si tu prends un pas de recul, tu regardes Brendan Gallagher. Au final, est-ce que Brendan Gallagher était plus une nuisance cette année pour l'organisation du Canadien?
2: J'irais pas jusqu'à dire nuisance, mais c'est vrai que il méritait pas vraiment sa place dans l'alignement, il suivait plus le jeu.
3: Exactement. Pour les petits brefs moments de positivité qu'on a eu avec lui, au final, le fait qu'il quitte l'organisation, c'est un pas en avant.
2: Ben, t'as libéré de l'argent en plus si jamais tu veux faire une acquisition plus tard.
3: Exact. Donc, c'est une certaine amélioration en soi, mais effectivement, des fois, rien faire peut être la bonne affaire à faire. Puis, ben, du côté du Canadien, justement, comme tu l'as dit, vu qu'il y a des équipes qui se sont empirées parce qu'ils ont essayé de prendre des risques, ou ils ont essayé des choses, ça fait en sorte que le Canadien est statu quo au final. T'es là, t'es au milieu de l'alignement.
2: Ben, regardons la division Atlantique, là. Les Sabres et les Sénateurs. Il n'y a rien qui garantit que ces deux équipes-là vont faire les séries l'an prochain. Ça a été des grosses, grosses pertes. Buffalo, je suis un peu plus confiant. Parce que t'as quand même Thompson, puis Dallin, puis t'as des jeunes comme Benson qui vont progresser.
3: Même Peyton
2: Krebs. Mais les Sénateurs, là, il n'y a aucune garantie qu'ils vont être de retour en série l'an prochain. à part les Panthers, y a-tu vraiment des équipes dans l'Atlantique où tu dis, eux, ils étaient pas en série l'an passé, ils vont les faire?
3: Non.
2: Je suis pas sûr qu'à Toronto, c'est assez tout ce qu'on a fait.
3: Non plus. Moi non plus.
2: Je suis pas sûr. Les Red Wings, c'est assez clair qu'ils feront pas les séries l'an prochain.
3: C'est sûr. En même temps, à Toronto, c'est plus la question du gardien de but. Est-ce que l'apport de Sergei Bobrovsky va vraiment avoir un impact sur les performances du club?
2: Ben, il est vieux, Bobrovsky. Il était pas très bon l'an passé. Il n'y a rien qui garantit qu'il va être un vrai gardien numéro un. Fait que dans l'Atlantique, OK, t'as Lightning qui est toujours excellent.
3: Lightning va rester là.
2: T'as sorti Radish, t'es allé chercher Carlson. Ça change pas grand-chose pour moi à ce niveau-là. Les Bruins, saison morte correcte, sont allés chercher J.J. Peterka, mais ça n'a pas été gros non plus. Les seules certitudes qu'on a, c'est Lightning, les Panthers, puis le Canadien, pour moi, même s'ils n'ont rien fait, sont assurés de faire les séries l'an prochain.
3: Fait là, je te pose une autre question. Est-ce que le sommet de l'Atlantique est prenable pour le Canadien?
2: Ben oui, parce que la division va être moins relevée qu'elle l'était. Puis tu vas miser sur une progression naturelle de tes jeunes joueurs. Lane Hutson va être encore meilleur. Ivan Demida va être encore meilleur. Suzuki, je sais pas s'il va faire 100 points encore. Il va pas régresser, là.
3: Puis là, t'as Farleau puis t'as Bêche aussi.
2: T'as un duo de gardiens beaucoup, en qui t'as beaucoup plus confiance que l'an passé. Combien de matchs est-ce que le Canadien a perdu à cause de ses gardiens?
3: Ouais.
2: Beaucoup, là. Ouais. Je veux pas encore casser du sucre sur le dos de Montembeau.
3: T'as le droit, mais c'est ça qui est arrivé.
2: Mais c'est arrivé maintes et maintes fois l'an passé qu'il donne un but sur le premier lancé, puis... Oh.
3: Hey, on se souviendra toujours du premier but contre les Ducks à Anaheim.
2: Exactement. Alors pour moi, même si l'équipe s'est pas améliorée, ben elle va encore être excellente. Et oui, le sommet de l'Atlantique est une cible réaliste. Elle va continuer à s'améliorer. Peut-être qu'en cours de saison, tu vas la faire ton acquisition pour un attaquant top 6, pour un défenseur droitier robuste. Mais le fait que tu n'as pas perdu personne de ton noyau, contrairement à d'autres rivaux de division, ben ça veut dire que tu seras pas affaibli, que tu seras pas affaibli, puis que tu seras pas moins bon.
3: Et puis, hey, peut-être que Kirby Dach va faire partie de cette transaction-là.
2: Ah, j'aime
3: pour
2: ça.
3: Pour aller chercher ton attaquant que tu avais besoin. On sait pas.
2: On sait pas. Parlant de Kirby Dach, Hugo, au retour, c'est la défense obligatoire. C'est quoi la défense obligatoire? Ben, c'est un débat où il y a un choc, ça brasse dans la défense obligatoire parce qu'il y a quelqu'un qui se fait forcer de défendre une position extrême qui est un peu difficile à défendre, mais t'as pas le choix de le faire. Et aujourd'hui, on a une déclaration qui va faire jaser. Voici ce que la personne va devoir défendre après la pause.
3: Oh boy.
2: Les détracteurs de Kirby Dach vont regretter leur critique. Il va connaître la meilleure saison de sa carrière cette saison. Qui de Hugo et moi va devoir défendre cette position-là? Vous allez le savoir au retour.
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0: Les détracteurs de Kirby Doc vont regretter leurs critiques. Il va connaître la meilleure saison de sa carrière cette année. Ce sera pas facile à défendre, mais il y a un de nous deux qui va devoir le faire. C'est ça la défense obligatoire. On s'amuse, là.
1: On s'amuse.
0: On s'entend qu'on pense pas ça.
1: Emballez-vous pas.
0: Emballez-vous pas, partez pas en peur, clipez ça pas partout sur les réseaux sociaux. Mais pour le plaisir du débat, on va le faire. Et c'est le hasard qui va décider qui de Hugo ou moi va devoir le faire. J'ai peur, là, mais...
1: T'es prêt?
0: Vas-y, spin la roulette.
2: Olivier Paiement.
0: Non!
1: Oli! Oli!
0: Pas Kirby.
1: Pourquoi? Pourquoi, Oli?
0: Sérieux, là, on peut-tu la... Veux-tu la spinner encore pour
1: t'es
0: voir?
1: Sûr?
0: Là,
1: ça okay, me tente juste pour vraiment pas.
2: Olivier
0: Pémon.
1: La roulette ne ment pas, Oli.
0: Ah, oh, OK.
1: Pourquoi?
0: Bon, j'ai pas le choix.
1: Pourquoi Kirby Doc va connaître la meilleure saison de sa carrière?
0: Hugo, Kirby Doc a un potentiel énorme. C'est un ancien troisième choix au total. C'est un attaquant de 6 pieds 4, 220 livres. Ça court pas les rues, ça.
1: Je suis d'accord.
0: Ah, merci. Il a d'excellentes habiletés. Il a de super bonnes mains. On l'a vu, là, quand il flippe la switch à on, Kirby Doc, il est capable d'être dangereux. Il est capable de marquer des buts spectaculaires. Il est capable d'utiliser son gabarit à son avantage.
1: Du potentiel,
0: il y en a. C'est pour ça que les Blackhawks ont cru en lui. Ils l'ont repêché aussi haut. C'est pour ça que Kent Hughes a autant sacrifié pour être capable d'aller le chercher. Son problème, c'est les blessures. Mais s'il est en santé, il va être capable de le faire. OK, peut-être que c'est pas le gars qui se donne le plus soir après soir, mais là, il y a une méchante motivation parce qu'il lui reste juste une année de contrat puis il devient agent libre sans restriction. Si ça se passe bien pour lui, là, puis il y a une grosse saison, puis il est capable de jouer comme son potentiel nous le montre, il va faire sauter la banque l'an prochain.
1: Il y a un grand sage un peu plus tôt dans l'émission qui a dit « Je vous le confirme, cette saison, Kirby Doc va être blessé. » Ça, là... C'est quand même révélateur de ce qui va se passer, je crois. Parce qu'après ça, c'est quoi? Qu'est-ce qui découle de ça, mon ami? Kirby Doc se blesse. Il revient au jeu. On lui laisse des chances. Il est peureux. Il joue pas à la hauteur de son 6 pieds 4, 220 livres.
0: Mais donne-y une chance, Hugo. Donne-y une dernière...
1: Mais il y a plus de chance à donner, Ali.
0: Donne-y une dernière chance.
1: Il y a plus de chance à donner, Ali.
0: Je te promets, il est capable de changer. Il est capable de changer, Kirby Doc. Il est jeune encore, il a juste 25 ans.
1: Écoute, Kent Hughes a été la chance qu'il a pris pour commencer son mandat avec le Canadien. Si le DG est rendu à la fin du rouleau avec ce gars-là, c'est parce qu'il est temps de passer à autre chose.
0: Il vient lui donner un contrat hier soir.
1: Ben oui, parce qu'il voulait éviter l'arbitrage au pire.
0: Kirby Doc,
1: tu comprends?
0: Il y a peut-être des défauts, là, mais il n'est pas épais, Kirby Doc. Puis il sait la situation dans laquelle il est. Il sait qu'il a été énormément critiqué à Montréal. Il sait que c'est maintenant ou jamais.
1: Puis c'est
0: pas juste son avenir avec le Canadien qui se joue, c'est son avenir dans la LNH.
1: T'as raison.
0: S'il veut être capable de s'établir à long terme dans la Ligue, il va devoir sortir une grosse saison. Fait qu'il va travailler fort cet été. Puis il va arriver dans la forme de sa vie au camp d'entraînement.
1: Pensant,
0: Kirby
1: c'est 5
0: Doc,
1: points en 19
0: il va
1: matchs
0: surprendre
1: série,
0: tout le monde.
1: Arrête
0: et c'est haters.
1: Arrête de niaiser. Allez.
0: Ouf, j'ai
1: Bravo,
0: chaud.
1: Hey,
0: j'ai quand même bien fait
1: t'as
0: ça.
1: T'as essayé.
0: Mais non.
1: T'as essayé.
0: Écoute, aucune chance.
1: Terminé.
0: Aucune
1: c'est
0: chance.
1: Terminé.
0: On lui a donné combien de dernières chances la saison dernière? C'est toujours la même chose qui finit par se passer. Il se blesse. Il est inconstant. Il nous déçoit. C'était la défense obligatoire. J'ai été forcé de prendre cette position-là.
1: N'oublie pas le mot-clé, c'est obligatoire.
0: Obligatoire.
1: Obligatoire.
0: J'avais pas le choix. Si tu veux que j'y aide une métaphore avec Kirby Doc, là,
1: j'ai hâte.
0: Écoutez-moi, vous allez voir où
1: j'ai
0: ça s'en
1: hâte.
0: Va. Kirby Doc, c'est comme une personne, on va dire une fille, là, qui trompe tout le temps son chum. Okay?
1: Okay.
0: Tout le temps, tout le temps, tout le temps.
1: J'ai hâte de voir, tu t'en vas avec ça.
0: Puis, c'est une belle fille, puis tout. Fait le gars, il est en amour. Puis il donne tout le temps des chances. Puis même s'il brise le cœur à chaque fois, il refuse de la laisser. Il refuse de la quitter. Puis il accepte tout le temps. Puis elle revient, elle revient, elle revient. Même si à chaque fois, elle finit par lui briser le cœur. Puis à chaque fois, elle finit par le tromper. Kirby Doc, c'est en plein ça. Là, j'espère juste que cette fois-ci, ce sera la dernière. Puis que, ben, soit ça se passe bien pour lui ou bien ça se passe pas bien. Mais l'an prochain, on va passer à autre chose ou il va être échangé ou peu importe. Mais 5 ans, j'en reviens toujours pas qu'on soit rendu là dans son cas.
1: Ben, moi, j'en reviens toujours pas que on a donné autant pour ce gars-là. Puis c'est correct parce qu'au moment où on a fait la transaction, je me souviens que tout le monde était content d'entendre le nom de Kirby Dach en 2022 durant le repêchage.
0: Mm-hmm.
1: Mais, et qu'il a tombé de haut! Moi, c'est ça qui me fait capoter.
0: Ouais, mais ça montre que le potentiel a ses limites. Là. Puis ton rang de sélection, quand t'as 18 ans, au final, quand t'arrives dans la LNH, ça veut pas dire grand-chose.
1: Sauf que est-ce que t'aurais bien vécu en tant que partisan du Canadien, advenant le coup de Kirby Dach avait une certaine constance puis il se blessait pas, avec des saisons de 53 points?
0: Ben oui, c'est sûr.
1: 55 points.
0: C'est sûr.
1: Ça donne-tu une idée à quel point les attentes t'es rendu basses?
0: On se contente de très peu, là. Tu sais, qu'est-ce que ça va prendre pour qu'on soit satisfait avec lui l'an prochain? Genre, qu'est-ce que...
1: Il joue 4 matchs en ligne.
0: Tu sais, s'il joue 60 games, puis il fait 35 points, on n'aura pas le choix de se satisfaire. Il n'a jamais fait ça.
1: Non.
0: Je pense qu'il y avait eu 38 points là, à sa première année avec le Canadien, 57, mais vous comprenez 58, ce que je veux dire.
1: Exact.
0: Là. Dans la moindre mesure où il joue le 3 quarts des matchs, on va être comme, ben garde, pour 3,6 millions, il aura fait le travail, mais il va falloir que tu nous le montres parce que présentement, tout le monde est sceptique, puis même le fan club de Kirby Dach, il n'en reste plus beaucoup.
1: Et ben, j'en connais plus. J'en connais quasiment.
0: Puis je voyais quelqu'un sur YouTube qui disait tantôt, même les parents à Kirby Dach, je pense qu'ils sont rendus à préférer Colton.
1: Oh boy. ça veut dire beaucoup de choses.
0: Okay,
1: hey, c'est plate.
0: Ouais, c'est plate.
1: Il était tellement fort dans le junior en plus.
0: Mais c'est des os, il capotait sur lui, même cette année. Là.
1: Ah non.
0: Ça y a pris.
1: Des os, ça a pris tout ton petit change.
0: Ton petit change pour qu'il change d'avis.
1: Exact.
0: Mais je pense qu'on a été plusieurs dans cette position-là. Ouais. On va y aller d'une très courte pause et dans 2 minutes, c'est Martin Thériault qui s'installe avec Marty. Ben, on va réagir face à cette signature-là du contrat de Kirby Dach, mais aussi. Les Red Wings de Détroit sont une bonne leçon pour le Canadien. Comment reconstruire? Comment ne pas reconstruire? Marty nous explique pourquoi au retour.
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0: Pour l'instant, je veux vous parler de Marc Bergevin. Pourquoi? Mais comme vous le savez, il cherche un DG à Détroit et chez les journalistes qui couvrent les Red Wings, son nom revient énormément. Il serait une option très réaliste selon les gens qui couvrent l'équipe, surtout dans le rôle un peu de président. Pour mentorer peut-être un plus jeune DG, Bergevin pourrait être le président des opérations hockey, on dit, et vraiment superviser toutes les opérations hockey chez les Red Wings. Pourquoi? Ben, il y a énormément d'expérience avec une équipe aussi Original Six, ouais. Le Canadien de Montréal. Il les a dirigés pendant longtemps. Il a quand même bâti l'équipe qui s'est rendue en finale en 2021. Je le sais, c'était pas pareil. Division canadienne, tout ça. Ça reste qu'ils sont allés en finale. Puis si tu regardes le règne de Marc Bergevin, il y a plusieurs legs qui ont très, très bien vieilli. Là. C'est lui qui a fait l'acquisition de Nick Suzuki, mais surtout, c'est lui qui lui a octroyé son superbe contrat.
1: C'est vrai.
0: Qui a par la suite vraiment établi une espèce de culture, de hiérarchie salariale au sein du Canadien. Quand Suzuki a signé son contrat, il y avait beaucoup de gens qui disaient « C'est ben trop d'argent.
1: Ouais.
0: C'est ben trop risqué de donner ça à Suzuki. Il n'est pas encore un premier centre dans la LNH. » Bergevin, il connaissait le potentiel de Suzuki et c'est pour ça qu'il lui a donné ce type d'entente. Ça, si c'était pas pour ce contrat-là que lui avait donné Bergevin, le Canadien ne serait pas où il est aujourd'hui. Si tu regardes même plusieurs des bons jeunes joueurs de l'équipe, ben, y en a beaucoup qui ont été repêchés par son administration. Caulfield, Gouley, Dobesch, Kapanen, Evans, Struble, Jacka, ils ont tous été repêchés. Pas nécessairement par Marc Bergevin lui-même, mais quand même par son administration. Quand tu regardes ce qu'il a accompli avec le Canadien, 6 participations aux séries éliminatoires, une finale de l'Est, une autre participation à la finale de la Coupe Stanley, il y a plus de positifs que de négatifs. C'était pas parfait, mais pour moi, il mérite une deuxième chance. Et c'est un gars qui, à Détroit, pourrait peut-être stabiliser le navire, pourrait amener une certaine crédibilité que les Red Wings recherchent.
1: Ouais, exactement. En fait, c'est un type de DG, un type de directeur qui... Il va toujours avoir une ligne directrice. Il va toujours avoir une vision en tête. Puis sa plus grande qualité, c'est que, tu sais, il déroge pas de ça. Il va peut-être prendre des risques par-ci, par-là, mais ça va toujours pour être dans la bonne direction, pour atteindre un but commun.
0: Il y a une philosophie claire, là.
1: Exact.
0: On peut le voir par la suite. Quand il était assistant avec les Kings, maintenant avec les Sabres, il y a un type. Il aime une brigade défensive qui est grosse, qui est physique,
1: frappe,
0: qui est robuste, qui frappe
1: dénoncer
0: pas nécessairement les gars les plus offensifs.
1: C'est ça.
0: Mais quand le Canadien est allé en finale de la Coupe, c'était ça, là. C'était Weber, c'était Sherrod, c'était Edmondson. Puis même 5-6 ans plus tard, c'est encore ça que ça te prend en série dans la LNH. On le voit année après année. T'as besoin d'une brigade défensive excessivement physique. T'as besoin de gars en attaque qui ont du caractère, qui ont de l'attitude. Bergevin a tout le temps été bon pour être capable de dénicher ces perles-là. Par moment, on peut peut-être lui reprocher son manque d'agressivité et de ne jamais avoir tiré sur la gâchette et d'avoir été chercher le gros joueur de centre ou le gros attaquant de premier plan que le Canadien avait besoin quand Carey Price est encore dans la fleur de l'âge et quand il était encore en santé. Mais quand même, c'est un gars qui, plus souvent qu'autrement, moins vers la fin, là, quand il était peut-être trop attaché à ses joueurs, Gallagher notamment, gagnait ses négociations de contrat, gagnait ses petites transactions, les petits moves qu'il pouvait faire qui, sur le coup, c'est pas... OK, mais après ça, tu prends un pas de recul, puis c'est une très bonne acquisition, ça. Alors voilà, moi, je pense que Bergevin mérite une deuxième chance. On verra si c'est lui qui aboutit à Détroit. Dans les prochains jours, les prochaines semaines, on devra en savoir un petit peu plus sur les finalistes pour ce poste et les gens que les Red Wings vont passer en entrevue. Une autre nouvelle intéressante qui est tombée dans la Ligue nationale de hockey hier, Connor McMichael, qui a signé son contrat avec les Blues de Saint-Louis. Quand même... une grosse entente. On parle d'un contrat de 6 ans, 6,75 millions de dollars par année avec Connor McMichael, lui qui avait été acquis dans la transaction Jordan Cairo il y a quelques semaines de ça. Ça mène à Saint-Louis. Il y a plusieurs petites choses que les Blues ont tenté. Ils ont fait une espèce de retool, si on veut, pendant la saison morte. Puis je trouve ça intéressant. McMichael a quand même un bon potentiel. Il est encore jeune, 25 ans. A eu deux saisons de 46 et 57 points dans ses deux dernières années. C'est un gars qui peut jouer au centre. C'est un gars qui peut jouer à l'aile. La saison dernière était bizarre avec les Blues, Hugo. Il y avait comme plein de rumeurs d'échange.
1: Ouais, tout le monde voulait
0: beaucoup
1: quitter.
0: D'instabilité. Ouais. J'ai l'impression que ça va être une équipe qui va se reprendre l'an prochain.
1: Je pense que oui. Je pense que ça a été comme un step back. En plus, nouvelle direction. Alexander Steen qui arrive cette année. Ça va être, ça va être une nouvelle vision. C'est un gars de la place. Puis on a un vote de confiance, là. On a un vent de jeunesse intéressant. Sinon, moi avec, je pense que ça va être quand même une bonne année pour les Blues.
0: Parce que là, malgré tout ce qui s'est passé, là, Bennington est encore là.
1: Ouais, Parayko est encore
0: là. Parayko est encore là.
1: Ouais.
0: Cam Fowler est encore là.
1: Ouais.
0: Bon, Cairo a été échangé, mais t'as encore Robert Thomas. Tu sais, ils ont conservé quand même une bonne partie de leurs vétérans, tu l'as dit. Plusieurs jeunes joueurs.
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0: 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On est là tout le monde. Bon vendredi. Merci d'avoir choisi d'être là à BPM Sport. Olivier Paiement avec vous pour les 4 prochaines heures. Merci d'être à l'écoute, peu importe où vous êtes, peu importe de où vous nous écoutez, à Montréal au 91.9, à Québec au 100.9, Gatineau 96.5, sur l'application mobile de BPM Sport ou encore sur notre diffusion en direct sur YouTube. Comme à l'habitude, je suis accompagné par mon acolyte Hugo Reich. Comment ça va, Hugo?
1: Salut, Ali, ça va super bien, toi, mon chum?
0: Très, très bien. Magnifique journée hier, là, on avait un petit orage, mais bon, sinon, très, très belle journée hier sur Montréal. Et là, c'est une journée spéciale pour plusieurs personnes aujourd'hui parce que il y en a beaucoup qui tombent en vacances. C'est les vacances de la construction qui débutent. Alors, si jamais vous vous dirigez vers le travail en ce moment et que vous avez hâte, ben, de tomber en vacances, on vous salue, vous êtes forts.
1: Ça s'en vient.
0: Une dernière journée, ça s'en vient. Et après, vous allez pouvoir en profiter. Ben, comme à l'habitude, on a un menu sportif excessivement chargé à l'émission aujourd'hui. C'est arrivé hier en soirée. Et là, finalement, enfin, ou peut-être pas enfin pour certains, il y en a qui n'étaient pas contents de voir cette nouvelle-là, mais Kirby Dach a signé son contrat avec le Canadien de Montréal. Il n'ira donc pas en arbitrage, un contrat d'un an, 3,6 millions de dollars. On va en parler à l'émission, bien évidemment, avec nos collaborateurs aujourd'hui, notamment Martin Thériault va être là, Dan Richard aussi de RDS va être là un peu plus tard. On va mettre la table pour la finale de la Coupe du monde de soccer avec Olivier Brett. Et dans une heure et demie, on a un invité spécial parce qu'aujourd'hui, c'est une journée particulière à Montréal. Pourquoi? Ben, c'est parce qu'il y a 50 ans, jour pour jour, le 17 juillet 1976, ben c'était la cérémonie d'ouverture des Jeux olympiques de Montréal. Et sur place, il y avait un jeune journaliste sportif qui couvrait sa première cérémonie d'ouverture des Jeux, Régent Tremblay. On va lui parler, Régent, pour parler de cette expérience-là olympique, la frénésie des Jeux à Montréal, l'importance de cet événement-là pour le Québec. Régent va pouvoir nous raconter un petit peu ce qu'il a vécu en personne là il y a 50 ans, jour pour jour. Et c'est une drôle de coïncidence aussi, parce qu'aujourd'hui, 50e des Jeux de Montréal, mais hier, on a appris que là, c'est officiel, là, puis c'est vrai, le Stade olympique va avoir une deuxième vie. C'est sorti dans la presse en soirée de la plume d'Alexandre Pratt. C'est pas juste l'anneau technique, c'est pas juste le toit qui va être rénové, c'est aussi l'intérieur du stade. Excellente nouvelle. On va en parler à l'émission, tout comme ben, le match des Alouettes qui a lieu cette fin de semaine face aux Stampeders de Calgary. Grand Prix de Belgique, le CF Montréal qui était en action hier, Coupe du monde de soccer. Grosse, grosse émission. Mais en ce moment, il y a une question qui est sur toutes les lèvres. Tout le monde se demande qu'est-ce qui se passe par rapport à ce dossier-là. Hugo Reich, ton frigo, là, c'est-tu réglé?
1: On a la solution, Ali. On a trouvé la source du problème. Et bon, je tiens à remercier tout le monde qui m'a écrit par rapport à mon frigo.
0: Ah ouais?
1: Ouais.
0: Les frigoristes?
1: Ça a quelque chose quand même. C'est la fan dans le frigo qui marche pas.
0: Ah!
1: Donc, je vais pouvoir avoir un réfrigérateur fonctionnel la semaine prochaine. On doit attendre de commander la pièce. Ouais.
0: Quand même quelques jours encore dans les glacières.
1: Encore dans les glacières, oui.
0: Ouais,
1: mais au moins, on a la solution maintenant.
0: C'est pas très, très idéal.
1: Non. Mais regarde, qu'est-ce que tu veux, ça fait partie du déménagement, d'avoir des nouveaux électros. C'est ça qui arrive. On sait jamais.
0: On sait jamais.
1: On est tombé sur un frigo, il y a pas de fan.
0: C'est ça. Jamais idéal.
1: Voilà.
0: Hey, moi, je me suis jinxé hier, Hugo.
1: Ah ouais, comment ça? Dis-moi.
0: Ben, j'avais un rendez-vous au dentiste pour un nettoyage. Là.
1: Okay.
0: T'es supposé faire ça à chaque année, chaque quelques mois. Je pense que j'y vais aux 9 mois, moi. Puis, bon, avant de commencer, je parlais à l'hygiéniste, puis il était comme, tu sais, t'as-tu mal quelque part? Comment ça se passe? Tes dents, nan, nan. Je suis comme, honnêtement, super bien. Tu sais, j'ai pas de douleur nulle part. Moi, j'ai jamais eu de carie de toute ma vie, de toute façon. Fait que, tu sais.
1: Champion.
0: Facile.
1: Ouais, ouais. Facile. Pas,
0: tu vas avoir un job facile aujourd'hui, là, madame l'hygiéniste.
1: Ah ouais,
0: sera pas
1: hein,
0: compliqué.
1: C'est ça que tu y as ouais. dit. Wow.
0: 2 minutes et demie plus tard, elle est sur la chaise, elle commence à regarder mes dents, puis elle est comme. Je pense que des petites caries ont commencé. Olivier, j'étais comme. Oh non.
1: Non.
0: Fait que là, plus tard, le dentiste est venu faire son évaluation, et là, il a vu que j'avais 2 légers débuts de caries.
1: Oh boy.
0: Fait que là, finalement, je retourne au dentiste tantôt, 2
1: ah,
0: fois en 24
1: ouais.
0: heures. Ouais.
1: Ouais,
0: ce qui n'est pas tant agréable.
1: Ben, je comprends. C'est pas. C'est...
0: J'ai jamais rencontré quelqu'un dans ma vie qui se disait, moi, j'aime ça aller au dentiste.
1: Ouais, c'est rare. C'est très, très rare. Honnêtement. Mais tu t'es jinx, man.
0: Je me suis jinx.
1: 100% jinx. Hein.
0: Puis là, j'aurais pas besoin d'anesthésie.
1: Au moins.
0: Ce qui, je pense, qui est une bonne chose. Mais ça veut aussi dire que là, si ça commence à faire mal, ça va faire mal. Bref.
1: Ouais. Mais si c'est des débuts, ça devrait être correct.
0: C'est ça.
1: Ça devrait être correct.
0: Exactement. Ouais.
1: Mon Dieu! Suivre,
0: je vous donnerai des nouvelles lundi par rapport à cette saga-là. Puis
1: fait
0: moi,
1: ton arrogance t'a wow, déjoué wow. avec
0: faites attention à ce que vous faites quand vous allez au dentiste et ce que vous dites. Puis je suis allé aussi voir le match du CF Montréal hier. Là, c'était leur retour en MLS après la pause olympique. Pas la pause olympique, la pause de la Coupe du Monde. Puis c'est toujours le fun. Sérieux, là, les soirées au Stade Saputo, t'as le petit soleil qui se couche. C'est une belle ambiance. C'est très... c'était assez familial là, hier. Écoute, il y avait comme plein de camps de jour, plein de monde comme ça.
1: Okay.
0: Match en soi correct. Match nul de 0-0 face au Toronto FC. C'était certainement pas le soccer le plus excitant, mais il y a quand même du positif à tirer à travers tout ça. Là, notamment le jeune Nnadi Sinchuk qui commence vraiment à sortir de sa coquille. Et ça, c'est extrêmement encourageant pour le CF Montréal. Bon, sans plus tarder, ça part pour l'émission du 17 juillet 2026. Là, c'est fait. Pas d'arbitrage,

0: offre qualificative, elle avait une sorte de clause poison, une sorte de twist, qui faisait en sorte qu'en fait, c'était un contrat à deux volets, parce que si Dak était envoyé dans la Ligue américaine, il allait être payé en salaire de la Ligue américaine, ce qui fait une immense différence, bien évidemment, une différence de millions de dollars. Une différence de millions de dollars dans le cas de Kirby Dak. Alors là, dans ce cas-ci, finalement, il s'est entendu avec le Canadien de Montréal. Un peu moins d'argent pour lui. Puis ça explique aussi pourquoi il avait décidé de porter sa clause en arbitrage. Ça lui donne ce levier de négociation-là pour un petit peu forcer la main au Canadien. Mais là, ce qui est super important à retenir, c'est que c'est juste un an. Et qu'à cause de son âge, ben ça fait en sorte que le 1er juillet 2027, Kirby Dak pourrait devenir joueur autonome sans compensation. Dans un peu moins d'un an, jour pour jour, si Kirby Dak ne s'est toujours pas entendu avec le Canadien de Montréal, ben il pourrait devenir libre comme l'air et signer avec l'équipe de son choix. J'ai vu ce contrat-là passer hier, puis moi, j'ai pas de problème avec parce que le risque est minime pour le Canadien. Puis dans le cas de Kirby Dak, tu le forces à performer, là. Tu le forces à prouve-nous-le, là.
1: Ouais, Ken Hughes s'est mis dans une position où, justement, au niveau financier, on n'aurait pas le choix pour éviter l'arbitrage d'avoir une certaine baisse. Mais effectivement, là, c'est une dernière chance, là, pour Kirby Dak. C'est une opportunité pour lui de se faire valoir encore une fois, d'être capable de voir s'il est capable de prendre toutes les responsabilités de jouer au centre, mais aussi de produire davantage, puis à la hauteur du troisième au total qu'il est censé être, là.
0: Censé.
1: La tête de puissance, il est capable de récupérer des rondelles, créer des ouvertures, en profiter. Parce qu'on l'a vu en séries éliminatoires, le Kirby Dak, sur certains jeux, qui a été capable de rentrer l'épaule dans le centre, de ramener ça au filet et de concrétiser, d'être capable de voir le jeu devant lui. Il l'a fait.
0: Ouais, mais brièvement.
1: Mais il est pas capable d'être constant.
0: C'est ça le problème avec lui. Puis moi, honnêtement, moi, dans un monde idéal, Kirby Dak, je l'aurais pas ramené. Dans un monde idéal, il est pas de retour avec le Canadien l'an prochain. Parce que tu peux pas te fier sur lui. Il est tout le temps blessé. Ouais. Puis même quand il est dans l'alignement, ben il est inconstant. Et tu sais jamais quel genre d'effort est-ce qu'il va donner. Sauf qu'on sait comment Kent Hughes opère. Kent Hughes veut pas perdre ses joueurs pour rien. Kent Hughes ne veut pas perdre de valeur. Fait qu'il y avait aucune chance qu'il soumette pas d'offre qualificative à Kirby Dak. Est-ce qu'il a tenté une transaction? Possiblement. Est-ce que le marché pour Kirby Dak est si grand que ça? Probablement pas. Mais Kent Hughes, il s'est dit, c'est pas vrai que je vais abandonner sur ce gars-là, puis qu'après avoir sacrifié beaucoup, là, Alexander Romanov, qui est devenu le 13e choix au total, que t'as fini par échanger pour Kirby Dak, je vais le perdre pour rien. Puis là, je vais lui donner une dernière chance de se prouver. Mais il est mieux de la saisir, là.
1: C'est vraiment ça.
0: Il est mieux d'arriver dans la forme de sa vie au camp d'entraînement avec le couteau entre les dents.
1: C'est ça le message que Kent Hughes passe. C'est comme là, mon gars, c'est ta dernière chance. Là,
0: parce que t'es plus notre problème dans un an si ça se passe pas bien.
1: Je te donne une dernière opportunité de, un, nous aider, deux, de te faire un nom pour toi-même, puis trois, de changer ta réputation.
0: Mm-hmm.
1: C'est vraiment ça pour Kirby Dak en ce moment.
0: T'as raison, la réputation.
1: Parce que au final, c'est quoi? Ça va pas être des équipes qui vont être prétendantes, qui vont décider de prendre un risque sur un gars qui se blesse souvent, ou un gars qui est inconstant.
0: Non, exactement.
1: Parce que quand il est vraiment absent, lui, il est vraiment absent, ça fait peur.
0: Là, ben écoute, sur une possibilité de 328 matchs en saison régulière depuis qu'il a joint le Canadien, il en a joué 154. C'est moins de 50% des matchs.
1: C'est ça.
0: Et en tant qu'athlète professionnel, une des qualités les plus importantes, c'est ta disponibilité. Peux-tu me fier sur toi? T'es-tu là ou t'es pas là?
1: Exactement. Il a joué de malchance, on s'entend. Mais il y a un an, il a joué de malchance.
0: La fameuse blessure où c'était, je pense, Jared Tinordy qui l'avait frappé.
1: Deuxième match
0: de l'année où il avait été excellent en plus pendant le camp d'entraînement. Puis là, bon, saison terminée. Mais tu sais, il y a certains athlètes, il y a certains joueurs où là, les malchances s'accumulent. Puis finalement, ben oui, c'est des malchances, mais c'est aussi que ben t'es plus prone aux blessures.
1: 100%.
0: Puis Kirby Dak, il fait partie de ceux-là. Fait qu'encore une fois, moi, je l'aurais pas ramené. Mais là, tu lui envoies un message. Là. Un an, 3,6 millions, prouve-toi. Parce que c'est une grosse occasion pour lui, à l'opposé.
1: Mm-hmm.
0: S'il connaît la meilleure année de sa carrière, puis là, par miracle, parce que c'est jamais arrivé encore, mais il est en santé toute la saison, puis pour une fois, il se dit, je vais être constant, puis qu'il se donne match après match,

0: puis qui sort une grosse saison, ben il va débarquer l'été prochain avec le gros bout du bâton dans les négociations et la possibilité de devenir agent libre, d'offrir ses services à toutes les équipes de la Ligue nationale de hockey, puis d'a possiblement avoir un gros contrat. Fait que pour lui aussi, il y a une motivation, là.
1: Ben, 100%.
0: C'est une question de fierté.
1: Ben, c'est ça. C'est une question de fierté, c'est une question de d'être capable de, justement, sauver sa rep. Puis, ben, pour citer Kirby Dach, au niveau de Kent News, si ça va pas bien, tu donnes quand même l'option de pouvoir peut-être échanger à date limite des transactions.
0: Oui.
1: Faire comment ce gars-là va être agendé, puis après ça, ça sera plus ton problème, mais il est capable d'amener quelque chose d'intéressant. Fait, rendu là, d'un côté, tu vas avoir le clan Dach qui va travailler pour le clan Dach.
0: Ouais.
1: D'un côté, tu vas avoir Kent News qui, lui, va juste observer puis analyser juste à la date limite des transactions.
0: Parce que ça reste que là, le Canadien n'a pas fait les acquisitions auxquelles on s'attendait.
1: Non.
0: T'as toujours pas de deuxième centre. T'as pas un allié de deuxième trio que t'es allé chercher. Puis je le sais qu'il s'est déjà fait donner ces opportunités-là puis il les a pas saisies. Mais ça reste que t'as un trou sur le centre du deuxième trio. T'as possiblement aussi un trou à l'aile du deuxième trio. Puis que Kirby Dach, il va faire partie des gars pendant le camp d'entraînement avec Alex Newhook, avec Oliver Kapanen, avec Zachary Bolduc, qui va se battre et qui aura une occasion d'aller chercher ce poste-là. Tu sais, il y a rien qui dit que il va pas se donner, il va connaître le meilleur camp de sa vie, puis qu'on va commencer la saison le 29 septembre contre les Maple Leafs. Ça va être Kirby Dach le deuxième centre du Canadien. Je pense pas, parce que jusqu'à maintenant, ce qu'il a prouvé depuis qu'il est avec l'équipe, c'est que c'est pas un joueur de centre, certainement pas un joueur de centre top 6.
1: Non.
0: Mais il y a la chance de le faire, il y a une opportunité.
1: C'est ça, on est sceptique, prouve-nous le contraire. C'est vraiment ça. Parce que en ce moment, l'échantillon que t'as avec Montréal est décevant.
0: Oui.
1: Puis on peut avoir l'opportunité de finir ça sur une bonne note.
0: Tu sais, que ce soit d'un point de vue statistique, d'un point de vue santé, regarde ces chiffres, là. C'est 77 points en 150 matchs. À sa première année, il en a fait 38 en 58. C'était quand même prometteur. Par la suite, on se dit, ah, peut-être, là, il a eu sa grosse blessure. Puis par la suite, c'est, il va connaître 2-3 bons matchs. Il va s'effacer pour 8 autres par la suite. Puis là, tout le monde va le critiquer. Puis oh, il va réapparaître. Il va connaître 2-3 autres bons matchs. Mais là, Kirby, t'es un gars de 6 pieds 4, 220 livres. T'es un ancien troisième choix au total. Du talent, on le sait que t'en as. Tu peux-tu le montrer?
1: Mais c'est ça. Mais c'est parce qu'en plus, ce gars-là a des flashs. Tu sais, même au niveau défensif, lorsque ça allait bien, puis il démontrait ces flashs-là qui étaient très rares, tu voyais un gars qui était capable de bien récupérer la rondelle. Tu voyais un gars qui était responsable.
0: Mais c'est pas pour rien que le Canadien, il donne encore une chance. C'est pas pour rien qu'il a été choisi si haut. Puis c'est pas pour rien qu'il y a toujours du monde qui vont croire en lui. Le potentiel, il l'a.
1: Exact.
0: C'est une question de l'appliquer. Maintenant, le calendrier au complet de la Ligue nationale de hockey a été dévoilé hier. On a une nouvelle formule. 84 matchs. Le premier match local de chaque équipe avait été révélé la veille, mais hier on a vraiment le calendrier complet. Fait 84 matchs. Il y a deux matchs de division de plus. Fait que là, maintenant, c'est officiel. Tu vas jouer 4 fois contre chaque équipe de ta division. Ça fait 4 fois 7, 28. 3 matchs contre les autres équipes dans ta conférence et 2 matchs contre les équipes de l'autre conférence. Nouveauté quand même intéressante. Il va avoir 20 matchs en après-midi le lundi dans la LNH. Pourquoi, vous vous demandez? Ben, c'est parce que le lundi après-midi, ça donne une case prime time. Ça donne une case en soirée en Europe. Et ce que la Ligue nationale vise, c'est de développer de l'intérêt dans ces marchés-là. En Allemagne notamment, où t'as pas de match de la Bundesliga le lundi, ben la LNH veut profiter de cette fenêtre-là pour présenter des matchs qui vont être joués ici, mais diffusés à la télé en soirée en Europe pour développer ce public-là.
1: C'est vraiment une bonne idée. Justement, on en parlait hier avec les matchs à l'extérieur, comme quoi la LNH est en train de développer certaines options justement pour améliorer la visibilité. Puis, je trouve que c'est quand même une bonne tournure des événements pour eux. Ça va permettre justement au pays qui développe un intérêt, qui manifeste le fait d'accueillir des matchs de la Ligue nationale dans leur aréna en Europe, de pouvoir justement bien visionner ça, puis d'embarquer un peu plus dans le bateau. Puis on dirait aussi que c'est une considération, une des premières considérations un peu du marché européen, sans les matchs qui ont lieu là. C'est vraiment le fun de voir ça. C'est une belle initiative de la Ligue, justement, pour être capable de regrouper tout le monde.
0: Mais c'est parce que sérieux, t'as peut-être plus de chances de développer un marché en Europe.
1: Ouais.
0: Qu'aux États-Unis, dans le sud, puis dans certaines des grosses villes, parce que ça fait partie de leur culture, partie de leur ADN dans certains pays européens, dans les pays scandinaves, en Russie, en Allemagne, c'est de plus en plus gros, en Tchéquie,
1: en Suisse,
0: en Slovaquie, en Suisse.
1: Ouais.
0: Ce sont des gens déjà à la base qui aiment le hockey, qui sont passionnés par ce sport-là. Tandis qu'aux États-Unis, là, le hockey est pas juste secondaire, mais dans la plupart des villes, dans la plupart des régions, c'est le 4, 5, 6e sport le plus populaire. Peut-être qu'au Minnesota, dans le nord des affaires, dans le même, c'est un peu différent, mais c'est pas vrai qu'un jour, au Texas, le hockey, la LNH, va devenir le 2e ou le 3e sport le plus populaire.
1: Non,
0: fait que rendu là, tu peux faire un petit effort supplémentaire pour essayer d'aller chercher des spectateurs de plus en Europe.
1: Exact.
0: Parce qu'évidemment, t'auras jamais d'équipe là-bas.
1: Non, c'est ça, mais c'est un excellent point. Demande à un Texan s'il préfère aller voir un match des Longhorns ou des Stars de Dallas.
0: Demande à un Texan s'il préfère aller voir un match de football au secondaire.
1: C'est ça.
0: Ou un match des Stars de Dallas, il va te dire un match Friday Night Lights, football du secondaire high school.
1: C'est fou, hein?
0: Hein, c'est
1: mais
0: vrai.
1: Mais c'est ça, c'est la réalité.
0: Puis on peut faire l'exercice avec... Nommez-moi une ville là aux États-Unis, puis vous allez voir que l'équipe de la LNH, souvent, elle va être 4e, parfois même 5-6e, parce qu'ils ont du sport universitaire, ils ont d'autres ligues aussi.
1: Exact.
0: Autre truc quand même intéressant de manière générale dans le calendrier, le mardi 13 octobre et le samedi 10 avril, il va y avoir 16 matchs. Fait que tout le monde va être en action pendant cette journée-là. Souvent, on décale un petit peu la mise au jeu à quelques minutes d'écart là, pour que les matchs aient pas nécessairement tout lieu en même temps. C'est cool. En même temps, c'est physiquement impossible de toutes les suivre.
1: Non.
0: T'as-tu vu la vidéo de dévoilement du Canadien hier pour le
1: c'était
0: calendrier?
1: C'était bon, hein?
0: C'était cocasse quand même.
1: C'était cocasse. Puis c'était exactement ce qu'il fallait. Puis je trouve que on s'en va vers la tournure. C'est pas aussi grandiose, mettons, que la NFL où il y a des comédiens. Puis là, c'est vraiment une production de multimillions. Là. Mais ça a été intéressant de voir ça. Je trouve que le Canadien a pris une directive, tu sais, qui était propice à leur identité. Puis
0: ouais,
1: c'est pas toutes les équipes aussi qui font ça.
0: Pour ceux qui l'ont pas vu, là, donc qui ont donné le vieux calendrier de 1993 à Jake Evans. Il y avait 84 matchs aussi dans ce temps-là. Puis c'est le vieux calendrier, là, genre les Nordiques étaient là, les Whalers étaient là, c'était les vieux logos des équipes. Puis Evans, il allait voir des gars, Alex Newhook, Ivan Demidov, puis il leur disait, hey, « regardez, on vient de recevoir le calendrier, là. Ah, les joueurs étaient super excités.
1: Ouais. »
0: Là, ils sont comme, « Regarde, c'est les Nordiques, c'est donc bien cool, tu sais, encore contre l'Avalanche, nanana, ça a lieu à Québec en plus. » Plus Newhook, il regarde, il est comme, « Hein? C'est donc bien bizarre, pourquoi est-ce qu'on... On joue 6 fois à Hartford. Pourquoi est-ce que...
1: C'était pour eux, c'était cute.
0: Ouais. Puis là, bon, finalement, ils réalisent à la fin que ce n'était qu'une blague bien jouée. Une autre nouveauté aussi pour le Canadien. Puis ça, c'est intéressant parce que pour la première fois depuis les années 80, après Noël, le Canadien sera pas dans le sud. Ils seront pas à l'étranger. Ils vont être ici, à Montréal. On le sait, c'est comme un peu une tradition annuelle, là, les matchs en Floride entre Noël puis le Nouvel An, mais là, cette année, le 26, 27 et 29, ils vont jouer au Centre Bell. Le 26, c'est les Maple Leafs, le 27, c'est les Stars, et le 29, c'est les Blue Jackets. Je trouve ça le fun, là. Ça fait complètement différent, là. Toute notre vie, ça a été le contraire.
1: C'est vrai.
0: Puis autant pour les joueurs que pour les employés de l'équipe, que pour les journalistes qui voyagent, que juste pour les gens ici au Québec, ben, ça va être cool que le Canadien soit au Québec pendant cette période.
1: Ouais, exact. Puis il y a une certaine frénésie aussi avec la saison, tu sais, en hiver, le temps des fêtes. Il y a quelque chose de cool de rester à la maison, qu'on aimait pour les, notamment, là, tu t'en vas chercher un match de rivalité aussi là-dedans.
0: Ouais, parce que là, tu vas avoir du monde qui voyage aussi pendant les fêtes, du monde de Toronto ici, ça va être cocasse, là.
1: Ouais, vraiment, vraiment. Non, c'est cool de revoir le Canadien à la maison, là, pour le temps des fêtes.
0: Le 14 octobre, les Capitals de Washington vont être en ville, donc, possiblement un premier affrontement entre les frères Hudson. Ça, j'ai hâte de suivre ça. Et peut-être au chapitre des moins bonnes nouvelles, là, évidemment, c'est difficile de vraiment analyser le calendrier comme ça, mais le Canadien qui termine sa saison avec 4 matchs sur la route. Islanders, Panthers, Lightning et Sénateurs.
1: Mm-hmm.
0: Ah, on sait jamais ce que ça peut donner, mais c'est jamais idéal nécessairement de terminer sur la route comme ça si t'as des points à aller chercher, si ta qualification et pas encore assuré. Maintenant,
1: exact.
0: Quand le calendrier est sorti hier, tout le monde s'est mis à fouiller. Ah, tel joueur, c'est quand qu'il retourne à son ancienne équipe, c'est quand les retrouvailles entre un tel et un tel. Fait que là, Hugo, j'ai un jeu que je te propose.
1: Okay.
0: C'est assez simple. Hommage ou pas d'hommage? Parce que tu le sais maintenant, là. Un joueur de quatrième trio peut revenir en ville puis il va avoir une vidéo hommage.
1: Et voilà.
0: Mais il y a aussi des joueurs avec qui ça a mal fini, mm-hmm, avec leur ancienne équipe. Mm-hmm. De quoi ça va avoir l'air? Je veux qu'on joue à ça.
1: C'est parfait.
0: Ça commence tôt dans l'année, puis ça, ça va être marquant, puis je pense que c'était la date que tout le monde attendait, le 21 octobre. Brady Kachuk et les Panthers s'en vont à Ottawa pour affronter les Sénateurs. Hommage ou pas dommage?
1: Ah, je pense que t'as pas le choix de rendre hommage à Brady Kachuk à Ottawa, même si ça fait pas l'unanimité.
0: Il va être hué solide, par contre.
1: Je le sais, mais ça a été...
0: Ils vont lancer des canettes sur la glace.
1: C'est sûr que ça a vraiment mal terminé, mais en même temps, tu peux pas juste effacer ce que Brady Kachuk a amené aux Sénateurs d'Ottawa. C'était quand même leur capitaine, là.
0: Oui.
1: Faut quand même que tu prennes ça en considération. Il a fait des runs en série avec eux. Il leur a donné quelque chose sur quoi espérer.
0: Il les a quand même poignardés dans le dos aussi.
1: C'est ça. Ça, c'est vrai. Non, mais c'est vrai.
0: Et moi aussi, je pense qu'ils vont faire une vidéo hommage, mais que la réception sera pas là.
1: Mais c'est ça.
0: Puis j'ai compris absolument, absolument, ça va être mérité.
1: Absolument. Ça, je suis d'accord avec toi. Les partisans vont être vraiment frustrés. Mais ça serait un immense manque de respect de la part de l'organisation des Sénateurs de pas faire une vidéo hommage à Brady Kachuk.
0: Ouais. Certains diront que Brady Kachuk leur a manqué de respect avec ce qu'il fait, mais ouais, t'as raison.
1: Mais ça aussi.
0: Faut que les Sénateurs soient plus matures.
1: Ça va des deux bords, mais t'as raison.
0: Quatre jours plus tard, ça avait pas eu lieu l'an passé, il avait pas eu la chance de le faire. Quinn Hughes va être de retour à Vancouver. Situation peut-être un petit peu moins envenimée que celle de Brady Kachuk.
1: Ouais.
0: Hommage ou pas d'hommage?
1: Hommage encore.
0: Hommage. Puis, je suis même pas sûr qu'il va être hué, tu sais, parce que ça va avoir fait plus longtemps.
1: Ouais, exact.
0: Je pense pas que ça s'est fait de manière aussi chienne que Brady Kachuk.
1: C'est ça, il y a eu moins de manque de respect à l'extérieur de la patinoire. Il y a eu moins d'ambivalence puis de non-dit. Puis Quinn Hughes, encore une fois, c'est un peu comme Brady Kachuk, ça a été une des raisons pour laquelle les fans des Canucks se sont pointés à l'aréna pour le voir jouer, le voir évoluer. Encore une fois, c'était le capitaine avant qu'il quitte. Il a été excellent pour les Canucks. C'est quand même un gars qui a aimé le marché de Vancouver. C'est juste que là, ça marchait plus, malheureusement. Mais oui, c'est sûr qu'il y a un hommage Quinn Hughes.
0: Il y a un numéro inconnu sur la messagerie texte par rapport à Brady Kachuk qui dit « Je ferai une vidéo hommage de toutes les fois où il s'est fait taper dans la bande. » Ça, c'est quand même cocasse.
1: Ça, c'est
0: à
1: drôle.
0: La place d'avoir les highlights, c'est les lowlights de Brady Kachuk.
1: Lights,
0: ça,
1: j'adore.
0: Ça serait quand même comique.
1: J'adore.
0: Un peu plus tard, pendant l'hiver, c'est le retour de Darnell Nurse à Edmonton, là où il a joué pendant plus d'une dizaine de saisons. Lui, il va en avoir une. Là.
1: Ouais, je sais. Je sais.
0: Je sais que c'était pas le plus apprécié quand même à Edmonton, mais
1: ouais,
0: il a pas fait son snake non plus pour quitter.
1: Non. Ouais, lui devrait l'avoir juste pour la longévité aussi. Là.
0: 14 février, Joe Veleno va être de retour à Montréal, porte l'uniforme des Rangers. On espère qu'il va être en uniforme. Là, on est rendu à... Ça, c'est la fameuse ligne de comme... Il mérite-tu, lui?
1: Ben,
0: ou...
1: C'est quoi? En fait, c'est... C'est quoi ta définition de hommage? Parce que si tu passes 30 secondes dans l'écran géant, c'est correct.
0: T'es pendant une pause.
1: Exact.
0: Si tu fais une vidéo des highlights de tous les buts que... presque marqué.
1: Ouais, c'est ça.
0: Peut-être moi, j'ai beaucoup aimé Joe Veleno pendant son passage avec le Canadien. Ça va être une des dates les plus intéressantes à suivre pour le Canadien cette saison. Le 6 mars, c'est le retour de Brandon Gallagher au Centre Bell. Je m'attends à un très, très bel hommage de la part du Canadien, à un accueil chaleureux pour la foule. D'après moi, les billets vont être plus chers pour ce match-là. Ça va être, tu sais, un des moments où on va encercler notre calendrier puis on va être là.
1: C'est le genre de moment où il pourrait être une étoile un peu honorifique. Là. Tu comprends, on l'avait fait avec Marc-André Fleury.
0: Marc-André Fleury n'a pas joué pour le Canadien.
1: Non, mais quand il a joué, il a disputé son dernier match au Centre Bell, il avait été une étoile, tu te souviens de ça?
0: Ouais.
1: Symbolique un peu, là.
0: Ben, tu te rappelles bien Piqué Souban, là, à son premier match, quand il était rendu avec Nashville et il est revenu à Montréal, ça avait été hyper émotif, hyper...
1: Ouais.
0: Je pense qu'on peut s'attendre à quelque chose de similaire dans le cas de Brandon Gallagher. C'est aussi la même journée du retour de Sergei Bobrovsky en Floride, lui qui a quand même remporté deux Coupes Stanley là-bas. Le 15 mars... C'est le retour de John Carlson à Washington. Il n'a pas eu la chance de les affronter l'an passé. Et le 18 mars, Alex Tuch s'en va à Buffalo. Peut-être un petit peu plus mitigé là-bas aussi, parce que ça va être un gars de la place. qui est parti alors que les Sabres ont connu leur meilleure saison depuis super longtemps. Je suis curieux de voir ça va ressembler à quoi. Moi, deux matchs tôt dans l'année là, que j'ai hâte de voir. Puis ça va dépendre de qu'est-ce qui va se passer dans l'actualité ici-là. Mais le 1er octobre, c'est l'ouverture locale des Blue Jackets. Zach Werenski, ouais. Il va être là. La foule va réagir comment? Puis le 2 octobre, ouverture locale des Red Wings. Est-ce que Dylan Larkin va être là? Est-ce qu'il va être en grève? Est-ce qu'il va être en uniforme? Un gars de la place, ça va être spécial, ça.
1: Ouais, ça va être particulier.
0: S'il n'est pas échangé encore.
1: Non, c'est ça. Mais pour Werenski, je pense que c'est de l'eau en dessous du pont. Là. Genre, je pense que ça va être correct. Là. Je pense pas qu'il va avoir de réception négative à son égard. Pour Larkin, c'est un peu plus compliqué parce qu'on dirait qu'on est encore dans cette saga-là. T'sais. C'est ça qui est difficile, tandis que on a eu plus de réponses, si vous voulez, là, avec le cas Werenski, avec la sortie des Blue Jackets, comme quoi, non, tout est correct. Il veut rester là. Zach Werenski aussi, qui avait dit justement qu'il voulait rester là aussi. Mais pour ce qui est de Larkin, moi aussi, j'étais intéressé parce qu'on sait. Puis pour en avoir croisé un peu, là, Ali, là, les fans des Red Wings, c'est des fans assidus.
0: Ben, c'est
1: des
0: sûr,
1: fans très,
0: ils connaissent leur hockey.
1: C'est des fans
0: aussi.
1: Très, très durs. Donc, j'ai hâte de voir la réception. Ça se peut qu'il y ait une ambivalence, honnêtement.
0: Oui.
1: Moi, je pencherais peut-être du côté négatif.
0: Ouais, moi aussi. Mais ça va dépendre d'ici là, s'ils réussissent à résoudre ce fameux casse-tête-là. Et finalement, le 21 décembre, revanche. C'est la revanche de la finale de la Coupe. Les Hurricanes qui vont être à Vegas. Les Golden Knights qui vont assurément gagner ce match-là. On va prendre une courte pause. Enfin, c'est réglé. Oui, ils rénovent l'anneau technique du stade olympique. Mais ce sera pas pour rien, parce que l'intérieur du stade va aussi être rénové, c'est ce qu'on a appris hier. Et on va vous donner tous les détails au retour.
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0: Excellente nouvelle qui est tombée en soirée hier. C'est Alexandre Pratt de la presse qui rapporte que l'intérieur du stade olympique va être rénové. Ça lui a été confirmé par la ministre du Tourisme, Amélie Dionne. Les travaux vont être complétés d'ici 2028. Donc ça va être fait en même temps que les travaux qui ont lieu présentement avec le toit, l'anneau technique, et ça va être fini à temps pour l'ouverture du stade qui est prévue en 2028. Qu'est-ce qu'on va faire exactement? Il va être reconfiguré de l'intérieur, donc il va être fait en rectangle, les sièges vont être placés en rectangle autour du terrain, un peu pour une formulation, le soccer et football, et ils vont être rapprochés de 30 mètres de chaque côté. N'importe qui est allé voir un événement au Stade Olympique, surtout un événement sportif dans les dernières années, sait que t'étais super loin de l'action. Il y avait vraiment un manque de proximité. C'était évidemment pas un stade qui avait été construit justement pour aller voir le soccer, pour aller voir le football. C'était pas pratique du tout. Excellente nouvelle de ce côté-là. Il va y avoir des espaces premium, des loges, des espaces ouverts, des terrasses, pour les billets qui, évidemment, coûtent plus cher, mais rapportent énormément d'argent. Alexandre Pratt mentionne dans son texte, KMLS, au guichet, là, c'est juste 20% des sièges, les fameux espaces premium, mais ça représente 70% des revenus. C'est primordial pour la survie d'une concession dans cette ligue-là, d'avoir ce type de billets-là. Finalement aussi, les toilettes, les concessions, tout ça, ça va être mis à jour, ça va être rafraîchi. Pour le moment, le coût est inconnu. Ça va être connu en temps et lieu, quand les appels d'offres vont être faits, quand on aura un peu plus une finalité par rapport au dossier. Mais ça, c'est une excellente nouvelle. C'était un peu ridicule de refaire le toit, mais de pas savoir ce qu'on allait faire à l'intérieur.
1: Ben non, c'est ça, exact. Il fallait une ligne directrice et la volonté aussi d'être capable de rénover tout le parc olympique et de comprendre et de saisir l'opportunité que le Parc olympique et le Stade olympique peuvent être une belle place pour accueillir des événements, accueillir des compétitions. Il était temps qu'on change de direction par rapport à l'intérieur du stade, qu'on soit capable de lui donner sa juste valeur aussi.
0: Mais c'est complètement ridicule de rénover un stade, mais pas faire l'intérieur. Là. C'est comme peinturer un char, mais ton moteur passe, il part pas. Tu refais la brique sur ta maison, mais après ça, à l'intérieur, t'as absolument rien, puis c'est vide.
1: Non, 100%.
0: C'est un non-sens.
1: Non, c'est ça. C'était comme juste y refaire une beauté sans vraiment considérer ce qu'il y a en dedans. Je suis d'accord avec toi, puis cette nouvelle composition-là aussi peut être pratique justement pour plein d'événements.
0: Oui.
1: Fait on a vraiment pris en considération la suite des choses pour le Stade olympique, et là, le fait de pouvoir aller de l'avant avec ça, ça peut mener à des possibilités que des partisans du sport à Montréal ont rêvé depuis des années.
0: T'as raison. D'abord, pour un des clubs locaux, le CF Montréal, ça va assurer sa survie. Ouais. C'était une question de survie pour le CF Montréal.
1: Avec le changement du calendrier de la MLS.
0: Exactement. Si c'était pas fait, il y avait des possibilités réelles que l'équipe déménage. Parce que la MLS s'en va vers un calendrier hivernal. Ça veut dire des matchs en novembre, décembre, février, mars, on le sait, tu peux pas jouer au Stade Saputo dans ces conditions-là.
1: Exact.
0: Et en plus, au Stade Saputo, il y a pas les fameux billets premium, les espaces premium dont je parlais plus tôt. Alors le CF Montréal, qui a vraiment été très influent, a poussé très fort dans ce dossier-là. Rappelle-toi aussi, il y a quelques mois, le Don Garber aussi, qui était venu en ville, puis qui avait lancé une déclaration d'amour au Stade Olympique.
1: Ouais, là, c'était tellement beau. Là.
0: Je sais pas s'il est allé prendre un café avec Ben Roger avant, mais c'était...
1: Il avait écouté le joyau maudit
0: dans l'avion. Puis on entendait même des rumeurs comme quoi il y avait deux villes aux États-Unis qui poussaient puis qui essayaient d'acheter le CF Montréal pour les amener au sud de la frontière. Là, normalement, ça va être caduque, ça. C'est fini.
1: Exact.
0: Le CF Montréal est ici pour y rester. Tu as mentionné des événements sportifs. On peut s'attendre à ce qu'il y en ait plus. Les Alouettes, t'as un changement de terrain dans la Ligue canadienne de football. Est-ce que McGill va être prêt à mettre de l'argent pour le refaire, sachant que dans le U-Sports, on n'a pas embarqué encore dans ces modifications-là? Si c'est le cas, où est-ce que les Alouettes vont jouer? Est-ce qu'ils vont se retrouver à retourner au Stade olympique? Ben là, au moins, avec un stade refait à l'intérieur, ils vont pouvoir le faire. Est-ce que la NFL pourrait venir jouer des matchs à Montréal une fois de temps en temps? La NFL, en ce moment, là, sont sur une tournée internationale. Ils veulent de plus en plus de matchs internationaux en Europe, en Amérique du Sud. Ils s'en vont en Australie bientôt. Montréal, ce serait tout à fait logique. Avoir la Coupe Grey une fois de temps en temps.
1: Ça aussi.
0: Des matchs de la LNH. Classique héritage, peu importe.
1: Mais c'est parce que...
0: On s'ouvre à ces possibilités-là, ce qu'on n'avait pas avant.
1: C'est ça. Puis écoute, on va pas aller là parce que je veux pas toucher. Mais tu sais, étant un gars de balle, faut que j'en parle un peu. Mais on sait pas qu'est-ce qui peut se passer pour les considérations d'une expansion si on a les installations pour.
0: Exactement. Si t'as pas les installations, tu t'ouvres pas à cette possibilité-là. Puis, tu sais, est-ce que c'est quand même logique de mettre autant d'argent pour ça au final? Je le sais pas. Je pense qu'il y a plusieurs gens qui seraient de l'avis que, à la base, t'aurais peut-être été mieux de le démolir. Logistiquement, ça a l'air que c'est difficile ou peu importe, mais le gouvernement a dit, nous, on va mettre de l'argent dans l'anneau, dans le toit. Fait que rendu là, t'es mieux de faire l'intérieur. On parle aussi de concerts d'envergure internationale. Déjà, pour parler avec Céline Dion, ça a l'air pour un show d'ouverture.
1: Ouais.
0: Déjà, pour parler avec des vedettes internationales qui viendraient se produire à Montréal, qui viendraient donner des shows au Stade Olympique. Pensez à n'importe qui, là. Je sais pas, Taylor Swift, Harry Styles, Beyoncé. Pourrait maintenant venir à Montréal.
1: Mais il y en a, puis il y a eu tellement, il y a eu des énormes spectacles au Stade Olympique dans l'histoire de la ville. Pink
0: ben
1: Floyd
0: oui.
1: est venu, Queen est venu.
0: Ça fait partie de l'histoire
1: Metallica,
0: de Montréal, ça.
1: Ozzy Osbourne, l'épisode de la chauve-souris, il y en a plein.
0: Exactement.
1: Sincèrement. Mais ça, c'est juste une opportunité. On a vu des festivals, Fuego, Metro, Metro.
0: Dans l'Esplanade.
1: Dans l'Esplanade,
0: ouais.
1: Exact. Qui sont là, qui profitent du fait que les installations, c'est une opportunité de plus. Puis avec une nouvelle star, avec la possibilité d'avoir une nouvelle scène, mais c'est encore mieux. Là.
0: Moi, mon seul problème, c'est que ça aurait dû être plus tôt.
1: Ça, c'est sûr.
0: Au niveau du timing, on s'est planté solide. Là, on arrive à la fin de la Coupe du Monde, qui était ici au Canada. Si t'es pour mettre, disons, 1,5 milliard de dollars dans le Stade Olympique...
1: Ouais.
0: T'aurais pas pu t'arranger pour commencer les travaux 2 ans plus tôt pour qu'ils soient prêts pour la Coupe du Monde de 2026.
1: Je suis d'accord avec
0: pour
1: toi.
0: Être capable de recevoir des matchs puis commencer à rentabiliser ton investissement. Mm-hmm. Est-ce que tu vois à quel point c'est massif ce qui s'est passé à Toronto puis à Vancouver? Il y a eu un buzz énorme dans la ville.
1: Ouais.
0: Des retombées économiques de millions de dollars. Cristiano Ronaldo, qui a genre 800 millions d'abonnés sur Instagram, il a fait un post où il dit « J'adore Toronto ».
1: Et voilà. Non, c'est ça qui arrive puis... C'est aussi une question de rendre Montréal comme candidat sérieux. Tu sais, le reste du Canada,
0: ouais.
1: On parle de Toronto, on parle de Vancouver, c'est vrai.
0: Hey, Regina a un plus beau stade que Montréal.
1: Ben, c'est ça qui arrive, tu sais. C'est ça qui arrive. Non, mais c'est
0: normal.
1: Vrai. Non, mais t'as raison. Puis, Montréal est une ville de fête, est une ville d'événements. C'est vraiment, c'est une candidature sérieuse qui aurait pu se faire plus tôt. Je suis d'accord. Mais on doit aussi comprendre qu'il y a des procédés, que ça doit passer par
0: mais
1: plein
0: quand
1: de
0: même, là, on peut-tu avoir de la vision? Ça fait des années, voire des décennies là, qu'on le sait que le Stade Olympique a besoin de travaux. Une autre chose, on aurait-tu du baseball à Montréal si le stade avait été rénové plus tôt?
1: Ben, c'est ça.
0: La fameuse garde partagée avec les Rays, c'est pas l'an passé ou la saison d'avant que les Rays n'ont pas pu jouer à la maison parce
1: c'est l'année
0: que...
1: l'année passée, parce que leur stade
0: cause
1: a été...
0: Ouais,
1: à cause de l'ouragan.
0: Ça serait peut-être venu à Montréal?
1: Peut-être. Ça aurait pas été une option, je suis d'accord. Puis le fait...
0: On a manqué bien des choses parce qu'on s'est pas pris d'avance.
1: Exactement.
0: La Coupe du Monde, pour moi, c'est un échec monumental de pas avoir ça, là.
1: Ouais, absolument.
0: On a eu l'air vraiment de loser d'avoir raté cette parade-là.
1: C'est plate, mais oui. C'est plate parce que, effectivement, puis en plus, la communauté ici, la ville a tellement de choses à offrir.
0: Mais oui.
1: Saute sur l'opportunité, là.
0: C'est une vitrine touristique formidable, la Coupe du Monde.
1: C'est une compétition internationale. Ok, regarde, puis on va faire un parallèle avec ça. C'est pas le même style d'événement, mais quand même. Le Grand Prix à Montréal.
0: Ah oui.
1: Il y a eu beaucoup, beaucoup de critiques. Puis avant que Montréal signe sa prolongation de contrat, j'étais en 2031, la ville était sur la sellette. Il fallait qu'on apporte des changements aux installations.
0: Ouais.
1: Regarde ce qui s'est passé. Est-ce qu'on a attendu? Non. L'année d'après, on avait des installations pour, on était prêts, on a créé un événement avec ça. Pourquoi on n'a pas été aussi rapide?
0: Puis je trouve que le timing est vraiment intéressant aujourd'hui parce que c'est le 50e de la cérémonie d'ouverture des Jeux de Montréal. C'est le 50e anniversaire de la célébration Montréal, ville de sport.
1: C'est
0: Montréal,
1: ça.
0: Épicentre du plus grand événement sportif au monde en 1976. Montréal était en ébullition à cette époque-là. Là. T'avais, pas dans le sport, mais t'avais quand même l'expo. Les expos sont arrivés, t'avais une foule d'événements.
1: Ouais,
0: la F1, des combats de boxe légendaires au Stade Olympique. Il y avait des pourparlers d'amener la NFL à Montréal. On sentait que la ville était en ébullition,
1: exact.
0: Qu'il se passait de quoi. Aujourd'hui, c'est moins le cas. Puis oui, on a des super beaux événements. Puis le Grand Prix, on est extrêmement chanceux de l'avoir. Mais Montréal, une ville de sa grandeur en termes de population, en termes d'influence culturelle, c'est pas normal que d'un point de vue sportif,
1: ça se limite aux Canadiens ou aux Grands.
0: On a juste ça, là.
1: Ouais, ouais, exact.
0: On mérite mieux.
1: Je suis d'accord avec toi. 100%. Bref. Mais là, garde le lit, on va se rassurer. Ça va se faire.
0: Ça va se faire. On sait pas ça va coûter combien, mais ça va se faire.
1: Exact.
0: C'est pas juste le toit.
1: C'est ça.
0: Excellente nouvelle ce matin. Ben Roger, ça a été sur le party toute la soirée.
1: Il a pas dormi.
0: Non.
1: Il a pas dormi.
0: Non. Il a fait un all-nighter au Stade Olympique. Avec son joyau maudit. Excellent. On va maintenant y aller d'un sport flash avec Hugo Reich.
13: Sport flash.
1: Ouais, effectivement. Mais c'est pas juste Kirby Dack qui s'est entendu avec son équipe. Connor McMichael s'est entendu avec les Blues aussi, Ali. L'entente est de 6 ans et de 6,75 millions de dollars par année. Ce qui est quand même respectable pour ce que Connor McMichael peut apporter à une équipe. 46 points en 78 matchs l'an dernier. À vous rappeler qu'il a fait partie de la transaction amenant Jordan Kyrou à Washington. Et sinon, tu y étais. Le CF Montréal était en action hier au Stade Saputo. Il a fait un match nul de 0-0 face au Toronto FC. Il s'agissait du premier match de la MLS depuis la pause de la Coupe du Monde. Un match qui a laissé l'équipe sur sa fin, on peut le dire de même?
0: Ouais, match nul 0-0. Pas nécessairement le plus grand festival offensif, mais il y a quelques joueurs qui se sont démarqués, notamment le jeune Ennadi Sinchuk qui a eu d'excellentes chances de marquer. On va avoir l'occasion d'en parler un peu plus tard à l'émission avec Olivier Brett.
1: Et là, c'est le deuxième jour du British Open dans la PGA. C'est Lucas Herbert qui est au sommet de la liste avec un cumulatif de moins 6, suivi de Jackson Suber, qui était à moins 5. Suber qui a eu une ronde un peu bizarre. C'est lui qui était en tête au début de la ronde et maintenant a tombé un peu. Il est rendu à moins 5. Donc voilà pour les petites actualités, mon cher Rudy.
0: Merci beaucoup, Hugo. On va prendre une courte pause. Ben, au retour, c'est notre série éliminatoire des moments marquants du Canadien qui se poursuit. On fait ça à tous les jours à cette heure-ci, mais on va avoir besoin de vous au retour parce que vous allez devoir voter pour notre finaliste de la semaine. On vous présente les quatre moments et on vous demande de réagir au retour.
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0: Dans une vingtaine de minutes, on va s'entretenir avec Martin Thériault. Marty, il va bien évidemment réagir face à cette signature de contrat de Kirby Dack et il va aussi y aller d'une bonne nouvelle pour le Canadien. Il va nous expliquer pourquoi, il va nous expliquer son raisonnement. Ça s'en vient dans une vingtaine de minutes. Les séries éliminatoires des moments les plus marquants du Canadien. On en a eu 4 cette semaine, 4 moments qui ont été marquants pour des raisons très différentes et on a besoin de vous. Là, sur YouTube et sur la messagerie texte, parmi les 4 moments que je vais nommer, vous allez devoir nous dire lequel, selon vous, a été le plus marquant parmi ces moments du Canadien depuis 2000 et le finaliste de la semaine. À la fin de l'été, avec tous les finalistes qu'on va avoir pendant l'été, ben on va y aller d'une vraie série éliminatoire, une vraie finale, pour déterminer c'est quoi le moment du Canadien depuis 2000. Alors, nos 4 moments de la semaine, Hugo.
1: Oui.
0: Le Calder à Lane Hudson, saison phénoménale en 2024-2025 pour Lane Hudson, réécrit à peu près tous les records pour un défenseur recru du Canadien. Bat presque tous les records pour un défenseur recrue dans la Ligue nationale de hockey ou arrive proche de les égaliser. On a George Gillett qui a acheté le Canadien. Une onde de choc au début des années 2000. Un Américain qui a acheté le joyau des Québécois, le Canadien de Montréal. Le printemps à Lac, troisième moment. Peut-être le parcours éliminatoire le plus surprenant de l'histoire de l'équipe. Un héros que personne n'attendait. Et quatrièmement, le fameux tour du chapeau de Ryan Poehling à son premier match avec le Canadien en toute fin de saison en 2019. Si t'avais à y aller, toi, ce serait quoi ton choix?
1: C'est difficile, mais honnêtement, si j'avais à prendre les émotions que ce moment-là m'a fait ressentir, j'ai pas le choix, je pense, d'y aller avec le printemps à l'art. Parce que c'était au moment où je commençais à suivre le hockey davantage, de manière plus assidue. Puis ça a tellement été ça a été la définition même du parcours d'une équipe Cendrillon.
0: Oui.
1: C'est ça qui a été vraiment vraiment particulier par rapport à ça. Et tout le monde embarquait derrière le Canadien dans cette run en série là. Donc moi j'y vais avec le printemps à Lac. Toi?
0: Moi aussi j'y vais avec le printemps à Lac parce que tu sais des succès en séries éliminatoires, les émotions qu'on vit, on l'a vécu à ce printemps. Mais quand t'es un underdog. Quand t'arrives pis que t'es sous-estimé, pis que personne croit en toi, pis que tu réussis à le faire, t'as éliminé coup sur coup Capitals de Washington, premier en saison régulière, Penguins de Pittsburgh, champion en titre de la Coupe, Ovechkin, Crosby, t'es bas, back-to-back, avec un gardien qui sortait un peu de nulle part. C'était ton deuxième au début de l'année.
1: Tu faisais au-dessus de 35 arrêts par match.
0: Oui.
1: À chaque match.
0: Pour moi, c'est un moment marquant. Pour moi, c'est un parcours éliminatoire dont on va se rappeler pendant très, très longtemps. Mais je vais t'avouer, Hugo, je suis extrêmement surpris en ce moment. Sur YouTube, c'est le Calder à Lane Hudson qui mène à 68%. Le printemps à Lac est à 23%. Un Américain qui achète le Canadien, c'est à 9%. Personne n'a encore voté pour Ryan Poehling. Très, très, très dommage. Et sur la messagerie texte, c'est 50-50.
1: Ah ouais.
0: Le Calder de Lane Hudson, là, ça a été un exploit. T'sais,
1: ça a été phénoménal.
0: Un exploit, une saison phénoménale. Là. C'est peut-être un biais de récence, mais c'est vrai que ça a marqué. C'était le premier du Canadien à le faire depuis Lane Hudson, depuis Ken Dryden. Le gars est débarqué dans la LNH, puis instantanément, il est devenu un magicien sur patin.
1: Ça, la transition, il n'y a jamais eu un moment de transition. Il a été fluide du moment où il a fait son premier pas sur une patinoire de la Ligue nationale et ça a juste jamais arrêté. Son développement est exponentiel. Donc, je peux comprendre. Puis avec toute la frénésie que nos jeunes joueurs nous apportent présentement et l'anticipation du succès que l'équipe va avoir dans les prochaines années, c'est normal aussi que ça prenne la tête, sérieux.
0: Laurent, il nous raconte printemps à Lac pour moi en 2010. J'avais 24 ans en appart avec un excellent chum. On a été les hôtes de cette run-là. Aux 2 jours, 20 chums débarquaient. C'est tout simplement incroyable. On est allé célébrer downtown, assis sur les fenêtres de char. T'sais. C'est ce genre d'émotion-là que les séries nous font vivre. Cédric qui nous raconte « Mon choix, c'est le printemps à Lac. Chaque match donnait des frissons. On croyait à l'impossible. Les rues vibraient. Tout le Québec était derrière le CH. Les arrêts de Lac, les victoires contre Washington et Pittsburgh. Pendant quelques semaines, on avait l'impression que tout était possible. C'est un souvenir que j'oublierai jamais. C'est vrai que c'est comme... ça te permet de croire en l'impossible.
1: Ben 100%, puis c'est ça, exact. C'est le justement ce parcours-là d'équipe Cendrillon, quand tu t'attends le moins, quand t'as aucune attente, c'est là que ça te frappe. Pis c'est là que tu te permets de rêver.
0: Ouais. Sur YouTube, il y a quelqu'un qui dit « Le Calder de Lane Hudson marque un tournant dans la sombre histoire du CH depuis les 30 dernières années. » C'est vrai, ça aussi. Tu sais, ça a été comme... on est arrivé, là. On en a un jeune joueur de grand talent. T'sais, on a une future superstar. Fait continuez à voter YouTube, message ou texte d'ici la fin de l'émission. On va vous dire c'est qui le gagnant. Et la semaine prochaine, on va avoir quatre autres moments et un finaliste.
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0: Dans une dizaine de minutes, c'est Martin Thériault qui va venir s'installer. On va notamment parler de la signature du contrat de Kirby Dach avec le Canadien hier. Mais avant, les Blue Jays qui reprennent l'action après la pause du match des étoiles dans le baseball majeur. Qu'est-ce que l'équipe doit faire pour se remettre en marche, Hugo? La clé principale, pas le choix, là. Faut que Vlad Guerrero se remette en marche. Puis que l'attaque des Blue Jays, en général, elle produise plus.
1: Ça n'a aucun sens, ça dit à quel point... On réalise pas comment Vlad Guerrero Jr. connaît sa pire saison offensive en carrière.
0: Ses stats sont atroces.
1: 6 circuits, 41 points produits, 262 de moyenne au bâton. Mais c'est l'OPS. Dan Richard en parlait hier ou avant, hier, je m'en souviens plus trop. Il disait 703. Tu sais, si d'habitude, c'est autour de 750 ton OPS, c'est ta moyenne de puissance ou ta moyenne au bâton combiné ensemble. Ça va pas. Du côté de Vlad Guerrero.
0: Lui, dans carrière, c'est plus du... Écoute, il y a eu du 9,40, du 8,48, ouais, il y a eu du 1,002.
1: Exactement. Et ça fait mal parce que on a perdu un gros bâton du côté des Blue Jays en Beau Bichette. Et là, on n'est pas capable de pallier. Mais ça va plus loin que ça. Nombreuses ont été les fois cette saison où les Blue Jays ont eu plus de 10 coups sûrs dans le match. Ils n'ont pas été capables de concrétiser en fait 2-3 points, ce qui est inacceptable. Ça veut dire que... tu laisses tellement de monde sur les sentiers. D'ailleurs, les Jays sont dans les 5 pires équipes pour le nombre de coureurs laissés sur les sentiers.
0: Et c'est manque
1: incroyable.
0: D'opportunisme.
1: Gros manque d'opportunisme. On n'est pas capable de concrétiser. On a été chanceux, par contre. On a fait l'acquisition de Kazuma Okamoto. On est allé signer une chance qu'il est là. Parce que lui, ça va très bien cette saison présentement. Une des meilleures recrues dans le baseball majeur. Amène beaucoup, beaucoup de profondeur au milieu de l'alignement à Okamoto. Mais tout de même, l'attaque en ce moment est dans les 10 pires formations de la ligue pour plusieurs catégories offensives. Autant, comme je l'ai dit, les coureurs laissés sur les sentiers, mais aussi les points marqués par manche, le ratio de points marqués par manche. En tout cas, il y a beaucoup, beaucoup de statistiques liées à ça. Les Blue Jays sont dans le top 10 des pires formations. Et pourtant, on a des lanceurs qui sont très bons. On a des lanceurs qui font la job.
0: Oui, c'est juste qu'ils sont pas constants.
1: Exactement.
0: Mais tu sais, Dylan Cease connaît une excellente saison.
1: Une chance qu'il est là.
0: Pour une recrue, c'est très correct ce qu'il fait. Kevin Gausman, peut-être qu'il manque un peu de gaz parfois dans le réservoir. Il commence à se vieillir, mais quand même. Mais tu sais, il manque un petit peu la constance qu'il avait en fin de saison l'an passé puis en séries éliminatoires.
1: Exactement. On a un Shane Bieber en ce moment qui est en rétablissement. C'est sûr que l'organisation va pas faire en sorte qu'il va avoir beaucoup de départs. Et depuis qu'il est arrivé à Toronto, Kevin Gausman est un lanceur surutilisé.
0: Ouais.
1: Il fait beaucoup trop de manches. Et justement, comme tu l'as dit, avec l'âge, ben là, on commence à voir un peu la différence. Trey Savage est dans une période d'apprentissage, fait très bien présentement. Et Dylan Cease, une chance qui est là. Et c'est là que tu réalises que les négociations que tu avais avec Eric Lauer qui ont pas marché, et là tu le vois connaître du succès avec les Dodgers, c'est là que tu réalises à quel point ça aurait été payant
0: de
1: l'avoir cette année, parce que Lauer, mine de rien, a eu un rôle de partant l'année dernière avec les Blue Jays et a très bien fait. On a essayé de pallier avec Patrick Corbin, sauf que c'est pas le Patrick Corbin des beaux jours. C'est un gars qui peut t'aider une fois de temps en temps, mais là, c'est rendu John Schneider le met dans un match de comité. Il va commencer avec des releveurs de l'enclos, va terminer avec Patrick Corbin parce qu'on n'est pas capable d'avoir le rendement qu'on veut de ce lanceur-là. On a pris une chance, on est allé chercher du ballottage, mais quand même, c'est pas assez.
0: L'enclos aussi doit être meilleur, énormément d'inconstance, des avances échappées, ou du moins, tu sais, c'est serré, puis là, ton releveur, il accorde 3 points en une manche, puis t'as plus vraiment d'occasion de revenir dans le match. Jeff Hoffman, notamment, saison très difficile pour lui. Il y a beaucoup d'améliorations à faire à ce niveau-là.
1: Exactement, et en ce moment, on est en train de se fier sur 3 gars, Spencer Miles, Louis Varlin et Tyler Rogers. Tyler Rogers est tellement unique, lance la balle tellement bas, c'est difficile pour l'œil du frappeur, connaît un certain succès cette année. Spencer Miles est devenu le nouveau Eric Lauer, c'est lui qui va commencer les matchs, va pas faire long feu, mais quand même, on a toujours Mason Fluardy qui est un gaucher qui est intéressant, mais ça y va par vague. Mais la meilleure décision de l'organisation cette année, ça a été de mettre Louis Varlin comme releveur numéro 1, et regarde qu'est-ce qu'il est capable de faire, au moins dans des situations les Blue Jays capable de bien concrétiser, bien terminer le match. Mais encore une fois, le plus gros point d'interrogation dans tout ça, on l'a vu toute l'année dernière, on l'a vu au match numéro 7 de la Série mondiale, c'est Jeff Hoffman. Ouais. Là, arrêtez-moi ça. Jeff Hoffman, c'est le Kirby Dyke des Blue Jays. Sincèrement, c'est un gars qui s'est fait drafter par l'organisation, a quitté et est revenu. On essaie de prendre sa chance, on lui a donné la balle dans des situations très importantes et il démontre toujours qu'il n'est pas capable de faire la job. Et là, il est même plus releveur numéro 1. Puis bouger des matchs. Tu comprends-tu? C'est difficile.
0: T'as parlé d'une bonne décision avec Louis Varland. Une décision mauvaise, ou en tout cas qui fait extrêmement mal, en 30 secondes, Hugo,
1: ouais,
0: c'est la perte de Bo Bichette. Exact. Qu'on n'a jamais été capable de remplacer comme du monde.
1: Jamais capable de remplacer comme du monde, mais en même temps, c'est une question de négociation, mais ça va plus loin que ça. Bichette a une saison correcte en ce moment, mais après ça, on n'est pas capable de venir stabiliser puis aller chercher quelque chose de constant au bâton. On est allé chercher Lennon Sosa, Jesus Sanchez, Luis Urias, pour essayer d'aller chercher une certaine stabilité, une certaine bougie d'allumage à ce niveau-là, offensivement, pour avoir un frappeur de contact. Et là, je me dis, si les Blue Jays veulent être agressifs, si les Blue Jays veulent vraiment concrétiser leur place, connaître du succès, pourquoi pas aligner Luis Urias avant la date limite des transactions? C'est un gars qui joue pour une organisation des Giants qui n'a aucune direction et lui connaît une saison très, très, très bonne cette année. Ça serait une bonne opportunité de pouvoir se remettre sur le droit chemin, là, offensivement.
0: Très, très bon. Merci, Hugo. On va prendre une pause de 2 minutes au retour. Ça va être Martin Thériault. On va revenir sur cette nouvelle hier, le contrat de Kirby Lack, mais aussi, il y a une leçon à tirer pour le Canadien dans ce qui s'est passé avec les Red Wings et Steve Yzerman. Marty nous raconte c'est quoi au retour.
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0: C'est un de nos collaborateurs réguliers dans le show du matin cet été. On va lui parler tous les mercredis et vendredis. C'est Martin Thériault. Salut Marty, comment ça va?
10: Salut Oli, ça va bien toi?
0: Ça va bien. Écoute Marty, avant d'embarquer dans nos sujets, j'ai pas le choix de te poser une question. Kirby Dach, hier il s'entend sur un contrat avec le Canadien, un an, $3.6 million, ça va l'amener à l'autonomie complète dans un an. Ça a été quoi ta réaction par rapport à cette nouvelle-là?
10: Ben, je pense que premièrement, Oli, j'ai pas été surpris le moindre du monde. On a vu comment ça s'est passé dans les négociations. On a vu l'offre qualificative à deux volets qu'on lui a soumis. Je veux dire, c'est pas un énorme vote de confiance, là, quand on dit que on pense peut-être que on va peut-être avoir besoin de t'envoyer dans la Ligue américaine avec un salaire moindre. Je pense que ça envoie un peu le message. Et de l'autre côté, je pense que c'est assez normal. Tu regardes qu'est-ce que Kirby Dach a fait dans les dernières années. Il y a de la difficulté à demeurer en santé. C'est pas quelqu'un qui est capable d'aller amener nécessairement des points. Moi, personnellement, ça a jamais été l'un de mes préférés. Kirby Dach, oui, il est bourré de talent. Oui, il a des mains. Oui, c'est un joueur de 6 pieds 4 pouces, mais c'est pas le joueur le plus intense tous les soirs. C'est pas le joueur qui va vraiment se démarquer. Puis moi, honnêtement, dans ma table de joueurs, c'est pas nécessairement ce que je préconise le plus.
0: Par curiosité, Marty, tu l'avais où là à son année de repêchage? Il est sorti 3e. Tu l'avais pas aussi haut que ça, toi?
10: Je l'avais plus bas, frère, je tourne voir, là, je cette liste-là, frère, je la retrouve, là, elle est quand même un peu plus loin, là, mais je l'avais dans les alentours du 14 ou du 15e rang.
0: Okay.
10: Je me souviens, par exemple, un gars, bon, Cole Caulfield, je l'aimais beaucoup, là, je l'avais 6 ou 7e, mais un gars comme Alex Newhook, par exemple, de mémoire, il était 10e, là, j'aimais beaucoup plus la vitesse, j'aimais beaucoup plus l'intensité d'un Newhook, même si au niveau du talent, c'est pas la même chose, là.
0: Ouais, exactement. Ça va être vraiment une grosse année pour lui. Il va devoir se prouver. Puis pour le Canadien, la bonne nouvelle, c'est qu'il n'y a pas de risque. C'est un an, si ça se passe pas bien, bye-bye. Puis pour Dach, si ça se passe bien, ben peut-être qu'il va être capable de maximiser sa valeur l'été prochain. La grosse nouvelle dans l'ALNH cette semaine, Marty, c'est bien évidemment, on va dire le congédiement masqué là, de Steve Yzerman avec les Red Wings de Détroit. Il reste dans l'organisation, mais il sera plus à la tête des opérations hockey. Et à travers tout ça, on va y revenir dans quelques instants, mais il y a une leçon quand même intéressante pour le Canadien. Mais si on prend un pas de recul, qu'est-ce qui a pas marché dans le fameux Yzer plan?
10: Ouais, c'est intéressant, Ali. Je me suis amusé de regarder ça. Puis évidemment, on a tous en tête ces signatures qu'il a été capable d'accomplir. On a tous en tête un peu le fait de précipiter la reconstruction qui est allée trop vite. C'est sûr que c'est ça le problème, mais au-delà de ça, je regardais un petit peu qu'est-ce que Steve Yzerman a fait, que ce soit avec les choix de repêchage, que ce soit avec les signatures, que ce soit avec les transactions. Et j'en suis un peu venu au constat que, bon, oui, évidemment, il a précipité les choses. C'est le gros point à noter. Puis habituellement, une équipe qui tente une reconstruction que ça ne fonctionne pas, c'est souvent le problème. Mais au-delà de ça, c'est que j'ai l'impression que Steve Yzerman a surestimé un peu son noyau de jeunes. Steve Yzerman, donc, est débarqué à Détroit en 2019. Ça lui a pris du temps avant de réaliser des gestes. Honnêtement, il a peut-être été 2 ou 3 ans, ou à l'exception peut-être d'une transaction pour un échangeant Tony Manta à Washington contre Jakub Vrana et des choix de repêchage, il a pas fait grand-chose.
0: Ouais.
10: Sauf que j'ai l'impression que dans les alentours de... Après la saison 2021-2022, saison plus difficile, mais Moritz Seider venait de connaître sa première saison. Lucas Raymond venait de connaître sa première saison. Dylan Larkin était déjà un vétéran établi qui était très inconfortable en termes de joueur de centre. T'as Simon Edvinson qui venait d'être repêché 6e au total en 2021. Et là, c'est comme s'il s'était dit avec ce noyau-là, ça y est, on est rendu. Mais le problème, c'est qu'il n'y avait pas assez de chair autour de là. Si t'avais pas des

0: Nate Danielson devient au total une année moins forte également, moins joueur de talent. Et là, ben, par la suite, comme on a amélioré énormément l'équipe en ajoutant des JT Comfort, des Alex Dobrynkat et tout ça, même s'il y a des bonnes transactions là-dedans, là, ça a fait en sorte que l'on s'est retrouvé à un certain moment vers à repêcher vers 13 ou 14 ou 15. Puis là, ben, évidemment, les occasions de repêcher les vedettes sont moins là.
1: Ouais.
0: Et là, ben, tu regardes, je pense qu'on s'est fait devancer par certaines équipes. Là,
1: et en plus, si tu regardes après dans les rondes plus tardives, 2, 3, 4e ronde, ils ont pas été capables de dénicher de perles. Ce qui pourtant, quand Yzerman était avec le Lightning, c'était leur pain et leur beurre, là. T'sais, des Nikita Kucherov, des Braden Point, ils en ont trouvé plein, puis c'est ce qui a fait en sorte que Lightning a été capable d'aller gagner 2 coupes cette année. On dirait vraiment que son étoile a pâli, là. Il est passé d'être considéré parmi les meilleurs DG de la Ligue, équipe Canada, vraiment quelqu'un qui avait une excellente réputation. Qu'est-ce qui s'est passé? Pourquoi est-ce que le Yzerman à Tampa a marché, mais pas celui à Détroit?
0: Ouais, mais tu l'as fait un petit peu brièvement, Oli. Moi, je trouve que le problème de Steve Yzerman, ça aussi, il faut que tu le décortiques, là, de 2000, donc, Yzerman était là de 2010 à 2018. La chose qui était différente, c'est, je reviens un peu au noyau. Le noyau du Lightning à l'époque, il y avait déjà des éléments qui étaient déjà là. Steven Stamkos était déjà repêché. Victor Hamann était là également. T'avais encore des vétérans comme Vincent Lecavalier, Martin Saint-Louis, qui étaient encore capables d'aider cette équipe-là. Et t'avais des perles qui étaient un peu là-dedans. Les plus jeunes vont l'oublier, mais t'avais un Teddy Purcell qui était très bon, par exemple. Sauf que là, par la suite, tu l'as très bien mentionné, le repêchage, pas le repêchage simplement, le dénichage de talent ouais. A été incroyable. Pas nécessairement au premier tour. Il y a des gars que ça a été plus compliqué. Il y a Vladislav Damesnikov, c'est un joueur correct, mais pas une vedette. Slater Koukou, ça a été une erreur en 2012. 2015, au deuxième tour, t'as un gars comme Mitchell Stephens et Matthew Spencer, ça a pas donné grand-chose. Sauf que dans les tours ultérieurs, t'as eu Kucherov en 2011, t'as eu Andrei Palat, t'as eu Cédric Paquette au quatrième tour, qui a amené de la profondeur. Je veux pas faire mal aux gens, mais t'as eu Jonathan Drouin en 2013, qui a amené Mikhail Sergachev éventuellement. Et t'ajoutes là-dedans aussi des signatures comme Tyler Johnson, joueur autonome, Yanni Gourde, tu repêches Ross Carlston au quatrième tour. T'as des gars là-dedans aussi qui ont pas joué beaucoup, d'un gars comme Brett Harden, des gars comme Libor Hayek, mais tous ces gars-là ont permis d'aller chercher soit des JT Miller, des Ryan McDonough, des gars comme ça, on a repêché Andrei Vasilevski, donc on a eu pas mal plus de chair autour de l'os, on était pas mal plus capable d'aller encadrer Lee Stamkos et Lee Edman, et je pense que Steve Yzerman a essayé de faire la même chose, mais je le répète, il n'y avait pas le noyau de Tampa Bay, c'est ça qui lui a fait mal.
1: Puis ce qui est fou, c'est qu'aujourd'hui, on regarde ça, et même si les Red Wings ont commencé leur reconstruction presque il y a 10 ans, là, je sais qu'Yzerman est arrivé en poste en 2019, mais un petit peu avant ça, entre-temps, le Canadien s'est même rendu en finale de la Coupe, ils ont réussi à faire une reconstruction au complet. Puis aujourd'hui, il n'y a aucun doute, il n'y a personne qui débattrait là-dessus. Ça fait 2 ans de suite qu'ils font les séries. Ils ont atteint le carré d'as. Ils sont devant les Red Wings et c'est même pas proche. Qu'est-ce que Kent Hughes fait de si bien comparé à l'échec Steve Yzerman?
0: Je pense que l'erreur là-dedans de Steve Yzerman est où Kent Hughes, selon moi, fait très bien, même cet été, alors que je suis le premier qui a déjà dit que j'aurais vu Mason Marchment, par exemple, à Montréal, mais il fait bien d'être patient, de contrôler ses choses. C'est qu'à un moment donné, justement, Yzerman a tellement précipité les choses que là, les choix de repêchage sont devenus moins intéressants. Du côté des Canadiens, on se souvient qu'Kent Hughes est débarqué dans la saison 2021-2022. Par la suite, a amorcé le virage de reconstruction et tout ça, mais on n'a pas tenté d'aller faire des transactions, des gestes pour améliorer l'équipe très rapidement. On a laissé, et je sais que c'était dommage à l'époque, mais on a laissé le bateau couler. On est allé chercher des gros choix 2021-2022. On a eu le premier choix au total. T'as eu le cinquième en 2023. Ça a donné David Reinbacher. Évidemment, ça peut pas toujours fonctionner. 2024, t'en vas chercher Ivan Demidov. T'as été 3 ans où là, tu t'en vas te placer dans une situation avantageux pour obtenir des joueurs dominants. Qu'est-ce que ça donne? C'est que Demidov est dans le top 6. Ça risque d'être peut-être le meilleur joueur des Canadiens dans le futur. Moi, je le pense du moins. Un gars comme Slavkovski est extrêmement important par son style. Si on avait fait comme les Red Wings, on s'était dit, OK, c'est une erreur de passage. On se souvient que les Canadiens avaient participé à la finale de la Coupe Stanley en 2021. Écoute, on tente de faire des choses pour améliorer l'équipe. Ben, peut-être que Juraj Slavkovski... Bon, 2021-2022, je pense que c'était coulé. Mais tu sais, un gars comme... Je sais que Reinbacher...

0: compliqué un peu, mais ça, ça fonctionne moins comme exemple, OK? Tu te retrouves en vers 15, 16 ou 17, tu repêches Matthew Wood, par exemple. C'est pas la même chose. Au lieu de repêcher des Demidov parce que t'es 14, 15 ou 16 et que ça te donne un Constant Hellenius, un Mikael Brantsev-Nygaard, c'est un peu la leçon. C'est pas que les Red Wings ont mal repêché nécessairement, mais des éléments majeurs qui vont aller se greffer dans ton noyau, être parmi les meilleurs, ben t'en as pas. Et c'est ce qui fait en sorte qu'aujourd'hui, je pense que les Canadiens ont un noyau qui est vraiment dans les meilleurs de la Ligue nationale de hockey. On est capable d'avoir des joueurs de 100 points, des défenseurs qui frisent les 80 points. T'as un bon gardien de but, il y a Coupe d'Obèche là-dedans, et on est en train de les encadrer là-dedans. Alors que les Red Wings, en ce moment, ben, t'as des gars intéressants, mais si tu compares aux Panthers, aux Hurricanes et compagnie, ben, tu te fais devancer assez vite, là.
1: Mais t'as raison que, pour que ta reconstruction soit réussie, c'est plate pour les partisans parce que c'est pas le fun à vivre, mais il faut que tu coules puis que tu coules bas, là. Faut que tu atteignes les bas fonds. C'est comme ça que les Panthers ont été capables de repêcher Alexander Barkov, puis que Lightning a mis la main sur Stamkos et Edman, puis que les Kings ont eu Drew Doughty. Si t'es pas capable d'aller chercher ce talent élite-là que tu peux juste repêcher au rang, tu sais, 1, 2, 3, OK, peut-être que tu vas être une bonne équipe, mais pas une équipe dominante aspirante à la coupe.
2: Non, puis tu dois prendre des risques aussi un peu au repêchage, là. Tu sais, Nick Danielson au 9e rang, là, c'est très sécuritaire, je trouve, pour un choix de top 10, là.
0: Ouais. Puis je pense qu'une autre erreur que Steve Yzerman a fait, là, puis c'est un peu les transactions, mais le manque de transactions. Tu sais, oui, il y a eu Alex Debrincat, ça, rien à dire, ça a été une excellente transaction. Les choix qu'il a donné n'ont pas donné nécessairement grand-chose. Dominique Kubalik, ça n'a pas donné grand-chose aux Sénateurs d'Ottawa. Ça a quand même été bien. Mais, tu sais, ce qui faisait... Tu sais, je reprends l'exemple de Tampa Bay. Les transactions pour aller chercher Ryan McDonagh ou, à l'époque, Martin Saint-Louis qui amène Ryan Callahan, ça t'a permis d'aller chercher plein de gars qui sortent de l'extérieur et qui viennent aider ton noyau d'une façon un peu inattendue, et ça a donné que, bon, là, Brett Auden, ça va mieux avec les Golden Knights de Vegas, mais tu peux pas dire que Brett Auden est une méga vedette non plus. Tu prends ça, tu prends des Taylor Radish, tu prends des Boris Kachuk, là, je suis en train de nommer des rouges choix quand même du Lightning à l'époque, tu les transformes en gars établis qui viennent aider. Et c'est là que les Canadiens, je pense, font une bonne chose aussi, c'est que oui, on avait beaucoup de choix, on a évidemment bien repêché, mais on a fait des transactions également. Alex Newhook s'est amené avec contre des choix. T'as Noah Dobson qui débarque contre deux choix de premier tour, et je pense que c'est ça qui est la clé aussi. Tu t'en vas chercher des gars qui sont jeunes, pas des gars de 29-30 ans qui vont peut-être piquer du nez. On l'a vu avec Confer à Détroit cette année, là, ça a été moins facile un petit peu. Là, à la place, t'as un gars comme Dobson qui débarque, qui t'amène déjà du hockey très solide et qui ne va que continuer là-dessus dans le futur. C'est là un peu la différence, et ce que je trouve que le Lightning a moins bien fait, puis je pense que c'est pour ça que ça ne marche pas. Là,
1: en 30 secondes, Marty, c'est quoi la solution pour les Red Wings? Comment est-ce qu'ils peuvent se sortir du marasme dans lequel ils sont depuis 10 ans?
0: La beauté de la chose, Oli, j'ai l'impression que les Red Wings, bon, évidemment, pour les partisans canadiens, tu le souhaites pas nécessairement, mais on a quand même repêché beaucoup de profondeur. T'as des Marco Kasper, je crois encore à Nate Danielson, je crois encore à Carter Berry, Mikael Granson-Nygaard, des gars qu'on a repêchés dans le top 15, mais il manque de talent élite. Là, évidemment, en plus, en considérant le dossier d'Ellen Larkin, moi, j'ai tendance à penser peut-être qu'une réinitialisation ne serait pas mauvaise. Tu t'en vas repêcher un voire deux joueurs extrêmement dominants, disons, je lance ça comme ça, Alexis Joseph cette année, disons. T'ajoutes ça, tu l'ajoutes à Raymond, à Alex Debrincat, à Emmett Feeney, des gars comme ça, ça t'aiderait beaucoup. Mais par contre, je regarde les propos du président Chris Illich qui est allé dire, écoute, on est excité d'aller chercher un nouveau leader pour bâtir une équipe de calibre pour gagner une Coupe Stanley. J'ai pas l'impression qu'on s'en va vers là, et je pense que ça pourrait mal se terminer un petit peu pour les Red Wings.
1: Excellent. Merci beaucoup, Marty. Merci pour ta collaboration. Passe un bon week-end et on se reparle la semaine prochaine.
0: Ouais, y a pas de problème. Bonne fin de semaine, les gars.
2: Salut, merci. Marty.
1: On va prendre une courte pause, Hugo, parce que les Alouettes de Montréal sont en action cette fin de semaine. Les Stampeders de Calgary vont essayer de prendre leur revanche. Est-ce que Davis Alexander va être à 100%? Est-ce que la défense des Alouettes va être capable de faire le travail? On en parle dans deux minutes avec Mathieu Bédard.
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1: Les Alouettes de Montréal reprennent l'action demain face aux Stampeders de Calgary pour l'occasion. On en parle avec Mathieu Bédard. Salut Mathieu, comment ça va?
13: Hey, bon matin les gars, comment ça va vous autres?
1: Ça va bien. Très très bien. Peut-être pas aussi bien que l'attaque des Alouettes de Montréal, parce que je veux dire, c'est exceptionnel ce qu'ils font depuis le début de la saison. On les a vus pas plus tard que la semaine passée. Encore une fois, face aux Stampeders de Calgary, une performance dominante de leur part, 37 points inscrits. Sauf que, comme ça a été le cas tellement souvent l'an passé, Mathieu, on a vu une blessure inquiétante encore une fois. Davis Alexander qui avait quitté le terrain momentanément, blessure à l'ischio. Est-ce qu'il va être en mesure de disputer le match de demain? Est-ce qu'il va être à 100%? Qu'est-ce qu'on en sait sur l'état de santé du KAR MVP des Alouettes de Montréal?
13: Ben, commencer, vous rassurer, je vous dirais qu'il va jouer. C'est que ça, c'est sûr. Il a pris toutes les répétitions cette semaine comme partant. Tu sais, Davis Alexander l'a même dit, c'est dans sa façon de faire. Des fois, même quand il va bien, il marche un peu en boitant. C'est comme une façon de faire pour lui. On dirait qu'il nous dit d'expliquer que c'est un peu... sa façon de marcher, là. Mais évidemment, il est magané un petit peu. Il a été frappé souvent. Il a encaissé des coups. Mais c'est un tough. Je veux dire, on en connaît des joueurs qui sont tough, qui sont durs avec leur corps. Puis c'est juste qu'on n'est pas encore habitué, je vous dirais, à Davis Alexander. On a encore une inquiétude qui va pouvoir peut-être rater un match, 5 matchs, comme l'année dernière, 10 matchs. Mais il est fait solide. J'ai l'impression qu'il est encore plus solide que l'an dernier. Il va être à son poste. Il va jouer. Évidemment, la clé pour lui, c'est peut-être éviter des courses, peut-être éviter de se faire frapper, mais plus facile à dire qu'à faire. Toutefois, je pense qu'ils ont créé une attaque alentour de lui qui lui permette de rester justement dans son style, de sortir de sa pochette, mais sans être trop frappé. Donc, je m'inquiéterais pas pour ça. Par contre, je vous dirais que il va falloir commencer à un moment donné à penser à peut-être lui donner un match de pause juste pour qu'il récupère. Ouais. Parce que c'est vraiment le joueur clé des Alouettes. C'est le MVP, comme tu as dit. Si jamais il tombe au combat, on va revivre la même chose que l'an dernier. Et je pense qu'il n'y a personne chez les Alouettes et chez les fans qui veulent vivre ça.
1: Puis tu as raison de dire que on l'a très très bien entouré, une partie de ça, c'est le groupe de receveurs de passe qui est phénoménal, surtout Tyson Philpott qui connaît une saison hallucinante là. Il est déjà à 700 verges, c'est presque 150 verges par match. Tyler Snead est toujours excellent. Et là, bonne nouvelle, Cole Speaker pourrait effectuer son retour au jeu.
13: Oui, Cole Speaker qui devrait jouer demain. Il s'est entraîné toute la semaine. On sait il y a eu une blessure à une cheville qui l'a embêté. Donc, il est prêt. Mais là, on est dans la technicalité de la masse salariale. Parce que Speaker était sur la liste des blessés pour 6 matchs. Mais là, il est prêt. Donc, s'il joue... La conséquence, c'est que son salaire embarque sur la masse salariale. Pour l'instant, ce qu'on me dit, c'est que c'est pas un enjeu, c'est pas un problème. Mais des fois, un calcul par-ci, par-là, puis on décide de, tu sais quoi, tu vas sauter un autre match, puis on va être capable de te rentrer la semaine prochaine. Et je regardais le rapport des blessures, justement, c'est 16 joueurs qui sont dessus. 16 joueurs des Alouettes qui sont sur le rapport des blessures. C'est beaucoup, là. Hey. 11 joueurs ne joueront pas demain. On sait que le football, c'est un joueur qui tombe environ par match.
1: Ouais.
13: Mais là, t'es au-dessus de la moyenne. La bonne nouvelle, comme tu mentionnais, c'est que tu sais, on a Speaker qui revient, Jarrett Stern, il est blessé à une main. À toutes les fois qu'il y a un gars qui tombe, il y en a un autre qui prend sa place.
1: Ouais.
13: Un autre qui fait le travail. Puis ça, c'est vraiment tout à l'honneur de Danny Machocha, Pierre-Yves Lavergne, Jean-Marc Elmé, Marcel Desjardins, puis tous les autres qui ont créé la profondeur chez les Alouettes.
2: Ouais,
13: on parle beaucoup de profondeur au hockey, là. Ben c'est ça. L'état-major des Alouettes ont créé une profondeur exceptionnelle du côté des Alouettes. Puis c'est peut-être ça qui est en train de permettre d'avoir une saison avec une fiche de 4-1 présentement.
1: Ah, parce que c'est exceptionnel. Là. Je parlais des chiffres de Tyson Philpott, mais Davis Alexander ouais. aussi, il joue comme un MVP, il connaît une saison incroyable. C'est du bonbon à voir aller cette attaque-là, en particulier cette combinaison-là. Là, sont pratiquement, surtout dans le cas de Philpott, sont à la quête de records presque de la Ligue canadienne de football. C'est hallucinant ce qu'ils nous donnent semaine après semaine.
13: Ah oui, absolument. Là. Je veux dire, on a des matchs... À tous les matchs, on se dit, coudonc, il va faire quoi? Un match normal aujourd'hui?
2: Oui, c'est ça.
1: Non,
13: verge. Mais non, ils nous réussissent à nous sortir des matchs exceptionnels. Je me rappelle, on était sur la galerie de presse, puis on se disait, oh my God, hey, Philpott, il va dépasser le cap des 500 verges aujourd'hui. Puis là, il continue à jouer, continue. Puis là, on se dit, coudonc, il va-tu se rendre à 600? Mais là, c'est ça qu'on vit présentement. La connexion à Alexander Philpott, même avec Travis Tease également, comme porteur de ballon sans Stevie Scott, tout fonctionne en attaque. C'est 450 verges d'attaque par match. Hey, c'est la deuxième meilleure de la Ligue. Et dans un air où on parle de l'importance de l'attaque à Montréal, autant chez le Canadien, ben là, on le vit chez les Alouettes. C'est vraiment excitant. Des buts, des points, tout se marque présentement. Puis on est chanceux de voir ça sous nos yeux. Si la défense s'améliore, là, on risque d'avoir une équipe qui va être très, très dure à battre pour le restant de la saison.
2: Mais c'est-tu pour ça aussi, Matt, qu'on semble pas être autant stressé au niveau défensif parce qu'on sait que lorsqu'on va ravoir le ballon, on va être capable de concrétiser, là.
13: Absolument. Puis vraiment, présentement, on sait, la défense n'a pas été parfaite depuis le début de la saison. Tu sais, les Alouettes, ils ont un différentiel de plus 16. Mais il devrait être à plus 35, ouais. plus 40. Il y a un 3 touchés de trop. Puis on en parlait beaucoup, l'aspect qui fait mal aux Alouettes, c'est les plaqués ratés. On martelait là-dessus, il faut qu'ils fassent leur plaqué. Puis pour monsieur et madame tout le monde, là, c'est vraiment, tu sais, manquer un plaqué, on dit « no big deal ». Ben, tu sais, le problème, c'est que l'adversaire continue à courir, donc
2: c'est ça.
13: Accumule plus de verges après les attraper. Tu sais, 2-3 petites stats rapides, les gars. 3 premiers matchs de la saison, le nombre de verges après attraper, qui ont accordé à l'adversaire 147 en moyenne par match.
2: Ouais.
13: Là, ils sont rendus à 117 dans les deux derniers matchs. Tu sais, c'est 30 verges de moins. Donc, avec les ajustements, on a déjà au moins enlevé 3 premiers essais à l'adversaire.
2: C'est ça.
13: Donc, c'est énorme. Et le nombre de longs jeux également, parce qu'on le sait, les Alouettes accordaient des longs jeux souvent de 30, 40 verges à l'adversaire. Mais là, ils en ont seulement accordé 2 dans les deux derniers matchs, comparativement à 6. On voit la défense commence à retrouver leur repère. Ils ont plus de sacs du corps. C'est vraiment de bon augure. Mustapha Johnson a retrouvé un peu sa façon de jouer aussi. Donc, la défense retrouve ses repères. Puis, c'est vraiment de bon augure pour la prochaine rencontre face aux Stampeders.
1: Ouais, puis ce qui est fascinant, c'est que, oui, elle va donner beaucoup de points. Oui, elle va donner beaucoup de verges. Mais quand ça compte, ils vont aller faire le gros jeu à la fin du match. Ils vont être capables d'empêcher l'adversaire de revenir dans la rencontre, de possiblement égaliser, aller chercher les devants. Fait qu'ils sortent les gros jeux quand ça compte, ils sont clutch. En terminant, Mathieu, tu voulais nous glisser un mot sur Alexandre Gagné, le Québécois qui joue pour les Alouettes.
13: Oui, absolument. Un petit mot sur Alexandre Gagné. Belle statistique de Félix Gallier de la Ligue canadienne. Gagné est à 2 plaqués sur les unités spéciales de dépasser Chip Cox au premier rang chez Alouettes.
1: Wow.
13: Chip Cox, il en a 95. On va le saluer Gagné parce que c'est un vétéran de l'équipe, c'est un Québécois, c'est un des grands leaders, c'est un chic type. Donc, chapeau à lui. On souhaite qu'il réussisse à dépasser Chip Cox en fin de semaine.
1: Merci beaucoup, Mathieu, pour ta collaboration. Bonne journée au zoo. Aujourd'hui, profites-en. Demain, ouais. Bon match des Alouettes. Puis on se reparle peut-être la semaine prochaine.
13: Hey, merci les gars, bonne journée.
2: Merci. Salut Matt.
1: Hey Hugo, je viens de voir un petit tweet passé de notre collègue Max Truman qui est assez informé en ce qui a trait à ce qui se passe dans les médias, vraiment ses antennes par rapport à ça. Et on le sait, la question qui est sur toutes les lèvres présentement, ben, c'est les fameux droits de diffusion du Canadien de Montréal. Ouais. C'est pas encore réglé. Je vous lis le tweet de Max pour réagir rapidement. Là. RDS aura 45 matchs par saison jusqu'à ce que Bell Media ne décide d'en envoyer une partie sur Crave. TVA Sport en aura plus que l'an dernier. Un diffuseur en ligne qui n'est pas Crave aura les autres. Peut-être Amazon.
2: Mm.
1: Il faudra donc 3 abonnements pour regarder tous les matchs du Canadien, autant en français qu'en anglais. Sportsnet, TSN et un streamer. Et d'ailleurs, CBC qui n'aura plus son Hockey Night in Canada. Ça, on le savait déjà. Alors, on commence à avoir des informations par rapport à ça. Ça devrait sortir d'ici quelques jours. Là. Jérémy Filosa mentionnait hier, peut-être d'ici 7 à 10 jours, on devrait avoir une confirmation par rapport à ça. Alors, ben bonne nouvelle, TVA Sport va être là. Ils vont avoir encore plus de matchs, mais possiblement aussi un streamer. Ça va être très intéressant de savoir qui, comment, quoi, pourquoi, où. Et évidemment, on aura tous les détails pour vous une fois que ce sera annoncé.
2: Ça m'étonnerait pas, par exemple, que ça soit Amazon. T'sais, ils font vraiment ils ont déjà, un bon travail.
1: Ils ont déjà commencé. Ça a l'air que les codes d'écoute n'étaient vraiment pas très impressionnantes. Peut-être qu'ils vont décider de se rembarquer, évidemment, le Canadien. Peut-être. Vraiment juste pour les droits locaux. Là, avec la trajectoire que l'équipe va prendre dans les prochaines années, on sait qu'il va avoir des gens au rendez-vous. C'est une journée spéciale aujourd'hui. 17 juillet 2026, il y a 50 ans, jour pour jour, c'était la cérémonie d'ouverture des Jeux Olympiques de Montréal. Et pour l'occasion, on va s'entretenir à quelqu'un qui était sur place, quelqu'un qui a eu la chance de la couvrir, cette cérémonie-là, et qui a assisté à ce moment historique. On lui parle au retour. C'est Régent Tremblay.
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1: C'est un timing vraiment intéressant avec la nouvelle qui est tombée hier concernant les rénovations à l'intérieur du stade olympique. Mais là, il y a 50 ans, jour pour jour, c'était le début des Jeux olympiques de Montréal 1976, la cérémonie d'ouverture. Montréal était l'épicentre de la planète. Tous les yeux étaient rivés vers la ville et sur place, ben, il y avait un jeune journaliste sportif qui assistait à sa première cérémonie d'ouverture, qui couvrait la cérémonie d'ouverture des Jeux pour la première fois. C'est Régent Tremblay et on l'a avec nous. Salut Régent, comment ça va?
0: Ça va super. Ben, c'était, quand tu dis Montréal était le centre de la planète, faut pas oublier que en 1967, Montréal, ça avait eu la plus grande exposition universelle jusque-là. Puis à ma connaissance, je pense pas qu'il y ait eu une exposition universelle qui ait surpassé celle de Montréal. C'est fou, hein, parce que le métro était flambant neuf.
1: Ouais.
2: Mais...
0: C'est la ville était flambant neuve.
1: Oui, mais c'est intéressant. Puis je voulais t'en parler un peu plus tard pendant l'entrevue, mais on peut en parler maintenant. Mais si on retourne à cette époque-là, on sentait vraiment que Montréal était une ville en effervescence, d'un point de vue sportif, d'un point de vue culturel, d'un point de vue économique. Il y avait plein de belles choses qui se passaient dans la ville. Évidemment, le Canadien aussi qui avait énormément de succès. T'avais des gros galas de boxe. T'avais plein d'événements. En tant que journaliste, en tant que Québécois, les expos, évidemment, qui étaient arrivés quelques années plus tôt, les Alouettes avaient beaucoup de succès. Ça devait être une superbe période pour couvrir les activités sportives dans la ville.
0: Ah, mais te dire à quel point j'ai été... tu sais, on abuse du mot privilégié, mais écoute-moi bien, j'ai commencé avec sur le hockey, moi, première semaine de mars 75.
1: OK.
0: Fait que le Canadien s'est fait battre par Buffalo. Puis je me suis retrouvé, j'ai fait la finale Flyers de Philadelphie contre les Sabres de Buffalo. Tu sais, le fameux le match dans le brouillard où il
2: ouais, exactement, ben oui.
0: Avec des draps pour enlever le brouillard.
2: J'étais
0: là, Buffalo.
2: Ouais.
0: j'étais à côté contre un mur parce que la press box était trop petite. Puis j'avais pas encore, mettons, une certaine réputation. J'étais jeune. mais après ça, tout de suite l'année d'après. Le Canadien a gagné. Moi, j'ai fait 4 ans complets, 4 coupes. Essayez de battre ça.
1: Non, je pense pas que c'est battable, surtout à l'époque d'aujourd'hui dans la LNH avec la parité et la quantité d'équipes.
0: Et la presse, évidemment, c'était le grand quotidien. D'ailleurs, le marketing de la presse était fait le plus grand quotidien français d'Amérique.
1: Wow.
0: En réalité, c'était un des plus grands dans le monde, évidemment, avec le Figaro puis le Monde à Paris.
1: Ouais.
0: Mais on m'avait donné une drôle de job parce que, évidemment, la couverture olympique, le grand dossier, c'était M. Guy Pinard qui était le spécialiste. Mais on m'avait demandé de... Foglia était évidemment, lui, il avait une mission bien spéciale, faut que tu sois génial tous les jours. mais moi, on m'avait donné un titre qui n'existe pas. On m'avait dit, tu vas être le rover. Tu vas aller où ça va être bon.
1: OK.
0: Imagine-toi le cadeau.
1: Ben oui.
0: Avec la cérémonie d'ouverture, j'étais donc sur la passerelle. Et ma mission, c'était de spotter l'athlète québécois qui rentrerait le premier dans le groupe. Là.
1: Ouais.
0: Puis d'aller y poser le texte que j'ai fait après. J'ai déniché le gars quelque part en bas après la cérémonie. Pour lui demander comment c'était. Puis il me dit c'était comme rentrer dans une grande main.
1: Ben oui, hein. Ben oui,
2: c'est sûr.
1: Transporte-nous dans ce que tu vivais dans ce moment-là. Ouais. Le stade est flambant neuf, pas fini d'être construit avec la tour, là, mais quand même, le stade est flambant neuf. Il est rempli à pleine capacité. Les meilleurs athlètes au monde qui sont là et toi, tu vois ça de tes propres yeux, c'était comment?
0: Moins les Africains, par exemple.
1: Oui, il y avait eu le boycott.
2: Oui, c'est vrai, c'est vrai.
0: Il y avait eu le boycott des pays africains. Ben ça, les gars, quand même que tu veux... Moi, j'étais fier. D'abord, premièrement, j'étais très fier d'être Québécois parce que le 15 novembre 1976, 3 mois après, t'as pu voir, 17 août, septembre, octobre, non, 4 mois après, le PQ prenait le pouvoir. Quelques mois avant, on avait eu droit à des concerts avec Charles Lebois sur le Mont-Royal, avec Gilles Vigneault, les 5 lions, je pense qu'on avait appelé ça. Tu sais, il y avait Félix Leclerc, Vigneault, Charles Lebois.
2: Des gros noms.
0: Ferland, imagine-toi.
1: Mais oui.
2: Mais non.
0: Puis, tu sais, il y avait une fièvre et une vibration québécoise très, très, très forte. De fierté, puis, mais, je veux dire, l'anglo de Montréal, puis le visiteur, puis le fédéraliste, on s'en foutait, là. C'était les Olympiques de Montréal, puis on était fiers de la ville, puis by the way, Montréal, ça c'était pas ce que vous vivez maintenant, malheureusement.
1: Qu'est-ce qui s'est passé?
2: C'était quoi la grande différence, Réjean?
0: Ouais, regarde, on venait de finir Décarry, on venait de finir la métropolitaine, le métro avait été complété pour l'Expo 67. Le pont Hippolyte Lafontaine s'était fait 160. Mm-hmm. Autrement dit, Montréal était neuve.
2: Ouais, c'est ça, c'est ça.
0: Puis Montréal était faite pour, je sais pas à l'époque, là, mettons 1 million de voitures.
1: Ouais.
0: Mais on n'a pas rajouté d'entrée, on n'a pas rajouté de voies, on n'a pas entretenu. Puis là, aujourd'hui, ben, Hugo, si tu viens à mon lancement de livre le 15 septembre.
2: Oui.
0: Il va falloir que tu partes de chez vous à 2 heures pour être là à 5 heures.
2: Parfait. Parfait, parfait.
0: Non, mais, fait que, ça fait quoi, évidemment? T'sais, honnêtement, penses-tu qu'il y avait des trous puis que c'était sale? Je veux dire, Montréal était une ville, c'était une ville extraordinaire. Puis moi, j'avais commencé à la presse au fait divers de nuit.
1: Oh, boy. Ça devait brasser.
0: Je commençais à 6 heures le soir.
2: Okay.
0: Puis, tu sais, puis ce que je veux dire, c'est, tout est différent. Mais, en ce moment précis, là, puis, j'étais, on peut pas être conscient. Vous autres, vous êtes jeunes, là. Toi, je connais plus Hugo.
1: Ouais. Je suis encore plus jeune que Hugo.
2: Ouais.
0: Bon, mais imagine, t'es-tu capable de t'imaginer à 80 que tu vas avoir de la misère à monter 2 escaliers sans t'essouffler?
2: Ah, pour l'instant.
0: T'as pas une fille de 20 ans qui va, elle te regardera pas, elle te verra pas.
1: Mm.
0: Fait que t'es pas conscient de ce que tu vis.
1: Ouais.
0: Tu le vis. T'as du fun, puis tu le vis. T'as le micro, c'est ouvert à 6 heures le matin, puis t'as le micro, puis c'est le fun, puis tu le vis. T'es pas conscient qu'à un moment donné, tu vas compter à tes petits-enfants, hey, moi, à BPM Sport, j'ai fait un été complet. Tu comprends?
1: Ouais, absolument. Puis.
0: Hey, t'es sur la galerie de la presse. Moi, ben, ce que je faisais, pour être sûr, je voulais tout voir, je voulais tout entendre, je voulais sentir. Est-ce que ça sentait à pizza ou quelque chose d'autre? Puis je voulais être sûr que je me rappellerais. Ça, ben par exemple, j'ai fait ça toute ma carrière. Moi, si je donnerais pas, j'ai rarement eu le temps d'aller donner des cours en communication au cégep à l'université, là,
1: ouais,
0: ou des conférences, mais tu sais, j'ai appris ça bien de bonne heure. Le journalisme se fait avec les 5 sens. Quand tu couvres les funérailles d'Elvis à Memphis, il fait chaud.
1: Ouais.
0: Ça sent le poulet Kentucky.
2: C'est sûr.
0: Ben, le poulet de Memphis. Puis t'as soif. Puis tu sais, donc essaye. Puis tu rentres dans le vestiaire du Canadien après une grosse défaite, ça sent sueur. Tu regardes comment les joueurs sont écrasés. Ben maintenant, aujourd'hui, ils te l'amènent toute pomponnée pour la TV. Là. Mais ce que je veux dire, mais j'étais donc là, puis j'essayais de tout vivre avec mes 5 sens pour me rappeler c'était quoi l'odeur, c'était quoi la température, comment est-ce que la reine, est-ce qu'il y a eu des huées quand la reine a prononcé parce qu'il y avait eu un gros débat si la reine devait être là avant. Tu sais, mais le mot qui me revient, c'est fierté.
1: Ben oui.
0: Tu sais, Montréal, là, c'était quelque chose.
1: Puis si on regarde les jeux de... Ouais, vas-y.
0: Non, mais t'arrivais avec le Canadien, t'arrivais avec le Canadien à Los Angeles, ou t'arrivais avec le Canadien à Pittsburgh, ou à Détroit, ou à Toronto, t'arrivais avec Guy Lafleur, avec Pete Mahovlich, avec Larry Robinson, Serge Savard, Guy Lapointe, Ken Dryden, Steve Schott, Jacques Lemaire, Yvan Cournoyer.
2: Des légendes. Juste des légendes.
0: Oui, mais et en plus, évidemment, ça faisait rayonner la ville.
2: Ben, c'est sûr.
0: Tu sais, la journaliste de Détroit ou le journaliste de Pittsburgh, Moriarty, qui venait à Montréal, il allait pas juste chez Paris. il allait dans un restaurant.
1: Ouais.
0: Il vivait à Montréal. Et ça, lui, dans ses textes, last night at the beautiful city of Montreal, bon, ben, the mighty Canadians beat again. Bon, voilà.
1: Puis si on si on regarde la compétition en soi, les deux semaines de Jeux olympiques, c'est quoi le souvenir le plus marquant pour toi? Ça peut être d'un point de vue sportif ou d'un point de vue autre, là, mais aujourd'hui, quand tu repenses aux Jeux, c'est quoi qui est le plus marquant selon toi?
0: Moi, j'ai deux moments. Mais c'est drôle. Le premier 10 de Nadia Comăneci, j'étais pas là.
1: OK.
0: J'étais poigné ailleurs, je sais pas où. Mais d'ailleurs, on pouvait pas prévoir qu'elle aurait 10, ça s'était jamais fait.
1: Non, c'est ça.
0: Mais c'est pas... C'est drôle, c'est le journaliste qui a raconté. Il a tellement trippé, là, il doit vivre, j'espère qu'il vit encore, qu'il nous écoute. Gilles Marcotte, de la presse. On l'appelait Chapeau Marcotte, parce qu'il avait un grand chapeau. C'était l'année des hein?
1: Oh, ouais, l'année de la paix. C'était la mode à l'époque.
0: Oui, oui, les fleurs dans le chapeau. Mais Gilles, il avait écrit une ligne extraordinaire. Il avait dit, à l'avenir, quand ça sera trop beau pour trouver les mots, on dira c'est nadiesque.
1: Wow. Mmh. C'est devenu un adjectif.
0: Ouais. Ben, c'est ça. Et Gilles a couvert, ben, après, donc, Gilles, je pense que Gilles est allé à moins que je me trompe, avec Benoît Aubin. Ils sont partis de Montréal le matin. Ils sont allés en Roumanie, qui est un pays communiste, ben, méchant dans ce temps-là.
2: Ben oui.
0: Pour voir Nadia Comăneci, comment est-ce qu'elle avait été accueillie. Et moi, Nadia Comăneci, là, m'a vous compté, dire, j'avais pas une heure, là, mais, un des grands scoops internationaux de ma carrière, c'est quand j'ai annoncé qu'elle était arrivée à Montréal, qu'elle s'était enfuie, dans les années 80, probablement.
2: Mm-hmm.
0: Elle vivait sur la 8e avenue à Rosemont.
2: Mm. Okay.
0: Elle vivait là.
1: Elle est revenue ici.
2: Ben oui, elle a toujours un amour pour Montréal, Nadia.
0: Oui, elle a passé probablement, je dirais, au moins 3-4 ans à Montréal.
1: Ouais. Quand même.
0: Elle vivait chez un employé de la ville de Montréal, Alexandre, je ne me souviens pas de son nom de famille, mais je suis allé dans l'appartement avec un photographe, puis elle avait sur le plancher, c'est sûr qu'elle avait pas une poutre à 7 pieds de haut. Là,
2: ça aurait été impressionnant quand même.
0: Sur le plancher, elle avait installé quasiment une poutre, puis elle nous avait fait quelques mouvements, elle parlait déjà français.
1: Ouais.
0: Puis, tu sais, elle allait au dépanneur du coin, puis le monsieur, c'est un Chinois, il savait même pas que c'était qui servait. C'était une main.
1: C'était incroyable.
0: C'était probablement un Vietnamien. Mais tu sais, je l'avais accompagné, lui.
1: Si je te demande, Réjean, pour toi, c'est quoi le plus grand leg des Jeux de Montréal? Oh.
2: T'as fait me penser.
0: Le souvenir... qu'il y aurait moyen que ce soit qu'on soit encore fier.
1: Ouais.
2: Mm.
0: Mais c'est pour qu'on soit fier, ça prend un projet, ça prend du travail,
2: ouais.
0: Ça prend une mobilisation. À un moment donné, les gens ne devraient pas être obligés de chioler que la ville ne ramasse pas les cochonneries, ils ont juste à se ramasser.
1: Ouais.
2: Mm.
0: Puis, mais ça, sais-tu quoi? Je trouve, moi, que le Canadien, ça a fait du bien à Montréal au
2: c'est
0: printemps.
2: Sûr. Ah, c'est ben sûr. Oui. On a ressenti justement ce sentiment de fierté-là. Là.
1: C'est revenu.
0: Ça a fait du bien. Puis j'espère qu'ils vont régler leurs problèmes de télévision pour pas que le monde soit obligé de payer 40$ par soir. Là.
1: Ouais, on veut que ce soit le plus accessible possible.
0: Oui, puis qu'ils gagnent, puis que le monde ait du fun, puis du plaisir. Ce qui manque, selon moi, le plus, là, c'est comment je te dirais ça, donc? C'est le sentiment de fierté et de se reconnaître dans Montréal. Tu sais, là, c'est un problème. Quand les gens de Québec disent on ne vient plus à Montréal, on se sent plus chez nous. Moi, mes amis du Saguenay, avant ça, là, ça venait à Montréal 4-5 fois par année. Ouais. Dans Beloeil, là, ça montait, ça allait à partie de hockey, puis redescendait dans la nuit, se couchait à 4h du matin. Mais c'est ça, mais... C'est
2: les gens voulaient venir. Là, ouais, les gens voulaient venir en ville.
0: Oui, oui, oui. C'était, tu sais, un week-end avec les expos, là. C'est pas pour rien qu'il y avait 35, 40 000 personnes.
1: Ah, c'était un happening.
0: Ça venait de partout.
1: Ouais.
2: C'est ça.
0: Là, mes chums, puis les plus jeunes, mes chums, c'est pas grave. Je veux dire, t'as une génération qui va mourir, là. Mais, je veux dire, ceux-là qui ont 50 ans, qui sont en force de l'âge, qui disent, moi, je mets plus les pieds à Montréal.
1: Ouais.
0: Me le fait dire au moins deux, trois fois par jour.
2: Ça n'a pas de sens.
0: Moi-même, je donne mes rendez-vous d'affaires, là. Si je ne vaux pas un lunch au PF Chang de Laval, ben, faites vos patentes tout seul.
2: Ah, ok.
0: Moi, je rentre pas dans Montréal.
1: Régent, on a parlé un petit peu du Canadien, puis je veux glisser un mot là-dessus en terminant. Je le sais que toi, tu crois énormément la Coupe en 2027. Là, statu quo pour le Canadien pendant la saison morte. Hier, on a appris que Kirby Doc serait de retour en temps d'un an, 3,6 millions de dollars. La Coupe en 27, y crois-tu encore?
0: Moi, j'ai... Celui qui a réussi à distiller le doute, c'est Sylvain Leplan, que vous allez connaître bientôt.
1: Mm-hmm. Ça me dit de quoi, ça?
2: Ouais, moi aussi.
0: Lui, il a toujours dit qu'il manquait... Il manque un deuxième centre, un vrai.
1: Ouais.
0: Il manque un allié qui a dit... C'est pas Kirby Doc qui va aller brosser, là. Il manque ce gros leader à l'attaque, parce que Suzuki est un leader, mais silencieux, on s'entend?
1: Oh ouais. Lui, il est pas monsieur Ra-Ra, là.
0: Non, puis il est pas intimidant non plus. Puis Josh Anderson, lui, il se réveille pour les playoffs. Dans le reste de nous, on le voit pas.
2: C'est comme un ours, il berne.
0: Puis il manque à la défense, il manque encore un gros papier sablé.
1: Ouais, je suis d'accord.
0: Mais pense que devant le but, maintenant, on a la preuve. Si ça va bien les deux, moi j'ai connu ça, mais deux gardiens que les deux avaient le droit d'être numéro un. Tu sais, c'est très rare que tu assistes à un A et un B. T'entends-tu?
2: Ouais.
0: Ça finit qu'il y en a un qui est deuxième. S'il est jeune, il baboune, puis il va finir par dire « Sortez-moi d'ici, je veux être numéro un ailleurs. Mm-hmm. » Donc, je te dirais 27 et demi.
1: OK, parfait. J'aime Mais ça. On sent qu'ils J'aime sont à une ou deux acquisitions de vraiment passer au prochain niveau, puis ils sont passés proches la saison dernière, mais pas au point d'aspirer à la coupe comme les Hurricanes, comme...
0: Non, mais là, ils sont pas assez proches. Le septième match contre Tampa Bay, penses-tu qu'ils méritaient de gagner?
1: Non, mais ils l'ont gagné quand même.
2: Mais non, mais ils ont réussi. Ouais.
1: Ils ont battu les sabres après.
2: C'est la fierté puis l'espoir.
1: Exactement.
0: Mais sais-tu quoi? Ils ont donné... Pour arriver à gagner un match avec 9 lancés, il faut que tu crois que tu es capable de scorer à chaque lancé.
2: C'est ça, ouais.
0: Et ça, le Canadien, là... Les 5 surdoués, là, parce que le Canadien a un avantage incroyable sur d'autres équipes. Ils ont vraiment 5 surdoués.
2: Ouais.
1: C'est rare.
0: Hudson, c'est surdoué.
1: Ouais.
0: Caulfield, surdoué.
2: Ouais.
0: Suzuki, surdoué. Demidov, surdoué. Il m'en manque un.
2: Slavkovski.
0: Slavkovski, numéro 1. Il est grand, il est fort. Puis là, il va se remettre de sa... Je suis sûr, moi, qu'il y a eu l'équivalent d'une commotion cérébrale contre Buffalo.
1: Ouais. Ouais.
0: Ou Tempa, mais je
1: suis contre Tempa.
2: C'est contre Tempa, c'est fait brasser.
0: Oui, deux matchs collés, là, que, tu sais, après ça, ça lui a pris du temps avant de retrouver ses repères puis son mordant.
2: Exact.
0: Mais le Canadien est... Nomme-moi un autre club qui en a 5 demain. Peut-être San Jose.
1: Ouais.
0: Et, by the way, ça se peut que le Canadien gagne la coupe contre les Sharks de San Jose dans l'Ouest parce que San Jose, ça va être une puissance.
2: Ouais.
1: C'est peut-être les deux meilleures jeunes équipes dans toute la ligue. Merci beaucoup, Régent, pour ton temps. Super apprécié, toujours intéressant comme d'habitude. D'ailleurs, le soldat inconnu te salue. Alors, merci beaucoup.
0: quelle affiche de cinéma.
2: C'est pas pire, hein?
1: Ça, là, ça pognerait au box-office.
2: On a chapoté qu'on a vu ça.
0: Salut, bye.
1: Bye, bonne journée. Alors, Régent Tremblay, toujours intéressant de parler à quelqu'un qui était là et qui a vécu ça en personne de ses propres yeux. Hugo, on va prendre une très courte pause au retour. Est-ce que Marc Bergevin va enfin avoir une deuxième chance dans la LNH? Je pense qu'il la mérite, puis je pense qu'on a peut-être trouvé la situation parfaite pour lui. Je vous dis c'est quoi dans 2 minutes.
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1: Dans 7 minutes, c'est le bureau des commissaires avec Dan Richard. On va parler évidemment de cette nouvelle du contrat de Kirby Dach qui a une entente d'un an maintenant avec le Canadien de Montréal. Mais pour l'instant, je veux vous parler de Marc Bergevin. Pourquoi? Ben, comme vous le savez, il cherche un DG à Détroit. Et chez les journalistes qui couvrent les Red Wings, son nom revient énormément. Il serait une option très réaliste selon les gens qui couvrent l'équipe, surtout dans le rôle un peu de président. Pour mentorer peut-être un plus jeune DG, Bergevin pourrait être le président des opérations hockey, on dit, et vraiment superviser toutes les opérations hockey chez les Red Wings. Pourquoi? Ben, il y a énormément d'expérience avec une équipe aussi Original Six, ouais. Le Canadien de Montréal, il les a dirigés pendant longtemps. Il a quand même bâti l'équipe qui s'est rendue en finale en 2021, je le sais, c'était pas pareil. Division canadienne, tout ça, ça reste qu'ils sont allés en finale. Puis si tu regardes le règne de Marc Bergevin, il y a plusieurs legs qui ont très très bien vieilli, là. C'est lui qui a fait l'acquisition de Nick Suzuki, mais surtout, c'est lui qui lui a octroyé son superbe contrat.
2: C'est vrai.
1: Qui a par la suite vraiment établi une espèce de culture, de hiérarchie salariale au sein du Canadien. Quand Suzuki a signé son contrat, il y avait beaucoup de gens qui disaient « c'est ben trop d'argent,
2: ouais.
1: C'est ben trop risqué de donner ça à Suzuki, il n'est pas encore un premier centre dans la LNH ». Bergevin, il connaissait le potentiel de Suzuki et c'est pour ça qu'il lui a donné ce type d'entente. Ça, si c'était pas pour ce contrat-là que lui avait donné Bergevin, le Canadien serait pas où il est aujourd'hui. Si tu regardes même plusieurs des bons jeunes joueurs de l'équipe, ben, il y en a beaucoup qui ont été repêchés par son administration. Caulfield, Gouley, Dobesch, Kapanen, Evans, Struble, Jacka, ils ont tous été repêchés. Pas nécessairement par Marc Bergevin lui-même, mais quand même par son administration. Quand tu regardes ce qu'il a accompli avec le Canadien, 6 participations aux séries éliminatoires, une finale de l'Est, une autre participation à la finale de la Coupe Stanley. Il y a plus de positifs que de négatifs. C'était pas parfait, mais pour moi, il mérite une deuxième chance. Et c'est un gars qui, à Détroit, pourrait peut-être stabiliser le navire, pourrait amener une certaine crédibilité que les Red Wings recherchent.
2: Ouais, exactement. En fait, c'est un type de DG, un type de directeur qui... Il va toujours avoir une ligne directrice. Il va toujours avoir une vision en tête. Puis sa plus grande qualité, c'est que, tu sais, il déroge pas de ça. Il va peut-être prendre des risques par-ci, par-là, mais ça va toujours pour être dans la bonne direction pour atteindre un but commun.
1: Il y a une philosophie claire, là.
2: Exact.
1: On peut le voir par la suite. Quand il était assistant avec les Kings, maintenant avec les Sabres, il y a un type. Il aime une brigade défensive qui est grosse, qui est physique,
2: frappe,
1: qui est robuste, qui
2: frappe
1: pas nécessairement les gars les plus offensifs.
2: C'est ça.
1: Mais quand le Canadien est allé en finale de la Coupe, C'était ça, là. C'était Weber, c'était Sherrod, c'était Edmondson. Puis même 5-6 ans plus tard, c'est encore ça que ça te prend en série dans la LNH. On le voit année après année. T'as besoin d'une brigade défensive excessivement physique. T'as besoin de gars en attaque qui ont du caractère, qui ont de l'attitude. Bergevin a tout le temps été bon pour être capable de dénicher ces perles-là. Par moment, on peut peut-être lui reprocher son manque d'agressivité, de ne jamais avoir tiré sur la gâchette et d'avoir été chercher le gros joueur de centre ou le gros attaquant de premier plan que le Canadien avait besoin quand Carey Price est encore dans la fleur de l'âge et quand il était encore en santé. Mais quand même, c'est un gars qui, plus souvent qu'autrement, moins vers la fin, là, quand il était peut-être trop attaché à ses joueurs, Gallagher notamment, gagnait ses négociations de contrat, gagnait ses petites transactions, les petits moves qu'il pouvait faire qui, sur le coup, c'est pas OK, mais après ça, tu prends un pas de recul, puis c'est une très bonne acquisition, ça. Alors voilà, moi je pense que Bergevin mérite une deuxième chance. On verra si c'est lui qui aboutit à Détroit dans les prochains jours, les prochaines semaines. On devra en savoir un petit peu plus sur les finalistes pour ce poste et les gens que les Red Wings vont passer en entrevue. On va prendre une toute petite pause, seulement 2 minutes, et au retour, c'est Dan Richard de RDS qui s'installe avec Dan. On va analyser ce nouveau contrat pour Kirby Dach. C'est sa dernière chance. Est-ce qu'il va la saisir? Est-ce que le Canadien a bien fait de lui donner ce type de contrat-là? On en parle avec Dan au retour.
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1: Bienvenue dans le bureau des commissaires avec Dan Richard. Salut Dan, comment ça va?
15: Salut les boys, bon matin, bon vendredi. Ça va bien, vous autres aussi?
1: Ça va très, très bien. Ça va peut-être pas bien pour tout le monde, par contre, parce qu'il y en a beaucoup qui ont mal réagi quand ils ont vu la nouvelle, comme quoi Kirby Dach s'était entendu sur les termes d'un contrat d'un an. 3,6 millions de dollars avec le Canadien. Comment est-ce que tu as réagi, toi?
15: Il y en a qui ont mal réagi, pour vrai. Un an, 3 points. Okay.
1: Disons que c'est pas le joueur avec le plus gros fan club. Fait que, tu sais, il y a des gens qui étaient pas contents, mais à ce stade-ci de l'été, on savait qu'elle allait revenir Kirby Dach. C'était une question de temps avant qu'il signe.
15: Ouais. Ben, c'est ça mon point. C'est à partir du Kirby Dach et là, revient parce que. C'est pas une critique envers Kent Hughes, là, mais Kirby Dach revient parce que t'as pas trouvé autre chose.
1: C'est ça.
15: Sur le top 9, disons. Puis je répète, parce que c'est pas une critique parce que Kent Hughes a pas jugé bon de peut-être surpayer pour un joueur du top 6, top 9, ou a pas jugé bon d'accepter une offre de transaction où est-ce qu'il fallait que t'inclues, par exemple, un Michael Age, un Alexander Zarovski, à moindre mesure un Rennbiker. Donc, c'est pour... Tu sais, le Canadien, où ils en sont, après un carré d'as, tu vises... Ça veut pas dire que tu vas l'atteindre, mais il faut que tu vises au moins ça là, l'année prochaine, là, ouais. Avec un Slav plus vieux d'un an, avec un Demidov plus vieux d'un an, etc. Ça te prend, je vais dire, entre guillemets, des certitudes. Kirby Dach, c'est pas une certitude, mais tu sais ce qu'il va te donner.
1: Tu sais qu'en santé, c'est un joueur de la LNH.
15: C'est ça, exactement. Puis tu sais, t'as pas personne. Michael Age, à moins d'un changement de situation, est pas là l'année prochaine. Alexander Zarovski est pas là l'année prochaine. Donc, si tu laisses partir Kirby Dach, puis tu veux une équipe dans le premier tiers de la LNH, qui t'a dans ton organisation qui peut te donner ce que lui t'a donné? Puis c'est pas tant que ça, là, ce qu'il va te donner. Non. Mais c'est un joueur de la LNH, c'est un joueur qui va jouer sur une deuxième vague en avantage numérique. C'est quand même pas négligeable. Donc, la raise, tu sais, c'est un an.
1: C'est ça.
15: L'année prochaine, il vient jouer autonome sans compensation. Puis, tu sais, avant la pause, vous avez dit, est-ce que Kirby Dach, c'est sa dernière chance? Est-ce qu'il peut relancer sa carrière? Ben, Kirby Dach se bat pour ça. C'est
1: oui.
15: Tu sais, moi, Kirby Dach, après l'année prochaine avec le Canadien, je pense, j'y crois pas. Même. Je vais vous poser une question. Le plafond de Kirby Dach, c'est quoi? Qu'est-ce qui fait que l'année prochaine, la saison de Kirby Dach, pourrait vous forcer à y offrir une prolongation de contrat?
1: Premièrement, il faudrait qu'il soit en santé, ce qui n'a jamais été donné dans son cas. Puis si tu regardes l'ensemble de sa carrière, c'est pas une certitude. Deuxièmement, ça va te prendre une constance, ce que ça aussi, c'est pas donné. C'est un gars qui peut être excellent pendant 3-4 matchs, puis là, tu le vois à les flashs. Là. Gros attaquant, a été repêché 3e au total, il a du talent, il a des mains, il utilise son gabarit et il s'efface à la suite. En théorie, là, si on se fie à son potentiel, s'il est capable de mettre en application ces deux choses-là, il est capable d'être un gars, disons, de 50-60 points. C'est juste que, jusqu'à maintenant, en 4 ans avec le Canadien, il n'a jamais montré qu'il est même proche de ça.
2: D'accord, l'inconstance est tellement drastique, c'est fou, là.
15: 60 points, il y a autant de chances que ça n'arrivera pas.
1: Non, parce qu'il va se blesser, c'est inévitable. On vous l'annonce tout de suite, là, on est le 17 juillet, on vous le dit pareil, il va se blesser à un moment donné la saison prochaine.
15: Puis même, mettons que tu joues 80 matchs, 50 points, moi, je crois pas à ça. Pas à ça, plus là. J'y ai déjà cru. Tu sais, sa première saison avec le Canadien, là, rappelez-vous, là, c'était sa meilleure, finalement. Il a 38 points, 50 matchs. J'ai grosso modo fait ça, une cinquantaine de points. Mais, puis il a raté une saison au complet. Ça, je pense que ça lui a fait mal.
2: Littéralement.
15: Ça a fait mal à sa carrière parce qu'il a jamais été capable. C'était pas un patineur explosif.
1: Non.
15: Puis, le jump, l'année passée, c'était un peu moins pire. L'autre année d'avant, là, ça pouvait même pas être un joueur physique parce qu'il n'y avait pas l'explosion d'aller finir des mises en échec. Donc, c'est Kirby Dach, c'est l'année prochaine pour le Canadien, assurément. Je pense pas qu'il peut être là l'année prochaine. Les gars, il n'y aura pas le temps de glace. Puis il n'y aura certainement pas le premier avantage numérique.
1: Non.
15: Il n'y aura pas le temps de glace pour avoir cette production-là de 50 points. Donc, lui, il se bat pour sa carrière dans la Ligue nationale et il est là en attendant. Tu sais, si dans 2 ans, pas l'année prochaine, l'autre d'après, t'as Age et Zarovski qui arrivent.
1: Aucune chance.
2: C'est terminé.
1: Mais t'as raison que c'est un gros test, même, je dirais, pour son caractère parce que c'est un an, prouve-toi. Puis lui, le bon côté à travers tout ça, là, c'est que là, il devient agent libre sans restriction dans un an. Fait que si ça se passe pas bien, parfait, merci, bonsoir, on passe au prochain appel. Mais si jamais, par magie, ça se passe bien pour lui, et là, il va avoir énormément de leviers dans ses négociations avec les autres formations de la LNH parce qu'il va être libre comme l'air. Mais j'ai hâte de voir ce test de caractère-là. Comment est-ce qu'il va répondre face à ça, là?
15: Ouais, parce que là, c'est ta vie à toi, là.
1: Oui.
15: C'est ton avenir
1: professionnel.
2: C'est ça.
15: Je suis pas hockey pour l'argent, mais si t'es capable d'aller chercher un contrat de 3 ans dans la Ligue nationale, on parle pas de la même suite que, puis même si c'est des bons salaires, que si tu poursuis ta carrière en Europe. Parce que c'est ça son enjeu à lui, là. Parce que c'est pas un joueur défensif. C'est pas un joueur que les seules fois qu'il a été utilisé sur le désavantage numérique, c'est en début de carrière avec les Blackhawks. Il n'a jamais été avec le Canadien. Son temps de glace a fondu de près de 2 minutes. Cette année, il a été en uniforme par rapport à l'année passée, donc plus d'une minute en moyenne par match sur l'avantage numérique à cause que le premier avantage numérique du Canadien est scellé pour les prochaines années.
1: Ouais.
15: Donc, il faut il faut que tu amènes quelque chose à la table. Puis ça va être cette année, ça va être sa dernière occasion, jusqu'à preuve du contraire, pour lui de le prouver. Puis de le prouver, pour moi, là, c'est une quasi-certitude de le prouver ailleurs dans la Ligue nationale après cette année. Mais c'est pour ça que j'étais un peu surpris. T'sais, moi non plus, je suis pas le plus grand fan. Qui est le plus grand fan de Kirby Dach? Ouais. Je suis pas surpris, puis je pensais au début des séries, moi, il était dans le chapeau pour être...

0: évidemment, c'est le centre qui remplissait le plus de cases différentes. Mais en saison, c'est un marathon. Puis Oliver Kapanen, dans les deux premiers tiers, disons, de la saison, il n'a jamais été question de l'enlever de ce poste-là du centre de deuxième trio. Non. Je pense pas. Moi, même
1: faisait le travail.
2: Ben oui, il a surpris.
0: Le centre de deuxième trio. Oui, il a surpris, mais je pense son plafond, là, on l'a pas mal vu l'année. Je vois pas un joueur de 55-60 points. Je pense que c'est lui qui va avoir la première chance.
1: Ouais.
0: Ne serait-ce que parce que c'est lui qui a joué le plus longtemps avec Ivan Demidov l'année passée. Après ça, je pense que Newhook va avoir plus de chances de jouer au centre. Parce que dans les candidats, je pense que Newhook c'est un ailier, mais il a tellement eu des bonnes séries, puis il a tellement eu une bonne saison quand il était par rapport à ce qu'il donnait avant, là, quand il était en santé.
2: Ouais.
0: Que je pense qu'on veut le. Ben, c'est peut-être lui qui a plus de valeur, puis c'est peut-être avec lui qu'on veut voir jouer Ivan Demidov, peut-être, donner une chance. Après ça, t'as pas le choix d'inclure Kirby Doc là-dedans. Là. Ouais. Après ça, c'est un melting pot. Est-ce que Philippe Dano, s'il est capable d'avoir un bon début de saison, d'aller chercher une coupe de points, est-ce qu'on peut essayer de le mettre avec Demidov, un centre plus responsable? Après ça, là, t'as plusieurs. T'as Doc, t'as Kapanen. Puis après ça, de façon plus sporadique, tu peux avoir des Dano, des Evans qui vont aller essayer d'avoir cette chaise-là pendant quelques matchs parce que t'as pas le gars, tu l'as pas plus que l'année passée. Là. Le gars qui
2: non, c'est ça.
0: Lui, c'est mon centre de deuxième trio, il existe pas ce gars-là.
2: On s'en est encore vers une rotation.
1: Exactement. À moins qu'il y ait un mouvement d'ici là. Parmi les mouvements qu'il aurait pu avoir, au moins pour un ailier de deuxième trio, mais il y avait le nom d'Anthony Manta qui revenait énormément dans les derniers jours. Finalement, il s'est entendu sur un contrat avec les Devils. 2 ans, un petit peu moins de 5 millions de dollars par année. Je trouve que c'est pas un très, très gros risque. Rendu là, le Canadien aurait pu y donner une chance. Mais selon toi, pourquoi est-ce qu'ils n'ont jamais vraiment été intéressés à Manta?
0: Puis je t'ai entendu, je ne sais pas si c'est hier ou avant-hier, que tu aurais donné une chance. Puis c'est sûr qu'à ce salaire-là, avec la saison qu'il vient d'avoir, de loin la meilleure de sa carrière, le réflexe, c'est de dire, ben là, pourquoi tu ne donnes pas un point quelques millions de plus sur un an de plus que Kirby Doc qui a un pied plus dans la Ligue nationale? Puis, je suis d'accord avec toi. Puis moi, je ne sais pas ce que vous pensez de cette théorie-là. Moi, ma théorie, c'est pas que tu ne veux pas avoir Manta avec le Canadien qui peut trouver une place à l'aile sur un deuxième trio puis du temps en avantage numérique sur un deuxième avantage numérique. Moi, je pense que pourquoi le Canadien manifestement pas démontré d'intérêt envers Anthony Manta. Est-ce que si tu signes Anthony Manta, ça fait mal à Zachary Bolduc? Moi, je pense que...
2: Ouais, c'est une bonne corrélation à faire, sérieux. Ouais.
0: Moi, je pense que le... Tu veux pas... OK. Anthony Manta peut en donner, je pense, avec la saison qu'il a eu l'année passée. Il est plus vieux, plus de maturité. L'année prochaine, il peut t'en donner. Probablement, c'est pas le même type de joueur, mais d'un rôle offensif, il peut t'en donner plus que Zachary Bolduc, ce qu'il va te donner. L'année prochaine.
2: Ouais.
0: Mais est-ce qu'il peut t'en donner assez plus sur une saison pour prendre peut-être la place de Zachary Bolduc sur un deuxième avantage numérique, prendre la place de Zachary Bolduc dans des situations offensives corsées? Est-ce qu'il va t'en donner assez plus l'année prochaine pour prendre ce risque-là? Manta qui va jouer sa prochaine saison à 32 ans, Zachary Bolduc qui va avoir 24 ans en février prochain, fait qu'il va jouer mettons, deux tiers de la saison à 23. Moi, je pense que c'est de bloquer beaucoup un joueur qui va être plus important pour toi dans les prochaines années, qui en est encore. Zachary Bolduc, on est encore. Puis lui aussi, il est encore à se demander ça va être quoi à maturité que je vais te donner, moi,
1: c'est
0: dans
1: ça. Mais parlons-en.
0: 55 points, 60 points, 30 buts.
2: C'est ça. Il est
0: ou c'est 42 points, 20 buts.
2: Ouais.
0: Puis je pense que ça lui aurait fait mal, puis que le Canadien. Manta ne donne pas suffisamment plus que Bolduc à court terme. Pour prendre ce risque.
1: Mais parlons-en de Bolduc, Dan, parce que je pense que c'est un gars qui a énormément de potentiel. Là. Il est encore très, très jeune, 23 ans. Évidemment, des buts, il en a marqué une tonne dans la JMQ. Puis pas pour dire qu'il a déçu l'an passé. Tu sais, 30 points en 78 matchs, c'est correct. Mais avec la fin de saison qu'il avait eu avec les Blues, on s'attendait quand même à un petit peu plus de lui. Puis j'ai l'impression qu'en série, il a appris à apprivoiser un rôle qui cadrerait plus avec ses forces, c'est-à-dire un peu plus... une peste, puis il est dérangeant, puis il frappe, puis il est pas le fun à affronter, puis de temps en temps, il est capable de la mettre dedans. Mais lui, l'an prochain, ça va être intéressant de voir quel genre de progression est-ce qu'il est capable de faire. Y es-tu justement capable d'aller chercher cette chaise-là comme ailier de deuxième trio? Y es-tu capable de vraiment s'établir comme un vrai joueur de milieu d'alignement
2: ça aiderait pas
1: qui
2: mal.
1: Est constant, qui est dérangeant, puis qui est capable de t'en apporter soir après soir? La progression de Zachary Bolduc va être déterminante pour le succès du Canadien l'an prochain.
0: C'est dur, c'est combien de joueurs ont le potentiel

0: quand il arrive dans la Ligue nationale, t'es des joueurs top 6, puis finalement, ils ne le sont pas, ou ils le sont, mais c'est pas radical. C'est dur, les gars, que ta chaise. C'est tellement plus dur qu'on peut l'imaginer parce que les joueurs top 6, c'est ceux dont on parle le plus souvent. C'est ceux qu'on voit. Mais c'est difficile d'arriver, puis dans la Ligue nationale, être un joueur qui, pendant, puis sur une période de 7-8 ans, va te faire au moins 50 points. Il y en a tellement moins qu'on pense. Puis, c'est le défi de Zachary Bolduc. Ça vient avec. Puis, c'est pour ça que, Manta, c'est pour ça que je dis ça. C'est que si tu veux que Zachary Bolduc devienne ce joueur de 25 buts, 35 passes, mettons. Tu comprends? Ben, ça te prend du temps de glace, ça te prend du temps d'avantage numérique, ça te prend du temps avec ton deuxième joueur de centre. Ça te prend ces opportunités-là. Zachary Bolduc, est-ce que tes premières années dans la Ligue nationale, je trouve qu'ils sont c'est pas important de produire, c'est pas important de faire 60 points à 21 ans. Mais je trouve que souvent, quand on regarde la carrière des joueurs offensifs, puis tu te demandes, ça va devenir au nom des joueurs offensifs, ce que tu mesures, c'est l'évolution statistique qu'ils ont eue. Entre 20-21, entre 21 puis 22. Si tu te souvent, là, tu peux faire 50 points à 21 ans, mais si tu en refais, ou 45 points à 21 ans, mais si tu refais ça à 22 puis tu refais ça à 23, ça arrive. Brad Marchand est un meilleur exemple. Ça arrive, mais souvent, ça va être des joueurs qui finalement ont 27-28 ans puis tu te rends compte que c'est des joueurs qui ont une identité propre à eux qui vont t'apporter d'autres choses. L'échec avant de la robustesse, mais ça va devenir des joueurs finalement de 45-50 points. La prochaine saison pour Bolduc va être importante à déterminer ce type de joueur-là.
1: Puis,
0: parce qu'à partir vas-y.
1: Faut pas oublier non plus que c'est pas facile non plus, là. T'es un jeune Québécois de 22 ans, tu débarques à Montréal, une transaction très médiatisée pour Logan Mailloux. Le système de jeu à Martin Saint-Louis est pas tout le temps facile à apprendre au début. On a entendu plusieurs joueurs en parler au courant des années. En un, OK. En deux, là, les attentes vont être un petit peu plus élevées, puis c'est pour ça qu'il y aura plus de pression aussi.
0: 100%, puis j'ai l'impression que, tu sais, Zachary Bolduc, il y a d'autres cordes à son arc. C'est un joueur qui a... Sa force, c'est son tir.
1: Ouais. Dévastateur.
0: Tu sais, des poignets, là, chez le Canadien, top 5. Facile. L'équipe, puis peut-être même top 3.
1: Caulfield, Demidov, puis c'est peut-être lui après.
0: Tu sais, fait que ça, il a le tir pour être un franc-tireur dans la Ligue nationale. Est-ce que ce qu'il faut pour trouver les espaces restreints? Est-ce qu'il y a les mains alentour du filet? Ça reste à déterminer. Il tire les poignets pour être un franc-tireur dans la Ligue nationale. Mais à partir du moment où est-ce que tu as moins d'opportunités, tu sais, ça peut être un cercle vicieux. Si le Canadien, en début de saison, on se rend compte que offensivement, c'est pas tout à fait, ça fonctionne pas tout à fait encore, ben là, tu peux trouver une identité. Bolduc, lui, tu veux être utile, tu veux rester dans le line-up. OK, bon, ben parfait. Je vais te trouver une identité de joueur, mettre en parenthèse, de joueur d'énergie. Un petit peu comme Josh Anderson a fait avec le Canadien. Anderson, quand il est arrivé des Blue Jackets, c'était pas Mario Lemieux, là, mais il avait quand même l'identité d'un joueur offensif qui pouvait marquer entre 25 buts par année.
1: On l'a vendu comme un Tom Wilson 2.0.
0: Exact. Exactement. Puis il est arrivé, il y a eu une saison épouvantable à un moment donné. Puis il s'est dit, moi, offensivement, ça n'a pas marché, il faut que je trouve d'autres choses.
1: C'est ça.
0: Puis là, il n'y a plus le profil d'un joueur offensif. Puis genre des avantages numériques, c'est un joueur qui est important en série, c'est un joueur qui amène, qui a un excellent coup de patin. Fait que ça peut devenir un cercle vicieux. Si Bolduc veut rester dans le line-up, qui se trouve une identité de joueur offensif, qui termine ses mises en échec, qui est fatigant, qui est fatigant pour l'adversaire, qui est impliqué après les coups de filet, etc. Pas facile de revenir à une identité de joueur offensif après ça. T'es un petit peu pris dans ce carcan-là. Fait que je pense que pour Bolduc, l'année prochaine, c'est peut-être la troisième année complète dans la Ligue nationale. C'est peut-être là qu'on va voir qu'est-ce qu'il va donner aux Canadiens dans les prochaines années.
1: C'est un des dossiers quand même, un des seuls dossiers qui reste à régler avec le Canadien.
0: Ouais.
1: Lui et Jack Eye sont les deux agents libres avec compensation parmi les joueurs LNH qui restent. Tu t'attends à quel genre de contrat pour Bolduc?
0: Court terme. Je vois mal Bolduc signer plus que 2 ans. Parce que justement, à cause des questions justement à cause de ce qu'on vient de parler, ni le Canadien, ni Bolduc savent ce que Bolduc va être à long terme. Fait que le contrat, le Canadien aimerait probablement un contrat à plus long terme, parce qu'avec la dernière saison qu'il t'a donnée, ils ne gagneront pas 6 millions par année. On s'entend là-dessus.
1: Exactement.
0: Mais Bolduc, avec raison, croit en lui. Ouais, ses aptitudes, les 2 saisons de 50 buts avec les Remparts, tu l'as dit, très bien terminé, première saison complète avec les Blues, 20 buts. Donc, lui pense qu'il peut devenir un marqueur de 30 buts dans la Ligue nationale. Donc, je sais pas, un petit peu comme Kirby Dark, mais c'est pas la même chose dans le sens que Bolduc se bat pas pour une place dans la Ligue nationale, mais il se bat pour une place dans l'échiquier du Canadien, puis il est très difficile à cerner en ce moment. Fait que je m'attends à un contrat, un 2x4, 2x4,5 à la rigueur, pour qu'après, on soit capable. Dans 2 ans, on va savoir.
1: C'est ça.
0: Le genre de joueur qu'il va être.
1: Faire une meilleure tête sur ce qu'il peut te donner. Puis, tu sais, dans le passé, le Canadien a comme pris des chances avec des joueurs qui avaient moins prouvé. Ils leur ont donné des contrats à long terme, Slavkovski notamment. J'ai pas l'impression qu'on va y aller dans la même direction avec Bolduc. En terminant, Dan, je veux te parler de l'excellente nouvelle qui est tombée hier soir. On a appris, c'est sorti chez la presse, Alexandre Pratt, qu'on va bel et bien y aller de l'avant avec les rénovations intérieures dans le stade olympique. C'est pas juste le toit, c'est pas juste l'anneau. On va s'assurer qu'à l'intérieur, ce soit neuf aussi pour qu'on soit capable de présenter des événements sportifs et culturels.
0: Ben, t'en as pas le choix parce que, comment ça aurait pu être défendable pour le gouvernement, pour la communauté urbaine de Montréal, d'engloutir pratiquement 1 milliard de dollars? On est à 870 millions de dollars, là, l'estimation des travaux extérieurs du stade olympique. Puis se retrouver avec...
1: Ça aurait été ridicule.
0: Ça changera absolument, n'amènera absolument rien de plus parce que t'es supposé d'avoir un toit qui tient dans la vie.
2: D'habitude, c'est de même que ça marche.
0: Tu fouleras pas un spectacle à 60 000 personnes parce que ton toit n'est pas, puis d'un coup, il tient, mais le son est le même. Je veux dire, Et je trouve que c'est une excellente nouvelle pour le CF Montréal parce qu'à un moment donné, il y a une limite à perdre des organisations sportives professionnelles dans une communauté si tu veux en avoir éventuellement. Puis on le sait, on a perdu les Expos là, un petit peu plus que 20 ans. Perdre le CF Montréal dans un marché, dans un sport qui est en pleine expansion au niveau nord-américain, le perdre au profit d'une... Parce que c'est ce qui serait arrivé éventuellement avec le changement de calendrier dans la MLS. Il y a eu de la pression du commissaire de la MLS deux, trois semaines environ. Fait que je pense que c'est une excellente nouvelle sportive, c'est une excellente nouvelle culturelle aussi parce qu'on le voit, tu sais, il y a de plus en plus d'artistes de renommée internationale qui préfèrent les stades, qui font des plus petites tournées, mais dans des stades plutôt que dans des amphithéâtres. Il y a plusieurs artistes qui s'arrêtent à Toronto, mais qui ne le font pas à Montréal parce qu'il n'y a pas l'équivalent de la même infrastructure. Donc oui, je trouve que c'est une excellente nouvelle. On parlait souvent de démolir le stade, tu sais, de démolir tout ça, mais quand tu connais le coût qui est estimé à plus ou moins 2 milliards de dollars, la complexité de ça à cause des infrastructures alentour et à cause des métros en dessous, à partir du moment que tu prends la décision que tu conserves le stade olympique, faut qu'il serve.
1: Absolument.
0: À plus que le Monster...
2: le Monster Jam.
1: Le salon de l'habitation.
2: C'est tout un show, le Monster Jam, par exemple.
1: Ouais,
2: faut
1: dire, mais...
0: J'adopte pas, mais... il veut pas
1: la seule chose que je trouve dommage, c'est qu'on l'ait pas fait plus tôt. Pourquoi est-ce qu'on s'est pas pris plus d'avance pour que ce stade-là soit prêt pour recevoir notamment la Coupe du monde de soccer, ce qui aurait été une vitrine incroyable pour Montréal, un événement tellement le fun dans la ville, comme ça a été le cas à Vancouver, comme ça a été le cas à Toronto, comme ça a été le cas à peu près partout en Amérique du Nord. On est une des seules villes de renom qui a dit non. Tu sais, si tu t'étais pris 3 ans d'avance, on aurait eu un méchant beau party dans les dernières semaines. Si tu t'étais pris un peu plus d'avance aussi, qui sait, peut-être que les Rays de Tampa Bay auraient joué plus de matchs, peut-être même déménagé ici avec tout ce qui s'est passé, la garde partagée, mais aussi l'an passé, l'ouragan, ils n'ont pas joué au Tropicana Field. J'aurais aimé qu'on se prenne plus tôt, mais au moins, c'est fait. Puis là, on va avoir la chance de recevoir une tonne d'événements dans les prochaines années, fait que ça, c'est positif.
0: Je pense que c'était très peu payant politiquement parce que l'image alentour du stade olympique est tellement négative. Et puis, les seules personnes, puis les seules, c'est quand même beaucoup, mais les personnes à qui ça profite, c'est les personnes de Montréal puis dans la grande région métropolitaine de Montréal.
1: Si t'es à Rivière-du-Loup, ça change rien à ta vie, là.
0: Non seulement ça ne change rien à ta vie, mais c'est vu comme une dépense négative à cause de l'image alentour du stade olympique. Fait que je pense que ça prenait un certain courage politique pour un gouvernement qui probablement ne sera pas réélu de toute façon. Donc, puis la première ministre du Québec, Christine Fréchette, c'est l'ancienne présidente de la Chambre de commerce de l'Est de Montréal. Fait que je pense qu'il y avait peut-être un attachement à ça aussi. Puis il y avait à un moment donné, à partir du moment... Dans les gouvernements précédents, etc., on patchait le toit. Là, à partir du moment que tu décides de mettre presque 1 milliard dans la réfection extérieure, t'as comme pas le choix de finir ce que tu as commencé. Donc, chez moi, honnêtement, je vois ça comme une excellente nouvelle pour la survie du marché, la survie. Pour la pérennité du marché sportif montréalais.
2: Mais c'est important.
0: Aussi. Ouais. Oui, c'est important.
2: C'est important d'amener l'attention ailleurs aussi. Il faut embrasser les racines de la ville de Montréal qui a été les Olympiques, qui a été l'élaboration de tout ça. T'sais.
1: Ah oui.
0: 50 ans après les Jeux olympiques.
1: Ouais.
0: Et puis, tu sais, non, c'est pas dans le centre-ville. Non, c'est pas proche des gros sièges sociaux qu'il peut avoir à Montréal. Mais on le voit aussi. Il n'y a pas juste à Montréal. On le voit dans les amphithéâtres qui sont construits un petit peu partout. C'est plus seulement dans le centre-ville à cause de la grosseur de l'infrastructure et des terrains qui ne sont pas toujours disponibles. Donc, bon, je sais que c'est un dossier qui est très controversé, mais je pense, comme je l'ai dit, il y a une limite aussi à perdre des acquis sportifs. C'est dur d'en avoir d'autres quand l'histoire démontre que tu n'es pas capable de les conserver.
1: Entièrement d'accord avec toi, Dan. On a perdu les Expos, on a perdu les Nordiques. Ça aurait été dommage de perdre le CF Montréal. Merci beaucoup, Dan, pour la belle semaine de radio.
2: Yes.
1: Toujours très, très bon. Et on se reparle lundi prochain.
0: All right. Bonne fin de semaine, les boys, à lundi.
2: Merci. Salut, Dan.
1: Alors, on va prendre une courte pause. Au retour, ça recommence en Formule 1. C'est le Grand Prix de Belgique cette fin de semaine. Énormément d'histoires très intéressantes à suivre. On fait le tour avec Hugo Rotto.
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1: Le cirque de la F1 se déplace du côté de la Belgique cette fin de semaine pour le Grand Prix de Spa-Francorchamps. Avant d'aborder plus en détail la course, Hugo, je veux qu'on parle peut-être du plus gros sujet d'actualité en ce moment dans le monde de la F1, Max Verstappen. Beaucoup de rumeurs à son endroit, beaucoup, peut-être pas de controverses, mais c'est un gars qui fait énormément jaser. Il va-tu rester chez Red Bull ou non?
2: Ben là, en fait, c'est tellement compliqué. Puis controverse, c'est quand même un mot que tu as bien utilisé pour résumer la situation parce que il a juste affirmé que pour l'instant, il ne confirme pas sa présence pour 2027 avec l'écurie. Et là, Max Verstappen, vous devez comprendre qu'il revient d'un Grand Prix d'Angleterre où il y a eu deux bris sur sa voiture qui a causé des accidents quand même graves. On parle de l'aileron arrière qui n'était pas capable de se refermer dans la zone de freinage. Dans ce temps-là, il a perdu deux fois l'arrière de la voiture et il est allé rentrer en collision très, très drastiquement dans les clôtures. Ce qui a fait en sorte que, oui, il y a eu beaucoup plus de frustration, mais ça va plus loin que ça, Ali, parce que son ingénieur de course, Gianpiero Lanbiase, en ce moment, ingénieur qui a gagné des titres ensemble, ça a super bien été, belle communication, lui décide d'aller chez McLaren pour 2027. Et là, embarque le débat. Est-ce que Max Verstappen va suivre le fameux GP et aller chez McLaren? Parce qu'on sait, son contrat termine en 2028 et depuis le début de l'année, Verstappen manifeste son désintérêt sur les nouvelles réglementations.
1: Il chiale beaucoup, là.
2: Oui, il n'est pas content. Il s'en va faire des courses ailleurs, passe beaucoup de temps sur son simulateur, mais a démontré aussi beaucoup d'intérêt envers la série GT3 LMP1, qui est des catégories d'endurance qui font vraiment en sorte que c'est le pilote qui est mis de l'avant et non la voiture. Parce qu'en ce moment, en Formule 1, on chiale beaucoup que c'est la voiture un peu qui pilote le conducteur, mieux que l'inverse. Et Max, ben, c'est un gars d'instinct, c'est un gars qui est très très bon, mais il doit se fier là-dessus et il fait de moins en moins. Donc, maintenant, en sachant ça, Zak Brown a été catégorique sur l'intérêt. Ça a l'air qu'il y aurait eu une conversation entre le clan McLaren et le clan Max Verstappen, d'où l'euphorie derrière son futur à Red Bull. Red Bull n'a pas les résultats cette année. Verstappen est fâché. Donc en ce moment, on va suivre ça d'une attention très particulière, mais il y a des bonnes chances que Max ne revienne pas avec Red Bull. Moi, c'est ma perception.
1: OK. Ouais. Spa-Francorchamps cette fin de semaine, c'est pas nécessairement une piste, une course qui est faite pour tout le monde, on s'entend.
2: Exactement. Spa-Francorchamps qui a beaucoup de dénivelé, a beaucoup de lignes droites. Ça joue vraiment dans la tête. C'est un long circuit. En moyenne, 1 minute 55 du tour sur une piste sèche. Le fameux virage au rouge, là, qui est dans le fond le virage 3-4-5, où c'est une chicane à trois coins en élévation qui fait en sorte que il y a eu beaucoup d'accidents. Si t'es pas capable de bien gérer ta vitesse par rapport à ça. Et il y a beaucoup de recrues aussi qui sont en train d'apprendre. T'sais, Liam Lawson a eu de la difficulté l'an dernier là. Arvid Lindblad va courir là en Formule 1 pour la première fois. C'est une piste qui est faite pour s'assurer que ton char est en santé. Pour vrai, c'est ça. Il y a des longues lignes droites. Il y a des toutes sortes de virages. Haute vitesse, basse vitesse, moyenne vitesse. C'est un circuit qui, personnellement, avec la température qui va refléter, pourrait être bénéfique au Mercedes et qui pourrait permettre à Mercedes de juste améliorer son avance. Parce qu'en ce moment, Ferrari est dangereux. Très dangereux.
1: Parlons-en de Ferrari. Une des belles histoires cette saison, Lewis Hamilton, qui connaît une saison super surprenante. Et même il y a deux semaines au Grand Prix de Grande-Bretagne, c'est Charles Leclerc qui a gagné la course. Est-ce qu'on peut dire que Ferrari est officiellement de retour?
2: Ben, je pense que oui, cette saison en tout cas. Et c'est la première fois que là, on rentre dans... Je vais dire l'ère Lewis Hamilton chez Ferrari parce que lorsqu'il s'est joint à l'écurie l'année dernière, on était encore dans les dernières réglementations, la structure qu'on établit par rapport à la carrosserie, au moteur, etc. Et Lewis, une des raisons pourquoi il a connu autant de succès chez Mercedes, ça a été qu'il a été super impliqué dans le processus de construction de la voiture, de conceptualisation de la voiture. Et c'est exactement ça qui s'est passé cette saison. On voit qu'il est beaucoup plus à l'aise avec la voiture, malgré parfois des petites performances, la dégradation des pneus qui laissent à désirer encore. Mais c'est une question d'équilibre. Il est très confiant. Il y a 5 podiums depuis le début de l'année. Charles Leclerc en a 3. Une victoire là-dedans. Même chose pour Lewis Hamilton. Mais là, Charles Leclerc est sur une bonne lancée. Spa, il la connaît très bien. Il a remporté des grands prix là. D'ailleurs, ça a été sa première victoire en carrière à Spa pour Charles Leclerc. On voit un équilibre chez Ferrari qu'on n'avait pas trouvé depuis longtemps. On voit des bonnes communications, une restructuration qui fait du bien et les performances sont là. La seule chose qui fait peur, c'est la vitesse de pointe. Ouais. Mercedes a une meilleure vitesse de pointe que Ferrari, mais Ferrari a une voiture beaucoup plus équilibrée. Ce qui fait en sorte que sur une endurance, sur une longue durée, Mercedes peut avoir les devants. Par contre, la voiture est plus fiable chez Ferrari comparativement à Mercedes. Il y a eu 2 bris quand même assez importants au niveau de Kimi Antonelli dans les 2 dernières courses et George Russell auparavant. Ce qui fait en sorte que ça va être une belle dualité jusqu'à la fin de la saison.
1: En 30 secondes, Hugo, Kimi Antonelli, une histoire fantastique. Il a gagné quoi? 5 courses jusqu'à maintenant. Mais exact. Là, dernièrement, ça commence à se corser un petit peu plus au championnat des pilotes. Est-ce qu'il est en train de crouler sous la pression?
2: Ben c'est ça. On est en train de voir la jeunesse, l'émotion, contre l'expérience. 179 points au classement pour Antonelli, 154 pour George Russell.
1: Et Hamilton, pas loin derrière, à 147.
2: À 147, exactement. En ce moment, il n'a pas été chanceux, mais là, c'est de voir comment il est capable de rebondir de ça. Ces deux bris techniques va-t-il lui jouer dans la tête pour le reste? Kimi Antonelli, c'est un pilote qui prend des risques. Il aime ça être là, il aime ça bousculer, brusquer, mais il fait sa place. Chose que George Russell fait moins, mais George Russell, c'est de l'assurance. Personnellement, je crois encore que tout est à la portée de Kimi Antonelli, mais il doit pas. Le scénario ne doit pas se reproduire comme l'an dernier avec McLaren où Oscar Piastri avait 100 points d'avance à la moitié de la saison et a perdu le championnat des pilotes.
1: Excellent. Merci beaucoup, Hugo. On va suivre ça de près en fin de semaine et on va être de retour lundi avec un compte rendu. Maintenant, on va prendre une pause. J'ai vu ça passer hier. Le Canadien serait la 12e équipe la plus améliorée pendant la saison morte dans la LNH selon The Athletic. Comment ça se fait? Ils ne sont pas allés chercher personne. On vous l'explique au retour.
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1: Il y a peut-être des gens qui sont déçus que ça a été le statu quo pour le Canadien pendant la saison morte, que l'équipe n'a pas fait peut-être les acquisitions auxquelles on s'attendait. Un attaquant de deuxième trio, peut-être un défenseur droitier. Mais quand on se compare, on se console. Et ça, c'est une très, très bonne leçon sur The Athletic. Hier, un texte de leur expert des statistiques avancées, Dom Lucicin, il a essayé de classer les équipes qui se sont le plus améliorées pendant la saison morte dans la LNH. De 1 à 32, c'est basé sur quoi? Ben, c'est pas très, très compliqué, là. On y va vraiment sur papier. Qui est arrivé? Qui est parti? 1 à 32. Et c'est comme ça qu'on est capable d'établir les équipes qui se sont le plus améliorées. Après ça, bon, quelques changements, tu sais, le temps de glace pour augmenter pour un certain joueur, ben, ça peut faire en sorte qu'une équipe va s'améliorer. Mais vraiment, on y va sur papier. Je vous parle des équipes les plus améliorées, celles qui se sont le plus empirées. On parle du Canadien après. L'équipe la plus améliorée, j'ai été surpris de voir ça. Selon lui, les Prédateurs de Nashville, qui sont allés chercher beaucoup d'attaquants. Maverick Bourque, Ross Colton, Jack Drury, Nils Höglander, Alexander Kerfoot. Et ils n'ont pas nécessairement perdu personne de très important. Les Rangers, les Capitals, les Maple Leafs et les Devils font aussi partie de ce groupe-là d'équipes qui sont le plus améliorer. Les Capitals sont allés chercher des gars comme Jordan Kyrou, Alex Tuck, Boone Jenner. Les Maple Leafs, ben des gars comme Sergei Bobrovsky, Jack Roslovic, Nick Paul, Darren Radish évidemment en défense, puis ils ont perdu peut-être certains joueurs de profondeur, mais vraiment pas la fin du monde. Maintenant, quand on regarde les équipes qui se sont le plus empirées, celles qui se sont le moins améliorées, c'est là que ça devient intéressant pour le Canadien. Parce que, selon l'exercice, c'est les Sabres de Buffalo qui ont eu la pire saison morte.
2: Mm.
1: Ils ont perdu Alex Tuck, Bowen Byram et Michael Kesselring. Ils sont juste allés chercher Owen Zellweger et Louis Crevier. Une autre équipe pour qui ça n'a pas été facile, c'est les Sénateurs. Tu perds Brady Tkachuk, tu perds Lars Eller. Bon, tu l'as remplacé par William McLund, André Burakovsky, on verra ce que ça donne. Puis Samuel Hersson devant le filet, on ne sait jamais quoi penser avec lui. Bref, où est-ce que le Canadien se classe dans tout ça? Ben, selon son modèle, même si le Canadien n'a pas fait un seul ajout, puis qu'il y a eu un départ, celui de Brendan Gallagher, le Canadien est la 12e équipe la plus améliorée. Pourquoi? Ben parce que tu as des équipes qui se sont empirées. Fait que oui, le Canadien fait du surplace en théorie.
2: Ouais.
1: Mais il y a d'autres équipes qui vont être moins bonnes, notamment des rivaux de division qui ont fait les séries l'an passé. Fait que même si l'équipe s'est pas améliorée, ils n'ont pas fait d'ajout, ça veut pas dire qu'elle va pas être améliorée l'an prochain parce que d'autres sont moins bons et tu vas avoir une progression aussi interne avec tes jeunes joueurs.
2: Ouais, puis t'as aussi l'évaluation des composantes de ton alignement. T'sais, si tu prends un pas de recul, tu regardes Brendan Gallagher. Au final, est-ce que Brendan Gallagher était plus une nuisance cette année pour l'organisation du Canadien?
1: J'irais pas jusqu'à dire nuisance, mais c'est vrai que il méritait pas vraiment sa place dans l'alignement, il suivait plus le jeu.
2: Exactement. Pour les petits brefs moments de positivité qu'on a eu avec lui, au final, le fait qu'il quitte l'organisation, c'est un pas en avant.
1: Ben, t'as libéré de l'argent en plus si jamais tu veux faire une acquisition plus tard.
2: Exact. Donc, c'est une certaine amélioration en soi, mais effectivement, des fois, rien faire peut être la bonne affaire à faire. Puis, du côté du Canadien, justement, comme tu l'as dit, vu qu'il y a des équipes qui se sont empirées parce qu'ils ont essayé de prendre des risques ou ils ont essayé des choses, ça fait en sorte que le Canadien est statu quo au final. T'es là, t'es au milieu de l'alignement.
1: Mais ben, regardons la division Atlantique, là. Les Sabres et les Sénateurs. Il n'y a rien qui garantit que ces deux équipes-là vont faire les séries l'an prochain. Ça a été des grosses, grosses pertes. Buffalo, je suis un peu plus confiant. Parce que t'as quand même Thompson, puis Dallin, puis t'as des jeunes comme Benson qui vont progresser.
2: Même Peyton.
1: Mais les Sénateurs, là, il n'y a aucune garantie qu'ils vont être de retour en série l'an prochain. À part les Panthers, y a-tu vraiment des équipes dans l'Atlantique où tu te dis, eux, ils n'étaient pas en série l'an passé, ils vont les faire?
2: Non.
1: Je suis pas sûr qu'à Toronto, c'est assez tout ce qu'on a fait.
2: Non plus. Moi non plus.
1: Je suis pas sûr. Les Red Wings, c'est assez clair qu'ils feront pas les séries l'an prochain.
2: C'est sûr. En même temps, à Toronto, c'est plus la question du gardien de but. Est-ce que l'apport de Sergei Bobrovsky va vraiment avoir un impact sur les performances du club?
1: Ben, il est vieux, Bobrovsky. Il était pas très bon l'an passé. Il y a rien qui garantit qu'il va être un vrai gardien numéro un. Fait que dans l'Atlantique... OK, t'as Lightning qui est toujours excellent.
2: Lightning va rester là.
1: T'as sorti Radish, t'es allé chercher Carlson. Ça change pas grand-chose pour moi à ce niveau-là. Les Bruins, saison morte correcte, sont allés chercher J.J. Peterka, mais ça n'a pas été gros non plus. Les seules certitudes qu'on a, c'est Lightning, les Panthers, puis le Canadien, pour moi, même s'ils n'ont rien fait, sont assurés de faire les séries l'an prochain.
2: Fait que là, je te pose une autre question. Est-ce que le sommet de l'Atlantique est prenable pour le Canadien?
1: Ben oui, parce que la division va être moins relevée qu'elle l'était. Puis tu vas miser sur une progression naturelle de tes jeunes joueurs. Lane Hutson va être encore meilleur. Ivan Demidov va être encore meilleur. Suzuki, je sais pas s'il va faire 100 points encore. Il va pas régresser, là.
2: Puis là, t'as Fowler puis t'as Bêche aussi.
1: T'as un duo de gardiens beaucoup, en qui t'as beaucoup plus confiance que l'an passé. Combien de matchs est-ce que le Canadien a perdu à cause de ses gardiens?
2: Ouais.
1: Beaucoup, là. Ouais. Je peux pas encore casser du sucre sur le dos de Montembeau.
2: T'as le droit, c'est ça, d'y arriver.
1: Mais c'est arrivé maintes et maintes fois l'an passé qu'il donne un but sur le premier lancé, puis... Oh.
2: Hey, on se souviendra toujours du premier but contre les Ducks à Anaheim.
1: Exactement. Alors pour moi, même si l'équipe s'est pas améliorée, ben elle va encore être excellente. Et oui, le sommet de l'Atlantique est une cible réaliste. Elle va continuer à s'améliorer. Peut-être qu'en cours de saison, tu vas la faire, ton acquisition, pour un attaquant top 6, pour un défenseur droitier robuste. Mais le fait que tu n'as pas perdu personne de ton noyau, contrairement à d'autres rivaux de division, ben ça veut dire que tu ne seras pas affaibli, que tu ne seras pas affaibli puis que tu ne seras pas moins bon.
2: Et puis, hey, peut-être que Kirby Dark va faire partie de cette transaction-là.
1: Ah, j'aime
2: pour
1: ça.
2: Pour aller chercher ton attaquant que tu avais besoin. On ne sait pas.
1: On ne sait pas. Parlant de Kirby Dark, Hugo, au retour, c'est la défense obligatoire. C'est quoi la défense obligatoire? Ben, c'est un débat où il y a un choc. Ça brasse dans la défense obligatoire parce qu'il y a quelqu'un qui se fait forcer de défendre une position. Une position extrême qui est un peu difficile à défendre, mais t'as pas le choix de le faire. Et aujourd'hui, on a une déclaration qui va faire jaser. Voici ce que la personne va devoir défendre après la pause.
2: Oh boy.
1: Les détracteurs de Kirby Dach vont regretter leur critique. Il va connaître la meilleure saison de sa carrière cette saison. Qui de Hugo et moi va devoir défendre cette position-là? Vous allez le savoir au retour.
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0: Les détracteurs de Kirby Doc vont regretter leurs critiques. Il va connaître la meilleure saison de sa carrière cette année. Ce sera pas facile à défendre, mais il y a un de nous deux qui va devoir le faire. C'est ça la défense obligatoire. On s'amuse, là.
1: On s'amuse.
0: On s'entend qu'on pense pas ça.
1: Emballez-vous pas.
0: Emballez-vous pas, partez pas en peur, clipez ça pas partout sur les réseaux sociaux. Mais pour le plaisir du débat, on va le faire. Et c'est le hasard qui va décider qui de Hugo ou moi va devoir le faire. J'ai peur, là, mais...
1: T'es prêt?
0: Vas-y, spin la roulette.
2: Olivier Paiement.
0: Non! Oh, non.
1: Oli! Oli!
0: Pas Kirby. Oh,
1: pourquoi? Pourquoi, Oli?
0: Sérieux, là, on peut-tu la... Veux-tu la spinner encore pour
1: t'es
0: voir?
1: Sûr?
0: Là,
1: ça okay, me tente juste pour vraiment pas.
2: Olivier
0: Paiement. Non, non,
1: la
0: non, non, non,
1: ne
0: non,
1: ment
0: non,
1: pas, Oli.
0: Ah, oh, OK.
1: Pourquoi?
0: Bon, j'ai pas le choix.
1: Pourquoi Kirby Doc va connaître la meilleure saison de sa carrière?
0: Hugo, Kirby Doc a un potentiel énorme. C'est un ancien troisième choix au total. C'est un attaquant de 6 pieds 4, 220 livres. Ça court pas les rues, ça.
1: Je suis d'accord.
0: Ah, merci. Il a d'excellentes habiletés. Il a de super bonnes mains. On l'a vu, là, quand il flippe la switch à on, Kirby Doc, il est capable d'être dangereux. Il est capable de marquer des buts spectaculaires. Il est capable d'utiliser son gabarit à son avantage.
1: Allez, du potentiel,
0: du potentiel, il y en a. C'est pour ça que les Blackhawks ont cru en lui, ils l'ont repêché aussi haut. C'est pour ça que Kent Hughes a autant sacrifié pour être capable d'aller le chercher. Son problème, c'est les blessures. Mais s'il est en santé, il va être capable de le faire. OK, peut-être que c'est pas le gars qui se donne le plus soir après soir, mais là, il y a une méchante motivation parce qu'il lui reste juste une année de contrat puis il devient agent libre sans restriction. Si ça se passe bien pour lui, là, puis il y a une grosse saison, puis il est capable de jouer comme son potentiel nous le montre, il va faire sauter la banque l'an prochain.
1: Il y a un grand sage un peu plus tôt dans l'émission qui a dit « Je vous le confirme, cette saison, Kirby Doc va être blessé. » Ça, là... C'est quand même révélateur de ce qui va se passer, je crois. Parce qu'après ça, c'est quoi? Qu'est-ce qui découle de ça, mon ami? Kirby Doc se blesse. Il revient au jeu. On lui laisse des chances. Il est peureux. Il joue pas à la hauteur de son 6 pieds 4, 220 livres.
0: Mais donne-y une chance, Hugo. Donne-y une
1: Mais y
0: dernière...
1: Mais il a plus de chance à donner, Ali.
0: Donne-y une dernière chance.
1: Il y a plus de chance à donner, Ali.
0: Je te promets, il est capable de changer.
1: Kent
0: il est capable de changer, Kirby Doc. Il est jeune encore, il a juste 25 ans.
1: Écoute, Kent Hughes a été la chance qu'il a pris pour commencer son mandat avec le Canadien. Si le DG est rendu à la fin du rouleau avec ce gars-là, c'est parce qu'il est temps de passer à autre chose.
0: Il vient lui donner un contrat hier soir.
1: Ben oui, parce qu'il voulait éviter l'arbitrage au pire.
0: Kirby Doc,
1: tu comprends?
0: Il y a peut-être des défauts, là, mais il n'est pas épais, Kirby Doc. Puis il sait la situation dans laquelle il est. Il sait qu'il a été énormément critiqué à Montréal. Il sait que c'est maintenant ou jamais.
1: Puis c'est
0: pas
1: juste
0: son avenir avec le Canadien qui se joue, c'est son avenir dans la LNH.
1: T'as raison.
0: S'il veut être capable de s'établir à long terme dans la Ligue, il va devoir sortir une grosse saison. Fait qu'il va travailler fort cet été. Puis il va arriver dans la forme de sa vie
1: T'as
0: au
1: raison.
0: Camp d'entraînement.
1: Puis
0: Kirby
1: Doc,
0: il va se prendre tout
1: allez.
0: Le monde.
1: Arrête
0: et c'est
1: arrête de niaiser.
0: Ouh! Ouf, j'ai eu chaud.
1: Bravo, t'as
0: j'ai quand même bien fait
1: t'as
0: ça.
1: T'as essayé.
0: Mais non.
1: T'as essayé.
0: Écoute, aucune chance.
1: Terminé.
0: Aucune
1: c'est
0: chance.
1: Terminé.
0: On lui a donné combien de dernières chances la saison dernière? C'est toujours la même chose qui finit par se passer. Il se blesse. Il est inconstant. Il nous déçoit. C'était la défense obligatoire. J'ai été forcé de prendre cette position-là.
1: N'oublie pas le mot-clé, c'est obligatoire.
0: Obligatoire.
1: Obligatoire.
0: J'avais pas le choix. Si tu veux que j'y aide une métaphore avec Kirby Doc, là,
1: j'ai hâte.
0: Écoutez-moi, vous allez voir où
1: j'ai
0: ça s'en
1: hâte.
0: Va. Kirby Doc, c'est comme une personne, on va dire une fille, là, qui trompe tout le temps son chum. Okay?
1: Okay.
0: Tout le temps, tout le temps, tout le temps.
1: J'ai hâte de voir tu t'en vas avec ça.
0: Puis, c'est une belle fille, puis tout. Fait le gars, il est en amour. Puis il donne tout le temps des chances. Puis même si il brise le cœur à chaque fois, il refuse de la laisser. Il refuse de la quitter. Puis il accepte tout le temps. Puis elle revient, elle revient, elle revient. Même si à chaque fois, elle finit par lui briser le cœur. Puis à chaque fois, elle finit par le tromper. Kirby Doc, c'est en plein ça. Là, j'espère juste que cette fois-ci, ce sera la dernière. Puis que, ben, soit ça se passe bien pour lui ou bien ça se passe pas bien. Mais l'an prochain, on va passer à autre chose ou il va être échangé ou peu importe. Mais 5 ans, j'en reviens toujours pas qu'on soit rendu là dans son cas.
1: Ben, moi, j'en reviens toujours pas que on a donné autant pour ce gars-là. Puis c'est correct parce qu'au moment où on a fait la transaction, je me souviens que tout le monde était content d'entendre le nom de Kirby Dach en 2022 durant le repêchage.
0: Mm-hmm.
1: Mais, et qu'il a tombé de haut! Moi, c'est ça qui me fait capoter.
0: Ouais, mais ben ça montre que le potentiel a ses limites. Là. Puis ton rang de sélection, quand t'as 18 ans, au final, quand t'arrives dans la LNH, ça veut pas dire grand-chose.
1: Sauf que est-ce que t'aurais bien vécu en tant que partisan du Canadien, advenant le coup de Kirby Dach avait une certaine constance puis il se blessait pas, avec des saisons de 53 points?
0: Ben oui, c'est sûr.
1: 55 points.
0: C'est sûr.
1: Ça, ça te donne-tu une idée à quel point les attentes t'es rendu basse?
0: On se contente de très peu, là. Tu sais, qu'est-ce que ça va prendre pour qu'on soit satisfait avec lui l'an prochain? Genre, qu'est-ce que...
1: Il joue 4 matchs en ligne.
0: Tu sais, s'il joue 60 games,
1: ouais,
0: puis il fait 35 points, on n'aura pas le choix de se satisfaire. Il n'a jamais fait ça.
1: Non.
0: Je pense qu'il y avait eu 38 points là, à sa première année avec le Canadien, mais vous comprenez ce que je veux dire.
1: Exact.
0: Là. Dans la moindre mesure où il joue le trois quarts des matchs, on va être comme « Ben, garde, pour 3,6 millions, il aura fait le travail, mais il va falloir que tu nous le montres. » Parce que présentement, tout le monde est sceptique, puis même le fan club de Kirby Dach, il n'en reste plus beaucoup.
1: Eh ben, j'en connais plus. J'en connais quasiment plus.
0: Puis je voyais quelqu'un sur YouTube qui disait tantôt, même les parents à Kirby Dach, je pense qu'ils sont rendus à préférer Colton.
1: Oh boy. ça veut dire beaucoup de choses.
0: OK. Hey,
1: c'est plate.
0: Ouais, c'est plate.
1: Il était tellement fort dans le junior en plus.
0: Mais c'est des os. Il capotait sur lui, même cette année. Là.
1: Ah non.
0: Ça y a pris...
1: Désolé, ça a pris tout son petit change.
0: Son petit change pour qu'il change d'avis.
1: Exact.
0: Mais je pense qu'on a été plusieurs dans cette position-là. Ouais. On va y aller d'une très courte pause et dans deux minutes, c'est Martin Thériault qui s'installe avec Marty. Ben, on va réagir face à cette signature-là du contrat de Kirby Dach, mais aussi, les Red Wings de Détroit sont une bonne leçon pour le Canadien. Comment reconstruire? Comment ne pas reconstruire? Marty nous explique pourquoi. Au retour.
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0: Pour l'instant, je veux vous parler de Marc Bergevin. Pourquoi? Mais comme vous le savez, ils cherchent un DG à Détroit. Et chez les journalistes qui couvrent les Red Wings, son nom revient énormément. Il serait une option très réaliste selon les gens qui couvrent l'équipe, surtout dans le rôle un peu de président. Pour mentorer peut-être un plus jeune DG, Bergevin pourrait être le président des opérations hockey, on dit, et vraiment superviser toutes les opérations hockey chez les Red Wings. Pourquoi? Ben, il y a énormément d'expérience avec une équipe aussi Original Six, ouais. Le Canadien de Montréal, il les a dirigés pendant longtemps. Il a quand même bâti l'équipe qui s'est rendue en finale en 2021. Je le sais, c'était pas pareil. Division canadienne, tout ça. Ça reste qu'ils sont allés en finale. Puis si tu regardes le règne de Marc Bergevin, il y a plusieurs legs qui ont très, très bien vieilli, là. C'est lui qui a fait l'acquisition de Nick Suzuki, mais surtout, c'est lui qui lui a octroyé son superbe contrat.
1: C'est vrai.
0: Qui a par la suite vraiment établi une espèce de culture, de hiérarchie salariale au sein du Canadien. Quand Suzuki a signé son contrat, il y avait beaucoup de gens qui disaient « C'est ben trop d'argent.
1: Ouais.
0: C'est ben trop risqué de donner ça à Suzuki. Il n'est pas encore un premier centre dans la LNH. » Bergevin, il connaissait le potentiel de Suzuki et c'est pour ça qu'il lui a donné ce type d'entente. Ça... Si c'était pas pour ce contrat-là que lui avait donné Bergevin, le Canadien serait pas où il est aujourd'hui. Si tu regardes même plusieurs des bons jeunes joueurs de l'équipe, ben y en a beaucoup qui ont été repêchés par son administration. Caulfield, Gouley, Dobesch, Kapanen, Evans, Struble, Jacka, ils ont tous été repêchés. Pas nécessairement par Marc Bergevin lui-même, mais quand même par son administration. Quand tu regardes ce qu'il a accompli avec le Canadien... 6 participations aux séries éliminatoires, une finale de l'Est, une autre participation à la finale de la Coupe Stanley. Il y a plus de positifs que de négatifs. C'était pas parfait, mais pour moi, il mérite une deuxième chance. Et c'est un gars qui, à Détroit, pourrait peut-être stabiliser le navire, pourrait amener une certaine crédibilité que les Red Wings recherchent.
1: Ouais, exactement. En fait, c'est un type de DG, un type de directeur qui... Il va toujours avoir une ligne directrice. Il va toujours avoir une vision en tête. Puis sa plus grande qualité, c'est que, tu sais, il déroge pas de ça. Il va peut-être prendre des risques par-ci, par-là, mais ça va toujours pour être dans la bonne direction pour atteindre un but commun.
0: Il y a une philosophie claire, là.
1: Exact.
0: On peut le voir par la suite. Quand il était assistant avec les Kings, maintenant avec les Sabres, il y a un type. Il aime une brigade défensive qui est grosse, qui est physique,
1: frappe,
0: qui est robuste, qui frappe
1: dénoncer.
0: Pas nécessairement les gars les plus offensifs.
1: C'est ça.
0: Mais quand le Canadien est allé en finale de la Coupe, c'était ça, là. C'était Weber, c'était Sherrod, c'était Edmondson. Puis même 5-6 ans plus tard, c'est encore ça que ça te prend en série dans la LNH. On le voit année après année. T'as besoin d'une brigade défensive excessivement physique. T'as besoin de gars en attaque qui ont du caractère, qui ont de l'attitude. Bergevin a tout le temps été bon pour être capable de dénicher ces perles-là. Par moment, on peut peut-être lui reprocher son manque d'agressivité, de ne jamais avoir tiré sur la gâchette et d'avoir été chercher le gros joueur de centre ou le gros attaquant de premier plan que le Canadien avait besoin quand Carey Price est encore dans la fleur de l'âge et quand il était encore en santé. Mais quand même, c'est un gars qui, plus souvent qu'autrement, moins vers la fin, là, quand il était peut-être trop attaché à ses joueurs, Gallagher notamment, gagnait ses négociations de contrat, gagnait ses petites transactions, les petits moves qu'il pouvait faire qui, sur le coup, c'est pas... OK, mais après ça, tu prends un pas de recul, puis c'est une très bonne acquisition,
1: ouais.
0: Ça. Alors voilà, moi, je pense que Bergevin mérite une deuxième chance. On verra si c'est lui qui aboutit à Détroit dans les prochains jours, les prochaines semaines. On devra en savoir un petit peu plus sur les finalistes pour ce poste et les gens que les Red Wings vont passer en entrevue. Une autre nouvelle intéressante qui est tombée dans la Ligue nationale de hockey hier, Connor McMichael, qui a signé son contrat avec les Blues de Saint-Louis. Quand même... une grosse entente. On parle d'un contrat de 6 ans, 6,75 millions de dollars par année avec Connor McMichael, lui qui avait été acquis dans la transaction Jordan Cairo il y a quelques semaines de ça. Ça mène à Saint-Louis. Il y a plusieurs petites choses que les Blues ont tentées. Ils ont fait une espèce de retool, si on veut, pendant la saison morte. Puis je trouve ça intéressant. McMichael a quand même un bon potentiel. Il est encore jeune, 25 ans. A eu deux saisons de 46 et 57 points dans ses deux dernières années. C'est un gars qui peut jouer au centre. C'est un gars qui peut jouer à l'aile. La saison dernière était bizarre avec les Blues, Hugo. Il y avait comme plein de rumeurs d'échanges.
1: Ouais, tout le monde voulait
0: beaucoup
1: quitter.
0: D'instabilité.
1: Ouais.
0: J'ai l'impression que ça va être une équipe qui va se reprendre l'an prochain.
1: Je pense que oui. Je pense que ça a été comme un step back. En plus, nouvelle direction. Alexander Steen qui arrive cette année. Ça va être une nouvelle vision. C'est un gars de la place. Puis on a un vote de confiance, là. On a un vent de jeunesse intéressant. Sinon, moi, avec, je pense que ça va être quand même une bonne année pour les Blues.
0: Parce que là, malgré tout ce qui s'est passé, là, Bennington est encore là.
1: Ouais, Parayko est encore
0: Parayko
1: là.
0: Parayko est encore là.
1: Ouais.
0: Cam Fowler est encore là.
1: Ouais.
0: Bon, Cairo a été échangé, mais t'as encore Robert Thomas. Tu sais, ils ont conservé quand même une bonne partie de leurs vétérans. Tu l'as dit. Plusieurs jeunes joueurs en ascension. T'sais, ils ont un espèce de noyau avec des gars de 22, 23, 24, 25 ans. Mike Michael s'ajoute à ça.
1: Ouais.
0: Et Mason McTavish aussi.
1: C'est ça. Parce que là, on a McTavish, on a Snuggerud qui va encore s'améliorer, on a Jake Neighbors qui va encore s'améliorer, on a Dalibor Dvorsky aussi.
0: McTavish, il va avoir beaucoup de choses à prouver cette année.
1: Ouais.
0: C'est un gars qui avait énormément fait jaser. Négociation de contrat difficile avec les Ducks. Un an plus tard, il se fait échanger. C'était fait retirer de la formation à plusieurs reprises en saison régulière et même en séries éliminatoires. Avec le contrat qu'il a signé, avec ce que les Blues ont payé pour aller le chercher, un choix de milieu de première ronde, il va falloir qu'il performe.
1: Pas le choix. Pas le choix. Puis ça va être à lui de saisir son opportunité aussi, parce que au final, c'est ça qu'il cherchait. Il cherchait une place où il pouvait se faire mettre en valeur. Clairement, ça marchait pas à Anaheim.
0: Non. Ça cliquait peut-être pas avec Joel Kennedy.
1: Non, exactement. Puis, tu sais, c'est un bon joueur, mais Mason McTavish, c'est un gars qui est complet sur toute la ligne et il va avoir besoin d'aider les Blues. Et les Blues vont avoir besoin de lui aussi.
0: Ben, t'sais. C'est supposé être leur deuxième centre.
1: Exactement. Mais c'est aussi une stabilité nécessaire dans cet alignement-là. Ça va être à lui de faire ses preuves, sérieusement.
0: Ouais. Jimmy Snuggerud, t'en as parlé. A connu une bonne saison quand même la saison dernière, mais il fait partie de ce jeune groupe-là. Est-ce qu'un gars comme Justin Carbonneau va cogner à la porte?
1: Ça aussi.
0: Il va être peut-être capable de se tailler un poste en vue du camp d'entraînement. Logan Mailloux, saison remplie de hauts et de bas pour lui l'an passé à Saint-Louis, mais il va avoir quand même une bonne occasion de se faire valoir encore une fois du côté droit de la ligne bleue. Ils sont allés chercher Brandon Carlo des Maple Leafs. Je sais que Carlo, ben, c'était pas un bon move, là. Cette fameuse acquisition-là. Ils ont beaucoup trop cher payé un choix de premier tour aux Bruins de Boston, mais ça reste quand même un bon défenseur de troisième paire.
1: Ah,
0: et Jim Montgomery est un des meilleurs coachs de la ligue.
1: Ouais, ça, faut jamais le nier, sincèrement.
0: Il n'y a pas plus tard qu'il y a un an et demi, il est débarqué en pleine saison, il a sorti les Blues des bas-fonds du classement, puis il les a amenés en série, là.
1: Je commence numéro 7, là. Ils ont failli
0: deuxième passer. Prolongation exact. Contre les Jets. Dans une division, évidemment, qui est, on s'entend, est pas facile du tout. Là. La division centrale, c'est peut-être la division la plus coriace de toute la ligue. Mais les Stars n'ont pas eu un été facile.
1: Non.
0: Le Wild n'est pas allé chercher son fameux joueur de centre. L'Avalanche a quand même perdu quelques joueurs de qualité. Le Mammoth est une équipe en ascension. Par contre, un petit peu bizarre ce qui se passe avec les Jets. Les Blues vont être parmi les équipes à surveiller en vue de la saison prochaine. 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On va prendre une petite pause. Après, c'est Olivier Brett qui s'installe. Beaucoup, beaucoup de sujets intéressants avec Olivier. On va parler, bien évidemment, de cette nouvelle qui est tombée pendant la soirée. Rénovation intérieure aussi pour le Stade olympique. C'est pas juste le toit, c'est pas juste l'anneau. Il va y avoir des travaux pour rafraîchir l'intérieur du stade. Et ça, c'est une excellente nouvelle pour le CF Montréal, qui était d'ailleurs en action hier. Retour à MLS, ça s'est fait face au Toronto FC. On va parler de tout ça, mais on n'a pas le choix aussi. Mettre la table pour la finale de la Coupe du monde de soccer. Argentine-Espagne, un choc de titans. C'est dur de prédire ce match-là.
1: Vraiment.
0: C'est dur d'essayer de se dire qui va avoir le dessus. Deux équipes qui, depuis le début de la compétition, ne font que s'améliorer. Et Oli Brett va essayer de nous éclairer au retour pour savoir qui va mettre la main sur le trophée.
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2: Une très, très belle, très, très bonne nouvelle est tombée hier soir. Le CF Montréal, ben, sa survie à Montréal est peut-être assurée parce qu'on a appris ça de la plume d'Alexandre Pratt. Il va avoir des rénovations intérieures au Stade olympique. On parle de ça, on parle du retour de l'équipe en MLS et on met la table pour la finale de la Coupe du Monde avec Olivier Brett. Salut Olivier, comment ça va?
3: Ça va très, très bien, surtout avec ces nouvelles-là qui sont excellentes,
2: oui.
3: En effet.
2: Parce que je veux dire, rénover le toit du stade, le fameux anneau technique, sans travailler sur l'intérieur... Ça n'avait pas de bon sens, là. Je veux dire, on pourrait faire mille et une métaphores sur pourquoi est-ce que ça fonctionne tout simplement pas. C'était pas logique de mettre autant d'argent dans le toit sans s'assurer de mettre un investissement à l'intérieur du Stade olympique pour assurer la pérennité et s'assurer aussi qu'on allait pouvoir y tenir des événements sportifs et culturels d'envergure.
3: T'as raison, sauf que ton concours de métaphores, là, mettons, pour expliquer à quel point ça aurait pas eu de sens, moi, j'y aurais participé. J'aurais été curieux de savoir quelle métaphore serait sortie de tout ça. Tu sais, tu disais d'entrée de jeu, il y aura finalement des rénovations. C'est plus que maintenant, on sait que les rénovations qui allaient se faire de toute façon, mais que personne semblait vraiment vouloir annoncer.
2: Ouais.
3: Pourquoi? Ben parce que ça vient avec des coûts importants qui viennent de où? Qui viennent du gouvernement, donc des contribuables, sachant qu'il y a des élections qui s'en viennent. Tu sais, c'est un panier de crabes potentiellement. Ce que j'avais pas vu venir, par contre, en toute humilité, c'est qu'on pouvait coller ça au 50e des Jeux olympiques de Montréal. Et là, tout d'un coup, on était capable de toucher la nostalgie et de faire comprendre aux gens que ce stade-là, on peut en être fier, puis on peut encore en faire quelque chose de beau, de grand, d'important et d'utile.
2: Mm-hmm.
3: Et là, quand tu regardes, tout, premièrement, la tombée de cette nouvelle-là, qui nous dit qu'il y aura les rénovations à l'intérieur du stade. Ça, comme je vous le disais, pour moi, c'est pas une surprise. Mais de savoir que finalement, après l'inquiétude dont qu'a démontré le CF Montréal il y a quelques semaines à peine, là, c'était juste avant la Coupe du Monde, quand Gabriel Gervais, président du CF Montréal, disait plus « on est là pour rester ». Il disait « on travaille dans l'objectif de rester à Montréal ». C'est un changement de discours qui était subtil, mais majeur pour moi. Pourquoi? Mais parce qu'on se disait, si ça se fait pas là, dans les prochains mois, ou on commence pas avant l'an prochain, ben on va non seulement hypothéquer la saison hivernale, la première en MLS de 2027-2028, ça on savait déjà qu'on allait devoir se débrouiller sans jouer au Stade olympique. On va probablement arranger le calendrier ou jouer des matchs à domicile sur la route. Mais là, c'est la saison 2028-2029 qui devient en péril. Et qui sait, peut-être 29-30. Et là, la MLS levait le drapeau en disant, nous, on peut pas fonctionner, naviguer à vue comme ça. Ça, c'est la première chose. La deuxième, ben, c'est la configuration du stade. Parce que là, quand on dit qu'on va approcher les sièges d'une trentaine de mètres, tu sais, pour ceux qui sont déjà allés au Stade Saputo, t'as la tribune sud, t'as la tribune est et la tribune ouest. Ça, c'est les tribunes qui sont en aluminium, là, ou appelle ça comme tu veux, en métal. Ouais. C'est pas la tribune nord qui est en béton, qui est du côté de la rue Sherbrooke. Cette tribune nord-là, il y a une distance entre le terrain, les bancs, et la tribune où tu peux marcher. Mais c'est pas une longue distance. Ce qu'on me disait hier, c'est que ce serait ça, la distance maintenant entre les premières rangées et le terrain au Stade olympique. Écoute, c'est majeur parce que tu étais à des kilomètres du terrain quand tu étais dans la première rangée au Stade olympique. Pour toutes ces raisons-là, puis on n'a même pas parlé des espaces premium, VIP, qui font en sorte que tu peux rentrer beaucoup plus d'argent, qui font en sorte que si tu as vraiment un partenariat où tu partages les revenus, ça devient intéressant pour tout le monde. Écoute, c'est extraordinaire cette nouvelle-là.
2: Ah, absolument. Moi, ma seule critique, c'est que j'aurais aimé ça que ça arrive plus tôt, parce que j'aurais aimé ça qu'on fasse partie de l'aventure de la Coupe du Monde. C'était un peu triste de voir l'Amérique au complet sur le party recevoir des matchs, même si c'était pas beaucoup nécessairement, mais on a vu à quel point dans des villes comme Vancouver et Toronto, ça a été majeur, des touristes de partout dans le monde, des matchs grandioses. Un gars comme Ronaldo qui fait un post sur Instagram puis qui dit à quel point il aime Toronto, ça là, ça vaut de l'or. Malheureusement, on a raté le bateau, mais bon, peut-être pour la prochaine Coupe du Monde, on va l'avoir eu dans notre stade, là. C'est vraiment ma seule plainte par rapport à ce dossier-là.
3: Je te comprends. En même temps, il ne faut pas se faire de cachette. S'il n'y a pas un danger majeur que le toit tombe, là, peut-être que je suis un peu trop dramatique, là, mais à quelque part, il y a un ingénieur qui a dit « vous devez pas, ce serait bien de ».

0: vous devez réparer le toit, mais en ce moment, on ne se parle pas de rénovation au Stade olympique, puis on se parle peut-être pas mal plus d'une crainte de voir le CF Montréal déménager avec le calendrier hivernal. Donc, je comprends qu'on est passé à côté, puis tu sais, je suis allé à Vancouver, je suis allé à Houston, je suis 100% d'accord avec toi. Puis quand Ronaldo dit que Toronto est extraordinaire, j'ai beau venir de Québec, le Montréalais en moi depuis 16 ans, il a mal au cœur aussi. Il a mal au cœur aussi. Mais peut-être qu'au final, tout ça aurait été une manière déguisée de nous donner un cadeau puis de pérenniser le sport et le CF Montréal dans la métropole.
1: Mais parlons justement du CF Montréal. C'est leur retour en action en MLS hier face à leur grand rival, le Toronto FC. Match nul de 0-0, pas nécessairement le plus grand des spectacles, mais il y a quand même plusieurs belles choses à retenir de cette rencontre-là.
0: T'as raison. T'en as eu un beau spectacle l'année passée quand Toronto est venu au mois de mai. Ils ont planté le CF Montréal 6-1. Je pense que tu prends ce 0-0-là avant le 6-1 pour les Torontois l'an dernier. Une grosse, grosse nouvelle, c'est de voir Ennadi Sinchuk vraiment plus percutant
1: Ah,
0: qu'on n'a
1: il était
0: jamais vu.
1: tellement dynamique. Il y a plusieurs bonnes chances qui sont parties de lui.
0: Et sur un match complet. Parce que des flashs d'Ennadi Sinchuk, on en voit depuis son arrivée. Mais des matchs où d'un bout à l'autre, moi, quand je l'ai vu là, dans les 30 premières minutes, la première question qu'on s'est posée, j'étais à la description avec Vandré Lefebvre à RDS, je me suis dit, 55e, 60e minute peut-être, puis à ce moment-là, il va se mettre à pomper l'huile, on va devoir le retirer. Finalement, il a été capable de durer tout le match. Est-ce qu'il a été aussi percutant en toute fin de rencontre? Non, mais c'est son gros défi, lui, de répéter les efforts. Pour des joueurs là, qui sont souvent dans le sprint, c'est souvent un ennui. Bien, pour lui, là, il est peut-être, pour moi, ça devient un match référence pour lui. Même s'il n'a pas marqué, ça, ce sera la prochaine étape, d'avoir des statistiques, des passes décisives, des buts, bref, des contributions plus importantes offensivement. Mais justement, moi, je pense que c'est le constat qu'on fait. Prince Owusu était suspendu pour le match. Ouais. On y va avec Daniel Rios, qui est tout à fait correct. Mais là, il y a Ivan Jaime. T'as pas exercé son option. C'est parfait, mais théoriquement, tu devrais avoir 5,5 millions à dépenser sur quelqu'un parce qu'il y avait la possibilité de le dépenser sur Jaime si tu avais exercé l'option. Mahala Opoku est parti en Égypte. Sunusi Ibrahim, sur qui tu gaspilles, et je dis bien gaspilles parce qu'il t'a servi absolument à rien depuis 4 ans, tu gaspilles au-dessus de 400 000 $ sur lui. Là, c'est des places d'effectifs et de l'argent disponible qui doit être dépensé au cours des prochaines semaines. Parce que quand tu regardais les options, les armes offensives pour Philippe Lafroy hier, surtout en l'absence de Prince Owusu, c'était très mince. Ça, c'est un des gros dossiers à régler dans les prochaines semaines.
1: Ouais, puis l'équipe a investi tellement d'argent en Sinchuk qu'on parle du plus grand transfert de l'histoire de la franchise du CF Montréal. Ce serait une excellente nouvelle s'il est capable de débloquer et vraiment de jouer à la hauteur de son potentiel. Maintenant, on va regarder le match de dimanche. Finale de la Coupe du Monde, Argentine-Espagne. J'ai vraiment de la misère à me faire une tête sur cette rencontre-là. Qui va avoir le dessus? Ce sont deux équipes qui ont été tellement impressionnantes dans les dernières rencontres. Qu'est-ce qui pourrait faire la différence dimanche?
0: Moi, je pense que ça va être la capacité des Espagnols à vivre les vagues de pression. Parce que, tu sais, t'as raison, là, c'est vraiment difficile d'évaluer. C'est comme des pommes et des oranges. D'un côté, t'as une équipe, l'Espagne, qui joue de manière super stable pendant 90 minutes. Ils font la même chose, puis tranquillement, tu te retrouves à la fin des 90 minutes, puis tu te dis, ben, coudonc, on a perdu. Tu sais, ils étaient juste meilleurs que nous autres. De l'autre côté, t'as une équipe contre qui tu joues, puis pendant 85 minutes, tu te dis, on les a. Eux, ils mettent la switch on pendant 5-10 minutes dans les arrêts de jeu. Finalement, tu te dis, ben, coudonc, on a perdu. Le résultat est le même, mais la manière d'y arriver est complètement différente, surtout au tour éliminatoire pour l'Espagne et l'Argentine. Je pense que ça va être une équipe d'Argentine qui va vouloir bousculer les Espagnols, les intimider. Puis ça, c'est un aspect qu'on néglige des Espagnols. Tu sais, on parle souvent du jeu technique, léché, c'est tellement collectivement, c'est comme une grosse chorégraphie, que ce soit offensivement ou défensivement, mais c'est des Espagnols qui ont du chien aussi, qui sont prêts à se battre, puis ça, je pense qu'on n'en parle pas assez. Maintenant, face à l'Argentine, qui est extraordinaire pour te faire péter les plombs, juste à voir les images de Jude Bellingham à la fin du match contre l'Angleterre, c'est des gars qui sont capables de venir te jouer dans la tête. Ça, il faut que t'évites ce piège-là si t'es l'Espagne. En revanche, l'Argentine, tu as des gars qui ont débloqué offensivement. C'est plus seulement une équipe qui se tourne vers Lionel Messi pour contribuer d'un point de vue des buts marqués. C'est encore lui qui offre beaucoup de passes décisives, mais ça va prendre d'autres gars qui prennent le relais. Mais honnêtement, là, c'est presque un pile ou face ce match-là. Puis il y a deux rondes, jamais je t'aurais dit ça. T'sais, c'est une équipe là, qui a eu de la misère à passer à travers le Cap-Vert, qui a eu de la misère à passer à travers l'Égypte et qui se retrouve quand même dans une deuxième finale de Coupe du Monde consécutive. Les Argentins, ce qu'ils font dans les fins de match surtout, c'était phénoménal.
1: Mais là, si je suis pour te forcer à te mouiller, là, t'as pas le choix de prendre un côté. Quelle équipe va gagner le match, Ali?
0: Je te dirais que je vais mettre un 5 dans l'espoir de voir l'Espagne gagner. Mais je vais aussi mettre un 5 en me disant que c'est probablement l'Argentine qui va gagner, fait que je vais m'en refaire avec ça.
1: Mais je partage ton avis parce que c'est tellement difficile. L'Argentine a prouvé que peu importe ce qui se passe, elle va trouver une façon. Puis l'Espagne est tellement méthodique que tu te dis comment est-ce qu'ils vont perdre. Ils donnent rien. Puis je pense qu'au final, ben, ça risque de donner un match d'anthologie. Ça va être un match dont on risque de se rappeler pendant très très longtemps, juste de par les histoires qui pourraient sortir de ça, là. Potentiellement la dernière Coupe du Monde, en tout cas c'est supposé être la dernière Coupe du Monde à Messi. T'as le prodige de l'autre part et Lamine Yamal, ça va être incroyable.
0: Et puis pour ceux, juste pour renchérir là-dessus, pour ceux qui n'ont pas vu passer, là, allez faire un tour sur les médias sociaux, ça s'invente pas. Lionel Messi qui donne un bain Lamine Yamal bébé. Ça, c'était à l'époque où les deux étaient, les deux étaient au FC Barcelone. Les deux étaient pas au FC Barcelone. Lamine Yamal marchait pas, là. C'est vraiment un bébé presque naissant, un peu plus joufflu qu'un bébé naissant, là. Mais que les deux se retrouvent comme ça en Coupe du Monde, en grande finale, tu sais, il y a quelque chose de surréaliste, là. Il y a les dieux du soccer, les dieux du cinéma de Hollywood qui ont écrit un script à l'époque. Qui a pensé d'abord à ce photoshoot-là? Et que tu te retrouves avec les deux qui sont... C'est vraiment le...
1: On dirait qu'il est en train de le baptiser, là, puis c'est un jeune Lamine Yamal. Il n'y a aucune façon de deviner que ce gars-là va devenir un des meilleurs jeunes joueurs de soccer de l'histoire.
0: Et c'est pas de l'hyperbole, là. Il est vraiment en train de donner un bain à Lamine Yamal qui est tout nu, bébé, dans une bassine. Puis c'est Lionel Messi. C'est un photoshoot qui est super weird déjà à la base, là, quand tu penses à Lionel Messi, qui est pas le gars qui fait beaucoup de trucs comme ça. Il fait beaucoup de commerciaux, là. Ouais. Mais des trucs comme ceux-là, c'est un peu champ gauche. Puis tu te retrouves à posteriori, près de 20 ans plus tard, à dire « Ah ben, c'était pas si champ gauche que ça, finalement. On était en train d'écrire une des histoires les plus extraordinaires de la finale de Coupe du Monde. » Mais juste pour terminer sur les Espagnols, tu sais, je te parlais tout à l'heure, juste pour avoir un élément d'analyse, là, puis pas juste faire du guesswork. Si ils sont capables de garder ou de reprendre le ballon dans les moments où l'Argentine prend du momentum, les Espagnols vont gagner le match. C'est ce que les Anglais ont été absolument incapables de faire après avoir marqué leur premier but. Les Argentins ont appuyé sur l'accélérateur, puis les Anglais ont essentiellement pas retouché au ballon de la fin de rencontre. Ça, c'est une chose que les Espagnols sont capables de mieux faire maintenant mentalement. Est-ce qu'ils vont être capables de le faire sous pression dans le match le plus important de leur vie? Ça, c'est la grande question pour dimanche.
1: Ça se passe dimanche, mais samedi, c'est la petite finale France-Angleterre. Généralement, évidemment, c'est un match auquel on porte un petit peu moins d'attention. Mais là, pour l'Angleterre, il va avoir une importance capitale pour leur sélectionneur parce que lui, il joue peut-être son poste face à la France.
0: Peut-être qu'il a déjà joué, mais il peut aider ou franchement nuire à sa cause. Hey, là, pour remettre en contexte très rapidement, les Anglais ont toujours eu là, une volonté d'avoir des Anglais à la barre de leur équipe. Ouais. Il y a une vingtaine d'années, on a décidé d'y aller avec, entre autres, Sven-Göran Eriksson, qui a été sélectionneur, un Suédois. Il y a Fabio Capello, un Italien. Ça a toujours fait polémique à savoir est-ce que c'est la bonne chose ou pas. Là, tu as un Allemand qui débarque. Les Allemands et les Anglais, c'est pas juste en guerre mondiale qu'ils ont eu des conflits. Ils en ont eu aussi en Coupe du Monde avec les Allemands de manière générale qui arrivaient au-dessus du lot, surtout en séance de tir au but où les Anglais ont souvent échoué. Puis là, tu as un Allemand, Thomas Tuchel, qui coach l'équipe en ce moment, qui dit, après ces changements qui ont été très critiqués, je pense qu'il y a des critiques qui sont justifiées là-dedans, ouais. Il dit non, c'est pas la tactique qui a été un problème, c'est pas mes choix qui ont été un problème, c'est l'ADN de cette équipe-là anglaise. Mmh. Écoute, pour un Allemand de venir dire ça, l'ADN étant l'ADN d'une équipe qui est pas capable de croiser le fil d'arrivée parce que ça fait 60 ans qu'on attend un retour en grande finale malgré des générations dorées qui sont passées. Si tu dis ça, t'es mieux de gagner la petite finale. Si tu bats Kylian Mbappé et compagnie, que t'accroches la troisième place, peut-être que tu vas avoir un point à mettre de l'avant pour dire « je suis encore l'homme de la situation », chose que Tuchel maintient, il veut poursuivre dans le projet. Mais là, si tu perds, et surtout si tu te fais passer sur le corps par les Français, je pense que ça va être très difficile de justifier sa présence à la barre de cette équipe-là, parce que là, tu t'es attaqué pas juste aux idées sportives du peuple anglais, tu t'es attaqué à l'essence même des Anglais en parlant de leur ADN. Puis ça, c'est un terrain vraiment glissant. J'ai hâte de voir ce que ça va faire avec un gars qui joue potentiellement son futur à la barre de l'équipe nationale anglaise, puis un autre qui boucle la boucle du sien. Didier Deschamps, ça va être son dernier match après 14 ans à la barre des Bleus. Qui va en sortir vainqueur? Personnellement, si j'avais un petit 2 à mettre, sachant la tourmente là, qu'il y a eu autour de cette équipe-là anglaise, je ne sais pas si c'est le cas dans le vestiaire, moi, j'irais avec les Français.
1: Ouais, c'est fascinant à quel point cette disette de championnat, elle pèse lourd sur les Anglais. Là. On peut faire des comparatifs. Tu sais, les Leafs au hockey, les Knicks de New York avant qu'ils remportent leur championnat, tu sais, c'est un peu ça. Là. C'est le poids, dans ce cas-ci, en fait, d'une nation au complet, ça pèse très, très lourd sur les Anglais. Puis pour chaque tournoi où tu n'es pas capable d'aller le chercher, surtout de cette façon-là, là, quand tu as une avance que tu perds, un choke, soyons francs, ben ça fait juste empirer la situation. Puis là, un coach de l'étranger, vraiment, ça s'est tourné le couteau dans la plaie. Merci beaucoup, Oli. On va suivre tout ça cette fin de semaine. Et lundi, on va se parler. Ce sera malheureusement la fin de la Coupe du Monde. Mais entre-temps, on a le plus gros match à se mettre sous la dent dimanche. Et ça va être vraiment le fun.
0: Je partage ton vocabulaire. Ma femme, par contre, tu ne dirais peut-être pas, c'est malheureusement la fin
1: mais
0: de
1: tu
0: la
1: travailles
0: Coupe
1: fort, toi, là.
0: J'ai très, très hâte de recommencer à contribuer parce que je te confirme que ma contribution, contrairement à Lionel Messi, mes contributions ont été minimales pendant cette Coupe du Monde.
1: Très bien. Merci beaucoup, Oli. On se parle
0: lundi.
1: Bye. Bon week-end.
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1: Gros week-end sportif. Hugo, qu'est-ce qu'on va suivre de près dans les prochains jours?
14: Ben, c'est sûr qu'on va commencer ça avec la petite finale de la Coupe du Monde demain, Oli. 17h, France-Angleterre. Comme on en a parlé avec Oli, justement, est-ce qu'on va être capable d'avoir un match haut en couleur, haut en intensité? On sait, la rivalité France-Angleterre, ça part pas d'hier. Et sinon... Bien évidemment, les Blue Jays reprennent l'action aujourd'hui. Ils jouent contre les White Sox à Toronto. Ça va être un match de comité pour les Blue Jays. Spencer Miles qui va commencer ça. Puis ensuite, on va voir pour la suite. Souvent, il fait 2-3 manches. Ça serait une belle opportunité pour Toronto de rebondir et essayer de relancer la deuxième moitié de leur saison. Sinon, Alouette Stampeders aussi. le match retour à Calgary, 16h demain. Ça va être intéressant de voir à quel point l'attaque des Alouettes pourront poursuivre sur leur lancée et faire aussi bien qu'ils ont fait lors du dernier match face à Calgary. Grand Prix de Belgique, évidemment, on va suivre naturellement Max Verstappen, tout le brouhaha qu'il suit, ainsi que les performances de Ferrari. D'ailleurs, c'est lui qui a terminé premier à la séance, la première séance d'essai, là. Max Verstappen suivi des deux Ferrari. Donc voilà, et ensuite, évidemment, le grand match dimanche qu'on va regarder, Espagne-Argentine à la Coupe du Monde, pour voir c'est qui va remporter les grands honneurs, mon cher.
1: Ça va être bon, j'ai déjà hâte. Moi, en plus, demain... C'est finalement la fin de semaine du chalet.
14: Le chalet.
1: Le fameux chalet à Gilbert.
14: Aïe aïe.
1: Les gars ont toute hâte. Je vais vous raconter ça lundi. Ça va être le fun, c'est sûr et certain. Passez un bon week-end, tout le monde. Bonnes vacances pour certains. C'est le début
14: Mais
1: des
14: oui.
1: vacances de la construction.
14: Profitez-en.
1: C'est le début des vacances. Profitez-en. Reposez-vous. Profitez-en parce que on les attend souvent pendant longtemps, nos vacances. Merci d'avoir été là cette semaine. Première semaine complète pour nous, Hugo, dans ce mandat estival à la barre du Club du Matin. Il
14: ça
1: nous reste six autres semaines. Ça a bien été. On a eu bien du fun. L'actualité sportive est super intéressante parce que il continue sans cesse d'y avoir des rebondissements, des histoires, des matchs spectaculaires. Et on va être de retour lundi prochain, 5h54, pour faire le résumé du week-end sportif. Merci aussi à Will Gilmore qui était là aux réseaux sociaux aujourd'hui. Passez un bon week-end, prenez soin de vous et on se reparle lundi.
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1: Salutations tout le monde, bon vendredi, branché chez BPM Sport au 91.9 à Montréal, 96.5 à Gatineau, Ottawa, et même chose à Québec au 100.9. Salutations, j'espère que vous avez passé une très belle semaine, déjà la dernière en ce vendredi. Gros soleil en plus à l'extérieur, quoi qu'il y ait en fin de semaine, il annonce quand même pas mal de pluie.
2: On est mieux d'en profiter
1: en ce moment. Comment tu vas, mon cher Frank Grenier?
2: Ça va très bien, comme tu dis. Il fait soleil, il y a plein de nouvelles de sport, il y a plein de sport en fin de semaine. Mais moi, je suis content.
1: On va mettre la table pour ce qui se déroule en fin de semaine. Il y a le Grand Prix F1, la même chose pour la finale aussi de la Coupe du Monde.
2: Il y a une certaine finale, je crois, en fin de semaine.
1: Ça me dit quelque chose, une finale en fin de semaine. Mais profitez de la belle température. Je sais qu'il y en a déjà qui sont en vacances, alors salutations à tous ceux qui travaillent encore, comme toi, comme moi, ouais, comme P.O. Tommy derrière la console, ou bien ceux qui amorcent des vacances aujourd'hui. Une belle journée pour amorcer les vacances, en plus de ça, avec un gros soleil. Alors, on vous salue et on a une émission fort chargée pour vous aujourd'hui. Avant d'y aller avec la revue d'actualité, Frank, et pour nos auditeurs, on va y aller avec le plan de l'émission. On va jaser dans une quinzaine de minutes avec Jean-Max Sans Souci, bien évidemment, qui est co-animateur du podcast L'Épingle, avec un certain Greg Langteau, va mettre la table pour le Grand Prix en fin de semaine. Kimi Antonelli, qui a remporté la deuxième séance d'essai libre du Grand Prix de Belgique à Spa, Francorchamps. Alors, on va en jaser avec Jean-Max. Il n'y avait pas de Grand Prix en fin de semaine dernière. Alors, on revient avec ce Grand Prix mythique en Belgique. Alors, à 14h20, 14h45, comme à l'habitude, c'est Sid Faux. Qui, bon, là, au bout de 72 heures depuis l'élimination de la France, va beaucoup mieux, là.
2: Ouais, il souriait déjà hier.
1: Il souriait déjà hier. Quand même. Je pense que c'est bon signe.
2: Je sais pas s'il a hâte à la game de la troisième place qui aura lieu samedi. Ça, j'ai hâte de savoir ce qu'il en pense.
1: Mais ce match-là a quand même une certaine importance parce que il y a toujours une course en ce moment pour le soulier d'or. Alors, le meilleur buteur de la Coupe du Monde. Et j'ai fait quelques recherches là, pour vous, là, pour départager si jamais il y a une égalité en tête. Si, mettons, parce que là, en ce moment, Kylian Mbappé a 8 buts, Lionel Messi en a 8 également.
2: Il reste chacun une partie à jouer.
1: L'autre pour la troisième place et l'autre, par contre, pour la finale de cette Coupe du Monde.
2: Mais pour le soulier d'or, si je ne me trompe pas, un but dans peu importe de ces parties-là compte quand même.
1: Alors, on se demandait tantôt.
2: Still count, comme on dit. Et on se demandait tantôt s'il pouvait avoir des co-gagnants du soulier d'or. Et t'as trouvé la réponse, FX?
1: La réponse, c'est non. Et le premier point pour départager une égalité en tête, c'est le nombre de passes décisives. Et en ce moment, Messi en a 4 et Kylian Mbappé en a 3.
2: Et encore là, celles qui vont se passer dans la partie de samedi comptent également.
1: Aussi, même chose. Alors, j'ai hâte de voir, mais... Et par la suite, bon, il y a d'autres critères pour départager le grand gagnant du soulier d'or, le meilleur buteur de la Coupe du Monde, mais je pense qu'on se rendra pas là quand même.
2: Moi non plus, je pense que...
1: Je pense pas qu'on va se rendre là. D'ailleurs, Zinedine Zidane, c'est officiel, va devenir le nouvel entraîneur-chef, sélectionneur de l'équipe de France à la suite du départ de Didier Deschamps. Alors, dernier match pour Deschamps à la barre de l'équipe. Lui qui est là depuis un long moment déjà. C'était déjà sa 4e Coupe du Monde.
2: C'était pratiquement le secret le moins bien gardé.
1: Voilà, exact. Ça
2: s'en venait.
1: On le savait que c'était la dernière Coupe du Monde de Didier Deschamps. Malheureusement pour lui... Ça ne sera pas en remportant la Coupe du Monde, mais possiblement une troisième place.
2: Est-ce que tu trouves ça bizarre qu'ils l'ont remplacé déjà quand le tournoi n'est même pas terminé?
1: C'est un peu particulier. En même temps, je pense qu'on en était rendu là. C'est assez rare, les sélectionneurs qui restent aussi longtemps au sein de leur sélection nationale.
2: Mais c'est parce que la poussière, on s'entend, n'est pas retombée encore.
1: Pas
2: là.
1: Encore.
2: Mais déjà, on fait le changement. Aucun sentiment. On fonce dans le tas.
1: On est là. Ben oui, c'est correct. Mais en même temps, c'est... au bout d'autant de saisons, au bout d'autant d'années à la barre de l'équipe, je comprends un peu la décision. Ouais. À 15h, on va parler avec Marco D'Amico. Il serait question de Kirby Doc. C'est quoi le plan maintenant qu'il est signé 1 an, 3,6 millions? Est-ce qu'on s'attend à le voir en uniforme dès le premier match de la saison régulière? Je trouve que c'est un beau contrat, dépendamment des opportunités. Si jamais on ne l'échange pas cet été, qu'on lui laisse vraiment une dernière opportunité de se faire valoir et que Kirby Doc connaît une bonne saison au-delà des attentes. Je vais me garder quelques réserves quand même dans le cas de Kirby Doc. Mais ça devient quand même un joueur que le Canadien peut échanger durant la saison.
2: En fait, c'est le combat entre... Il y a plusieurs chaises à combler chez le Canadien, mais inversement, est-ce qu'il va être capable d'en saisir une? Est-ce qu'on y croit encore? Fait que moi, c'est comme ça que je le vois. Il y a tellement d'opportunités. Il y a une année pour se prouver.
1: Go!
2: C'est ça. Mais tu vois que j'ai de la misère à m'emporter. Ouais, j'ai mes réserves exactement comme toi.
1: Bon, on va en parler dans quelques instants quand même de Kirby Doc. Et à 16h, les Alouettes qui affrontent à nouveau les Stampeders qu'ils ont battu la semaine dernière, mais là, cette fois à Calgary. Alors, le match est samedi à 16h. On va en parler avec Renaud Bourbonnais aux alentours de 16h. Et rappelez-vous, plus tôt cette semaine, on a fait un classement de la division atlantique en vue de la prochaine saison. On s'est amusé. J'ai demandé à PO, j'ai demandé à Frank de me dresser un bilan. Alors, un classement de 8 à 1 selon les positions en vue de la prochaine saison. Parce que, bon, l'été n'est pas terminé. Une grande majorité des directeurs généraux en ce moment sont en congé. Là. On est vraiment dans un gel de transactions à l'heure où on se parle. On regarde un peu plus ce qui se passe du côté des agents libres avec restriction. Alors, avant les audiences et tout ça, quoi qu'il y a quelques joueurs qui ont signé dans les derniers jours. Cole Perfetti a signé. Même chose pour Trevor Zegras.
2: McLeod. Ouais. Pas McLeod, mais McMichael
1: avec Michael. Les Blues de Saint-Louis. Et Kirby Doc hier. Alors, on va surveiller ces dossiers-là. Mais avec Marco, on va en parler quand même de la période du Canadien, de Kirby Doc et tout ça. Alors, bien hâte de vous parler de tout ça. Mais le classement des divisions, on va faire la métropolitaine aujourd'hui.
2: Ouais.
1: Alors, je vous ai mis au défi, les gars. Position 8 à 1 dans la métropolitaine.
2: C'était quand même plus compliqué que l'Atlantique.
1: Quand même.
2: Il y a plus de décisions à prendre. L'autre côté, c'était plus, plus facile à placer.
1: Je pensais que l'Atlantique serait plus compliqué. Quand même. Je vous redonne le classement de l'an dernier pour le plaisir. Les Hurricanes avaient gagné la division avec 113 points. Les Pingouins avaient récolté 98 points. Ça, c'était une surprise.
2: Tout le monde l'avait vu venir.
1: On refait l'exercice l'été dernier à la même date et il n'y a personne qui a les Pingouins deuxième. Là. Clairement. Là.
2: Je pense même pas qu'il y a du monde dans les Pingouins qui les avaient deuxième.
1: Ils avaient deuxième. Même eux autres, ils n'avaient pas ces attentes-là.
2: Ils étaient autant surpris, nous autres.
1: Les Flyers ont fini à égalité, mais terminent quand même troisième avec 98 points. Les Capitals avaient fini quatrième à 95, mais avaient raté les séries parce que les deux équipes repêchées étaient dans la division atlantique. Blue Jackets 92, Islanders 91, les Devils 87 et les Rangers, saison désastreuse à 77 points.
2: Vite comme ça, est-ce que tu t'attends à ce que ça soit vraiment presque identique ou qu'il va y avoir beaucoup de changements?
1: Ah, oh, ça va changer. Ouais. Ah ouais, ça va changer.
2: Tu vas voir tantôt, moi ça a changé.
1: Ça va changer. Mais j'ai hâte de voir quand même qui vous avez placé à l'extérieur du portrait des séries. Surtout que PO nous avait mentionné qu'il y avait encore 5 équipes de l'Atlantique en série. Alors, ça veut juste dire que les 3 premières positions de la métropolitaine vont se classer selon P.O. Tommy. Alors, c'est intéressant comme exercice. On va le faire tantôt aux alentours de 15h30 et 15h45. Pour l'instant, allons à la revue d'actualité.
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1: On va commencer la revue d'actualité, les gars, avec un clip. On le savait déjà parce que Marco D'Amico nous avait confirmé cette information-là il y a 2 jours. Mais de l'entendre de cette personne-là en particulier, ben ça confirme ce que Marco nous disait il y a quelques jours. Anthony Manta, vous avez été plusieurs à être déçus. Parce que à ce prix-là, 2 ans, 4,75 millions par saison, vous auriez aimé le voir à Montréal. Et Marco avait confirmé il y a 2 jours qu'il y avait eu des discussions, mais rien de concret. Que le Canadien n'avait pas fait une offre à Anthony Manta. Et lors de sa disponibilité média, Anthony Manta avec sa nouvelle équipe, notre espion Richard Labbé a décidé de participer à cette disponibilité média-là.
2: Ah, c'est lui que j'ai vu. Là,
1: c'est
2: que,
1: lui,
2: les moustaches,
1: ah,
2: un journal avec
1: louche,
2: des trous
1: là,
2: dedans.
1: Là, tout
2: t'inquiète. OK, c'était lui.
1: Belle chevelure. Et lui, il n'est pas passé par 4 chemins pour poser la question à Anthony Manta. Est-ce qu'il y avait un intérêt du Canadien à ton endroit? Voici la réponse du principal intéressé.
4: Il y en a eu. Il y en a eu. Il y a eu de l'intérêt de Montréal envers moi, vice-versa aussi. Mais quand c'était le temps de parler de chiffres et d'années, il n'y a jamais eu rien qui s'est fait offrir, donc c'était le temps qu'on est dans une autre direction. Là, on a laissé le temps quand même pour qu'il nous rappelle, puis qu'il ait une bonne semaine, puis il n'y a rien eu, fait que c'était le temps de passer à un autre appel.
1: Qu'est-ce qui te surprend le plus, Frank, dans cet extrait-là?
2: Mais en partage, je veux juste dire, on peut-tu donner un peu de props à Marco D'Amico qui nous avait dit il y a eu de l'intérêt,
1: 100%.
2: Mais rien de concret, puis c'est
1: 100%.
2: Exactement ce que Manta vient de confirmer.
1: Ouais.
2: direct dessus.
1: Il est pas passé par quatre chemins. On lui a posé une question, il a été franc, puis ça, je respecte ça à 100% aussi.
2: Combien de joueurs a fait jouer la fameuse cassette?
1: Ouais,
2: mais
1: on
2: là, il a
1: contourné
2: juste
1: la question.
2: Le vrai portrait.
1: De la
2: moi,
1: situation.
2: J'apprécie tellement ce
1: moi
2: côté-là
1: aussi.
2: Des joueurs. Ce qui me surprend là-dedans, c'est pas grand-chose. Je suis pas surpris que le Canadien ait été intéressé, qu'il ait au moins cogné à la porte pour voir. Je pense qu'il faut faire ses devoirs en tant qu'équipe.
1: Exactement, t'as pas le choix.
2: Je pense que t'as pas le choix. Surtout un Québécois qui serait capable de jouer dans un top 6, t'as pas le choix d'aller au moins t'informer. Même si l'intérêt est modéré de ton côté, t'as pas le choix. Ensuite, je suis pas surpris qu'Anthony Manta soit intéressé non plus, parce que ça aurait été une belle place. Le Canadien, je pense, devient de plus en plus populaire aussi.
1: Ouais.
2: Je suis pas surpris de ça. Et je ne suis pas surpris non plus qu'on ne soit pas allé plus loin dans les termes et les années parce que je pense pas que c'était un fit. On avait déjà parlé cette semaine. Je pense pas que c'était un fit pour lui non plus. Fait que je suis content de voir tout ça. Je suis content de voir au moins que c'est vrai qu'on a eu de l'intérêt, qu'on est allé cogner à la porte. On entend souvent aussi que Kent Hughes fait, c'est de voir, fait des appels. Là, de voir que c'est vrai, c'est quand même le fun aussi.
1: Ouais, et moi, ce qui me surprend le plus dans cet extrait-là, c'est quand il a mentionné « on a laissé passer une bonne semaine ».
2: Ouais, t'as un point là-dessus.
1: Ça vient me chercher, ça, quand même. Ça veut dire que les discussions, ça date pas d'hier. Ça veut dire que le Canadien l'a contacté assez rapidement après le 1er juillet. Il a mentionné un peu plus tôt, durant sa conférence de presse, à l'autre question, une autre question de Richard Labbé, que ça a été aussi long parce qu'on cherchait un 3-4 ans, mais il comprend que dans sa situation d'un gars qui est revenu de blessure, qui a bien performé, il y a plusieurs formations qui voyaient ça comme est-ce qu'il est capable de poursuivre sur sa lancée? Ça, c'est la première. Et la deuxième, est-ce qu'il est capable de rester en santé?
2: Ce qui est une autre réponse très honnête de sa part.
1: De sa part. Même chose.
2: Ouais.
1: Même chose. Mais une bonne semaine, est-ce que ça démontre vraiment l'intérêt d'Anthony Manta d'avoir voulu venir ici à Montréal? Quand tu attends une bonne semaine, voir si le Canadien va te rappeler, c'est que tu avais quand même ce désir-là de vouloir jouer à Montréal, même s'il n'y a jamais eu d'offres concrètes sur la table.
2: Surtout qu'on ne sait pas combien d'offres il a reçues de son côté. Est-ce qu'il, sûrement qu'il n'y avait pas juste les Devils intéressés.
1: Exact.
2: Donc, on ne sait pas il y avait combien d'offres en suspens pendant qu'il attendait. Fait que oui, c'est le fun de voir un joueur qui veut jouer à Montréal. Puis de ce côté-là, je te rejoins complètement. C'est vraiment ça, c'est surprenant dans sa situation que des fois, on trouve c'est bien long avant que tel joueur il signe, mais ça arrive qu'ils attendent des opportunités.
1: Ouais.
2: C'est le fun de voir. On a comme un petit côté voyeur inside de cette vie-là. Puis c'est vraiment le fun.
1: Puis on s'entend pour dire que si jamais il évolue sur un top 6 au New Jersey, il est en très bonne compagnie aussi.
2: Ouais, il sera pas à plaindre non plus. Il a choisi une belle situation pour lui.
1: Il y a une très belle situation. Soit qu'il va jouer avec Nico Hischier ou avec Jack Hughes, qui est, peu importe le centre avec qui tu vas jouer, qui est un excellent joueur de centre. Qui n'ont pas nécessairement les mêmes qualités comme joueur de centre. Nico Hischier est plus connu pour son jeu sur 200 pieds. Jack Hughes, c'est un joueur spectaculaire. C'est un gars qui a beaucoup d'habileté offensive. Mais dans n'importe lequel des deux situations, il va jouer avec un joueur de talent, ça c'est sûr.
2: On le voit aussi peut-être sur la deuxième unité d'avantage numérique.
1: Aussi.
2: Peut-être se battre pour une chance sur la première, peut-être.
1: Ben, en ce moment, je regarde les jeux de puissance, là. Je me rappelle plus, il ressemblait à quoi le premier jeu de puissance des Devils la saison dernière, mais là en ce moment, ce qu'on montre sur Daily Face-Off, ce qu'on peut apercevoir, Nico Hischier, Jesper Bratt, Jack Hughes, Dougie Hamilton et Timo Meier. Alors, qui pourrait prendre la place d'un Timo Meier sur la première vague, on verra. On a quand même des grandes attentes à voir Timo Meier et ça n'a pas nécessairement été les meilleures saisons de sa carrière là, au New Jersey dans les dernières années. Mais pour l'instant, ça ressemble à ça. Mais si t'as un deuxième trio, deuxième vague de jeu de puissance, c'est assez intéressant pour un gars qui s'est relancé l'an dernier. Qui a surmonté beaucoup d'adversité dans les dernières années avec ses blessures et qui a été en mesure d'aller chercher une grosse saison à Pittsburgh et qui est récompensé avec ce contrat-là de 2 ans et 4,75 par année.
2: Vraiment, puis comme on dit, du côté des Devils, c'est pas vraiment un gros risque non plus.
1: Non.
2: Un 2 ans, c'est pas un risque. Le montant est pas exorbitant non plus. C'est le fun d'avoir un contrat comme ça qui arrange tout le monde. C'est
1: ouais.
2: Sûr qu'Anthony aurait sûrement voulu un an ou deux de plus, mais en bout de ligne, je pense qu'il est quand même content avec cette entente-là. Dans le contexte des Devils, on répète, mais Hughes ou Hischier, t'es entre bonnes mains.
1: T'es entre de bonnes mains aussi, ça. Dépendamment avec quel joueur de centre tu vas évoluer. Petit mot sur Kirby Dach, on en a parlé un peu hier durant l'émission, mais c'est arrivé à la fin de l'émission, contrat d'un an, 3,6 millions. Kirby Dach a eu ce qu'il voulait, c'est-à-dire un contrat à un volet, alors que le Canadien l'avait qualifié à 4 millions à deux volets. Alors ça, c'est intéressant pour Kirby Dach. Maintenant, la question, puis c'est important de se la poser, parce qu'à la fin de la prochaine saison, Kirby Dach sera agent libre sans restriction. À partir de ce moment-là, il n'appartiendra plus aux Canadiens de Montréal. Est-ce que là, pour de vrai, Kirby Dach va être motivé et va se dire « Je joue ma carrière là. » Parce que la prochaine saison peut déterminer si tu vas signer un contrat de 2 ou 3 ans au sein d'une organisation, ou même 4, à un gros salaire, ou si tu vas connaître une saison, encore une fois, décevante, et qu'une équipe qui va te donner une opportunité à un an, mais à un salaire très réduit.
2: Moi, je pense que s'il se dit pas ça en ce moment, il est dans l'erreur. Parce que ça fait une quelques saisons qu'on se dit, c'est pas mal l'année, ça passe, ça casse. À tort ou à raison qu'on dit ça à chaque début de saison pour Kirby Dack. Là, ça n'a jamais été aussi vrai. Avec un contrat d'un an qui mène à l'autonomie complète.
1: En plus.
2: Qui sert à prouver que tu as ta place dans la ligue. Si tu n'es pas motivé par ça, tu ne le seras jamais.
1: Le Canadien a maintenant, selon Puckpedia, environ 9,8 millions de dollars sur le plafond salarial. Il reste Arbor Jacky à signer et Zachary Bolduc à signer. Alors, le Canadien va avoir quand même pas pire d'argent après ces deux signatures-là. Ce qui est intéressant, ça aussi. Et je pense que ce sont deux dossiers qui vont se régler dans très bientôt, dans le cas d'Arbor Jacky et de Zachary Bolduc.
2: Kent Hughes a montré aussi qu'il n'aime pas ça faire étirer les dossiers.
1: Non.
2: On aime ça régler ça, que les joueurs peuvent avoir la tête à autre chose pendant la saison estivale aussi. Moi aussi, je suis confiant qu'ils règlent ça très bientôt. Puis on a assez d'argent pour avoir du fun sur 100%. La carte. Et cet argent-là, si on ne l'utilise pas maintenant, c'est de l'argent qui va continuer de grossir jusqu'à la date limite des transactions aussi. Jusqu'au temps des fêtes, on accentue notre espace sous le cap. Donc, il y a encore beaucoup d'espoir. Déjà, on est pressé.
1: Ouais.
2: On veut que ça bouge tout de suite, mais l'année est longue. Puis on se donne une belle marge de manœuvre. On a encore beaucoup de choses à donner dans les transactions. Donc, moi, j'abandonne pas.
1: Moi non plus. Puis je regarde ça l'an prochain. C'est la dernière année de contrat de Phil Dano qui est à 5,5 et Josh Anderson à 5,5.
2: Ouais. Puis c'est deux qu'on n'est pas sûr qu'ils vont revenir. C'est sûr qu'on les apprécie beaucoup.
1: Beaucoup, ouais.
2: C'est sûr que s'ils reviennent, ça va être à des contrats plus amicaux
1: ouais,
2: pour l'équipe.
1: 32 ans, Josh Anderson, 33 Phil Dano.
2: Ils ont encore leur rôle, mais faut que le contrat marche et qu'il n'y ait pas de place.
1: Deux joueurs qui ont été très bons en séries éliminatoires. En termes de profondeur, deux joueurs qui ont eu leur mot à dire. Là.
2: Encore cette année. Là.
1: Encore cette année.
2: Ouais.
1: Il va y avoir de la place sur le plafond salarial pour le Canadien qui est très bien bâti. Là. On en a parlé dans la dernière semaine, là, mais avec les contrats à long terme qui sont donnés à des jeunes joueurs de l'organisation, ta défensive, là, quand on regarde ça froidement, Noah Dobson, Lane Hudson, Mike Madison et Caden Goulet sont au moins signés pour les 5 prochaines années. Là. Alors, t'as là 4 bons défenseurs. Il va y avoir Alex Carrier aussi à signer la saison prochaine. Mais
2: c'est là qu'on va tomber dans une situation pour les Canadiens où est-ce que je pense beaucoup de joueurs vont vouloir rester.
1: Ouais.
2: Mais on peut pas garder tout le monde.
1: Effectivement.
2: Donc, c'est là qu'on va voir l'équipe de gestion de qui on garde, qui on laisse partir. Ça va être vraiment intéressant dans les prochaines années. Puis on n'a pas vécu ça souvent à Montréal. Souvent, on était comme, qui veut venir? Y a-tu quelqu'un, s'il te plaît, qui veut venir?
1: Mais là, il y a de l'intérêt.
2: Là, les gens veulent. Puis là, faut que nous, on choisisse. Oh non, c'est comme...
1: Non, mais c'est un changement de mentalité qui est vraiment plaisant. Là.
2: C'est le gars au secondaire qui pogne pas, puis là, il pogne. Il pogne grand chose, puis il sait pas comment gérer ça. Là.
1: Ouais,
2: ça.
1: On dirait que tu parles de moi. On s'arrête 2 minutes au retour. Au retour, on va discuter avec Jean-Maxime Sans Souci. C'est le Grand Prix de Spa-Francorchamps en fin de semaine. On va en parler avec Jean-Max dans 2 minutes.
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1: Très content de le retrouver à l'émission. À 14h23, c'est Jean-Maxime Sans Souci qui est avec nous pour mettre la table pour ce Grand Prix en fin de semaine en Belgique. Salut Jean-Max, comment tu vas?
7: Les boys, ça va très bien vous-même?
1: Yes! On est en pleine forme, mon cher ami. Grand Prix en fin de semaine en Belgique au circuit de Spa Francorchamps. On parle d'un des endroits les plus mythiques, Jean-Max, de la Formule 1.
7: Écoute, vraiment, c'est tellement, premièrement, magnifique. Vous irez voir ça, les images sont incroyables. C'est dans les Ardennes belges. C'est le plus long circuit de l'année avec 7004 kilomètres. C'est un des tours les plus longs. Donc, la moindre erreur est très, très coûteuse, mais c'est surtout les virages mythiques. On parle de Haut Rouge, Red Dion, de Camel Street, le Bus Stop. Ça vous dit peut-être rien, mais il y a des chicanes absolument mémorables. Et surtout Haut Rouge, en fait, qui est probablement le virage le plus mythique en F1. Donc, en gros, le pilote arrive en descendant à toute allure. Petit virage à gauche très, très rapide. On garde la pédale dans le fond. Et tout de suite, on fait un genre de crochet à droite en remontant. C'est absolument spectaculaire. Les montagnes, c'est complètement magnifique. Le dénivelé est absolument fou, là. C'est les pilotes parcourent tellement de kilomètres dans les dénivelés. La voiture doit tenir la route. C'est extrêmement difficile pour les pneus. Et les pilotes, toujours, le sentiment que tu as, la force G de rouler aussi vite à fond de train, et de faire des petits virages en montant et en descendant, c'est absolument spectaculaire.
2: Moi, je suis un peu moins familier avec ce circuit-là. J'ai-tu bien entendu, il y a quatre sections ou quatre courbes qui ont un nom bien à eux, dans le fond?
7: Oui, oui, oui, exactement. Donc, c'est un peu comme à Silverstone en Angleterre. Haut Rouge, allez voir ça. Et la combinaison Haut Rouge et ensuite Red Dion, là, dangereux au possible. Les gars sont à fond de train. Puis... Il y a le bus stop, comme je dis, et il y a quelques lignes droites, dont le Camel Straight. Et souvent, il y a de la pluie. La veille, il annonce beau, c'est comme un micro-climat, puis soudainement, le lendemain, il va pleuvoir au virage 4 seulement. Il pleuvra pas à d'autres endroits. Donc, c'est très compliqué de dire, bon, quel pneu on met? Et ça prend un équilibre parfait entre assez d'aérodynamisme pour garder la voiture très stable dans les courbes absolument monstrueuses, mais aussi diminuer la traînée le plus possible pour être le plus rapide en ligne droite. C'est un circuit qui va récompenser les pilotes les plus doués et expérimentés. Et j'ai vraiment hâte de voir parce qu'en ce moment, on a une bonne course au championnat.
1: Ouais, Kimi Antonelli qui a réussi le meilleur temps de la deuxième séance d'essai libre. Penses-tu qu'il va rebondir en fin de semaine, Jean-Max? Parce que pour lui, ça a été un peu plus compliqué lors des derniers Grands Prix.
7: Ah, écoute, je lui souhaite. Kimi est tellement talentueux, ça n'a pas de bon sens. Il a perdu 38 points en trois courses contre Russell. C'est Russell qui avait été malchanceux en début de saison. On se disait Kimi va gagner ça haut la main, mais non, il reste encore beaucoup de courses. Ça se resserre au classement. À Barcelone, par exemple, Russell termine deuxième. Antonelli n'a pas fini la course, mais on savait qu'il le talonnait en troisième avant d'avoir un prix mécanique. Antonelli allait plus vite, probablement qu'il l'aurait dépassé. On se transporte en Autriche ensuite. Russell gagne. Kimi arrive troisième. Donc ça, quand même, c'est quelques points de différence de grugé de la part de Russell. Et en Grande-Bretagne, on s'en rappelle, il y a deux semaines, Russell arrive deuxième. Et Kimi Antonelli a des ennuis, roule sur le vibreur. Il y a une pièce qui manque, qui brise, en fait. Et évidemment, termine très loin en 15e, en plus d'avoir une pénalité. Donc, la malchance, ça peut arriver à n'importe qui, mais selon les pronostics, là, les chances que Kimi ait de la malchance, encore une fois, sont plutôt minces. Et je pense qu'il peut avoir, honnêtement, qu'il va arriver top 1, top 2. Si George roule plus vite qu'Antonelli, a une bonne course, est plus expérimenté, risque de moins faire d'erreurs, bien là, on aura encore une meilleure course à la tête du championnat. Ça va être absolument formidable.
1: À quoi s'attendre des Ferrari en fin de semaine, Jean-Max?
7: Ferrari, écoute, Lewis Hamilton va très bien sur la Ferrari. C'est une voiture qui lui sied bien, a travaillé fort dans l'entre-saison avec son équipe, avait demandé une suspension spécifique. Il ne voulait pas lui donner. Finalement, ils lui ont donné. Il voulait changer de frein. Lui ont donné ses freins. Et regardez ce qui arrive. Il est tout feu, tout flamme. Il maîtrise la voiture. Charles, ça a été plus difficile pour lui. Charles Leclerc, bien sûr. Mais vient de gagner à Silverstone. A adopté les specs, si on veut, les réglages de Hamilton. A changé de frein, lui aussi. Hamilton, en conférence de presse, lui a envoyé un petit jab en disant, ouais, mais c'est moi qui ai trouvé ces réglages-là. C'est Charles qui en profite. C'est de bonne guerre. Je pense que Charles a compris quelque chose. Je l'aime beaucoup, Charles. Ça fait beaucoup d'années qu'il est malchanceux. Je lui souhaite de continuer sur sa lancée. Mais en théorie, ce n'est pas un circuit qui va favoriser Ferrari. Peut-être un peu plus Mercedes dû aux longues lignes droites et à la capacité de déployer toute leur puissance du côté Mercedes. J'ai vraiment hâte de voir ça. Ça va être spectaculaire. Faut pas oublier Max Verstappen qui est pas trop loin, qui connaît bien ce circuit-là. Et qu'est-ce qui va arriver avec les McLaren? Je suis pas certain que cette année, ça va les favoriser. L'an passé, Piastri avait gagné, mais la McLaren était tellement dominante.
1: Tu parles de la McLaren, des rumeurs entourant Max Verstappen, éventuellement peut-être avec McLaren?
7: Ah, mon Dieu. Écoute, il y a tellement eu de stock sur les médias sociaux, les rumeurs, les conversations. L'agent de Max qui dit non, nous autres, on veut rester avec Red Bull, on veut gagner avec Red Bull, mais il faut qu'on ait des preuves que la voiture a du potentiel de gagner dans les prochaines années. Deuxièmement, Mercedes, George Russell a activé sa clause pour l'an prochain. S'il veut rester, il va rester. Ferrari, il n'y a pas de place, on s'entend. Charles est re-signé, puis Lewis veut rester là lui aussi. Il reste McLaren. On sent qu'il privilégie Lando Norris. On se rappelle l'an passé l'incident à Monza dans les puits. On lui demande de relaisser passer Lando. Quelques petites injustices comme ça. Il semble que Piastri ait été froissé. Mais ça, c'est les médias. Moi, je pense que Piastri veut rester à McLaren, ne veut pas aller nécessairement à Red Bull. Et Max, qu'est-ce qui lui garantit qu'il aurait du succès chez McLaren? Son ingénieur s'en va là-bas, oui, mais il ne sera plus ingénieur de pilote. Il va être plus dans la direction. Puis, si t'es Max Verstappen, veux-tu vraiment faire un move comme ça de désespoir? Pas nécessairement. Moi, je pense qu'il va voir ce qui s'en vient. Il y a d'autres améliorations qui arrivent à la Red Bull. A quand même eu de bons résultats en général. Le moteur Ford qui est le plus performant, entre guillemets, au niveau combustion.
1: On vient de perdre Jean-Max. Oh non! Moi qui voulais savoir si Max Verstappen, les rumeurs étaient sérieuses ou non concernant McLaren.
2: C'est juste pour cultiver le suspense.
1: Exactement. Il n'y a pas de souci, Payot. On va laisser Jean-Max y aller. De toute façon, on finissait l'entretien par la suite. Mais on vous invite à surveiller la course dimanche à 9h le matin. Alors, le circuit de Spa-Francorchamps en Belgique.
2: Un circuit vraiment intéressant.
1: Vraiment mythique aussi de ce que Jean-Max nous a mentionné. Alors, Jean-Max, sans souci de l'excellent podcast L'Épingle. Dans deux minutes, on va tester vos réelles connaissances dans le monde du sport parce que son quiz y est pas facile. C'est Frank Grenier qui s'amène avec le quiz à Frank dans deux minutes.
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0: Le quiz à Frank. Oh là là là là.
1: Es-tu prêt? Êtes-vous prêt? Ça commence. Puis aujourd'hui, encore une fois, je vous le dis, je vous l'annonce en grande primeur, vous allez avoir des bonnes réponses. Okay? Je vais vous faire travailler un peu, mais vous allez l'avoir, mais je vais juste vous faire travailler un petit peu. On va observer des petites choses, vous allez voir.
0: Ça me soulage.
1: Puis la première thématique que je vous suggère aujourd'hui, c'est la lettre S.
0: Ah ouais, la lettre S. Parfait.
1: Parce que dans la Ligue nationale de hockey, il y a seulement 5 équipes dont le nom ne finit pas par la lettre S. Est-ce que tu peux me les nommer?
0: Oh, c'est bon, j'aime ce jeu-là. Parfait, allons-y. Le Lightning. Je fais un ordre dans ma tête avec les équipes des divisions.
1: C'est inévitable,
0: des différentes divisions. Le Lightning, je vais y aller avec...
1: Tu sais, quand je dis que tu vas avoir des bonnes réponses, mais il faut travailler
0: pour... Le Mammouth. Ça fait 2. Par la suite, je sais que PO me fait des signaux.
1: PO, il est pas subtil en arrière.
0: Viens participer, PO.
2: Je sais qu'il y a le Wild.
0: Le Wild. Mais
2: le Kraken.
1: Le Kraken. Il en manque une.
2: Il en manque une.
1: On cherche les équipes de la Ligue nationale de hockey dont le nom ne finit pas par la lettre S. Vous avez nommé le Lightning,
0: l'Avalanche.
1: Le Wild, le Kraken, le Mammoth et maintenant FX arrive avec l'Avalanche.
0: Du Colorado.
1: On transpose ça, mettons,
0: baseball. On l'a eu.
1: Vous l'avez eu?
0: Wow.
1: Cinq bonnes réponses.
2: Parfait. J'aime ça. Au début de la semaine.
0: Ouais, toujours.
1: J'avais pitié un peu, les gars. Mais on continue au baseball. Au baseball, il y a juste 2 équipes dont le nom ne se termine pas par la lettre S. Est-ce que vous savez c'est lesquelles?
0: Oui, je l'ai.
1: Tu l'as déjà? Vas-y.
0: Les Red Sox et les White Sox.
1: Excellente réponse, sans hésitation.
0: Le pire, c'est que j'y ai pensé quand t'as dit baseball. J'ai tout de suite commencé à réfléchir à ces options-là. C'est bon.
1: Parfait. Basketball, il y en a 4. Les 4 équipes qui se terminent pas par la lettre S.
0: Le Heat.
1: Le Heat Thunder. De Miami. Le Thunder d'Oklahoma City.
0: 514-790-0919 si vous voulez participer. On a dit le Heat, on a dit le Thunder.
1: Ouais, il en manque 2.
2: Les Pistons, ils ont un S, les Bucks.
0: Ils ont un S aussi.
2: Les Raptors.
1: Je sais pas, vous aimez ça autant. Moi, quand je les vois travailler de même, j'ai du plaisir.
0: Ah ouais,
1: les yeux vers le haut à chercher des réponses.
0: Je vais regarder le clavardage sur YouTube si jamais il y en a qui ont les bonnes réponses pendant que. Le Magic
1: d'Orlando.
0: J'ai l'autre aussi. Le Jazz
1: de Luton.
0: Très bon. Félicitations à tous ceux qui l'ont eu sur la messagerie texte. Yes. À Dom, Martin, Matt aussi. Alors, félicitations.
1: Bravo les boys. Il y a un petit bonus aussi pour le fun parce qu'au football, toutes les équipes finissent par S.
0: J'avais jamais remarqué
1: toute
0: ça.
1: Toute la gang. Mais il y a juste une équipe qui finit par les lettres ES.
0: ES. Il y en a seulement une?
1: Seulement une qui finit par ES. Toutes les autres, c'est S et d'autres lettres avant.
0: ES.
2: J'essaie de faire toutes les équipes dans ma tête, mais trouver la bonne en faisant la liste.
1: Chargers. C'est un beau défi quand même. On a les réponses, on le sait, mais il faut le défi de trouver.
0: C'est ARS pour finir.
2: Ouais, c'est souvent ARS.
1: Hein. Ouais. Steelers, Packers, 49ers.
0: Ah, je l'ai.
1: Sinon, Ben ne serait pas fier de
0: je
1: toi.
0: Je l'ai, Ben. Ah, il serait pas fier.
2: L'équipe de Ben, ouais. Ouais.
0: Félicitations à Max et Steve-O qui ont la bonne réponse. Steve-O, il a dit « Pense à Ben. » Les Eagles.
1: Je me demandais si c'était Ben qui t'avait écrit.
0: Ça aurait pu.

0: beaucoup de S là-dedans.
1: Ouais, il y a beaucoup
0: j'en
1: de
0: dans la tête, là.
1: Ouais, moi aussi, même chose.
0: Il y a juste le Rocket.
1: Ouais, le Rocket de Laval.
0: Il n'a pas de S. Mais quand, comme on le dit dans le quiz à Frank, c'est juste des petits détails un peu inutiles qu'on a du fun à apprendre.
1: J'aime ça.
0: Et là, on parlait de F1 tantôt. Avec ouais. le F1, le Grand Prix de la Belgique qui s'en vient.
1: Ouais.
0: J'ai une question parce que la plus grosse amende dans l'histoire du sport, elle s'est passée en F1. Ça a été quoi la plus grande amende dans l'histoire du sport?
1: Est-ce qu'on parle de millions de dollars?
0: Oui.
1: Est-ce que on... OK, je vais faire une prédiction. J'ai aucune espèce d'idée. Je vais dire aux alentours de 2 millions de dollars.
0: 2 millions de dollars comme amende?
1: Oui.
0: Parfait. P.O. Tommy, toi, tu penses quoi?
2: En F1, les montants sont vraiment astronomiques. Est-ce que c'est une écurie, un pilote? Parce que je sais qu'ils font des millions par année. Si c'est des millions, je vais dire 10 millions, un chiffre rond.
0: Eh bien, la plus grosse amende dans l'histoire du sport professionnel, 100 millions.
1: 100 millions?
0: 100 millions de dollars.
1: En F1.
0: Vous étiez synchronisé, ouais, j'ai aimé ça.
2: Mais ils ont fait quoi pour 100 millions?
0: C'est en Formule 1, c'est McLaren a reçu une amende de 100 millions de dollars pour une histoire de documents volés à Ferrari.
1: Wow!
0: Fait que c'est assez sévère en F1, surtout les données, les informations.
1: Exact, c'est super
0: donc,
1: important.
0: Tu peux pas dire, ah, oh, c'est non. juste 500 000 ou...
2: On dirait que
1: 100
2: je me
1: millions,
2: dis,
1: c'est ouais. beaucoup.
2: 100 millions, j'aurais pensé qu'ils ont fait exploser 8 voitures ou quelque chose.
0: Non.
2: Et voler des documents.
0: C'est quasiment plus grave ça en F1 que de crasher des véhicules. Petite question 3. Je décide de changer le mal de place, les boys. On va y aller avec un « Qui suis-je? »
1: C'est bon.
0: J'ai 3 indices à vous donner, de la plus difficile à la plus facile.
1: Est-ce qu'on a un indice sur le sport, pas en particulier, ou dans les indices?
0: Tu vas le savoir assez
1: Parfait.
0: Vite avec ça.
1: C'est bon.
0: Donc, je commence avec l'indice numéro 1. J'ai été repêché en 1989 par les Jets de Winnipeg au 62e rang. Et ça, juste pour le fun, c'est 9 rangs après Lidstrom et 12 rangs avant Fedorov. Pas facile.
1: 1989.
0: Par les Jets. Mais je vais continuer parce qu'on ira pas. Parce que c'est dur juste avec cette information-là. Ouais. Deuxième indice que je vous donne, j'ai marqué un but dans la LNH et dans la Ligue américaine avant de marquer un but dans la Ligue junior de l'Ontario.
1: Ah, oh, ouais.
0: Je répète ça. What? J'ai marqué un but dans la LNH et dans la Ligue américaine avant de marquer un but dans la OHL. Ce qui est un fait assez particulier.
1: C'est très particulier. Très particulier.
0: Troisième indice, on m'a donné le surnom de The One Dollar Man. Est-ce que ça vous dit quelque chose? The One Dollar Man.
1: Je peux pas croire que j'ai pas la bonne réponse. Il n'y a rien qui me vient au cerveau.
2: Je ne l'ai pas non plus.
0: Elle est quand même difficile. Est-ce qu'il y en a un peu sur la messagerie texte? Je vais vous regarder.
1: Je vais vérifier une information et je te reviens.
0: T'es en train de tricher. Tu utilises non. Google dans ma face en plus.
1: Non, c'est pas ça.
0: Qui tu pensais?
1: Non, mais c'est parce qu'on reçoit des textos par rapport à différents joueurs, mais c'est pas ça du tout. Là.
0: C'est qui t'as regardé juste pour le fun?
1: Ray Shepard.
0: OK, OK.
1: Non, ça a aucun bon sens.
0: Je fais travailler tout le monde en ce moment. J'aime ça, j'aime ça.
2: Mais c'est-tu un gars élite après ça qui est devenu dans la Ligue nationale?
0: Pas élite, mais tu le connais. Okay. Ou, il était élite dans ce qu'il faisait.
2: OK. Plus un bagarreur ou un... Ou un gars de troisième, quatrième trio.
0: De voir vos yeux, les boys, chercher. Là. Ça c'est mon
2: plus.
0: Fun.
1: Ah, je l'ai. On l'a sur la messagerie texte.
0: Il a été glorieux avec
1: les
0: Red
1: Wings.
0: Les
1: Red Wings, Chris Draper.
0: Chris Draper.
1: Félicitations à tous ceux qui l'ont eu sur la messagerie texte. Félicitations, la gang.
0: Je vous explique pourquoi. C'est parce que il a été échangé des Jets aux Red Wings en 1993 contre $1 canadien. Ça booste ta confiance en soi, n'est-ce pas?
1: Aïe, aïe.
0: En trois saisons...
1: Mais pourtant, c'est un joueur qu'on connaît très
0: c'est
1: bien.
0: Ça. En trois saisons avec Winnipeg, il a joué 20 parties seulement en trois saisons, puis on décide de le domper à Détroit. Rendu à Détroit, il a joué plus de 1100 parties, il a gagné 4 Coupes Stanley et un trophée Selke.
1: C'est complètement
0: pour un prix
1: fou.
0: D'acquisition de $1, même pas US, canadien.
1: C'est complètement fou. Puis ce qu'on mentionne, parce que je regarde le hockey DB en ce moment... C'est qu'il a été échangé pour des considérations futures. Mais les considérations futures étaient $1 canadien.
0: On se demande tout le temps, c'est quoi ces considérations futures-là? C'est une pièce.
1: Une pièce à ce moment-là. Et c'est vrai, t'as tellement raison. Il a marqué dans la Ligue américaine avec les Hawks de Moncton. Et il a marqué un but avec les Jets avant de connaître sa saison avec les 67 d'Ottawa où il a marqué 19 buts en 39 matchs.
0: Il doit pas en avoir beaucoup.
1: Hey, c'est complètement
0: qui ont
1: fou
0: marqué dans cet ordre-là. Puis en plus, juste ça, je trouve ça spécial, qu'en plus, c'est le gars qui s'est fait échanger contre une pièce.
1: En plus.
0: Ça a fait une... C'est comme l'acteur... Là, le...

0: le gars qui est tombé dans l'hélice du Titanic. Tu sais, on s'en rappelle. Ouais, on se passe des choses spéciales avec ce gars-là. Chris Raper, c'est le gars qui tombe dans l'hélice du Titanic.
1: C'est tellement bon. Super intéressant.
0: On a-tu encore un peu de temps?
1: Une dernière.
0: Qui sont, on joue à qui sont-ils? Je te nomme un nom.
1: C'est
0: tu
1: bon.
0: Me dis c'était qui. Qui sont Daniel et Ozzy Silna?
1: Silna.
0: S-I-L-L-N-A. Silna.
1: Qui sont-ils?
0: Ça sonne pourquoi Daniel et Ozzy Silna pour toi?
1: Ça sonne comme un duo de chanteurs. Plus qu'un duo de quoi que ce soit.
0: Puis il aurait fait quoi ces chanteurs-là dans le sport?
1: Il aurait chanté l'hymne national.
0: Dans toutes les amphithéâtres.
1: Dans tous les amphithéâtres. En Amérique du Nord.
0: Et non, mais non. T'étais proche, pas du tout. Mais c'est deux frères qui, selon Forbes, ont signé le meilleur deal dans l'histoire du sport. Je vous explique rapidement c'est quoi. Ils sont devenus riches avec une compagnie de textile durant l'ère du disco. Fait qu'ils vendaient beaucoup de textiles à cette époque-là. Et leur rêve, c'est d'avoir une équipe de la NBA. Fait qu'en 1974, ils essayent d'acheter les Pistons de Détroit sans succès. Ils se tournent vers la ABA, l'American Basketball Association, à cette époque-là, et deviennent propriétaires du Spirit de Saint-Louis. En 1976, la ABA se dissout et 4 équipes sur 7 sont absorbées dans la NBA, mais pas le Spirit. Et c'est là que les frères Silna acceptent de dissoudre leur équipe, finalement. Puis en échange, ils demandent 1/7 des droits télé des 4 équipes qui s'en vont dans la NBA.
1: Non!
0: Et ils ont accepté ce deal-là. Donc, eux autres, rendus en 2013, ils avaient déjà fait 300 millions avec le deal.
1: Est-ce que tu te rappelles des équipes qui ont passé directement dans la NBA?
0: Je ne l'ai pas ici, mais il était 4/7. Fait que lui, il a dit, on est 7 équipes, donc je veux ma part. Je veux 1/7 des droits télé que vous allez gagner. Puis on souvent dit, ça fait du sens.
1: Ouais.
0: Et comme je dis, en 2013, il a fait 300 millions. Et la NBA commençait à être tannée de ce deal-là puis des payés. Et en 2014, ils ont trouvé un arrangement. Ils ont payé 500 millions pour mettre fin au deal. Donc, ils ont fait 800 millions au total.
1: Aïe, aïe.
0: En acceptant de dissoudre.
1: Puis on s'entend que quand ils ont acheté l'équipe à Saint-Louis, on les ont pas achetés à grand-chose. Ça a pas coûté si cher que ça.
0: Ça a dû coûter autant que Draper, mettons.
1: Exact, c'est ça.
0: Une petite pièce, là, quelque chose de même. Fait que 800 millions.
1: Hey, c'est complètement... Moi, tu vois, ces petites histoires-là, je trouve ça fabuleux.
0: C'est en tout cas, moi, ça vient me chercher. J'aime ça, ces histoires dans le sport. Et je sais qu'on est pressé un peu. Je vais terminer avec une belle citation. C'est un classique. Tout le monde la connaît, mais je voulais finir avec ça la semaine parce que c'est une de mes préférées. C'est Yogi Berra, ancien joueur de baseball, qui avait déjà dit « Le baseball, c'est 90% mental. L'autre moitié, c'est physique. »
1: L'autre moitié, c'est physique. Après 90% mental, l'autre moitié, c'est physique. C'est très bon, Frank. Un grand merci.
0: Merci d'avoir joué au
1: quiz. Toujours très bon. De toute façon, chaque jour, 14h30, sauf la fin de semaine, bien évidemment, on a le quiz à Frank. Alors, soyez là pour répondre à différentes questions. Il y en a plusieurs qui ont participé autant sur la messagerie texte que dans le clavardage sur YouTube. Alors, on vous salue. Est-ce qu'un ballon d'or pour Lionel Messi, c'est possible s'il met la main sur le titre en grande finale de cette Coupe du Monde? On en jase avec Sid dans 2 minutes.
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1: On est à 48 heures environ du début de cette finale, alors qu'à 15 heures dimanche, l'Espagne affronte l'Argentine. Lionel Messi contre Yamine Lamal, et ce qui est particulier aussi là-dedans, mon cher Sid, c'est la légende contre la nouvelle sensation. C'est cette photo qui revient sur les réseaux sociaux où on voit un petit bébé, Lamine Yamal, et Lionel Messi, alors qu'il évoluait avec le FC Barcelone à l'époque. Et là, écoute, évidemment, ça revient sur les réseaux sociaux, on raconte l'histoire et tout ça. Est-ce que... Écoute, par où commencer pour parler de cette finale-là? Ce sont les deux têtes d'affiche quand même de cette finale, Lionel Messi et Lamine Yamal du côté de l'Espagne.
17: Oui, tout à fait. Donc, photo shoot de l'UNICEF à l'époque, et qui cherchait des enfants. Ça a donné que la famille de Lamine Yamal est de Barcelone. Et donc,
0: c'est quoi les chances que cette photo-là existe?
17: Ah, c'est fou. C'était en 2007. Et pour vraiment une anecdote, il n'était pas encore un joueur de la Masia. Bon, il ne savait même pas marcher. Mais c'est fou parce que tu vois d'autres photos circuler avec d'autres joueurs de la Masia aussi, qui ont rencontré aussi Messi très, très jeune, bon, parfois à 8 ans, 10 ans, mais là il est bébé et il se fait prendre un bain.
1: c'est comme si c'est la passation des pouvoirs. Il se fait bénir pour être éventuellement...
17: Ceux qui sont très ésotériques, ils voient beaucoup de symboles et de signes derrière tout ça.
0: Il va peut-être y envoyer un but dimanche, tu vas te faire laver comme cette photo-là. Puis...
17: Donc, c'est cocasse vraiment de voir cette image-là. Et comme tu l'as dit, ce sont les deux têtes d'affiche. En tout cas, sur le terrain et le bon point de vue technique, il n'y a rien à redire. C'est pas forcément le duel, pour reprendre un peu la question de Franck, ouais, il y a quelques jours, qui va être à suivre. Je pense que Rodri, qui est le capitaine et aussi un ancien Ballon d'Or, va beaucoup plus être dans le duel avec Messi, mais à distance et d'un point de vue offensif, c'est évidemment Lamine Yamal et Messi.
1: Est-ce que c'est, parce que là tu as parlé du duel et tout ça, mais est-ce que c'est fou de penser que Lionel Messi pourrait gagner un autre Ballon d'Or si jamais il met la main sur la Coupe du Monde?
17: Non, c'est pas fou du tout. Il a, en 2022, pas forcément connu une grosse saison avec le Paris Saint-Germain, et pourtant il a été nominé comme Ballon d'Or.
1: Exact.
17: Et il a une telle aura que déjà il part avec quelques points d'avance sur pas mal de tous les autres candidats, quelle que soit la situation et le contexte. Et puis dans l'idée, pour un Messi ou tout comme pour des Ronaldo, ici il faut bouger les buts pour que le ballon y rentre. On va le faire. Donc là, il y a des années, on nous a dit oui, bon, la Coupe du Monde ça compte pas tant que ça. C'est pour ça qu'en 2010 c'était pas un Espagnol qui l'a eu, ni en 2014 c'est pas un Allemand, ni un Français en 2018.
1: Exact.
17: Oui, mais parfois la Coupe du Monde ça compte beaucoup.
1: Je m'amusais à regarder le classement tantôt des dernières années où justement il y a eu des pays qui ont gagné la Coupe du Monde, mais là je me disais ok, ça arrive pas si souvent,
17: ouais,
1: que
17: ça arrive quand on a vu que ça arrive, tu sais.
1: Exact, c'est ça que j'allais dire. Parce que c'est arrivé cette année-là.
17: Oui, exactement.
1: Mais en 2018, c'est là que je me rappelais plus, mais Antoine Griezmann avait terminé 3e au scrutin, Kylian Mbappé avait terminé 4e, et pourtant la France avait gagné la Coupe du Monde. Mais il n'avait pas gagné le Ballon d'Or à ce moment-là.
17: Oui, bon... Et
1: Luka Modric l'avait gagné en 2022.
17: Effectivement. Et
1: en 2018, pardon.
17: En 2018, pardon. Et puis, effectivement, c'est bon, c'est un grand débat sur le Ballon d'Or et qu'est-ce que ça signifie, que ça représente. Mais à l'époque, moi je le pensais, je le pense toujours, ça vieillit mal. C'est simplement, c'est le fun de pouvoir te dire, en regardant certaines années, de comprendre en une demi-seconde ce qui s'est passé. Et année de Coupe du Monde, Donne le meilleur joueur du meilleur pays de l'année. Puis je pense que généralement tu te trompes pas. C'est rare que ce joueur-là aussi en club n'ait pas fait quelque chose qui soit significatif. Donc, mais Messi est clairement favori. Et puis en fait non. L'Argentine gagne, Messi a le ballon d'or.
1: Voilà.
17: Donc on va pas.
1: Mais faut gagner ce match.
17: L'Argentine gagne, Messi a le ballon d'or. Donc ça, c'est évident. Et il faut le gagner ce match-là, il sera pas facile parce que la commande, elle est très très élevée. On parle d'une équipe qui a en moyenne 0,3 de buts attendus contre. C'est une défense qui a été imperméable avec un seul but encaissé. Et puis, pourquoi je vous sors cette statistique des buts attendus contre? C'est que ça démontre aussi que. On a empêché finalement Unai Simons de trop travailler. On n'est pas dans une situation où on a un gardien qui a été extraordinaire sur l'ensemble de la compétition. Il a été bon. On l'a vu, c'est aussi des gestes défensifs proactifs. Ouais. À quelques reprises, il a réussi à couper la profondeur du côté de l'équipe de France. Inspiré largement parce que Neuer a pu faire en 2014 en réinventant cette position de gardien libéraux, donc permet à ta défense de jouer à 40 mètres et si un ballon passe derrière, ton rôle à toi c'est de sortir de la boîte pour couper cette menace là. Il l'a fait très bien à deux reprises parce que finalement c'était l'une des forces du côté français, mais il n'a pas travaillé énormément dans cette compétition parce que on étouffe complètement les attaques adverses. C'est la grande force de l'Espagne, ou que ce soit dans le pressing, dans le contre-pressing, et la manière de diriger les adversaires dans des zones moins risquées. On a fait un énorme travail défensif et en plus on est capable de marquer. Donc là, c'est quand même une grosse commande pour l'Argentine.
1: Mais tu fais face à une information que si on regarde la moyenne de buts attendus par match et parmi les meilleurs de la Coupe du Monde en Argentine. Alors à ce moment-là, est-ce qu'on peut dire que c'est la meilleure défense? Autant qu'on le disait un peu contre la France, on s'amusait à dire ça, je m'amusais à dire ça, meilleure défense contre meilleure attaque, mais là l'Argentine a prouvé dans cette Coupe du Monde que peu importe le moment, elle est en mesure de revenir de l'arrière et de gagner des matchs. Est-ce qu'elle est là la meilleure attaque du tournoi en Argentine qui affronte l'Espagne dimanche?
17: C'est une équipe qui a beaucoup de qualité et notamment 12 de ses 19 buts ont été marqués après la 75e minute.
1: Aussi.
17: Donc c'est là où je vois beaucoup plus du caractère et de la résilience, on en a parlé, plutôt que être la meilleure attaque, même si factuellement je pense même qu'ils le sont.
1: Ouais, avec le plus de buts marqués.
17: Ils ont 19 buts.
1: Exact.
17: Mais 19, c'est une meilleure attaque qui est quand même, enfin c'est un système Messi, parce qu'il est impliqué sur 12 des 19 buts. On tourne beaucoup autour de sa capacité à faire la différence. Donc côté argentin, oui, on a ce qu'il faut, pourrir le match on a ce qu'il faut pour sublimer le match, on a ce qu'il faut pour faire tous les types de matchs possibles. Et c'est vrai que l'Espagne n'a pas rencontré une équipe de ce type-là, mais vice versa, l'Argentine n'a pas rencontré une équipe comme l'Espagne.
16: Mais justement, moi, c'est la question que je voulais te poser, c'est qui va avoir le plus de misère? Est-ce que c'est la défensive espagnole avec Messi ou la défensive argentine avec Yamal?
17: C'est une excellente question. Tout va dépendre du scénario du match, finalement. Donc, comme qui marque en premier? En encaissant en premier, l'Espagne serait dans un scénario qu'elle n'a pas connu. Et elle va devoir arriver avec son plan B, son plan C. Et on a vu du côté de l'équipe de France, pour avoir un peu regardé le match, sur les 20 premières minutes, il n'y a rien à dire. Là, la France fait son match, fait même très bien son match. Et ensuite, il y a le plan B, qu'on n'avait pas besoin de sortir depuis le début de la compétition, et que finalement, sur lequel on n'a pas mis beaucoup d'attention côté français. Parce que là, on a vu qu'une équipe, cette équipe-là, avait vraiment beaucoup de mal par la suite. Mais il y a un scénario où la France marque le premier but, puis c'est un 2-0 pour l'équipe de France. Puis
1: on n'a pas les mêmes débats.
17: C'est là où vraiment ça va être très important. L'Espagne a plus à perdre en encaissant le premier but. L'Argentine sait quoi faire. En fait, elle sait trop bien quoi faire en encaissant, des buts. J'aurais tendance à te dire que l'Espagne pourrait avoir plus de problèmes défensivement, parce que là, c'est un profil d'équipe aussi qu'ils n'ont pas du tout affronté, extrêmement bonne techniquement, capable de vraiment de garder le ballon. C'est un peu un miroir aussi, parce que c'est une équipe qui peut faire ce que fait l'Espagne. Donc je pense qu'elle lui poserait plus de problèmes. L'Argentine a quand même dû vivre dans du foot de transition, en tout cas défendre du foot de transition, du foot qui va vite. Et c'est pas nouveau ce que va lui proposer l'Espagne. D'un point de vue défensif, ils ont vu pas mal de configurations différentes. Mais ils n'ont pas vu une équipe qui exécute aussi bien que l'Espagne. Donc,
16: J'ai rarement vu une partie dont le premier but va être aussi important que la finale de dimanche?
17: Ben c'était le cas. France-Espagne, c'était le cas. Pour France-Espagne, pour beaucoup d'observateurs, c'était la première équipe qui marque va gagner. Ça y ressemble beaucoup. On n'aurait pas pu prédire que l'Angleterre allait aussi mal réagir après avoir. Enfin, l'Angleterre, c'est vraiment un cas.
1: Mais on voit la séquence, son œuvre dans la surface de réparation.
17: Non, je me gratte la tête depuis. Je comprends pas. Et puis, je pense même qu'eux-mêmes ne comprennent pas. Mais c'est intéressant parce que de plus en plus, c'est quand même une équipe qui a énormément de médias autour. Et il y a aussi beaucoup d'anciens joueurs qui en parlent. Et on voit l'aspect mental dont on discutait. Un Paul Scholes qui admet que. En 70 matchs avec les 66 matchs avec l'Angleterre, il s'est jamais senti serein sur un terrain de foot. Je dis attends, de quoi tu parles là ?
1: Exact.
17: Il dit ouais, mais même quand on gagnait, il dit même j'ai un 5-1 contre l'Allemagne, on se sent jamais serein. Je peux compter, il dit mais une centaine de matchs avec Manchester United, on était serein, on savait qu'on était meilleur, on allait gagner. Fin. Et là tu te dis qu'il y a quelque chose dans leur ADN, c'est comme ça on sort rentrer dans les clichés, ouais. Qui fait en sorte que mentalement c'est difficile et ils ont vraiment succombé à cette pression face à l'Argentine. Bon, et pas pour refaire le match, mais je te dirais que oui, ce sera intéressant, ce sera vraiment intéressant. En tout cas, c'est une grosse partie d'échec entre Scaloni et De La Fuente, deux sélectionneurs qui ne sont pas les sélectionneurs stars, on en a parlé aussi en se partant, je pense, et qui ont réussi à mettre un esprit de club chez ces deux équipes-là. Ces équipes-là, dans ce qu'elles font sur un terrain, sur la façon dont elles permutent, dont elles combinent, dont elles jouent ensemble et dans tous les circuits, le rôle des remplaçants, on a vraiment l'impression d'avoir une structure de deux clubs. C'est pas un hasard si environ 80% des deux effectifs étaient les mêmes il y a deux ans, par exemple. Et on peut même remonter à 4 ans. Je pense même que côté argentin, on a extrêmement peu changé et renouvelé l'effectif. Ce qu'on peut reprocher, sauf que quand il faut arriver dans les détails, dans ce qui fait le raffinement, la précision type Formule 1, on est là.
1: Ouais.
17: Du côté de la France, de l'Angleterre, du Portugal, du Brésil, on a pris la voiture, on savait pas combien d'essence on avait, puis on est parti en vadrouille. On dit bon, en tout cas, on verra sur la route. Je pense que j'ai vu un McDo là-bas. et puis c'est ça, il y avait trop d'interrogations dans ces équipes-là, et c'est pour ça que j'en parlais avec Efix, ouais. Et dans nos prédictions et autres, c'est extrêmement logique. Espagne et Argentine en finale, évidemment c'est facile après coup, et puis il y a toujours un coup de sifflet, un poteau par-ci, etc. Bref, le foot, on sait, c'est imprédictible, mais c'est extrêmement logique. Ce sont les deux nations, deux top nations, qui se posaient le moins de questions. Il n'y avait pas de « ouais, mais est-ce que Bruno et Ronaldo, c'est compatible ?»« Attends, mais Dembélé, il faut qu'il joue dans son poste au PSG, parce que là, quand même, Mbappé et Vinicius, mais attends, mais est-ce que Neymar, c'est un joueur qui doit être... » Toutes les grosses nations avaient des questions fondamentales avant et durant la compétition.
1: Alors que l'Argentine...
17: Et l'Espagne savaient exactement qu'est-ce qu'ils allaient proposer comme 11 et animation, et quand, à ce niveau de jeu-là, ben, ça fait des différences.
16: C'est vraiment intéressant comme point de vue là-dessus.
1: Je t'allais poser dans 11 partants, mais je termine avec ça, Sid. Qui gagne?
17: Écoute, je suis allé romantiquement avec l'Argentine. J'ai souvent favorisé l'Argentine contre vent et marée dans cette compétition. Et jusqu'à preuve du contraire, ils sont invincibles.
1: Pas le choix.
17: Donc j'ai pas le choix d'y aller avec l'Argentine. Et encore une fois, en faisant ça, je sous-estime l'Espagne, qui est une formidable équipe. Lamine Yamal va changer la perception qu'on a de l'Espagne, parce que c'est le joueur star, hype, TikTok, et qui fait en sorte qu'on va leur donner le respect qu'ils doivent avoir, même si c'est complètement stupide.
1: Exactement.
17: Hein, c'est un collectif extraordinaire, c'est un football qui travaille très bien au niveau des jeunes, au niveau des féminines, dans le futsal, dans le beach soccer.
1: Pourrait devenir le premier pays, je pense, à avoir les femmes qui ont gagné cette année et les hommes durant la même compétition.
17: Ils méritent comme la hype que l'Angleterre, la France, le Brésil.
1: C'est un très beau programme.
17: Mais...
1: dont plusieurs pays devraient s'inspirer d'ailleurs, dont l'Italie par exemple.
16: Wow! On ne pas les nommer, Epic.
1: Ouh! Ça y va pas.
16: En plus, c'est quoi? On n'a plus le temps.
1: Non, mais c'est vrai que c'est un beau programme, puis on l'a développé au courant des dernières années, puis ça se reflète aussi sur le terrain. Bonne finale, Sid, prophétisant, et on va se reparler lundi, 14h45, même heure.
17: All good.
1: Prophétisant bien. On va aller en Sport Flash, on va changer de sujet. Tiens, Frank Grenier s'amène dans Sport Flash. 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
16: Anthony Mantha vient tout juste de signer un contrat de 2 saisons avec les Devils et a confirmé durant sa disponibilité média avoir eu des pourparlers avec les Canadiens, mais rien de concret. On l'écoute.
18: Il y en a eu. Il y en a eu. Il y a eu de l'intérêt de Montréal envers moi, vice-versa aussi. Mais quand c'était le temps de parler de chiffres et d'années, il n'y a jamais eu rien qui s'est fait offrir. Donc, c'était le temps qu'on ait dans une autre direction. Là, on a laissé le temps quand même pour qu'il nous rappelle, puis qu'il ait une bonne semaine. Puis il n'y a rien eu. Fait que c'était le temps de passer à un autre appel.
16: Après Trevor Zegras, Daniel Brière règle un autre gros dossier chez les Flyers. Jamie Drysdale signe une prolongation de contrat de 4 ans d'une valeur de 6,5 millions de dollars par saison. Zinedine Zidane est nommé entraîneur-chef de l'équipe de France. Il succède à Didier Deschamps, qui sera tout de même l'entraîneur pour le match de 3e place qui aura lieu en fin de semaine. L'Omnium britannique se poursuit aujourd'hui avec la 2e ronde. L'Australien Lucas Herbert a connu une ronde exceptionnelle de moins 8 pour s'emparer de la tête du tournoi devant Jackson Suber, qui affiche un pointage de moins 6. Et à surveiller en fin de semaine, beaucoup d'actions. D'abord, la Formule 1 de retour avec le Grand Prix de Belgique sur le mythique circuit de Spa-Francorchamps. Kimi Antonelli a signé le meilleur temps lors de la 2e séance d'essais libres. Les Alouettes seront en action samedi à 16h lorsqu'ils rendront visite aux Stampeders de Calgary. Et finalement, dimanche, la grande finale, la Coupe du Monde, alors que l'Argentine de Lionel Messi affrontera l'Espagne de Lamine Yamal.
1: Sans plus attendre, Marco D'Amico.
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1: Marco D'Amico, El Paisano. Comment vas-tu, mon cher Marco?
20: Avant que tu mentionnes l'Italie tantôt, ça devait être bien.
1: Je savais que tu attendais de l'autre côté, alors je me suis permis une petite pointe.
20: T'aurais dû voir ma face, man. J'avais mon point devant la caméra. T'es chanceux que c'est Frank qui me voit.
1: C'est très bon. Allez, Marco, question existentielle. Zegras, 4 ans. Drysdale, 4 ans. Pourquoi 4 ans?
20: Je pense que faut aussi prendre conscience du fait que t'es Zegras, t'es Drysdale, au moins leurs agents. T'as vu les Flyers offrir 18 millions à Leo Carlson.
1: Pour 5 ans.
20: Pour 5 ans, tu te dis, ben, peut-être on était prêt à faire du 9,5 dans le cas de Zegras sur 6 ou 7 ans. Mais là, peut-être 9,15 sur 4 ans. Et je pense que du côté des Flyers, est-ce que je suis d'accord avec cette stratégie dans l'ère moderne du cap salarial? Non. Mais ça leur offre quand même une très belle flexibilité s'ils veulent pivoter de ces deux joueurs-là dans le futur. Je pense que c'est... Tu regardes la structure de ces deux contrats-là. Les deux dernières années, c'est quand que ces deux gars-là auraient accès à un certain niveau de protection avec une clause de non-échange. Tu vas regarder leur clause. La clause est meilleure dans la troisième année du contrat que la quatrième. Donc, plus de flexibilité pour les Flyers dans la dernière année du contrat s'ils veulent l'échanger. Ça m'indique 100% que ça a été structuré pour donner le plus de flexibilité au club s'ils ont besoin de pivoter et se disent peut-être ce noyau-là n'est pas ce qu'on a besoin et d'ici 2 ou 3 ans, se dire on va bâtir autour de Porter Marton, Matvei Michkov, etc.
1: Alors, c'est une question de ne pas être convaincu à 100% que c'est réellement deux joueurs qui vont faire partie du noyau de l'organisation. C'est un peu ça en donnant 4 ans.
20: Je pense que c'est ça. Tu regardes les ententes. T'sais, on a vu la même chose avec Jason Robertson, avec Dallas. Ils l'ont donné un contrat similaire, je me trompe, 4 ans aussi ou 3 ans. Et parce qu'ils n'étaient pas convaincus à 100% que ça allait être un joueur vraiment de concession. Du côté de Jason Robertson, il a éclos. Il a fait une saison de quasiment 100 points. Donc, c'est certain que lui a prouvé son point. Mais là, ça va être à Trevor Zegras et à Jamie Drysdale de démontrer que la saison passée n'était pas une aberration, mais simplement le début d'une belle courbe de progression et une stabilisation de leur offensive et leur qualité de jeu dans la Ligue nationale. Puis, il y a plusieurs DG qui préfèrent aller long terme, qui veulent aller chercher des gars le plus longtemps possible parce que, un, le cap salarial va tellement monter de façon agressive que même si tu surpeins un peu, dans 3, 4, 5 ans, un contrat de 8 ans, ça se rend quasiment 90% des chances que ça devienne une aubaine. On a vu des cas comme Kotkaniemi ou Alex Wenberg avec Columbus par le passé, où ce que ça n'a pas bien fonctionné. Mais la grande majorité du temps, même si le joueur ne prend pas un deuxième step dans la qualité de jeu, ça reste quand même une bonne offre, un bon contrat, une bonne valeur, mais pas une aubaine comme on voit, mettons, exemple pour le Canadien de Montréal en ce moment.
16: Je ne peux pas m'empêcher de penser aussi que l'historique de blessure des deux joueurs a mené à ce que ce ne soit pas un si long contrat que ça versus d'autres joueurs aussi.
20: C'est exactement ça. C'est le fait qu'il n'a pas un assez long historique de performance. Je pense que c'est ça le problème. Et quand tu regardes certains autres joueurs qui ont octroyé des contrats à long terme, tu sais, on parlait justement de la différence entre le contrat attribué, mettons, à Alex Tuch versus à Anthony Mantha. Même si les deux joueurs ont eu 64 et 66 points respectivement, c'est à cause du fait qu'Alex Tuch a fait ce qu'il a fait dans sa carrière sur le long terme. Donc, tu as plus d'assurance, tu peux y aller plus longtemps. Et c'est pour ça que certaines équipes vont être plus agressives dans ce dossier-là. Mais du côté des Flyers, avec un Trevor Zegras, si la demande était en dessous de 10 millions, personnellement, moi, j'ai toujours aimé le joueur. Je pense qu'il y a un caractère assez spécial, mais en termes de talent, il est excellent. Je me dis tout le temps, est-ce que ça te coûterait un 500 000 de plus pour aller chercher 2 ans de plus? Si oui, personnellement, moi, j'aurais fait ça. Puis on regarde les clubs qui ont gagné les Coupes Stanley dans les années, les 3-4 dernières années. C'est des clubs qui ont donné des contrats à long terme, au bon moment, à des joueurs qui le méritaient. T'sais, même du côté de Vegas avec Shea Theodore, c'est un excellent contrat qu'ils l'ont donné. On voit du côté de la Caroline, c'était un peu risqué de donner un contrat à long terme après juste une saison au complet du côté de certains de les jeunes. On pense à Blake Coleman, on pense à Logan Stankoven, mais aujourd'hui, tout le monde regarde ça, c'est un vol, ces contrats-là. Donc, il faut vraiment avoir confiance dans ces jeunes-là. Je crois que Daniel Brière avait confiance, mais peut-être pas assez confiance pour donner le montant de plus nécessaire pour aller à 6, 7 ou 8 ans.
1: Oui, maintenant, les Flyers ont quand même encore pas mal de place sous le plafond salarial.
20: Ça aussi.
1: C'est une équipe à surveiller, Marco, pour un gros splash.
20: Oui, mais ça, c'est, on le sait, là, avec l'offre hostile exact. Qu'ils ont faite. Je pense que c'était un peu écrit dans le ciel. Ils veulent tenter quelque chose. Mais en même temps, ce qu'il faut aussi comprendre de leur côté, c'est que avec des contrats à court terme ou à moyen terme, disons, oui, ça t'offre une certaine flexibilité financière, mais quand le moment va être venu pour payer ces gars-là, c'est là où ça va faire un peu plus mal.
1: Tu as probablement entendu la clip durant les manchettes, la clip concernant Anthony Mantha. C'est une information que tu nous avais déjà dévoilée dans les deux derniers jours, Marco, concernant Anthony Mantha, qui a signé un nouveau contrat de 2 ans et 4,75 millions par saison avec les Devils du New Jersey. Il y avait un intérêt du Canadien, mais jamais d'offre concrète. Et Anthony Mantha a été franc durant sa disponibilité média. C'est Richard Labbé qui lui a posé la question. Il l'a mentionné, il y a eu des discussions, pas d'offre concrète. Mais ce qui vient me chercher un peu plus dans cet extrait-là, c'est lorsqu'il mentionne qu'il dit notamment « j'ai entendu une bonne semaine ». En voulant dire, il attendait quand même un retour du Canadien, un retour qui n'est jamais venu. Qu'est-ce que tu comprends un peu plus de cette situation-là?
20: Écoute, je peux comprendre un peu sa frustration parce que quand quelqu'un te démontre de l'intérêt, puis tu t'attends à ce qu'il y ait un retour, puis tu n'en reçois pas, il y a un certain niveau de frustration.
1: Ouais.
20: Mais dans le contexte de Kent Hughes aussi, je pense que de leur côté, ils travaillent sur d'autres dossiers en ce moment aussi, même si le monde croit qu'ils dorment présentement. Donc, c'est certain qu'eux autres ils veulent évaluer c'est quoi les attentes, qu'est-ce que tu recherches. T'sais, le mot d'ordre du côté du clan d'Anthony Mantha, c'est d'avoir plusieurs années au contrat. Est-ce que c'est nécessairement quelque chose que le Canadien vous laisse lancer dedans? Peut-être pas. Ou peut-être pas dans le contexte actuel dans lequel ils travaillaient. Est-ce que ça pourrait changer? Exemple, s'il y avait eu une transaction, entre-temps, peut-être oui. Donc, c'est certain que dans le cas d'Anthony Mantha, il voulait pas que ça perdure durant tout l'été en attente pour voir s'il y a d'autres équipes qui allaient se lancer à son égard pour lui donner un contrat plus à long terme. Il a eu l'offre devant lui du côté des Devils. Il va avoir l'embarras du choix d'un centre, que ce soit Nico Hischier ou Jack Hughes. Donc, c'est quand même une bonne opportunité pour lui et ça lui offre un certain niveau de sécurité, même si son contrat n'a aucune clause de non-échange.
1: Intéressant. intéressant. Au moins, j'aime ça qu'un joueur arrive devant les médias comme ça durant la disponibilité et nous dise à 100% la situation comme elle est. Et c'est ce qu'Anthony Mantha a fait.
20: Écoute, Anthony a toujours été excellent quand il vient de temps à sa transparence avec nous. Puis, une grande appréciation pour l'homme, pour le joueur. Ça n'a pas fonctionné avec le Canadien. Encore une fois, comme je vous dis, moi, mes informations, c'est que le Canadien travaille sur ou vise des dossiers un peu plus haut dans l'alignement qu'est-ce que Anthony pourrait ou va occuper maintenant avec les Devils de New Jersey. Je trouve que c'est quand même un excellent joueur à inclure si tu veux vraiment, disons, compléter un top 9 d'une équipe compétitive. Mais je pense que le Canadien de Montréal, on a assez de joueurs qui sont de troisième trio, mais qui sont capables de dépanner sur un deuxième trio. Je pense qu'ils en ont assez. Ils visent vraiment un allié d'impact ou un attaquant top 6 d'impact. Donc, s'ils n'ont pas fait un retour, la façon que je le lis, c'est parce qu'ils travaillent sur d'autres dossiers qui pourraient, selon eux, être un peu plus convaincants quand ce qui va venir tant que d'une transaction ou d'une signature. Je pense que c'est plus là. Et aussi, si, parce qu'il reste encore des joueurs comme agent libre, peut-être qu'il y a d'autres joueurs, exemple Tarasenko, qui lui serait prêt à signer pour un an. Mais ça, ce serait déjà plus intéressant pour eux que de signer un Anthony Mantha pour 2 ou 3 ans, exemple. Donc, c'est un peu plus pour ça. Pas par manque de respect aux joueurs. Par contre, tu sais, c'est... Je peux comprendre la frustration d'Anthony dans ce dossier-là parce que lui, il s'attendait à avoir un peu plus d'intérêt envers lui au lever du rideau le 1er juillet.
1: Oui, il l'a mentionné notamment. Il a été très franc dans sa réponse. Avant de parler de l'intérêt du Canadien, il a parlé de la situation. Il a expliqué pourquoi ça avait duré aussi longtemps. Il a dit qu'il cherchait au début un contrat à 3 ou à 4 ans. Et finalement, il s'est rendu compte que bon, ça allait être 2 ans. Puis il explique clairement aussi pourquoi il se faisait offrir ces années-là. Il a parlé du fait que bon, ça a été une saison extraordinaire l'an dernier, mais il y a ses risques de blessures et aussi des craintes de la part de différentes formations de signer à long terme un joueur qui a eu une bonne saison l'an passé, mais qui avait moins d'historique dans les dernières années.
16: Mais aussi, quand tu as des gros dossiers sur la table, tu commences par les gros dossiers souvent aussi. On l'a vu, mettons, à Canaheim, qui ont réglé des dossiers de quatrième ligne qui maintenant viennent un peu, sont dans les jambes un peu de ce qu'ils essaient de faire. Puis je suis quand même content qu'ils ne soient pas trouvés dans un piège comme ça. Là.
1: Aussi, même chose.
20: Mais la priorité, c'est toujours travaille sur ton noyau, sécurise ton noyau, puis après ça, tu construis autour de ton noyau. Je pense qu'on est rendu là avec le Canadien de Montréal. Donc, c'est à voir maintenant ce qu'ils vont faire. Comme je l'ai dit, comme je persiste à le dire, Kent Hughes a fait plusieurs transactions estivales, non dans le mois de juillet. Je pense que l'année passée, il a fait la grande majorité de son travail durant le mois de juillet à cause des contraintes du cap salarial et le fait qu'il devait transiger le contrat de Carey Price. Ça retardait toute la chose. Mais toutes les années antérieures, depuis qu'il est DG, il y a une transaction ou deux qui se sont données durant le mois d'août. Et écoute, si vous ne me croyez pas, demandez à ma femme, parce que Kent Hughes a déjà fait 2 transactions durant mon voyage de noces. Donc, c'est à ce que je m'attends, c'est que l'équipe n'a pas fini de regarder les choses. On verra s'il y a des dossiers qui vont avancer après les cas d'arbitrage qui vont être conclus, parce que au fur et à mesure, on commence à en avoir peu qui nous restent, parce qu'ils sont tous en train de se faire signer un après l'autre. Et à ce moment-là, on verra qu'est-ce que le Canadien travaille. Mais je continue à entendre que le Canadien persiste sur plusieurs dossiers. Donc, à voir s'ils vont être capables de conclure une transaction avant le début du mois de septembre.
1: On va parler de la situation salariale du Canadien et aussi de Kirby Dach. Est-ce qu'il jouera le premier match de la saison sous l'uniforme du Canadien, lui qui a signé un nouveau contrat d'1 an et 3,6 millions? Marco nous donne sa théorie là-dessus dans 2 minutes.
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1: De retour avec Marco D'Amico. Marco, Kirby Dach, 1 an, 3,6 millions. Il voulait un contrat à un volet. Le Canadien lui a finalement offert un contrat à un volet. Que penses-tu de la nouvelle signature de Kirby Dach?
20: Je sais que ça ne fait pas l'unanimité en ce moment, là, mais écoute, on appelle ça la gestion d'effectifs. Je pense pas que tu allais laisser filer le joueur gratuitement comme tel, comme agent libre, après avoir payé ce qu'ils ont payé pour l'avoir. Ils croient encore dans la possibilité que Kirby Dach peut se relancer ou qu'il aurait un intérêt envers lui sur le marché s'il est capable de démontrer que ses blessures sont derrière lui. Je sais qu'il y a beaucoup de frustration. J'ai même reçu des commentaires. Pourquoi signer Kirby Dach et ne pas donner un contrat à Anthony Mantha? Ça, c'est une très bonne question. Puis je pense que le Canadien de Montréal serait le mieux placé pour répondre. Mais pour moi, je pense que c'est le 1 an. Je pense que c'est le fait que Kirby Dach peut devenir agent libre sans restriction l'été prochain. Donc, c'est sa dernière chance avec le Canadien. Mais en même temps, s'il est capable d'avoir une saison complète avec le Canadien, ça devient une monnaie d'échange aussi dans une transaction parce que, on le sait, les équipes présentement dans la Ligue nationale veulent des joueurs qui sont prêts à jouer dans la Ligue nationale pour leurs gros joueurs et non seulement juste des espoirs. Donc, s'il est capable d'avoir un bon début de saison, un peu comme on a vu l'année passée avec Tristan Jarry, a connu une très mauvaise année de 2024-2025, mais a connu un très bon début de saison avec Pittsburgh en 2025-2026. Pittsburgh a pu l'échanger, prendre un peu avantage du côté de Stan Bowman, et ont pu l'échanger à Edmonton à cause d'un bon début de saison pour aller chercher Stuart Skinner, un choix de deux, et un Brett Kulak, qui les a retournés d'ailleurs un Samuel Girard et un autre choix de deux. Donc, c'est un peu la même stratégie que le Canadien pense qu'il peut se relancer avec une année en santé. Faut penser que les trois dernières années, Kirby Dach n'a pas eu des étés en santé. On se rappelle bien, il n'était qu'en santé juste après la première semaine du lever du rideau de la saison 2025-2026. Donc, cet été-ci, il devrait être prêt physiquement. Il ne va pas avoir de délai. Il va être prêt de prendre part au camp complet. Donc, le Canadien s'attend à ce qu'il vienne motivé. C'est une année de contrat, une vraie année de contrat. Pas nécessairement juste une année de contrat comme agent libre avec restriction, mais sans restriction dans son cas. Donc, il joue pas nécessairement seulement son futur avec le Canadien de Montréal, mais son futur dans la Ligue nationale. Et le Canadien croit qu'avec cette motivation de plus, il va être capable de venir en camp prêt pour être, je dirais pas un joueur dominant, mais un joueur qui va être efficace et qui va pouvoir aider le club. Et si le Canadien se rend compte qu'il a été bon, mais pas assez bon pour qu'il figure dans les plans à long terme, ça lui donne des options jusqu'à la date limite des transactions ou même jusqu'en décembre. Et s'ils ont besoin de faire une transaction rendue là, ils vont avoir cette flexibilité de le faire.
16: Mais aussi, on a vu, on a entendu, on a lu beaucoup de gens aussi qui parlent de Manta contre Dak avec les deux contrats, mais Dak aussi, il offre une polyvalence de plus à son entraîneur, lui qui peut jouer au centre aussi, ce que Manta fait pas. Ça, est-ce que ça a été un gros poids dans la balance, vous pensez?
20: Je pense qu'avec le fait que Michael Hage retourne dans les rangs universitaires l'année prochaine, ou la saison qui s'en vient, ça l'a joué un peu là-dedans aussi. C'est certain que tu peux jamais avoir trop de centre. Ça, c'est une chose à prendre en considération, tandis que Manta est un allié. Et du côté de Kirby Dach, il a aussi la confiance de Martin Saint-Louis. Puis ça, ça en joue gros aussi. Donc, au pire des pires, c'est un joueur qui va jouer sur un troisième, quatrième trio pour débuter la saison. Mais s'il y a des blessures, c'est un joueur que tu sais et que tu peux rentrer dans la saison en sachant qu'il a une bonne chimie avec Cole Caulfield et Nick Suzuki au cas où ce que tu veux commencer à peut-être changer les trios, peut-être descendre un Slavkovski à nouveau pour jouer avec Demidov, pour lui donner un vrai joueur avec qui jouer de qualité top 6, et ensuite balancer ton premier trio avec un Dach, avec un Texier, etc. Donc plus d'options, je pense que ça va les aider grandement. Encore une fois, Kirby Dach, c'est un peu difficile de trouver du momentum alors que tu te blesses assez souvent. Mais une des choses que j'ai appris un peu en parlant avec des joueurs qui ont eu des chirurgies similaires, c'est jamais ta première année que tu reviens de ta chirurgie, que tu es à ton meilleur. Mais d'habitude, c'est la deuxième année où tu te sens vraiment confortable. Donc, toutes les signes pointent vers une meilleure saison pour Kirby Dach. Et je pense que c'est vraiment sur ça que le Canadien se base pour se dire, OK, s'il n'y a pas de transaction avant le début de la saison, c'est un joueur à qui on pourrait donner une chance, qui serait une bonne option de profondeur. Et si ça ne marche pas, ben ça ne marche pas, tu n'as rien payé pour l'avoir. Dans ce contexte-ci.
16: Ça fait du sens aussi avec le côté blessure. C'est ça qui s'était passé avec Caulfield aussi. Il avait été opéré. Puis
20: l'épaule, oui.
16: La saison, il avait plus de misère, puis il est revenu en force celle d'après. Fait que ça fait beaucoup de sens.
20: Kirby Mais Dach, avec les genoux, avec les épaules, c'est un peu la même chose, tu sais. On en avait même parlé avec Josh Anderson, qui lui, alors qu'il était encore avec Columbus, après sa saison de 27 buts, peinait de trouver le fond du filet après sa chirurgie. Il a été échangé l'été d'après au Canadien de Montréal. Il a connu une très belle saison, sa première saison avec le Canadien. Donc, c'est toujours la deuxième année qu'on entend dans le... J'ai parlé avec certains thérapeutes sportifs qui m'ont aussi confirmé. Ça te prend vraiment une année... Si tu es un athlète au hockey spécifiquement, pour te remettre dedans en termes de mobilité et tout. Et on le sait, la mobilité côté Kirby Dach, c'était une de ses grandes forces. Avec son gabarit, là, c'est difficile de contrer un joueur comme ça. Donc, s'il est capable d'arriver en bonne forme, il a été discipliné cet été, ça pourrait donner quelque chose d'au moins intéressant, du moins plus intéressant que la grande majorité s'attendent de lui présentement.
1: Et en ce moment, quand on parle de la masse salariale du Canadien, Marco, avec la signature de Kirby Dach, le Canadien a environ, là, selon Puckpedia, 9,8 millions de dollars. Il y a les dossiers Arber Jacquet et Zachary Bolduc à régler. Alors quand même, ça donne quand même pas mal d'espace sur le plafond salarial pour le Canadien.
20: Ouais, mais écoute, je pense que, premièrement, le cap salarial, faut comprendre que si avec Zachary et avec Arber, si les deux sont signés, je serais surpris si ça serait plus que 5 ou 6 millions,
1: exact,
20: les deux combinés.
1: Exact.
20: Je pense qu'on pourrait se dire un chiffre rond, je pense que c'est 5 millions pour les deux. Donc, il va quand même te rester à peu près 4,8 millions pour le restant de ton alignement. Tu vas aller chercher probablement un 13e attaquant là-dedans. Donc, on va se dire peut-être 3,7, 3,8. Rendu là, si tu fais le calcul, ce 3,8-là, c'est qu'est-ce que tu as en début de saison. Mais l'argent que tu as sous la masse continue à augmenter le plus que la saison passe, parce que ton 3,8 millions en septembre, va valoir 3,8 millions. Mais en décembre, ça va valoir plutôt du 5,4 millions, du 5,6 millions. Et c'est là où ça devient plus intéressant dans les transactions parce qu'on se souvient, l'année passée, le Canadien était un peu menotté dans ce contexte-là, a dû utiliser encore une fois le LTIR, une fois qu'ils ont fait la transaction de Philippe Dano. Ils ont mis Kirby Dach et Caden Gooley sur la liste des blessés à long terme pour être capable de le rentrer dans la hiérarchie salariale momentanément, une fois que tous les blessés sont revenus. Donc, ça leur offre une certaine flexibilité qu'ils n'avaient pas l'année passée. Et je pense que même là, encore une fois, les Canadiens n'ont pas terminé dans tout ce qui est le remodelage de leur groupe. Donc, s'ils ont besoin de faire un échange, ils vont avoir cette flexibilité-là. C'est pas nécessairement du salaire qui sort, du salaire qui rentre. Donc, c'est intéressant pour cette saison-ci, mais on s'entend, mesdames et messieurs, on l'a vu aussi dans la stratégie avec les agents libres, avec leurs jeunes joueurs. Le Canadien, pour dépenser, vise vraiment l'été prochain. L'été prochain, c'est là où ce que ça devient très intéressant. Le Canadien aura, à ce moment-là, environ 40 millions à dépenser. Et on le sait qu'ils vont être agressifs dans le temps entre maintenant et juillet prochain pour ajouter des éléments à leur formation. Et peut-être des éléments qui vont coûter cher côté salaire. Donc, c'est là où ce qu'ils se disent, il ne faut pas nécessairement donner des contrats pour plus qu'un an ou au long terme, parce que qu'est-ce qui arrive si, exemple, Columbus connaît une très mauvaise début de saison, tout le monde demande une transaction, y compris Kirill Marchenko, et voilà le Canadien avec la place sous la masse pour faire son acquisition dès cette année, mais aussi de lui prolonger immédiatement pour les saisons à suivre. Donc, c'est cette flexibilité-là. Et c'était simplement un exemple, mais il y a d'autres joueurs qui vont fitter ce même type de joueurs-là qui va être 25, 26, 27 et proche de l'autonomie. Ces joueurs-là coûtent plus cher que la moyenne des jeunes joueurs, comme on a vu les Ivan Demidov et les Lane Hudson, parce que ces joueurs-là ont seulement connu une saison, maximum deux saisons avant de signer un contrat à long terme. Tandis que des gars comme, alors, je viens de parler de Marchenko, exemple, lui, il a connu 6-7 saisons. Ça coûte plus cher parce que c'est toutes des années où ce qu'il aurait pu être agent libre. Et c'est plus cette gamme d'âge-là que le Canadien vont viser quand ils vont commencer à ajouter à cet alignement-là, spécialement dans les rôles de premier ailier sur un top 6 ou un défenseur droitier top 4, exemple.
16: Moi, ce que j'entends, c'est qu'on a tout ce qu'il faut l'année prochaine pour accueillir Connor McDavid quand il va se tanner des Oilers. C'est ça que j'entends.
20: Ouais, comme ils avaient tout ce que vous avez besoin pour aller acquérir Sidney Crosby l'été passé aussi.
16: Exactement.
0: Pareil.
20: J'ai de la misère, personnellement, OK, je dis pas que c'était de l'information, mais j'ai de la misère à croire que le Canadien a fait tout ce beau travail-là pour ensuite se virer de bord et donner une somme astronomique à un joueur alors que tu es en train de bâtir une culture. Je pense que Connor McDavid vaut son 20 millions, puis est-ce que le Canadien serait un favori là-dedans? Je sais pas, je pense que cette saison-ci le dictera. Si le Canadien est une puissance, encore une fois, tout est possible. Mais je crois qu'il vise plutôt des gars qui sont capables de buy-in. Des gars qui vont faire du Canadien une équipe profonde. Pas nécessairement viser juste l'étoile, la superstar, mais aller chercher plusieurs stars. Comme on a vu du côté de Vegas, exemple. Vegas sont allés chercher leur pièce maîtresse au centre qui était Jack Eichel, mais ensuite ont ajouté d'autres éléments de haut niveau qui leur ont permis de gagner une Coupe Stanley. Et la même chose avec la Caroline. La Caroline n'a aucun joueur qui gagne plus que 10 millions de dollars en ce moment. Et ça l'explique pourquoi. Parce qu'ils sont allés chercher des gars qui sont vraiment capables d'élever leur jeu au bon moment. Pas nécessairement des superstars, mais un club qui a vraiment buy-in dans la culture et qui joue le style nécessaire pour avoir du succès. Donc, je pense que c'est plus ça que le Canadien vise. Mais en se donnant cette flexibilité-là, spécialement avec le marché qui augmente au taux de contrat qu'on voit présentement, si un gars doit te coûter un 11-12 millions l'année prochaine pour vraiment compléter ton top 6, ils vont avoir cette flexibilité de le faire, tandis que d'autres clubs qui vont avoir d'autres dossiers à régler en plus d'aller chercher de l'aide en attaque, eux autres vont être peut-être un peu plus occupés, mais aussi un peu plus menottés dans ce dossier-là.
1: Dernière petite question pour toi, Marco, avant de te laisser filer. Un des prochains dossiers, on en a parlé, mais c'est Zachary Bolduc chez le Canadien. Trouves-tu que c'est un bon parallèle le contrat de Matthew Samoskevich avec les Panthers? On parle de 3 ans, 3,85 millions par saison. Un joueur de 23 ans, ailier droit, deux saisons de 31 et 32 points, alors que pour Zachary Bolduc, ce sont vraiment des saisons qui ressemblent à ça, là. 36 points et 30 points, 23 ans aussi. Est-ce qu'on peut viser dans ces environs-là, dans le cas de Zachary Bolduc, 3,85?
20: Je pense que c'est 3 millions. Je pense que Kent Hughes est un fin négociateur. Mais les 3 ans, je pense que c'est ça où ce que j'ai beaucoup de, où ce que je vois beaucoup de parallèles. Parce que si Zachary signe un contrat de 3 ans, ça l'apporte à une année d'autonomie, de l'autonomie complète. Donc, ouais, la même situation que Kirby Doc se trouvait présentement. Et je pense que Kent Hughes aime faire ça, de comme on va le voir l'année prochaine avec Alex Newhook, qui est dans le même bateau. Lui aussi, l'été prochain, c'est sa dernière année comme agent libre avec restriction avant de devenir agent libre sans restriction durant l'été de 2028 s'il n'est pas signé. Je pense qu'on pousserait plus vers ça, du 3 ans. J'écarte pas 2 ans non plus, mais plus du 3 ans dans le 2,5 à 3 millions. Pour lui donner un peu de sécurité, mais aussi pour lui donner assez de temps d'être capable de bâtir son identité et prendre le prochain niveau dans sa carrière comme le voyait le Canadien au moment de son acquisition l'été passé.
1: Très bon, j'aime ça. Hey Marco, un grand merci pour ton temps cette semaine. Vraiment. On se reparle la semaine prochaine, lundi, mardi, mercredi. On est avec nous pour mes 3 dernières la semaine prochaine.
20: Avec plaisir, les gars. Passez un excellent week-end.
16: Toi aussi.
1: Merci beaucoup, Marco D'Amico, qui était avec nous. Excellent, comme à l'habitude, dans les Mangeux de Pâques. Au retour, on s'amuse et on vous invite à participer sur la messagerie texte 514-790-0919 ou sur YouTube. On commence notre classement selon les divisions. On a fait l'Atlantique plus tôt cette semaine. On regarde du côté de la métropolitaine. Les positions 1 à 8 pour Frank et PO dans 2 minutes.
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1: Vous êtes de retour dans le tailgate, 15h38, FX Bénard, Frank Grenier, P.O. Tommy derrière la console. Quoique là, il sort du studio pendant quelques instants, il reviendra par la suite. On est très content d'être avec vous. Il fait beau à l'extérieur. On vous souhaite une très, très belle fin de semaine. Quoique demain, pas mal de précipitations.
16: Reste dans le moment présent.
1: On va rester dans le positif.
16: Il y a du soleil, BPM Sport, c'est une belle journée.
1: C'est une méchante belle journée. Allons-y avec le classement dans la métropolitaine. On s'est amusé avec la division Atlantique plus tôt cette semaine. Allons-y avec les positions 8 à 5 pour commencer, les gars. Et je vous donne le classement de l'an dernier à nouveau. En 8e position, on retrouvait les Rangers de New York, 77 points. En 7e position, les Devils, 87. Les Islanders, 91. Les Blue Jackets, 92. Les Caps, 95. Les Flyers, 98. Même chose pour les Penguins. Et finalement, en première position de la division, les Hurricanes avec 113 points. Alors, une division qui a été majoritairement dominée par les Hurricanes de la Caroline. Alors, en numéro 8, on va commencer avec Frank. En numéro 8, qui as-tu placé?
16: En dernière position, j'ai placé les Leafs de Toronto. Je les mets toujours dernier dans toutes mes listes.
1: Les Leafs sont derniers dans l'Atlantique, métropolitaine, Pacifique,
16: dans
1: centrale.
16: Sont derniers dans toutes. Sérieusement, 8e, j'ai mis, je pense que c'est, ça va être unanime, les Blue Jackets.
1: OK. C'est
16: je
1: bon.
16: Je pense que ça se passe pas.
1: Non.
16: Columbus, Johnny Gaudreau, ça a fait mal pour vrai à cette équipe-là. Puis il y a encore des secousses de tout ça aussi. Puis ils ont tellement manqué de bateaux avec plusieurs jeunes qui sont pas développés comme prévu. Je pense que ça va être dur de construire quelque chose à Columbus avec ce qu'ils ont en ce moment. Je suis un peu défaitiste pour eux autres. Là. Je m'excuse
1: aux fans
16: de Columbus.
1: Il y a des rumeurs autour de Zach Werenski aussi. Kirill Marchenko, bon, là, on a démenti certaines choses, mais en même temps, ça reste un joueur qui a des équipes qui se sont intéressées à son endroit. Alors, et Adam Fantilli, toujours pas signé en vue de la prochaine saison. Il y a quand même des points d'interrogation. Il y a des jeunes qui ont déçu la saison dernière.
16: Tu sais, des Ken Johnson, des aussi. Cole Sillinger aussi.
1: Même chose.
16: On avait beaucoup d'espoir. Tu sais, Sean Monahan, grosse première saison, son arrivée l'année passée. Plus tranquille.
1: Ouais, blessé aussi.
16: Le Boone ben, Jenner est parti, c'était le capitaine aussi, si je ne me trompe pas. Ouais. Un leader dans le vestiaire, donc je vois pas que ça va dans la bonne direction nécessairement.
1: À Columbus.
3: Ouais. J'ai exactement la même chose que toi. 6e, j'ai Columbus aussi. Je vais même rajouter Charlie

0: Là, peut-être qu'on les aurait peut-être mis un peu plus haut, je sais pas, peut-être.
1: Oui, 100%. Ah oh ouais, je te suis là-dessus. Alors, 8e Columbus, il n'y a pas de débat, là. Je pense que ça a son lieu d'être là, avec Columbus 8e. En 7e position, vous avez qui maintenant? On va commencer avec PO.
2: Moi, j'ai les Pingouins, mais je
1: les
2: ai mis.
1: Les Pingouins, ah ouais.
2: Je les ai mis un peu à la même place l'année dernière.
1: 2e l'an dernier, les Pingouins.
2: Mais ils m'ont complètement surpris. Ils n'ont pas vraiment de joueurs autres que Crosby qui m'allument vraiment. Là, Carlson, le temps, Malkin commencent tous à être vraiment vieux. Ils ont perdu Manta. Shinnecock avait bien fait l'année passée, mais c'est rien de sûr. Dans les buts, ils ont plus Skinner, ils ont plus Jarry. Là, vous allez me dire, c'est peut-être mieux comme ça, mais en même temps, là, c'est She Loves, c'est pas vraiment un gardien numéro un. Il y a pas vraiment rien qui m'excite avec les Pingouins. Mais l'année passée, j'avais pas mal le même discours, puis ils ont été deuxième, comme t'as dit.
0: Fait qu'ils t'ont surpris, mais ils t'ont pas convaincu.
2: C'est ça, exactement. Puis en première ronde, ils ont vraiment mal joué contre les Flyers, selon moi. Puis les Flyers, pas non plus une super puissance. Donc, c'est ça. Ils m'ont surpris, mais m'ont pas convaincu. C'est exactement la bonne phrase.
1: Je pense qu'on a beaucoup d'espoir en Sergei Murashov, qui a été très bon dans la Ligue américaine l'an dernier, avec 919 de pourcentage d'efficacité, 931 en série. Il a joué 5 matchs avec le Grand Club. Ça a été moins glorieux que le Grand Club, mais je sais qu'on a beaucoup d'attentes envers ce jeune gardien de but de 22 ans. Qui as-tu en 7e position?
0: Moi, j'ai les Devils du New Jersey.
2: Ah, ouais?
0: Parce que je n'y crois pas du tout. Ils ont beaucoup de joueurs avec des historiques de blessures. Aussi, on parle de Jack Hughes. Anthony Manton, il ne souhaite pas, mais aussi c'est cette valeur. Il l'a dit lui-même, c'est quelque chose qui le suit. Je trouve que leur troisième et quatrième trio, c'est pas vargeux, pour utiliser le bon terme.
1: Ouais.
0: Je trouve qu'il n'y a pas grand profondeur là. Il y a des joueurs que j'haïs pas, des Gritsiuk, c'est le fun, mais c'est plus un gars de 4 que de 3. Je pense que Daily Faceoff mettait Connor Brown sur leur troisième ligne également, ce qui est pas optimal.
1: Je pense qu'Ivan Rodriguez aura plus ce rôle-là.
0: Je pense qu'il va être au centre aussi, c'est pas clair. La défensive est très ordinaire et ils ont pas vraiment de gardien non plus. Je pense que c'est Jake Allen, le numéro 1.
1: En ce moment, je pense que c'est un des gros dossiers à régler devant le filet pour les Devils.
0: Je vois pas beaucoup d'options pour eux autres non plus. Donc, je pense que ça va être une très longue saison encore pour les Devils. Je pense qu'ils ont manqué le bateau un peu. Leur fenêtre, c'était un peu entrouverte il y a quelques années. Là, ça va prendre des changements majeurs pour qu'elle s'ouvre pour vrai. Là.
1: C'est intéressant. Moi, tu vois, je pense qu'on va rebondir au New Jersey cette année.
2: Moi aussi.
1: Je pense que c'est la saison où on rebondit. Mais c'est intéressant ce que tu apportes parce que c'est vrai que c'est une équipe qui... Il y a beaucoup de joueurs à l'interne qui sont des joueurs qui se blessent assez souvent. Là. Jack Hughes, ça a été un de ses grands problèmes depuis le début de sa carrière dans
0: la Ligue
1: nationale.
0: Même quand il va au restaurant, il n'a même pas sa glace.
1: Même
0: là.
1: Chose, il se blesse quand même. Mmh. C'est vrai qu'on n'a pas. C'est vrai que dans les années où on a eu des difficultés dans les dernières. Dans les 4 ou 5 dernières années, souvent ça a été des années où il y a une grande majorité des joueurs qui ont été blessés plus souvent qu'à leur tour.
0: Ils ont pas beaucoup de profondeur. Ils ont beaucoup de vedettes au top de l'alignement, mais après ça, ça tombe vite par la suite. Ils ont deux grands centres, comme on parlait. Fait qu'ils vont avoir deux bons trios, mais tout le reste. Puis si Jack Hughes se blesse, qu'on y souhaite pas, là, qui va le remplacer aussi? C'est là que je me dis, il faudrait qu'il soit très chanceux pour avoir une bonne saison, que toutes les as soient alignées pour
2: moi,
0: le New Jersey.
2: Tout va jouer pour les Devils s'ils sont en santé. Parce qu'on l'a vu quand Jack Hughes est dans l'équipe, là, c'est une équipe complètement différente. On l'a vu en fin de saison, quand Jack Hughes est revenu en santé et qu'il était un des meilleurs joueurs de la ligue. Cette équipe-là, c'était une équipe qui devait faire les séries. Mais c'est là la question. Je peux comprendre pourquoi tu es 7e à cause que Jack Hughes se blesse souvent. Il manque souvent une trentaine de games par année. Mais quand ils sont en santé, je regarde le top 6. Timo Meier, Nico Ischier, Dawson Mercer, Jasper Brad, Jack Hughes, puis là Anthony Manta selon Daily Faceoff. C'est un des plus beaux de la division selon moi, mais comme il l'a dit, la grosse question, il faut qu'il reste en santé.
0: Puis en plus, on pas de gardien de but. Ça aussi, ça va faire mal. La défensive est menée par un Dougie Hamilton qui veut plus jouer là, ou que je pense que c'est les Devils qui veulent l'échanger. Après ça, tu tombes à des Siegenthaler, Brett Pesci, qui est une historique de blessure aussi. Il y a Luke Hughes, qu'on attend toujours son éclosion pour vrai. Et c'est très...
1: Ça n'a pas été un bon contrat à Dougie Hamilton, là, on va se le dire. Là.
2: Ben, c'était un bon contrat, mais trop tôt dans leur histoire. Comme s'ils faisaient cette acquisition-là cette année, avec l'âge qu'il y avait il y a une couple d'années. Là, ça serait bon. Là. Il était plus en reconstruction. Puis là, il est rendu moins bon parce qu'il est un peu plus vieux. Donc, c'était comme pas le bon temps pour le signer.
0: Je pense que c'est le genre d'erreur qu'on veut éviter à Montréal. Ce genre de signature-là, trop grosse, trop longue, trop vite. On voit ce que ça donne. Sont pris avec, il n'y a personne qui veut ce contrôle en ce moment.
1: Intéressant. Allons-y avec la 6e position parce que je pense que ça va aller quand même assez vite. On va commencer avec toi, Frank.
0: Moi, c'est là que j'ai mis les Pingouins.
1: Les Pingouins 6e.
0: Pour les mêmes.

0: raison aussi. Mais encore là, on mentionne souvent que les équipes qui sont soudées ensemble, qui jouent pour un but collectif, vont loin. Cette équipe-là joue pour Crosby, joue pour Malkin, joue pour le temps. Et c'est ça, je pense, qui est fait performer tout le temps. Puis je pense qu'on a eu de la renaissance de Raquel.
1: Aussi.
0: Russ, qui est un bon vieux soldat aussi. Mais eux autres, c'en est un qui... C'est une équipe qui s'est fiée beaucoup sur le développement interne. Puis c'est mineur au bout, mais ils ont laissé partir Waterspoon à défense aussi, qui a eu une grosse saison pour eux autres l'année dernière. Puis ils l'ont laissé partir, puis il n'a pas signé un si gros montant que ça. Ryan Shea aussi a quitté.
1: Ouais.
0: Donc, ils n'ont pas gardé beaucoup de monde, mais ils n'ont pas amené grand monde non plus. Même Manta, on dit que Montréal aurait pu signer son contrat. Pittsburgh aurait pu
1: aussi
0: le conserver peut-être pour ce montant-là. Là, on met beaucoup ses épaules de Chinakov, qui a été vraiment incroyable à son arrivée. Mais lui aussi a un gros historique de blessures. Donc, ça va être difficile. Moi, les Penguins puis les Devils, j'ai eu de la misère à les classer.
1: Ouais.
0: Incluant aussi... Je pense que le milieu de la section est dur à classer.
2: Moi, je suis vraiment plus optimiste envers les Devils. C'est pas eux que j'ai sixième. J'ai les Islanders. Quand je regarde le top 9, selon Daily Faceoff, sur le premier trio, il y a Heinemann et Carl Palmieri. Pour moi, c'est plus des joueurs de deuxième, même peut-être troisième trio. Donc, c'est plus là que j'ai de la difficulté avec les Islanders. Puis la défense commence à être vraiment pluvieuse. Oui, Matthew Schaefer est vraiment exceptionnel, mais... Ils ont Scott Mayfield, ils ont Pollock, Pelec, qui commence à être vraiment le plus vieux. Tony DiAngelo, tu sais jamais avec lui qu'est-ce qui peut arriver. Mais la raison pourquoi je les ai mis devant les Pingouins, c'est à cause de Sorokin début. Lui, il peut faire vraiment de la magie.
1: Ouais, il peut changer complètement
2: mais
1: ta saison.
2: Mais on a vu qu'il y avait des performances plus
1: aussi.
2: Moyens, mais l'équipe a complètement crash en fin de saison.
1: Ouais, on l'a surutilisé beaucoup aussi en fin de saison.
0: Je pense vraiment que c'est pour ça qu'il y a eu des performances en deçà de ce qui nous a habitués. C'est parce qu'il a été surutilisé.
2: Mais c'est ça, s'il ne volait pas les matchs, l'équipe était nulle part. Qu'on voit que ça tient pas à grand-chose. C'est Schaefer, Horvat, Sorokin, mais le reste, pour moi, je suis pas convaincu.
1: Très bon. On va s'arrêter quelques instants. Au retour, les positions 4 et... En fait, 5 et 4. On va se laisser le top 3 plus tard durant l'émission parce que je vois qu'on n'aura pas le temps d'y revenir. Alors, ça défile très, très vite. Alors, on s'arrête 2 minutes. Au retour, on vous donne les positions 5 et 4 de ce classement de la métropolitaine.
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1: Q. 15h52 minutes, on fait le classement de la division métropolitaine en vue de la prochaine saison. Oui, c'est tôt. Oui, on est le 17 juillet, mais on s'amuse. Ça a le temps de changer d'ici la fin de l'été. Il y a des équipes qui vont continuer de s'améliorer.
0: On fait des bilans de mi-saison. Là, mais on fait un bilan de mi-saison morte.
1: C'est juste voilà! Et c'est bien dit. C'est exactement ce qu'on fait. Alors, les gars se sont prêtés au jeu. On fait les positions 8 à 6. On est rendu à la position numéro 5. Et on va commencer avec toi, mon cher PO. Qui as-tu à la cinquième position?
2: Ben, j'ai toujours pas les Devils. Je suis vraiment plus optimiste que Frank là-dessus. C'est une équipe que je pensais mettre plus haut, mais quand je suis allé voir l'alignement, finalement, ça m'a un peu déçu. C'est les Rangers de New York.
1: OK.
2: Oui, dans les buts, c'est vraiment très, très bon. C'est un des meilleurs gardiens de la Ligue en Shesterkin. La défense, ça s'est beaucoup amélioré, mais c'est en attaque. Sur le premier trio, tu as Dorofeyev, Zibanejad et Perreault, selon les face-off. Mais Dorofeyev, il profitait vraiment de jouer avec un des meilleurs passeurs de la Ligue en Jack Eichel.
1: C'est vrai.
2: Je sais pas s'il va être un gars de son contrat de plus de 11 millions. Je pense pas qui va être aussi bon. Après ça, tu as le deuxième trio avec Bjorkstrand, Meller et Lafrenière. Quand l'année dernière, Bjorkstrand avait de la misère à faire l'équipe du Lightning. Puis là, il serait dans ton top 6. Troisième trio, Noah là-bas comme troisième centre avec Taylor Radish. C'est pas fou non plus.
1: Non, pas une folle profondeur.
2: Non, que l'attaque me déçoit vraiment. C'est pour ça que je les mets pas dans le top 3 ou dans le top 4.
1: Je trouve que défensivement, j'aime même ça. Mais c'est vrai qu'en attaque, et ce qu'il y a de particulier, en plus, avant que tu y ailles, Frank, avec ta cinquième position, il y a seulement quatre attaquants en ce moment au sein de la formation qui sont signés pour la saison 2027-2028. Dorofeyev, Zibanejad, JT Miller et Alexis Lafrenière. Pour le reste, là, on parle de contrats d'un an, où il y a des joueurs qui vont tomber agent libre avec restriction. Mais c'est quand même fou, là, sur 12 attaquants, t'en as seulement 4 qui vont être certains d'être signés pour la saison suivante. Ça, c'est quand même assez particulier. Vas-y, Frank.
0: Mais ça, tu vois, on va y revenir tantôt quand on va parler des Rangers. Moi, c'est pour ça que je les ai mis un peu plus haut. Moi, au cinquième rang, j'ai les Islanders.
2: Yep.
0: Parce que oui, Sorokin, c'est Sorokin, mais Matthew Schaefer, les Penguins en ont pas de ça. Les Devils en ont pas, puis les Blue Jackets, ils en ont un, mais il est tout seul.
1: Fait que, c'est voilà, c'est ça. Bien dit.
0: Fait que Matthew Schaefer, je pense, change des games à lui tout seul. On l'a vu l'année dernière. Je pense pas que la gang de la deuxième année va l'atteindre cette année non plus. Je pense aussi que les Islanders ont un bon système de jeu. Ils ont de bonnes profondeurs au centre. Ils ont plein de joueurs méconnus un peu, mais qui sont quand même efficaces, un peu comme un Simon Ostrom qui tue des punitions, marque des buts aussi. C'est un joueur qui est super utile dans une équipe comme ça. La défensive, elle vient, mais c'est des Pollock, des Pellec. C'est quand même des bons défenseurs aussi. Fait que je les vois vraiment avoir un bon système. Là, c'est la Violette qui vient de débarquer là.
1: C'est Pete DeBoer.
0: Pete DeBoer, je me trompe pas entre les deux. Mais Pete DeBoer vient d'arriver. Première saison, souvent, il y a un impact aussi positif. Ouais. Mais je pense qu'ils vont manquer de gaz à la fin, malgré tout. Mais j'ai vraiment hésité entre eux autres. Puis ma quatrième équipe, je vais y aller tout de suite, c'est les Rangers. J'ai vraiment hésité entre les deux. Et il y a beaucoup de joueurs sur des contrats d'un an.
1: C'est particulier, je te dirais.
0: Braden Schneider. Si je ne me trompe pas, Fox aussi, il faut qu'il re-signe cette année ou l'année prochaine.
1: Ouais, il reste quelques saisons, Fox, mais pas beaucoup, là, trois saisons.
0: Mais ça n'a pas super bien été la dernière saison. Il faut qu'il refasse remonter sa valeur aussi. Je pensais que son contrat était à échéance plus tôt. Ils ont beaucoup de contrats d'un an. Mike Sullivan, c'est un bon entraîneur.
1: Ouais.
0: Un moment donné, il faut que ça arrête de niaiser avec les Rangers. Je suis toujours pas fan des décisions de l'administration et tout ça, mais je pense que des fois, l'addition par la soustraction peut fonctionner aussi. Je pense que quand Panarin a quitté, Lafrenière a pris une chaise avec... c'est lui qui jouait avec Gabe Perreault et Zibanejad.
1: Ouais.
0: Fait que je pense qu'on va les revoir en début de saison ou au moins au camp comme ça parce qu'il marchait bien, ce trio-là. Ce qui laisse un JT Miller qui est un très bon passeur avec Dorofeyev. Et les deux vont se retrouver sous l'avantage numérique. Puis les Rangers, souvent, t'as un Zibanejad plus haut qui est prêt pour des tirs sur réception. Il n'y avait personne plus bas pour la mettre dedans. C'est là que Dorofeyev s'en vient. C'est pour ça que je pense que c'est un bon move pour eux autres, cette signature-là.
1: J'aime ça.
0: Puis t'as un Miller, un Lafrenière, faire des passes avec un Fox, avec deux snipers comme ça. Parce que Zibanejad, il est capable de la mettre dans le fond du filet aussi.
2: Ouais.
0: On dit tant qu'il ralentit, mais pas tant. Donc, je pense que ça va quand même bien se passer. Puis un Shesterkin... C'est ça que les Penguins, les Devils et les Blue Jackets n'ont pas non plus. C'est pour ça que j'ai mis Sorokin et Shesterkin en haut de
2: Justement, j'avais vu l'année dernière, si tu prenais juste les matchs que Shesterkin avait joué, cette équipe-là était en série. C'est dire comment c'était complètement différent. Là.
1: C'est complètement fou. Ça.
0: C'est quand même l'importance d'un seul joueur à sa position. Là,
1: c'est Jonathan Quick qui était deuxième l'année dernière avec les Rangers. Ça a été plus compliqué. Quoique, quand il est arrivé avec les Rangers, ça a bien été.
0: Les saisons avant la saison dernière, ça allait super bien. Puis l'année dernière, mais toute l'équipe. Elle n'est pas bien.
1: Ouais, ça a vraiment pas été une bonne saison à New York. Il y en a plusieurs qui revoyaient comme une équipe qui allait compétitionner et tout ça. J'étais vraiment pas confiant quand j'ai vu l'alignement des Rangers la saison dernière. Ça avait pas. On a terminé dernier quand même dans la division.
2: Puis là, moi, quatrième, c'est là que finalement j'ai les Devils.
0: Il était à temps, PO.
1: Mais les Devils. Ah, ça, c'est bon. T'avais les Rangers quatrième. Est-ce que les Rangers font les séries?
0: Non.
1: Parfait.
2: Les Devils, moi, je les. Ils vont être limite. Ils vont se battre jusqu'à la toute fin. Mais je vois quand même 5 équipes de l'Atlantique les faire. Je suis plus haut sur eux, mais je les vois quand même manquer de très peu, dans les 90 points à peu près. Mais comme on a dit tantôt, les points d'interrogation dans les buts, Jake Allen, puis aussi s'ils se blessent. Mais c'est justement, s'ils se blessent pas, moi je prends que ils peuvent pas se blesser tout le temps. Maintenant, mais on dit ça avec Curry Doc, puis ils se blessent tout le temps pareil. Mais c'est ça. Si Jack Hughes est en santé, comme je l'ai dit, cette équipe-là est vraiment différente. Puis Manta, je trouve qu'il peut vraiment compléter le top 6, manquer un joueur sur le top 6. Puis il y a plusieurs jeunes qui vont monter, qui vont prendre un autre niveau, comme Luke Hughes. Je pense vraiment qu'il peut devenir le défenseur numéro 1 de l'équipe. Sur ça, je les ai quatrième, mais quand même, je les ai en dehors des séries.
1: C'est intéressant ça, les gars, parce que les deux, il vous reste le top 3 à faire. Et c'est dans les deux cas, vous avez les mêmes formations. Ça veut dire que vous voyez les Flyers répéter l'exploit de la dernière saison et se qualifier à nouveau en série.
2: Comparé aux Pingouins, moi, ils m'ont convaincu.
0: Définitivement.
1: On dirait que sur papier, je les trouve tellement pas sexy, les Flyers de Philadelphie.
0: Mais moi, j'adore ce qu'ils sont en train de faire. Puis Brière, justement, je suis content que les Ducks ont égalé l'offre parce que ça me tentait pas d'avoir Carlson d'en face constamment. Parce que les Flyers, pour vrai, je pense que c'est l'équipe qu'on va avoir dans les pattes souvent.
2: Avec Carlson, ouais. Là, je les aurais peut-être mis premier de la division.
1: Ah ouais, vous êtes peut-être, autant vendu ouais. Pour les Flyers de Philadelphie.
0: Ils ont, beaucoup de bons joueurs aux bonnes places. T'sais, un Konechny, c'est un bon jeune vétéran. Tyson Forster qui marque des buts, qui est gros, mais qui s'installe comme un joueur vraiment solide défensivement. Mitchkov, on parle de beaucoup de Kirby Dack, son année make or break, mais Mitchkov, ça s'enligne pour
1: Mitchkov,
0: être aussi.
1: Mitchkov, il faut que ce soit un bon été d'entraînement. On se rappelle que l'an dernier, il est arrivé au camp d'entraînement, il n'était pas en forme. Là.
0: Exact. Selon. Et là, on a des Sanheim à la défense aussi. Ouais. Ristolainen est encore là malgré les rumeurs. Ouais. On a...
1: OK, ben parlons-en pas trop vite.
0: Rick Tocchet.
1: Rick Tocchet aussi derrière.
0: C'est juste ça que je voulais amener.
1: Rick Tocchet, ce qui est très bon. Et Christian Dvorak, évidemment, un des deux premiers centres de l'organisation.
0: C'est la colle de l'équipe.
1: Quoi
0: c'est lui qui
1: faire,
0: tient tous.
1: Quoi faire avec Christian? Christian, qui est d'ailleurs prolongé là-bas aussi, alors qu'il sera là pour quelques saisons. On va parler du top 3 aux alentours de 16h20. Mais pour l'instant, c'est le Sport Flash avec Frank.
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0: Anthony Manta, qui vient tout juste de signer un contrat de 2 saisons avec les Devils, a confirmé que, durant sa disponibilité médiatique, avoir eu des pourparlers avec les Canadiens, mais rien de concret. On l'écoute.
13: Il y en a eu. Il y a eu de l'intérêt de Montréal envers moi, vice-versa aussi. Mais quand c'était le temps de parler de chiffres et d'années, il n'y a jamais eu rien qui s'est fait offrir, donc... c'était le temps qu'on est dans une autre direction. Là, on a laissé le temps quand même pour qu'il nous rappelle, puis qu'il ait une bonne semaine. Puis il n'y a rien eu, fait que c'était le temps de passer à un autre appel.
0: Après Trevor Zegras, c'est au tour de Jamie Drysdale de re-signer avec les Flyers de Philadelphie. Il a signé une prolongation de contrat de 4 ans et d'une valeur de 6,5 millions de dollars par saison. Zinedine Zidane est nommé entraîneur-chef de l'équipe de France. Didier Deschamps sera tout de même l'entraîneur pour le match de 3e place qui aura lieu samedi. L'Onium britannique se poursuit aujourd'hui avec la 2e ronde. L'Australien Lucas Herbert a connu une ronde exceptionnelle de moins 8 pour s'emparer de la tête tout devant Jackson Suber, qui est à moins 6. Et à surveiller en fin de semaine, beaucoup d'actions dans le monde du sport. D'abord, la Formule 1 est de retour avec le Grand Prix de Belgique sur le mythique circuit de Spa-Francorchamps. Kimi Antonelli a signé le meilleur temps lors de la 2e séance des essais libres. Sinon, il y a les Alouettes de Montréal qui sont en action samedi à 16h alors qu'ils rendent visite aux Stampeders de Calgary. Et finalement, dimanche, une petite finale, je sais pas si ça vous dit quelque chose, c'est la finale de la Coupe du Monde, alors que l'Argentine de Lionel Messi affronte l'Espagne de Lamine Yamal. On a hâte.
1: Dimanche à 15h. Oui, on a hâte. Et on a hâte au match des Alouettes, t'en as parlé, samedi à 16h. Retour au jeu pour un joueur assez important de l'équipe. Oh. Renaud Bourbonnais a tous les détails pour nous dans 2 minutes.
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1: Les Alouettes seront à Calgary en fin de semaine pour affronter les Stampeders, les mêmes Stampeders qu'ils ont vaincu 37-30 la fin de semaine dernière. Et pour en parler, on en jase avec Renaud Bourbonnais. Comment vas-tu, Renaud?
25: Salut, ça va bien toi-même?
1: Ça va super bien. Deuxième match en deux semaines contre la même formation. On parlait avec Byron Archambault hier sur nos ondes, puis il disait il y a comme un aspect mental autour de ça. C'est comment l'équipe va s'ajuster à la suite de ce qu'on a présenté lors du premier match. Est-ce qu'ils vont nous présenter la même genre de formation sur côté stratégie et tout ça? Comment tu vois ça, cette première série aller-retour de la saison pour les Alouettes?
25: Ouais, exact. La première de trois. Puis tu vois, des séries aller-retour, c'est quelque chose qu'on a dans la Ligue canadienne, mais qui n'existe pas vraiment dans la NFL. Parce que dans la NFL, les seules équipes que tu peux affronter deux fois en saison régulière, c'est les trois équipes de ta division. Les chances qu'on mette les matchs dos à dos, je te dis pas que c'est jamais arrivé, mais tu sais, c'est vraiment un phénomène rare. Tandis que dans la Ligue canadienne, avant même que la saison commence, tu le sais, à un certain moment, tu vas croiser un adversaire deux fois de suite. Cette année, tu vois, pour les Alouettes, ça arrive trois fois. Mais si je me trompe pas, l'an dernier, pour les Blue Bombers de Winnipeg, c'est arrivé 5 ou 6 fois. Fait qu'on parle quand même de 10 ou 12 matchs sur les 18 de la saison qui étaient dans des séries home and home avec d'autres équipes. Alors oui, c'est sûr que ça requiert une préparation différente, mais surtout, tu as parlé un peu de ce que Byron a dit, puis j'ai pas entendu l'entrevue pour être honnête, mais c'est sûr et certain que ça requiert non seulement une préparation lors de la deuxième semaine, mais j'ai même envie de dire, avant le premier match aussi, tu dois te poser la question, qu'est-ce qu'on veut leur montrer dans le premier match et qu'est-ce qu'on veut garder en réserve quitte à peut-être manquer un ou deux jeux explosifs ou à ne pas aller à notre plein potentiel dans le but de se garder quand même des réserves pour la deuxième partie. Bon, ici, on n'est pas en vue d'un affrontement éliminatoire, on n'est même pas en vue d'une équipe qu'on va croiser éventuellement ou on n'est même pas proche des éliminatoires. Alors, je pense que les équipes, de toute façon, vont encore développer des nouvelles stratégies d'ici la fin d'année. Alors, c'est pas non plus la fin du monde, mais c'est sûr que ça amène un aspect spécial. La semaine dernière, chez les Alouettes, qu'est-ce qu'on a vu en début de match? Énormément de jeux explosifs, puis ça fait partie de ce que les Alouettes sont en attaque. Par contre, est-ce qu'on va vouloir tester les zones profondes aussi rapidement dans le match de cette semaine, ben on verra. Est-ce que justement les Stampeders, eux, dès le début du match, vont se dire hey, on recule, on donne beaucoup de lousse dans le terrain court pour justement se dire ben les Alouettes, s'ils lancent dans les zones profondes, on ne se fera pas piéger. C'est là un peu le jeu d'échecs qu'il y a entre les deux équipes dans ce genre de série-là. Mais ça donne toujours des matchs intéressants et dans la Ligue canadienne, c'est difficile de battre deux semaines de suite la même équipe. Alors, ça va être un beau défi sur la route pour les Alouettes.
1: Oui, c'est particulier.
0: Mais dans un back-to-back comme ça, c'est sûr que le jeu d'échecs est amplifié. Puis quand t'es fan de stratégie puis de combat d'entraîneur, mettons, là, c'est tellement le fun, ces deuxièmes parties-là. Là.
25: Exact. Puis tu sais, la semaine dernière, les Alouettes, on en avait parlé, Travis Tice a connu un bon match au sol, mais c'est en deuxième demi que ça s'est mis en marche, parce qu'en première demi, on avait couru seulement 4 fois avec le ballon, du moins avec notre porteur. J'ai hâte de voir dans le match cette semaine, est-ce qu'on va utiliser la même stratégie ou est-ce qu'au contraire, on va vouloir surprendre les Stampeders, peut-être avec un jeu d'attirer du corps, par exemple, où Davis Alexander fait semblant qu'il va lancer le ballon, puis finalement, on remet alors que tout le monde s'est préparé pour un jeu de passe. Alors, ça va être intéressant de suivre ce dossier-là. Et d'ailleurs, je ne te l'ai pas envoyé dans nos sujets, mais je vais t'en parler quand même. Davis Alexander, on le sait, fin du dernier match, s'est tenu la cuisse à un certain point, a quitté vers le vestiaire, mais n'a pas raté de série à l'attaque et est revenu. J'étais à Québec dans les 2 derniers jours. J'étais allé au Festival d'été de Québec. C'est à peu près les 2 seules journées de congé que j'avais dans
1: l'été. C'est bon.
25: J'en ai profité pour y aller. Puis je te le dis, il n'y a rien qui a suscité plus d'attention des gens que de me faire arrêter pour dire « Yo, est-ce que notre corps arrière est correct? Est-ce que Davis Alexander va être correct? »
0: Avec raison.
25: Visiblement, il est correct. À l'entraînement, lui, tout s'est bien passé cette semaine. J'étais pas là, comme je viens de dire, j'étais à Québec. Mais quand même, j'ai suivi ça de très près. J'ai mes petits espions dans l'entourage. Alors, non, Davis Alexander, il est correct pour l'instant. Le fait qu'il y a 3 semaines, dans le match précédent contre le Rouge et Noir, il s'était blessé à la cheville. Je pense que ça fait en sorte que durant la semaine de congé et la semaine qui a mené au premier match contre Calgary, son attention à « il faut que je fasse attention » était plus au niveau de sa cheville que du niveau de sa cuisse. Puis c'est peut-être ça qui a fait en sorte que justement, il y a eu une petite frousse. Mais nous, tout ce qu'on nous dit jusqu'à maintenant, c'est plus de peur que de mal. Alors, tant que je verrai pas un Davis Alexander là, qui saute sur une jambe comme dans le match de la Coupe Grey l'an dernier, je vais être correct puis me dire qu'il
1: y a... Mais c'est quand même une situation délicate parce que l'an dernier, avec Davis Alexander, l'équipe était parfaite et quand Davis Alexander s'est blessé, là, les Alouettes ont connu quand même certaines difficultés.
25: Ouais.
1: Est-ce que à Montréal en ce moment, puis je te pose la question comme ça, est-ce qu'on on a une bonne solution de rechange si jamais il arrive quoi que ce soit à Davis Alexander? Penses-tu qu'on est bien organisé à l'interne pour pouvoir prendre sa place si jamais il arrive quelque chose?
25: Personnellement, je trouve qu'on est bien mieux préparé qu'on l'était l'an dernier. Et l'an dernier, je pensais qu'on était bien préparé parce que c'était un joueur que j'aimais bien, McLeod Bethel-Thompson, à titre de réserviste, évidemment. Puis finalement, ben, on l'a vu, il était fini, il n'y avait plus rien dans le bras, puis ça a été extrêmement difficile. Puis il est avec Ottawa en ce moment, puis bon, ça va pas bien pour Ottawa, visiblement. Là, c'est Dustin Crum qui est le réserviste. Ce que j'aime avec lui, c'est que, sans dire qu'il est du même talent ou de la même catégorie là, que Davis Alexander, on reste quand même dans un moule d'un joueur mobile qui est capable de se déplacer, d'étirer le jeu avec ses jambes et qui a connu un certain succès avec Ottawa. Faut dire que la différence entre Dustin Crum et Davis Alexander, qui sont des gars qui sont arrivés plus ou moins là en même temps dans la Ligue canadienne, c'est que Crum, il y a eu tellement de blessures du côté d'Ottawa que dès sa première année, on l'a envoyé dans la mêlée. Puis il a eu l'air fou à certains moments. C'était pas un très bon passeur la première année où il était là. Sauf que je me dis, ben si Davis Alexander, la première année qu'on l'avait amené, au lieu de le faire attendre ou de le développer sur notre équipe d'entraînement, on l'avait envoyé directement dans la mêlée, ça se serait pas nécessairement bien passé comme ça s'est passé finalement avec Montréal. Alors moi, je l'aime bien, Dustin Crum. J'ai pas compris pourquoi Ottawa l'a laissé partir. Je trouvais que c'était un bon réserviste. Puis dans la mesure de ce qui se passe en ce moment du côté d'Ottawa, ça aurait peut-être même pu être leur partant cette année. Dans leur série d'insuccès des dernières années, c'est le carrière qui a obtenu les meilleurs résultats. Puis j'inclus même Drew Brown là-dedans. Alors oui, je pense que les Alouettes sont bien équipées. Ceci étant dit, c'est vrai pour n'importe quelle équipe de la Ligue canadienne, ça va être vrai pour les Alouettes aussi. Ça reste quand même que c'est ton réserviste, puis que si Davis Alexander n'est pas là, ben ton titre de ton statut plutôt là, de contender, d'aspirant au titre, vient d'en prendre pour son rôle.
1: Ouais, quelle saison décevante pour le Rouge et Noir d'Ottawa. Il y a une bonne nouvelle chez les Alouettes, une moins bonne par contre aussi. Mais on va commencer avec la bonne nouvelle, le retour au jeu de Cole Speaker.
25: Ouais, exact. Ben, je t'avoue, moi-même, je suis le premier surpris. On en parlait avec Ben il y a quoi, 2 semaines. Il était revenu à l'entraînement, mais c'était vraiment très, très, très limité à ce moment-là. Et puis finalement, ben, on a décidé son état de santé est assez bon, là, au niveau de la cheville pour le retirer de la liste des blessés de 6 matchs. Ce qui est quand même un aveu important de la part de l'équipe parce que quand on retire un joueur de cette liste-là avant qu'il arrive aux 6 matchs, il faut payer la différence sur la masse salariale et elle est pas, cette différence-là, elle est pas cachée finalement. Mais on juge que Cole Speaker est un joueur tellement important que ça vaut la peine de le faire. Et en plus de ça, il y a un Alexander Hollins qui, lui, va devoir s'absenter. Alors, est-ce que si Hollins avait été disponible, on aurait attendu un peu plus longtemps pour Speaker? La réponse, en fait, on l'aura jamais. Mais je trouve que c'est une bonne nouvelle pour les Alouettes parce que autant est-ce que Snead et Philpott mettaient des grosses statistiques sur le tableau depuis le début de la saison, puis ils étaient excellents. Mais une des raisons pour laquelle ces deux joueurs-là recevaient énormément de passes, c'est qu'on voulait plus ou moins les envoyer ailleurs. Autrement dit, c'était nos deux gros moteurs à l'attaque. Là, Speaker qui rentre dans la formation, je ne sais pas à quel point son impact va être immédiat, à quel point est-ce qu'on va tout de suite lui lancer 6-7 ballons dans un match, je ne sais pas. Mais c'est sûr que c'est un receveur de qualité de plus dans l'alignement, puis ça, on ne crachera pas dessus.
0: Ça va créer de l'espace pour les autres, justement, aussi, son retour, ben oui. Un troisième comme ça qui se rajoute. Là.
1: Ouais, c'est un bon receveur en plus, gros Speaker, là. Alors, très bonne nouvelle pour les Alouettes. Il y en a une moins bonne, par contre, David Perales, qui est un des héros du dernier match, va rater la rencontre en raison d'une blessure, Renaud.
25: Ben oui, exact. C'était son premier match la semaine dernière. Exact. Il avait fait des gros jeux, récolté un premier sac du corps, rabattu la passe en troisième essai à la fin du match qui a mis fin, toute fin pratique là, à la rencontre. Puis finalement, ben cette semaine, il a pratiqué au début de la semaine de façon limitée. Puis finalement, ben on a dit non, ça sera pas suffisant. On va devoir le laisser de côté cette semaine. Ben écoute, si c'est pour qu'il revienne en santé plus tard dans la saison, c'est une bonne chose. On le dit souvent dans les Canadiens, c'est un marathon. Le but, c'est d'être en santé dans le dernier droit et dans les éliminatoires. Alors, si on était pour avoir un joueur efficace qui, finalement, à la fin de l'année, était plus capable de rien faire parce qu'il s'est magané dans des matchs qui, je veux pas dire valent rien parce que les matchs valent quand même quelque chose à ce point-ci de la saison, mais dans un match décidément moins important peut-être que ceux qui vont avoir lieu au mois de septembre, en octobre et définitivement au mois de novembre. Alors, oui, c'est une mauvaise nouvelle, mais écoute, moi, je compte déjà ce gars-là comme une réussite de me dire, ben quand il est en santé, on le sait, il est efficace. Alors, est-ce qu'il va, il devrait pas manquer là, un mois, deux mois? Ça devrait être assez court, selon moi. Alors non, écoute, c'est plate qu'il soit pas là cette semaine, mais je suis pas prêt à m'inquiéter pour les Alouettes pour autant.
1: Aaron Donald est allé s'entraîner aux installations des Rams pour voir comment il se sent. Oh là là là là, ça commence, mon cher Renaud. Penses-tu qu'il va revenir pour vrai?
25: Moi, je pense que oui. Qu'il va revenir pour de vrai. S'il sent bien, évidemment. Je pense que c'est l'objectif pour lui. Écoute, les Rams ont sur papier, là, en ce moment, avec toutes les améliorations qu'ils ont fait dans la saison morte. Déjà que c'est une très bonne équipe
1: mais
25: l'an
1: ça,
25: dernier.
1: Mais ça.
25: Ils ont sur papier, tu sais, un des alignements, j'ai envie de dire, les plus hypés, là, les plus, avec la plus grande effervescence durant la saison morte, du moins avant qu'on les voit sur le terrain. Mais je me rappelle pas d'une équipe construite qu'on se disait avant même que la saison commence, waouh, ils sont tellement puissants à toutes les positions. Et là, imagine si Aaron Donald revient au jeu. Puis il faut se rappeler d'une chose avec Aaron Donald. Il a pris sa retraite, somme toute, assez jeune. Et il aurait pu continuer de jouer à ce moment-là. Ça avait été quand même une surprise pour plusieurs de le voir se retirer à l'époque. Alors, c'est pas non plus comme si le joueur avait pris sa retraite à 39 ans, puis que là, à 44 ans, il revenait au jeu, puis que c'est pas ce cas-là pour Aaron Donald. Puis depuis qu'il a pris sa retraite, à chaque année, il y a des petites rumeurs comme quoi il pourrait revenir. Mais là, ce qu'on a vu cette semaine, pour moi, c'est un gros signe. C'est que lui, il a dit, regardez, je m'en vais me tester. Puis si j'ai la forme pour le faire, c'est plus une question. Je vais y aller. Alors moi, c'est ma compréhension du système. J'aimerais ça que ça arrive parce que j'aime ce que les Rams sont en train de faire en ce moment. Puis j'ai hâte de voir c'est quoi les limites de cette équipe-là sur le terrain. Ça serait complètement fou là, de voir Aaron Donald avec Myles Garrett.
1: Aïe, il a pris sa retraite le 15 mars 2024.
0: Le 2 ans. Mais lui, en ce moment, il a toujours été le gars en défensive sur qui on mettait toute la pression sur ses épaules, dans le fond. Là, il y a Garrett. Fait qu'il est plus peut-être le top guy. Après ça, il regarde l'équipe au complet. Il dit, hey, un petit Super Bowl de plus, j'aurais jamais une chance aussi grande ouverte que ça. Fait que c'est sûr, ça y tente.
25: Exact. Ben, tu sais, qui tu vas doubler? Là, je sais qu'il est rendu à 35 ans. Aaron Donald, il a pris sa retraite à 33. Son corps est reposé des deux dernières années, là, visiblement, puis il s'est maintenu en forme, ça, on a pu le voir sur les médias sociaux. Mais c'est ça la question. Tu sais, tu le disais tantôt, Frank, quand il était là, Aaron Donald, c'était le joueur qu'il fallait toujours doubler sur la ligne défensive. Ben, maintenant, tu doubles qui? Parce que si tu doubles Donald, ça veut dire que Myles Garrett est en 1 contre 1. Si tu doubles Myles Garrett, ça veut dire qu'Aaron Donald est pris à 1 contre 1 sur la ligne. Et le mieux dans tout ça, c'est qu'il y a d'autres bons joueurs sur la ligne défensive des Rams. Alors, ça va être un méchant casse-tête pour les autres équipes si on a à les affronter. Moi, j'espère que ça arrive, évidemment. Là, pour le spectacle, c'est sûr que ça va être bon pour tout le monde.
0: Même à son âge, d'après moi, 1 contre 1, Donald va gagner la majorité de ses duels.
1: Je peux pas. Aïe, aïe.
25: Je suis d'accord. D'accord avec ça. C'est vraiment du
1: Alors, les Rams,
25: ça va directement au temps de la renommée.
1: Ouais, exact. Ouais. Alors, les Rams passent comme équipe numéro 1 dans la nationale. Devant les Seahawks.
25: Ah oui, ben moi, je les avais comme numéro 1 l'an dernier. Je les ai encore comme numéro 1 en ce moment. C'est sûr que là, d'avoir deux puissances comme ça dans la même division, ça fait toute une confrontation. Les matchs Seahawks-Rams, Ben, qu'Aaron Donald soit là ou non, là, cette année, ça va être des gros duels.
1: Ouais, encore une grosse division à surveiller la saison prochaine.
0: Je vous rappelle que moi, mon équipe, c'est les 49ers. Fait que ça me fait un peu de peine. Tout ça quand même, mais je vais apprécier le spectacle.
25: Hey, ça pourrait être les Cards. Ça pourrait être
1: pas les Browns. Au moins, c'est pas la pire de la division.
25: Exact.
1: Hey, Renaud, un grand merci pour ton temps aujourd'hui. Super apprécié. Puis bon match des Alouettes demain.
25: Salut les gars, bon match.
1: Salut Renaud Bourbonnais, l'excellent Renaud Bourbonnais, animateur à RDS. On s'arrête quelques instants. On vous a fait les positions 8 à 4 et maintenant il reste le top 3 de la division métropolitaine. On vous donne les choix de Frank et les choix de PO dans 2 minutes.
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1: Bon, on s'amuse à classer les équipes de la division métropolitaine. On a fait les positions 8 à 4. Il reste le top 3. Et dans les deux cas, on parle de trois formations qui seront du portrait des séries éliminatoires, les gars. Et d'après moi, vous avez la même formation au numéro 3. On va parler de cette formation-là. Après ça, on va faire un bloc complet sur les positions 1 et 2. Alors allons-y pour la position numéro 3. On commence avec Frank.
0: On avait triché déjà un peu tantôt. Ouais, un peu. On avait parlé, mais c'est les Flyers.
1: Ouais.
0: Et en ce moment, c'est une équipe que moi, je considère en ascension. Vraiment pas dans le sens qu'ils sont rendus à remporter tous les grands honneurs, mais ils essayent de faire leur équipe. Je trouve qu'ils ont un top 9 très solide. Des joueurs, des fois, qu'on connaît un peu moins, mais tu sais, un Noah Cate, c'est quand même très efficace. Pour tuer des punitions aussi, tout ça. Konechny, un bon jeune vétéran. Puis tantôt, on a nommé plusieurs des effectifs, mais on n'a même pas nommé les deux qui viennent de re-signer, qui sont Trevor Zegras et Jamie Drysdale, à travers tous les noms qu'on a nommés. C'est beaucoup de joueurs efficaces. C'est beaucoup de bons joueurs, sans avoir de méga vedettes. Ils ont une équipe, vraiment, puis ils ont une identité claire avec Rick Tocchet, un style de jeu qui leur colle, qui colle aux Flyers aussi. Fait que c'est pour ça que je pense qu'ils ont eu du succès l'année dernière. Ils ont vaincu les Pingouins. Mais je pense qu'il y a quelque chose de spécial qui se passe avec les Flyers, mais pas aussi spécial que chez nous.
1: Je te relance sur la question suivante. Par la suite, PO, tu pourras mentionner les Flyers et tes raisons derrière ça. Mais est-ce que tu penses notamment que Matvei Michkov, qui n'est pas arrivé en forme au camp d'entraînement l'an dernier, qui a subi un peu les foudres de l'entraîneur en place, qui a été limité dans son temps d'utilisation, est-ce qu'il peut rebondir cette année avec un bon été d'entraînement puis arriver au camp fin prêt en vue de la prochaine saison? Parce qu'il a un peu pris pour acquis sa première saison dans la Ligue nationale.
0: Il a pris pour acquis sa place dans l'alignement également. Et moi, je vais te dire, FX, d'entrée de jeu, c'est pas mon genre de joueur préféré. C'est pas les joueurs que moi j'allume, des joueurs un peu périphériques,
1: ouais.
0: incroyablement de talent.
1: Ouais.
0: Mais c'est pas le genre de joueur que moi j'affectionne le plus. Cela dit, je pense vraiment qu'il peut rebondir cette année. Dans le sens que c'est cette année ou jamais. Je pense que si tu n'as pas compris le message avec l'année dernière, et moi, ce qui me pousse à croire qu'il va rebondir, c'est qu'un entraîneur comme Rick Tocchet n'a pas abandonné sur lui. Parce que Rick Tocchet, s'il avait abandonné sur un Michkov, il serait déjà parti. Mais là, il fait « Non, tu peux faire partie de l'équipe, fais juste arriver en forme. » Moi, c'est un peu ça que j'ai compris.
1: Ouais, puis t'as des attentes aussi. C'est un septième joueur au total de son année de repêchage en 2023. Il y a des attentes aussi à son endroit. Et je pense que s'il n'a toujours pas signé une prolongation de contrat, parce qu'il lui reste un an à son contrat d'entrée, c'est qu'on veut voir de quel bois il se chauffe pour sa dernière année aussi.
0: Exactement, puis c'est à lui de montrer sa valeur. C'est sa propre situation, Kirby Dack. Il y a beaucoup de choses différentes, mais c'est un peu t'as une saison pour montrer ta valeur en ce moment. Et comme je dis aussi, cette équipe-là a vraiment quelque chose de le fun. C'est des bons. Tu sais, un Dvorak, par exemple, que à Montréal, c'était bien marginal, mais là-bas, ça fonctionne très bien. Il joue le pied dans le tapis, on va dire. Des Forster, ça arrête jamais. Des Konechny, ça arrête jamais. Des Tippett, ça arrête jamais. Ils ont vraiment comme une bonne organisation. C'est juste qu'ils n'ont pas le talent élite. Puis c'est ça qui va les empêcher de finir plus haut. Mais je pense qu'ils sont meilleurs que toutes les autres qu'on a mis en bas.
1: P.O.
2: Ben moi aussi, j'ai les Flyers en troisième position. Puis honnêtement, un peu pour les mêmes raisons que Frank a nommé vraiment le top 9 au grand complet, c'est des bons joueurs. Mais aussi, si tu regardes un quatrième trio, selon Daily Faceoff, le centre, c'est Sean Couturier. Quand t'es rendu avec un Sean Couturier qui est vraiment très bon dans les 200 à la patinoire sur un quatrième trio, c'est que ça va quand même vraiment très, très bien. Puis honnêtement, j'ai parlé quand on a fait la division Atlantique de James Hagan, que j'aime beaucoup avec Boston. Ben, Porter Morton, je l'aime aussi vraiment beaucoup.
1: Il l'a prouvé l'an dernier en arrivant en fin de saison.
0: On l'a même pas mentionné en plus encore depuis tantôt.
2: Il a vraiment eu un impact directement quand il est arrivé. Moi, j'étais sûr à ce moment de son draft qu'elle allait être un excellent complément à un trio. Et finalement, on dirait qu'il pourrait même être le gars qui drive sa ligne. Vraiment, il était vraiment très, très bon. Puis il y avait plusieurs jeunes en fin de saison qu'on avait vu même contre le match contre les Canadiens en fin de saison, qui ont vraiment très, très bien fait, comme Denver Barkley. Il y avait Oliver Bunk aussi en défense qui avait bien fait, Alex Bump. Vraiment plusieurs jeunes qui s'en viennent, qui vont avoir un impact. Puis comme on l'a dit, Konechny, Forrester, Tippett, c'est tous des joueurs qui jouent de la bonne façon, je trouve. Donc cette équipe-là peut être dangereuse. Puis comme je l'ai dit, je pense qu'il leur manque un vrai joueur étoile de comme premier centre pour qu'il soit au top contender.
0: C'est pas qu'ils ont pas essayé, hein.
2: Mais un gars comme Leo Carlson, pour eux, moi, je pense que c'était la pièce parfaite pour eux. Mais bon, ils l'ont pas. Je pense quand même qu'ils vont faire les séries. Là, battre les deux premières équipes, ça m'étonnerait. Mais je pense que troisième place, c'est vraiment à eux de le perdre.
0: Mais au risque de me répéter aussi, moi, j'aime une équipe qui a un plan qui est relativement clair. Et là, on voit que Daniel Brière met son empreinte sur cette équipe-là. Et on voit Rick Tocchet qui met son empreinte. Puis je pense qu'ils sont là pour longtemps, ces deux-là. Fait que ça va jouer du hockey comme eux autres ils veulent. Je pense qu'ils sont sur la bonne track.
1: Et Porter Morton, c'est un nom à retenir en vue de la course au Trophée Calder la saison prochaine, parce qu'il a joué 9 matchs en fin de saison. Il a joué en série, mais 9 matchs lui permet d'être éligible en niveau cette année à l'obtention du Trophée Calder. Il a tellement bien terminé la saison. Il a eu un impact immédiat. Il a été très bon en première ronde, surtout contre les Pingouins. C'est un nom à retenir pour gagner le Trophée Calder la saison prochaine. Plusieurs experts, plusieurs autres personnes le voient comme le favori. J'aurais pas de misère aussi à le voir comme favori pour le Trophée Calder devant même un Gavin McKenna qui a été repêché premier au total par les Maple Leafs de Toronto. Allons-y avec les positions 1 et 2. Courte pause, 2 minutes. Au retour, on vous donne les positions 1 et 2.
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1: Alors, c'est le bilan de mi-saison morte, alors qu'on classe les différentes équipes dans les divisions. On fait la métropolitaine aujourd'hui, on se gardera la centrale et la pacifique pour la semaine prochaine, alors que il va me rester 3 émissions avec vous avant de laisser Richard prendre le relais pour le reste de l'été avec toi, Frank. Alors, les Flyers étant en 3e position.
0: Oui.
1: On va y aller avec la position numéro 2. Il reste 2 formations. Les deux gars ont les mêmes 2 formations
0: Est-ce
1: pour terminer.
0: Ils sont au même endroit.
1: Où sont les Caps? Où sont les Hurricanes? Qui as-tu en position numéro 2?
0: Numéro 2, moi, on s'en va du côté de Washington.
1: Parfait.
0: Parce que... Mais en fait, je vais parler des deux en même temps, parce que c'est les deux rangs. Mais pour moi, les Hurricanes, oui, longue saison, mais ils n'ont pas joué beaucoup de matchs en série.
1: Non, c'est vrai.
0: Ils ont évité les blessures en majorité aussi. Je trouve qu'ils ont une très bonne équipe. En ce moment, je ne sais pas trop ce qu'ils font avec le dossier Nikishin. Moi, je le signerais puis ça serait ça. Ils ont déjà une bonne défensive et tout ça. Moi, je réglerais ça le plus tôt possible, mais ils vont revenir. Ils ont compris comment jouer, là, parce qu'ils ne jouaient pas de même l'année passée, toute la saison. Ils ont compris comment jouer. Leur entraîneur, il est solide aussi. Je pense pas. Je pense qu'ils vont voir battre le fer pendant qu'il est chaud. Puis leur équipe, elle est toute signée. Les joueurs dans les bonnes chaises aussi. Une défensive assez solide. On va voir si ça va tenir des buts encore cette fois. Mais pour moi, les Hurricanes sont durs à battre. Puis Washington ont fait des solides additions.
1: Ouais.
0: D'une fois, la colle, elle pogne pas en partant non plus.
1: Non, c'est vrai.
0: Mais moi, je trouve les 3 équipes que j'ai mis au... En fait, la majorité des équipes dans l'ordre que je les ai mis, on pourrait quasiment classer les entraîneurs aussi comme ça. C'est ça que j'ai remarqué. Là. Spencer Carberry.
1: Très bon entraîneur aussi à Washington.
0: Il laisse sa marque, puis ouais. Il contrôle l'équipe.
1: Très proche de ses joueurs aussi.
0: Ouais. Ils font marcher. Tu sais, Pierre-Luc Dubois qui marchait pratiquement nulle part, ils l'ont fait marcher. Là, il amène Tuck. Peut-être que Tuck va utiliser plus son gabarit avec lui, avec un Tom Wilson aussi de l'autre bord. Des fois, ça donne le goût de jouer des épaules un peu.
1: Ouais, 100%.
0: Donc, les Capitals vont être très, très forts. Ça va être une guerre contre les Hurricanes. Mais je pense que les Canes vont finir au-dessus.
1: Le Canadien a joué 19 matchs en série l'an dernier. Les Hurricanes en ont joué 19 aussi. Alors, les deux équipes, alors que les Hurricanes ont joué une ronde supplémentaire, les deux équipes ont joué le même nombre de matchs en série.
2: C'est quand même fou. Mais moi, j'ai l'inverse. J'ai les Capitals en premier. Et pour vrai, je rentre complètement sur le bandwagon.
1: Qu'est-ce qui démarque les Hurricanes des Capitals, à ton avis?
2: Je sais pas, parce que les Hurricanes, on l'a vu. Ils ont fini premier de leur division, ils ont gagné la Coupe Stanley, puis c'est la même équipe qui s'en vient l'année prochaine. Il n'a fait aucun changement, à part Frederick Anderson qui est parti. Mais de toute façon, je pense pas qu'il était dans les plans avec Vossi puis Kochetkov. Mais pour vrai, les Capitals, je trouve vraiment que c'est une équipe qu'il fallait surveiller, même avant d'aller chercher Tuck et Carew. Parce qu'en fin de saison, ils ont vraiment fait une poussée pour faire les séries, avec plusieurs victoires consécutives. Et ça, c'est dû aux deux jeunes qui sont rentrés dans la formation, que je pense qu'ils vont avoir un gros rôle l'année prochaine. C'est Ilya Protas, le frère d'Alexei, et Cole Hudson. Les deux ont vraiment été fantastiques quand ils sont arrivés. Pour Protas, il y a eu 4 points en 4 matchs. Dans la Ligue américaine, il était point par match. Puis Cole Hudson, c'était comme 10 en 14 pour un défenseur. Donc vraiment, moi, je rentre sur le bandwagon des Capitals.
1: J'aime l'équilibre jeune et vétéran au sein de cette équipe-là.
2: J'ai le goût d'y croire, puis j'ai pas encore pris ma décision pour qui va gagner la Coupe Stanley. Je vais attendre la fin de l'été. Mais pourquoi pas une run magique avec Ovi, sa dernière année, il gagne la Coupe. Je sais pas trop. Mais vraiment, je trouve que c'est hyper profond comme alignement. Selon, Daily Faceoff, Ovechkin serait sur un 3e trio.
1: Exact.
2: Genre Ovechkin, Jenner, Leonard comme 3e. Sinon, comme premier, ils mettent Carew, Strome, Tuck. Ça, t'as Alexis Protas avec Dubois-Wilson.
1: Ouais, ça a déjà été prouvé dans le passé, le Protas, Dubois et Wilson. Là. Surtout le duo Dubois-Wilson.
2: Puis là, ils mettent un Ilya Protas que je viens de parler sur un quatrième trio. Que si un Boone Jenner ou un Tuck ou un Carew fonctionne pas dans tes acquisitions, ben tu mets lui à leur place. Il peut jouer centre, il peut jouer ailier, il a un gros gabarit. Il connaît son frère. Si jamais Dubois se blesse, on le sait que des fois il se blesse, ben tu mets Protas, les deux Protas ensemble. Ils rentrent parfaitement dans le moule. T'as un Beauvillier. Que là, il est sur le quatrième trio, mais ça fait genre 3 ans qu'il joue sur le premier trio avec cette équipe-là, plus 2 ans, ben, 3, peut-être j'exagère. Puis il y a Sourdif aussi sur le quatrième trio, qui a eu une très bonne saison avec eux cette année avec les Capitals, première saison avec l'équipe. Donc pour vrai, cette attaque-là, hyper profonde, beaucoup de joueurs qui peuvent faire la différence, plusieurs vétérans, des jeunes, un bon mix de tout. Et en défense aussi, t'as Chychrun avec Roy. Je trouve que c'est vraiment une très bonne paire. Puis Vincent Desharnais qui sont allés chercher, je trouve que c'est le fit parfait pour jouer avec Cole Hudson. T'as Cole Hudson qui peut aller en attaque. Et puis après ça, t'as le gros défenseur qui peut rester plus derrière en Vincent Desharnais. Donc pour cette équipe-là, je la trouve vraiment... Je vois pas de faille, en plus, avec Logan Thompson début. Donc c'est pour ça que j'ai mis premier devant la Caroline. Mais vraiment, ça joue vraiment ces deux-là. Pour moi, il y a ces deux équipes-là et le reste de l'équipe. Parce que la Caroline, comme je l'ai dit, l'ont prouvé année après année que c'est une bonne équipe.
0: Avant que tu ailles sur les Hurricanes, je trouve que les Capitals, c'est un bon exemple d'équipe qu'une équipe comme ça, ça se construit pas en juste un an.
2: Oui.
0: Dans le sens que ça fait 2-3 ans qu'ils rajoutent des morceaux. Ils ont commencé avec Logan Thompson, qui a vraiment changé toute l'équipe. Parce que sans un goaler fiable comme ça, ça marche pas. Après ça, ils ont racheté des Dylan Strome, qui ont pogné pour pas grand-chose. Ils ont racheté des Chychrun. Et là, il était rendu à maturité avec beaucoup de joueurs à maturité, puis un Ovechkin qui achève. Et c'est là qu'ils ont fait tous les moves, ils ont dépensé. Marco nous disait plutôt que c'est l'année prochaine, peut-être que nous, on s'en vient sur un été comme ça. Quand on regarde les Capitals, ça fait beaucoup de sens. Ils ont laissé les jeunes arriver, puis après, on fait un gros move. Quand tout le monde est à maturité, puis on sent que tout le monde est prêt. Fait qu'ils ont respecté leur plan, il y a un bon entraîneur.
1: Ouais, puis on semble oublier, mais les Capitals ont quand même terminé au premier rang de l'Est il y a quoi? Il y a 2 saisons. Alors l'an dernier, non, mais l'autre d'avant, oui. Ils ont été la meilleure formation dans l'Est. Ils ont éliminé le Canadien en 5 matchs. On voit une très bonne formation sur papier avec pas mal plus d'expérience que le Canadien à ce moment-là. Je vais donner une petite longueur d'avance aux Hurricanes pour remporter à nouveau la division juste parce que on sait déjà à quoi s'attendre. C'est une équipe qui est bien rodée. C'est une équipe où il n'y a pas vraiment de changement au sein de l'organisation. Brandon Bossier a été très bon la saison dernière. Il est arrivé en finale de la Coupe Stanley. Il a fait la différence pour les Hurricanes. On a la même mentalité, le même système de jeu. On est une équipe qui met énormément de pression. Il n'y a rien qui change. On est bien dirigé aussi. Comme les Capitals, mais comme on change pas grand-chose au sein de la formation, j'ai tendance à penser qu'on va arriver au début de l'année puis on va reprendre où on a laissé en finale de la Coupe Stanley avec très peu de matchs aussi durant le même parcours éliminatoire. Très rare de voir une équipe gagner ses 2 premières rondes en 4 matchs, la 3e en 5, gagner la Coupe Stanley par la suite.
0: C'est pour ça que
1: je vais rendre
0: ça
1: à la continuité. Alors qu'il y ait plus de nouveaux joueurs au sein de la formation des Capitals, il va peut-être avoir une légère période d'adaptation. On sait pas vraiment à quoi s'attendre non plus d'un Jordan Carew, même si on l'a déjà vu dans le passé. Alex Tuck, comment il va réagir? Comme il y a un peu plus de concret, je vais donner la division quand même aux Hurricanes.
0: Les Hurricanes ont mérité le bénéfice du doute revient aux Hurricanes.
1: Exact, mais on s'entend que les Capitals reviennent dans le portrait des séries la saison prochaine. J'en suis convaincu, ils sont gros. C'est une équipe qui va pas pouvoir compétitionner aussi en séries éliminatoires. On a amené beaucoup de physicalité, ouais. Tu l'as mentionné, c'est une grosse équipe. On peut rivaliser là, face à des équipes comme les Hurricanes ou bien des équipes comme les Panthers de la Floride, par exemple, si jamais on devait les croiser en série. J'aime beaucoup les Capitals.
2: En parlant des séries, pour les Canadiens, j'espère qu'on n'est pas une équipe repêchée et qu'on doit affronter soit les Capitals ou les Hurricanes. J'espère qu'on reste dans l'Atlantique. Oui, je dis que l'Atlantique, souvent, je dis c'est la meilleure division de la Ligue nationale, mais le top 2 de la métropolitaine, je pense qu'il est construit pour les séries. Les Capitals et les Hurricanes, selon moi, sont très similaires à des équipes qui ont plusieurs bons trios, qui vont toujours forecheck, qui vont toujours te frapper, vont te faire payer. Donc ça peut me faire peur pour le futur des Canadiens en série. Là.
0: Ouais, ça serait dommage de tomber sur une de ces deux-là en partant. Surtout si on a une grosse saison.
1: Ouais,
0: c'est ça le résultat. Là. Ah,
1: non, mais si tu devais terminer dans les équipes repêchées, justement, t'affrontes la première équipe de la métropolitaine et là t'affrontes les Hurricanes ou t'affrontes les Capitals en première ronde. Ça pourrait être un peu plus compliqué.
2: On match mieux contre des équipes plus rapides avec du talent, ouais. Comme un peu Tampa qu'on a joué. Mais en même temps, il y a les Panthers qui sont un peu construits de la même façon.
1: Aussi.
2: Donc ça commence à être compliqué pour les Canadiens. Il faudrait se grossir. Là.
1: Hey, merci les gars. Un grand merci pour ce classement. Moi, je le sais, on est le 17 juillet, mais on s'amuse quand même. Il y a encore pas mal de temps d'ici la fin de l'été, le début des camps d'entraînement, le début de la saison. Il va y avoir d'autres changements au sein des équipes. On s'amuse quand même à classer les différentes équipes dans les divisions selon ce qu'ils ont fait durant la saison morte jusqu'à maintenant. Courte pause en fin de semaine, dimanche, 15h, grande finale de la Coupe du Monde. On en parle avec Sid Four.
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1: On est à 48 heures environ du début de cette finale, alors qu'à 15 heures dimanche, l'Espagne affronte l'Argentine. Lionel Messi contre Yamine Lamal. Et ce qui est particulier aussi là-dedans, mon cher Sid, c'est la légende contre la nouvelle sensation. C'est cette photo qui revient sur les réseaux sociaux où on voit un petit bébé, Lamine Yamal, et Lionel Messi, alors qu'il évoluait avec le FC Barcelone à l'époque. Et là, écoute, évidemment, ça revient sur les réseaux sociaux, on raconte l'histoire et tout ça. Est-ce que... Écoute, par où commencer pour parler de cette finale-là? Ce sont les deux têtes d'affiche quand même de cette finale, Lionel Messi et Lamine Yamal du côté de l'Espagne.
2: Oui, tout à fait. Donc, photo shoot de l'UNICEF à l'époque, exact. Et qui cherchait des enfants. Ça a donné que la famille de Lamine Yamal est de Barcelone. Et donc,
0: c'est quoi les chances que cette photo-là existe?
2: Ah, c'est fou. C'était en 2007. Et pour vraiment une anecdote, il était pas encore un joueur de la Masia. Bon, il savait même pas marcher. Mais c'est fou parce que tu vois d'autres photos circuler avec d'autres joueurs de la Masia qui ont rencontré Messi très très jeune. Bon, parfois à 8 ans. 10 ans, mais là il est bébé et il se fait prendre un bain.
1: c'est comme si c'est la passation des pouvoirs. Il se fait bénir pour être éventuellement...
2: Ceux qui sont très ésotériques, ils voient beaucoup de symboles et de signes derrière tout ça.
0: Il va peut-être y envoyer un but dimanche, tu vas te faire laver comme cette photo-là. Puis...
2: Donc, c'est cocasse vraiment de voir cette image-là. Et comme tu l'as dit, ce sont les deux têtes d'affiche. En tout cas, sur le terrain et le bon point de vue technique, il y a rien à redire. C'est pas forcément le duel, pour reprendre un peu la question de Franck, il y a quelques jours, qui va être à suivre. Je pense que Rodri, qui est le capitaine et aussi un ancien Ballon d'Or, va beaucoup plus être dans le duel avec Messi, mais à distance et d'un point de vue offensif, c'est évidemment Lamine Yamal et Messi.
1: Est-ce que c'est, parce que là tu as parlé du duel et tout ça, mais est-ce que c'est fou de penser que Lionel Messi pourrait gagner un autre Ballon d'Or si jamais il met la main sur la Coupe du Monde?
2: Non, c'est pas fou du tout. Il a, en 2022, pas forcément connu une grosse saison avec le Paris Saint-Germain, et pourtant, il a été nominé comme Ballon d'Or.
1: Exact.
2: Et il a une telle aura que déjà, il part avec quelques points d'avance sur pas mal de tous les autres candidats, quelle que soit la situation et le contexte. Et puis, dans l'idée, pour un Messi ou tout comme pour des Ronaldo, ici il faut bouger les buts pour que le ballon y rentre. On va le faire. Donc là, il y a des années, on nous a dit oui, bon, la Coupe du Monde ça compte pas tant que ça. C'est pour ça qu'en 2010 c'était pas un Espagnol qui l'a eu, ni en 2014 c'est pas un Allemand, ni un Français en 2018.
1: Exact.
2: Oui, mais parfois la Coupe du Monde ça compte beaucoup.
1: Je m'amusais à regarder le classement tantôt des dernières années où justement il y a eu des pays qui ont gagné la Coupe du Monde, mais là je me disais ok, ça arrive pas si souvent.
2: Ouais,
1: que
2: ça arrive quand on a vu que ça arrive, tu sais.
1: Exact, c'est ça que j'allais dire. Parce que c'est arrivé cette année-là.
2: Oui, exactement.
1: Mais en 2018, c'est là que je me rappelais plus, mais Antoine Griezmann avait terminé 3e au scrutin, Kylian Mbappé avait terminé 4e, et pourtant la France avait gagné la Coupe du Monde. Mais il n'avait pas gagné le Ballon d'Or à ce moment-là.
2: Oui, bon,
1: et Luka Modric l'avait gagné en 2022.
2: En 2018. Et puis effectivement, c'est un grand débat sur le Ballon d'Or et qu'est-ce que ça signifie, qu'est-ce que ça représente. Mais à l'époque, moi, je le pensais. Je

0: C'est une défense qui a été imperméable avec un seul but encaissé. Et puis, pourquoi je vous sors cette statistique des buts attendus contre, c'est que ça démontre aussi que on a empêché finalement Unai Simons de trop travailler. On n'est pas dans une situation où on a un gardien qui a été extraordinaire sur l'ensemble de la compétition. Il a été bon. On l'a vu. C'est aussi des gestes défensifs proactifs. Ouais. À quelques reprises, il a réussi à couper la profondeur du côté de l'équipe de France. Inspiré largement parce que Neuer a pu faire en 2014 en réinventant cette position de gardien libéraux, donc permet à ta défense de jouer à 40 mètres et si un ballon passe derrière, ton rôle à toi c'est de sortir de la boîte pour couper cette menace là. Il l'a fait très bien à deux reprises parce que finalement c'était l'une des forces du côté français, mais il a pas travaillé énormément dans cette compétition parce que on étouffe complètement les attaques adverses. C'est la grande force de l'Espagne, ou que ce soit dans le pressing, dans le contre-pressing et la manière de diriger les adversaires dans des zones moins risquées. On a fait un énorme travail défensif et en plus on est capable de marquer. Donc là c'est quand même une grosse commande pour l'Argentine.
1: Mais tu fais face à une information que si on regarde la moyenne de buts attendus par match et parmi les meilleurs de la Coupe du Monde en Argentine. Alors à ce moment-là, est-ce qu'on peut dire que c'est la meilleure défense? Autant qu'on le disait un peu contre la France, on s'amusait à dire ça, je m'amusais à dire ça, meilleure défense contre meilleure attaque, mais là l'Argentine a prouvé dans cette Coupe du Monde que peu importe le moment, elle est en mesure de revenir de l'arrière et de gagner des matchs. Est-ce qu'elle est là la meilleure attaque du tournoi en Argentine qui affronte l'Espagne dimanche?
0: C'est une équipe qui a beaucoup de qualité et notamment ces 12 de ces 19 buts ont été marqués après la 75e minute
1: aussi.
0: Donc c'est là où je vois beaucoup plus du caractère et de la résilience, on en a parlé, plutôt que être la meilleure attaque, même si factuellement je pense même qu'ils le sont.
1: Ouais, avec le plus de buts marqués.
0: Ils ont 19 buts.
1: Exact.
0: Mais bon, 19, c'est une meilleure attaque qui est quand même, enfin, c'est un système Messi, parce qu'il est impliqué sur 12 des 19 buts. On tourne beaucoup autour de sa capacité à faire la différence. Donc, côté argentin, oui, on a ce qu'il faut pour rire le match, on a ce qu'il faut pour sublimer le match, on a ce qu'il faut pour faire tous les types de matchs possibles. Et c'est vrai que l'Espagne n'a pas rencontré une équipe de ce type-là, mais vice-versa, l'Argentine n'a pas rencontré une équipe comme l'Espagne.
2: Mais justement, moi, c'est la question que je voulais te poser, c'est qui va avoir le plus de misère? Est-ce que c'est la défensive espagnole avec Messi ou la défensive argentine avec Yamal?
0: C'est une excellente question. Tout va dépendre du scénario du match, finalement. Comme qui marque en premier? En encaissant en premier, l'Espagne serait dans un scénario qu'elle a pas connu. Et elle va devoir arriver avec son plan B, son plan C. Et on a vu du côté de l'équipe de France, pour avoir un peu regardé le match, sur les 20 premières minutes, il y a rien à dire. Là, la France fait son match, fait même très bien son match. Et ensuite, il y a le plan B qu'on n'avait pas besoin de sortir depuis le début de la compétition et que finalement sur lequel on n'a pas mis beaucoup d'attention côté français, parce que là on a vu qu'une équipe, cette équipe là avait vraiment beaucoup de mal par la suite. Mais il y a un scénario où la France marque le premier but, puis c'est un 2-0 pour l'équipe de France, puis c'est là où vraiment ça va être très important. L'Espagne a plus à perdre en encaissant le premier but. L'Argentine sait quoi faire. En fait, elle sait trop bien quoi faire en encaissant des buts. J'aurais tendance à te dire que l'Espagne pourrait avoir plus de problèmes défensivement, parce que là c'est un profil d'équipe aussi qu'ils ont pas du tout affronté, extrêmement bonne techniquement, capable de vraiment de garder le ballon. C'est un peu un miroir aussi, parce que c'est une équipe qui peut faire ce que fait l'Espagne. Donc je pense que elle lui poserait plus de problèmes. L'Argentine a quand même dû vivre dans du foot de transition, en tout cas défendre du foot de transition, du foot qui va vite. Et c'est pas nouveau ce que va lui proposer l'Espagne. D'un point de vue défensif, ils ont vu pas mal de configurations différentes, mais ils ont pas vu une équipe qui exécute aussi bien que l'Espagne. Donc,
2: J'ai rarement vu une partie dont le premier but va être aussi important que la finale de dimanche.
0: C'était le cas. France-Espagne, c'était le cas. Pour France-Espagne, pour beaucoup d'observateurs, c'était la première équipe qui marque va gagner. Ça y ressemble beaucoup. On n'aurait pas pu prédire que l'Angleterre allait aussi mal réagir après avoir, l'Angleterre, c'est vraiment un cas.
1: On voit la séquence sur neuf dans la surface de réparation.
0: Moi, je me gratte la tête depuis, comprends pas. Et puis je pense même qu'eux-mêmes ne comprennent pas, mais c'est intéressant parce que de plus en plus c'est quand même une équipe qui a énormément de médias autour et il y a aussi beaucoup d'anciens joueurs qui en parlent, et on voit la

0: l'aspect mental dont on discutait, ou genre un Paul Scholes qui admet que en 70 matchs avec les 66 matchs avec l'Angleterre, il s'est jamais senti serein sur un terrain de foot. Je dis, attends, de quoi tu parles là?
1: Exact.
0: Il dit ouais, mais même quand on gagnait, il dit non, mais j'ai un 5-1 contre l'Allemagne, on se sent jamais serein. Je peux compter, il dit, mais une centaine de matchs avec Manchester United, on était sereins, on savait qu'on était meilleurs, on allait gagner, fin. Et là, tu te dis qu'il y a quelque chose dans leur ADN, c'est comme ça, on est rentré dans les clichés, ouais, qui fait en sorte que mentalement, c'est difficile, et ils ont vraiment succombé à cette pression face à l'Argentine. Bon, c'est pas pour refaire le match, mais je te dirais que, oui, ce sera intéressant, ce sera vraiment intéressant. C'est une grosse partie d'échec entre Scaloni et De La Fuente, deux sélectionneurs qui sont pas les sélectionneurs stars, on en a parlé aussi en partant, je pense, et qui ont réussi à mettre un esprit de club chez ces deux équipes-là. Ces équipes-là, dans ce qu'elles font sur un terrain, sur la façon dont elles permutent, dont elles combinent, dont elles jouent, ensemble et dans tous les circuits, le rôle des remplaçants, on a vraiment l'impression d'avoir une structure de deux clubs. C'est pas un hasard si environ 80% des deux effectifs étaient les mêmes il y a deux ans par exemple. Et on peut même remonter à 4 ans, je pense même, côté argentin, on a extrêmement peu changé et renouvelé l'effectif. Ce qu'on peut reprocher, sauf que quand il faut arriver dans les détails, dans ce qui fait le raffinement, la précision type Formule 1, on est là.
1: Ouais.
0: Du côté de la France, de l'Angleterre, du Portugal, du Brésil, on a pris la voiture, on savait pas combien d'essence on avait, puis on est parti en vadrouille. On dit bon, en tout cas, on verra sur la route. Je pense que j'ai vu un McDo là-bas. Et puis c'est ça, il y avait trop d'interrogations dans ces équipes-là, et c'est pour ça que j'en parlais avec FX, ouais, et dans nos prédictions et autres. C'est extrêmement logique. Espagne et Argentine en finale, évidemment, c'est facile après coup, et puis il y a toujours un coup de sifflet, un poteau par-ci, etc. Bref, le foot, on sait, c'est imprédictible, mais c'est extrêmement logique. Ce sont les deux nations, deux top nations, qui se posaient le moins de questions. Il n'y avait pas de, ouais, mais est-ce que Bruno et Ronaldo, c'est compatible? Attends, mais Dembélé, il faut qu'il joue dans son poste au PSG, parce que là, genre, quand même, Mbappé, et Vinicius, mais attends, mais est-ce que Neymar, c'est un joueur qui,
1: exact,
0: il doit
1: titulaire?
0: Toutes les grosses nations avaient des questions fondamentales avant et durant la compétition.
1: Alors que l'Argentine
0: et l'Espagne savaient exactement qu'est-ce qu'ils allaient proposer comme 11 et animation, et quand, à ce niveau de jeu-là, ben, ça fait des différences.
2: C'est vraiment intéressant comme, ouais, comme point de vue là-dessus.
1: Je t'allais poser dans 11 partants, mais je termine avec ça, Sid. Qui gagne?
0: Écoute, je suis allé romantiquement avec l'Argentine. J'ai souvent favorisé l'Argentine contre vent et marée dans cette compétition. Et jusqu'à preuve du contraire, ils sont invincibles.
1: Pas le choix.
0: Donc j'ai pas le choix d'y aller avec l'Argentine. Et encore une fois, en faisant ça, je sous-estime l'Espagne, qui est une formidable équipe. Lamine Yamal va changer la perception qu'on a de l'Espagne, parce que c'est le joueur star, hype, TikTok, et qui fait en sorte qu'on va leur donner le respect qu'ils doivent avoir, même si c'est complètement stupide.
1: Exactement.
0: Hein, c'est un collectif extraordinaire. C'est un football qui travaille très bien au niveau des jeunes, au niveau des féminines, dans le futsal, dans le beach soccer.
1: Pourrait devenir le premier pays, je pense, à avoir les femmes qui ont gagné cette année et les hommes durant la même compétition.
0: Ils méritent, genre, comme la hype que l'Angleterre, la France, le Brésil.
1: C'est un très beau programme.
0: Mais
1: dont plusieurs pays devraient s'inspirer d'ailleurs, dont l'Italie par exemple.
2: Wow. On ne va pas les nommer, FX.
1: Ouh. Ça y va pas.
2: En plus, c'est quoi? On n'a plus le temps.
1: Non, mais c'est vrai que c'est un beau programme, puis on l'a développé au courant des dernières années, puis ça se reflète aussi sur le terrain. Bonne finale, Sid, profite-en, et on va se reparler lundi, 14h45, même heure.
0: All good.
1: Profite-en bien. 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
3: Flash. Anthony Manta, qui vient tout juste de signer un contrat de 2 saisons avec les Devils, a confirmé durant sa disponibilité médiatique avoir eu des pourparlers avec les Canadiens, mais rien de concret. On l'écoute.
4: Il y en a eu. Il y a eu de l'intérêt de Montréal envers moi, vice-versa aussi. Mais quand c'était le temps de parler de chiffres et d'années, il n'y a jamais eu rien qui s'est fait offrir, donc... c'était le temps qu'on est dans une autre direction. Là, on a laissé le temps quand même pour qu'il nous rappelle, puis qu'il y ait une bonne semaine. Puis il n'y a rien eu, fait que c'était le temps de passer à un autre appel.
3: Après Trevor Zegras, c'est au tour de son coéquipier Jamie Drysdale de signer avec les Flyers de Philadelphie. On parle d'une entente de 4 ans d'une valeur de 6,5 millions de dollars par saison. Zinedine Zidane est nommé entraîneur-chef de l'équipe de France. Didier Deschamps sera tout de même l'entraîneur pour le match de 3e place, celui qui aura lieu samedi. L'Omnium britannique se poursuit aujourd'hui avec la 2e ronde. L'Australien Lucas Herbert a connu une ronde exceptionnelle de moins 8 pour s'emparer de la tête, tout devant Jackson Suber, qui affiche un pointage de moins 6. Et beaucoup d'actions dans le monde du sport en fin de semaine à surveiller. Tout d'abord, la Formule 1 est de retour avec le Grand Prix de Belgique sur le mythique circuit de Spa-Francorchamps. Kimi Antonelli a signé le meilleur temps lors de la 2e séance d'essais libres. Sinon, les Alouettes de Montréal seront en action samedi à 16h, alors qu'ils rendront visite aux Stampeders à Calgary. Et finalement, une petite finale que tout le monde a oubliée, je crois. Bien non, c'est la finale de la Coupe du Monde, alors que Lionel Messi et l'Argentine affronteront Lamine Yamal et l'Espagne.
1: Et je tiens à m'excuser à tous les Italiens et Italiennes qui sont à l'écoute cet après-midi. On reçoit notamment un texto de Pascal, désolé. Il me dit également, bonne dernière émission. Eh bien non! Je serai là lundi, mardi, mercredi prochain. Alors, 3 autres émissions avec vous la semaine prochaine avec Frank et avec PO. Pour l'instant, on s'arrête quelques instants. Il faut absolument parler des nouvelles ententes dans la Ligue nationale, mais aussi du contrat de Kirby Doc. On en parle avec Marco D'Amico dans 2 minutes.
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1: On est de retour dans l'émission Le Tailgate avec FX Bénard et Frank Grenier. Frank, une nouvelle qu'on n'a pas eu le temps de jaser dans cette émission, mais une excellente nouvelle. Le gouvernement du Québec a donné le feu vert au Parc olympique pour procéder au projet de modernisation de l'enceinte, a confirmé la ministre Amélie Dionne à la presse dans un texte publié par Alexandre Pratt hier. Alors, excellente nouvelle, on va rénover l'intérieur du stade olympique, alors pour la réouverture en 2028. On attendait cette nouvelle avec beaucoup d'impatience, surtout chez le CF Montréal, parce qu'on le sait, le calendrier MLS qui va devenir un calendrier hivernal, alors on a besoin du stade olympique. On avait besoin également de moderniser l'intérieur du stade. Alors, excellente nouvelle dans ce dossier-là.
3: Vraiment, surtout pour... c'est sûr que c'est plus montréalais comme infrastructure, mais il y a tellement de sports qui se passent dans le stade olympique.
1: Ouais.
3: C'est un endroit vraiment important pour tout ça. Puis une fois qu'on on atteint le statu quo, c'est pas une bonne option. On peut pas le démolir non plus. Mais on est tous bien de faire
1: le moderniser
3: pour accueillir des événements sportifs et d'autres événements aussi. Parce que veut pas, c'est quand même un monument important à Montréal en ce moment.
1: Mais le moderniser va pouvoir permettre de recevoir des groupes musicaux un peu partout dans le monde. Ça, c'est la première des choses. La deuxième, le calendrier MLS aussi. Ça va faciliter les activités du CF Montréal pour les prochaines années. Et pourquoi pas? Parce qu'au courant des dernières années, on envoyait de moins en moins des événements de grande envergure au Stade olympique. Il y avait besoin de rénovation autant à l'extérieur, mais la modernisation aussi à l'intérieur. Et moi, les courses de Monster Truck, là, je commençais à être un peu tanné aussi là, au Stade olympique.
3: S'il perd une coupe de game d'MLS à la place, je pense qu'on se plaindra pas
1: effectivement. Effectivement, on parle quand même de 50 000 personnes que le Stade olympique peut recevoir. Et d'ailleurs, Alexandre Pratt termine son article en disant « Une source bien informée m'a confié qu'il y a des discussions avec l'équipe de Céline Dion pour le spectacle d'ouverture. »
3: Wow!
1: De la réouverture du Stade olympique.
3: Mais si on veut être une ville de sport, ça nous prend une place capable d'accueillir les plus grands événements sportifs. Puis c'est ça 100%. Qui devrait se passer avec le stade, avec cette nouvelle-là.
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1: On modernise pour l'avenir. C'est très bon, c'est très bien dit. On s'arrête quelques instants. Au retour, c'est Renaud Bourbonnais et on discute du match des Alouettes.
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18: Le club! Le club! On est là, tout le monde. Bon vendredi. Merci d'avoir choisi d'être là à BPM Sport. Olivier Paiement avec vous pour les 4 prochaines heures. Merci d'être à l'écoute, peu importe où vous êtes, peu importe de où vous nous écoutez, à Montréal au 91.9, à Québec au 100.9, Gatineau 96.5, sur l'application mobile de BPM Sport ou encore sur notre diffusion en direct sur YouTube. Comme à l'habitude, je suis accompagné par mon acolyte Hugo Reich. Comment ça va, Hugo?
19: Salut, Ali. Ça va super bien, toi, mon chum?
18: Très, très bien. Magnifique journée hier, là, on avait un petit orage, mais bon, sinon, très très belle journée hier sur Montréal. Et là, c'est une journée spéciale pour plusieurs personnes aujourd'hui parce que il y en a beaucoup qui tombent en vacances. C'est les vacances de la construction qui débutent. Alors, si jamais vous vous dirigez vers le travail en ce moment et que vous avez hâte, ben, de tomber en vacances, on vous salue, vous êtes forts.
19: Ça s'en vient.
18: Une dernière journée, ça s'en vient. Et après, vous allez pouvoir en profiter. Ben, comme à l'habitude, on a un menu sportif excessivement chargé à l'émission aujourd'hui. C'est arrivé hier en soirée. Et là, finalement, enfin, ou peut-être pas enfin pour certains. Il y en a qui n'étaient pas contents de voir cette nouvelle-là. Mais Kirby Dach a signé son contrat avec le Canadien de Montréal. Il n'ira donc pas en arbitrage, un contrat d'un an, 3,6 millions de dollars. On va en parler à l'émission, bien évidemment, avec nos collaborateurs aujourd'hui, notamment Martin Thériault va être là, Dan Richard aussi de RDS va être là un peu plus tard. On va mettre la table pour la finale de la Coupe du monde de soccer avec Olivier Brett. Et dans une heure et demie, on a un invité spécial parce qu'aujourd'hui, c'est une journée particulière à Montréal. Pourquoi? Ben, c'est parce qu'il y a 50 ans, jour pour jour, le 17 juillet 1976, ben c'était la cérémonie d'ouverture des Jeux olympiques de Montréal. Et sur place, il y avait un jeune journaliste sportif qui couvrait sa première cérémonie d'ouverture des Jeux, Régent Tremblay. On va lui parler, Régent, pour parler de cette expérience-là olympique, la frénésie des Jeux à Montréal, l'importance de cet événement-là pour le Québec. Régent va pouvoir nous raconter un petit peu ce qu'il a vécu en personne là il y a 50 ans, jour pour jour. Et c'est une drôle de coïncidence aussi, parce qu'aujourd'hui, 50e des Jeux de Montréal, mais hier, on a appris que là, c'est officiel, là, puis c'est vrai, le Stade olympique va avoir une deuxième vie. C'est sorti dans la presse en soirée de la plume d'Alexandre Pratt. C'est pas juste l'anneau technique, c'est pas juste le toit qui va être rénové, c'est aussi l'intérieur du stade. Excellente nouvelle. On va en parler à l'émission, tout comme ben, le match des Alouettes qui a lieu cette fin de semaine face aux Stampeders de Calgary. Grand Prix de Belgique, le CF Montréal qui était en action hier, Coupe du monde de soccer. Grosse, grosse émission. Mais en ce moment, il y a une question qui est sur toutes les lèvres. Tout le monde se demande qu'est-ce qui se passe par rapport à ce dossier-là. Hugo Reich, ton frigo, là, c'est-tu réglé?
19: On a la solution, Ali. On a trouvé la source du problème. Et je tiens à remercier tout le monde qui m'a écrit par rapport à mon frigo.
18: Ah ouais?
19: Ouais.
18: Les frigoristes?
19: Ça a été quelque chose quand même. C'est la fan dans le frigo qui marche pas.
18: Ah!
19: Donc, je vais pouvoir avoir un réfrigérateur fonctionnel la semaine prochaine. On doit attendre de commander la pièce. Ouais.
18: Quand même quelques jours encore dans les glacières.
19: Encore dans les glacières, oui.
18: Ouais,
19: mais au moins, on a la solution maintenant.
18: C'est pas très, très idéal.
19: Non. Mais regarde, qu'est-ce que tu veux, ça fait partie du déménagement, d'avoir des nouveaux électros. C'est ça qui arrive. On sait jamais.
18: On sait jamais.
19: On est tombé sur un frigo, il y a pas de fan.
18: C'est ça. Jamais idéal. Voilà. Hey, moi, je me suis jinxé hier, Hugo.
19: Ah ouais, comment ça? Dis-moi.
18: Ben, j'avais un rendez-vous au dentiste pour un nettoyage. Là. Okay. T'es supposé faire ça à chaque... Ouais. Année, chaque quelques mois. Je pense que j'y vais aux 9 mois, moi. Puis, avant de commencer, je parlais à l'hygiéniste, puis il était comme, tu sais, t'as-tu mal quelque part? Comment ça se passe? Tes dents, nan, nan. Je suis comme, honnêtement, super bien, tu sais, j'ai pas de douleur nulle part. Moi, j'ai jamais eu de carie de toute ma vie, de toute façon. Fait que, tu sais.
19: Champion.
18: Facile.
19: Ouais, ouais, facile. Pas,
18: tu vas avoir un job facile aujourd'hui, là, madame l'hygiéniste.
19: Ah,
18: ça
19: ouais,
18: sera pas compliqué.
19: C'est ça que tu y as dit?
18: Ouais. Wow. 2 minutes et demie plus tard, elle est sur la chaise, elle commence à regarder mes dents, puis elle est comme, je pense que c'était des petites caries qui ont commencé. Olivier, j'étais comme, oh non.
19: Non.
18: Fait que là, plus tard, le dentiste est venu faire son évaluation. Et là, il a vu que j'avais 2 légers débuts de caries.
19: Oh boy.
18: Fait que là, finalement, je retourne au dentiste tantôt. 2 fois en 24 heures. Ouais. Ce qui n'est pas tant agréable.
19: Ben, je comprends.
18: J'ai jamais rencontré quelqu'un dans ma vie qui se disait, moi, j'aime ça aller au dentiste.
19: Ouais, c'est rare. C'est très, très rare. Honnêtement. Mais tu t'es jinx, man.
18: Je me suis jinx.
19: 100% jinx.
18: Puis là, j'aurais pas besoin d'anesthésie.
19: Au moins.
18: Ce qui, je pense, qui est une bonne chose. Mais ça veut aussi dire que là, si ça commence à faire mal, ça va faire mal. Bref.
19: Ouais. Mais si c'est des débuts, ça devrait être correct.
18: C'est ça.
19: Ça devrait être correct.
18: Exactement.
19: Mon Dieu.
18: Je vous donnerai des nouvelles lundi par rapport à cette saga-là. Puis
19: ton arrogance t'a déjoué avec
18: faites attention à ce que vous faites quand vous allez au dentiste et ce que vous dites. Puis je suis allé aussi voir le match du CF Montréal hier. Là, c'était leur retour en MLS après la pause olympique. Pas la pause olympique, la pause de la Coupe du Monde. Puis c'est toujours le fun. Sérieux, là, les soirées au Stade Saputo, t'as le petit soleil qui se couche. C'est une belle ambiance. C'est très... c'était assez familial là, hier. Écoute, il y avait comme plein de Kanjo, plein de monde comme ça.
19: Okay.
18: Match en soi correct. Match nul de 0-0 face au Toronto FC. C'était certainement pas le soccer le plus excitant, mais il y a quand même du positif à tirer à travers tout ça. Là, notamment le jeune Nnadi Sinchuk qui commence vraiment à sortir de sa coquille. Et ça, c'est extrêmement encourageant. pour le CF Montréal. Bon, sans plus tarder, ça part pour l'émission du 17 juillet 2026. Là, c'est fait. Pas d'arbitrage, pas de négociation de contrat trop compliqué, pas de grève, peu importe, c'est fait. Kirby Dach s'est entendu sur son contrat avec le Canadien de Montréal. C'est un contrat d'un an, 3,6 millions de dollars par saison. Il y avait donc évidemment l'arbitrage, sa date d'arbitrage, elle devait avoir lieu dans deux semaines à peu près, à la fin du mois de juillet. Au niveau du contrat, en théorie, c'est un petit peu une baisse de salaire par rapport à ce que Kirby Dach aurait pu avoir parce que, rappelle-toi, Hugo, la fameuse offre qualificative que le Canadien lui avait soumise, on parlait de 4 millions de dollars. Là, il signe pour 3,6. Fait que c'est 400 000 de moins, mais pourquoi? Ouais. Ben, c'est parce que c'est un contrat à un volet. On avait c'est appris ça. Par la suite que cette fameuse offre qualificative, elle avait une sorte de clause poison, une sorte de twist qui faisait en sorte qu'en fait, c'était un contrat à deux volets parce que si Dach était envoyé dans la Ligue américaine, il allait être payé en salaire de la Ligue américaine, ce qui fait une immense différence, bien évidemment, une différence de millions de dollars. Une différence de millions de dollars dans le cas de Kirby Dach. Alors là, dans ce cas-ci, finalement, il s'est entendu avec le Canadien de Montréal. Un peu moins d'argent pour lui. Puis ça explique aussi pourquoi il avait décidé de porter sa clause en arbitrage. Ça lui donne ce levier de négociation-là pour un petit peu forcer la main au Canadien. Mais là, ce qui est super important à retenir, c'est que c'est juste un an et qu'à cause de son âge, ben ça fait en sorte que le 1er juillet 2027, Kirby Dach pourrait devenir joueur autonome sans compensation. Dans un peu moins d'un an, jour pour jour, si Kirby Dach ne s'est toujours pas entendu avec le Canadien de Montréal, ben il pourrait devenir libre comme l'air et signer avec l'équipe de son choix. J'ai vu ce contrat-là passer hier, puis moi, j'ai pas de problème avec parce que le risque est minime pour le Canadien. Puis dans le cas de Kirby Dach, tu le forces à performer. Là. Tu le forces à prouve-nous-le. Là.
19: Ouais, Ken Hughes s'est mis dans une position où justement, au niveau financier, on n'aurait pas le choix pour éviter l'arbitrage d'avoir une certaine baisse. Mais effectivement, là, c'est une dernière chance là, pour Kirby Dach. C'est une opportunité pour lui de se faire valoir encore une fois, d'être capable de voir s'il est capable de prendre toutes les responsabilités de jouer au centre, mais aussi de produire davantage. Puis à la hauteur du troisième au total qui est censé être. Là.
18: Censé.
19: La tête de puissance, il est capable de récupérer des rondelles, créer des ouvertures, en profiter. Parce qu'on l'a vu en séries éliminatoires, le Kirby Dach, sur certains jeux, qui a été capable de rentrer l'épaule dans le centre, de ramener ça au filet et de concrétiser, d'être capable de voir le jeu devant lui. Il l'a fait.
18: Ouais, mais brièvement.
19: Mais il n'est pas capable d'être constant.
18: C'est ça le problème avec lui. Puis moi, honnêtement, moi, dans un monde idéal, Kirby Dach, je ne l'aurais pas ramené. Dans un monde idéal, il n'est pas de retour avec le Canadien l'an prochain. Parce que tu peux pas te fier sur lui. Il est tout le temps blessé. Ouais. Puis même quand il est dans l'alignement, ben il est inconstant. Et tu sais jamais quel genre d'effort est-ce qu'il va donner. Sauf qu'on sait comment Kent Hughes opère. Kent Hughes veut pas perdre ses joueurs pour rien. Kent Hughes ne veut pas perdre de valeur. Fait qu'il y avait aucune chance qu'il soumette pas d'offre qualificative à Kirby Dach. Est-ce qu'il a tenté une transaction possiblement? Est-ce que le marché pour Kirby Dach est si grand que ça? Probablement pas. Mais Kent Hughes, il s'est dit, c'est pas vrai que je vais abandonner sur ce gars-là, puis qu'après avoir sacrifié beaucoup, là, Alexander Romanov, qui est devenu le 13e choix au total, que tu as fini par échanger pour Kirby Dach, je vais le perdre pour rien. Puis là, je vais lui donner une dernière chance de se prouver. Mais il est mieux de la saisir. Là.
19: C'est vraiment ça.
18: Il est mieux d'arriver dans la forme de sa vie au camp d'entraînement avec le couteau entre les dents.
19: C'est ça le message que Kent Hughes passe. C'est comme là, mon gars, c'est ta dernière chance. Là,
18: parce que t'es plus notre problème dans un an si ça se passe pas bien.
19: Je te donne une dernière opportunité de, un, nous aider, deux, de te faire un nom pour toi-même, puis trois, de changer ta réputation.
18: Mm-hmm.
19: C'est vraiment ça pour Kirby Dach en ce moment.
18: T'as raison, la réputation.
19: Parce que au final, c'est quoi? Ça va pas être des équipes qui vont être prétendantes, qui vont décider de prendre un risque sur un gars qui se blesse souvent ou un gars qui est inconstant.
18: Non, exactement.
19: Parce que quand il est vraiment absent, lui, il est vraiment absent. Ça fait peur. Là,
18: ben quasiment. Écoute, sur une possibilité de 328 matchs en saison régulière depuis qu'il a joint le Canadien, il en a joué 154. C'est moins de 50% des matchs.
19: C'est ça.
18: Et en tant qu'athlète professionnel, une des qualités les plus importantes, c'est ta disponibilité. Je peux-tu me fier sur toi?
19: C'est avec toi.
18: T'es-tu là ou t'es pas là?
19: Exactement. Il a joué de malchance, on s'entend. Il y a un an, il a joué de malchance.
18: La fameuse blessure où c'était, je pense, Jared Tenordi qui l'avait frappé.
19: Deuxième match de l'année.
18: Match de l'année où il avait été excellent en plus pendant le camp d'entraînement. Puis là, bon, saison terminée. Mais, tu sais, il y a certains athlètes, il y a certains joueurs où là, les malchances s'accumulent. Puis finalement, ben oui, c'est des malchances, mais c'est aussi que... ben t'es plus prone aux blessures.
19: 100%.
18: Puis Kirby Duck, il fait partie de ceux-là. Fait qu'encore une fois, moi, je l'aurais pas ramené. Mais là, tu y envoies un message. Là. Un an, 3,6 millions, prouve-toi. Parce que c'est une grosse occasion pour lui, à l'opposé. S'il connaît la meilleure année de sa carrière, puis là, par miracle, parce que c'est jamais arrivé encore, mais il est en santé toute la saison, puis pour une fois, il se dit, je vais être constant, puis qu'il se donne match après match, puis qui sort une grosse saison, ben il va débarquer l'été prochain avec le gros bout du bâton dans les négociations et la possibilité de devenir agent libre, d'offrir ses services à toutes les équipes de la Ligue nationale de hockey, puis de possiblement avoir un gros contrat. Fait que pour lui aussi, il y a une motivation, là.
19: Ben, 100%.
18: C'est une question de fierté.
19: Ben, c'est ça. C'est une question de fierté, c'est une question d'être capable de, justement, sauver sa rep. Puis, pour citer Kirby Duck, au niveau de Kent Hughes, si ça va pas bien, tu te donnes quand même l'option de pouvoir peut-être échanger à la date limite des transactions.
18: Oui.
19: Faire comment ce gars-là va être agendé, puis après ça, ça sera plus ton problème, mais il est capable d'amener quelque chose d'intéressant. Fait, rendu là, d'un côté, tu vas avoir le clan Dat qui va travailler pour le clan Dat.
18: Ouais.
19: D'un côté, tu vas avoir Kent Hughes qui, lui, va juste observer puis analyser juste à la date limite des transactions.
18: Parce que ça reste que là, le Canadien n'a pas fait les acquisitions auxquelles on s'attendait.
19: Non.
18: T'as toujours pas de deuxième centre. T'as pas un allié de deuxième trio que t'es allé chercher. Puis je le sais qu'il s'est déjà fait donner ces opportunités-là puis il les a pas saisies. Mais ça reste que t'as un trou sur le centre du deuxième trio. T'as possiblement aussi un trou à l'aile du deuxième trio. Puis que Kirby Duck, il va faire partie des gars pendant le camp d'entraînement avec Alex Newhook, avec Oliver Kapanen, avec Zachary Bolduc, qui va se battre et qui aura une occasion d'aller chercher ce poste-là. Tu sais, il n'y a rien qui dit que il va pas se donner, il va connaître le meilleur camp de sa vie, puis qu'on va commencer la saison le 29 septembre contre les Maple Leafs. Ça va être Kirby Duck, le deuxième centre du Canadien. Je pense pas, parce que jusqu'à maintenant, ce qu'il a prouvé depuis qu'il est avec l'équipe, c'est que c'est pas un joueur de centre, certainement pas un joueur de centre top 6.
19: Non.
18: Mais il y a la chance de le faire, il y a une opportunité.
19: C'est ça, on est sceptique, prouve-nous le contraire. C'est vraiment ça. Parce qu'en ce moment, l'échantillon que tu as avec Montréal est décevant.
18: Oui.
19: Puis on peut avoir l'opportunité de finir ça sur une bonne note.
18: Tu sais, que ce soit d'un point de vue statistique, d'un point de vue santé, regarde ces chiffres. C'est 77 points en 150 matchs. À sa première année, il en a fait 38 en 58. C'était quand même prometteur. Par la suite, on se dit, ah, peut-être là, il a eu sa grosse blessure. Puis par la suite, c'est il va connaître 2-3 bons matchs. Il va s'effacer pour 8 autres par la suite. Puis
19: c'est ça.
18: Là, tout le monde va le critiquer. Puis oh, il va réapparaître. Il va connaître 2-3 autres bons matchs. Mais là, Kirby, t'es un gars de 6 pieds 4, 220 livres. T'es un ancien troisième choix au total. Du talent, on le sait que t'en as. Tu peux-tu le montrer?
19: Mais c'est ça. Mais c'est parce qu'en plus, ce gars-là a des flashs. Tu sais, même au niveau défensif, lorsque ça allait bien, puis il démontrait ces flashs-là qui étaient très rares, tu voyais un gars qui était capable de bien récupérer la rondelle. Tu voyais un gars qui était responsable.
18: Mais c'est pas pour rien que le Canadien il donne encore une chance. C'est pas pour rien qu'il a été choisi si haut. Puis c'est pas pour rien qu'il y a toujours du monde qui vont croire en lui. Le potentiel, il l'a.
19: Exact.
18: C'est une question de l'appliquer. Maintenant, le calendrier au complet de la Ligue nationale de hockey a été dévoilé hier. On a une nouvelle formule. 84 matchs. Le premier match local de chaque équipe avait été révélé la veille, mais hier, on a vraiment le calendrier complet. Fait 84 matchs. Il y a 2 matchs de division de plus. Fait que là, maintenant, c'est officiel. Tu vas jouer 4 fois contre chaque équipe de ta division. Ça fait 4 fois 7, 28. 3 matchs contre les autres équipes dans ta conférence et 2 matchs contre les équipes de l'autre conférence. Nouveauté quand même intéressante. Il va avoir 20 matchs en après-midi le lundi dans la LNH. Pourquoi, vous vous demandez? Ben, c'est parce que le lundi après-midi, ça donne une case prime time. Ça donne une case en soirée en Europe. Et ce que la Ligue nationale vise, c'est de développer de l'intérêt dans ces marchés-là, en Allemagne notamment, où t'as pas de match de la Bundesliga le lundi. Ben la LNH veut profiter de cette fenêtre-là pour présenter des matchs qui vont être joués ici, mais diffusés à la télé en soirée en Europe pour développer ce public-là.
19: Pis c'est vraiment une bonne idée. Justement, on en parlait hier avec les matchs à l'extérieur, comme quoi la LNH... est en train de développer certaines options justement pour améliorer la visibilité. Puis je trouve que c'est quand même une bonne tournure des événements pour eux. Ça va permettre justement aux pays qui développent un intérêt, qui manifestent le fait d'accueillir des matchs de la Ligue nationale dans leur aréna en Europe, de pouvoir justement bien visionner ça, puis d'embarquer un peu plus dans le bateau. Puis on dirait aussi que c'est une des premières considérations un peu du marché européen sans les matchs qui ont lieu là. C'est vraiment le fun de voir ça. C'est une belle initiative de la Ligue, justement, pour être capable de regrouper tout le monde.
18: Mais c'est parce que sérieux, t'as peut-être plus de chances de développer un marché en Europe,
19: ouais,
18: qu'aux États-Unis, dans le sud, puis dans certaines des grosses villes, parce que ça fait partie de leur culture, partie de leur ADN dans certains pays européens, dans les pays scandinaves, en Russie, en Allemagne, c'est de plus en plus gros, en Tchéquie,
19: en Suisse,
18: en Slovaquie, en Suisse.
19: Ouais.
18: Ce sont des gens déjà à la base qui aiment le hockey, qui sont passionnés par ce sport-là. Tandis qu'aux États-Unis, là, le hockey n'est pas juste secondaire, mais dans la plupart des villes, dans la plupart des régions, c'est le 4, 5, 6e sport le plus populaire. Peut-être qu'au Minnesota, dans le nord des affaires, même c'est un peu différent, mais... C'est pas vrai qu'un jour, au Texas, le hockey, la LNH, va devenir le deuxième ou le troisième sport le plus populaire.
19: Non.
18: Fait que rendu là, tu peux faire un petit effort supplémentaire pour essayer d'aller chercher des spectateurs de plus en Europe.
19: Exact.
18: Parce qu'évidemment, t'auras jamais d'équipe là-bas.
19: Non, c'est ça, mais c'est un excellent point. Demande à un Texan s'il préfère aller voir un match des Longhorns ou des Stars de Dallas.
18: Demande à un Texan s'il préfère aller voir un match de football au secondaire.
19: C'est ça.
18: Ou... un match des Stars de Dallas, il va te dire un match Friday Night Lights, football du secondaire high school.
19: C'est fou, hein?
18: Hein, c'est
19: mais
18: vrai.
19: C'est ça, c'est la réalité.
18: Puis on peut faire l'exercice avec... Nommez-moi une ville là aux États-Unis, puis vous allez voir que l'équipe de la LNH, souvent, elle va être 4e, parfois même 5-6e, parce qu'ils ont du sport universitaire, ils ont d'autres ligues aussi.
19: Exact.
18: Autre truc quand même intéressant de manière générale dans le calendrier... Le mardi 13 octobre et le samedi 10 avril, il va y avoir 16 matchs. Fait que tout le monde va être en action pendant cette journée-là. Souvent, on décale un petit peu la mise au jeu à quelques minutes d'écart là, pour que les matchs n'aient pas nécessairement tout lieu en même temps. C'est cool. En même temps, c'est physiquement impossible de tous les suivre.
19: Non.
18: T'as-tu vu la vidéo de dévoilement du Canadien hier pour le
19: c'était
18: calendrier?
19: C'était bon, hein?
18: C'était cocasse quand même.
19: Puis c'était exactement... ce qu'il fallait. Puis je trouve que on s'en va vers la tournure. C'est pas aussi grandiose, mettons, que la NFL où il y a des comédiens, puis là, c'est vraiment une production de multimillions. Là. Mais ça a été intéressant de voir ça. Je trouve que le Canadien a pris une directive, tu sais, qui était propice à leur identité. Puis
18: ouais,
19: c'est pas toutes les équipes aussi qui font ça.
18: Pour ceux qui l'ont pas vu, là, donc ils ont donné le vieux calendrier de 1993 à Jake Evans. Il y avait 84 matchs aussi dans ce temps-là. Puis c'est le vieux calendrier, là, genre les Nordiques étaient là, les Whalers étaient là, c'était les vieux logos des équipes. Puis Evans, il allait voir des gars, Alex Newhook, Ivan Demidov, puis il leur disait hey, « regardez, on vient de recevoir le calendrier, là. Ah, les joueurs étaient super excités.
19: Ouais. »
18: Là, ils sont comme « regarde, c'est les Nordiques, c'est donc bien cool, tu sais, encore contre l'Avalanche, nanana, ça a lieu à Québec en plus. » Plus Newhook, il regarde, il est comme « c'est donc bien bizarre, pourquoi est-ce qu'on... » On joue 6 fois à Hartford. Pourquoi est-ce que...
19: C'était pour eux, c'était cute.
18: Ouais. Puis là, bon, finalement, ils réalisent à la fin que ce n'était qu'une blague bien jouée. Une autre nouveauté aussi pour le Canadien. Puis ça, c'est intéressant parce que pour la première fois depuis les années 80, après Noël, le Canadien ne sera pas dans le sud. Ils ne seront pas à l'étranger. Ils vont être ici, à Montréal. On le sait, c'est comme un peu une tradition annuelle, là, les matchs en Floride entre... Noël puis le Nouvel An, mais là, cette année, le 26, 27 et 29, ils vont jouer au Centre Bell. Le 26, c'est les Maple Leafs, le 27, c'est les Stars, et le 29, c'est les Blue Jackets. Je trouve ça le fun, là. Ça fait complètement différent. Là. Toute notre vie, ça a été le contraire.
19: C'est vrai.
18: Puis autant pour les joueurs que pour les employés de l'équipe, que pour les journalistes qui voyagent, que juste pour les gens ici au Québec, ben, ça va être cool. que le Canadien soit au Québec pendant cette période.
19: Ouais, exact. Puis il y a une certaine frénésie aussi avec la saison, tu sais, en hiver, le temps des fêtes. Il y a quelque chose de cool de rester à la maison. Quand les Maple Leafs, notamment, là, tu t'en vas chercher un match de rivalité aussi là-dedans.
18: Ouais, parce que là, mais... tu vas avoir du monde qui voyage aussi pendant les fêtes, du monde de Toronto ici. Ça va être cocasse. Là.
19: Ouais, ouais, vraiment, vraiment. Non, c'est cool de revoir le Canadien à la maison là, pour le temps des fêtes.
18: Le 14 octobre, les Capitals de Washington vont être en ville, donc. Possiblement un premier affrontement entre les frères Hudson. Ça, j'ai hâte de suivre ça. Et peut-être au chapitre des moins bonnes nouvelles, là, évidemment, c'est difficile de vraiment analyser le calendrier comme ça, mais le Canadien qui termine sa saison avec 4 matchs sur la route. Islanders, Panthers, Lightning et Sénateurs. Mm-hmm. Ah, on ne sait jamais ce que ça peut donner, mais c'est jamais idéal nécessairement de terminer sur la route comme ça si tu as des points à aller chercher, si ta qualification et pas encore assuré. Maintenant, quand le calendrier est sorti hier, tout le monde s'est mis à fouiller. Ah, tel joueur, c'est quand qu'il retourne à son ancienne équipe, c'est quand les retrouvailles entre un tel et un tel. Fait que là, Hugo, j'ai un jeu que je te propose.
19: Okay.
18: C'est assez simple. Hommage ou pas d'hommage, parce que tu le sais maintenant, là, un joueur de quatrième trio peut revenir en ville puis il va avoir une vidéo hommage.
19: Et voilà.
18: Mais il y a aussi des joueurs avec qui ça a mal fini, mm-hmm. avec leur ancienne équipe. Mm-hmm. De quoi ça va avoir l'air? Je veux qu'on joue à ça.
19: C'est parfait.
18: Ça commence tôt dans l'année, puis ça, ça va être marquant, puis je pense que c'était la date que tout le monde attendait, le 21 octobre. Brady Tkachuk et les Panthers s'en vont à Ottawa pour affronter les Sénateurs. Hommage ou pas d'hommage?
19: Ah, je pense que t'as pas le choix de rendre hommage à Brady Tkachuk à Ottawa, même si ça fait pas l'unanimité.
18: Il va être hué solide, par
19: je
18: contre.
19: Je le sais,
18: là.
19: Je le sais, mais ça a été...
18: Ils vont lancer des canettes sur la glace.
19: C'est sûr que ça a vraiment mal terminé, mais en même temps, tu peux pas juste effacer ce que Brady Tkachuk a amené aux Sénateurs d'Ottawa. C'était quand même leur capitaine. Là.
18: Oui.
19: Faut quand même que tu prennes ça en considération. Il a fait des runs en série avec eux. Il leur a donné quelque chose sur quoi espérer.
18: Il les a quand même poignardés dans le dos aussi.
19: C'est ça. Ça, c'est vrai. Non, mais c'est vrai.
18: Et moi aussi, je pense qu'ils vont faire une vidéo hommage, mais que la réception sera pas là.
19: Mais c'est ça.
18: Puis j'ai compris absolument, ça va être mérité.
19: Absolument. Ça, je suis d'accord avec toi. Les partisans vont être vraiment frustrés. Mais ça serait un immense manque de respect de la part de l'organisation des Sénateurs de ne pas faire une vidéo hommage à Brady Tkachuk.
18: Ouais. Certains diront que Brady Tkachuk leur a manqué de respect avec ce qu'il fait, mais ouais. T'as raison.
19: Mais ça aussi.
18: Faut que les Sénateurs soient plus matures.
19: Ça va des deux bords, mais t'as raison.
18: 4 jours plus tard, ça avait pas eu lieu l'an passé, il avait pas eu la chance de le faire. Quinn Hughes va être de retour à Vancouver. Situation peut-être un petit peu moins envenimée que celle de Brady Tkachuk.
19: Ouais.
18: Hommage ou pas dommage?
19: Hommage encore.
18: Hommage. Puis, je suis même pas sûr qu'il va être hué, tu sais, parce que ça va avoir fait plus longtemps.
19: Ouais, exact.
18: Je pense pas que ça s'est fait de manière aussi chienne
19: non,
18: que Brady Tkachuk.
19: C'est ça, il y a eu moins de manque de respect à l'extérieur de la patinoire. Il y a eu moins de d'ambivalence puis de non-dit. Puis Quinn Hughes, encore une fois, c'est un peu comme Brady Tkachuk, ça a été une des raisons pour laquelle les fans des Canucks se sont pointés à l'aréna pour le voir jouer, le voir évoluer. Encore une fois, c'était le capitaine avant qu'il quitte. Il a été excellent pour les Canucks. C'est quand même un gars qui a aimé le marché de Vancouver. C'est juste que là, ça marchait plus, malheureusement. Mais oui, c'est sûr qu'il y a un hommage à Quinn Hughes.
18: Il y a un numéro inconnu sur la messagerie texte par rapport à Brady Tkachuk qui dit « Je ferai une vidéo hommage de toutes les fois où il s'est fait taper dans la bande. » Ça, c'est quand même cocasse.
19: Ça, c'est
18: à
19: drôle.
18: La place d'avoir les highlights, c'est les lowlights de Brady Tkachuk.
19: Lights,
18: ça,
19: j'adore.
18: Serait quand même comique.
19: J'adore.
18: Un peu plus tard, pendant l'hiver, c'est le retour de Darnell Nurse à Edmonton, là où il a joué pendant plus d'une dizaine de saisons. Lui, il va en avoir une. Là.
19: Ouais, je sais. Je sais.
18: Je sais que c'était pas le plus apprécié quand même à Edmonton, mais
19: ouais.
18: Il a pas fait son snake non plus pour quitter.
19: Non. Ouais, lui, il devrait l'avoir juste pour la longévité aussi. Là.
18: 14 février, Joe Veleno va être de retour à Montréal, porte l'uniforme des Rangers. On espère qu'il va être en uniforme. Là, on est rendu à... Ça, c'est la fameuse ligne de comme... Il mérite-tu, lui?
19: Ben,
18: ou...
19: C'est quoi? En fait, c'est... C'est quoi ta définition de hommage? Parce que si tu passes 30 secondes dans l'écran géant, c'est correct.
18: T'es pendant une pause.
19: Exact.
18: Si tu fais une vidéo des highlights de tous les buts que.
19: N'a fait un.
18: Presque
19: un
18: marqué.
19: Beau. Ouais, c'est ça.
18: Peut-être
19: c'est
18: moi, tout. J'ai beaucoup aimé Joe Veleno pendant son passage avec le Canadien. Ça, ça va être une des dates les plus intéressantes à suivre pour le Canadien cette saison. Le 6 mars, c'est le retour de Brandon Gallagher au Centre Bell. Je m'attends à un très, très bel hommage de la part du Canadien, à un accueil chaleureux pour la foule. D'après moi, les billets vont être plus chers pour ce match-là. Ça va être, tu sais, un des moments où on va encercler notre calendrier puis on va être là.
19: C'est le genre de moment où il pourrait être une étoile un peu honorifique, là. Comment on l'avait fait avec Marc-André Fleury.
18: Fleury n'a pas joué pour le Canadien.
19: Non, mais quand il a joué, il a disputé son dernier match au Centre Bell, il avait été une étoile. Tu te souviens de ça?
18: Oui.
19: Symbolique un peu. Là.
18: Ben, tu te rappelles bien Piqué Souban à son premier match, quand il était rendu avec Nashville et il est revenu à Montréal, ça avait été hyper émotif, hyper.
19: Ouais.
18: Je pense qu'on peut s'attendre à quelque chose de similaire dans le cas de Brandon Gallagher. C'est aussi la même journée du retour de Sergei Bobrovsky en Floride, lui qui a quand même remporté 2 Coupes Stanley là-bas. Le 15 mars, c'est le retour de John Carlson à Washington. Il n'a pas eu la chance de les affronter l'an passé. Et le 18 mars, Alex Tuch s'en va à Buffalo. Peut-être un petit peu plus mitigé là-bas aussi, parce que ça va être un gars de la place qui est parti alors que les Sabres ont connu leur meilleure saison depuis super longtemps. Je suis curieux de voir ça va ressembler à quoi. Moi, 2 matchs tôt dans l'année là, que j'ai hâte de voir. Puis ça va dépendre de ce qui va se passer dans l'actualité ici. Là. Mais le 1er octobre, c'est l'ouverture locale des Blue Jackets. Zach Werenski, il va être là. La foule va réagir comment? Puis le 2 octobre, ouverture locale des Red Wings. Est-ce que Dylan Larkin va être là? Est-ce qu'il va être en grève? Est-ce qu'il va être en uniforme? Un gars de la place, ça va être spécial, ça.
19: Ouais, ça va être particulier.
18: S'il n'est pas échangé encore.
19: Non, c'est ça. Mais pour Werenski, je pense que c'est de l'eau en dessous du pont. Là. Genre, je pense que ça va être correct. Là. Je pense pas qu'il va avoir de réception négative à son égard. Pour Larkin, c'est un peu plus compliqué parce qu'on dirait qu'on est encore dans cette saga-là. T'sais. C'est ça qui est difficile, tandis que on a eu plus de réponses, si vous voulez, là, avec le cas Werenski, avec la sortie des Blue Jackets, comme quoi, non, tout est correct. Il veut rester là. Zach Werenski aussi, qui avait dit justement qu'il voulait rester là aussi. Mais pour ce qui est de Larkin, moi aussi, j'étais intéressé parce qu'on sait. Puis pour en avoir croisé un peu, là, Ali, là, les fans des Red Wings, c'est des fans assidus.
18: Ben c'est sûr,
19: des fans
18: très, ils connaissent très leur hockey
19: aussi. C'est des fans
18: aussi.
19: Très, très durs. Donc j'ai hâte de voir la réception. Ça se peut qu'il y ait une ambivalence, honnêtement.
18: Oui.
19: Moi, je pencherais peut-être du côté négatif.
18: Ouais, moi aussi. Mais ça va dépendre d'ici là, s'ils réussissent à résoudre ce fameux casse-tête-là. Et finalement, le 21 décembre, revanche. C'est la revanche de la finale de la Coupe. Les Hurricanes qui vont être à Vegas. Les Golden Knights qui vont assurément gagner ce match-là. On va prendre une courte pause. Enfin, c'est réglé. Oui, ils rénovent l'anneau technique du stade olympique. Mais ce ne sera pas pour rien, parce que l'intérieur du stade va aussi être rénové. C'est ce qu'on a appris hier. Et on va vous donner tous les détails au retour.
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18: Excellente nouvelle qui est tombée en soirée hier. C'est Alexandre Pratt de La Presse qui rapporte que l'intérieur du stade olympique va être rénové. Ça lui a été confirmé par la ministre du Tourisme, Amélie Dionne. Les travaux vont être complétés d'ici 2028. Donc, ça va être fait en même temps que les travaux qui ont lieu présentement avec le toit, l'anneau technique. Et ça va être fini à temps pour l'ouverture du stade qui est prévue en 2028. Qu'est-ce qu'on va faire exactement? Il va être reconfiguré de l'intérieur, donc il va être fait en rectangle. Les sièges vont être placés en rectangle autour du terrain, un peu pour une formulation, le soccer et football. Et ils vont être rapprochés de 30 mètres de chaque côté. N'importe qui est allé voir un événement au Stade olympique, surtout un événement sportif dans les dernières années, sait que t'étais super loin de l'action. Il y avait vraiment un manque de proximité. C'était évidemment pas un stade qui avait été construit justement pour aller voir le soccer, pour aller voir le football. C'était pas pratique du tout. Excellente nouvelle de ce côté-là. Il va y avoir des espaces premium, des loges, des espaces ouverts, des terrasses pour les billets qui, évidemment, coûtent plus cher, mais rapportent énormément d'argent. Alexandre Pratt mentionne dans son texte KMLS, au guichet, là, c'est juste 20% des sièges, les fameux espaces premium, mais ça représente 70% des revenus. C'est primordial pour la survie d'une concession dans cette ligue-là d'avoir ce type de billet-là. Finalement aussi, les toilettes, les concessions, tout ça, ça va être mis à jour, ça va être rafraîchi. Pour le moment, le coût est inconnu. Ça va être connu en temps et lieu, quand les appels d'offres vont être faits, quand on aura un peu plus une finalité par rapport au dossier. Mais ça, c'est une excellente nouvelle. C'était un peu ridicule de refaire le toit, mais de pas savoir ce qu'on allait faire à l'intérieur.
19: Ben non, c'est ça, exact. Il fallait une ligne directrice et la volonté aussi d'être capable de rénover tout le parc olympique et de comprendre et de saisir l'opportunité que le parc olympique et le stade olympique peuvent être une belle place pour accueillir des événements, accueillir des compétitions. Il était temps qu'on change de direction par rapport à l'intérieur du stade, qu'on soit capable de lui donner sa juste valeur aussi.
18: Mais c'est complètement ridicule de rénover un stade, mais pas faire l'intérieur. Là. C'est comme peinturer un char, mais ton moteur passe, il part pas. Ou tu refais la brique sur ta maison, mais après ça, à l'intérieur, t'as absolument rien, puis c'est vide.
19: Non, c'est 100%.
18: C'est un non-sens.
19: Non, c'est ça. C'était comme juste y refaire une beauté sans vraiment considérer ce qu'il y a en dedans. Je suis d'accord avec toi, puis cette nouvelle composition-là aussi peut être pratique justement pour plein d'événements.
18: Oui.
19: Fait on a vraiment pris en considération la suite des choses pour le stade olympique. Et là, le fait de pouvoir aller de l'avant avec ça, ça peut mener à des possibilités que des partisans du sport à Montréal ont rêvé depuis des années.
18: T'as raison. D'abord, pour un des clubs locaux, le CF Montréal, ça va assurer sa survie. Ouais. C'était une question de survie pour le CF Montréal.
19: Avec le changement du calendrier de la MLS.
18: Exactement. Si c'était pas fait, il y avait des possibilités réelles que l'équipe déménage. Parce que la MLS s'en va vers un calendrier hivernal. Ça veut dire des matchs en novembre, décembre, février, mars. On le sait, tu peux pas jouer au Stade Saputo dans ces conditions-là.
19: Exact.
18: Et en plus, au Stade Saputo, il n'y a pas les fameux billets premium, les espaces premium dont je parlais plus tôt. Alors, le CF Montréal, qui a vraiment été très influent, a poussé très fort dans ce dossier-là. Rappelle-toi aussi, il y a quelques mois, le Don Garber aussi, qui était venu en ville et qui avait lancé une déclaration d'amour au Stade olympique.
19: Ouais, là, il trouvait tellement beau. Là.
18: Je sais pas s'il est allé prendre un café avec Ben Roger avant, mais c'était...
19: Il avait écouté le joyau maudit dans l'avion.
18: Puis on entendait même des rumeurs comme quoi il y avait deux villes aux États-Unis qui poussaient puis qui essayaient d'acheter le CF Montréal pour les amener au sud de la frontière. Là, normalement, ça va être caduque, ça. C'est fini.
19: Exact.
18: Le CF Montréal est ici pour y rester. Tu as mentionné des événements sportifs. On peut s'attendre à ce qu'il y en ait plus. Les Alouettes, tu as un changement de terrain dans la Ligue canadienne de football. Est-ce que McGill va être prêt à mettre de l'argent pour le refaire, sachant que dans le U-Sports, on n'a pas embarqué encore dans ces modifications-là? Si c'est le cas, où est-ce que les Alouettes vont jouer? Est-ce qu'ils vont se retrouver à retourner au stade olympique? Ben là, au moins, avec un stade refait à l'intérieur, ils vont pouvoir le faire. Est-ce que la NFL pourrait venir jouer des matchs à Montréal une fois de temps en temps?
19: Ils font rien de marché.
18: La NFL, en ce moment, là, sont sur une tournée internationale. Ils veulent de plus en plus de matchs internationaux en Europe, en Amérique du Sud. Ils s'en vont en Australie bientôt. Montréal, ce serait tout à fait logique. Avoir la Coupe Grey une fois de temps en temps.
19: Ça aussi.
18: Des matchs de la LNH, classique héritage, peu importe.
19: Mais c'est parce que...
18: On s'ouvre à ces possibilités-là, ce qu'on n'avait pas avant.
19: C'est ça. Puis écoute, on va pas aller là parce que je veux pas toucher. Mais tu sais, étant un gars de balle, il faut que j'en parle un peu. Mais on sait pas qu'est-ce qui peut se passer pour les considérations d'une expansion si on a les installations pour.
18: Exactement. Si t'as pas les installations, tu t'ouvres pas à cette possibilité-là. Puis, tu sais, est-ce que c'est quand même logique de mettre autant d'argent pour ça au final? Je le sais pas. Je pense qu'il y a plusieurs gens qui seraient de l'avis que, à la base, t'aurais peut-être été mieux de le démolir. Logistiquement, ça a l'air que c'est difficile, peu importe, mais le gouvernement a dit « Nous, on va mettre de l'argent dans l'anneau, dans le toit. Fait que rendu là, t'es mieux de faire l'intérieur. » On parle aussi de concerts d'envergure internationale. Déjà, pour parler avec Céline Dion, ça a l'air pour un show d'ouverture.
19: Ouais.
18: Déjà, pour parler avec des vedettes internationales qui viendraient se produire à Montréal, qui viendraient donner des shows au Stade olympique. Pensez à n'importe qui, là, je sais pas, Taylor Swift, Harry Styles, Beyoncé, ils pourraient maintenant venir à Montréal.
19: Mais il y en a, puis il y a eu des énormes spectacles au Stade olympique dans l'histoire de la ville. Pink Floyd est venu, Queen est venu.
18: Ça fait partie de l'histoire
19: Metallica,
18: de Montréal, ça.
19: Ozzy Osbourne, l'épisode de la chauve-souris, il y en a plein.
18: Exactement.
19: Sincèrement. Mais ça, c'est juste une opportunité. On a vu des festivals, Fuego, Metro.
18: Dans l'esplanade,
19: exact. Qui sont là, qui profitent du fait que les installations, c'est une opportunité de plus. Puis avec la nouvelle star, avec la possibilité d'avoir une nouvelle scène, mais c'est encore mieux. Là.
18: Moi, mon seul problème, c'est que ça aurait dû être plus tôt.
19: Ça, c'est sûr.
18: Au niveau du timing, on s'est planté solide. Là, on arrive à la fin de la Coupe du Monde, qui était ici au Canada. Si t'es pour mettre, disons, 1,5 milliard de dollars dans le stade olympique,
19: ouais,
18: t'aurais pas pu t'arranger pour commencer les travaux 2 ans plus tôt pour qu'ils soient prêts pour la Coupe du Monde de 2026 pour être capable de recevoir des matchs puis commencer à rentabiliser ton investissement. Mm-hmm. Est-ce que tu vois à quel point c'est massif ce qui s'est passé à Toronto puis à Vancouver? Il y a eu un buzz énorme dans la ville,
19: ouais,
18: des retombées économiques de millions de dollars. Cristiano Ronaldo, qui a genre 800 millions d'abonnés sur Instagram, il a fait un post où il dit « J'adore Toronto ».
19: Et voilà. Non, c'est ça qui arrive. Puis c'est aussi une question de rendre Montréal comme candidat sérieux. Tu sais, le reste du Canada...
18: Ouais.
19: On parle de Toronto, on parle de Vancouver, c'est vrai.
18: Hey, Regina a un plus beau stade que Montréal.
19: Ben, c'est ça qui arrive, tu sais. C'est ça qui arrive. Non, mais c'est
18: normal.
19: Vrai. Non, mais t'as raison. Puis Montréal est une ville de fête, est une ville d'événements. C'est une candidature sérieuse qui aurait pu se faire plus tôt. Je suis d'accord. Mais
18: oui,
19: on doit aussi comprendre qu'il y a des procédés, que ça doit passer par
18: On peut-tu avoir de la vision? Ça fait des années, voire des décennies là, qu'on le sait que le stade olympique a besoin de travaux. Une autre chose, on aurait-tu du baseball à Montréal si le stade avait été rénové plus tôt?
19: Ben, c'est ça.
18: La fameuse garde partagée avec les Rays. C'est pas l'an passé ou la saison d'avant que les Rays n'ont pas pu jouer à la maison
19: à cause de l'ouragan.
18: C'est peut-être venu à Montréal.
19: Peut-être. Ça aurait pu être une option, je suis d'accord. Puis
18: on a manqué bien des choses parce qu'on s'est pas pris d'avance.
19: Exactement.
18: La Coupe du Monde, pour moi, c'est un échec monumental de ne pas avoir ça.
19: Oui, absolument.
18: On a eu l'air vraiment de loser d'avoir raté cette parade-là.
19: C'est plate, mais oui. C'est plate parce que, effectivement, puis en plus, la communauté ici, la ville a tellement de choses à offrir.
18: Mais oui.
19: Sors-tu l'opportunité. Là.
18: C'est une vitrine touristique formidable, la Coupe du Monde.
19: C'est une compétition internationale. OK, regarde, puis on va faire un parallèle avec ça. C'est pas le même style d'événement, mais quand même. Le Grand Prix à Montréal.
18: Ah oui.
19: Il y a eu beaucoup, beaucoup de critiques. Puis avant que Montréal signe sa prolongation de contrat, j'étais en 2031, la ville était sur la sellette. Il fallait qu'on apporte des changements aux installations.
18: Ouais.
19: Regarde ce qui s'est passé. Est-ce qu'on a attendu? Non. L'année d'après, On avait des installations pour, on était prêts. On a créé un événement avec ça. Pourquoi on n'a pas été aussi rapide?
0: Puis je trouve que le timing est vraiment intéressant aujourd'hui parce que c'est le 50e de la cérémonie d'ouverture des Jeux de Montréal. C'est le 50e anniversaire de la célébration Montréal, ville de sport. C'est Montréal, ça. Épicentre du plus grand événement sportif au monde en 1976. Montréal était en ébullition à cette époque-là. Là. T'avais, pas dans le sport, mais t'avais quand même l'expo. Les expos sont arrivés, t'avais une foule d'événements.
19: Oh ouais,
0: la F1, des combats de boxe légendaires au Stade olympique. Il y avait des pourparlers d'amener la NFL à Montréal. On sentait que la ville était en ébullition, exact. Qu'il se passait de quoi. Aujourd'hui, c'est moins le cas. Puis oui, on a des super beaux événements. Puis le Grand Prix, on est

0: Ouais, effectivement, mais c'est pas juste Kirby Dack qui s'est entendu avec son équipe. Connor McMichael s'est entendu avec les Blues aussi, Ali. L'entente est de 6 ans et de 6,75 millions de dollars par année, ce qui est quand même respectable pour ce que Connor McMichael peut apporter à une équipe. 46 points en 78 matchs l'an dernier. À vous rappeler qu'il a fait partie de la transaction amenant Jordan Kyrou à Washington. Et sinon, tu y étais, le CF Montréal était en action hier au Stade Saputo. Il a fait match nul de 0-0 face au Toronto FC. Il s'agissait du premier match de la MLS depuis la pause de la Coupe du Monde. Un match qui a laissé l'équipe sur sa fin, on peut le dire de même.
1: Ouais, match nul de 0-0. Pas nécessairement le plus grand festival offensif, mais il y a quelques joueurs qui se sont démarqués, notamment le jeune Enadi Sinchuk qui a eu d'excellentes chances de marquer. On va avoir l'occasion d'en parler un peu plus tard à l'émission avec Olivier Brett.
0: Et là, c'est le deuxième jour du British Open dans la PGA. C'est Lucas Herbert qui est au sommet de la liste avec un cumulatif de moins 6, suivi de Jackson Suber, qui était à moins 5. Suber qui a eu une ronde un peu bizarre. C'est lui qui était en tête au début de la ronde et maintenant tombé un peu. Il est rendu à moins 5. Donc voilà pour les petites actualités, mon cher Rudy.
1: Merci beaucoup, Hugo. On va prendre une courte pause. Ben, au retour, c'est notre série éliminatoire des moments marquants du Canadien qui se poursuit. On fait ça à tous les jours à cette heure-ci, mais on va avoir besoin de vous au retour parce que vous allez devoir voter pour notre finaliste de la semaine. On vous présente les quatre moments et on vous demande de réagir au retour.
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1: Dans une vingtaine de minutes, on va s'entretenir avec Martin Thériault. Marty, il va bien évidemment réagir face à cette signature de contrat de Kirby Dack et il va aussi y aller d'une bonne nouvelle pour le Canadien. Il va nous expliquer pourquoi, il va nous expliquer son raisonnement. Ça s'en vient dans une vingtaine de minutes. Les séries éliminatoires des moments les plus marquants du Canadien. On en a eu quatre cette semaine, quatre moments qui ont été marquants pour des raisons très différentes et on a besoin de vous. Là, sur YouTube et sur la messagerie texte, parmi les quatre moments que je vais nommer, vous allez devoir nous dire lequel, selon vous, a été le plus marquant parmi ces moments du Canadien depuis 2000 et le finaliste de la semaine. À la fin de l'été, avec tous les finalistes qu'on va avoir pendant l'été, ben on va y aller d'une vraie série éliminatoire, une vraie finale, pour déterminer c'est quoi le moment du Canadien depuis 2000. Alors, nos quatre moments de la semaine, Hugo.
0: Oui.
1: Le Calder à Lane Hudson, saison phénoménale en 2024-2025 pour Lane Hudson, réécrit à peu près tous les records pour un défenseur recrue du Canadien. Bat presque tous les records pour un défenseur recrue dans la Ligue nationale de hockey ou arrive proche de les égaliser. On a George Gillett qui a acheté le Canadien, une onde de choc au début des années 2000, un Américain qui a acheté le joueur.

0: Maillot des Québécois, le Canadien de Montréal. Le printemps à Lac, troisième moment. Peut-être le parcours éliminatoire le plus surprenant de l'histoire de l'équipe. Un héros que personne n'attendait. Et quatrièmement, le fameux tour du chapeau de Ryan Poehling à son premier match avec le Canadien en toute fin de saison en 2019. Si t'avais à y aller, toi, ce serait quoi ton choix?
1: C'est difficile, mais honnêtement, si j'avais à prendre les émotions que ce moment-là m'a fait ressentir, j'ai pas le choix, je pense, d'y aller avec le printemps à Lac. Parce que c'était au moment où je commençais à suivre le hockey davantage, de manière plus assidue. Puis ça a tellement été ça a été la définition même du parcours d'une équipe Cendrillon.
0: Oui.
1: C'est ça qui a été vraiment, vraiment particulier par rapport à ça. Et tout le monde embarquait derrière le Canadien dans cette run aux séries-là. Donc, moi, j'y vais avec le printemps à Lac. Toi?
0: Moi aussi, j'y vais avec le printemps à Lac parce que tu sais des succès en séries éliminatoires, les émotions qu'on vit, on l'a vécu à ce printemps, mais quand t'es un underdog, quand t'arrives puis que t'es sous-estimé, puis que personne croit en toi, puis que tu réussis à le faire, t'as éliminé coup sur coup Capitals de Washington, premier en saison régulière, Penguins de Pittsburgh,
1: les champions en titre.
0: Champions en titre de la Coupe, Ovechkin, Crosby, t'es bas, back-to-back, avec un gardien qui sortait un peu de nulle part. C'était ton deuxième au début de l'année.
1: Tu faisais au-dessus de 35 arrêts par match.
0: Oui.
1: À chaque match.
0: Pour moi, c'est un moment marquant. Pour moi, c'est un parcours éliminatoire dont on va se rappeler pendant très, très longtemps. Mais je vais t'avouer, Hugo, je suis extrêmement surpris en ce moment. Sur YouTube, c'est le Calder Alain Hudson qui mène à 68%. Le printemps à Lac est à 23%. Un Américain qui achète le Canadien, c'est à 9%. Personne n'a encore voté pour Ryan Poehling. Très, très, très dommage. Et sur la messagerie texte, c'est 50-50.
1: Ah ouais?
0: Le Calder de Lane Hudson, là, ça a été un exploit. T'sais,
1: ça a été phénoménal.
0: Un exploit, une saison phénoménale. Là. C'est peut-être un biais de récence, mais c'est vrai que ça a marqué. C'était le premier du Canadien à le faire depuis Lane Hudson, depuis Ken Dryden. Le gars est débarqué dans la LNH, puis instantanément, il est devenu un magicien sur patin.
1: Ça, la transition, il n'y a jamais eu un moment de transition. Il a été fluide du moment où il a fait son premier pas sur une patinoire de la Ligue nationale et ça n'a juste jamais arrêté. Son développement est exponentiel. Donc, je peux comprendre. Puis avec toute la frénésie que nos jeunes joueurs nous apportent présentement et l'anticipation du succès que l'équipe va avoir dans les prochaines années, c'est normal aussi que ça prenne la tête, sérieux.
0: Laurent, il nous raconte printemps à Lac. Pour moi, en 2010, j'avais 24 ans. En appart avec un excellent chum, on a été les hôtes de cette run-là. Aux deux jours, 20 chums débarquaient. C'est tout simplement incroyable.
1: C'est
0: on est allé célébrer downtown, assis sur les fenêtres de char. T'sais. C'est ce genre d'émotion-là que les séries nous font vivre. Cédric qui nous raconte « Mon choix, c'est le printemps à Lac. Chaque match donnait des frissons. On croyait à l'impossible. Les rues vibraient. Tout le Québec était derrière le CH. Les arrêts de à Lac, les victoires contre Washington et Pittsburgh. Pendant quelques semaines, on avait l'impression que tout était possible. » C'est un souvenir que j'oublierai jamais. C'est vrai que c'est comme... Ça te permet de croire en l'impossible.
1: Ben 100%, puis c'est ça, exact. C'est justement ce parcours-là d'équipe Cendrillon. Quand tu t'attends le moins... quand t'as aucune attente, c'est là que ça te frappe. Pis c'est là que tu te permets de rêver.
0: Ouais. Sur YouTube, il y a quelqu'un qui dit « Le Calder de Lane Hudson marque un tournant dans la sombre histoire du CH depuis les 30 dernières années. » C'est vrai, ça aussi. Tu sais, ça a été comme... On est arrivé, là. On en a un jeune joueur de grand talent... T'sais, on a une future superstar. Fait continuer à voter YouTube, message et texte d'ici la fin de l'émission. On va vous dire c'est qui le gagnant. Et la semaine prochaine, on va avoir quatre autres moments et un finaliste.
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0: Dans une dizaine de minutes, c'est Martin Thériault qui va venir s'installer. On va notamment parler de la signature du contrat de Kirby Dach avec le Canadien hier. Mais avant, les Blue Jays qui reprennent l'action après la pause du match des étoiles dans le baseball majeur. Qu'est-ce que l'équipe doit faire pour se remettre en marche, Hugo? La clé principale, pas le choix, là. Faut que Vlad Guerrero se remette en marche. Puis que l'attaque des Blue Jays, en général, elle produise plus.
1: Ça n'a aucun sens, Sonny, à tel point... On réalise pas comment Vlad Guerrero Jr. connaît sa pire saison offensive en carrière.
0: Ses stats sont atroces.
1: 6 circuits, 41 points produits, 262 de moyenne au bâton. Mais c'est l'OPS. Dan Richard en parlait hier ou avant, hier, je m'en souviens plus trop. Il disait 703. T'sais, si d'habitude, c'est autour de 750 ton OPS, ta moyenne de puissance, ta moyenne au bâton combinés ensemble. Ça va pas. Du côté de Vlad Guerrero.
0: Lui, dans la carrière, c'est plus du... Écoute, il y a eu du 9,40, du 8,48, ouais, il y a eu du 1002.
1: Exactement. Et ça fait mal parce que on a perdu un gros bâton du côté des Blue Jays en Beau Bichette. Et là, on n'est pas capable de pallier. Mais ça va plus loin que ça. Nombreuses ont été les fois cette saison où les Blue Jays ont eu plus de 10 coups sûrs dans le match. Ils n'ont pas été capables de concrétiser en fait 2-3 points, ce qui est inacceptable. Ça veut dire que tu laisses tellement de monde sur les sentiers. D'ailleurs, les Jays sont dans les 5 pires équipes pour le nombre de coureurs laissés sur les sentiers.
0: Et
1: c'est
0: manque
1: incroyable.
0: D'opportunisme.
1: Gros manque d'opportunisme. On n'est pas capable de concrétiser. On a été chanceux, par contre. On a fait l'acquisition de Kazuma Okamoto. On est allé signer. Une chance qui est là. Parce que lui, ça va très bien cette saison présentement. Une des meilleures recrues dans le baseball majeur. Amène beaucoup, beaucoup de profondeur au milieu de l'alignement à Okamoto. Mais tout de même, l'attaque en ce moment est dans les 10 pires formations de la Ligue pour plusieurs catégories offensives. Autant, comme je l'ai dit, les coureurs laissés sur les sentiers, mais aussi les points marqués par manche, le ratio de points marqués par manche. En tout cas, il y a beaucoup, beaucoup de statistiques liées à ça. Les Blue Jays sont dans le top 10 des pires formations. Et pourtant, on a des lanceurs qui sont très bons. On a des lanceurs qui font la job.
0: Oui, c'est juste qu'ils sont pas constants.
1: Exactement.
0: Mais tu sais, Dylan Cease connaît une excellente saison.
1: Une Trey chance qu'il est là.
0: Pour une recrue, c'est très correct ce qu'il fait. Kevin Gausman, peut-être qu'il manque un peu de gaz parfois dans le réservoir. Il commence à se vieillir, mais quand même, mais tu sais, il manque un petit peu la constance qu'il avait en fin de saison l'an passé puis en séries éliminatoires.
1: Exactement. On a un Shane Bieber en ce moment qui est en rétablissement. C'est sûr que l'organisation ne va pas faire en sorte qu'il va avoir beaucoup de départs. Et depuis qu'il est arrivé à Toronto, Kevin Gausman est un lanceur surutilisé.
0: Ouais.
1: Il fait beaucoup trop de manches et justement, comme tu l'as dit, avec l'âge, ben là, on commence à voir un peu la différence. Trey Savage est dans une période d'apprentissage, fait très bien présentement. Et Dylan Cease, une chance qui est là. Et c'est là que tu réalises que les négociations que tu avais avec Eric Lauer qui n'ont pas marché, et là, tu le vois connaître du succès avec les Dodgers, c'est là que tu réalises à quel point ça aurait été payant
0: de
1: l'avoir cette année parce que Lauer, mine de rien, a eu un rôle de partant l'année dernière avec les Blue Jays et a très bien fait. On a essayé de pallier avec Patrick Corbin, sauf que c'est pas le Patrick Corbin des beaux jours. C'est un gars qui peut t'aider une fois de temps en temps, mais là, c'est rendu John Schneider le met dans un match de comité. Il va commencer avec des releveurs de l'enclos, va terminer avec Patrick Corbin parce qu'on n'est pas capable d'avoir le rendement qu'on veut de ce lanceur-là. On a pris une chance, on est allé chercher du ballottage, mais quand même, c'est pas assez.
0: L'enclos aussi doit être meilleur, énormément d'inconstance, des avances échappées, ou du moins, tu sais, c'est serré, puis là, ton releveur, il accorde 3 points en une manche, puis t'as plus vraiment d'occasion de revenir dans le match. Jeff Hoffman, notamment, saison très difficile pour lui. Il y a beaucoup d'améliorations à faire à ce niveau-là.
1: Exactement, et en ce moment, on est en train de se fier sur trois gars, Spencer Miles, Zoe Varlin et Tyler Rogers. Tyler Rogers est tellement unique, lance la balle tellement bas, c'est difficile pour l'œil du frappeur, connaît un certain succès cette année. Spencer Miles est devenu le nouveau Eric Lauer, c'est lui qui va commencer les matchs, il va pas faire long feu, mais quand même, on a toujours Mason Fluardy qui est un gaucher qui est intéressant, mais ça y va par vague. Mais la meilleure décision de l'organisation cette année, ça a été de mettre Zoe Varlin comme releveur numéro 1, et regarde ce qu'il est capable de faire, au moins dans des situations où les Blue Jays capable de bien concrétiser, bien terminer le match. Mais encore une fois, le plus gros point d'interrogation dans tout ça, on l'a vu toute l'année dernière, on l'a vu au match numéro 7 de la Série mondiale, c'est Jeff Hoffman. Ouais. Là, arrêtez-moi ça. Jeff Hoffman, c'est le Kirby Dyke des Blue Jays. Sincèrement, c'est un gars qui s'est fait drafter par l'organisation, a quitté et est revenu. On essaie de prendre sa chance, on lui a donné la balle dans des situations très importantes et il démontre toujours qu'il n'est pas capable de faire la job. Et là, il est même plus releveur numéro 1. Puis bouger des matchs. Tu comprends-tu? C'est difficile.
0: T'as parlé d'une bonne décision avec Zoe Varlin. Une décision mauvaise, ou en tout cas qui fait extrêmement mal, en 30 secondes, Hugo, ouais. C'est la perte de Bo Bichette, exact. Qu'on n'a jamais été capable de remplacer comme du monde.
1: Jamais capable de remplacer comme du monde, mais en même temps, c'est une question de négociation, mais ça va plus loin que ça. Bichette a une saison correcte en ce moment, mais après ça, on n'est pas capable de venir stabiliser puis aller chercher quelque chose de constant au bâton. On est allé chercher Lennon Sosa, Jesus Sanchez, Luis Urias, pour essayer d'aller chercher une certaine stabilité, une certaine bougie d'allumage à ce niveau-là, offensivement, pour avoir un frappeur de contact. Et là, je me dis, si les Blue Jays veulent être agressifs, si les Blue Jays veulent vraiment concrétiser leur place, connaître du succès, pourquoi pas aligner Luis Urias avant la date limite des transactions? C'est un gars qui joue pour une organisation des Giants qui n'a aucune direction et lui connaît une saison très, très, très bonne cette année. Ça serait une bonne opportunité de pouvoir se remettre sur le droit chemin, là, offensivement.
0: Très, très bon. Merci, Hugo. On va prendre une pause de 2 minutes au retour. Ça va être Martin Thériault. On va revenir sur cette nouvelle hier, le contrat de Kirby Dach, mais aussi... Il y a une leçon à tirer pour le Canadien dans ce qui s'est passé avec les Red Wings et Steve Yzerman. Marty nous raconte c'est quoi au retour.
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0: C'est un de nos collaborateurs réguliers dans le show du matin cet été. On va lui parler tous les mercredis et vendredis. C'est Martin Thériault. Salut Marty, comment ça va?
14: Salut Oli, ça va bien toi?
0: Ça va bien. Écoute Marty, avant d'embarquer dans nos sujets, j'ai pas le choix de te poser une question. Kirby Dach, hier il s'entend sur un contrat avec le Canadien, 1 an, 3,6 millions de dollars. Ça va l'amener à l'autonomie complète dans 1 an. Ça a été quoi ta réaction par rapport à cette nouvelle-là?
14: Ben, je pense que premièrement, Ali, j'ai pas été surpris le moindre du monde. On a vu comment ça s'est passé dans les négociations. On a vu l'offre qualificative à deux volets qu'on lui a soumis. Je veux dire, c'est pas un énorme vote de confiance là, quand on dit que on pense peut-être qu'on va peut-être avoir besoin de t'envoyer dans la Ligue américaine avec un salaire moindre. Je pense que ça envoie un peu le message. Et de l'autre côté, je pense que c'est assez normal. Tu regardes ce que Kirby Dack a fait dans les dernières années. Il y a de la difficulté à demeurer en santé. C'est pas quelqu'un qui est capable d'aller amener nécessairement des points. Moi, personnellement, ça a jamais été l'un de mes préférés. Kirby Dack, oui, il est bourré de talent. Oui, il a des mains. Oui, c'est un joueur de 6 pieds 4 pouces, mais c'est pas le joueur le plus intense tous les soirs. C'est pas le joueur qui va vraiment se démarquer. Puis moi, honnêtement, dans ma table de joueurs, c'est pas nécessairement ce que je préconise le plus.
0: Par curiosité, Marley, tu l'avais où là à son année de repêchage? Il est sorti 3e. Tu l'avais pas aussi haut que ça, toi?
14: Je l'avais plus bas, frère, je tourne voir, là. Je, cette liste-là, frère, je la retrouve, là, elle est quand même un peu plus loin, là, mais je l'avais dans les alentours du 14 ou du 15e rang.
0: Okay.
14: Je me souviens, par exemple, un gars, bon, Cole Caulfield, je l'aimais beaucoup, là, je l'avais 6 ou 7e, mais un gars comme Alex Newhook, par exemple, de mémoire, il était 10e, là, j'aimais beaucoup plus la vitesse, j'aimais beaucoup plus l'intensité d'un Newhook, même si au niveau du talent, c'est pas la même chose. Là,
0: ouais, exactement. Ça va être vraiment une grosse année pour lui. Il va devoir se prouver. Puis pour le Canadien, la bonne nouvelle, c'est qu'il n'y a pas de risque. C'est un an, si ça se passe pas bien, bye-bye. Puis pour Dak, si ça se passe bien, mais peut-être qu'il va être capable de maximiser sa valeur l'été prochain. La grosse nouvelle dans l'ALNH cette semaine, Marty, c'est bien évidemment, on va dire le congédiement masqué là, de Steve Yzerman avec les Red Wings de Détroit. Il reste dans l'organisation, mais il sera plus à la tête des opérations hockey. Et à travers tout ça, on va y revenir dans quelques instants, mais il y a une leçon quand même intéressante pour le Canadien. Mais si on prend un pas de recul, qu'est-ce qui n'a pas marché dans le fameux Iser Plan?
14: Ouais, c'est intéressant, Ali. Je me suis amusé de regarder ça. Puis évidemment, on a tous en tête ces signatures qu'il a été capable d'accomplir. On a tous en tête un peu le fait de précipiter la reconstruction qui est allée trop vite. C'est sûr que c'est ça le problème, mais au-delà de ça, je regarde un petit peu qu'est-ce que Steve Yzerman a fait, que ce soit avec les choix de repêchage, que ce soit avec les signatures, que ce soit avec les transactions. Et j'en suis un peu venu au constat que, bon, oui, évidemment, il a précipité les choses. C'est le gros point à noter. Puis habituellement, une équipe qui tente une reconstruction et que ça ne fonctionne pas, c'est souvent le problème. Mais au-delà de ça, c'est que j'ai l'impression que Steve Yzerman a surestimé un peu son noyau de jeunes. Steve Yzerman, donc, est débarqué à Détroit en 2019. Ça lui a pris du temps avant de réaliser des gestes. Honnêtement, il a peut-être été 2 ou 3 ans, ou à l'exception peut-être d'une transaction pour un échangeant Tony Manta à Washington contre Jakub Vrana et des choix de repêchage. Il a pas fait grand-chose.
0: Ouais.
14: Sauf que j'ai l'impression que dans les alentours de... Après la saison 2021-2022, saison plus difficile, mais Maurice Sahler venait de connaître sa première saison. Lucas Raymond venait de connaître sa première saison. Dylan Larkin était déjà un vétéran établi qui était très inconfortable en termes de joueur de centre. T'as Simon Edvinson qui venait d'être repêché 6e au total en 2021. Et là, c'est comme s'il s'était dit avec ce noyau-là, ça y est, on est rendu. Mais le problème, c'est qu'il n'y avait pas assez de chair autour de là. Si t'avais pas des gars de deuxième trio, t'avais pas nécessairement des défenseurs de deuxième paire, des joueurs pour aller encadrer le quatuor dont je viens de nommer Sider, Edvinson, Raymond et Larkin. Et là, ben, c'est là que je pense qu'il s'est mis à prendre des mauvaises décisions. Il arrive en 2022, mais sous contrat des gars comme Ben Sherratt, comme Andrew Copp, des gars beaucoup trop tôt, ce qui a fait en sorte que ton équipe est devenue meilleure, pas assez pour devenir parmi les prétendantes à la Coupe Stanley, mais trop bonne pour aller repêcher, disons, dans les top 5 et top 6. Et là, ben évidemment, t'as peut-être été un peu malchanceux, mais ça a fait en sorte que 2022, Marco Kasper, j'abandonne pas, mais 8e au total en 2022, c'était une année qui avait peut-être moins de profondeur, donc là, un joueur moins talentueux. 2013, Nate Danielson, 9e au total, une année moins forte également, moins joueur de talent. Et là, ben, par la suite, comme on a amélioré énormément l'équipe en ajoutant des JT Comfort, des Alex Dobrynkat et tout ça, même s'il y a des bonnes transactions là-dedans, là, ça a fait en sorte que l'on s'est retrouvé un certain moment à repêcher vers 13 ou 14 ou 15. Puis là, ben, évidemment, les occasions de repêcher les vedettes sont moins là.
0: Ouais.
14: Et là, ben, tu regardes, je pense qu'on s'est fait devancer par certaines équipes. Là,
0: et en plus, si tu regardes après dans les rondes plus tardives, 2, 3, 4e ronde, ils n'ont pas été capables de dénicher de perles. Ce qui pourtant, quand Yzerman était avec le Lightning, c'était leur pain et leur beurre. Là. C'est des Nikita Kucherov, des Braden Point, ils en ont trouvé plein. Puis c'est ce qui a fait en sorte que Lightning a été capable d'aller gagner 2 coupes cette année. on dirait vraiment que son étoile a pâli. Il est passé d'être considéré parmi les meilleurs DG de la Ligue, équipe Canada, vraiment quelqu'un qui avait une excellente réputation. Qu'est-ce qui s'est passé? Pourquoi est-ce que le Yzerman à Tampa a marché, mais pas celui à Détroit?
14: Ouais, mais tu l'as effleuré un petit peu brièvement, Oli. Moi, je trouve que le problème de Steve Yzerman, ça aussi, il faut que tu le décortiques, là, de 2000. Donc, Yzerman était là de 2010 à 2018. La chose qui était différente, c'est. Je reviens un peu au noyau. Le noyau du Lightning à l'époque, il y avait déjà des éléments qui étaient déjà là. Steven Stamkos s'était déjà repêché. Victor Hamann était là également. Tu avais encore des vétérans comme Vincent Lecavalier, Martin Saint-Louis, qui étaient encore capables d'aider cette équipe-là. Et tu avais des perles qui étaient un peu là-dedans. Les plus jeunes vont l'oublier, mais tu avais un Teddy Purcell qui était très bon, par exemple. Sauf que là, par la suite, tu l'as très bien mentionné, le repêchage, pas le repêchage simplement, le dénichage de talent ouais. a été incroyable. Pas nécessairement au premier tour. Il y a des gars que ça a été plus compliqué. Il y a Vladislav Namestnikov, c'est un joueur correct, mais pas une vedette. Slater Cuckoo, ça a été une erreur en 2012. 2015, au deuxième tour, t'as un gars comme Mitchell Stephens et Matthew Spencer, ça n'a pas donné grand-chose. Sauf que dans les tours ultérieurs, t'as eu Kucherov en 2011, t'as eu Andrei Palat, t'as eu Cédric Paquette au quatrième tour qui a amené de la profondeur. Je veux pas faire mal aux gens, mais t'as eu Jonathan Drouin en 2013 qui a amené Mikhail Sergachev éventuellement. Et t'ajoutes là-dedans aussi des signatures comme Tyler Johnson, joueur autonome, Yanni Gourde, tu repêches Ross Colston au quatrième tour. T'as des gars là-dedans aussi qui ont pas joué beaucoup, d'un gars comme Brett Harden, des gars comme Libor Hayek, mais tous ces gars-là ont permis d'aller chercher soit des JT Miller, des Ryan McDonough, des gars comme ça. On a repêché Andrei Vasilevski, donc on a eu pas mal plus de chair autour de l'os. On était pas mal plus capable d'aller encadrer les Stamkos et les Edman. Et je pense que Steve Yzerman a essayé de faire la même chose. Mais je le répète, il n'y avait pas le noyau de Tampa Bay. C'est ça qui lui a fait mal.
0: Puis ce qui est fou, c'est qu'aujourd'hui, on regarde ça. Et même si les Red Wings ont commencé leur reconstruction presque il y a 10 ans, là, je sais qu'Eichmann est arrivé en poste en 2019, mais un petit peu avant ça, entre-temps, le Canadien s'est même rendu en finale de la Coupe. Ils ont réussi à faire une reconstruction au complet. Puis aujourd'hui, il n'y a aucun doute, il n'y a personne qui débattrait là-dessus. Ça fait 2 ans de suite qu'ils font les séries. Ils ont atteint le carré d'as. Ils sont devant les Red Wings et c'est même pas proche. Qu'est-ce que Kent Hughes fait de si bien comparé à l'échec Steve Yzerman?
14: Je pense que l'erreur là-dedans de Steve Yzerman est où Kent Hughes, selon moi, fait très bien, même cet été, alors que je sais, je suis le premier qui a déjà dit que j'aurais vu Mason Marchment, par exemple, à Montréal, mais il fait bien d'être patient, de contrôler ses choses. C'est qu'à un moment donné, justement, Yzerman a tellement précipité les choses que là, les choix de repêchage sont devenus moins intéressant. Du côté des Canadiens, on se souvient qu'Kent Hughes est débarqué dans la saison 2021-2022. Par la suite, a amorcé le virage de reconstruction et tout ça, mais on n'a pas tenté d'aller faire des transactions, des gestes pour améliorer l'équipe très rapidement. On a laissé, et je sais que c'était dommage à l'époque, mais on a laissé le bateau couler. On est allé chercher des gros choix 2021-2022, on a eu le premier choix au total. T'as eu le cinquième en 2023, ça a donné David Reinbacher. Évidemment, ça peut pas toujours fonctionner. 2024, t'en vas chercher Ivan Demidov. T'as été 3 ans où là, tu t'en vas te placer dans une situation avantageuse pour obtenir des joueurs dominants. Qu'est-ce que ça donne? C'est que Demidov est dans le top 6. Ça risque d'être peut-être le meilleur joueur des Canadiens dans le futur. Moi, je le pense du moins. Un gars comme Slavkovski est extrêmement important par son style. Si on avait fait comme les Red Wings, on s'était dit, OK, c'est une erreur de passage. On se souvient que les Canadiens avaient participé à la finale de la Coupe Stanley en 2021. Écoute, on tente de faire des choses pour améliorer l'équipe. Ben, peut-être que Juraj Slavkovski, bon, 2021-2022, je pense que c'était coulé. Mais tu sais, un gars comme, je sais que Reinbacher, c'est plus compliqué un peu, mais ça fonctionne moins comme exemple, OK? Tu te retrouves vers 15, 16 ou 17, tu repêches Matthew Wood, par exemple. C'est pas la même chose. Au lieu de repêcher Demidov parce que t'es 14, 15 ou 16 et que ça te donne un Konstantinos, un Mikael Brantsev-Nygaard, c'est un peu la leçon. C'est pas que les Red Wings ont mal repêché nécessairement, mais des éléments majeurs qui vont aller se greffer dans ton noyau être parmi les meilleurs, ben t'en as pas. Et c'est ce qui fait en sorte qu'aujourd'hui, je pense que les Canadiens ont un noyau qui est vraiment dans les meilleurs de la Ligue nationale de hockey. On est capable d'avoir des joueurs de 100 points, des défenseurs qui frisent les 80 points. T'as un bon gardien de but, il y a Jakub Dobesch là-dedans, on est en train de les encadrer là-dedans. Alors que les Red Wings, en ce moment, ben, t'as des gars intéressants, mais si tu compares aux Panthers, aux Hurricanes et compagnie, ben, tu te fais devancer assez vite, là.
0: Mais t'as raison que pour que ta reconstruction soit réussie, c'est plate pour les partisans parce que c'est pas le fun à vivre. Mais il faut que tu coules, puis que tu coules bas, là. Faut que tu atteignes les bas-fonds. C'est comme ça que les Panthers ont été capables de repêcher Alexander Barkov, puis que Lightning a mis la main sur Stamkos et Edman, puis que les Kings ont eu Drew Doughty. Si t'es pas capable d'aller chercher ce talent élite-là que tu peux juste repêcher au rang, tu sais, 1, 2, 3, OK, peut-être que tu vas être une bonne équipe, mais pas une équipe dominante aspirante à la Coupe.
1: Non, puis tu dois prendre des risques aussi un peu au repêchage. Là. Nick Danielson au 9e rang, là, c'est très sécuritaire, je trouve, pour un choix de top 10. Là.
14: Ouais, puis je pense qu'une autre erreur que Steve Yzerman a fait, puis c'est un peu les transactions, mais le manque de transactions. T'sais, oui, il y a eu Alex Debrincat, ça, rien à dire, ça a été une excellente transaction. Les choix qu'il a donnés n'ont pas donné nécessairement grand-chose. Dominique Kubalik, ça n'a pas donné grand-chose aux Sénateurs d'Ottawa. Ça a quand même été bien. Mais, tu sais, ce qui faisait... Tu sais, je reprends l'exemple de Tampa Bay. Les transactions pour aller chercher Ryan McDonough ou, à l'époque, Martin Saint-Louis qui amène Ryan Callahan, ça t'a permis d'aller chercher plein de gars qui sortent de l'extérieur et qui viennent aider ton noyau d'une façon un peu inattendue, et ça a donné que, bon, là, Brett Auden, ça va mieux avec les Golden Knights de Vegas, mais tu peux pas dire que Brett Auden est une méga vedette non plus. Tu prends ça, tu prends des Taylor Radish, tu prends des Boris Kachuk, là, je suis en train de nommer des gros choix quand même du Lightning à l'époque, tu les transformes en gars établis qui viennent aider. Et c'est là que les Canadiens, je pense, font une bonne chose aussi, c'est que oui, on avait beaucoup de choix, on a évidemment bien repêché, mais on a fait des transactions également. Alex Newhook s'est amené avec contre des choix. T'as Noah Dobson qui débarque contre deux choix de premier tour. Et je pense que c'est ça qui est la clé aussi. Tu t'en vas chercher des gars qui sont jeunes, pas des gars de 29-30 ans qui vont peut-être piquer du nez. On l'a vu avec Confer à Détroit cette année. Là, ça a été moins facile un petit peu. Là, à la place, t'as un gars comme Dobson qui débarque, qui t'amène déjà du hockey très solide et qui ne va que continuer là-dessus dans le futur. C'est là un peu la différence, c'est ce que je trouve que le Lightning a moins bien fait, puis je pense que c'est pour ça que ça ne marche pas. Là,
0: en 30 secondes, Marty, c'est quoi la solution pour les Red Wings? Comment est-ce qu'ils peuvent se sortir du marasme dans lequel ils sont depuis 10 ans?
14: La beauté de la chose, Oli, j'ai l'impression que les Red Wings, bon, évidemment, pour les partisans canadiens, tu le souhaites pas nécessairement, mais on a quand même repêché beaucoup de profondeur. T'as des Marco Kasper, je crois encore à Nate Danielson, je crois encore à Carter Berry, Michael Branson-Ligard, des gars qu'on a repêchés dans le top 15, mais il manque de talent élite. Là, évidemment, en plus, en considérant le dossier d'Alan Larkin, moi, j'ai tendance à penser peut-être qu'une réinitialisation ne serait pas mauvaise. Tu t'en vas repêcher un voire deux joueurs extrêmement dominants, disons, je lance ça comme ça, Alexis Joseph cette année, disons. T'ajoutes ça, tu l'ajoutes à Raymond, à Alex Debrincat, à Emmett Feeney, des gars comme ça, ça t'aiderait beaucoup. Mais par contre, je regarde les propos du président Chris Illich qui est allé dire, écoute, on est excité d'aller chercher un nouveau leader pour bâtir une équipe de calibre pour gagner une Coupe Stanley. J'ai pas l'impression qu'on s'en va vers là et je pense que ça pourrait mal se terminer un petit peu pour les Red Wings.
0: Excellent. Merci beaucoup, Marty. Merci pour ta collaboration. Passe un bon week-end et on se reparle la semaine prochaine.
14: Ouais, il n'y a pas de problème. Bonne fin de semaine, les gars.
1: Salut, merci. Marty.
0: On va prendre une courte pause, Hugo, parce que les Alouettes de Montréal sont en action cette fin de semaine. Les Stampeders de Calgary vont essayer de prendre leur revanche. Est-ce que Davis Alexander va être à 100%? Est-ce que la défense des Alouettes va être capable de faire le travail? On en parle dans deux minutes avec Mathieu Bédard.
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0: Les Alouettes de Montréal reprennent l'action demain face aux Stampeders de Calgary. Et pour l'occasion, on en parle avec Mathieu Bédard. Salut Mathieu, comment ça va?
23: Hey, bon matin les gars, comment ça va vous autres?
0: Ça va bien. Très très bien. Peut-être pas aussi bien que l'attaque des Alouettes de Montréal, parce que je veux dire, c'est exceptionnel ce qu'ils font depuis le début de la saison. On les a vus pas plus tard que la semaine passée. Encore une fois, face aux Stampeders de Calgary, une performance dominante de leur part, 37 points inscrits. Sauf que, comme ça a été le cas tellement souvent l'an passé, Mathieu, on a vu une blessure inquiétante. Encore une fois, Davis Alexander qui avait quitté le terrain momentanément, blessure à l'ischio. Est-ce qu'il va être en mesure de disputer le match de demain? Est-ce qu'il va être à 100%? Qu'est-ce qu'on en sait sur l'état de santé du carrière MVP des Alouettes de Montréal?
23: Bien, pour commencer, vous rassurer, je vous dirais qu'il va jouer. C'est que ça, c'est sûr. Il a pris toutes les répétitions cette semaine comme partant. Tu sais, Davis Alexander l'a même dit, c'est dans sa façon de faire. Des fois, même quand il va bien, il marche un peu en boitant. C'est comme une façon de faire pour lui. On dirait qu'il nous dit d'expliquer que c'est un peu... sa façon de marcher, là. Mais évidemment, il est magané un petit peu. Il a été frappé souvent. Il a encaissé des coups. Mais c'est un tough. Je veux dire, on en connaît des joueurs qui sont tough, qui sont durs avec leur corps. Puis c'est juste qu'on n'est pas encore habitué, je vous dirais, à Davis Alexander. On a encore une inquiétude qu'il va pouvoir peut-être rater un match, 5 matchs, comme l'année dernière, 10 matchs. Mais il est fait solide. J'ai l'impression qu'il est encore plus solide que l'an dernier. Il va être à son poste. Il va jouer. Évidemment, la clé pour lui, peut-être éviter des courses, peut-être éviter de se faire frapper, mais plus facile à dire qu'à faire. Toutefois, je pense qu'ils ont créé une attaque alentour de lui qui lui permette de rester justement dans son style, de sortir de sa pochette, mais sans être trop frappé. Donc, je ne m'inquiéterais pas pour ça. Par contre, je vous dirais qu'il va falloir commencer à un moment donné à penser à peut-être lui donner un match de pause juste pour qu'il récupère. Ouais. Parce que c'est vraiment le joueur clé des Alouettes. C'est le MVP, comme tu as dit. Si jamais il tombe au combat, on va revivre la même chose que l'an dernier. Et je pense qu'il n'y a personne chez les Alouettes et chez les fans qui veulent vivre ça.
0: Puis tu as raison de dire qu'on l'a très, très bien entouré. Une partie de ça, c'est le groupe de receveurs de passe qui est phénoménal. Surtout Tyson Philpott, qui connaît une saison hallucinante, là. Il est déjà à 700 verges, c'est presque 150 verges par match. Tyler Snead est toujours excellent. Et là, bonne nouvelle, Cole Speaker pourrait effectuer son retour au jeu.
23: Oui, Cole Speaker qui devrait jouer demain. Il s'est entraîné toute la semaine. On sait qu'il y a eu une blessure à une cheville qui l'a embêté. Donc, il est prêt. Mais là, on est dans la technicalité de la masse salariale. Parce que Speaker était sur la liste des blessés pour 6 matchs. Mais là, il est prêt. Donc, s'il joue... La conséquence, c'est que son salaire embarque sur la masse salariale. Pour l'instant, ce qu'on me dit, c'est que c'est pas un enjeu, c'est pas un problème. Mais des fois, un calcul par-ci, par-là, puis on décide de, tu sais quoi, tu vas sauter un autre match, puis on va être capable de te rentrer la semaine prochaine. Et je regardais le rapport des blessures, justement, c'est 16 joueurs qui sont dessus. 16 joueurs des Alouettes qui sont sur le rapport des blessures. C'est beaucoup, là. 11 joueurs ne joueront pas demain. On sait que le football, c'est un joueur qui tombe environ par match.
0: Ouais.
23: Mais là, tu es au-dessus de la moyenne. La bonne nouvelle, comme tu mentionnais, c'est que tu sais, on a Speaker qui revient. Jared Stern, il est blessé à une main. À toutes les fois qu'il y a un gars qui tombe, il y en a un autre qui prend sa place.
0: Ouais.
23: Un autre qui fait le travail. Puis ça, c'est vraiment tout à l'honneur de Danny Machocha, Pierre-Yves Lavergne, Jean-Marc Elmé, Marcel Desjardins, puis tous les autres qui ont créé la profondeur chez les Alouettes.
2: Ouais,
23: on parle
2: beaucoup
23: de profondeur au hockey, là. Ben c'est ça. L'état-major des Alouettes ont créé une profondeur exceptionnelle du côté des Alouettes. Puis c'est peut-être ça qui est en train de permettre d'avoir une saison avec une fiche de 4-1 présentement.
0: Ah, parce que c'est exceptionnel. Là. Je parlais des chiffres de Tyson Philpott, mais Davis Alexander ouais. aussi, il joue comme un MVP, il connaît une saison incroyable. C'est du bonbon à voir aller cette attaque-là, en particulier cette combinaison-là. Là, sont pratiquement, surtout dans le cas de Philpott, sont à la quête de records presque de la Ligue canadienne de football. C'est hallucinant ce qu'ils nous donnent semaine après semaine.
23: Ah oui, absolument. Là. Je veux dire, on a des matchs. À tous les matchs, on se dit, coudonc, il va faire quoi? Un match normal aujourd'hui?
2: Oui, c'est ça.
0: Non,
23: s'enverge. Mais non, ils nous réussissent à nous sortir des matchs exceptionnels. Je me rappelle, on était sur la galerie de presse, puis on se disait, oh my God, hey, Philpott, il va dépasser le cap des 500 verges aujourd'hui. Puis là, il continue à jouer, continue. Puis là, on se dit, coudonc, il va-tu se rendre à 600? Mais là, c'est ça qu'on vit présentement. La connexion Alexander-Philpott, même avec Travis Steeves également, comme porteur de ballon sans Stevie Scott, tout fonctionne en attaque. C'est 450 verges d'attaque par match. Hey, c'est la deuxième meilleure de la Ligue. Et dans un air où on parle de l'importance de l'attaque à Montréal, autant chez le Canadien, ben là, on le vit chez les Alouettes. C'est vraiment excitant. Des buts, des points, tout se marque présentement. Puis on est chanceux de voir ça sous nos yeux. Si la défense s'améliore, là, on risque d'avoir une équipe qui va être très, très dure à battre pour le restant de la saison.
2: Mais c'est-tu pour ça aussi, Matt, qu'on n'est pas, on semble pas être autant stressé au niveau défensif parce qu'on sait que lorsqu'on va revoir le ballon, on va être capable de concrétiser, là.
23: Absolument. Puis vraiment, présentement, on le sait, la défense n'a pas été parfaite depuis le début de la saison. Tu sais, les Alouettes ont un différentiel de plus 16. Mais il devrait être à plus 35, ouais. plus 40. Il y a ouais. un 3 touchés de trop. Puis on en parlait beaucoup, l'aspect qui fait mal aux Alouettes, c'est les plaqués ratés. On martelait là-dessus, il faut qu'ils fassent leur plaqué. Puis pour monsieur et madame tout le monde, là, c'est vraiment, manquer un plaqué, on dit « no big deal ». Ben, le problème, c'est que l'adversaire continue à courir, donc il accumule plus de verges après les attraper. Deux, trois petites stats rapides, les gars. Trois premiers matchs de la saison, le nombre de verges après attraper, qui ont accordé à l'adversaire 147 en moyenne par match.
2: Ouais.
23: Là, ils sont rendus à 117 dans les deux derniers matchs. Tu sais, c'est 30 verges de moins. Donc, avec les ajustements, on a déjà au moins enlevé trois premiers essais à l'adversaire.
2: C'est ça.
23: Donc, c'est énorme. Et le nombre de longs jeux également, parce qu'on le sait, les Alouettes accordaient des longs jeux, souvent de 30, 40 verges à l'adversaire. Mais là, ils en ont seulement accordé deux dans les deux derniers matchs, comparativement à 6. On voit la défense commence à retrouver leurs repères. Ils ont plus de sacs du corps. C'est vraiment de bon augure. Mustapha Johnson a retrouvé un peu sa façon de jouer aussi. Donc, la défense retrouve ses repères. Puis, c'est vraiment de bon augure pour la prochaine rencontre face aux Stampeders.
0: Ouais, puis ce qui est fascinant, c'est que oui, elle va donner beaucoup de points. Oui, elle va donner beaucoup de verges. Mais quand ça compte, ils vont aller faire le gros jeu à la fin du match. Ils vont être capables d'empêcher l'adversaire de revenir dans la rencontre, de possiblement égaliser, aller chercher les devants. Fait qu'ils sortent les gros jeux quand ça compte. Ils sont clutch. En terminant, Mathieu, tu voulais nous glisser un mot sur Alexandre Gagné, le Québécois qui joue pour les Alouettes.
23: Oui, absolument. Un petit mot sur Alexandre Gagné. Belle statistique de Félix Gallier de la Ligue canadienne. Gagné est à deux plaqués sur les unités spéciales de dépasser Chip Cox au premier rang chez Alouette.
0: Wow.
23: Chip Cox, il y en a 95. On va le saluer, Gagné, parce que c'est un vétéran de l'équipe, c'est un Québécois, c'est un des grands leaders, c'est un chic type. Donc, chapeau à lui. On souhaite qu'il réussisse à dépasser Chip Cox en fin de semaine.
0: Merci beaucoup, Mathieu, pour ta collaboration. Bonne journée au Zoo. Aujourd'hui, profites-en. Demain, bon match des Alouettes. Puis on se reparle peut-être la semaine prochaine.
23: Hey, merci, les gars. Bonne journée.
2: Merci. Salut, Matt.
0: Hey, Hugo, je viens de voir un petit tweet passé de notre collègue Max Truman qui est assez informé en ce qui a trait à ce qui se passe dans les médias, vraiment ses antennes par rapport à ça. Et on le sait, la question qui est sur toutes les lèvres présentement, ben, c'est les fameux droits de diffusion du Canadien de Montréal.
2: Ouais.
0: C'est pas encore réglé. Je vous lis le tweet de Max pour réagir rapidement, là. RDS aura 45 matchs par saison jusqu'à ce que Bell Media ne décide d'en envoyer une partie sur Crave. TVA Sport en aura plus que l'an dernier. Un diffuseur en ligne qui n'est pas Crave aura les autres. peut-être Amazon.
1: Mm.
0: Il faudra donc 3 abonnements pour regarder tous les matchs du Canadien, autant en français qu'en anglais. Sportsnet, TSN et un streamer. Et d'ailleurs, CBC qui n'aura plus son Hockey Night in Canada. Ça, on le savait déjà. Alors, on commence à avoir des informations par rapport à ça. Ça devrait sortir d'ici quelques jours, là. Jérémy Filosa mentionnait hier, peut-être d'ici 7 à 10 jours, on devrait avoir une confirmation par rapport à ça. Alors, ben, bonne nouvelle, TVA Sports va être là. Ils vont avoir encore plus de matchs, mais possiblement aussi un streamer. Ça va être très intéressant de savoir qui, comment, quoi, pourquoi, où. Et évidemment, on aura tous les détails pour vous une fois que ce sera annoncé.
2: Ça ne m'étonnerait pas, par exemple, que ça soit Amazon. T'sais, ils font vraiment un bon travail.
0: Ils ont déjà commencé. Ça a l'air que les codes d'écoute n'étaient vraiment pas très impressionnantes. Peut-être qu'ils vont décider de se rembarquer, évidemment, le Canadien. Peut-être. Vraiment juste pour les droits locaux. Là, avec la trajectoire que l'équipe va prendre dans les prochaines années, on sait qu'il va avoir des gens au rendez-vous. C'est une journée spéciale aujourd'hui. 17 juillet 2026, il y a 50 ans, jour pour jour, c'était la cérémonie d'ouverture des Jeux olympiques de Montréal. Et pour l'occasion, on va s'entretenir à quelqu'un qui était sur place, quelqu'un qui a eu la chance de la couvrir, cette cérémonie-là, et qui a assisté à ce moment historique. On lui parle au retour, c'est Régent Tremblay.
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0: C'est un timing vraiment intéressant avec la nouvelle qui est tombée hier concernant les rénovations à l'intérieur du stade olympique. Mais là, il y a 50 ans, jour pour jour, c'était le début des Jeux olympiques de Montréal 1976, la cérémonie d'ouverture. Montréal était l'épicentre de la planète. Tous les yeux étaient rivés vers la ville et sur place, ben, il y avait un jeune journaliste sportif qui assistait à sa première cérémonie d'ouverture, qui couvrait la cérémonie d'ouverture des Jeux pour la première fois. C'est Régent Tremblay et on l'a avec nous. Salut Régent, comment ça va?
33: Ça va super. C'était, quand tu dis Montréal était le centre de la planète, faut pas oublier que en 1967, Montréal, ça avait eu la plus grande exposition universelle jusque-là. Puis à ma connaissance, je pense pas qu'il y ait eu une exposition universelle qui ait surpassé celle de Montréal. C'est fou, hein, parce que le métro était flambant neuf.
0: Ouais.
2: Ouais.
0: Mais...
33: C'est la ville était flambant neuve.
0: Oui, mais c'est intéressant. Puis je voulais t'en parler un peu plus tard pendant l'entrevue, mais on peut en parler maintenant. Mais si on retourne à cette époque-là, on sentait vraiment que Montréal était une ville en effervescence, d'un point de vue sportif, d'un point de vue culturel, d'un point de vue économique. Il y avait plein de belles choses qui se passaient dans la ville. Évidemment, le Canadien aussi qui avait énormément de succès. Tu avais des gros galas de boxe. Tu avais plein d'événements. En tant que journaliste, en tant que Québécois, les expos, évidemment, qui étaient arrivés quelques années plus tôt, les Alouettes avaient beaucoup de succès. Ça devait être une superbe période pour couvrir les activités sportives dans la ville.
33: Ah, mais te dire à quel point j'ai été... Tu sais, on abuse du mot privilégié, mais écoute-moi bien, j'ai commencé avec sur le hockey, moi, première semaine de mars 75.
0: OK.
33: Fait que le Canadien s'est fait battre par Buffalo. Puis je me suis retrouvé, j'ai fait la finale Flyers de Philadelphie contre les Sabres de Buffalo. Tu sais, le fameux le match dans le brouillard où il
2: ouais, ouais, exactement, ben oui.
33: Avec des draps pour enlever le brouillard.
2: Ouais.
33: Là, Buffalo.
2: Ben ouais.
33: J'étais à côté contre un mur parce que la press box était trop petite. Puis j'avais pas encore, mettons, une certaine réputation. J'étais jeune. mais après ça, tout de suite l'année d'après. Le Canadien a gagné. Moi, j'ai fait 4 ans complets, 4 coupes. Essayez de battre ça.
0: Non, je pense pas que c'est battable, surtout à l'époque d'aujourd'hui dans la LNH avec la parité et la quantité d'équipes.
33: Et la presse, évidemment, qui était, c'était le grand quotidien. D'ailleurs, le marketing de la presse était fait le plus grand quotidien français d'Amérique.
0: Wow.
33: En réalité, c'était un des plus grands dans le monde, évidemment, avec le Figaro puis Le Monde à Paris.
0: Ouais.
33: Mais on m'avait donné une drôle de job parce que, évidemment, la couverture olympique, le grand dossier, c'était M. Guy Pinard qui était le spécialiste. Mais on m'avait demandé de... Foglia était évidemment, lui, il avait une mission bien spéciale, il faut que tu sois génial tous les jours. mais moi, on m'avait donné un titre qui n'existe. On m'avait dit, tu vas être le rover, tu vas aller où ça va être bon.
0: OK.
33: Imagine-toi le cadeau.
0: Ben oui.
33: Avec la cérémonie d'ouverture, j'étais donc sur la passerelle et ma mission, c'était... De spotter l'athlète québécois qui rentrerait le premier dans le groupe, là.
0: Ouais.
33: Puis d'aller y poser le texte que j'ai fait après. J'ai déniché le gars quelque part en bas après la cérémonie pour lui demander comment c'était. Puis il m'a dit c'était comme rentrer dans une grande main.
0: Ben oui, hein. Ben oui,
2: c'est sûr.
0: Transporte-nous dans ce que tu vivais dans ce moment-là. Ouais. Le stade est flambant neuf, pas. Fini d'être construit avec la tour, là, mais quand même, le stade est flambant neuf. Il est rempli à pleine capacité. Les meilleurs athlètes au monde qui sont là, et toi, tu vois ça de tes propres yeux, c'était comment?
33: Moins les Africains, par exemple.
0: Oui, il y avait eu le boycott.
2: Oui, c'est vrai.
33: Il y avait eu le boycott des pays africains. Ben ça, les gars, quand même que tu veux... Moi, j'étais fier. D'abord, premièrement, j'étais très fier d'être Québécois parce que le 15 novembre 1976, 3 mois après, 17 août, septembre, octobre, non, 4 mois après, le PQ prenait le pouvoir. Quelques mois avant, on avait eu droit à des concerts avec Charles Lebois sur le Mont-Royal, avec Gilles Vigneault, les 5 Lions, je pense qu'on avait appelé ça. Il y avait Félix Leclerc, Vigneault, Charles Lebois, Ferland, imagine-toi.
0: Mais oui.
2: Mais non.
33: Puis, tu sais, il y avait une fièvre et une vibration québécoise très, très, très forte. De fierté, puis, mais, je veux dire, l'anglo de Montréal, puis le visiteur, puis le fédéraliste, on s'en foutait, là. C'était les Olympiques de Montréal, puis on était fiers de la ville. Puis, by the way, Montréal, ça c'était pas ce que vous vivez maintenant, malheureusement.
0: Qu'est-ce qui s'est passé?
2: C'était quoi la grande différence, Réjean?
33: Ouais, regarde, on venait de finir Décaré, on venait de finir la métropolitaine. Le métro avait été complété pour l'Expo 67. Le pont Hippolyte Lafontaine s'était fait 160. Mm-hmm. Autrement dit, Montréal était neuf.
2: Ouais, c'est ça, c'est ça.
33: Puis Montréal était fait pour, je ne sais pas à l'époque, là, mettons 1 million de voitures.
0: Ouais.
33: Mais on n'a pas rajouté d'entrée, on n'a pas rajouté de voix, on n'a pas entretenu. Puis là, aujourd'hui, Hugo, si tu viens à mon lancement de livre le 15 septembre,
2: oui.
33: Il va falloir que tu partes de chez vous à 2 heures pour être là à 5 heures.
2: Parfait. Parfait.
33: Non, mais fait que, ça fait quoi, évidemment? Honnêtement, penses-tu qu'il y avait des trous, puis que c'était sale. Je veux dire, Montréal était une ville, c'était une ville extraordinaire. Puis moi, j'avais commencé à la presse aux faits divers de nuit.
0: Oh, okay. Ça devait brasser.
33: Je commençais à 6 heures le soir.
1: Okay.
33: Puis, tu sais, puis ce que je veux dire, c'est tout est différent. Mais en ce moment précis, là, puis j'étais on ne peut pas être conscient. Vous autres, vous êtes jeunes, là. Toi, je connais plus Hugo.
0: Ouais. Je suis encore plus jeune que Hugo.
1: Ouais.
33: Bon, mais imagine, es-tu capable de t'imaginer à 80 que tu vas avoir de la misère à monter 2 escaliers sans t'essouffler?
1: Ah, pour l'instant.
33: T'as pas une fille de 20 ans qui va. Elle te regardera pas, elle te verra pas. Fait que t'es pas conscient de ce que tu vis.
0: Ouais.
33: Tu le vis. T'as du fun, puis tu le vis. T'as le micro, c'est ouvert à 6 heures le matin, puis t'as le micro, puis c'est le fun, puis tu le vis. T'es pas conscient qu'à un moment donné, tu vas compter à tes petits-enfants. Hey, moi, à BPM Sport, j'ai fait un été complet. Tu comprends?
0: Ouais absolument. Ouais.
33: Pis... Hey, t'es sur la galerie de la presse. Moi, ce que je faisais, pour être sûr, je voulais tout voir, je voulais tout entendre, je voulais sentir. Est-ce que ça sentait à pizza ou quelque chose d'autre? je voulais être sûr que je me rappellerais. Ça, ben par exemple, j'ai fait ça toute ma carrière. Moi, si je donnerais pas. J'ai rarement eu le temps d'aller donner des cours en communication au cégep à l'université, là,
0: ouais.
33: Ou des conférences. Mais, tu sais, j'ai appris ça bien de bonne heure. Le journalisme se fait avec les 5 sens. Quand tu couvres les funérailles d'Elvis à Memphis, il fait chaud.
0: Ouais.
33: Ça sent le poulet Kentucky.
1: C'est sûr.
33: Ben, le poulet de Memphis. Puis, t'as soif. Puis, tu sais, donc, essaye, puis tu rentres dans le vestiaire du Canadien après une grosse défaite. Ça sent sueur. Tu regardes comment les joueurs sont écrasés. Ben, maintenant, aujourd'hui, ils te l'amènent toute pomponnée pour la TV. Mais ce que je veux dire, j'étais donc là, puis j'essayais de tout vivre. Avec mes 5 sens, pour me rappeler c'était quoi l'odeur, c'était quoi la température, comment est-ce que la reine, est-ce qu'il y a eu des huées quand la reine a prononcé parce qu'il y avait eu un gros débat, si la reine devait être là avant. Tu sais, mais le mot qui me revient, c'est fierté.
0: Ben oui.
33: Tu sais, Montréal, là, c'était quelque chose.
0: Puis si on regarde les jeux de... Ouais, vas-y.
33: Non, mais t'arrivais avec le Canadien, t'arrivais avec le Canadien à Los Angeles, ou t'arrivais avec le Canadien à Pittsburgh, ou à Détroit, ou à Toronto, t'arrivais avec Guy Lafleur, avec Pete Mahovlich, avec Larry Robinson, Serge Savard, Guy Lapointe, Ken Dryden, Steve Schott, Jacques Lemaire, Yvan Cournoyer.
1: Des légendes. Juste des légendes.
0: Tout autant de la renommée.
1: Juste des légendes.
33: Oui, mais et en plus, évidemment, ça faisait rayonner la ville.
1: Ben c'est sûr.
33: La journaliste de Détroit ou le journaliste de Pittsburgh, Moriarty, qui venait à Montréal, il n'allait pas juste chez Paris. il allait dans un restaurant.
0: Ouais.
33: Il vivait à Montréal. Et ça, lui, dans ses textes, « Last night at the beautiful city of Montreal, the mighty Canadians beat again. Bon, » voilà.
0: Puis si on regarde la compétition en soi, les 2 semaines de Jeux olympiques, c'est quoi le souvenir le plus marquant pour toi? Ça peut être d'un point de vue sportif ou d'un point de vue autre, là, mais aujourd'hui, quand tu repenses aux Jeux, c'est quoi qui est le plus marquant selon toi?
33: Moi, j'ai 2 moments. Mais c'est drôle. Le premier 10 de Nadia Comaneci, j'étais pas là.
0: OK.
33: J'étais poigné ailleurs, je sais pas où. Mais d'ailleurs, on pouvait pas prévoir qu'elle aurait dit, ça s'était jamais fait.
0: Non, c'est ça.
33: Mais c'est pas... C'est drôle, c'est le journaliste qui a raconté. Il a tellement trippé, là, j'espère qu'il vit encore, qu'il nous écoute. Gilles Marcotte, de la presse. On l'appelait Chapeau Marcotte, parce qu'il y avait un grand chapeau. c'était l'année des hein?
0: Oh, ouais, l'année de la paix. C'était la mode à l'époque.
33: Oui, les fleurs dans le chapeau. Mais Gilles, il avait écrit une ligne extraordinaire. Il avait dit, à l'avenir, quand ça sera trop beau pour trouver les mots, on se dira c'est nadiesque.
7: Wow! Mmh. C'est devenu un adjectif.
33: Oui, ben, et Gilles a couvert, ben, après, donc, Gilles, je pense que Gilles est allé, à moins que je me trompe, avec Benoît Aubin, ils sont partis de Montréal le matin, ils sont allés en Roumanie, qui est un pays communiste, ben ouais. Méchant.

0: Puis, elle avait sur le plancher, c'est sûr qu'elle n'avait pas une poutre à 7 pieds de haut, là,
1: Ça aurait été impressionnant quand même.
0: sur le plancher, elle avait installé quasiment une poutre, puis elle nous avait fait quelques mouvements, elle parlait déjà français. Puis, tu sais, elle allait au dépanneur du coin, puis le monsieur, c'est un Chinois, il savait même pas que c'était qui servait. Hein. C'était une main.
2: C'est incroyable.
0: C'était probablement un Vietnamien. Mais tu sais, je l'avais accompagné, lui.
2: Si, si je te demande, Réjean, pour toi, c'est quoi le plus grand leg des Jeux de Montréal?
1: T'es en train de
0: Le
1: penser.
0: souvenir. Non, ouais, non. Le souvenir qu'il y aurait moyen que ce soit qu'on soit encore fier. Mais c'est pour qu'on soit fier, ça prend un projet, ça prend du travail, ça prend une mobilisation. À un moment donné, les gens ne devraient pas être obligés de chialer que la ville ne ramasse pas les cochonneries, ils ont juste à se ramasser. Puis, mais ça, sais-tu quoi? Je trouve, moi, que le Canadien, ça a fait du bien à Montréal au
1: C'est
0: printemps
1: sûr.
2: Ah,
1: C'est
2: ben
1: sûr.
2: oui.
1: On a ressenti justement ce sentiment de fierté-là, là.
2: C'est revenu.
0: Sais, ça a fait du bien. Puis j'espère qu'ils vont régler leurs problèmes de télévision pour pas que le monde soit obligé de payer 40$ par soir, là.
2: Ouais, on veut que ce soit le plus accessible possible.
0: Oui, puis qu'ils gagnent, puis que le monde ait du fun, puis du plaisir. Ce qui manque, selon moi, le plus, là, comment je te dirais ça, donc? C'est le sentiment de fierté et de se reconnaître dans Montréal. Tu sais, là, c'est un problème. Quand les gens de Québec disent on ne vient plus à Montréal, on ne se sent plus chez nous. Là, moi, mes amis du Saguenay, avant ça, là, ça venait à Montréal 4-5 fois par année. Dans Beloeil, là, ça montait, ça allait à la partie de hockey, puis redescendait dans la nuit, se couchait à 4 heures du matin. Mais c'est ça,
1: Les gens voulaient
0: ça, là.
1: venir. Ouais, les gens voulaient venir en ville.
0: Oui. C'était, tu sais, un week-end avec les expos. C'est pas pour rien qu'il y avait 35-40 000 personnes
2: Ah, c'était
0: aux
2: un
0: expos.
2: happening.
0: Ça venait de partout.
2: Ouais.
1: C'est ça.
0: Là, mes chums, puis les plus jeunes, mes chums, c'est pas grave. Je veux dire, t'as une génération qui va mourir, là. Mais, je veux dire, ceux-là qui ont 50 ans, qui sont en force de l'âge, qui disent, moi, je mets plus les pieds à Montréal, me le fait dire au moins 2-3 fois par jour.
1: Ça n'a pas de
0: T'sais, je
1: sens,
0: donne
1: ça.
0: des. Moi-même, je donne mes rendez-vous d'affaires, là. Si je ne vaux pas un lunch au PF Chang de Laval, ben, faites vos patentes tout seul.
1: Aïe,
0: Moi, je ne rentre pas dans Montréal.
2: Réjean, on a parlé un petit peu du Canadien, puis je veux glisser un mot là-dessus en terminant. Je le sais que
0: Oui.
2: toi, tu crois énormément la Coupe en 2027. Là, statu quo pour le Canadien pendant la saison morte
0: Ouais.
2: hier. On a appris que Kirby Doc serait de retour en entente d'un an, 3,6 millions de dollars. La coupe en 27, y crois-tu encore?
0: Moi, j'ai. Celui qui a réussi à distiller le doute, c'est Sylvain Leplant, que vous allez
2: Ah!
0: connaître bientôt.
2: Ça me dit de quoi, ça?
1: Ouais, moi aussi.
0: Et, t'sais, lui, il a toujours dit qu'il manque un deuxième centre, un vrai.
2: Ouais.
0: Il manque un allié qui a dit. C'est pas Kirby Dack qui va aller brosser, là. Il manque ce gros leader à l'attaque. Parce que Suzuki est un leader, mais silencieux, on s'entend?
2: Oh
0: Pas
2: ouais,
0: lui, il n'est
2: c'est pas
0: pas
2: Monsieur
0: intimidant.
2: Ra-Ra, là.
0: Non, non, non, puis il n'est pas intimidant non plus. Puis Josh Anderson, lui, il se réveille pour les playoffs. Dans le
1: C'est
0: reste de l'année,
1: ça.
0: on ne le voit pas.
1: C'est comme un ours, il berne.
0: Puis il manque à la défense. À la défense, il manque encore un gros papier sablé.
2: Ouais, je suis d'accord.
0: Mais je pense que devant le but, maintenant, on a la preuve. Si ça va bien les deux, moi j'ai connu ça, mais deux gardiens que les deux avaient le droit d'être numéro un. Tu sais, c'est très rare que tu assistes à un A et un B. On s'entend-tu? Ça finit qu'il y en a un qui est deuxième. S'il est jeune, il baboune, puis il va finir par dire, sortez-moi d'ici, je veux être numéro un ailleurs. Donc, je te dirais 27 et demi.
2: OK, parfait.
1: J'aime
2: Mais on le
1: ça.
2: sent qu'ils
1: J'aime
2: sont
1: ça.
2: à une ou deux acquisitions de vraiment passer au prochain niveau. Puis ils sont passés proches la saison dernière, mais pas au point d'aspirer à la coupe comme les Hurricanes, comme.
0: Non, mais là, ils sont pas assez proches. Le septième match contre Tampa Bay, penses-tu qu'ils méritaient de gagner?
2: Non, mais
1: Mais
2: ils l'ont
1: non.
2: gagné quand
1: Mais
2: même.
1: non, mais ils ont réussi, ouais.
2: Mais
1: Ils
2: ils
1: ont
2: ont battu les
1: gagné, c'est
2: Sabres
1: important.
2: après.
1: C'est la fierté puis l'espoir.
2: Exactement.
0: Mais sais-tu quoi? Ils ont donné pour arriver.

0: à gagner un match avec 9 lancés, il faut que tu crois que tu es capable de scorer à chaque lancé.
1: C'est ça, ouais.
0: Et ça, le Canadien, là, les 5 surdoués, là, parce que le Canadien a un avantage incroyable sur d'autres équipes. Ils ont vraiment 5 surdoués.
1: Ouais. C'est rare,
0: Hodgson,
1: ça.
0: c'est surdoué.
1: Ouais.
0: Caulfield, surdoué.
1: Ouais.
0: Suzuki, surdoué. Demidov, surdoué. Il m'en manque un.
1: Slavkovski.
0: Ah, Slavkovski, numéro 1. Il est grand, il est fort. Puis là, il va se remettre de sa. Je suis sûr, moi, qu'il y a eu l'équivalent d'une commotion cérébrale contre Buffalo.
2: Ouais.
0: Ou Tampa, mais je
2: C'était
0: sais plus
2: contre
0: que.
1: Tampa,
2: C'était
1: contre Tampa, il s'est fait
0: Contre
1: brasser.
0: Tampa, ouais.
2: Ouais.
0: Oui, 2 matchs collés, là, que. Après ça y a pris du temps avant de retrouver ses repères puis son mordant.
1: Exact.
0: Mais le Canadien, nomme-moi un autre club qui en a 5 demain, peut-être San Jose. Et
2: Ouais.
0: by the way, ça se peut que le Canadien gagne la Coupe contre les Sharks de San Jose
2: Ouais,
0: dans l'Ouest parce que
1: ça serait
0: San
1: fou.
0: Jose, ça va être une puissance.
1: Ouais.
2: C'est peut-être les deux meilleures jeunes équipes dans toute la ligue. Merci beaucoup, Réjean, pour ton temps. Super apprécié, toujours intéressant comme d'habitude. D'ailleurs, le soldat inconnu te salue. Alors, merci beaucoup.
0: Quelle affiche de cinéma!
1: C'est pas pire, hein?
2: Ça, là, ça pognera au box-office.
1: On
2: le
1: a
2: soldat
1: capoté qu'on a
2: inconnu.
1: vu ça. On a capoté qu'on a vu ça.
0: Salut, bye.
2: Bye, bonne
1: Salut,
2: journée.
1: Reg.
2: Alors, Réjean Tremblay, toujours intéressant de parler à quelqu'un qui était là et qui a vécu ça en personne de ses propres yeux. Hugo, on va prendre une très courte pause au retour. Est-ce que Marc Bergevin va enfin avoir une deuxième chance dans la LNH? Je pense qu'il la mérite, puis je pense qu'on a peut-être trouvé la situation parfaite pour lui. Je vous dis c'est quoi dans 2 minutes.
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2: Dans 7 minutes, c'est le bureau des commissaires avec Dan Richard. On va parler évidemment de cette nouvelle du contrat de Kirby Dach qui a une entente d'un an maintenant avec le Canadien de Montréal. Mais pour l'instant, je veux vous parler de Marc Bergevin. Pourquoi? Ben, comme vous le savez, il cherche un DG à Détroit et chez les journalistes qui couvrent les Red Wings, son nom revient énormément. Il serait une option très réaliste selon les gens qui couvrent l'équipe, surtout dans le rôle un peu de président. Pour mentorer peut-être un plus jeune DG, Bergevin pourrait être le président des opérations hockey, on dit, et vraiment superviser toutes les opérations hockey chez les Red Wings. Pourquoi? Ben, il y a énormément d'expérience avec une équipe aussi, Original Six, ouais. Le Canadien de Montréal, il les a dirigés pendant longtemps. Il a quand même bâti l'équipe qui s'est rendue en finale en 2021. Je le sais, c'était pas pareil. Division canadienne, tout ça. Ça reste qu'ils sont allés en finale. Puis si tu regardes le règne de Marc Bergevin, il y a plusieurs legs qui ont très, très bien vieilli, là. C'est lui qui a fait l'acquisition de Nick Suzuki, mais surtout, c'est lui qui lui a octroyé son superbe contrat.
1: C'est vrai.
2: Qui a par la suite vraiment établi une espèce de culture, de hiérarchie salariale au sein du Canadien. Quand Suzuki a signé son contrat, il y avait beaucoup de gens qui disaient « C'est ben trop d'argent.
1: Ouais.
2: C'est ben trop risqué de donner ça à Suzuki. Il n'est pas encore un premier centre dans la LNH. » Bergevin, il connaissait le potentiel de Suzuki et c'est pour ça qu'il lui a donné ce type d'entente. Ça, si c'était pas pour ce contrat-là que lui avait donné Bergevin, le Canadien serait pas où il est aujourd'hui. Si tu regardes même plusieurs des bons jeunes joueurs de l'équipe, il y en a beaucoup qui ont été repêchés par son administration. Caulfield, Gouley, Dobesch, Kapanen, Evans, Struble, Jacka, ils ont tous été repêchés. Pas nécessairement par Marc Bergevin lui-même, mais quand même par son administration. Quand tu regardes ce qu'il a accompli avec le Canadien, 6 participations aux séries éliminatoires, une finale de l'Est, une autre participation à la finale de la Coupe Stanley, il y a plus de positifs que de négatifs. C'était pas parfait, mais pour moi, il mérite une deuxième chance. Et c'est un gars qui, à Détroit, pourrait peut-être stabiliser le navire, pourrait amener une certaine crédibilité que les Red Wings recherchent.
1: Ouais, exactement. En fait, c'est un type de DG, un type de directeur qui il va toujours avoir une ligne directrice. Il va toujours avoir une vision en tête. Puis sa plus grande qualité, c'est que tu sais, il déroge pas de ça. Il va peut-être prendre des risques par-ci, par-là, mais ça va toujours pour être dans la bonne direction pour atteindre un but commun.
2: Il y a une philosophie claire, là.
1: Exact.
2: On peut le voir par la suite. Quand il était assistant avec les Kings, maintenant avec les Sabres, il y a un type. Il aime une brigade défensive qui est grosse, qui est physique,
1: frappe,
2: qui est robuste, qui
1: ne
2: frappe pas nécessairement les gars les plus offensifs.
1: C'est ça.
2: Mais quand le Canadien est allé en finale de la Coupe, c'était ça, là. C'était Weber, c'était Sherrod, c'était Edmondson. Puis même 5-6 ans plus tard, c'est encore ça que ça te prend en série dans la LNH. On le voit année après année. Tu as besoin d'une brigade défensive excessivement physique. Tu as besoin de gars en attaque qui ont du caractère, qui ont de l'attitude. Bergevin a tout le temps été bon pour être capable de dénicher ces perles-là. Par moment, on peut peut-être lui reprocher son manque d'agressivité, de ne jamais avoir tiré sur la gâchette et d'avoir été chercher le gros joueur de centre ou le gros attaquant de premier plan que le Canadien avait besoin quand Carey Price est encore dans la fleur de l'âge et quand il était encore en santé. Mais quand même, c'est un gars qui, plus souvent qu'autrement, moins vers la fin, là, quand il était peut-être trop attaché à ses joueurs, Gallagher notamment, gagnait ses négociations de contrat, gagnait ses petites transactions, les petits moves qu'il pouvait faire qui, sur le coup, c'est pas... OK, mais après ça, tu prends un pas de recul, puis c'est une très bonne acquisition, ça. Alors voilà, moi, je pense que Bergevin mérite une deuxième chance. On verra si c'est lui qui aboutit à Détroit. Dans les prochains jours, les prochaines semaines, on devra en savoir un petit peu plus sur les finalistes pour ce poste et les gens que les Red Wings vont passer en entrevue. On va prendre une toute petite pause, seulement 2 minutes, et au retour, c'est Dan Richard de RDS qui s'installe avec Dan. On va analyser ce nouveau contrat pour Kirby Dach. C'est sa dernière chance. Est-ce qu'il va la saisir? Est-ce que le Canadien a bien fait de lui donner ce type de contrat-là? On en parle avec Dan au retour.
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2: Bienvenue dans le bureau des commissaires avec Dan Richard. Salut Dan, comment ça va?
16: Salut les boys, bon matin, bon vendredi. Ça va bien, vous autres aussi?
2: Ça va très, très bien. Ça va peut-être pas bien pour tout le monde, par contre, parce qu'il y en a beaucoup qui ont mal réagi quand ils ont vu la nouvelle, comme quoi Kirby Dach s'était entendu sur les termes d'un contrat d'un an, 3,6 millions de dollars avec le Canadien. Comment est-ce que tu as réagi, toi?
16: Il y en a qui ont mal réagi, pour vrai. Un an, 3 points. Okay.
2: Disons que c'est pas le joueur avec le plus gros fan club. Fait que, tu sais, il y a des gens qui étaient pas contents, mais à ce stade-ci de l'été, on savait qu'elle allait revenir Kirby Dach. C'était une question de temps avant qu'il signe.
16: Ouais. Ben, c'est ça mon point. C'est à partir du Kirby Dach est là, revient parce que. Puis c'est pas une critique envers Kent Hughes, là, mais Kirby Dach revient parce que t'as pas trouvé autre chose.
2: C'est ça.
16: Sur le top 9, disons. Puis je répète, parce que c'est pas une critique parce que Kent Hughes n'a pas jugé bon de peut-être surpayer pour un joueur du top 6, top 9, ou n'a pas jugé bon d'accepter une offre de transaction où est-ce qu'il fallait que tu inclues, par exemple, un Michael Hage, un Alexander Zarovski, à moindre mesure, un Ryan Biker. Donc, c'est pour. Tu sais, le Canadien, où ils en sont, après un carré d'as, tu vises. Ça ne veut pas dire que tu vas l'atteindre, mais il faut que tu vises au moins ça là, l'année prochaine, là, ouais. Avec un Slav plus vieux d'un an, avec un Demidov plus vieux d'un an, etc. Ça te prend, je vais dire, entre guillemets, des certitudes. Kirby Dach, c'est pas une certitude, mais tu sais ce qu'il va te donner.
2: Tu le sais qu'en santé, c'est un joueur de la LNH.
16: C'est ça, exactement. Puis tu sais, t'as pas personne. Michael Hage, à moins d'un changement de situation, est pas là l'année prochaine. Alexander Zarovski est pas là l'année prochaine. Donc, si tu laisses partir Kirby Dach, puis tu veux une équipe dans le premier tiers de la LNH, qui t'a dans ton organisation qui peut te donner ce que lui t'a donné? Puis c'est pas tant que ça, là, ce qu'il va te donner.
2: Non.
16: Mais c'est un joueur de la LNH, c'est un joueur qui va jouer sur une deuxième vague en avantage numérique. C'est quand même pas négligeable. Donc, la raise, tu sais, c'est un an.
2: C'est ça.
16: L'année prochaine, il devient joueur autonome sans compensation. Puis, tu sais, avant la pause, vous avez dit, est-ce que Kirby Dach, c'est sa dernière chance? Est-ce qu'il peut relancer sa carrière? Ben, Kirby Dach se bat pour ça. C'est
2: oui.
16: Tu sais, moi, Kirby Dach, après l'année prochaine avec le Canadien, je pense, j'y crois pas. Même. Je vais vous poser une question. Le plafond de Kirby Dach, c'est quoi? Qu'est-ce qui fait que l'année prochaine, la saison de Kirby Dach, pourrait vous forcer à y offrir une prolongation de contrat?
2: Premièrement, il faudrait qu'il soit en santé, ce qui n'a jamais été donné dans son cas. Puis si tu regardes l'ensemble de sa carrière, c'est pas une certitude. Deuxièmement, ça va te prendre une constance, ce que ça aussi, c'est pas donné. C'est un gars qui peut être excellent pendant 3-4 matchs, puis là, tu le vois à les flashs. Là. Gros attaquant, a été repêché 3e au total, il a du talent, il a des mains, il utilise son gabarit et il s'efface à la suite. En théorie, là, si on se fie à son potentiel, s'il est capable de mettre en application ces deux choses-là, il est capable d'être un gars, disons, de 50-60 points. C'est juste que, jusqu'à maintenant, en 4 ans avec le Canadien, il n'a jamais montré qu'il est même proche de ça.
1: D'accord, l'inconstance est tellement drastique, c'est fou, là.
16: 60 points, il y a autant de chances que ça n'arrivera pas. Là.
2: Non, parce qu'il va se blesser, c'est inévitable. On vous l'annonce tout de suite, là, on est le 17 juillet, on vous le dit pareil, il va se blesser à un moment donné la saison prochaine.
16: Puis même, mettons qu'il joue 80 matchs, 50 points, moi, je crois pas à ça. Pas à ça. Plus là. J'y ai déjà cru. Tu sais, sa première saison avec le Canadien, là, rappelez-vous, là, c'était sa meilleure finalement. Il a 38 points, 50 matchs.
1: Puis,
16: grosso modo, fait ça, là, une cinquantaine de points. Mais, puis il a raté une saison au complet. Ça, je pense que ça lui a fait mal.
1: Littéralement.
16: Ça fait mal à sa carrière parce qu'il n'a jamais été capable. C'était pas un patineur explosif.
2: Non.
16: Puis, le jump, l'année passée, c'était un peu moins pire. L'autre année d'avant, là, ça pouvait même pas être un joueur physique parce qu'il n'y avait pas l'explosion d'aller finir des mises en échec. Donc, moi, pour moi, si Kirby Dach, c'est l'année prochaine pour le Canadien, assurément. Je pense pas qu'il peut être là l'année prochaine. Les gars, il n'y aura pas le temps de glace. Puis il n'y aura pas, il y a certainement pas le premier avantage numérique.
2: Non.
16: Il n'y aura pas le temps de glace pour avoir cette production-là de 50 points. Donc, lui, il se bat pour sa carrière dans la Ligue nationale et il est là en attendant. Tu sais, si dans deux ans, pas l'année prochaine, l'autre d'après, tu as Age et Zarowski qui arrivent.
2: Aucune chance.
1: Terminé. C'est terminé.
2: Mais tu as raison que c'est un gros test, même, je dirais, pour son caractère, parce que c'est un an, prouve-toi. Puis lui, le bon côté à travers tout ça, là, c'est que là, il devient agent libre sans restriction dans un an. Fait que si ça se passe pas bien, parfait, merci, bonsoir, on passe au prochain appel. Mais si jamais, par magie, ça se passe bien pour lui, ben là, il va avoir énormément de leviers dans ses négociations avec les autres formations de la LNH parce qu'il va être libre comme l'air. Mais j'ai hâte de voir ce test de caractère-là. Comment est-ce qu'il va répondre face à ça, là?
16: Oui, parce que là, c'est ta vie à toi, là.
2: Oui,
16: c'est
2: ton avenir,
16: c'est futur, là.
2: Professionnel.
1: C'est ça.
16: Je ne suis pas hockey pour l'argent, mais si tu es capable d'aller chercher un contrat de 3 ans dans la Ligue nationale, on parle pas de la même suite que, puis même si c'est des bons salaires, que si tu poursuis ta carrière en Europe. Parce que c'est ça son enjeu à lui, là. Parce que c'est pas un joueur défensif. C'est pas un joueur que les seules fois qu'il a été utilisé sur le désavantage numérique, c'est en début de carrière avec les Blackhawks. Il n'a jamais été avec le Canadien. Son temps de glace a fondu de près de 2 minutes cette année, en étant en uniforme par rapport à l'année passée, donc plus d'une minute en moyenne par match sur l'avantage numérique, à cause que le premier avantage numérique du Canadien est scellé pour les prochaines années.
2: Ouais.
16: Donc, il faut que tu amènes quelque chose à la table, puis ça va être cette année, ça va être sa dernière occasion jusqu'à preuve du contraire pour lui de le prouver, puis de le prouver. Pour moi, là, c'est une quasi-certitude de le prouver ailleurs dans la Ligue nationale après cette année. Mais c'est pour ça que j'étais un peu surpris. Moi non plus, je ne suis pas le plus grand fan. Qui est le plus grand fan de Kirby Dach?
2: Ouais.
16: Je suis pas surpris. Puis je pensais, au début des séries, moi, il était dans le chapeau pour être LT Scratch.
2: Ah, oh, c'était surprenant qu'il joue.
1: Oui, c'est sûr, rassurément.
2: Là, il y a eu sa gaffe, puis on se disait, ça y est, c'est fini.
1: C'est terminé.
2: Puis on dirait que c'est tout le temps à ce moment-là que ça y prend un méchant électrochoc, puis que c'est à ce moment-là qu'il se réveille. Je suis curieux de savoir, par contre, parce que je regarde l'alignement du Canadien, on l'a dit, ils n'ont pas été capables d'aller chercher un deuxième centre ou encore un ailier de deuxième trio, puis ça reste qu'il y a une ouverture pour jouer avec Demidov en ce moment. En série, c'était Evans et Newhook. Par moments, pour la majorité de la saison régulière, c'était Kapanen. Mm-hmm. Est-ce que pour toi, Dach, il fait quand même partie des gars qui vont se battre pour ce poste-là au camp d'entraînement?
16: Ben oui, qui vont se battre, oui. Est-ce que c'est le gars qui va avoir la première et la plus longue chance? Non, je pense que c'est Kapanen à cause de les séries de la saison, c'est pas le même animal. En série, ton deuxième centre, c'est Jake Evans.
2: C'est ça.
1: Ben oui, 100%.
16: C'était ton. Parce que c'est le centre qui remplissait, après Suzuki, évidemment, c'est le centre qui remplissait le plus de cases différentes. Mais en saison, c'est un marathon. Puis Oliver Kapanen, dans les deux premiers tiers, disons, de la saison, il n'a jamais été question de l'enlever de ce poste-là du centre de deuxième trio. Non. Je pense pas, moi. Que même
2: faisait
16: la maturité,
2: travail.
1: Ben ouais, il a surpris.
16: Le centre de deuxième trio. Oui, il a surpris, mais je pense son plafond, là, on l'a pas mal vu l'année. Je vois pas un joueur de 55-60. Je pense que c'est lui qui va avoir la première chance.
2: Ouais.
16: Ne serait-ce que parce que c'est lui qui a joué le plus longtemps avec Ivan Demidov l'année passée. Après ça, je pense que Newhook va avoir plus de chances de jouer au centre. Parce que dans les candidats, je pense que Newhook, c'est un ailier, mais il a tellement eu des bonnes séries, puis il a tellement eu une bonne saison quand il était par rapport à ce qu'il a donné avant, là, quand il était en santé, que je pense qu'on veut peut-être lui qui a plus de valeur, puis c'est peut-être avec lui qu'on veut voir jouer Ivan Demidov, peut-être, donner une chance. Puis après ça, t'as pas le choix d'inclure Kirby Dach là-dedans. Là.
2: Ouais.
16: Après ça, c'est un melting pot. Est-ce que Philippe Dano, s'il est capable d'avoir un bon début de saison, aller chercher une coupe de points, est-ce qu'on peut essayer de le mettre avec Demidov, un centre plus responsable? Après ça, t'as plusieurs. T'as Dach, t'as Kapanen, puis après ça, de façon plus sporadique, tu peux avoir des Dano, des Evans qui vont aller essayer d'avoir cette chaise-là pendant quelques matchs parce que t'as pas le gars, tu l'as pas plus que l'année passée. Là, le gars lui, c'est mon centre de deuxième trio, il n'existe pas ce gars-là.
1: On s'enligne encore vers une rotation.
2: Exactement. À moins qu'il y ait un mouvement d'ici là. Parmi les mouvements qu'il aurait pu avoir, au moins pour un ailier de deuxième trio, mais il y avait le nom d'Anthony Manta qui revenait énormément dans les derniers jours. Finalement, il s'est entendu sur un contrat avec les Devils. 2 ans, un petit peu moins de 5 millions de dollars par année. Je trouve que c'est pas un très, très gros risque. Rendu là, le Canadien aurait pu y donner une chance. Mais selon toi, pourquoi est-ce qu'ils n'ont jamais vraiment été intéressés à Manta?
16: Puis je t'ai entendu, je ne sais pas si c'est hier ou, avant-hier, que tu aurais donné une chance. Puis c'est sûr qu'à ce salaire-là, avec la saison qu'il vient d'avoir, de loin la meilleure de sa carrière, le réflexe, c'est de dire, ben là, écoute, pourquoi tu ne donnes pas un point quelques millions de plus sur un an de plus que Joe Bidak, qui est un pied plus dans la Ligue nationale? Puis je suis d'accord avec toi. Puis moi, je ne sais pas ce que vous pensez de cette théorie-là. Moi, ma théorie, c'est pas que tu ne veux pas avoir Manta avec le Canadien qui peut trouver une place à l'aile sur un deuxième trio, puis du temps en avantage numérique sur un deuxième avantage numérique. Moi, je pense que pourquoi le Canadien manifestement pas démontré d'intérêt envers Anthony Manta. Est-ce que si tu signes Anthony Manta, ça fait mal à Zachary Bolduc? Moi, je pense que...
1: Ouais, c'est une bonne corrélation à faire, sérieux. Ouais.
16: Moi, je pense que le... Tu veux pas... OK. Anthony Manta peut en donner, je pense, avec la saison qu'il a eu l'année passée. Il est plus vieux, plus de maturité. L'année prochaine, il peut t'en donner. Probablement, c'est pas le même type de joueur, mais d'un rôle offensif, il peut t'en donner plus que Zachary Bolduc, ce qu'il va te donner. L'année prochaine.
2: Ouais.
1: Ouais.
16: Mais est-ce qu'il peut t'en donner assez plus sur une saison pour prendre peut-être la place de Zachary Bolduc sur un deuxième avantage numérique, pour prendre la place de Zachary Bolduc dans des situations offensives corsées? Est-ce qu'il va t'en donner assez plus l'année prochaine pour prendre ce risque-là? Manta, qui va jouer sa prochaine saison à 32 ans, Zachary Bolduc, qui va avoir 24 ans en février prochain, fait qu'il va jouer le compte deux tiers de la saison à 23. Moi, je pense que c'est de bloquer beaucoup un joueur qui va être plus important pour toi dans les prochaines années, qui en est encore... Zachary Bolduc, on est encore... Puis lui aussi, il est encore à se demander ça va être quoi à maturité que je vais te donner, moi,
2: c'est
16: dans
2: ça.
16: La nationale.
2: Mais parlons-en.
16: 55 points, 60 points, 30 buts, c'est ou c'est 42 points, 20 buts.
1: Ouais.
16: Je pense que ça lui aurait fait mal, puis que le Canadien, Manta en donne pas suffisamment plus que Bolduc à court terme pour prendre ce risque.
2: Mais parlons-en de Bolduc, Dan, parce que je pense que c'est un gars qui a énormément de potentiel. Là. Il est encore très, très jeune. 23 ans, évidemment, des buts, il en a marqué une tonne dans la LHJMQ. Puis pas pour dire qu'il a déçu l'an passé. T'sais, 30 points en 78 matchs, c'est correct. Mais avec la fin de saison qu'il avait eu avec les Blues, on s'attendait quand même à un petit peu plus de lui. Puis j'ai l'impression qu'en série, il a appris à apprivoiser un rôle qui cadrait plus avec ses forces, c'est-à-dire un peu plus... une peste, puis il est dérangeant, puis il frappe, puis il est pas le fun à affronter, puis de temps en temps, il est capable de la mettre dedans. Mais lui, l'an prochain, ça va être intéressant de voir quel genre de progression est-ce qu'il est capable de faire. Y es-tu justement capable d'aller chercher cette chaise-là comme ailier de deuxième trio? Y es-tu capable de vraiment s'établir comme un vrai joueur de milieu d'alignement
1: qui est constant,
2: qui est dérangeant, puis qui est capable de t'en apporter soir après soir? La progression de Zachary Bolduc va être déterminante pour le succès du Canadien l'an prochain.
16: C'est dur, c'est combien de joueurs ont le potentiel quand ils arrivent dans la Ligue nationale d'être des joueurs top 6, puis finalement, ils ne le sont pas, ou ils le sont, mais sporadiques.
1: C'est
16: dur, les gars, que ta chaise, c'est tellement plus dur qu'on peut l'imaginer, parce que les joueurs top 6, c'est ceux dont on parle le plus souvent, c'est ceux qu'on voit. Mais c'est difficile d'arriver, puis dans la Ligue nationale, être un joueur qui, sur une période de 7-8 ans, va te faire au moins 50 points. Il y en a tellement moins qu'on pense. Puis, c'est le défi de Zachary Bolduc. Ça vient avec... Puis c'est pour ça que... Manta, c'est pour ça que je dis ça. C'est que si tu veux que Zachary Bolduc devienne ce joueur de 25 buts, 35 passes, mettons.
2: Ouais.
16: Tu comprends? Ben, ça te prend du temps de glace. Ça te prend du temps d'avantage numérique. Ça te prend du temps avec ton deuxième joueur de centre. Ça te prend ces opportunités-là. Zachary Bolduc, est-ce que... Tu sais, tes premières années dans la Ligue nationale, je trouve qu'ils sont c'est pas important de produire, c'est pas important de faire 60 points à 21 ans.
2: Ouais.
16: Mais je trouve que souvent, quand on regarde la carrière des joueurs offensifs, puis tu te demandes si ça va devenir au nom des joueurs offensifs, ce que tu mesures, c'est l'évolution statistique qu'ils ont eue entre 21 puis 22.
2: Ouais.
16: Tu peux faire 50 points à 21 ans, mais si t'en refais ou 45 points à 21 ans, mais si tu refais ça à 22 puis tu refais ça à 23. Ça arrive. Brad Marchand, un meilleur exemple.
2: Oui.
16: Ça arrive. Mais souvent, ça va être des joueurs qui, finalement, ont 27-28 ans, tu te rends compte que c'est des joueurs qui ont une identité propre à eux, qui vont t'apporter d'autres choses. C'est l'échec avant de la robustesse. Mais ça va devenir des joueurs, finalement, de 45-50 points. Prochaine saison pour Bolduc va être importante à déterminer ce type de joueur-là.
2: Puis,
16: parce qu'à partir... Vas-y.
2: Faut pas oublier non plus que c'est pas facile non plus. Là. T'es un jeune Québécois de 22 ans. Tu débarques à Montréal. Une transaction très médiatisée pour Logan Mailloux. Mm-hmm. Le système de jeu à Martin Saint-Louis n'est pas tout le temps facile à apprendre au début. Là. On a entendu plusieurs joueurs en parler au courant des années. En un, OK. En deux, là, les attentes vont être un petit peu plus élevées. Puis c'est pour ça qu'il y aura plus de pression aussi.
16: Mm-hmm. 100%. Puis j'ai l'impression que, tu sais, Zachary Bolduc, il y a d'autres cordes à son arc. C'est un joueur qui a... Sa force, c'est son tir.
2: Ouais. Dévastateur.
16: Tir des poignets, là, chez le Canadien, top 5. Facile.
2: Ouais. Ouais.
16: L'équipe, puis peut-être même top 3. Là.
2: Ouais, Caulfield, Demidov, puis c'est lui. Peut-être lui après.
16: Il a le tir pour être un franc-tireur dans la Ligue nationale. Est-ce que ce qu'il faut pour trouver les espaces restreints? Est-ce qu'il y a les mains alentour du filet? Ça reste à déterminer. Il tire les poignets pour être un franc-tireur dans la Ligue nationale. Mais à partir du moment où est-ce que tu as moins d'opportunités, ça peut être un cercle vicieux. Si le Canadien, en début de saison, on se rend compte que offensivement, c'est pas tout à fait, ça fonctionne pas tout à fait encore, ben là, tu peux trouver une identité. Bolduc, lui, tu veux être utile, tu veux rester dans le line-up. OK, bon, ben parfait. Je vais te trouver une identité de joueur, mettons en parenthèse, de joueur d'énergie. Un petit peu comme Josh Anderson a fait avec le Canadien. Anderson, quand il est arrivé des Blue Jackets, c'était pas Mario Lemieux, là, mais il y avait quand même l'identité d'un joueur offensif qui pouvait marquer entre 25 buts par année.
2: On l'a vendu comme un Tom Wilson 2.0.
1: Exact.
16: Exactement. Puis il est arrivé, il y a eu une saison épouvantable à un moment donné. Puis il s'est dit, moi, offensivement, ça n'a pas marché, il faut que je trouve d'autres choses.
2: C'est ça.
16: Puis là, il n'y a plus le profil d'un joueur offensif. J'ai des avantages numériques, c'est un joueur qui est important en série, c'est un joueur qui a un excellent coup de patin. Fait que ça peut devenir un cercle vicieux. Si Bolduc veut rester dans le line-up, qu'il se trouve une identité de joueur offensif, qui termine ses mises en échec, qui est fatigant pour l'adversaire, qui est impliqué après les coups de filet, etc. Pas facile de revenir à une identité de joueur offensif après ça. T'es un petit peu pris dans ce carcan-là. Fait que je pense que pour Bolduc, l'année prochaine, c'est peut-être la troisième année complète dans la Ligue nationale. C'est peut-être là qu'on va voir qu'est-ce qu'il va donner aux Canadiens dans les prochaines années.
2: C'est un des dossiers quand même, un des seuls dossiers qui reste à régler avec le Canadien.
16: Ouais.
2: Lui et Jack High sont les deux agents libres avec compensation parmi les joueurs LNH qui restent. Tu t'attends à quel genre de contrat pour Bolduc?
16: Court terme. Je vois mal Bolduc signer plus que 2 ans. Mm. Parce que justement, à cause des questions justement à cause de ce qu'on vient de parler, ni le Canadien, ni Bolduc savent ce que Bolduc va être à long terme. Fait que c'est le contrat. Le Canadien aimerait probablement un contrat à plus long terme parce qu'avec la dernière saison qu'il t'a donnée, ils ne gagneront pas 6 millions par année. Là,
2: non, là-dessus. Exactement.
16: Mais Bolduc, avec raison, croit en lui. Ouais, ses aptitudes, il y a 2 saisons de 50 buts avec les Remparts. Tu l'as dit, très bien terminé, première saison complète avec les Blues, 20 buts. Donc, lui pense qu'il peut devenir un marqueur de 30 buts dans la Ligue nationale. Donc, je sais pas, un petit peu comme Kirby Dach, mais c'est pas la même chose dans le sens que Bolduc se bat pas pour une place dans la Ligue nationale, mais il se bat pour une place dans l'échiquier du Canadien, puis il est très difficile à cerner en ce moment. Fait que je m'attends à un contrat, un 2x4, 2x4,5 à la rigueur. Pour qu'après, on soit capable. Dans 2 ans, on va savoir.
2: C'est ça.
16: Le genre de joueur qu'il va être.
2: Faire une meilleure tête sur ce qu'il peut te donner. Puis, tu sais, dans le passé, le Canadien a comme pris des chances avec des joueurs qui avaient moins prouvé. Ils leur ont donné des contrats à long terme, Slavkovski notamment. J'ai pas l'impression qu'on va y aller dans la même direction avec Bolduc. En terminant, Dan, je veux te parler de l'excellente nouvelle qui est tombée hier soir. On a appris, c'est sorti chez la presse, Alexandre Pratt, qu'on va bel et bien y aller de l'avant avec les rénovations intérieures dans le stade olympique. C'est pas juste le toit, c'est pas juste l'anneau. On va s'assurer qu'à l'intérieur, ce soit neuf aussi pour qu'on soit capable de présenter des événements sportifs et culturels.
16: Ben, t'avais pas le choix parce que, comment ça aurait pu être défendable pour le gouvernement, pour la communauté urbaine de Montréal, d'engloutir pratiquement 1 milliard $? On est à 870 millions de dollars, là, l'estimation des travaux extérieurs du stade olympique. Puis se retrouver avec.
2: Ça aurait été ridicule.
16: Ça changera.
1: Ça
16: n'amènera absolument rien.
1: Ben non.
16: Parce que tu es supposé d'avoir un toit qui tient dans la vie. Ça n'amènera pas.
1: D'habitude, c'est de même ça marche.
2: Ouais.
1: D'habitude, c'est de même ça marche.
16: Tu ne fouleras pas un spectacle à 60 000 personnes parce que ton toit n'est pas, puis d'un coup, il tient, mais le son est le même. Là. Je veux dire, c'est fait, donc, Et je trouve que c'est une excellente nouvelle pour le CF Montréal parce qu'à un moment donné, il y a une limite à perdre des organisations sportives professionnelles dans une communauté si tu veux en avoir éventuellement. Puis on le sait, on a perdu les Expos là, un petit peu plus que 20 ans. Perdre le CF Montréal dans un marché, dans un sport qui est en pleine expansion au niveau nord-américain, le perdre au profit d'une... Parce que c'est ce qui serait arrivé éventuellement avec le changement de calendrier dans la MLS. Il y a eu de la pression du commissaire de la MLS là, quoi, deux, trois semaines environ. Fait que je pense que c'est une excellente nouvelle sportive, c'est une excellente nouvelle culturelle aussi parce qu'on le voit, il y a de plus en plus d'artistes de renommée internationale qui préfèrent les stades, qui font des plus petites tournées, mais dans des stades plutôt que dans des amphithéâtres. Il y a plusieurs artistes qui s'arrêtent à Toronto, mais qui ne le font pas à Montréal parce qu'il n'y a pas l'équivalent de la même infrastructure. Donc oui, je trouve que c'est une excellente nouvelle. On parlait souvent de démolir le stade, de démolir tout ça, mais quand tu connais le coût qui est estimé à plus ou moins 2 milliards de dollars, la complexité de ça à cause des infrastructures alentour et à cause des métros en dessous, à partir du moment que tu prends la décision que tu conserves le stade olympique, faut qu'il serve.
2: Absolument.
16: À plus que le Monster...
1: Monster Jam.
2: C'est le salon de l'habitation. Là.
1: C'est tout un show. C'est tout un show, Monster Jam, par exemple.
2: Ouais,
1: c'est
2: ça, mais...
16: J'adopte pas, mais... il veut pas
2: la seule chose que je trouve dommage, c'est qu'on l'ait pas fait plus tôt. Pourquoi est-ce qu'on s'est pas pris plus d'avance pour que ce stade-là soit prêt pour recevoir notamment la Coupe du monde de soccer, ce qui aurait été une vitrine incroyable pour Montréal, un événement tellement le fun dans la ville, comme ça a été le cas à Vancouver, comme ça a été le cas à Toronto, comme ça a été le cas à peu près partout en Amérique du Nord. On est une des seules villes de renom qui a dit non. Tu sais, si tu t'étais pris 3 ans d'avance, on aurait eu un méchant beau party dans les dernières semaines. Si tu t'étais pris un peu plus d'avance aussi, qui sait, peut-être que les Rays de Tampa Bay auraient joué plus de matchs, peut-être même déménagé ici avec tout ce qui s'est passé, la garde partagée, mais aussi l'an passé, l'ouragan, ils n'ont pas joué au Tropicana Field. J'aurais aimé qu'on se prenne plus tôt. Mais au moins, c'est fait. Puis là, on va avoir la chance de recevoir une tonne d'événements dans les prochaines années. Fait que ça, c'est positif.
16: Je pense que c'était très peu payant politiquement parce que l'image alentour du stade olympique est tellement négative. Et puis, les seules personnes, puis les seules, c'est quand même beaucoup, mais les personnes à qui ça profite, c'est les personnes de Montréal puis dans la grande région métropolitaine de Montréal.
2: Si t'es à Rivière-du-Loup, ça change rien à ta vie, là.
16: Non seulement ça ne change rien à ta vie, mais c'est vu comme une dépense négative à cause de l'image alentour du stade olympique. Fait que je pense que ça prenait un certain courage politique pour un gouvernement qui probablement ne sera pas réélu de toute façon. Donc, puis la première ministre du Québec, Christine Fréchette, c'est l'ancienne présidente de la Chambre de commerce de l'Est de Montréal. Fait que je pense qu'il y avait peut-être un attachement à ça aussi. Puis il y avait à un moment donné, à partir du moment... Dans les gouvernements précédents, etc., on patchait le toit. Là, à partir du moment que tu décides de mettre presque 1 milliard dans la réfection extérieure, t'as comme pas le choix de finir ce que t'as commencé. Donc, chez moi, honnêtement, je vois ça comme une excellente nouvelle pour la survie du marché. La survie. Pour la pérennité du marché sportif montréalais.
1: C'est important.
16: Et culturel aussi. Oui, c'est important.
1: C'est important d'amener l'attention ailleurs aussi. Il faut embrasser les racines de la ville de Montréal qui a été les Olympiques, qui a été l'élaboration de tout ça.
2: Ah oui.
16: 50 ans après les Jeux olympiques.
2: Ouais.
16: Et puis, tu sais, non, c'est pas dans le centre-ville. Non, c'est pas proche des gros sièges sociaux qu'il peut y avoir à Montréal. Mais on le voit aussi. Il n'y a pas juste à Montréal. On le voit dans les amphithéâtres qui sont construits un petit peu partout. C'est plus seulement dans le centre-ville à cause de la grosseur de l'infrastructure et des terrains qui ne sont pas toujours disponibles. Donc, bon, je sais que c'est un dossier qui est très controversé, mais je pense, comme je l'ai dit, il y a une limite aussi à perdre des acquis sportifs. C'est dur d'en avoir d'autres quand l'histoire démontre que tu n'es pas capable de les conserver.
2: Entièrement d'accord avec toi, Dan. On a perdu les Expos, on a perdu les Nordiques. Ça aurait été dommage de perdre le CF Montréal. Merci beaucoup, Dan, pour la belle semaine de radio.
1: Yes.
2: Toujours très, très bon. Et on se reparle lundi prochain.
16: All right. Bonne fin de semaine, les boys, à lundi.
1: Merci. Salut, Dan.
2: Alors, on va prendre une courte pause. Au retour, ça recommence en Formule 1. C'est le Grand Prix de Belgique cette fin de semaine. Énormément d'histoires très intéressantes à suivre. On fait le tour avec Hugo Rotto.
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2: Le cirque de la F1 se déplace du côté de la Belgique cette fin de semaine pour le Grand Prix de Spa-Francorchamps. Avant d'aborder plus en détail la course, Hugo, je veux qu'on parle peut-être du plus gros sujet d'actualité en ce moment dans le monde de la F1, Max Verstappen. Beaucoup de rumeurs à son endroit, beaucoup, peut-être pas de controverses, mais c'est un gars qui fait énormément jaser. Il va-tu rester chez Red Bull ou non?
1: Ben là, en fait, c'est tellement compliqué. Puis controverse, c'est quand même un mot que tu as bien utilisé pour résumer la situation parce que il a juste affirmé que, pour l'instant, il ne confirme pas sa présence pour 2027 avec l'écurie. Et là, Max Verstappen, vous devez comprendre qu'il revient d'un Grand Prix d'Angleterre où il y a eu deux bris sur sa voiture qui a causé des accidents quand même graves. On parle de l'aileron arrière qui n'était pas capable de se refermer dans la zone de freinage. Dans ce temps-là, il a perdu deux fois l'arrière de la voiture et il est allé rentrer en collision très, très drastiquement dans les clôtures. Ce qui a fait en sorte que, oui, il y a eu beaucoup plus de frustration, mais ça va plus loin que ça, Ali, parce que son ingénieur de course, Gianpiero Lambiase, en ce moment, ingénieur qui a gagné des titres ensemble, ça a super bien été, belle communication, lui décide d'aller chez McLaren pour 2027. Et là, embarque le débat. Est-ce que Max Verstappen va suivre le fameux GP et aller chez McLaren? Parce qu'on sait, son contrat termine en 2028. Et depuis le début de l'année, Verstappen manifeste son désintérêt sur les nouvelles réglementations.
2: Il chiale beaucoup, là.
1: Oui, il est pas content. Il s'en va faire des courses ailleurs. Passe beaucoup de temps sur son simulateur, mais a démontré aussi beaucoup d'intérêt envers la série GT3 LMP1, qui est des catégories d'endurance qui font vraiment en sorte que c'est le pilote qui est mis de l'avant et non la voiture. Parce qu'en ce moment, en Formule 1, on chiale beaucoup que c'est la voiture un peu qui pilote le conducteur, mieux que l'inverse. Et Max, ben, c'est un gars d'instinct, c'est un gars qui est très très bon, mais il doit se fier là-dessus et il le fait de moins en moins. Donc, maintenant, en sachant ça, Zak Brown a été catégorique sur l'intérêt. Ça a l'air qu'il y aurait eu une conversation entre le clan McLaren et le clan Max Verstappen, d'où l'euphorie derrière son futur à Red Bull. Red Bull n'a pas les résultats cette année. Verstappen est fâché. Donc en ce moment, on va suivre ça d'une attention très particulière, mais il y a des bonnes chances que Max ne revienne pas avec Red Bull. Moi, c'est ma perception.
2: OK. Ouais. Spa-Francorchamps cette fin de semaine. c'est pas nécessairement une piste, une course qui est faite pour tout le monde, on s'entend.
1: Exactement. C'est pas Francorchamps qui a beaucoup de dénivelé, a beaucoup de lignes droites. Ça joue vraiment dans la tête. C'est un long circuit, en moyenne 1 minute 55 du tour sur une piste sèche. Le fameux virage au rouge, là, qui est dans le fond le virage 3-4-5, où c'est une chicane à trois coins en élévation qui fait en sorte que il y a eu beaucoup d'accidents. Si t'es pas capable de bien gérer ta vitesse par rapport à ça. Et il y a beaucoup de recrues aussi qui sont en train d'apprendre. T'sais, Liam Lawson a eu de la difficulté dans le dernier là. L'arrivée de Lindblad va courir là en Formule 1 pour la première fois. C'est une piste qui est faite pour s'assurer que ton char est en santé. Pour vrai, c'est ça. Il y a des longues lignes droites. Il y a des toutes sortes de virages. Haute vitesse, basse vitesse, moyenne vitesse. C'est un circuit qui, personnellement, avec la température qui va refléter, pourrait être bénéfique au Mercedes et qui pourrait permettre à Mercedes de juste améliorer son avance. Parce qu'en ce moment, Ferrari est dangereux. Très dangereux.
2: Parlons-en de Ferrari. Une des belles histoires cette saison, Lewis Hamilton, qui connaît une saison super surprenante. Et même il y a deux semaines au Grand Prix de Grande-Bretagne, c'est Charles Leclerc qui a gagné la course. Est-ce qu'on peut dire que Ferrari est officiellement de retour?
1: Ben, je pense que oui, cette saison en tout cas. Et c'est la première fois que là, on rentre dans... Je vais dire l'ère Lewis Hamilton chez Ferrari parce que lorsqu'il s'est joint à l'écurie l'année dernière, on était encore dans les dernières réglementations, la structure qu'on établit par rapport à la carrosserie, au moteur, etc. Et Lewis, une des raisons pourquoi il a connu autant de succès chez Mercedes, ça a été qu'il a été super impliqué dans le processus de construction de la voiture, de conceptualisation de la voiture. Et c'est exactement ça qui s'est passé cette saison. On voit qu'il est beaucoup plus à l'aise avec la voiture, malgré parfois des petites performances, la dégradation des pneus qui laissent à désirer encore. Mais c'est une question d'équilibre. Il est très confiant. Il y a 5 podiums depuis le début de l'année. Charles Leclerc en a 3. Une victoire là-dedans. Même chose pour Lewis Hamilton. Mais là, Charles Leclerc est sur une bonne lancée. Spa, il la connaît très bien. Il a remporté des grands prix là. D'ailleurs, ça a été sa première victoire en carrière à Spa pour Charles Leclerc. On voit un équilibre chez Ferrari qu'on n'avait pas trouvé depuis longtemps. On voit des bonnes communications, une restructuration qui fait du bien et les performances sont là. La seule chose qui fait peur, c'est la vitesse de pointe. Ouais. Mercedes a une meilleure vitesse de pointe que Ferrari, mais Ferrari a une voiture beaucoup plus équilibrée. Ce qui fait en sorte que sur une endurance, sur une longue durée, Mercedes peut avoir les devants. Par contre, la voiture est plus fiable chez Ferrari comparativement à Mercedes. Il y a eu 2 bris quand même assez importants au niveau de Kimi Antonelli dans les 2 dernières courses et George Russell auparavant. Ce qui fait en sorte que ça va être une belle dualité jusqu'à la fin de la saison.
2: En 30 secondes, Hugo, Kimi Antonelli, une histoire fantastique. Il a gagné quoi? 5 courses jusqu'à maintenant. Mais exact. Là, dernièrement, ça commence à se corser un petit peu plus au championnat des pilotes. Est-ce qu'il est en train de crouler sous la pression?
1: Ben c'est ça. On est en train de voir la jeunesse, l'émotion contre l'expérience. 179 points au classement pour Antonelli, 154 pour George Russell.
2: Et Hamilton pas loin derrière à 147.
1: À 147, exactement. En ce moment, il a pas été chanceux, mais là, c'est de voir comment il est capable de rebondir de ça. Ces 2 bris techniques va-t-il lui jouer dans la tête pour le reste? Kimi Antonelli, c'est un pilote qui prend des risques. Il aime ça être là, il aime ça bousculer, brusquer, mais il fait sa place. Chose que George Russell fait moins, mais George Russell, c'est de l'assurance. Personnellement, je crois encore que tout est à la portée de Kimi Antonelli, mais il doit pas... Le scénario ne doit pas se reproduire comme l'an dernier avec McLaren ou Oscar Piastri avec 100 points d'avance à la moitié de la saison et a perdu le championnat des pilotes.
2: Excellent. Merci beaucoup, Hugo. On va suivre ça de près en fin de semaine et on va être de retour lundi avec un compte rendu. Maintenant, on va prendre une pause. J'ai vu ça passer hier. Le Canadien serait la 12e équipe la plus améliorée pendant la saison morte dans la LNH selon The Athletic. Comment ça se fait? Ils sont pas allés chercher personne. On vous l'explique au retour.
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2: Il y a peut-être des gens qui sont déçus que ça a été le statu quo pour le Canadien pendant la saison morte, que l'équipe n'a pas fait peut-être les acquisitions auxquelles on s'attendait. Un attaquant de deuxième trio, peut-être un défenseur droitier. Mais quand on se compare, on se console. Et ça, c'est une très, très bonne leçon sur The Athletic. Hier, un texte de leur expert des statistiques avancées, Dom Lucicin. Il a essayé de classer les équipes qui se sont le plus améliorées pendant la saison morte dans la LNH, de 1 à 32, c'est basé sur quoi? Ben, c'est pas très, très compliqué, là. On y va vraiment sur papier. Qui est arrivé? Qui est parti? 1 à 32. Et c'est comme ça qu'on est capable d'établir les équipes qui se sont le plus améliorées. Après ça, bon, quelques changements, tu sais, le temps de glace pour un certain, pour augmenter pour un certain joueur, ben, ça peut faire en sorte qu'une équipe va s'améliorer. Mais vraiment, on y va sur papier. Je vous parle des équipes les plus améliorées, celles qui se sont le plus empirées. On parle du Canadien après. L'équipe la plus améliorée, j'ai été surpris de voir ça. Selon lui, les Prédateurs de Nashville, qui sont allés chercher beaucoup d'attaquants. Maverick Bourque, Ross Colton, Jack Drury, Nils Höglander, Alexander Kerfoot. Et ils n'ont pas nécessairement perdu personne de très important. Les Rangers, les Capitals, les Maple Leafs et les Devils font aussi partie de ce groupe-là d'équipes qui sont le plus améliorer. Les Capitals sont allés chercher des gars comme Jordan Kyrou, Alex Tuck, Boone Jenner. Les Maple Leafs, ben des gars comme Sergei Bobrovsky, Jack Roslovic, Nick Paul, Darren Radish évidemment en défense, puis ils ont perdu peut-être certains joueurs de profondeur, mais vraiment pas la fin du monde. Maintenant, quand on regarde les équipes qui se sont le plus empirées, celles qui se sont le moins améliorées, c'est là que ça devient intéressant pour le Canadien. Parce que selon l'exercice, c'est les Sabres de Buffalo qui ont eu la pire saison morte. Ils ont perdu Alex Tuck, Bowen Byram et Michael Kesselring. Ils sont juste allés chercher Owen Zellweger et Louis Crevier. Une autre équipe pour qui ça n'a pas été facile, c'est les Sénateurs. Tu perds Brady Tkachuk, tu perds Lars Eller. Bon, tu l'as remplacé par William McLund, André Burakovsky, on verra ce que ça donne. Puis Samuel Hersson devant le filet, on ne sait jamais quoi penser avec lui. Bref, où est-ce que le Canadien se classe dans tout ça? Ben, selon son modèle, même si le Canadien n'a pas fait un seul ajout, puis qu'il y a eu un départ, celui de Brendan Gallagher, Le Canadien est la 12e équipe la plus améliorée. Pourquoi? Ben parce que tu as des équipes qui se sont empirées. Fait que oui, le Canadien fait du surplace en théorie.
1: Ouais.
2: Mais il y a d'autres équipes qui vont être moins bonnes, notamment des rivaux de division qui ont fait les séries l'an passé. Fait que même si l'équipe s'est pas améliorée, ils n'ont pas fait d'ajout, ça ne veut pas dire qu'elle ne va pas être améliorée l'an prochain parce que exactement. D'autres sont moins bons et tu vas avoir une progression aussi interne avec tes jeunes joueurs.
1: Ouais, puis t'as aussi l'évaluation des composantes de ton alignement. T'sais, si tu prends un pas de recul, tu regardes Brendan Gallagher. Au final, est-ce que Brendan Gallagher était plus une nuisance cette année pour l'organisation du Canadien?
2: J'irais pas jusqu'à dire nuisance, mais c'est vrai que il méritait pas vraiment sa place dans l'alignement, il suivait plus le jeu.
1: Exactement. Pour les petits brefs moments de positivité qu'on a eu avec lui, au final, le fait qu'il quitte l'organisation, c'est un pas en avant.
2: Ben, t'as libéré de l'argent en plus si jamais tu veux faire une acquisition plus tard.
1: Exact. Donc, c'est une certaine amélioration en soi, mais effectivement, des fois, rien faire peut être la bonne affaire à faire. Puis, ben, du côté du Canadien, justement, comme tu l'as dit, vu qu'il y a des équipes qui se sont empirées parce qu'ils ont essayé de prendre des risques ou ils ont essayé des choses, ça fait en sorte que le Canadien est statu quo au final. T'es là, t'es au milieu de l'alignement.
2: Ben, regardons la division Atlantique, là. Les Sabres et les Sénateurs. Il n'y a rien qui garantit que ces deux équipes-là vont faire les séries l'an prochain. Ça a été des grosses, grosses pertes. Buffalo, je suis un peu plus confiant. Parce que t'as quand même Thompson, puis Dallin, puis t'as des jeunes comme Benson qui vont progresser.
1: Même Peyton
2: Mais les Sénateurs, là, il n'y a aucune garantie qu'ils vont être de retour en série l'an prochain. À part les Panthers, y a-tu vraiment des équipes dans l'Atlantique où tu te dis, eux, ils n'étaient pas en série l'an passé, ils vont les faire?
1: Non.
2: Je suis pas sûr qu'à Toronto, c'est assez tout ce qu'on a fait.
1: Non plus. Moi non plus.
2: Je suis pas sûr. Les Red Wings, c'est assez clair qu'ils feront pas les séries l'an prochain.
1: C'est sûr. En même temps, à Toronto, c'est plus la question du gardien de but. Est-ce que l'apport de Sergei Bobrovsky va vraiment avoir un impact sur les performances du club?
2: Ben, il est vieux, Bobrovsky. Il était pas très bon l'an passé. Il y a rien qui garantit qu'il va être un vrai gardien numéro un. Fait que dans l'Atlantique... OK, t'as Lightning qui est toujours excellent.
1: Puis Lightning va rester là.
2: T'as sorti Radish, t'es allé chercher Carlson. Ça change pas grand-chose pour moi à ce niveau-là. Les Bruins, saison morte correcte, sont allés chercher J.J. Peterka, mais ça n'a pas été gros non plus. Les seules certitudes qu'on a, c'est Lightning, les Panthers, puis le Canadien, pour moi, même s'ils n'ont rien fait, sont assurés de faire les séries l'an prochain.
1: Fait là, je te pose une autre question. Est-ce que le sommet de l'Atlantique est prenable pour le Canadien?
2: Ben oui, parce que la division va être moins relevée qu'elle l'était. Puis tu vas miser sur une progression naturelle de tes jeunes joueurs. Lane Hudson va être encore meilleur. Ivan Demida va être encore meilleur. Suzuki, je sais pas s'il va faire 100 points encore. Il va pas régresser, là.
1: Puis là, t'as Fowler puis t'as Bêche aussi.
2: T'as un duo de gardiens en qui t'as beaucoup plus confiance que l'an passé. Combien de matchs est-ce que le Canadien a perdu à cause de ses gardiens?
1: Ouais.
2: Beaucoup, là. Ouais. Je ne vais pas encore casser du sucre sur le dos de Montembeau.
1: T'as le droit, mais c'est ça qui est arrivé.
2: Mais c'est arrivé maintes et maintes fois l'an passé qu'il donne un but sur le premier lancé, puis... Oh.
1: Hey, on se souviendra toujours du premier but contre les Ducks à Anaheim.
2: Exactement. Alors pour moi, même si l'équipe ne s'est pas améliorée, ben elle va encore être excellente. Et oui, le sommet de l'Atlantique est une cible réaliste. Elle va continuer à s'améliorer. Peut-être qu'en cours de saison, tu vas la faire, ton acquisition, pour un attaquant top 6, pour un défenseur droitier robuste. Mais le fait que tu n'as pas perdu personne de ton noyau, contrairement à d'autres rivaux de division, ben ça veut dire que tu ne seras pas affaibli, que tu ne seras pas affaibli puis que tu ne seras pas moins bon.
1: Et puis, hey, peut-être que Kirby Dach va faire partie de cette transaction-là
2: J'aime
1: pour
2: ça.
1: Aller chercher ton attaquant que tu avais besoin. On ne sait pas.
2: On ne sait pas. Parlant de Kirby Dach, Hugo, au retour, c'est la défense obligatoire. C'est quoi la défense obligatoire? Ben, c'est un débat où il y a un choc. Ça brasse dans la défense obligatoire parce qu'il y a quelqu'un qui se fait forcer de défendre une position. Une position extrême qui est un peu difficile à défendre, mais t'as pas le choix de le faire. Et aujourd'hui, on a une déclaration qui va faire jaser. Voici ce que la personne va devoir défendre après la pause.
1: Oh boy!
2: Les détracteurs de Kirby Dach vont regretter leur critique. Il va connaître la meilleure saison de sa carrière cette saison. Qui de Hugo et moi va devoir défendre cette position-là? Vous allez le savoir au retour.
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0: Les détracteurs de Kirby Doc vont regretter leurs critiques. Il va connaître la meilleure saison de sa carrière cette année. Ce sera pas facile à défendre, mais il y a un de nous deux qui va devoir le faire. C'est ça la défense obligatoire. On s'amuse, là.
1: On s'amuse.
0: On s'entend qu'on pense pas ça.
1: Emballez-vous pas.
0: Emballez-vous pas, partez pas en peur. Clipez ça pas partout sur les réseaux sociaux. Mais pour le plaisir du débat, on va le faire. Et c'est le hasard qui va décider qui de Hugo ou moi va devoir le faire. J'ai peur, là, mais...
1: T'es prêt?
0: Vas-y, spin la roulette.
2: Olivier Paiement.
0: Non!
1: Oli! Oli!
0: Pas Kirby. Oh,
1: pourquoi? Pourquoi, Oli?
0: Sérieux, là, on peut-tu la... Veux-tu la spinner encore pour
1: t'es
0: voir?
1: Sûr?
0: Là,
1: okay, ça me juste vraiment pour être sûr.
2: Olivier
1: Pémont.
0: Non, non,
1: la
0: non,
1: roulette
0: non, non,
1: ne
0: non,
1: ment
0: non.
1: pas, Oli.
0: Ah, OK. Pourquoi? Bon, j'ai pas le choix.
1: Pourquoi Kirby Doc va connaître la meilleure saison de sa carrière?
0: Hugo, Kirby Doc a un potentiel énorme. C'est un ancien troisième choix au total. C'est un attaquant de 6 pieds 4, 220 livres. Ça court pas les rues, ça.
1: Je suis d'accord.
0: Ah, merci. Il a d'excellentes habiletés. Il a de super bonnes mains. On l'a vu, là, quand il flippe la switch à on, Kirby Doc, il est capable d'être dangereux. Il est capable de marquer des buts spectaculaires. Il est capable d'utiliser son gabarit à son avantage.
1: Du potentiel,
0: du potentiel, il y en a. C'est pour ça que les Blackhawks ont cru en lui. Ils l'ont repêché aussi haut. C'est pour ça que Kent Hughes a autant sacrifié pour être capable d'aller le chercher. Son problème, c'est les blessures. Mais s'il est en santé, il va être capable de le faire. OK, peut-être que c'est pas le gars qui se donne le plus soir après soir, mais là, il y a une méchante motivation parce qu'il lui reste juste une année de contrat puis il devient agent libre sans restriction. Si ça se passe bien pour lui, là, puis il y a une grosse saison, puis il est capable de jouer comme son potentiel nous le montre, il va faire sauter la banque l'an prochain.
1: Il y a un grand sage un peu plus tôt dans l'émission qui a dit « Je vous le confirme, cette saison, Kirby Doc va être blessé. » Ça, là... C'est quand même révélateur de ce qui va se passer, je crois. Parce qu'après ça, c'est quoi? Qu'est-ce qui découle de ça, mon ami? Kirby Doc se blesse. Il revient au jeu. On lui laisse des chances. Il est peureux. Il joue pas à la hauteur de son 6 pieds 4, 220 livres.
0: Mais donne-y une chance, Hugo. Donne-y une dernière...
1: Mais il n'y a plus de chance à donner, Ali.
0: Donne-y une dernière chance.
1: Il n'y a plus de chance à donner, Ali.
0: Je te promets, il est capable de changer. Il est capable de changer, Kirby Doc. Il est jeune encore, il a juste 25 ans.
1: Écoute, Kent Hughes a été la chance qu'il a pris pour commencer son mandat avec le Canadien. Si le DG est rendu à la fin du rouleau avec ce gars-là, c'est parce qu'il est temps de passer à autre chose.
0: Il est pas à la fin du rouleau, il vient de donner un contrat hier soir.
1: Ben oui, parce qu'il voulait éviter l'arbitrage au pire.
0: Kirby Doc,
1: tu comprends?
0: Il y a peut-être des défauts, là, mais il n'est pas épais, Kirby Doc. Puis il sait la situation dans laquelle il est. Il sait qu'il a été énormément critiqué à Montréal. Il sait que c'est maintenant ou jamais.
1: Puis c'est
0: pas
1: juste
0: son avenir avec le Canadien qui se joue, c'est son avenir dans la LNH.
1: T'as raison.
0: S'il veut être capable de s'établir à long terme dans la Ligue, il va devoir sortir une grosse saison. Fait qu'il va travailler fort cet été. Puis il va arriver dans la forme de sa vie au camp d'entraînement.
1: Pensant,
0: Kirby
1: c'est
0: Doc,
1: 5 points en 19
0: il va
1: matchs
0: surprendre
1: série,
0: tout le monde.
1: Arrête
0: et c'est haters.
1: Arrête de niaiser, arrête de niaiser.
0: Ouf! Ouf, j'ai eu chaud.
1: Bravo, t'as
0: j'ai quand même bien fait
1: t'as
0: ça.
1: T'as essayé.
0: Mais non.
1: T'as essayé.
0: Écoute, aucune chance.
1: Terminé.
0: Aucune
1: c'est
0: chance.
1: Terminé.
0: On lui a donné combien de dernières chances la saison dernière? C'est toujours la même chose qui finit par se passer. Il se blesse. Il est inconstant. Il nous déçoit. C'était la défense obligatoire. J'ai été forcé de prendre cette position-là.
1: N'oublie pas le mot-clé, c'est obligatoire.
0: Obligatoire.
1: Obligatoire.
0: J'avais pas le choix. Si tu veux que j'y aide une métaphore avec Kirby Doc, là,
1: j'ai hâte.
0: Écoutez-moi, vous allez voir où
1: j'ai
0: ça s'en
1: hâte.
0: Va. Kirby Doc, c'est comme une personne, on va dire une fille, là, qui trompe tout le temps son chum. Okay?
1: Okay.
0: Tout le temps, tout le temps, tout le temps.
1: J'ai hâte de voir tu t'en vas avec ça.
0: Puis, c'est une belle fille, puis tout. Fait que

0: Le gars, il est en amour, puis il donne tout le temps des chances. Puis même s'il brise le cœur à chaque fois, il refuse de la laisser. Il refuse de la quitter, puis il accepte tout le temps. Puis elle revient, même si à chaque fois, elle finit par lui briser le cœur. Puis à chaque fois, elle finit par le tromper. Kirby Dack, c'est en plein ça. Là, j'espère juste que cette fois-ci, ce sera la dernière. Puis que, ben, soit ça se passe bien pour lui ou bien ça se passe pas bien, mais l'an prochain, on va passer à autre chose ou il va être échangé ou peu importe. Mais 5 ans, j'en reviens toujours pas qu'on soit rendu là dans son cas.
1: Ben, moi, j'en reviens toujours pas qu'on a donné autant pour ce gars-là. Puis c'est correct parce qu'au moment où on a fait la transaction, je me souviens que tout le monde était content d'entendre le nom de Kirby Dack en 2022 durant le repêchage.
0: Mm-hmm.
1: Mais, et qu'il a tombé de haut! Moi, c'est ça qui me fait capoter.
0: Ouais, mais après ça montre que le potentiel a ses limites. Là. Puis ton rang de sélection, quand t'as 18 ans, au final, quand t'arrives dans la LNH, ça veut pas dire grand-chose.
1: Sauf que est-ce que t'aurais bien vécu en tant que partisan du Canadien, advenant le coup de Kirby Dack avait une certaine constance puis il se blessait pas, avec des saisons de 53 points.
0: Ben oui, c'est sûr.
1: 55 points.
0: C'est sûr.
1: Ça donne-tu une idée à quel point les attentes t'es rendu basses?
0: On se contente de très peu, là. Tu sais, qu'est-ce que ça va prendre pour qu'on soit satisfait avec lui l'an prochain? Genre, qu'est-ce que...
1: Il joue 4 matchs en ligne.
0: Tu sais, s'il joue 60 games, puis il fait 35 points, on n'aura pas le choix de se satisfaire. Il n'a jamais fait ça.
1: Non.
0: Je pense qu'il y avait eu 38 points là, à sa première année avec le Canadien, 57, mais vous comprenez 58, ce que je veux dire.
1: Exact.
0: Là. Dans la moindre mesure où il joue le 3 quarts des matchs, on va être comme, ben garde, pour 3,6 millions, il aura fait le travail, mais il va falloir que tu nous le montres parce que présentement, tout le monde est sceptique, puis même le fan club de Kirby Dack, il n'en reste plus beaucoup.
1: Et bon, j'en connais plus. J'en connais tellement.
0: Puis je voyais quelqu'un sur YouTube qui disait tantôt, même les parents à Kirby Dack, je pense qu'ils sont rendus à préférer Colton.
1: Oh boy. ça veut dire beaucoup de choses.
0: Okay,
1: hey, c'est plate.
0: Ouais, c'est plate.
1: Il était tellement fort dans le junior en plus.
0: C'est des os, il capotait sur lui, même cette année. Là.
1: Ah non.
0: Ça y a pris...
1: Désolé, ça a pris tout son petit change.
0: Son petit change pour qu'il change d'avis.
1: Exact.
0: Mais je pense qu'on a été plusieurs dans cette position-là. Ouais. On va y aller d'une très courte pause et dans 2 minutes, c'est Martin Thériault qui s'installe avec Marty. Ben, on va réagir face à cette signature-là du contrat de Kirby Dack, mais aussi, les Red Wings de Détroit sont une bonne leçon pour le Canadien. Comment reconstruire? Comment ne pas reconstruire? Marty nous explique pourquoi au retour.
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0: Pour l'instant, je veux vous parler de Marc Bergevin. Pourquoi? Ben, comme vous le savez, il cherche un DG à Détroit. Et chez les journalistes qui couvrent les Red Wings, son nom revient énormément. Il serait une option très réaliste selon les gens qui couvrent l'équipe, surtout dans le rôle un peu de président. Pour mentorer peut-être un plus jeune DG, Bergevin pourrait être le président des opérations hockey, on dit, et vraiment superviser toutes les opérations hockey chez les Red Wings. Pourquoi? Ben, il y a énormément d'expérience avec une équipe aussi Original Six, ouais. Le Canadien de Montréal, il les a dirigés pendant longtemps. Il a quand même bâti l'équipe qui s'est rendue en finale en 2021. Je le sais, c'était pas pareil. Division canadienne, tout ça. Ça reste qu'ils sont allés en finale. Puis si tu regardes le règne de Marc Bergevin, il y a plusieurs legs qui ont très, très bien vieilli. Là. C'est lui qui a fait l'acquisition de Nick Suzuki, mais surtout, c'est lui qui lui a octroyé son superbe contrat.
1: C'est vrai.
0: Qui a par la suite vraiment établi une espèce de culture, de hiérarchie salariale au sein du Canadien. Quand Suzuki a signé son contrat, il y avait beaucoup de gens qui disaient « C'est ben trop d'argent.
1: Ouais.
0: C'est ben trop risqué de donner ça à Suzuki. Il n'est pas encore un premier centre dans la LNH. » Bergevin, il connaissait le potentiel de Suzuki et c'est pour ça qu'il lui a donné ce type d'entente. Ça, si c'était pas pour ce contrat-là que lui avait donné Bergevin, le Canadien serait pas où il est aujourd'hui. Si tu regardes même plusieurs des bons jeunes joueurs de l'équipe, ben y en a beaucoup qui ont été repêchés par son administration. Caulfield, Gouley, Dobesch, Kapanen, Evans, Struble, Jacka, ils ont tous été repêchés. Pas nécessairement par Marc Bergevin lui-même, mais quand même par son administration. Quand tu regardes ce qu'il a accompli avec le Canadien, 6 participations aux séries éliminatoires, une finale de l'Est, une autre participation à la finale de la Coupe Stanley, il y a plus de positifs que de négatifs. C'était pas parfait, mais pour moi, il mérite une deuxième chance. Et c'est un gars qui, à Détroit, pourrait peut-être stabiliser le navire, pourrait amener une certaine crédibilité que les Red Wings recherchent.
1: Ouais, exactement. En fait, c'est un type de DG, un type de directeur qui il va toujours avoir une ligne directrice. Il va toujours avoir une vision en tête. Puis sa plus grande qualité, c'est que tu sais, il déroge pas de ça. Il va peut-être prendre des risques par-ci, par-là, mais ça va toujours pour être dans la bonne direction pour atteindre un but commun.
0: Il y a une philosophie claire, là.
1: Exact.
0: On peut le voir par la suite. Quand il était assistant avec les Kings, maintenant avec les Sabres, il y a un type. Il aime une brigade défensive qui est grosse, qui est physique,
1: frappe,
0: qui est robuste, qui frappe
1: dénoncer.
0: Pas nécessairement les gars les plus offensifs.
1: C'est ça.
0: Mais quand le Canadien est allé en finale de la Coupe, c'était ça, là. C'était Weber, c'était Sherrod, c'était Edmondson. Puis même 5-6 ans plus tard, c'est encore ça que ça te prend en série dans la LNH. On le voit année après année. T'as besoin d'une brigade défensive excessivement physique. T'as besoin de gars en attaque qui ont du caractère, qui ont de l'attitude. Bergevin a tout le temps été bon pour être capable de dénicher ces perles-là. Par moment, on peut peut-être lui reprocher son manque d'agressivité, de ne jamais avoir tiré sur la gâchette et d'avoir été chercher le gros joueur de centre ou le gros attaquant de premier plan que le Canadien avait besoin quand Carey Price est encore dans la fleur de l'âge et quand il était encore en santé. Mais quand même, c'est un gars qui, plus souvent qu'autrement, moins vers la fin, là, quand il était peut-être trop attaché à ses joueurs, Gallagher notamment, gagnait ses négociations de contrat, gagnait ses petites transactions, les petits moves qu'il pouvait faire qui, sur le coup, c'est pas... OK, mais après ça, tu prends un pas de recul, puis c'est une très bonne acquisition,
1: ouais.
0: Ça. Alors voilà, moi, je pense que Bergevin mérite une deuxième chance. On verra si c'est lui qui aboutit à Détroit dans les prochains jours, les prochaines semaines. On devra en savoir un petit peu plus sur les finalistes pour ce poste et les gens que les Red Wings vont passer en entrevue. Une autre nouvelle intéressante qui est tombée dans la Ligue nationale de hockey hier, Connor McMichael, qui a signé son contrat avec les Blues de Saint-Louis. Quand même... une grosse entente. On parle d'un contrat de 6 ans, 6,75 millions de dollars par année avec Connor McMichael, lui qui avait été acquis dans la transaction Jordan Kyrou il y a quelques semaines de ça. Ça mène à Saint-Louis. Il y a plusieurs petites choses que les Blues ont tentées. Ils ont fait une espèce de retool, si on veut, pendant la saison morte. Puis je trouve ça intéressant. McMichael a quand même un bon potentiel. Il est encore jeune, 25 ans. A eu deux saisons de 46 et 57 points dans ses deux dernières années. C'est un gars qui peut jouer au centre. C'est un gars qui peut jouer à l'aile. La saison dernière était bizarre avec les Blues, Hugo. Là. Mais comme plein de rumeurs d'échanges.
1: Ouais, tout le monde voulait
0: beaucoup
1: quitter.
0: D'instabilité. Ouais. J'ai l'impression que ça va être une équipe qui va se reprendre l'an prochain.
1: Je pense que oui. Je pense que ça a été comme un step back. En plus, nouvelle direction. Alexander Steen qui arrive cette année. Ça va être, ça va être une nouvelle vision. C'est un gars de la place. Puis on a un vote de confiance. Là. On a un vent de jeunesse intéressant. Sinon, moi avec, je pense que ça va être quand même une bonne année pour les Blues.
0: Parce que là, malgré tout ce qui s'est passé, là, Bennington est encore là.
1: Ouais, Parayko est encore
0: Parayko est encore là.
1: Ouais.
0: Cam Fowler est encore là.
1: Ouais.
0: Bon, Kyrou a été échangé, mais t'as encore Robert Thomas. Tu sais, ils ont conservé quand même une bonne partie de leurs vétérans. Tu l'as dit. Plusieurs jeunes joueurs en ascension. Tu sais, ils ont un espèce de noyau avec des gars de 22, 23, 24, 25 ans. Mike Michael s'ajoute à ça.
1: Ouais.
0: Et Mason McTavish aussi.
1: C'est ça, parce que là, on a McTavish, on a Snuggerud qui va encore s'améliorer, on a Jake Neighbors qui va encore s'améliorer, on a Dalibor Dvorsky aussi.
0: McTavish, il va avoir beaucoup de choses à prouver cette année.
1: Ouais.
0: C'est un gars qui avait énormément fait jaser. Négociation de contrat difficile avec les Ducks. Un an plus tard, il se fait échanger. C'était fait retirer de la formation à plusieurs reprises en saison régulière et même en séries éliminatoires. Avec le contrat qu'il a signé, avec ce que les Blues ont payé pour aller le chercher, un choix de milieu de première ronde, il va falloir qu'il performe.
1: Pas le choix. Pas le choix. Puis ça va être à lui de saisir son opportunité aussi, parce que au final, c'est ça qu'il cherchait. Il cherchait une place où il pouvait se faire mettre en valeur. Clairement, ça marchait pas à Anaheim.
0: Non. Ça cliquait peut-être pas avec Joel Kennedy.
1: Non, exactement. Puis, tu sais, c'est un bon joueur, mais c'est McTavish. C'est un gars qui est complet sur toute la ligne. Et il va avoir besoin d'aider les Blues. Et les Blues vont avoir besoin de lui aussi.
0: Ben, t'sais. C'est supposé être leur deuxième centre.
1: Exactement. Mais c'est aussi une stabilité nécessaire dans cet alignement-là. Ça va être à lui de faire ses preuves, sérieusement.
0: Ouais. Jimmy Snuggerud, t'en as parlé, a connu une bonne saison quand même la saison dernière, mais il fait partie de ce jeune groupe-là. Est-ce qu'un gars comme Justin Carbonneau va cogner à la porte?
1: Ça aussi.
0: Il va être peut-être capable de se tailler un poste en vue du camp d'entraînement. Logan Mailloux, saison rempli de hauts et de bas pour lui l'an passé à Saint-Louis, mais il va avoir quand même une bonne occasion de se faire valoir encore une fois du côté droit de la ligne bleue. Ils sont allés chercher Brandon Carlo des Maple Leafs. Je sais que Carlo, ben, c'était pas un bon move, là. Cette fameuse acquisition-là. Ils ont beaucoup trop cher payé un choix de premier tour aux Bruins de Boston, mais ça reste quand même un bon défenseur de troisième paire.
1: Ah,
0: et Jim Montgomery est un des meilleurs coachs de la ligue.
1: Ouais, ça, faut jamais, jamais le nier, sincèrement.
0: Il n'y a pas plus tard qu'il y a un an et demi. Il est débarqué en pleine saison. Il a sorti les Blues des bas-fonds du classement et les a amenés en série. Là.
1: Je commence numéro 7. Là. Ça, ils ont failli
0: deuxième
1: passer.
0: Deuxième prolongation
1: exact.
0: Contre les Jets. Dans une division, évidemment, qui est, on s'entend, est pas facile du tout. Là. La division centrale, c'est peut-être la division la plus coriace de toute la ligue. Mais les Stars n'ont pas eu un été facile.
1: Non.
0: Le Wild n'est pas allé chercher son fameux joueur de centre. L'Avalanche a quand même perdu quelques joueurs de qualité. Le Mammoth est une équipe en ascension. Par contre, un petit peu bizarre ce qui se passe avec les Jets. Les Blues vont être parmi les équipes à surveiller en vue de la saison prochaine. 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On va prendre une petite pause. Après, c'est Olivier Brett qui s'installe. Beaucoup, beaucoup de sujets intéressants avec Olivier. On va parler, bien évidemment, de cette nouvelle qui est tombée pendant la soirée. Rénovation intérieure aussi pour le Stade olympique. C'est pas juste le toit, c'est pas juste l'anneau. Il va y avoir des travaux pour rafraîchir l'intérieur du stade. Et ça, c'est une excellente nouvelle pour le CF Montréal, qui était d'ailleurs en action hier. Retour à MLS, ça s'est fait face au Toronto FC. On va parler de tout ça, mais on n'a pas le choix aussi. Mettre la table pour la finale de la Coupe du monde de soccer. Argentine-Espagne, un choc de titans. C'est dur de prédire ce match-là.
1: Vraiment.
0: C'est dur d'essayer de se dire qui va avoir le dessus. Deux équipes qui, depuis le début de la compétition, ne font que s'améliorer. Et Oli Brett va essayer de nous éclairer au retour pour savoir qui va mettre la main sur le trophée.
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0: Une très, très bonne nouvelle est tombée hier soir. Le CF Montréal... Ben, sa survie à Montréal est peut-être assurée parce qu'on a appris ça de la plume d'Alexandre Pratt. Il va avoir des rénovations intérieures au Stade olympique. On parle de ça, on parle du retour de l'équipe en MLS et on met la table pour la finale de la Coupe du Monde avec Olivier Brett. Salut Olivier, comment ça va?
25: Ça va très très bien, surtout avec ces nouvelles-là qui sont excellentes,
0: oui.
25: En effet.
0: Parce que je veux dire, rénover le toit du stade, le fameux anneau technique, sans travailler sur l'intérieur... Ça n'avait pas de bon sens, là. Je veux dire, on pourrait faire mille et une métaphores sur pourquoi est-ce que ça fonctionne tout simplement pas. C'était pas logique de mettre autant d'argent dans le toit sans s'assurer de mettre un investissement à l'intérieur du Stade olympique pour assurer la pérennité et s'assurer aussi qu'on allait pouvoir y tenir des événements sportifs et culturels d'envergure.
25: T'as raison, sauf que ton concours de métaphores, là, mettons, pour expliquer à quel point ça aurait pas eu de sens, moi, j'y aurais participé. J'aurais été curieux de savoir quelle métaphore serait sortie de tout ça. Tu sais, tu disais d'entrée de jeu, il y aura finalement des rénovations. C'est plus que maintenant, on sait que les rénovations qui allaient se faire de toute façon, mais que personne semblait vraiment vouloir annoncer.
0: Ouais.
25: Pourquoi? Ben parce que ça vient avec des coûts importants qui viennent de où? Qui viennent du gouvernement, donc des contribuables, sachant qu'il y a des élections qui s'en viennent. Tu sais, c'est un panier de crabes potentiellement. Ce que j'avais pas vu venir, par contre, en toute humilité, c'est qu'on pouvait coller ça au 50e des Jeux olympiques de Montréal. Et là, tout d'un coup, on était capable de toucher la nostalgie et de faire comprendre aux gens que ce stade-là, on peut en être fier, puis on peut encore en faire quelque chose de beau, de grand, d'important et d'utile.
0: Mm-hmm.
25: Et là, quand tu regardes, tout, premièrement, la tombée de cette nouvelle-là, qui nous dit qu'il y aura les rénovations à l'intérieur du stade. Ça, comme je vous le disais, pour moi, c'est pas une surprise. Mais de savoir que finalement, après l'inquiétude dont qu'a démontré le CF Montréal il y a quelques semaines à peine, là, c'était juste avant la Coupe du Monde, quand Gabriel Gervais, le président du CF Montréal, disait plus « on est là pour rester ». Il disait « on travaille dans l'objectif de rester à Montréal. C'est un changement de discours qui était subtil, mais majeur pour moi. Pourquoi? Mais parce qu'on se disait, si ça se fait pas là, dans les prochains mois, ou on commence pas avant l'an prochain, ben on va non seulement hypothéquer la saison hivernale, la première en MLS de 2027-2028, ça on savait déjà qu'on allait devoir se débrouiller sans jouer au Stade olympique. On va probablement arranger le calendrier ou jouer des matchs à domicile sur la route. Mais là, c'est la saison 2028-2029 qui devient en péril. Et qui sait, peut-être 29-30. Et là, la MLS levait le drapeau en disant, nous, on peut pas fonctionner, naviguer à vue comme ça. Ça, c'est la première chose. La deuxième, ben, c'est la configuration du stade. Parce que là, quand on dit qu'on va approcher les sièges d'une trentaine de mètres, tu sais, pour ceux qui sont déjà allés au stade Saputo, t'as la tribune sud, t'as la tribune est et la tribune ouest. Ça, c'est les tribunes qui sont en aluminium, là, ou appelle ça comme tu veux, en métal. Ouais. C'est pas la tribune nord qui est en béton, qui est du côté de la rue Sherbrooke. Cette tribune nord-là, il y a une distance entre le terrain, les bancs, et la tribune où tu peux marcher. Mais c'est pas une longue distance. Ce qu'on me disait hier, c'est que ce serait ça, la distance maintenant entre les premières rangées et le terrain au Stade olympique. Écoute, c'est majeur parce que tu étais à des kilomètres du terrain quand tu étais dans la première rangée au Stade olympique. Pour toutes ces raisons-là, puis on n'a même pas parlé des espaces premium, VIP, qui font en sorte que tu peux rentrer beaucoup plus d'argent, qui font en sorte que si tu as vraiment un partenariat où tu partages les revenus, ça devient intéressant pour tout le monde. Écoute, c'est extraordinaire cette nouvelle-là.
0: Ah, absolument. Moi, ma seule critique, c'est que j'aurais aimé ça que ça arrive plus tôt, parce que j'aurais aimé ça qu'on fasse partie de l'aventure de la Coupe du Monde. C'était un peu triste de voir l'Amérique au complet sur le party recevoir des matchs, même si c'était pas beaucoup nécessairement, mais on a vu à quel point dans des villes comme Vancouver et Toronto, ça a été majeur, des touristes de partout dans le monde, des matchs grandioses. Un gars comme Ronaldo qui fait un post sur Instagram puis qui dit à quel point il aime Toronto, ça là, ça vaut de l'or. Malheureusement, on a raté le bateau, mais bon, peut-être pour la prochaine Coupe du Monde, on va l'avoir eu dans notre stade là. C'est vraiment ma seule plainte par rapport à ce dossier-là.
25: Je te comprends. En même temps, il ne faut pas se faire de cachette. S'il n'y a pas un danger majeur que le toit tombe, là, peut-être que je suis un peu trop dramatique, là, mais à quelque part, il y a quelqu'un, il y a un ingénieur qui a dit « Vous devez pas, ce serait bien de, vous devez réparer le toit. » Mais en ce moment, on se parle pas de rénovation au Stade olympique, puis on se parle peut-être pas mal plus d'une crainte de voir le CF Montréal déménager avec le calendrier hivernal. Donc, je comprends qu'on est passé à côté. Puis tu sais, je suis allé à Vancouver, je suis allé à Houston. Je suis 100% d'accord avec toi. Puis quand Ronaldo dit que Toronto est extraordinaire, j'ai beau venir de Québec, le Montréalais en moi depuis 16 ans, il a mal au cœur aussi. Mais peut-être qu'au final, tout ça aurait été une manière déguisée de nous donner un cadeau puis de pérenniser le sport et le CF Montréal dans la métropole.
0: Mais parlons justement du CF Montréal. C'est leur retour en action en MLS hier face à leur grand rival, le Toronto FC. Match nul de 0-0, pas nécessairement le plus grand des spectacles, mais il y a quand même plusieurs belles choses à retenir de cette rencontre-là.
25: T'as raison. T'en as eu un beau spectacle l'année passée quand Toronto est venu au mois de mai. Ils ont planté le CF Montréal 6-1. Je pense que tu prends ce 0-0-là avant le 6-1 pour les Torontois l'an dernier. Une grosse, grosse nouvelle, c'est de voir Ennadi Sinchuk vraiment plus percutant qu'on n'a jamais vu.
0: Tellement dynamique. Il y a plusieurs bonnes chances qui sont parties de lui.
25: Et sur un match complet. Parce que des flashs d'Ennadi Sinchuk, on en voit depuis son arrivée. Mais des matchs où d'un bout à l'autre, moi, quand je l'ai vu là, dans les 30 premières minutes, la première question qu'on s'est posée, j'étais à la description avec Vandré Lefebvre à RDS, je me suis dit, 55e, 60e minute peut-être, puis à ce moment-là, il va se mettre à pomper l'huile, on va devoir le retirer. Finalement, il a été capable de durer tout le match. Est-ce qu'il a été aussi percutant en toute fin de rencontre? Non, mais c'est son gros défi, lui, de répéter les efforts. Pour des joueurs là, qui sont souvent dans le sprint, c'est souvent un ennui. Bien, pour lui, là, il est peut-être, pour moi, ça devient un match référence pour lui. Même s'il n'a pas marqué, ça, ce sera la prochaine étape d'avoir des statistiques, des passes décisives, des buts, bref, des contributions plus importantes offensivement. Mais justement, moi, je pense que c'est le constat qu'on fait. Prince Owusu était suspendu pour le match. Ouais. On y va avec Daniel Rios, qui est tout à fait correct. Mais là, il y a Ivan Jaime. T'as pas exercé son option. C'est parfait, mais théoriquement, tu devrais avoir 5,5 millions à dépenser sur quelqu'un parce qu'il y avait la possibilité de le dépenser sur Jaime si tu avais exercé l'option. Mahala Opoku est parti en Égypte. Sounoussi Ibrahim, sur qui tu gaspilles, et je dis bien gaspilles parce qu'il t'a servi absolument à rien depuis 4 ans, tu gaspilles au-dessus de 400 000 $ sur lui. Là, c'est des places d'effectifs et de l'argent disponible qui doit être dépensé au cours des prochaines semaines. Parce que quand tu regardais les options, les armes offensives pour Philippe Lafroy hier, surtout en l'absence de Prince Owusu, c'était très mince. Ça, c'est un des gros dossiers à régler dans les prochaines semaines.
0: Ouais, puis l'équipe a investi tellement d'argent en Sinchuk qu'on parle du plus grand transfert de l'histoire de la franchise du CF Montréal. Ce serait une excellente nouvelle s'il est capable de débloquer et vraiment de jouer à la hauteur de son potentiel. Maintenant, on va regarder le match de dimanche. Finale de la Coupe du Monde, Argentine-Espagne. J'ai vraiment de la misère à me faire une tête sur cette rencontre-là. Qui va avoir le dessus? Ce sont deux équipes qui ont été tellement impressionnantes dans les dernières rencontres. Qu'est-ce qui pourrait faire la différence dimanche?
25: Moi, je pense que ça va être la capacité des Espagnols à vivre les vagues de pression. Parce que, tu sais, t'as raison, là, c'est vraiment difficile d'évaluer. C'est comme des pommes et des oranges. D'un côté, t'as une équipe, l'Espagne, qui joue de manière super stable pendant 90 minutes. Ils font la même chose, puis tranquillement, tu te retrouves à la fin des 90 minutes, puis tu te dis, ben, coudonc, on a perdu. Tu sais, ils étaient juste meilleurs que nous autres. De l'autre côté, t'as une équipe contre qui tu joues, puis pendant 85 minutes, tu te dis, on les a. Eux, ils mettent la switch on pendant 5-10 minutes dans les arrêts de jeu. Finalement, tu te dis, ben, coudonc, on a perdu. Le résultat est le même, mais la manière d'y arriver est complètement différente, surtout au tour éliminatoire pour l'Espagne et l'Argentine. Je pense que ça va être une équipe d'Argentine qui va vouloir bousculer les Espagnols, les intimider. Puis ça, c'est un aspect qu'on néglige des Espagnols. Tu sais, on parle souvent du jeu technique, léché, c'est tellement collectivement, c'est comme une grosse chorégraphie, que ce soit offensivement ou défensivement, mais c'est des Espagnols qui ont du chien aussi, qui sont prêts à se battre, puis ça, je pense qu'on n'en parle pas assez. Maintenant, face à l'Argentine, qui est extraordinaire pour te faire péter les plombs, juste à voir les images de Jude Bellingham à la fin du match contre l'Angleterre, c'est des gars qui sont capables de venir te jouer dans la tête. Ça, il faut que tu évites ce piège-là si t'es l'Espagne. En revanche, l'Argentine, t'as des gars qui ont débloqué offensivement. C'est plus seulement une équipe qui se tourne vers Lionel Messi pour contribuer d'un point de vue des buts marqués. C'est encore lui qui offre beaucoup de passes décisives, mais ça va prendre d'autres gars qui prennent le relais. Mais honnêtement, là, c'est presque un pile ou face ce match-là. Puis il y a deux rondes, jamais je t'aurais dit ça. T'sais, c'est une équipe là, qui a eu de la misère à passer à travers le Cap-Vert, qui a eu de la misère à passer à travers l'Égypte et qui se retrouve quand même dans une deuxième finale de Coupe du Monde consécutive. Les Argentins, ce qu'ils font dans les fins de match surtout, c'était phénoménal.
0: Mais là, si je suis pour te forcer à te mouiller, là, t'as pas le choix de prendre un côté. Quelle équipe va gagner le match, Ali?
25: Je te dirais que je vais mettre un 5 dans l'espoir de voir l'Espagne gagner, mais je vais aussi mettre un 5 en me disant que c'est probablement l'Argentine qui va gagner, fait que je vais me refaire avec ça.
0: Mais je partage ton avis parce que c'est tellement difficile. L'Argentine a prouvé que peu importe ce qui se passe, elle va trouver une façon, puis l'Espagne est tellement méthodique que tu te dis comment est-ce qu'ils vont perdre? Ils donnent rien. Puis je pense qu'au final, ben, ça risque de donner un match d'anthologie. Ça va être un match dont on risque de se rappeler pendant très très longtemps, juste de par les histoires qui pourraient sortir de ça, là. Potentiellement la dernière Coupe du Monde, en tout cas c'est supposé être la dernière Coupe du Monde à Messi. T'as le prodige de l'autre part et Lamine Yamal, ça va être incroyable.
25: Et puis pour ceux, juste pour renchérir là-dessus, pour ceux qui n'ont pas vu passer, là, allez faire un tour sur les médias sociaux, ça s'invente pas. Lionel Messi qui donne un bain à Lamine Yamal bébé. Ça, c'était à l'époque où les deux étaient, les deux étaient au FC Barcelone. Les deux étaient pas au FC Barcelone. Lamine Yamal marchait pas, là. C'est vraiment un bébé presque naissant, un peu plus joufflu qu'un bébé naissant, là. Mais que les deux se retrouvent comme ça en Coupe du Monde, en grande finale, tu sais, il y a quelque chose de surréaliste, là. Il y a les dieux du soccer, les dieux du cinéma de Hollywood qui ont écrit un script à l'époque. Qui a pensé d'abord à ce photoshoot-là, et que tu te retrouves avec les deux qui sont... C'est vraiment...
0: On dirait qu'il est en train de le baptiser, puis c'est un jeune Lamine Yamal. Il n'y a aucune façon de deviner que ce gars-là va devenir un des meilleurs jeunes joueurs de soccer de l'histoire.
25: et c'est pas de l'hyperbole, là. Il est vraiment en train de donner un bain à Lamine Yamal qui est tout nu, bébé dans une bassine. Puis c'est Lionel Messi. C'est un photoshoot qui est super weird déjà à la base là, quand tu penses à Lionel Messi, qui est pas le gars qui fait beaucoup de trucs comme ça. Il fait beaucoup de commerciaux là, ouais. Mais des trucs comme ceux-là, c'est un peu champ gauche. Puis tu te retrouves à posteriori, près de 20 ans plus tard, à dire ah ben c'était pas si champ gauche que ça finalement. On était en train d'écrire une des histoires les plus extraordinaires de la finale de Coupe du Monde. Mais juste pour terminer sur les Espagnols, tu sais, je te parlais tout à l'heure, juste pour avoir un élément d'analyse, puis pas juste faire du guesswork. S'ils sont capables de garder ou de reprendre le ballon dans les moments où l'Argentine prend du momentum, les Espagnols vont gagner le match. C'est ce que les Anglais ont été absolument incapables de faire après avoir marqué leur premier but. Les Argentins ont appuyé sur l'accélérateur, puis les Anglais ont essentiellement pas retouché au ballon de la fin de rencontre. Ça, c'est une chose que les Espagnols sont capables de mieux faire maintenant mentalement. Est-ce qu'ils vont être capables de le faire sous pression dans le match le plus important de leur vie? Ça, c'est la grande question pour dimanche.
0: Ça se passe dimanche, mais samedi, c'est la petite finale France-Angleterre. Généralement, évidemment, c'est un match auquel on porte un petit peu moins d'attention. Mais là, pour l'Angleterre, il va avoir une importance capitale pour leur sélectionneur parce que lui, il joue peut-être son poste face à la France.
25: Peut-être qu'il l'a déjà joué, oui. Mais il peut aider ou franchement nuire à sa cause. Hey, là, pour remettre en contexte très rapidement, les Anglais ont toujours eu là, une volonté d'avoir des Anglais à la barre de leur équipe.
0: Ouais.
25: Il y a une vingaine d'années, on a décidé d'y aller avec, entre autres, Sven-Göran Eriksson, qui a été sélectionneur, un Suédois. Il y a Fabio Capello, un Italien. Puis ça a toujours fait polémique à savoir est-ce que c'est la bonne chose ou pas. Là, tu as un Allemand qui débarque. Les Allemands et les Anglais, c'est pas juste en guerre mondiale qu'ils ont eu des conflits. Ils en ont eu aussi en Coupe du Monde avec les Allemands, de manière générale, qui arrivaient au-dessus du lot, surtout en séance de tir au but où les Anglais ont souvent échoué. Puis là, tu as un Allemand, Thomas Tuchel, qui coach l'équipe en ce moment, qui dit, après ces changements qui ont été très critiqués, je pense qu'il y a des critiques qui sont justifiées là-dedans, ouais. Il dit non, c'est pas la tactique qui a été un problème, c'est pas mes choix qui ont été un problème, c'est l'ADN de cette équipe-là anglaise. Écoute, pour un Allemand de venir dire ça, l'ADN étant l'ADN d'une équipe qui est pas capable de croiser le fil d'arrivée parce que ça fait 60 ans qu'on attend un retour en grande finale malgré des générations dorées qui sont passées. Si tu dis ça, t'es mieux de gagner la petite finale. Si tu bats Kylian Mbappé et compagnie, que t'accroches la troisième place, peut-être que tu vas avoir un point à mettre de l'avant pour dire « je suis encore l'homme de la situation », chose que Tuchel maintient, il veut poursuivre dans le projet. Mais là, si tu perds, et surtout si tu te fais passer sur le corps par les Français, je pense que ça va être très difficile de justifier sa présence à la barre de cette équipe-là, parce que là, tu t'es attaqué pas juste aux idées sportives du peuple anglais, tu t'es attaqué à l'essence même des Anglais en parlant de leur ADN. Puis ça, c'est un terrain vraiment glissant. J'ai hâte de voir ce que ça va faire avec un gars qui joue potentiellement son futur à la barre de l'équipe nationale anglaise, puis un autre qui boucle la boucle du sien. Didier Deschamps, ça va être son dernier match après 14 ans à la barre des Bleus, qui va en sortir vainqueur. Personnellement, si j'avais un petit 2 à mettre, sachant la tourmente là, qu'il y a eu autour de cette équipe-là anglaise, je ne sais pas si c'est le cas dans le vestiaire, moi j'irais avec les Français.
0: Ouais, c'est fascinant à quel point cette disette de championnat, elle pèse lourd sur les Anglais. Là. On peut faire des comparatifs. Tu sais, les Leafs au hockey, les Knicks de New York avant qu'ils remportent leur championnat, tu sais, c'est un peu ça. Là. C'est le poids, dans ce cas-ci, en fait, d'une nation au complet, ça pèse très, très lourd sur les Anglais. Puis pour chaque tournoi où tu n'es pas capable d'aller le chercher, surtout de cette façon-là, là, quand tu as une avance que tu perds, un choke, soyons francs, ben ça fait juste empirer la situation. Puis là, un coach de l'étranger, vraiment, ça s'est tourné le couteau dans la plaie. Merci beaucoup, Oli. On va suivre tout ça cette fin de semaine. Et lundi, on va se parler. Ce sera malheureusement la fin de la Coupe du Monde. Mais entre-temps, on a le plus gros match à se mettre sous la dent dimanche. Et ça va être vraiment le fun.
25: Je partage ton vocabulaire. Ma femme, par contre, tu ne dirais peut-être pas, c'est malheureusement la fin
0: mais
25: de
0: tu
25: la
0: travailles
25: Coupe
0: fort, toi, là.
25: J'ai très, très hâte de recommencer à contribuer parce que je te confirme que ma contribution, contrairement à Lionel Messi, mes contributions ont été minimales pendant cette Coupe du Monde.
0: Très bien. Merci beaucoup, Oli. On se parle
25: lundi.
0: Bye. Bon week-end.
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0: Gros week-end sportif. Hugo, qu'est-ce qu'on va suivre de près dans les prochains jours?
1: Ben, c'est sûr qu'on va commencer ça avec la petite finale de la Coupe du Monde demain, Oli. 17h, France-Angleterre. Comme on en a parlé avec Oli, justement, est-ce qu'on va être capable d'avoir un match haut en couleur, haut en intensité? On sait, la rivalité France-Angleterre, ça part pas d'hier. Et sinon... Bien évidemment, les Blue Jays reprennent l'action aujourd'hui. Ils jouent contre les White Sox à Toronto. Ça va être un match de comité pour les Blue Jays. Spencer Miles qui va commencer ça. Puis ensuite, on va voir pour la suite. Souvent, il fait 2-3 manches. Ça serait une belle opportunité pour Toronto de rebondir et essayer de relancer la deuxième moitié de leur saison. Sinon, Alouette Stampeders aussi. Le match retour à Calgary, 16h demain. Ça va être intéressant de voir à quel point la tête des Alouettes pourront poursuivre sur leur lancée et faire aussi bien qu'ils ont fait lors du dernier match face à Calgary. Grand Prix de Belgique, évidemment. On va suivre naturellement Max Verstappen, tout le brouhaha qu'il suit, ainsi que les performances de Ferrari. D'ailleurs, c'est lui qui a terminé premier à la séance, la première séance d'essai, là. Max Verstappen suivi des deux Ferrari. Donc voilà, et ensuite, évidemment, le grand match dimanche qu'on va regarder Espagne-Argentine à la Coupe du Monde pour voir c'est qui va remporter les grands honneurs, mon cher.
0: Ça va être bon, j'ai déjà hâte. Moi, en plus, demain, c'est finalement la fin de semaine du chalet.
1: Le chalet.
0: Le fameux chalet à Gilbert.
1: Aïe aïe.
0: Les gars ont toute hâte, je vais vous raconter ça lundi. Ça va être le fun, c'est sûr et certain. Passez un bon week-end, tout le monde. Bonnes vacances pour certains, c'est le début des vacances de la construction, c'est le début des vacances, profitez-en, reposez-vous, profitez-en, parce que on les attend souvent pendant longtemps, nos vacances. Merci d'avoir été là cette semaine, première semaine complète pour nous, Hugo, dans ce mandat estival à la barre du Club du Matin. Il nous reste 6 autres semaines, ça a bien été, on a eu bien du fun, L'actualité sportive est super intéressante parce que ben il continue sans cesse d'y avoir des rebondissements, des histoires, des matchs spectaculaires. Et on va être de retour lundi prochain, 5h54, pour faire le résumé du week-end sportif. Merci aussi à Will Gilmore qui était là aux réseaux sociaux aujourd'hui. Passez un bon week-end, prenez soin de vous et on se reparle lundi.
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1: Salutations tout le monde, bon vendredi, branché chez BPM Sport au 91.9 à Montréal, 96.5 à Gatineau, Ottawa, et même chose à Québec au 100.9. Salutations, j'espère que vous avez passé une très belle semaine, déjà la dernière en ce vendredi. Gros soleil en plus à l'extérieur, quoi qu'il y ait en fin de semaine, il annonce quand même pas mal de pluie.
2: On est mieux d'en profiter en ce moment.
1: On est mieux d'en profiter en ce moment. Comment tu vas, mon cher Frank Grenier?
2: Ça va très bien, comme tu dis. Il fait soleil, il y a plein de nouvelles de sport, il y a plein de sport en fin de semaine. Mais moi, je suis content.
1: On va mettre la table pour ce qui se déroule en fin de semaine. Il y a le Grand Prix F1. La même chose pour la finale aussi de la Coupe du Monde.
2: Il y a une certaine finale, je crois, en fin de semaine.
1: Ça me dit quelque chose, une finale en fin de semaine. Mais profitez de la belle température. Je sais qu'il y en a déjà qui sont en vacances. Alors, salutations à tous ceux qui travaillent encore, comme toi, comme moi, ouais. Comme P.O. Tommy derrière la console, ou bien ceux qui amorcent des vacances aujourd'hui. Une belle journée pour amorcer les vacances, en plus de ça, avec un gros soleil. Alors, on vous salue. Et on a une émission fort chargée pour vous aujourd'hui. Avant d'y aller avec la revue d'actualité, Frank, et pour nos auditeurs, on va y aller avec le plan de l'émission. On va jaser dans une quinzaine de minutes avec Jean-Max Sans Souci, bien évidemment, qui est co-animateur du podcast L'Épingle, avec un certain Greg Langto, va mettre la table pour le Grand Prix en fin de semaine. Kimi Antonelli, qui a remporté la deuxième séance d'essai libre du Grand Prix de Belgique à Spa-Francorchamps. Alors, on va en jaser avec Jean-Max. Il n'y avait pas de Grand Prix en fin de semaine dernière. Alors, on revient avec ce Grand Prix mythique en Belgique. Alors, à 14h20, 14h45, comme à l'habitude, c'est Sid Faux. Qui, bon, là, au bout de 72 heures depuis l'élimination de la France, va beaucoup mieux, là.
2: Ouais, il souriait déjà hier. Il souriait déjà hier. Donc, c'est quand même bon signe.
1: Quand même. Je pense que c'est bon signe.
2: Je sais pas s'il a hâte à la game de la troisième place qui aura lieu samedi. Ça, j'ai hâte de savoir ce qu'il en pense.
1: Mais ce match-là a quand même une certaine importance parce que il y a toujours une course en ce moment pour le soulier d'or. Alors, le meilleur buteur de la Coupe du Monde. Et j'ai fait quelques recherches là, pour vous, là, pour départager si jamais il y a une égalité en tête, si mettons. Parce que là, en ce moment, Kylian Mbappé a 8 buts, Lionel Messi en a 8 également.
2: Il reste chacun une partie à jouer.
1: Il reste chacun une partie à jouer, l'autre pour la troisième place et l'autre, par contre, pour la finale de cette Coupe du Monde.
2: Mais pour le soulier d'or, si je ne me trompe pas, un but dans peu importe de ces parties-là compte quand même.
1: Compte quand même. Alors, même on se demandait la troisième place.
2: Ouais, c'est ça, c'est still count, comme on dit. Et on se demandait tantôt s'il pouvait avoir des co-gagnants du soulier d'or, et t'as trouvé la réponse, FX?
1: La réponse, c'est non. Et le premier point pour départager une égalité en tête, c'est le nombre de passes décisives. Et en ce moment, Messi en a 4 et Kylian Mbappé en a 3.
2: Et encore là, celles qui vont se passer dans la partie de samedi comptent également.
1: Aussi, même chose. Alors, j'ai hâte de voir, mais... Et par la suite, bon, il y a d'autres critères pour départager le grand gagnant du soulier d'or, le meilleur buteur de la Coupe du Monde, mais je pense qu'on se rendra pas là quand même.
2: Moi non plus, je pense que...
1: Je pense pas qu'on va se rendre là. D'ailleurs, Zinedine Zidane, c'est officiel, va devenir le nouvel entraîneur-chef, sélectionneur de l'équipe de France à la suite du départ de Didier Deschamps. Alors, dernier match pour Deschamps à la barre de l'équipe. Lui qui est là depuis un long moment déjà. C'était déjà sa 4e Coupe du Monde.
2: C'était pratiquement le secret le moins bien gardé.
1: Voilà, exact. C'est ça.
2: Ça s'en venait.
1: On le savait que c'était la dernière Coupe du Monde de Didier Deschamps. Malheureusement pour lui... Ça ne sera pas en remportant la Coupe du Monde, mais possiblement une troisième place.
2: Est-ce que tu trouves ça bizarre qu'ils l'ont remplacé déjà quand le tournoi n'est même pas terminé?
1: C'est un peu particulier. En même temps, je pense qu'on en était rendu là. C'est assez rare les sélectionneurs qui restent aussi longtemps au sein de leur sélection nationale.
2: Mais c'est parce que la poussière, on s'entend, n'est pas retombée encore.
1: Pas
2: là.
1: Encore.
2: Mais déjà, on fait le changement. Aucun sentiment. On fonce dans le tas.
1: On est là. Ben oui, c'est correct. Mais en même temps, c'est... Au bout d'autant de saisons, au bout d'autant d'années à la barre de l'équipe, je comprends un peu la décision. Ouais. À 15h, on va parler avec Marco D'Amico. Il serait question de Kirby Doc. C'est quoi le plan maintenant qu'il est signé un an, 3,6 millions? Est-ce qu'on s'attend à le voir en uniforme dès le premier match de la saison régulière? Je trouve que c'est un beau contrat, dépendamment des opportunités. Si jamais on ne l'échange pas cet été, qu'on lui laisse vraiment une dernière opportunité de se faire valoir et que Kirby Doc connaît une bonne saison au-delà des attentes. Je vais me garder quelques réserves quand même dans le cas de Kirby Doc. Mais ça devient quand même un joueur que le Canadien peut échanger durant la saison.
2: En fait, c'est le combat entre... Il y a plusieurs chaises à combler chez le Canadien, mais inversement, est-ce qu'il va être capable d'en saisir une? Est-ce qu'on y croit encore? Fait que moi, c'est comme ça que je le vois. Il y a tellement d'opportunités. Il y a une année pour se prouver.
1: Go!
2: C'est ça. Mais tu vois que j'ai de la misère à m'emporter. Ouais, j'ai mes réserves exactement comme toi.
1: Bon, on va en parler dans quelques instants quand même de Kirby Doc. Et à 16h, les Alouettes qui affrontent à nouveau les Stampeders qu'ils ont battu la semaine dernière, mais là, cette fois à Calgary. Alors, le match est samedi à 16h. On va en parler avec Renaud Bourbonnais aux alentours de 16h. Et rappelez-vous, plus tôt cette semaine, on a fait un classement de la division Atlantique en vue de la prochaine saison. On s'est amusé. J'ai demandé à PO, j'ai demandé à Frank de me dresser un bilan. Alors, un classement de 8 à 1 selon les positions en vue de la prochaine saison. Parce que, bon, l'été n'est pas terminé. Une grande majorité des directeurs généraux en ce moment sont en congé. Là. On est vraiment dans un gel de transactions à l'heure où on se parle. On regarde un peu plus ce qui se passe du côté des agents libres avec restrictions. Alors, avant les audiences et tout ça, quoi que, il y a quelques joueurs qui ont signé dans les derniers jours. Cole Perfetti a signé. Même chose pour Trevor Zegras.
2: McLeod. Ouais. Pas McLeod, McMichael
1: avec Michael. Les Blues de Saint-Louis. Et Kirby Doc hier. Alors, on va surveiller ces dossiers-là. Mais avec Marco, on va en parler quand même de la période du Canadien, de Kirby Doc et tout ça. Alors, non, bien hâte de vous parler de tout ça. Mais le classement des divisions, on va faire la métropolitaine aujourd'hui.
2: Ouais.
1: Alors, je vous ai mis au défi, les gars. Position 8 à 1 dans la métropolitaine.
2: C'était quand même plus compliqué que l'Atlantique.
1: Quand même.
2: Il y a plus de décisions à prendre. L'autre côté, c'était plus, plus facile à placer.
1: Je pensais que l'Atlantique serait plus compliqué quand même. Je vous redonne le classement de l'an dernier pour le plaisir. Les Hurricanes avaient gagné la division avec 113 points. Les Pingouins avaient récolté 98 points. Ça, c'était une surprise.
2: Tout le monde l'avait vu venir.
1: On refait l'exercice l'été dernier à la même date et il n'y a personne qui a les Pingouins deuxième. Là. Clairement. Là.
2: Je pense même pas qu'il y a du monde dans les Pingouins qui les avaient deuxième.
1: Même eux autres, ils n'avaient pas ces attentes.
2: Ils étaient autant surpris que nous autres.
1: Les Flyers ont fini à égalité, mais terminent quand même troisième avec 98 points. Les Capitals avaient fini quatrième à 95, mais avaient raté les séries parce que les deux équipes repêchées étaient dans la division Atlantique. Blue Jackets 92, Islanders 91, les Devils 87 et les Rangers, saison désastreuse à 77 points.
2: Et vite comme ça, est-ce que tu t'attends à ce que ça soit vraiment presque identique ou qu'il va y avoir beaucoup de changements?
1: Ah, oh, ça va changer. Ouais. Ah ouais, ça va changer.
2: Tu vas voir tantôt, moi ça a changé.
1: Ça va changer. Mais j'ai hâte de voir quand même qui vous avez placé à l'extérieur du portrait des séries. Surtout que PO nous avait mentionné qu'il y avait encore 5 équipes de l'Atlantique en série. Alors, ça veut juste dire que les 3 premières positions de la métropolitaine vont se classer selon P.O. Tommy. Alors, c'est intéressant comme exercice. On va le faire tantôt aux alentours de 15h30 et 15h45. Pour l'instant, allons à la revue d'actualité.
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1: On va commencer la revue d'actualité, les gars, avec un clip. On le savait déjà parce que Marco D'Amico nous avait confirmé cette information-là il y a 2 jours. Mais de l'entendre de cette personne-là en particulier, ben ça confirme ce que Marco nous disait il y a quelques jours. Anthony Manta, vous avez été plusieurs à être déçus. Parce que à ce prix-là, 2 ans, 4,75 millions par saison, vous auriez aimé le voir à Montréal. Et Marco avait confirmé il y a 2 jours qu'il y avait eu des discussions, mais rien de concret. Que le Canadien n'avait pas fait une offre à Anthony Manta. Et lors de sa disponibilité média à Anthony Manta avec sa nouvelle équipe, notre espion Richard Labbé a décidé de participer à cette disponibilité média-là.
2: Ah, c'est lui que j'ai vu. Là,
1: c'est
2: que,
1: lui,
2: la moustache,
1: ah, ouais,
2: un journal
1: un
2: avec
1: louche,
2: des trous
1: là,
2: dedans. Et voilà. OK, c'était lui.
1: Belle chevelure. Et lui, il n'est pas passé par 4 chemins pour poser la question à Anthony Manta. Est-ce qu'il y avait un intérêt du Canadien à ton endroit? Voici la réponse du principal intéressé.
4: Il y en a eu. Il y en a eu. Il y a eu de l'intérêt de Montréal envers moi, vice-versa aussi. Mais quand c'était le temps de parler de chiffres et d'années, il n'y a jamais eu rien qui s'est fait offrir, donc c'était le temps qu'on est dans une autre direction. Là, on a laissé le temps quand même pour qu'il nous rappelle, puis qu'il ait une bonne semaine, puis il n'y a rien eu, fait que c'était le temps de passer à un autre appel.
1: Qu'est-ce qui te surprend le plus, Frank, dans cet extrait-là?
2: Ben, en partage, je veux juste dire, on peut-tu donner un peu de props à Marco D'Amico qui nous avait dit qu'il y a eu de l'intérêt,
1: 100%.
2: Mais rien de concret, puis c'est
1: 100%.
2: Exactement ce que Manta vient de confirmer.
1: Ouais.
2: direct dessus.
1: Il n'est pas passé par quatre chemins. On lui a posé une question, il a été franc, puis ça, je respecte ça de... à 100% aussi.
2: Combien de joueurs auraient fait jouer la fameuse cassette?
1: Ouais,
2: mais
1: on
2: là, il a
1: contourné
2: juste
1: la question.
2: Vrai portrait.
1: De la situation.
2: J'apprécie tellement ce
1: moi
2: côté-là
1: aussi.
2: Des joueurs. Ce qui me surprend là-dedans, c'est pas grand-chose. Je suis pas surpris que le Canadien ait été intéressé, qu'il ait au moins cogné à la porte pour voir. Je pense qu'il faut faire ses devoirs en tant qu'équipe.
1: Exactement, t'as pas le choix.
2: Je pense que t'as pas le choix. Surtout un Québécois qui serait capable de jouer dans un top 6, t'as pas le choix d'aller au moins t'informer. Même si l'intérêt est modéré de ton côté, t'as pas le choix. Ensuite, je suis pas surpris qu'Anthony Manta soit intéressé non plus, parce que ça a été une belle place. Le Canadien, je pense, devient de plus en plus populaire aussi.
1: Ouais.
2: Je suis pas surpris de ça. Et je ne suis pas surpris non plus qu'on ne soit pas allé plus loin dans les termes et les années parce que je pense pas que c'était un fit. On avait déjà parlé cette semaine. Je pense pas que c'était un fit pour lui non plus. Fait que je suis content de voir tout ça. Je suis content de voir au moins que c'est vrai qu'on a eu de l'intérêt, qu'on est allé cogner à la porte. On entend souvent aussi que Kent Hughes fait, c'est de voir, fait des appels. Là, de voir que c'est vrai, c'est quand même le fun aussi.
1: Oui, et moi, ce qui me surprend le plus dans cet extrait-là, c'est quand il a mentionné « on a laissé passer une bonne semaine ».
2: Ouais, t'as un point là-dessus.
1: Ça vient me chercher, ça, quand même. Ça veut dire que les discussions, ça date pas d'hier. Ça veut dire que le Canadien l'a contacté assez rapidement après le 1er juillet. Il a mentionné un peu plus tôt, durant sa conférence de presse, à l'autre question, une autre question de Richard Labbé, que ça a été aussi long parce qu'on cherchait un 3-4 ans, mais il comprend que dans sa situation d'un gars qui est revenu de blessure, qui a bien performé, il y a plusieurs formations qui voyaient ça comme est-ce qu'il est capable de poursuivre sur sa lancée? Ça, c'est la première. Et la deuxième, est-ce qu'il est capable de rester en santé?
2: Ce qui est une autre réponse très honnête de sa part.
1: De sa part. Même chose.
2: Ouais.
1: Même chose. Mais une bonne semaine, est-ce que ça démontre vraiment l'intérêt d'Anthony Manta d'avoir voulu venir ici à Montréal? Quand t'attends une bonne semaine, voir si le Canadien va te rappeler, c'est que t'avais quand même ce désir-là de vouloir jouer à Montréal, même s'il n'y a jamais eu d'offres concrètes sur la table.
2: Surtout qu'on ne sait pas combien d'offres il a reçues de son côté. Est-ce qu'il, sûrement qu'il n'y avait pas juste les Devils intéressés.
1: Exact.
2: Donc, on ne sait pas il y avait combien d'offres en suspens pendant qu'il attendait. Fait que oui, c'est le fun de voir un joueur qui veut jouer à Montréal. Puis de ce côté-là, je te rejoins complètement. C'est vraiment ça, c'est surprenant dans sa citation que des fois, on trouve assez bien long avant que tel joueur il signe, mais ça arrive qu'ils attendent
1: aussi
2: des opportunités.
1: Oui.
2: C'est le fun de voir. On a comme un petit côté voyeur inside de
1: exact.
2: Cette vie-là. C'est vraiment le fun.
1: Puis on s'entend pour dire que si jamais il évolue sur un top 6 au New Jersey, il est en très bonne compagnie aussi.
2: Ouais, il sera pas à plaindre non plus. Il a choisi une belle situation pour lui.
1: Il a une très belle situation. Soit qu'il va jouer avec Nico Hischier ou avec Jack Hughes, qui est, peu importe le centre avec qui tu vas jouer, qui est un excellent joueur de centre, qui n'ont pas nécessairement les mêmes qualités comme joueur de centre. Nico Hischier est plus connu pour son jeu sur 200 pieds. Jack Hughes est un joueur spectaculaire. C'est un gars qui a beaucoup d'habileté offensive. Mais dans n'importe lequel des deux situations, il va jouer avec un joueur de talent, ça c'est sûr.
2: On le voit aussi peut-être sur la deuxième unité d'avantage numérique.
1: Aussi.
2: Peut-être se battre pour une chance sur la première, peut-être.

0: beaucoup d'adversité dans les dernières années avec ses blessures et qui a été en mesure d'aller chercher une grosse saison à Pittsburgh et qui est récompensé avec ce contrat-là de 2 ans et 4,75 par année.
1: Vraiment, puis comme on dit du côté des Devils, c'est pas vraiment un gros risque non plus.
0: Non.
1: 2 ans, c'est pas un risque. Le montant est pas exorbitant non plus. C'est le fun d'avoir un contrat comme ça qui arrange tout le monde. C'est sûr qu'Anthony aurait sûrement voulu un an ou deux de plus. Mais en bout de ligne, je pense qu'il est quand même content avec cette entente-là. Dans le contexte des Devils, on répète, mais Hughes ou Wisher, t'es entre bonnes mains.
0: T'es entre de bonnes mains aussi, dépendamment avec quel joueur de centre tu vas évoluer. Petit mot sur Kirby Dach. On en a parlé un peu hier durant l'émission, mais c'est arrivé à la fin de l'émission. Contrat d'un an, 3,6 millions. Kirby Dach a eu ce qu'il voulait, c'est-à-dire un contrat à un volet, alors que le Canadien l'avait qualifié à 4 millions à deux volets. Alors ça, c'est intéressant pour Kirby Dach. Maintenant, la question, puis c'est important de se la poser, parce qu'à la fin de la prochaine saison, Kirby Dach sera agent libre sans restriction. À partir de ce moment-là, il appartiendra plus au Canadien de Montréal. Est-ce que là, pour de vrai, Kirby Dach va être motivé et va se dire « Je joue ma carrière là » parce que la prochaine saison peut déterminer si tu vas signer un contrat de 2 ou 3 ans au sein d'une organisation ou même 4 à un gros salaire ou si tu vas connaître une saison, encore une fois, décevante et qu'une équipe va te donner une opportunité à un an mais à un salaire très réduit.
1: Moi, je pense que s'il se dit pas ça en ce moment, il est dans l'erreur. Parce que ça fait une quelques saisons qu'on se dit, c'est pas mal l'année, ça passe, ça casse. À tort ou à raison qu'on dit ça à chaque début de saison pour Kirby Dach. Là, ça a jamais été aussi vrai. Avec un contrat d'un an qui mène à l'autonomie complète.
0: En plus.
1: Qui sert à prouver que t'as ta place dans la ligue. Si t'es pas motivé par ça, tu le seras jamais.
0: Le Canadien a maintenant, selon Puckpedia, environ 9,8 millions de dollars sur le plafond salarial. Il reste Arber Jacquet à signer et Zachary Bolduc à signer. Alors, le Canadien va avoir quand même pas pire d'argent après ces deux signatures-là. Ce qui est intéressant, ça aussi. Et je pense que ce sont deux dossiers qui vont se régler dans très bientôt, dans le cas d'Arber Jacquet et de Zachary Bolduc.
1: Kent Hughes a montré aussi qu'il aime pas ça faire étirer les dossiers.
0: Non.
1: On aime ça régler ça, que les joueurs peuvent avoir la tête à autre chose pendant la saison estivale aussi. Moi aussi, je suis confiant qu'il règle ça très bientôt. Puis on a assez d'argent pour avoir du fun sur
0: 100%.
1: La carte. Et cet argent-là, si on l'utilise pas maintenant, c'est de l'argent qui va continuer de grossir jusqu'à la date limite des transactions aussi. Jusqu'au temps des fêtes, on accentue notre espace sous le cap. Donc, il y a encore beaucoup d'espoir. Déjà, on est pressé.
0: Ouais.
1: On veut que ça bouge tout de suite, mais l'année est longue. Puis on se donne une belle marge de manœuvre. On a encore beaucoup de choses à donner dans les transactions. Donc, moi, j'abandonne pas.
0: Moi non plus. Puis je regarde ça l'an prochain. C'est la dernière année de contrat de Phil Dano qui est à 5,5 et Josh Anderson à 5,5.
1: Ouais, pis c'est deux qu'on n'est pas sûr qu'ils vont revenir. C'est sûr qu'on les apprécie beaucoup.
0: Beaucoup, ouais.
1: C'est sûr que s'ils reviennent, ça va être à des contrats plus amicaux pour l'équipe.
0: 32 ans, Josh Anderson, 33 Phil Dano.
1: Ils ont encore leur rôle, mais faut que le contrat marche puis qu'il n'y ait pas de place.
0: Deux joueurs qui ont été très bons en séries éliminatoires, en termes de profondeur, deux joueurs qui ont eu leur mot à dire.
1: Encore
0: cette année.
1: Ouais.
0: Il va y avoir de la place sur le plafond salarial pour le Canadien qui est très bien bâti. Là. On en a parlé dans la dernière semaine, là, mais avec les contrats à long terme qui sont donnés à des jeunes joueurs de l'organisation, ta défensive, là, quand on regarde ça froidement, Noah Dobson, Lane Hudson, Mike Madison et Caden Goulet sont au moins signés pour les 5 prochaines années. Là. Alors, t'as là 4 bons défenseurs. Il va y avoir Alex Carrier aussi à signer la saison prochaine. Mais
1: c'est là qu'on va tomber dans une situation pour les Canadiens où est-ce que je pense beaucoup de joueurs vont vouloir rester.
0: Ouais.
1: Mais on peut pas garder tout le monde.
0: Effectivement.
1: Donc c'est là qu'on va voir l'équipe de gestion de qui on garde, qui on laisse partir. Ça va être vraiment intéressant dans les prochaines années. Puis on n'a pas vécu ça souvent à Montréal. Souvent on était comme qui veut venir? Y a-tu quelqu'un s'il te plaît qui veut venir?
0: Mais là il y a de l'intérêt.
1: Là les gens veulent. Puis là faut que nous on choisisse. Oh non c'est comme.
0: Non mais c'est un changement de mentalité. Qui est vraiment plaisant, là.
1: C'est le gars au secondaire qui pogne pas, puis il pogne
0: dans son cégep,
1: puis il sait pas comment gérer ça, là.
0: Ouais,
1: ça.
0: On dirait que tu parles de moi. On s'arrête 2 minutes au retour. Au retour, on va discuter avec Jean-Maxime Sans Souci. C'est le Grand Prix de Spa-Francorchamps en fin de semaine. On va en parler avec Jean-Max dans 2 minutes.
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10: Très content de le retrouver à l'émission à 14h23. C'est Jean-Maxime Sans Souci qui est avec nous pour mettre la table pour ce Grand Prix en fin de semaine en Belgique. Salut Jean-Max, comment tu vas?
11: Les boys, ça va très bien vous-même?
10: Yes! On est en pleine forme, mon cher ami. Grand Prix en fin de semaine en Belgique au circuit de Spa Francorchamps. On parle d'un des endroits les plus mythiques, Jean-Max, de la Formule 1.
11: Écoute, vraiment, c'est tellement, premièrement, magnifique. Vous irez voir ça, les images sont incroyables. C'est dans les Ardennes belges. C'est le plus long circuit de l'année avec 7004 kilomètres. C'est un des tours les plus longs. Donc, la moindre erreur est très, très coûteuse, mais c'est surtout les virages mythiques. On parle de Haut Rouge, Red Dion, de Camel Street, le Bus Stop. Ça vous dit peut-être rien, mais il y a des chicanes absolument mémorables. Et surtout Haut Rouge, en fait, qui est probablement le virage le plus mythique en F1. Donc, en gros, le pilote arrive en descendant à toute allure. Petit virage à gauche très, très rapide. On garde la pédale dans le fond. Et tout de suite, on fait un genre de crochet à droite en remontant. C'est absolument spectaculaire. Les montagnes, c'est complètement magnifique. Le dénivelé est absolument fou, là. C'est les pilotes parcourent tellement de kilomètres dans les dénivelés. La voiture doit tenir la route. C'est extrêmement difficile pour les pneus. Et les pilotes, toujours, le sentiment que tu as, la force G de rouler aussi vite à fond de train, et de faire des petits virages en montant et en descendant, c'est absolument spectaculaire.
12: Moi, je suis un peu moins familier avec ce circuit-là. J'ai-tu bien entendu, il y a quatre sections ou quatre courbes qui ont un nom bien à eux, dans le fond?
11: Oui, oui, oui, exactement. Donc, c'est un peu comme à Silverstone en Angleterre. Haut Rouge, allez voir ça, et la combinaison Haut Rouge et ensuite Red Dion, là, c'est dangereux au possible. Les gars sont à fond de train. Puis il y a le bus stop, comme je dis, et il y a quelques lignes droites, dont le Camel Straight. Et souvent, il y a de la pluie. La veille, il annonce beau, c'est comme un micro-climat, puis soudainement, le lendemain, il va pleuvoir au virage 4 seulement. il pleuvra pas à d'autres endroits. Donc, c'est très compliqué de dire, bon, quel pneu on met? Et ça prend un équilibre parfait entre assez d'aérodynamisme pour garder la voiture très stable dans les courbes absolument monstrueuses, mais aussi diminuer la traînée le plus possible pour être le plus rapide en ligne droite. C'est un circuit qui va récompenser les pilotes les plus doués et expérimentés. Et j'ai vraiment hâte de voir parce qu'en ce moment, on a une bonne course au championnat.
10: Ouais, Kimi Antonelli qui a réussi le meilleur temps de la deuxième séance d'essai libre. Penses-tu qu'il va rebondir en fin de semaine, Jean-Max? Parce que pour lui, ça a été un peu plus compliqué lors des derniers Grands Prix.
11: Ah, écoute, je lui souhaite. Kimi est tellement talentueux, ça n'a pas de bon sens. Il a perdu 38 points en 3 courses contre Russell. C'est Russell qui avait été malchanceux en début de saison. On se disait Kimi va gagner ça haut la main, mais non, il reste encore beaucoup de courses. Ça se resserre au classement. À Barcelone, par exemple, Russell termine deuxième. Antonelli n'a pas fini la course, mais on savait qu'il le talonnait en troisième avant d'avoir un bris mécanique. Antonelli allait plus vite, probablement qu'il l'aurait dépassé. On se transporte en Autriche ensuite. Russell gagne. Kimi arrive troisième, donc ça, quand même, c'est quelques points de différence, de grugé de la part de Russell. Et en Grande-Bretagne, on s'en rappelle, il y a 2 semaines, Russell arrive deuxième et Kimi Antonelli a des ennuis, roule sur le vibreur, il y a une pièce qui manque, qui brise en fait, et évidemment termine très loin en 15e, en plus d'avoir une pénalité. Donc, la malchance, ça peut arriver à n'importe qui, mais selon les pronostics, là, les chances que Kimi ait de la malchance, encore une fois, sont plutôt minces. Et je pense qu'il peut avoir, honnêtement, qu'il va arriver top 1, top 2. Si George roule plus vite qu'Antonelli, a une bonne course, est plus expérimenté et risque de moins faire d'erreurs, bien là, on aura encore une meilleure course à la tête du championnat. Ça va être absolument formidable.
10: À quoi s'attendre des Ferrari en fin de semaine, Jean-Max?
11: Ferrari, écoute, Lewis Hamilton va très bien sur la Ferrari. C'est une voiture qui lui sied bien, a travaillé fort dans l'entre-saison avec son équipe, avait demandé une suspension spécifique. Il voulait pas lui donner. Finalement, ils lui ont donné. Il voulait changer de frein. Lui, ont donné ses freins. Et regardez ce qui arrive. Il est tout feu, tout flamme. Il maîtrise la voiture. Charles, ça a été plus difficile pour lui. Charles Leclerc, bien sûr. Mais vient de gagner à Silverstone. A adopté les specs, si on veut, les réglages de Hamilton, a changé de frein lui aussi. Hamilton, en conférence de presse, lui a envoyé un petit jab en disant « Ouais, mais c'est moi qui a trouvé ces réglages-là. C'est Charles qui en profite. C'est de bonne guerre. Je pense que Charles a compris quelque chose. Je l'aime beaucoup, Charles. Ça fait beaucoup d'années qu'il est malchanceux. Je lui souhaite de continuer sur sa lancée. Mais en théorie, ce n'est pas un circuit qui va favoriser Ferrari. Peut-être un peu plus Mercedes dû aux longues lignes droites et à la capacité de déployer toute leur puissance du côté Mercedes. J'ai vraiment hâte de voir ça. Ça va être spectaculaire. Il ne faut pas oublier Max Verstappen qui n'est pas trop loin, qui connaît bien ce circuit-là. Et qu'est-ce qui va arriver avec les McLaren? Je ne suis pas certain que cette année, ça va les favoriser. L'an passé, Piastri avait gagné. Mais la McLaren était tellement dominante.
10: Tu parles de la McLaren, des rumeurs entourant Max Verstappen, éventuellement peut-être avec McLaren?
11: Ah mon Dieu, écoute, il y a tellement eu de stock sur les médias sociaux, les rumeurs, les conversations. L'agent de Max qui dit non, nous autres on veut rester avec Red Bull, on veut gagner avec Red Bull, mais il faut qu'on ait des preuves que la voiture a du potentiel de gagner dans les prochaines années. Deuxièmement, Mercedes. George Russell a activé sa clause pour l'an prochain. S'il veut rester, il va rester. Ferrari, il n'y a pas de place, on s'entend. Charles est re-signé, puis Lewis veut rester là lui aussi. Il reste McLaren. On sent qu'il privilégie Lando Norris. On se rappelle l'an passé, l'incident à Monza dans les puits. On lui demande de relaisser passer Lando. Quelques petites injustices comme ça. Il semble que Piastri ait été froissé. Mais ça, c'est les médias. Moi, je pense que Piastri veut rester à McLaren, ne veut pas aller nécessairement à Red Bull. Et Max, qu'est-ce qui lui garantit qu'il aurait du succès chez McLaren? Son ingénieur s'en va là-bas, oui, mais il ne sera plus ingénieur de pilote. Il va être plus dans la direction. Puis, si t'es Max Verstappen, veux-tu vraiment faire un move comme ça de désespoir? Pas nécessairement. Moi, je pense qu'il va voir ce qui s'en vient. Il y a d'autres améliorations qui arrivent à la Red Bull. A quand même eu de bons résultats en général. Le moteur Ford qui est le plus performant, entre guillemets, au niveau combustion.
10: On vient de perdre Jean-Max. Oh non! Oh non! Moi qui voulais savoir si Max Verstappen, les rumeurs étaient sérieuses ou non concernant McLaren.
9: C'est juste pour cultiver le suspense.
10: Exactement. Exactement. Il n'y a pas de souci, Payot. On va laisser Jean-Max y aller. De toute façon, on finissait l'entretien par la suite. Mais on vous invite à surveiller la course dimanche à 9h le matin. Alors, le circuit de Spa-Francorchamps en Belgique.
9: Un circuit vraiment intéressant.
10: Vraiment mythique aussi de ce que Jean-Max nous a mentionné. Alors, Jean-Max, sans souci de l'excellent podcast L'Épingle. Dans deux minutes, on va tester vos réelles connaissances dans le monde du sport parce que son quiz y est pas facile. C'est Frank Grenier qui s'amène avec le quiz à Frank dans deux minutes.
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1: Es-tu prêt? Êtes-vous prêt? Ça commence. Puis aujourd'hui, encore une fois, je vous le dis, je vous l'annonce en grande primeur, vous allez avoir des bonnes réponses. Okay? Je vais vous faire travailler un peu, mais vous allez l'avoir, mais je vais juste vous faire travailler un petit peu. On va observer des petites choses, vous allez voir.
0: Ça me soulage.
1: Puis la première thématique que je vous suggère aujourd'hui, c'est la lettre S.
0: Ah ouais, la lettre S. Parfait.
1: Parce que dans la Ligue nationale de hockey, il y a seulement 5 équipes dont le nom ne finit pas par la lettre S. Est-ce que tu peux me les nommer?
0: Oh, c'est bon, j'aime ce jeu-là. Parfait, allons-y. Le Lightning. Je fais un ordre dans ma tête avec les équipes de la division.
1: C'est inévitable,
0: je crois. Le Lightning, je vais y aller avec...
1: Tu sais, quand je dis que tu vas avoir des bonnes réponses, mais il faut travailler
0: pour... Le Mammouth. Ça fait 2. Par la suite, je sais que PO me fait des signes.
1: PO, il est pas subtil en arrière.
0: Viens participer, PO.
2: Je sais qu'il y a le Wild.
0: Le Wild est à 3.
2: Le Kraken.
1: Il en manque une.
2: Il en manque une.
1: On cherche les équipes de la Ligue nationale de hockey dont le nom ne finit pas par la lettre S. Vous avez nommé le Lightning,
0: l'Avalanche.
1: Le Wild, le Kraken, le Mammoth et maintenant FX arrive avec l'Avalanche.
0: Du Colorado.
1: On transpose ça, mettons,
0: baseball. On l'a eu.
1: Vous l'avez eu?
0: Wow.
1: 5 bonnes réponses.
2: J'aime ça. Au début de la semaine.
0: Ouais, toujours.
1: J'avais pitié un peu, les gars. Mais on continue au baseball. Au baseball, il y a juste 2 équipes dont le nom ne se termine pas par la lettre S. Est-ce que vous savez c'est lesquelles?
0: Oui, je l'ai.
1: Tu l'as déjà? Vas-y.
0: Les Red Sox.
1: Ouais.
0: Et les White Sox.
1: Excellente réponse, sans hésitation.
0: Le pire, c'est que j'y ai pensé quand t'as dit baseball. J'ai tout de suite commencé à réfléchir à ces options-là. C'est bon.
1: Parfait. Basketball, il y en a 4. Les 4 équipes qui se terminent pas par la lettre S.
0: Le Heat
1: de Miami. Le Thunder d'Oklahoma City.
0: 514-790-0919 si vous voulez participer. On a dit le Heat, on a dit le Thunder.
1: Ouais, il en manque 2.
2: Les Pistons, ils ont un S, les ouais. Bucks.
0: Ils ont un S aussi.
2: Les Raptors.
1: Je sais pas, vous aimez ça autant. Moi, quand je les vois travailler de même, j'ai du plaisir.
0: Ah ouais,
1: les yeux vers le haut à chercher des réponses.
0: Je vais regarder le clavardage sur YouTube si jamais il y en a qui ont les bonnes réponses pendant que. Le Magic
1: d'Orlando.
0: J'ai l'autre aussi. Le Jazz
1: de Luton.
0: Très bon. Félicitations à tous ceux qui l'ont eu sur la messagerie texte. Yes. Dom, Martin, Matt aussi. Alors, félicitations.
1: Bravo les boys. Il y a un petit bonus aussi pour le fun parce qu'au football, toutes les équipes finissent par S.
0: J'avais jamais remarqué
1: toute
0: ça.
1: Toute la gang, mais il y a juste une équipe qui finit par les lettres ES.
0: ES. Il y en a seulement une?
1: Seulement une qui finit par ES. Une. Toutes les autres, c'est S et d'autres lettres avant.
0: ES.
2: J'essaie de faire toutes les équipes dans ma tête, mais trouver la bonne en faisant la liste.
1: Chargers. C'est un beau défi quand même. On a les réponses, on le sait, mais faut le défi de trouver.
0: C'est RS pour finir.
2: Ouais, c'est souvent RS.
1: Ouais. Steelers, Packers,
0: 49ers. Ah, je l'ai.
1: Sinon, Ben serait pas fier de toi.
0: Je l'ai, Ben. Il serait pas fier.
2: C'est l'équipe de Ben, ouais.
0: Félicitations à Max et Steve-O qui ont la bonne réponse. Steve-O, il a dit « Pense à Ben. » Les Eagles.
1: Je me demandais si c'était Ben qui t'avait écrit. Ça aurait pu.
0: C'est très bon.
1: Le petit jeu comme ça, je trouve ça le fun parce qu'on sait les réponses, mais faut quand même les trouver.
0: Faut quand même les trouver.
1: Des défis spéciaux.
0: Puis j'avais pas réalisé à quel point il y avait des équipes, évidemment, qui avaient la lettre S pour terminer. C'est vrai.
1: Surtout que quand on dit au football, ils sont toutes finies par S. C'est quand même spécial aussi. Là.
0: Puis il y en a une seule que c'est ES pour terminer.
1: Ouais, puis je connais pas tous les noms, mais dans les nouvelles, les équipes qui font surface ces temps-ci, exemple, dans la Ligue féminine de hockey, la Ligue féminine de basketball, il y a pas de nouvelles équipes qui apparaissent. Souvent, ils ont pas de S.
0: Non.
1: T'sais, c'est le Storm, la Victoire,
0: c'est vrai. C'est bien dit, c'est vrai.
1: Le Tempo
0: pas à
1: dans le WNBA, il y a plein d'équipes comme ça qui sont ces nouveaux genres un peu, mais
0: qui ont
1: sont plus
0: la lettre S pour terminer.
1: Exact.
0: Hey, j'avais pas pensé à ça, c'est vrai. Même dans la ligue américaine, c'est quand même commun.
1: Il doit avoir beaucoup de S là-dedans.
0: Ouais, il y a beaucoup
1: aussi,
0: de
1: lettres dans la tête.
0: Ouais, moi aussi même chose.
1: Il y a juste le Rocket.
0: Ouais, le Rocket de Laval.
1: Il n'a pas de S. Mais comme on le dit dans le quiz à Frank, c'est juste des petits détails un peu inutiles qu'on a du fun à apprendre.
0: J'aime ça.
1: Et là, on parlait de F1 tantôt. Avec F1, le Grand Prix de la Belgique qui s'en vient.
0: Ouais.
1: J'ai une question parce que la plus grosse amende dans l'histoire du sport, elle s'est passée en F1. Ça a été quoi la plus grande amende dans l'histoire du sport?
0: Est-ce qu'on parle de millions de dollars?
1: Oui.
0: Est-ce que je vais faire une prédiction. J'ai aucune espèce d'idée. Je vais dire aux alentours de 2 millions de dollars.
1: 2 millions de dollars comme amende?
0: Ouais.
1: Parfait. Puis autant mis, toi, tu penses quoi?
2: En F1, les montants sont vraiment astronomiques. Est-ce que c'est une écurie, un pilote? Parce que je sais qu'ils font des millions par année. Si c'est des millions, je vais dire 10 millions, un chiffre rond.
1: Eh bien, la plus grosse amende dans l'histoire du sport professionnel, 100 millions.
0: 100 millions?
1: 100 millions de dollars.
0: En F1.
1: Vous étiez synchronisé, ouais, j'ai aimé ça.
2: Mais ils ont fait quoi pour 100 millions?
1: C'est en Formule 1, c'est McLaren a reçu une amende de 100 millions de dollars pour une histoire de documents volés à Ferrari.
0: Wow!
1: Fait que c'est assez sévère en F1, surtout les données, les informations.
0: Exact, c'est super
1: donc,
0: important.
1: Tu peux pas dire, ah, oh, c'est non. juste 500 000 ou...
2: On dirait que
0: 100 millions, dit, ouais. c'est beaucoup.
2: 100 millions, j'aurais pensé qu'ils ont fait exploser 8 voitures ou quelque chose.
1: Non.
2: Et voler des documents.
1: C'est quasiment plus grave ça en F1 que de crasher des véhicules. Petite question 3. Je décide de changer le mal de place, les boys. On va y aller avec un « Qui suis-je? »
0: C'est bon.
1: J'ai 3 indices à vous donner, de la plus difficile à la plus facile.
0: Est-ce qu'on a un indice sur le sport, pas en particulier, ou dans les indices?
1: Tu vas le savoir assez
0: Parfait.
1: Vite avec ça.
0: C'est bon.
1: Donc, je commence avec l'indice numéro 1. J'ai été repêché en 1989 par les Jets de Winnipeg au 62e rang. Et ça, juste pour le fun, c'est 9 rangs après Lidstrom et 12 rangs avant Fedorov. Pas facile.
0: 1989.
1: Par les Jets. Mais je vais continuer parce qu'on ira pas, parce Parfait. Que c'est dur juste avec cette information-là. Ouais. Deuxième indice que je vous donne. J'ai marqué un but dans la LNH et dans la Ligue américaine avant de marquer un but dans la Ligue junior de l'Ontario.
0: Ah, oh, ouais.
1: Je répète ça. J'ai marqué un but dans la LNH et dans la Ligue américaine avant de marquer un but dans la OHL. Ce qui est un fait assez particulier.
0: C'est très particulier. Très particulier.
1: Troisième indice. On m'a donné le surnom de The One Dollar Man. Est-ce que ça vous dit quelque chose? The One Dollar Man.
0: Je peux pas croire que j'ai pas la bonne réponse. Il y a rien qui me vient au
2: cerveau. Je l'ai pas non plus.
1: C'est quand même difficile. Est-ce qu'il y en a un peu sur la messagerie texte? Je vais regarder.
0: Je vais vérifier une information et je te reviens.
1: T'es en train de tricher. Tu utilises Google dans ma face en plus.
0: Non, c'est pas ça.
1: Qui tu pensais?
0: Non, mais c'est parce qu'on reçoit des textos par rapport à différents joueurs, mais c'est pas ça du tout, là.
1: C'est qui t'as regardé juste pour le fun?
0: Ray Shepard.
1: OK, OK.
0: Non, ça a aucun bon sens.
1: Je fais travailler tout le monde en ce moment. J'aime ça.
2: Mais c'est-tu un gars élite après ça qui est devenu dans la Ligue nationale?
1: Pas élite, mais tu le connais. Okay. Ou, il était élite dans ce qu'il faisait.
2: OK. Plus un bagarreur ou un gars de troisième, quatrième trio.
1: De voir vos yeux, les boys, chercher. Là.
2: Ça
1: c'est mon
2: plus.
1: Fun.
0: Ah, je l'ai. On l'a sur la messagerie texte.
1: Il a été glorieux avec les
0: Red
1: Wings.
0: Les Red Wings, Chris Draper. Félicitations à tous ceux qui l'ont eu sur la messagerie texte. Félicitations, la gang.
1: Je vous explique pourquoi. C'est parce que il a été échangé des Jets aux Red Wings en 1993 contre $1 canadien. Ça booste ta confiance en soi, n'est-ce pas?
0: Aïe, aïe.
1: En 3 saisons...
0: Mais pourtant, c'est un joueur qu'on connaît très bien.
1: C'est ça. En 3 saisons avec Winnipeg, il a joué 20 parties seulement en 3 saisons, puis ils ont décidé de le domper à Détroit. Rendu à Détroit, il a joué plus de 1100 parties, il a gagné 4 Coupes Stanley et un trophée Selkie.
0: C'est complètement
1: fou. Pour un prix d'acquisition de $1, même pas US, canadien.
0: C'est complètement fou. Puis ce qu'on mentionne, parce que je regarde le hockey DB en ce moment... C'est qu'il a été échangé pour des considérations futures. Mais les considérations futures étaient $1 canadien.
1: On se demande tout le temps, c'est quoi ces considérations futures-là? C'est une pièce.
0: Une pièce à ce moment-là. Et c'est vrai, t'as totalement raison. Il a marqué dans la Ligue américaine avec les Hawks de Moncton. Et il a marqué un but avec les Jets avant de connaître sa saison avec les 67 d'Ottawa où il a marqué 19 buts en 39 matchs.
1: Il doit pas en avoir beaucoup.
0: Hey, c'est complètement
1: fou comme
0: histoire.
1: Qui ont marqué dans cet ordre-là. Pis en plus, juste ça, je trouve ça spécial, qu'en plus, c'est le gars qui s'est fait échanger contre une pièce.
0: En plus.
1: Ça a fait une... C'est comme l'acteur, le gars qui est tombé dans l'hélice du Titanic. Tu sais, on s'en rappelle.
0: Ouais,
1: il se passe des choses spéciales avec ce gars-là. Chris Draper, c'est le gars qui tombe dans l'hélice du Titanic.
0: C'est tellement bon. Super intéressant.
1: On a-tu encore un peu de temps?
0: Une dernière.
1: Qui sont... Bon, je vois, qui sont-ils? Je te nomme un nom.
0: C'est
1: tu
0: bon.
1: Me dis c'était qui. Qui sont Daniel et Ozzie Cillina?
0: Cillina.
1: S-I-L-L-N-A. Cillina.
0: Qui sont-ils?
1: Ça sonne pourquoi Daniel et Ozzie Cillina pour toi?
0: Ça sonne comme un duo de chanteurs. Plus qu'un duo de quoi que ce soit.
1: Puis il aurait fait quoi ces chanteurs-là dans le sport?
0: il aurait chanté l'hymne national.
1: Dans toutes les amphithéâtres.
0: Dans tous les amphithéâtres. En Amérique du Nord.
1: Et non, mais non. T'étais proche, pas du tout. Mais c'est deux frères qui selon Forbes, ont signé le meilleur deal dans l'histoire du sport. Je vous explique rapidement c'est quoi. Ils sont devenus riches avec une compagnie de textile durant l'ère du disco. Fait qu'ils vendaient beaucoup de textiles à cette époque-là. Et leur rêve, c'est d'avoir une équipe de la NBA. Fait qu'en 1974, ils essayent d'acheter les Pistons de Détroit sans succès. Ils se tournent vers la ABA, l'American Basketball Association, à cette époque-là, et deviennent propriétaires du Spirit de Saint-Louis. En 1976, la ABA se dissout et 4 équipes sur 7 sont absorbées dans la NBA, mais pas le Spirit. Et c'est là que les frères Sedna acceptent de dissoudre leur équipe, finalement. Puis en échange, ils demandent 1/7 des droits télé des 4 équipes qui s'en vont dans la NBA.
0: Non.
1: Et ils ont accepté ce deal-là. Donc, eux autres, rendus en 2013, ils avaient déjà fait 300 millions avec le deal.
0: Est-ce que tu te rappelles des équipes qui ont passé directement dans la NBA?
1: Je l'ai pas ici, mais il était 4/7. Fait que lui, il a dit, on est 7 équipes, donc je veux ma part. Je veux 1/7 des droits télé que vous allez gagner. Puis ils ont souvent dit, ça fait du sens.
0: Ouais.
1: Et comme je dis, en 2013, il a fait 300 millions. Et la NBA commençait à être tannée de ce deal-là puis des payés. Et en 2014, ils ont trouvé un arrangement. Ils ont payé 500 millions pour mettre fin au deal. Donc, ils ont fait 800 millions au total.
0: Aïe, aïe.
1: En acceptant de dissoudre.
0: Puis on s'entend que quand ils ont acheté l'équipe à Saint-Louis, on les ont pas acheté à grand-chose. Ça a pas coûté si cher que ça.
1: Ça a dû coûter autant que Draper, mettons.
0: Exact, c'est ça.
1: Une petite pièce, là, quelque chose de même. Fait que 800 millions.
0: Hey, c'est complètement... Moi, tu vois, ces petites histoires-là, je trouve ça fabuleux.
1: En tout cas, moi, ça vient me chercher. J'aime ça, ces histoires dans le sport. Et je sais qu'on est pressé un peu. Je vais terminer avec une belle citation. C'est un classique. Tout le monde la connaît, mais je voulais finir avec ça la semaine parce que c'est une de mes préférées. C'est Yogi Berra, ancien joueur de baseball, qui avait déjà dit « Le baseball, c'est 90% mental. L'autre moitié, c'est physique. »
0: L'autre moitié, c'est physique. Après 90% mental, l'autre moitié, c'est physique. C'est très bon, Frank. Un grand merci.
1: Merci d'avoir joué au quiz.
0: Toujours très bon. De toute façon, chaque jour, 14h30, sauf la fin de semaine, bien évidemment, on a le quiz à Frank. Alors, soyez là pour répondre à différentes questions. Il y en a plusieurs qui ont participé autant sur la messagerie texte que dans le clavardage sur YouTube. Alors, on vous salue. Est-ce qu'un ballon d'or pour Lionel Messi, c'est possible s'il met la main sur le titre en grande finale de cette Coupe du Monde? On en jase avec Sid dans 2 minutes.
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0: On est à 48 heures environ du début de cette finale, alors qu'à 15 heures dimanche, l'Espagne affronte l'Argentine. Lionel Messi contre Yamine Lamal, et ce qui est particulier aussi là-dedans, mon cher Sid, c'est la légende contre la nouvelle sensation. C'est cette photo qui revient sur les réseaux sociaux où on voit un petit bébé, Lamine Yamal, et Lionel Messi, alors qu'il évoluait avec le FC Barcelone à l'époque. Et là, écoute, évidemment, ça revient sur les réseaux sociaux, on raconte l'histoire et tout ça. Est-ce que... Écoute, par où commencer pour parler de cette finale-là? Ce sont les deux têtes d'affiche quand même de cette finale, Lionel Messi et Lamine Yamal du côté de l'Espagne.
17: Oui, tout à fait. Donc, photo shoot de l'UNICEF à l'époque, et qui cherchait des enfants. Ça a donné que la famille de Lamine Yamal est de Barcelone. Et donc,
18: c'est quoi les chances que cette photo-là existe?
17: Ah, c'est fou. C'était en 2007. Et pour vraiment une anecdote, il n'était pas encore un joueur de la Masia. Bon, il savait même pas marcher. Mais c'est fou parce que tu vois d'autres photos circuler avec d'autres joueurs de la Masia qui ont rencontré Messi très, très jeune. Bon, parfois à 8 ans, 10 ans, mais là il est bébé et il se fait prendre un bain.
0: c'est comme si c'est la passation des pouvoirs. Il se fait bénir pour être éventuellement...
17: Ceux qui sont très ésotériques, ils voient beaucoup de symboles et de signes derrière tout ça.
18: Il va peut-être y envoyer un but dimanche, tu vas te faire laver comme cette photo-là. Puis...
17: Donc, c'est cocasse vraiment de voir cette image-là. Et comme tu l'as dit, ce sont les deux têtes d'affiche. En tout cas, sur le terrain et le point de vue technique, il y a rien à redire. C'est pas forcément le duel, pour reprendre un peu la question de Franck il y a quelques jours, qui va être à suivre. Je pense que Rodri, qui est le capitaine et aussi un ancien Ballon d'Or, va beaucoup plus être dans le duel avec Messi, mais à distance et d'un point de vue offensif, c'est évidemment Lamine Yamal et Messi.
0: Est-ce que c'est parce que là t'as parlé du duel et tout ça, mais est-ce que c'est fou de penser que Lionel Messi pourrait gagner un autre Ballon d'Or si jamais il met la main sur la Coupe du Monde?
17: Non, c'est pas fou du tout. Il a en 2022 pas forcément connu une grosse saison avec le Paris Saint-Germain et pourtant il a été nominé comme Ballon d'Or.
0: Exact.
17: Et il a une telle aura que déjà il part avec quelques points d'avance sur pas mal de tous les autres candidats, quelle que soit la situation et le contexte. Et puis dans l'idée, pour un Messi ou tout comme pour des Ronaldo, ici il faut bouger les buts pour que le ballon y rentre. On va le faire. Donc là, il y a des années, on nous a dit oui, bon, la Coupe du Monde ça compte pas tant que ça. C'est pour ça qu'en 2010 c'était pas un Espagnol qui l'a eu, ni en 2014 c'est pas un Allemand, ni un Français en 2018.
0: Exact.
17: Oui, mais parfois la Coupe du Monde ça compte beaucoup.
0: Je m'amusais à regarder le classement tantôt des dernières années où justement il y a eu des pays qui ont gagné la Coupe du Monde, mais là je me disais OK, ça arrive pas si souvent.
17: Ouais,
0: que
17: ça arrive quand on veut que ça arrive, tu sais.
0: Exact, c'est ça que j'allais dire. Parce que c'est arrivé cette année-là.
17: Oui, exactement.
0: Mais en 2018, c'est là que je me rappelais plus, mais Antoine Griezmann avait terminé 3e au scrutin, Kylian Mbappé avait terminé 4e, et pourtant la France avait gagné la Coupe du Monde. Mais il n'avait pas gagné le Ballon d'Or à ce moment-là.
17: Oui, bon, et
0: Luka Modric l'avait gagné en 2022.
17: Effectivement,
0: et puis, en 2018,
17: et puis effectivement, c'est un grand débat sur le Ballon d'Or et qu'est-ce que ça signifie, que ça représente. Mais à l'époque, et moi je le pensais, et je le pense toujours, ça vieillit mal. C'est simplement, c'est le fun de pouvoir te dire en regardant certaines années, de comprendre en une demi-seconde ce qui s'est passé. Et année de Coupe du Monde, Donne-le au meilleur joueur du meilleur pays de l'année. Puis je pense que généralement tu te trompes pas. C'est rare que ce joueur-là aussi en club n'ait pas fait quelque chose qui soit significatif. Donc mais Messi est clairement favori. Et puis en fait non. L'Argentine gagne, Messi a le ballon d'or.
0: Voilà.
17: Donc on va pas,
0: mais faut gagner ce match-là.
17: L'Argentine gagne, Messi a le ballon d'or. Donc ça c'est évident. Et il faut le gagner ce match-là, il sera pas facile parce que la commande elle est très très élevée. On parle d'une équipe qui est en moyenne 0.3 de buts attendus contre. C'est une défense qui a été imperméable avec un seul but encaissé. Et puis pourquoi je vous sors cette statistique des buts attendus contre, c'est que ça démontre aussi que on a empêché Unai Simons de trop travailler. On n'est pas dans une situation où on a un gardien qui a été extraordinaire sur l'ensemble de la compétition. Il a été bon. On l'a vu, c'est aussi des gestes défensifs proactifs. Ouais. À quelques reprises, il a réussi à couper la profondeur du côté de l'équipe de France. Inspiré largement parce que Neuer a pu faire en 2014 en réinventant cette position de gardien libéraux, donc permet à ta défense de jouer à 40 mètres et si un ballon passe derrière, ton rôle à toi c'est de sortir de la boîte pour couper cette menace là. Il l'a fait très bien à deux reprises parce que finalement c'était l'une des forces du côté français, mais il a pas travaillé énormément dans cette compétition parce que on étouffe complètement les attaques adverses. C'est la grande force de l'Espagne, ou que ce soit dans le pressing, dans le contre-pressing et la manière de diriger les adversaires dans des zones moins risquées. On a fait un énorme travail défensif et en plus on est capable de marquer. Donc là c'est quand même une grosse commande pour l'Argentine.
0: Mais tu fais face à une information que si on regarde la moyenne de buts attendus par match est parmi les meilleurs de la Coupe du Monde en Argentine. Alors à ce moment-là, est-ce qu'on peut dire que c'est la meilleure défense? Autant qu'on le disait un peu contre la France, on s'amusait à dire ça, je m'amusais à dire ça, meilleure défense contre meilleure attaque, mais là l'Argentine a prouvé dans cette Coupe du Monde que peu importe le moment, elle est en mesure de revenir de l'arrière et de gagner des matchs. Est-ce qu'elle est là la meilleure attaque du tournoi en Argentine qui affronte l'Espagne dimanche?
17: C'est une équipe qui a beaucoup de qualité et notamment ces 12 de ces 19 buts ont été marqués après la 75e minute
0: aussi.
17: Donc c'est là où je vois beaucoup plus du caractère et de la résilience, on en a parlé, plutôt que être la meilleure attaque, même si factuellement je pense même qu'ils le sont.
0: Ouais, avec le plus de buts marqués.
17: Ils ont 19 buts.
0: Exact.
17: C'est une meilleure attaque qui est quand même, enfin, c'est un système Messi, parce qu'il est impliqué sur 12 des 19 buts. On tourne beaucoup autour de sa capacité à faire la différence. Donc, côté, argentin, oui, on a ce qu'il faut. On a ce qu'il faut pour rire le match, on a ce qu'il faut pour sublimer le match, on a ce qu'il faut pour faire tous les types de matchs possibles. Et c'est vrai que l'Espagne n'a pas rencontré une équipe de ce type-là, mais vice-versa, l'Argentine n'a pas rencontré une équipe comme l'Espagne.
18: Mais justement, moi, c'est la question que je voulais te poser, c'est qui va avoir le plus de misère? Est-ce que c'est la défensive espagnole avec Messi ou la défensive argentine avec Yamal?
17: C'est une excellente question. Tout va dépendre du scénario du match, finalement. Donc, comme qui marque en premier? En encaissant en premier, l'Espagne serait dans un scénario qu'elle n'a pas connu. Et elle va devoir arriver avec son plan B, son plan C. Et on a vu du côté de l'équipe de France, pour avoir un peu regardé le match, sur les 20 premières minutes, il n'y a rien à dire. Là, la France fait son match, fait même très bien son match. Et ensuite, il y a le plan B, qu'on n'avait pas besoin de sortir depuis le début de la compétition et que finalement sur lequel on n'a pas mis beaucoup d'attention côté français, parce que là on a vu qu'une équipe, cette équipe là avait vraiment beaucoup de mal par la suite. Mais il y a un scénario où la France marque le premier but, puis c'est un 2-0 pour l'équipe de France, puis c'est là où vraiment ça va être très important. L'Espagne a plus à perdre en encaissant le premier but. L'Argentine sait quoi faire. En fait, elle sait trop bien quoi faire en encaissant des buts. J'aurais tendance à te dire que l'Espagne pourrait avoir plus de problèmes défensivement, parce que là c'est un profil d'équipe aussi qu'ils ont pas du tout affronté, extrêmement bonne techniquement, capable de vraiment de garder le ballon. C'est un peu un miroir aussi, parce que c'est une équipe qui peut faire ce que fait l'Espagne. Donc je pense que elle lui poserait plus de problèmes. L'Argentine a quand même dû vivre dans du foot de transition, en tout cas défendre du foot de transition, du foot qui va vite. Et c'est pas nouveau ce que va lui proposer l'Espagne. D'un point de vue défensif, ils ont vu pas mal de configurations différentes, mais ils ont pas vu une équipe qui exécute aussi bien que l'Espagne. Donc
18: j'ai rarement vu une partie dont le premier but va être aussi important que la finale de dimanche?
17: Ben c'était le cas. France-Espagne, c'était le cas. Pour France-Espagne, pour beaucoup d'observateurs, c'était la première équipe qui gagne, qui marque va gagner. Ça y ressemble beaucoup. On n'aurait pas pu prédire que l'Angleterre allait autant aussi mal réagir après avoir. Enfin, l'Angleterre, c'est vraiment un cas.
0: Mais on voit la séquence sur neuf dans la surface de réparation.
17: Non, enfin, moi, je me gratte la tête depuis. Je comprends pas. Et puis, je pense même qu'eux-mêmes ne comprennent pas. Mais c'est intéressant parce que de plus en plus, c'est quand même une équipe qui a énormément de médias autour et il y a aussi beaucoup d'anciens joueurs qui en parlent. Et on voit l'aspect mental dont on discutait. Un Paul Scholes qui admet que en 70 matchs avec les 66 matchs avec l'Angleterre, il s'est jamais senti serein sur un terrain de foot. Je dis, attends, de quoi tu parles là?
0: Exact.
17: Il dit ouais, mais même quand on gagnait, il dit mais j'ai un 5-1 contre l'Allemagne, on se sent jamais serein. Je peux compter, il dit, mais une centaine de matchs avec Manchester United, on était serein, on savait qu'on était meilleur, on allait gagner, fin. Et là, tu te dis qu'il y a quelque chose dans leur ADN, c'est comme ça, on sort rentrer dans les clichés, ouais, qui fait en sorte que mentalement, c'est difficile, et ils ont vraiment succombé à cette pression face à l'Argentine. Bon, mais pas pour refaire le match, mais je te dirais que, oui, ce sera intéressant, ce sera vraiment intéressant. C'est une grosse partie d'échec entre Scaloni et De La Fuente, deux sélectionneurs qui sont pas les sélectionneurs stars, on en a parlé aussi en partant, je pense, et qui ont réussi à mettre un esprit de club chez ces deux équipes-là. Ces équipes-là, dans ce qu'elles font sur un terrain, sur la façon dont elles permutent, dont elles combinent, dont elles jouent ensemble et dans tous les circuits, le rôle des remplaçants, on a vraiment l'impression d'avoir une structure de deux clubs. C'est pas un hasard si environ 80% des deux effectifs étaient les mêmes il y a 2 ans par exemple. Et on peut même remonter à 4 ans, je pense même on est côté argentin, on a extrêmement peu changé et renouvelé l'effectif. Ce qu'on peut reprocher, sauf que quand il faut arriver dans les détails, dans ce qui fait le raffinement, la précision type Formule 1, on est là.
0: Ouais.
17: Du côté de la France, de l'Angleterre, du Portugal, du Brésil, on a pris la voiture, on savait pas combien d'essence on avait, puis on est parti en vadrouille. On dit bon, en tout cas, on verra sur la route. Je pense que j'ai vu un McDo là-bas. Et puis c'est ça, il y avait trop d'interrogations dans ces équipes-là. Et c'est pour ça que j'en parlais avec FX, ouais, et dans nos prédictions et autres. C'est extrêmement logique. Espagne et Argentine en finale. Évidemment, c'est facile après coup, et puis il y a toujours un coup de sifflet, un poteau par-ci, etc. Bref, le foot, on sait, c'est imprédictible, mais c'est extrêmement logique. Ce sont les deux nations. Deux top nations qui se posaient le moins de questions. Il y avait pas de ouais, mais est-ce que Bruno et Ronaldo c'est compatible? Attends, mais Dembélé, il faut qu'il joue dans son poste au PSG parce que là quand même Mbappé et Vinicius, mais attends, mais est-ce que Neymar c'est un joueur qui il doit être... Toutes les grosses nations avaient des questions fondamentales avant et durant la compétition.
0: Alors que l'Argentine
17: et l'Espagne savaient exactement qu'est-ce qu'ils allaient proposer comme 11 et animation, et quand à ce niveau de jeu là, ben ça fait des différences.
18: C'est vraiment intéressant comme, ouais, comme point de vue là-dessus.
0: Je t'allais poser dans 11 partants, mais je termine avec ça, Sid. Qui gagne?
17: Écoute, je suis allé romantiquement avec l'Argentine. J'ai souvent favorisé l'Argentine contre vent et marée dans cette compétition. Et jusqu'à preuve du contraire, ils sont invincibles.
0: Pas le choix.
17: Donc j'ai pas le choix d'y aller avec l'Argentine. Et encore une fois, en faisant ça, je sous-estime l'Espagne, qui est une formidable équipe. Lamine Yamal va changer la perception qu'on a de l'Espagne, parce que c'est le joueur star, hype, TikTok, et qui fait en sorte qu'on va leur donner le respect qu'ils doivent avoir, même si c'est complètement stupide.
0: Exactement.
17: Hein, c'est un collectif extraordinaire, c'est un football qui travaille très bien au niveau des jeunes, au niveau des féminines, dans le futsal, dans le beach soccer.
0: Pourrait devenir le premier pays, je pense, à avoir les femmes qui ont gagné cette année et les hommes durant la même compétition.
17: Ils méritent comme la hype que a l'Angleterre, la France, le Brésil.
0: C'est un très beau programme.
17: Mais...
0: dont plusieurs pays devraient s'inspirer d'ailleurs, dont l'Italie par exemple.
18: Wow. On ne va pas les nommer.
17: Ouh.
0: Ça y va pas.
18: En plus, c'est quoi? On n'a plus le temps.
0: Non, mais c'est vrai que c'est un beau programme, puis on l'a développé au courant des dernières années, puis ça se reflète aussi sur le terrain. Bonne finale, Sid, prophétisant, et on va se reparler lundi, 14h45, même heure.
17: All good.
0: Prophétisant bien. On va aller en Sport Flash, on va changer de sujet. Tiens, Frank Grenier s'amène dans Sport Flash. 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
1: Anthony Mantha vient tout juste de signer un contrat de 2 saisons avec les Devils et a confirmé durant sa disponibilité média avoir eu des pourparlers avec les Canadiens, mais rien de concret. On l'écoute.
19: Il y en a eu. Il y a eu de l'intérêt de Montréal envers moi, vice-versa aussi. Mais quand c'était le temps de parler de chiffres et d'années, il n'y a jamais eu rien qui s'est fait offrir. Donc, c'était le temps qu'on est dans une autre direction. Là, on a laissé le temps quand même pour qu'il nous rappelle, puis qu'il ait une bonne semaine. Puis il n'y a rien eu, fait que c'était le temps de passer à un autre appel.
1: Après Trevor Zegras, Daniel Brière règle un autre gros dossier chez les Flyers. Jamie Drysdale signe une prolongation de contrat de 4 ans d'une valeur de 6,5 millions de dollars par saison. Zinedine Zidane est nommé entraîneur-chef de l'équipe de France. Il succède à Didier Deschamps, qui sera tout de même l'entraîneur pour le match de 3e place qui aura lieu en fin de semaine. L'Omnium britannique se poursuit aujourd'hui avec la 2e ronde. L'Australien Lucas Herbert a connu une ronde exceptionnelle de moins 8 pour s'emparer de la tête du tournoi devant Jackson Suber, qui affiche un pointage de moins 6. Et à surveiller en fin de semaine, beaucoup d'actions. D'abord, la Formule 1 de retour avec le Grand Prix de Belgique sur le mythique circuit de Spa-Francorchamps. Kimi Antonelli a signé le meilleur temps lors de la 2e séance d'essais libres. Les Alouettes seront en action samedi à 16h lorsqu'ils rendront visite aux Stampeders de Calgary. Et finalement, dimanche, la grande finale, la Coupe du Monde, alors que l'Argentine de Lionel Messi affrontera l'Espagne de Lamine Yamal.
0: Sans plus attendre, Marco D'Amico.
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0: Marco D'Amico, El Paisano. Comment vas-tu, mon cher Marco?
21: Avant que tu mentionnes l'Italie tantôt, ça l'avait très bien.
22: Je savais que t'attendais de l'autre côté, alors je me suis permis une petite pointe.
21: T'aurais dû voir ma face, man. J'avais mon point devant la caméra. T'es chanceux que c'est Frank qui me voit.
22: C'est très bon. Allez, Marco, question existentielle. Zegras, 4 ans. Drysdale, 4 ans. Pourquoi 4 ans?
21: Je pense que faut aussi prendre conscience du fait que t'es Zegras, t'es Drysdale, au moins leurs agents. T'as vu les Flyers offrir 18 millions à Leo Carlson.
22: Pour 5 ans.
21: Pour 5 ans, tu te dis, ben, peut-être on était prêt à faire du 9,5 dans le cas de Zegras sur 6 ou 7 ans. Mais là, peut-être 9,15 sur 4 ans. Et je pense que du côté des Flyers, est-ce que je suis d'accord avec cette stratégie dans l'ère moderne du cap salarial? Non. Mais ça leur offre quand même une très belle flexibilité s'ils veulent pivoter de ces deux joueurs-là dans le futur. Je pense que c'est... Tu regardes la structure de ces deux contrats-là. Les deux dernières années, c'est quand que ces deux gars-là auraient accès à un certain niveau de protection avec une clause de non-échange. Tu vas regarder leur clause. La clause est meilleure dans la troisième année du contrat que la quatrième. Donc, plus de flexibilité pour les Flyers dans la dernière année du contrat s'ils veulent l'échanger. Ça m'indique 100% que ça a été structuré pour donner le plus de flexibilité au club s'ils ont besoin de pivoter et se disent peut-être ce noyau-là n'est pas ce qu'on a besoin et d'ici 2 ou 3 ans, se dire on va bâtir autour de Porter Marton, Matvei Michkov, etc.
22: Alors, c'est une question de pas être convaincu à 100% que c'est réellement deux joueurs qui vont faire partie du noyau de l'organisation. C'est un peu ça en donnant 4 ans.
21: Je pense que c'est ça. Tu regardes les ententes. Tu sais, on a vu la même chose avec Jason Robertson avec Dallas. Ils l'ont donné un contrat similaire, je me trompe, 4 ans aussi ou 3 ans. Et parce qu'ils étaient pas convaincus à 100% que ça allait être un joueur vraiment de concession. Du côté de Jason Robertson, il a éclos, il a fait une saison de quasiment 100 points. Donc, c'est certain que lui a prouvé son point. Mais là, ça va être à Trevor Zegras et à Jamie Drysdale de démontrer que la saison passée n'était pas une aberration, mais simplement le début d'une belle courbe de progression et une stabilisation de leur offensive et leur qualité de jeu dans la Ligue nationale. Puis, il y a plusieurs DG qui préfèrent aller long terme, qui veulent aller chercher des gars le plus longtemps possible parce que, un, le cap salarial va tellement monter de façon agressive que même si tu surpayes un peu, dans 3, 4, 5 ans, un contrat de 8 ans, c'est toujours ça se rend quasiment 90% des chances que ça devienne une aubaine. On a vu des cas comme Kotkaniemi ou Alex Wenberg avec Columbus par le passé, où ce que ça n'a pas bien fonctionné, mais la grande majorité du temps, même si le joueur ne prend pas un deuxième step dans la qualité de jeu, ça reste quand même une bonne offre, un bon contrat, une bonne valeur, mais pas une aubaine comme on voit, mettons, exemple pour le Canadien de Montréal en ce moment.
18: Je peux pas m'empêcher de penser aussi que l'historique de blessure des deux joueurs a mené à ce que ce soit pas un si long contrat que ça versus d'autres joueurs aussi.
21: C'est exactement ça. C'est le fait qu'il a pas un assez long historique de performance. Je pense que c'est ça le problème. Et quand tu regardes certains autres joueurs qui ont octroyé des contrats à long terme, tu sais, on parlait justement de la différence entre le contrat attribué, mettons, à Alex Tuch versus à Anthony Mantha. Même si les deux joueurs ont eu 64 et 66 points respectivement, c'est à cause du fait que Alex Tuch a fait ce qu'il a fait dans sa carrière sur le long terme. Donc, tu as plus d'assurance, tu peux y aller plus longtemps. Et c'est pour ça que certaines équipes vont être plus agressives dans ce dossier-là. Mais du côté des Flyers, avec un Trevor Zegras, si la demande était en dessous de 10 millions, personnellement, moi, j'ai toujours aimé le joueur. Je pense qu'il y a un caractère assez spécial, mais en termes de talent, il est excellent. Je me dis tout le temps, est-ce que ça te coûterait un 500 000 de plus pour aller chercher 2 ans de plus? Si oui, personnellement, moi, j'aurais fait ça. Puis on regarde les clubs qui ont gagné les Coupes Stanley dans les années, les 3-4 dernières années. C'est des clubs qui ont donné des contrats à long terme, au bon moment, à des joueurs qui le méritaient. Tu sais, même du côté de Vegas avec Shea Theodore, c'est un excellent contrat qu'ils l'ont donné. Tu sais, on voit même du côté de la Caroline, c'était un peu risqué de donner un contrat à long terme après juste une saison au complet du côté de certains de les jeunes. On pense à Blake Coleman, on pense à Logan Stankoven, mais aujourd'hui, tout le monde regarde ça, c'est un vol, ces contrats-là. Donc, faut vraiment avoir confiance dans ces jeunes-là. Je crois que Daniel Brière avait confiance, mais peut-être pas assez confiance pour donner le montant de plus nécessaire pour aller à 6, 7 ou 8 ans.
22: Ouais, maintenant, les Flyers ont quand même encore pas mal de place sous le plafond salarial.
21: Ça aussi.
22: C'est une équipe à surveiller, Marco, pour un gros splash.
21: On le sait, là, avec l'offre hostile qu'ils ont faite. Je pense que c'était un peu écrit dans le ciel, ils veulent tenter quelque chose. Mais en même temps, ce qu'il faut aussi comprendre de leur côté, c'est que avec des contrats à court terme ou à moyen terme, disons, oui, ça t'offre une certaine flexibilité financière, mais quand le moment va être venu pour payer ces gars-là, c'est là où ça va faire un peu plus mal.
22: T'as probablement entendu la clip durant les manchettes, la clip concernant Anthony Mantha. C'est une information que tu nous avais déjà dévoilée dans les deux derniers jours, Marco, concernant Anthony Mantha, qui a signé finalement un nouveau contrat de 2 ans et 4,75 millions par saison avec les Devils du New Jersey. Il y avait un intérêt du Canadien, mais jamais d'offre concrète. Et Anthony Mantha a été franc durant sa disponibilité média. C'est Richard Labbé qui lui a posé la question. Il l'a mentionné, il y a eu des discussions, pas d'offre concrète. Mais ce qui vient me chercher un peu plus dans cet extrait-là, c'est lorsqu'il mentionne qu'il dit notamment « j'ai entendu une bonne semaine ». En voulant dire, il attendait quand même un retour du Canadien, un retour qui est jamais venu. Qu'est-ce que tu comprends un peu plus de cette situation-là?
21: Écoute, je peux comprendre un peu sa frustration, parce que quand quelqu'un te démontre de l'intérêt, puis tu t'attends à ce qu'il y ait un retour, puis t'en reçois pas, il y a un certain niveau de frustration.
22: Ouais.
21: Mais dans le contexte de Kent Hughes aussi, je pense que de leur côté, ils travaillent sur d'autres dossiers en ce moment aussi, même si le monde croit qu'ils dorment présentement. Donc, c'est certain qu'eux autres veulent évaluer c'est quoi les attentes, qu'est-ce que tu recherches. Tu sais, le mot d'ordre du côté du clan de Anthony Mantha, c'est d'avoir plusieurs années au contrat. Est-ce que c'est nécessairement quelque chose que le Canadien voulait se lancer dedans? Peut-être pas. Ou peut-être pas dans le contexte actuel dans lequel ils travaillaient. Est-ce que ça pourrait changer? Exemple, s'il y avait eu une transaction, entre-temps, peut-être oui. Donc, c'est certain que dans le cas d'Anthony Mantha, il voulait pas que ça perdure durant tout l'été en attente pour voir s'il y a d'autres équipes qui allaient se lancer à son égard pour lui donner un contrat plus à long terme. Il a eu l'offre devant lui du côté des Devils. Il va avoir l'embarras du choix d'un centre, que ce soit Nico Hischier ou Jack Hughes. Donc, c'est quand même une bonne opportunité pour lui et ça lui offre un certain niveau de sécurité, même si son contrat n'a aucune clause de non-échange.
22: Intéressant. intéressant. Au moins, j'aime ça qu'un joueur arrive devant les médias comme ça durant la disponibilité et nous dise à 100% la situation comme elle est. Et c'est ce qu'Anthony Mantha a fait.
21: Écoute, Anthony a toujours été excellent quand il vient de temps à sa transparence avec nous. Puis une grande appréciation pour l'homme, pour le joueur. Ça n'a pas fonctionné avec le Canadien. Encore une fois, comme je vous dis, moi, mes informations, c'est que le Canadien travaille sur ou vise des dossiers un peu plus haut dans l'alignement qu'est-ce que Anthony pourrait ou va occuper maintenant avec les Devils du New Jersey. Je trouve que c'est quand même un excellent joueur à inclure si tu veux vraiment, disons, compléter un top 9 d'une équipe compétitive. Mais je pense que le Canadien de Montréal, on a assez de joueurs qui sont de troisième trio, mais qui sont capables de dépanner sur un deuxième trio. Je pense qu'ils en ont assez. Ils visent vraiment un allié d'impact ou un attaquant top 6 d'impact. Donc, s'ils ont pas fait un retour, la façon que je le lis, c'est parce qu'ils travaillent sur d'autres dossiers qui pourraient, selon eux, être un peu plus convaincants quand ce qui va venir tant que d'une transaction ou d'une signature. Je pense que c'est plus là. Et aussi, si, parce qu'il reste encore des joueurs comme agent libre, peut-être il y a d'autres joueurs, exemple Tarasenko, qui lui serait prêt à signer pour un an. Mais ça serait déjà plus intéressant pour eux que de signer un Anthony Mantha pour 2 ou 3 ans, exemple. Donc, c'est un peu plus pour ça. Pas par manque de respect aux joueurs. Par contre, tu sais, je peux comprendre la frustration d'Anthony dans ce dossier-là parce que lui, il s'attendait à avoir un peu

0: Mais la priorité, c'est toujours travaille sur ton noyau, sécurise ton noyau, puis après ça, tu construis autour de ton noyau. Je pense qu'on est rendu là avec le Canadien de Montréal. Donc, c'est à voir maintenant ce qu'ils vont faire. Comme je l'ai dit, comme je persiste à le dire, Kent Hughes a fait plusieurs transactions estivales, non dans le mois de juillet. Je pense que l'année passée, il a fait la grande majorité de son travail durant le mois de juillet à cause des contraintes du cap salarial et le fait qu'il devait transiger le contrat de Carey Price. Ça retardait toute la chose. Mais toutes les années antérieures, depuis qu'il est DG, il y a une transaction ou deux qui se sont données durant le mois d'août. Et écoute, si vous ne me croyez pas, demandez à ma femme parce que Kent Hughes a déjà fait deux transactions durant mon voyage de noces. Donc, c'est à ce que je m'attends. C'est que l'équipe n'a pas fini de regarder les choses. On verra s'il y a des dossiers qui vont avancer après les cas d'arbitrage qui vont être conclus parce que au fur et à mesure, on commence à en avoir peu qui nous restent parce qu'ils sont tous en train de se faire signer un après l'autre. Et à ce moment-là, on verra qu'est-ce que le Canadien travaille. Mais je continue à entendre que le Canadien persiste sur plusieurs dossiers. Donc, à voir s'ils vont être capables de conclure une transaction avant le début du mois de septembre.
1: On va parler de la situation salariale du Canadien et aussi de Kirby Dach. Est-ce qu'il jouera le premier match de la saison sous l'uniforme du Canadien, lui qui a signé un nouveau contrat d'un an et 3,6 millions? Marco nous donne sa théorie là-dessus dans deux minutes.
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1: De retour avec Marco D'Amico. Marco, Kirby Dach, un an, 3,6 millions. Il voulait un contrat à un volet. Le Canadien lui a finalement offert un contrat à un volet. Que penses-tu de la nouvelle signature de Kirby Dach?
0: Je sais que ça ne fait pas l'unanimité en ce moment, là, mais... Écoute, on appelle ça la gestion d'effectifs. Je pense pas que tu allais laisser filer le joueur gratuitement comme tel, comme agent libre, après avoir payé qu'est-ce qu'ils ont payé pour l'avoir. Ils croient encore dans la possibilité que Kirby Dach peut se relancer ou qu'il aurait un intérêt envers lui sur le marché s'il est capable de démontrer que ses blessures sont derrière lui. Je sais qu'il y a beaucoup de frustration. J'ai même reçu des commentaires. Pourquoi signer Kirby Dach et ne pas donner un contrat à Anthony Manta? Ça, c'est une très bonne question. Puis je pense que le Canadien de Montréal serait le mieux placé pour répondre. Mais pour moi, je pense que c'est le 1 an. Je pense que c'est le fait que Kirby Dach peut devenir agent libre sans restriction l'été prochain. Donc, c'est sa dernière chance avec le Canadien. Mais en même temps, s'il est capable d'avoir une saison complète avec le Canadien, ça devient une monnaie d'échange aussi dans une

0: transactions parce que on le sait, les équipes présentement dans la Ligue nationale veulent des joueurs qui sont prêts à jouer dans la Ligue nationale pour leurs gros joueurs et non seulement juste des espoirs. Donc, s'il est capable d'avoir un bon début de saison, un peu comme on a vu l'année passée avec Tristan Jarry, a connu une très mauvaise année de 2024-2025, mais a connu un très bon début de saison avec Pittsburgh en 2025-2026. Pittsburgh a pu l'échanger, prendre un peu avantage du côté de Stan Bowman et ont pu l'échanger à Edmonton à cause d'un bon début de saison pour aller chercher Stuart Skinner, un choix de deux, et un Brett Kulak qui les a retournés d'ailleurs un Samuel Girard et un autre choix de deux. Donc, c'est un peu la même stratégie que le Canadien pense qu'il peut se relancer avec une année en santé. Il faut penser que les 3 dernières années, Kirby Dach n'a pas eu des étés en santé. On se rappelle bien, il n'était qu'en santé juste après la première semaine du lever du rideau de la saison 2025-2026. Donc, cet été-ci, il devrait être prêt physiquement. Il ne va pas avoir de délai. Il va être prêt de prendre part au camp complet. Donc, le Canadien s'attend à ce qu'il vienne motiver. C'est une année de contrat, une vraie année de contrat, pas nécessairement juste une année de contrat comme agent libre avec restriction, mais sans restriction dans son cas. Donc, il joue pas nécessairement seulement son futur avec le Canadien de Montréal, mais son futur dans la Ligue nationale. Et le Canadien croit qu'avec cette motivation de plus, il va être capable de venir en camp prêt pour être, je dirais pas un joueur dominant, mais un joueur qui va être efficace et qui va pouvoir aider le club. Et si le Canadien se rend compte qu'il a été bon, mais pas assez bon pour qu'il figure dans les plans à long terme, ça lui donne des options jusqu'à la date limite des transactions ou même jusqu'en décembre. Et s'ils ont besoin de faire une transaction rendue là, ils vont avoir cette flexibilité de le faire.
1: Mais aussi, on a vu, on a entendu, on a lu beaucoup de gens aussi qui parlent de Manta contre Dak avec les deux contrats, mais Dak aussi, il offre une polyvalence de plus à son entraîneur, lui qui peut jouer au centre aussi, ce que Manta fait pas. Ça, est-ce que ça a été un gros poids dans la balance, vous pensez?
0: Je pense qu'avec le fait que Michael Hage retourne dans les rangs universitaires l'année prochaine, ou la saison qui s'en vient, ça l'a joué un peu là-dedans aussi. C'est certain que tu peux jamais avoir trop de centre. Ça, c'est une chose à prendre en considération, tandis que Manta est un allié. Et du côté de Kirby Dach, il a aussi la confiance de Martin Saint-Louis. Puis ça en joue gros aussi. Donc, au pire des pires, c'est un joueur qui va jouer sur un troisième, quatrième trio pour débuter la saison. Mais s'il y a des blessures, c'est un joueur que tu sais et que tu peux rentrer dans la saison en sachant qu'il a une bonne chimie avec Cole Caulfield et Nick Suzuki au cas où ce que tu veux commencer à peut-être changer les trios, peut-être descendre un Slafkovský à nouveau pour jouer avec Demidov, pour lui donner un vrai joueur avec qui jouer de qualité top 6, et ensuite balancer ton premier trio avec un Dach, avec un Texier, etc. Donc, plus d'options. Je pense que ça va les aider grandement. Encore une fois, Kirby Dach, c'est un peu difficile de trouver du momentum alors que tu te blesses assez souvent. Mais une des choses que j'ai appris un peu en parlant avec des joueurs qui ont eu des chirurgies similaires, c'est jamais ta première année que tu reviens de ta chirurgie, que tu es à ton meilleur. Mais d'habitude, c'est la deuxième année où est-ce que tu te sens vraiment confortable. Donc, toutes les signes pointent vers une meilleure saison pour Kirby Dach. Et je pense que c'est vraiment sur ça que le Canadien se base pour se dire, OK, s'il n'y a pas de transaction avant le début de la saison, c'est un joueur à qui on pourrait donner une chance, qui serait une bonne option de profondeur. Et si ça ne marche pas, ben ça ne marche pas, tu n'as rien payé pour l'avoir. Dans ce contexte-ci.
1: Ça fait du sens aussi avec le côté blessure. C'est ça qui s'était passé avec Caulfield aussi. Il avait été opéré, puis
0: l'épaule, oui.
1: La saison, il y avait plus de misère, puis il est revenu en force celle d'après. Fait que ça fait beaucoup de sens.
2: Kirby
0: Mais
2: Dach,
0: avec les genoux, avec les épaules, c'est un peu la même chose, tu sais. On en avait même parlé avec Josh Anderson, qui lui, alors qu'il était encore avec Columbus, après sa saison de 27 buts, peinait de trouver le fond du filet après sa chirurgie. Il a été échangé l'été d'après au Canadien de Montréal. Il a connu une très belle saison, sa première saison avec le Canadien. Donc, c'est toujours la deuxième année qu'on entend dans le. Puis j'ai parlé avec certains thérapeutes sportifs qui m'ont aussi confirmé. Ça te prend vraiment une année. Si tu es un athlète au hockey spécifiquement, pour te remettre dedans en termes de mobilité et tout. On le sait, la mobilité côté Kirby Dach, c'était une de ses grandes forces. Avec son gabarit, là, c'est difficile de contrer un joueur comme ça. Donc, s'il est capable d'arriver en bonne forme, il a été discipliné cet été, ça pourrait donner quelque chose d'au moins intéressant, du moins plus intéressant que la grande majorité s'attendent de lui présentement.
2: Et en ce moment, quand on parle de la masse salariale du Canadien, Marco, avec la signature de Kirby Dach, le Canadien a environ, là, selon Puckpedia, 9,8 millions de dollars. Il y a les dossiers Harbour Jacquet et Zachary Bolduc à régler. Alors quand même, ça donne quand même pas mal d'espace sur le plafond salarial pour le Canadien.
0: Ouais, mais écoute, je pense que premièrement, le cap salarial, faut comprendre que si avec Zachary et avec Harbour, si les deux sont signés, je serais surpris si ça serait plus que 5 ou 6 millions,
2: exact,
0: les deux combinés.
2: Exact.
0: Je pense qu'on pourrait se dire un chiffre rond, là, je pense que c'est 5 millions pour les deux. Donc, il va quand même te rester à peu près 4, 4,8 millions pour le restant de ton alignement. Tu vas aller chercher probablement un 13e attaquant là-dedans. Donc, on va se dire peut-être 3,7, 3,8. Rendu là, si tu fais le calcul, ce 3,8-là, c'est qu'est-ce que tu as en début de saison. Mais l'argent que tu as sous la masse continue à augmenter le plus que la saison passe, parce que ton 3,8 millions en septembre va valoir 3,8 millions. Mais en décembre, ça va valoir plutôt du 5,4 millions, du 5,6 millions. Et c'est là où ça devient plus intéressant dans les transactions parce qu'on se souvient, l'année passée, le Canadien était un peu menotté dans ce contexte-là, a dû utiliser encore une fois le LTIR, une fois qu'ils ont fait la transaction de Philippe Dano. Ils ont mis Kirby Dach et Caden Gooley sur la liste des blessés à long terme pour être capable de le rentrer dans la hiérarchie salariale momentanément, une fois que tous les blessés sont revenus. Donc, ça leur offre une certaine flexibilité qu'ils n'avaient pas l'année passée. Et je pense que même là, encore une fois, le Canadien n'a pas terminé dans tout ce qui est le remodelage de leur groupe. Donc, s'ils ont besoin de faire un échange, ils vont avoir cette flexibilité-là. C'est pas nécessairement du salaire qui sort, du salaire qui rentre. Donc, c'est intéressant pour cette saison-ci, mais on s'entend, mesdames et messieurs, on l'a vu aussi dans la stratégie avec les agents libres, avec leurs jeunes joueurs. Le Canadien, pour dépenser, vise vraiment l'été prochain. L'été prochain, c'est là où ça devient très intéressant. Le Canadien aura, à ce moment-là, environ 40 millions à dépenser. Et on le sait qu'ils vont être agressifs dans le temps entre maintenant et juillet prochain pour ajouter des éléments à leur formation et peut-être des éléments qui vont coûter cher côté salaire. Donc, c'est là où ils se disent qu'il ne faut pas nécessairement donner des contrats pour plus qu'un an ou au long terme. Parce que qu'est-ce qui arrive si, exemple, Columbus connaît une très mauvaise début de saison, tout le monde demande une transaction, y compris Kirill Marchenko, et voilà le Canadien avec la place sous la masse pour faire son acquisition dès cette année, mais aussi de lui prolonger immédiatement pour les saisons à suivre. Donc, c'est cette flexibilité-là. Et c'était simplement un exemple, mais il y a d'autres joueurs qui vont fitter ce même type de joueurs-là qui va être 25, 26, 27 et proche de l'autonomie. Ces joueurs-là coûtent plus cher que la moyenne des jeunes joueurs, comme on a vu les Ivan Demidov et les Lane Hudson, parce que ces joueurs-là ont seulement connu une saison, maximum deux saisons avant de signer un contrat à long terme, tandis que des gars comme, alors, je viens de parler de Marchenko, exemple, lui, il a connu 6-7 saisons, ça coûte plus cher parce que c'est toutes des années où ce qu'il aurait pu être agent libre. Et c'est plus cette gamme d'âge-là que le Canadien vont viser quand ils vont commencer à ajouter à cet alignement-là, spécialement dans les rôles de premier ailier sur un top 6 ou un défenseur droitier top 4, exemple.
1: Moi, ce que j'entends, c'est qu'on a tout ce qu'il faut l'année prochaine pour accueillir Connor McDavid quand il va stanner des Oilers. C'est ça que j'entends.
0: Ouais, comme ils avaient tout ce que vous avez besoin pour aller acquérir Sidney Crosby l'été passé aussi.
3: Exactement. Pareil.
0: J'ai de la misère, personnellement, OK, je dis pas que c'était de l'information, mais j'ai de la misère à croire que le Canadien a fait tout ce beau travail-là pour ensuite se virer de bord et donner une somme astronomique à un joueur alors que tu es en train de bâtir une culture. Je pense que Connor McDavid vaut son 20 millions, puis est-ce que le Canadien serait un favori là-dedans? Je sais pas, je pense que cette saison-ci le dictera. Si le Canadien est une puissance, encore une fois, tout est possible. Mais je crois qu'ils visent plutôt des gars qui sont capables de buy-in, des gars qui vont faire du Canadien une équipe profonde. Pas nécessairement viser juste l'étoile, la superstar, mais aller chercher plusieurs stars. Comme on a vu du côté de Vegas, exemple. Vegas sont allés chercher leur pièce maîtresse au centre qui était Jack Eichel, mais ensuite ont ajouté d'autres éléments de haut niveau qui leur ont permis de gagner une Coupe Stanley. Et la même chose avec la Caroline. La Caroline n'a aucun joueur qui gagne plus que 10 millions de dollars en ce moment. Et ça l'explique pourquoi. Parce qu'ils sont allés chercher des gars qui sont vraiment capables d'élever leur jeu au bon moment. Pas nécessairement des superstars, mais un club qui a vraiment buy-in dans la culture et qui joue le style nécessaire pour avoir du succès. Donc, je pense que c'est plus ça que le Canadien vise. Mais en se donnant cette flexibilité-là, spécialement avec le marché qui augmente au taux de contrat qu'on voit présentement, si un gars doit te coûter un 11-12 millions l'année prochaine pour vraiment compléter ton top 6, ils vont avoir cette flexibilité de le faire, tandis que d'autres clubs qui vont avoir d'autres dossiers à régler en plus d'aller chercher de l'aide en attaque, eux autres vont être peut-être un peu plus occupés, mais aussi un peu plus menottés dans ce dossier-là.
2: Dernière petite question pour toi, Marco, avant de te laisser filer. Un des prochains dossiers, on en a parlé, mais c'est Zachary Bolduc chez le Canadien. Trouves-tu que c'est un bon parallèle le contrat de Matthew Samoskiewicz avec les Panthers? On parle de 3 ans, 3,85 millions par saison. Un joueur de 23 ans, ailier droit, deux saisons de 31 et 32 points, alors que pour Zachary Bolduc, ce sont vraiment des saisons qui ressemblent à ça, là. 36 points et 30 points, 23 ans aussi. Est-ce qu'on peut viser dans ces environs-là, dans le cas de Zachary Bolduc, 3,85?
0: Je pense que c'est 3 millions. Je pense que Kent Hughes est un fin négociateur. Mais les 3 ans, je pense que c'est ça où je vois beaucoup de parallèles. Parce que si Zachary signe un contrat de 3 ans, ça l'apporte à une année d'autonomie, de l'autonomie complète. Donc, ouais, la même situation que Kirby Dach se trouvait présentement. Et je pense que Kent Hughes aime faire ça, de comme on va le voir l'année prochaine avec Alex Newhook, qui est dans le même bateau. Lui aussi, l'été prochain, c'est sa dernière année comme agent libre avec restriction avant de devenir agent libre sans restriction durant l'été de 2028 s'il n'est pas signé. Je pense qu'on pousserait plus vers ça, du 3 ans. J'écarte pas 2 ans non plus, mais plus du 3 ans dans le 2,5 à 3 millions. Pour lui donner un peu de sécurité, mais aussi pour lui donner assez de temps d'être capable de bâtir son identité et prendre le prochain niveau dans sa carrière comme le voyait le Canadien au moment de son acquisition l'été passé.
2: Très bon, j'aime ça. Hey Marco, un grand merci pour ton temps cette semaine. Vraiment. On se reparle la semaine prochaine, lundi, mardi, mercredi. On t'a avec nous pour mes 3 dernières la semaine prochaine.
0: Avec plaisir, les gars. Passez un excellent week-end.
3: Toi aussi.
2: Merci beaucoup, Marco D'Amico, qui était avec nous. Excellent, comme à l'habitude, dans les Mangeux de Poc. Au retour, on s'amuse et on vous invite à participer sur la messagerie texte 514-790-0919 ou sur YouTube. On commence notre classement selon les divisions. On a fait l'Atlantique plus tôt cette semaine. On regarde du côté de la métropolitaine. Les positions 1 à 8 pour Frank et PO dans 2 minutes.
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2: Vous êtes de retour dans le tailgate, 15h38, FX Bénard, Frank Grenier, P.O. Tommy est derrière la console. Quoique là, il sort du studio pendant quelques instants, il reviendra par la suite. On est très content d'être avec vous. Il fait beau à l'extérieur. On vous souhaite une très, très belle fin de semaine. Quoique demain... pas mal de précipitations.
1: Reste dans le moment présent.
2: On va rester dans le positif.
1: Il y a du soleil, il y a du BPM Sport. C'est une belle journée.
2: C'est une méchante belle journée. Allons-y avec le classement dans la métropolitaine. On s'est amusé avec la division atlantique l'an dernier, plutôt cette semaine, j'allais dire l'an dernier, plutôt cette semaine. Allons-y avec les positions 8 à 5 pour commencer, les gars. Et je vous donne le classement de l'an dernier à nouveau. En 8e position, on retrouvait les Rangers de New York, 77 points. En 7e position, les Devils, 87. Les Islanders, 91. Les Blue Jackets, 92. Les Caps, 95. Les Flyers, 98. Même chose pour les Penguins. Et finalement, en première position de la division, les Hurricanes avec 113 points. Alors, une division qui a été majoritairement dominée par les Hurricanes de la Caroline. Alors, en numéro 8, on va commencer avec Frank. En numéro 8, qui as-tu placé?
1: En dernière position... j'ai placé les Leafs de Toronto. Je les mets toujours derniers dans toutes mes listes.
2: Les Leafs sont derniers dans l'Atlantique, métropolitaine, Pacifique,
1: dans
2: centrale.
1: Tout, dernier dans toutes. Sérieusement, 8e, j'ai mis, je pense que ça va être unanime, les Blue Jackets.
2: OK, c'est bon.
1: Je pense que ça se passe pas.
2: Non.
1: Columbus, Johnny Gaudreau, ça a fait mal pour vrai à cette équipe-là. Puis il y a encore des secousses de tout ça aussi. Puis, ils ont tellement manqué de bateaux avec plusieurs jeunes qui sont pas développés comme prévu. Je pense que ça va être dur de construire quelque chose à Columbus avec ce qu'ils ont en ce moment. Je suis un peu défaitiste pour eux autres. Là. Je m'excuse
2: aux fans de Columbus. Non, mais il y a des rumeurs autour de Zach Werenski aussi. Kirill Marchenko, bon, là, on a démenti certaines choses, mais en même temps, ça reste un joueur qui a des équipes qui se sont intéressées à son endroit. Alors, et Adam Fantilli, toujours pas signé en vue de la prochaine saison. Il y a quand même des points d'interrogation. Il y a des jeunes qui ont déçu la saison dernière.
1: Tu sais, des Ken Johnson, des aussi. Cole Sillinger aussi.
2: Même chose.
1: On avait beaucoup d'espoir. Tu sais, Sean Monahan, grosse première saison, son arrivée l'année passée, plus tranquille.
2: Ouais, blessé aussi.
1: Le Boone ben, Jenner est parti, c'était le capitaine aussi, si je ne me trompe pas. Ouais. Un leader dans le vestiaire, donc je vois pas que ça va dans la bonne direction nécessaire.
2: À Columbus. Ouais.
22: J'ai exactement la même chose que toi. 6e, j'ai Columbus aussi. Je vais même rajouter... Charlie Coyle, l'année passée, a été fantastique, mais c'était genre sa meilleure saison quasiment en carrière. Est-ce qu'il peut reproduire ça quand il est arrivé avec Columbus? Ils sont allés chercher Nichushkin. Oui, c'est un bon joueur, mais on sait qu'il y a beaucoup de problèmes souvent en dehors de la patinoire. Donc, c'est un autre point d'interrogation qu'on rajoute à cette équipe-là. Puis, dans les buts, Jet Greaves, il a bien fait les deux dernières saisons, mais c'est ouais. Vraiment pas quelque chose de certain. Donc, ça reste une équipe avec beaucoup, beaucoup de points d'interrogation. Puis, c'est quand même une division relativement bonne. Dans le Pacifique, peut-être qu'il pourrait être plus haut. Mais dans Métropolitaine, il y a quand même quelques bonnes équipes que je mets devant.
2: Ouais, mais il y a des équipes qui sont améliorées aussi. Là.
1: Puis qu'est-ce qui fait très mal à Columbus, je trouve personnellement, c'est Caden Lindstrom au lieu d'Ivan Demidov
22: aussi.
1: Aujourd'hui.
2: 100%. Qu'on a sélectionné juste avant.
1: Parce que si Demidov était dans cet alignement-là, peut-être qu'on les aurait peut-être mis un peu plus haut. Je sais pas, peut-être.
2: Ouais, 100%. Oh ouais, je te suis là-dessus. Alors, 8e Columbus, il n'y a pas de débat. Là. Je pense que ça... ça a son lieu d'être là, avec Columbus 8e. En 7e position, vous avez qui maintenant? On va commencer avec PO.
22: Moi, j'ai les Pingouins, mais je
2: les
22: ai mis...
2: Les Pingouins, ah ouais!
22: Je les ai mis un peu à la même place l'année dernière.
2: 2e l'an dernier, les Pingouins.
22: Mais ils m'ont complètement surpris. Ils n'ont pas vraiment de joueurs autres que Crosby qui m'allument vraiment. Là, Carlson, le temps, Malkin commencent tous à être vraiment vieux. Ils ont perdu Manta. Shinnecock avait bien fait l'année passée, mais c'est rien de sûr. Dans les buts... ils ont plus Skinner, ils ont plus Jarry. Là, vous allez me dire, c'est peut-être mieux comme ça, mais en même temps, là, c'est She Loves, c'est pas vraiment un gardien numéro un. Il y a pas vraiment rien qui m'excite avec les Pingouins. Mais l'année passée, j'avais pas mal le même discours, puis ils ont été deuxième, comme tu as dit.
1: Fait qu'ils t'ont surpris, mais ils t'ont pas convaincu.
22: C'est ça, exactement. Puis en première ronde, ils ont vraiment mal joué contre les Flyers, selon moi. Puis les Flyers, pas non plus une super puissance. Donc, c'est ça, ils m'ont surpris, mais m'ont pas convaincu, c'est exactement la bonne phrase.
2: Je pense qu'on a beaucoup d'espoir en Sergei Murashov, qui a été très bon dans la Ligue américaine l'an dernier, avec 919 de pourcentage d'efficacité, 931 en série. Il a joué 5 matchs avec le grand club. Ça a été moins glorieux que le grand club, mais je sais qu'on a beaucoup d'attentes envers ce jeune gardien de but de 22 ans. Qui as-tu en 7e position?
1: Moi, j'ai les Devils du New Jersey.
22: Ah, ouais.
1: Parce que je n'y crois pas du tout. Ils ont beaucoup de joueurs avec des historiques de blessures. Aussi, on parle de Jack Hughes. Anthony Manton, il ne souhaite pas, mais aussi c'est cette valeur. Il l'a dit lui-même, c'est quelque chose qui le suit. Je trouve que leur troisième et quatrième trio, c'est pas vargeux. Pour utiliser le bon terme.
2: Ouais.
1: Je trouve qu'il n'y a pas grand profondeur là. Il y a des joueurs que j'haïs pas, des Gritsio que c'est le fun, mais c'est plus un gars de 4 que de 3. Je pense que Daily Faceoff mettait Connor Brown sur leur troisième ligne également, ce qui est pas optimal.
2: Je pense qu'Ivan Rodriguez aura plus ce rôle-là.
1: Je pense qu'il va être au centre aussi, c'est pas clair. La défensive est très ordinaire et ils n'ont pas vraiment de gardien non plus. Je pense que c'est Jake Allen, le numéro 1.
2: En ce moment, je pense que ça, c'est un des gros dossiers à régler devant le filet pour les Devils.
1: Je vois pas beaucoup d'options pour eux autres non plus. Donc, je pense que ça va être une très longue saison encore pour les Devils. Je pense qu'ils ont manqué le bateau un peu. Leur fenêtre, c'était un peu entrouverte il y a quelques années. Là, ça va prendre des changements majeurs pour qu'elle s'ouvre pour vrai. Là.
2: C'est intéressant. Moi, tu vois, je pense qu'on va rebondir au New Jersey cette année.
22: Moi aussi.
2: Je pense que c'est la saison où on rebondit, mais c'est intéressant ce que tu apportes parce que c'est vrai que c'est une équipe qui... Il y a beaucoup de joueurs à l'interne qui sont des joueurs qui se blessent assez souvent. Là. Jack Hughes, ça a été un de ses grands problèmes depuis le début de sa carrière dans
1: l'Union
2: nationale.
1: Même quand il va au restaurant, il n'a même pas sa glace.
2: Il se blesse quand même. Mm-hmm. C'est vrai qu'on n'a pas... c'est vrai que dans les années où on a eu des difficultés dans les dernières... Dans les 4 ou 5 dernières années, souvent, ça a été des années où il y a une grande majorité des joueurs qui ont été blessés plus souvent qu'à leur tour.
1: Ils n'ont pas beaucoup de profondeur. Ils ont beaucoup de vedettes au top de l'alignement, mais après ça, ça tombe vite par la suite. Ils ont deux grands centres, comme on parlait. Fait qu'ils vont avoir deux bons trios, mais tout le reste... Puis si Jack Hughes se blesse, qu'on y souhaite pas, là, qui va le remplacer aussi? C'est là que je me dis, il faudrait qu'il soit très chanceux pour avoir une bonne saison, que toutes les as soient alignées pour
22: moi,
1: le New Jersey.
22: Tout va jouer pour les Devils s'ils sont en santé. Parce qu'on l'a vu quand Jack Hughes est dans l'équipe, là, c'est une équipe complètement différente. On l'a vu en fin de saison, quand Jack Hughes est revenu en santé et qu'il était un des meilleurs joueurs de la ligue. Cette équipe-là, c'était une équipe qui devait faire les séries. Mais c'est là la question. Je peux comprendre pourquoi tu es septième à cause que Jack Hughes se blesse souvent. Il manque souvent une trentaine de games par année. Mais quand ils sont en santé, je regarde le top 6. Timo Meier, Nico Hischier, Dawson Mercer, Jasper Brad, Jack Hughes, puis là Anthony Manta selon Daily Faceoff. C'est un des plus beaux de la division selon moi, mais comme il l'a dit, la grosse question, il faut qu'il reste en santé.
1: Puis en plus, on pas de gardien de but. Ça aussi, ça va faire mal. La défensive est menée par un Dougie Hamilton qui veut plus jouer là, ou que je pense que c'est les Devils qui veulent l'échanger. Après ça, tu tombes à des Siegenthaler, des...
22: Brett Pesci,
1: qui est une historique de blessure aussi. Il y a Luke Hughes, qu'on attend toujours son éclosion pour vrai. Et c'est très...
2: ça n'a pas été un bon contrat à Dougie Hamilton, là, on va se le dire. Là.
22: Ben, c'était un bon contrat, mais trop tôt dans leur histoire. Comme s'ils faisaient cette acquisition-là cette année, avec l'âge qu'il y avait il y a une couple d'années. Là, ça serait bon. Là. Il était plus en reconstruction. Puis là, il est rendu moins bon parce qu'il est un peu plus vieux. Donc, c'était comme pas le bon temps pour le signer.
1: Je pense que c'est le genre d'erreur qu'on veut éviter à Montréal. Ce genre de signature-là, trop grosse, trop longue, trop vite. On voit ce que ça donne. Ils sont pris avec, il n'y a personne qui veut ce contrôler en ce moment.
2: Intéressant. Allons-y avec la 6e position, parce que je pense que ça va aller quand même assez vite. On va commencer avec toi, Frank.
1: Moi, c'est là que j'ai mis les Pingouins.
2: Les Pingouins,
1: pour les mêmes raisons aussi. Mais encore là, on mentionne souvent que les équipes qui sont soudées ensemble, qui jouent pour un but collectif, vont loin. Cette équipe-là joue pour Crosby, joue pour Malkin, joue pour le temps. Et c'est ça, je pense, qui est fait performer tout le temps. Puis je pense qu'on a eu la renaissance de Raquel. Russ, qui est un bon vieux soldat aussi, mais eux autres, c'est une équipe qui s'est fiée beaucoup sur le développement interne. Puis c'est mineur au bout, mais ils ont laissé partir Waterspoon à la défense aussi, qui a eu une grosse saison pour eux autres l'année dernière, puis ils l'ont laissé partir, puis il n'a pas signé un si gros montant que ça. Ryan Shea aussi a quitté.
2: Ouais.
1: Donc, ils n'ont pas gardé beaucoup de monde, mais ils n'ont pas amené grand monde non plus. Même Manta, on dit que Montréal aurait pu signer son contrat. Pittsburgh aurait pu
2: aussi
1: le conserver peut-être pour ce montant-là. Là, on se met sur, on met beaucoup sur les épaules de Chinakov, qui a été vraiment incroyable à son arrivée, mais lui aussi a un gros historique de blessures. Donc, ça va être difficile. Moi, les Penguins puis les Devils, j'ai eu de la misère à les classer.
2: Ouais.
1: Incluant aussi, je pense, le milieu de la section est dur à classer.
22: Moi, je suis vraiment plus optimiste envers les Devils. C'est pas eux que j'ai sixième. J'ai les Islanders. Parce que quand je regarde le top 9, selon Daily Faceoff, sur le premier trio, il y a Heinemann et Carl Palmieri. Pour moi, c'est plus des joueurs de deuxième, même peut-être troisième trio. Donc, c'est plus là que j'ai de la difficulté avec les Islanders. Puis la défense commence à être vraiment pluvieuse. Oui, Matthew Schaefer est vraiment exceptionnel, mais ils ont Scott Mayfield, ils ont Pollock, Pelec, qui commence à être vraiment pluvieux. Tony DiAngelo, tu sais jamais avec lui qu'est-ce qui peut arriver. La raison pourquoi je l'ai mis devant les Pingouins, c'est à cause de Sorokin début. Lui, il peut faire vraiment de la magie.
2: Ouais, il peut changer complètement
22: mais
2: ta saison.
22: Mais on a vu qu'il y avait des performances plus moyens. Mais l'équipe a complètement crash en fin de saison.
2: Ouais, on l'a surutilisé beaucoup aussi en fin de saison.
1: Je pense vraiment que c'est pour ça qu'il y a eu des performances en deçà de ce qui nous a habitués, c'est parce qu'il a été surutilisé.
22: Mais c'est ça, s'il ne volait pas les matchs, l'équipe était nulle part. Qu'on voit que ça ne tient pas à grand-chose. C'est Schaefer, Horvat, Sorokin, mais le reste, pour moi, je ne suis pas convaincu.
2: Très bon. On va s'arrêter quelques instants. Au retour, les positions 4 et... En fait, 5 et 4. On va se laisser le top 3 plus tard durant l'émission parce que je vois qu'on... Je vois qu'on n'aura pas le temps d'y revenir. Alors, ça défile très, très vite. Alors, on s'arrête 2 minutes. Au retour, on vous donne les positions 5 et 4 de ce classement de la métropolitaine.
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2: LNH 15h52, on fait le classement de la division métropolitaine en vue de la prochaine saison. Oui, c'est tôt. Oui, on est le 17 juillet, mais on s'amuse. Ça a le temps de changer d'ici la fin de l'été. Il y a des équipes qui vont continuer de s'améliorer.
1: On fait des bilans de mi-saison. Là, mais on fait un bilan de mi-saison morte. C'est juste
2: voilà! Et c'est bien dit. C'est exactement ce qu'on fait. Alors, les gars se sont prêtés au jeu. On fait les positions 8 à 6. On est rendu à la position numéro 5. Et on va commencer avec toi, mon cher PO. Qui as-tu à la cinquième position?
22: Ben, j'ai toujours pas les Devils. Je suis vraiment plus optimiste que Frank là-dessus. C'est une équipe que je pensais mettre plus haut, mais quand je suis allé voir l'alignement, finalement, ça m'a un peu déçu. C'est les Rangers de New York.
2: OK.
22: Oui, dans les buts, c'est vraiment très, très bon. C'est un des meilleurs gardiens de la Ligue en Shesterkin. La défense, ça s'est beaucoup amélioré, mais c'est en attaque. Sur le premier trio, tu as Dorofeyev, Zibanejad et Perrault, selon les face-off. Mais Dorofeyev, il profitait vraiment de jouer avec un des meilleurs passeurs de la ligue en Jack Eichel.
0: C'est
22: je
0: ne
22: sais pas s'il va être un gars de son contrat de plus de 11 millions. Je pense pas qu'il va être aussi bon. Après ça, tu as le deuxième trio avec Bjorkstrand, Meller et Lafrenière. Quand l'année dernière, Bjorkstrand avait de la misère à faire l'équipe du Lightning. Puis là, il serait dans ton top 6. Troisième trio, Noah là-bas comme troisième centre avec Taylor Radish. C'est pas fou non plus.
0: Non, pas une folle profondeur.
22: Non, que l'attaque me déçoit vraiment. C'est pour ça que je les mets pas dans le top 3 ou dans le top 4.
0: Je trouve que défensivement, j'aime quand même ça. Mais c'est vrai qu'en attaque, et ce qu'il y a de particulier en plus, avant que tu y ailles, Frank, avec ta cinquième position, il y a seulement 4 attaquants en ce moment au sein de la formation qui sont signés pour la saison 2027-2028. Dorofeyev, Zibanejad, JT Miller et Alexis Lafrenière. Pour le reste, là, on parle de contrats d'un an. Oui, il y a des joueurs qui vont tomber agent libre avec restriction. Mais c'est quand même fou, là, sur 12 attaquants, t'en as seulement 4 qui vont être certains d'être signés pour la saison suivante. Ça, c'est quand même assez particulier. Vas-y, Frank.
1: Mais ça, tu vois, on va y revenir tantôt quand on va parler des Rangers. Moi, c'est pour ça que je les ai mis un peu plus haut. Moi, au cinquième rang, j'ai les Islanders. Parce que oui, Sorokin, c'est Sorokin, mais Matthew Schaefer, les Penguins en ont pas de ça, les Devils en ont pas, puis les Blue Jackets, ils en ont un, mais il est tout seul.
0: Fait que, c'est voilà, c'est ça. Bien dit.
1: Fait que Matthew Schaefer, je pense, change des games à lui tout seul. On l'a vu l'année dernière, je pense pas que la gang de la deuxième année va l'atteindre cette année non plus. Je pense aussi que les Islanders ont un bon système de jeu, ils ont de bonnes profondeurs au centre. Ils ont plein de joueurs méconnus un peu, mais qui sont quand même efficaces, un peu comme un Simon Ahlstrom qui tue des punitions, marque des buts aussi. C'est un joueur qui est super utile dans une équipe comme ça. La défensive, elle vient, mais c'est des Pollock, des Pellec, c'est quand même des bons défenseurs aussi. Fait que je les vois vraiment avoir un bon système. Là, c'est la Violette qui vient de débarquer là.
0: C'est Pete DeBoer.
1: Pete DeBoer, je me trompe pas entre les deux. Mais Pete DeBoer vient d'arriver. Première saison, souvent, il y a un impact aussi positif, mais je pense qu'ils vont manquer de gaz à la fin, malgré tout. Mais j'ai vraiment hésité entre eux autres. Puis ma quatrième équipe. Je vais y aller tout de suite, c'est les Rangers. J'ai vraiment instant les deux. Et il y a beaucoup de joueurs sur des contrats d'un an.
0: C'est particulier, je te dirais.
1: Braden Schneider. Si je ne me trompe pas, Fox aussi, il faut qu'il re-signe cette année ou l'année prochaine.
0: Ouais, il reste quelques saisons, Fox, mais pas beaucoup, là, trois saisons.
1: Mais ça n'a pas super bien été la dernière saison. Il faut qu'il refasse remonter sa valeur aussi. Je pensais que son contrat était à échéance plus tôt. Ils ont beaucoup de contrats d'un an. Mike Sullivan, c'est un bon entraîneur.
0: Ouais.
1: Un moment donné, il faut que ça arrête de niaiser avec les Rangers. Je suis toujours pas fan des décisions de l'administration et tout ça, mais je pense que des fois, l'addition par la soustraction peut fonctionner aussi. Je pense que quand Panarin a quitté, Lafrenière a pris une chaise avec... c'est lui qui jouait avec Gabe Perreault et Zibanejad.
0: Ouais.
1: Fait que je pense qu'on va les revoir en début de saison ou au moins au camp comme ça parce qu'il marchait bien, ce trio-là. Ce qui laisse un JT Miller qui est un très bon passeur avec Dorofeyev. Et les deux vont se retrouver sous l'avantage numérique. Puis les Rangers, souvent, t'as un Zibanejad plus haut qui est prêt pour des tirs sur réception. Il n'y avait personne plus bas pour la mettre dedans. C'est là que Dorofeyev s'en vient. C'est pour ça que je pense que c'est un bon move pour eux autres, cette signature-là.
0: J'aime ça.
1: Puis t'as un Miller, un Lafrenière, faire des passes avec un Fox, avec deux snipers comme ça. Parce que Zibanejad, il est capable de la mettre dans le fond du filet aussi.
22: Ouais.
1: On dit tant qu'il ralentit, mais pas tant. Donc, je pense que ça va quand même bien se passer. Puis un Shesterkin... C'est ça que les Penguins, les Devils et les Blue Jackets n'ont pas non plus. C'est pour ça que j'ai mis Sorokin et Shesterkin en haut de
22: justement, l'autre. J'avais vu l'année dernière, si tu prenais juste les matchs que Shesterkin avait joué, cette équipe-là était en série. C'est dire comment c'était complètement différent. Là.
0: C'est complètement fou. Ça.
1: C'est quand même l'importance d'un seul joueur à sa position. Là,
0: c'est Jonathan Quick qui était deuxième l'année dernière avec les Rangers.
22: Finisse, ouais,
0: ça a été plus compliqué. Quoique, quand il est arrivé avec les Rangers, ça a bien été.
1: Les saisons avant la saison dernière, ça allait super bien. Puis l'année dernière, mais toute l'équipe. Elle n'est pas bien.
0: Ouais, ça n'a vraiment pas été une bonne saison à New York. Il y en a plusieurs qui revoyaient comme une équipe qui allait compétitionner et tout ça. J'étais vraiment pas confiant quand j'ai vu l'alignement des Rangers la saison dernière. Ça n'avait pas. Puis on a terminé dernier quand même dans la division.
22: Puis là, moi, quatrième, c'est là que finalement j'ai les Devils.
1: Il était temps, PO.
0: Mais les Devils. Ah, ça, c'est bon. T'avais les Rangers quatrième. Est-ce que les Rangers font les séries?
1: Non.
0: Parfait.
22: Les Devils, moi, je les. Ils vont être limite. Ils vont se battre jusqu'à la toute fin, mais je vois quand même 5 équipes de l'Atlantique les faire. Je suis plus haut sur eux, mais je les vois quand même manquer de très peu, dans les 90 points à peu près. Mais comme on a dit tantôt, les points d'interrogation dans les buts, Jake Allen, puis aussi s'ils se blessent. Mais c'est justement, s'ils se blessent pas, moi je prends que là, ils peuvent pas se blesser tout le temps. À un moment donné, Mais on dit ça avec Kirby Doc, puis il se baisse tout le temps pareil. Mais c'est ça. Si Jack Hughes est en santé, comme je l'ai dit, cette équipe-là est vraiment différente. Puis Manta, je trouve qu'il peut vraiment compléter le top 6, manquer un joueur sur le top 6. Puis il y a plusieurs jeunes qui vont monter, qui vont prendre un autre niveau, comme Luke Hughes. Je pense vraiment qu'il peut devenir le défenseur numéro 1 de l'équipe. Sur ça, je les ai 4e, mais quand même, je les ai en dehors des séries.
0: C'est intéressant ça, les gars, parce que les deux, il vous reste le top 3 à faire. Et c'est dans les deux cas, vous avez les mêmes formations. Ça veut dire que vous voyez les Flyers répéter l'exploit de la dernière saison et se qualifier à nouveau en série.
22: Comparé aux Pingouins, moi, ils m'ont convaincu.
1: Définitivement.
0: On dirait que sur papier, je les trouve tellement pas sexy, les Flyers de Philadelphie.
1: Mais moi, j'adore ce qu'ils sont en train de faire. Puis Brière, justement, je suis content que les Ducks ont égalé l'offre parce que ça me tentait pas d'avoir Carlson d'en face constamment. Parce que les Flyers, pour vrai, je pense que c'est l'équipe qu'on va avoir dans les pattes souvent.
22: Avec Carlson, ouais. Je les aurais peut-être mis premier de la division.
0: Ah ouais, vous êtes autant vendu pour les Flyers de Philadelphie.
1: Ils ont beaucoup de bons joueurs aux bonnes places. T'sais, un Konechny, c'est un bon jeune vétéran. Tyson Forster qui marque des buts, qui est gros, mais qui s'installe comme un joueur vraiment solide défensivement. Mitchkov, on parle de beaucoup de Kirby Dack, son année make or break, mais Mitchkov, ça s'enligne pour
0: Mitchkov,
1: être aussi.
0: Mitchkov, il faut que ce soit un bon été d'entraînement. On se rappelle que l'an dernier, il est arrivé au camp d'entraînement, il n'était pas en forme. Là.
1: Exact. Selon. Et là, on a des Sanheim à la défense aussi. Ristolainen est encore là malgré les rumeurs. Ouais. On a...
0: OK, ben parlons-en pas trop vite.
1: Rick Tocchet.
0: Rick Tocchet aussi derrière le banc.
1: C'est juste ça que je voulais amener.
0: Rick Tocchet, qui est très bon. Et Christian Dvorak, évidemment, un des deux premiers centres de l'organisation.
1: C'est la colle de l'équipe.
0: Quoi
1: c'est lui qui tient tous.
0: Quoi faire avec Christian? Christian, qui est d'ailleurs prolongé là-bas aussi, alors qu'il sera là pour quelques saisons. On va parler du top 3 aux alentours de 16h20. Mais pour l'instant, c'est le Sport Flash avec Frank.
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1: Anthony Manta, qui vient tout juste de signer un contrat de 2 saisons avec les Devils, a confirmé que, durant sa disponibilité médiatique, avoir eu des pourparlers avec les Canadiens, mais rien de concret. On l'écoute.
4: Il y en a eu. Il y a eu de l'intérêt de Montréal envers moi, vice-versa aussi. Mais quand c'était le temps de parler de chiffres et d'années, il n'y a jamais eu rien qui s'est fait offrir, donc... c'était le temps qu'on est dans une autre direction. Là, on a laissé le temps quand même pour qu'il nous rappelle, puis qu'il ait une bonne semaine. Puis il n'y a rien eu, fait que c'était le temps de passer à un autre appel.
1: Après Trevor Zegras, c'est au tour de Jamie Drysdale de re-signer avec les Flyers de Philadelphie. Il a signé une prolongation de contrat de 4 ans et d'une valeur de 6,5 millions de dollars par saison. Zinedine Zidane est nommé entraîneur-chef de l'équipe de France. Didier Deschamps sera tout de même l'entraîneur pour le match de 3e place qui aura lieu samedi. L'Onium britannique se poursuit aujourd'hui avec la 2e ronde. L'Australien Lucas Herbert a connu une ronde exceptionnelle de moins 8 pour s'emparer de la tête tout devant Jackson Suber, qui est à moins 6. Et à surveiller en fin de semaine, beaucoup d'actions dans le monde du sport. D'abord, la Formule 1 est de retour avec le Grand Prix de Belgique sur le mythique circuit de Spa-Francorchamps. Kimi Antonelli a signé le meilleur temps lors de la 2e séance des essais libres. Sinon, il y a les Alouettes de Montréal qui sont en action samedi à 16h alors qu'ils rendent visite aux Stampeders de Calgary. Et finalement, dimanche, une petite finale, je sais pas si ça vous dit quelque chose, c'est la finale de la Coupe du Monde, alors que l'Argentine de Lionel Messi affronte l'Espagne de Lamine Yamal. On a hâte.
0: Dimanche à 15h. Oui, on a hâte. Et on a hâte au match des Alouettes, t'en as parlé, samedi à 16h. Retour au jeu pour un joueur assez important de l'équipe. Oh. Renaud Bourbonnais a tous les détails pour nous dans 2 minutes.
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0: Les Alouettes seront à Calgary en fin de semaine pour affronter les Stampeders, les mêmes Stampeders qu'ils ont vaincu 37-30 la fin de semaine dernière. Et pour en parler, on en jase avec Renaud Bourbonnais. Comment vas-tu, Renaud?
27: Salut, ça va bien toi-même?
0: Ça va super bien. Deuxième match en deux semaines contre la même formation. On parlait avec Byron Archambault hier sur nos ondes, puis il disait il y a comme un aspect mental autour de ça. C'est comment l'équipe va s'ajuster à la suite de ce qu'on a présenté lors du premier match. Est-ce qu'ils vont nous présenter la même genre de formation sur côté stratégie et tout ça? Comment tu vois ça, cette première série aller-retour de la saison pour les Alouettes?
27: Ouais, exact. La première de trois. Puis tu vois, des séries aller-retour, c'est quelque chose qu'on a dans la Ligue canadienne, mais qui n'existe pas vraiment dans la NFL. Parce que dans la NFL, les seules équipes que tu peux affronter deux fois en saison régulière, c'est les trois équipes de ta division. Les chances qu'on mette les matchs dos à dos, je te dis pas que c'est jamais arrivé, mais tu sais, c'est vraiment un phénomène rare. Tandis que dans la Ligue canadienne, avant même que la saison commence, tu le sais, à un certain moment, tu vas croiser un adversaire deux fois de suite. Cette année, tu vois, pour les Alouettes, ça arrive trois fois. Mais si je me trompe pas, l'an dernier, pour les Blue Bombers de Winnipeg, c'est arrivé cinq ou six fois. Fait qu'on parle quand même de 10 ou 12 matchs sur les 18 de la saison qui étaient dans des séries home and home avec d'autres équipes. Alors oui, c'est sûr que ça requiert une préparation différente, mais surtout, tu sais, t'as parlé un peu de ce que Byron a dit, puis j'ai pas entendu l'entrevue pour être honnête, mais c'est sûr et certain que ça requiert non seulement une préparation lors de la deuxième semaine, mais j'ai même envie de dire, avant le premier match aussi, tu dois te poser la question, qu'est-ce qu'on veut leur montrer dans le premier match et qu'est-ce qu'on veut garder en réserve, quitte à peut-être manquer un ou deux jeux explosifs ou à ne pas aller à notre plein potentiel dans le but de se garder quand même des réserves pour la deuxième partie. Bon, ici, on n'est pas en vue d'un affrontement éliminatoire. On n'est même pas en vue d'une équipe qu'on va croiser éventuellement ou on n'est même pas proche des éliminatoires. Alors, je pense que les équipes, de toute façon, vont encore développer des nouvelles stratégies d'ici la fin d'année. Alors, c'est pas non plus la fin du monde. Mais c'est sûr que ça amène un aspect spécial. La semaine dernière, chez les Alouettes, qu'est-ce qu'on a vu en début de match? Énormément de jeux explosifs. Puis ça fait partie de ce que les Alouettes sont en attaque. Par contre, est-ce qu'on va vouloir tester les zones profondes aussi rapidement dans le match de cette semaine, ben on verra. Est-ce que justement les Stampeders, eux, dès le début du match, vont se dire hey, on recule, on donne beaucoup de lousse dans le terrain court pour justement se dire ben les Alouettes, s'ils lancent dans les zones profondes, on ne se fera pas piéger. C'est là un peu le jeu d'échecs qu'il y a entre les deux équipes dans ce genre de série-là. Mais ça donne toujours des matchs intéressants et dans la Ligue canadienne, c'est difficile de battre deux semaines de suite la même équipe. Alors ça va être un beau défi sur la route pour les Alouettes.
0: Oui, c'est particulier.
1: Mais dans un back-to-back comme ça, c'est sûr que le jeu d'échecs est amplifié. Puis quand t'es fan de stratégie puis de combat d'entraîneur, mettons, là, c'est tellement le fun, ces deuxièmes parties-là.
27: Exact. Puis tu sais, la semaine dernière, les Alouettes, on en avait parlé. Travis Tice a connu un bon match au sol, mais c'est en deuxième demi que ça s'est mis en marche, parce qu'en première demi, on avait couru seulement 4 fois avec le ballon, du moins avec notre porteur. J'ai hâte de voir dans le match cette semaine, est-ce qu'on va utiliser la même stratégie ou est-ce qu'au contraire, on va vouloir surprendre les Stampeders, peut-être avec un jeu d'attirer du corps, par exemple, où Davis Alexander fait semblant qu'il va lancer le ballon, puis finalement, on remet alors que tout le monde s'est préparé pour un jeu de passe. Alors, ça va être intéressant de suivre ce dossier-là. Et d'ailleurs, je ne te l'ai pas envoyé dans nos sujets, mais je vais t'en parler quand même. Davis Alexander, on le sait, fin du dernier match, s'est tenu la cuisse à un certain point, a quitté vers le vestiaire, mais n'a pas raté de série à l'attaque et est revenu. J'étais à Québec dans les 2 derniers jours. J'étais allé au Festival d'été de Québec. C'est à peu près les 2 seules journées de congé que j'avais dans
0: l'été. Bon.
27: J'en ai profité pour y aller. Puis je te le dis, il n'y a rien qui a suscité plus d'attention des gens que de me faire arrêter pour dire « Yo, est-ce que notre corps arrière est correct? Est-ce que Davis Alexander va être correct? »
0: Avec raison.
27: Visiblement, il est correct. À l'entraînement, lui, s'est bien passé cette semaine. J'étais pas là, comme je viens de dire. J'étais à Québec. Mais quand même, j'ai suivi ça de très près. J'ai mes petits espions dans l'entourage. Alors, non, Davis Alexander, il est correct pour l'instant. Le fait qu'il y a 3 semaines, dans le match précédent contre le Rouge et Noir, il s'était blessé à la cheville. Je pense que ça fait en sorte que durant la semaine de congé et la semaine qui a mené au premier match contre Calgary, son attention à « il faut que je fasse attention » était plus au niveau de sa cheville que du niveau de sa cuisse. Puis c'est peut-être ça qui a fait en sorte que justement, il y a eu une petite frousse. Mais nous, tout ce qu'on nous dit jusqu'à maintenant, c'est plus de peur que de mal. Alors, tant que je ne verrai pas un Davis Alexander là, qui saute sur une jambe comme dans le match de la Coupe Grey l'an dernier, je vais être correct puis me dire qu'il
0: est... Mais c'est quand même une situation délicate parce que l'an dernier, avec Davis Alexander, l'équipe était parfaite. Et quand Davis Alexander s'est blessé, là, les Alouettes ont connu quand même certaines difficultés.
27: Ouais.
0: Est-ce que à Montréal en ce moment, puis je te pose la question comme ça, est-ce qu'on a une bonne solution de rechange si jamais il arrive quoi que ce soit à Davis Alexander? Penses-tu qu'on est bien organisé à l'interne pour pouvoir prendre sa place si jamais il arrive quelque chose?
27: Personnellement, je trouve qu'on est bien mieux préparé qu'on était l'an dernier. Et l'an dernier, je pensais qu'on était bien préparé parce que c'était un joueur que j'aimais bien, McLeod Bethel-Thompson, à titre de réserviste, évidemment. Puis finalement, ben, on l'a vu, il était fini, il n'y avait plus rien dans le bras, puis ça a été extrêmement difficile. Puis il est avec Ottawa en ce moment, puis bon, ça va pas bien pour Ottawa, visiblement. Là, c'est Dustin Crum qui est le réserviste. Ce que j'aime avec lui, c'est que, sans dire qu'il est du même talent ou de la même catégorie là, que Davis Alexander, on reste quand même dans un moule d'un joueur mobile qui est capable de se déplacer, d'étirer le jeu avec ses jambes et qui a connu un certain succès avec Ottawa. Il faut dire que la différence entre Dustin Crum et Davis Alexander, qui sont des gars qui sont arrivés plus ou moins là, en même temps dans la Ligue canadienne, c'est que Crum, il y a eu tellement de blessures du côté d'Ottawa que dès sa première année, on l'a envoyé dans la mêlée. Puis il a eu l'air fou à certains moments. C'était pas un très bon passeur la première année où il était là. Sauf que je me dis, ben si Davis Alexander, la première année qu'on l'avait amené, au lieu de le faire attendre ou de le développer sur notre équipe d'entraînement, on l'avait envoyé directement dans la mêlée, ça se serait pas nécessairement bien passé comme ça s'est passé finalement avec Montréal. Alors moi, je l'aime bien, Dustin Crum. J'ai pas compris pourquoi Ottawa l'a laissé partir. Je trouvais que c'était un bon réserviste. Puis dans la mesure de ce qui se passe en ce moment du côté d'Ottawa, ça aurait peut-être même pu être leur partant cette année. Dans leur série d'insuccès des dernières années, c'est le carrière qui a obtenu les meilleurs résultats. Puis j'inclus même Drew Brown là-dedans. Alors oui, je pense que les Alouettes sont bien équipées. Ceci étant dit, c'est vrai pour n'importe quelle équipe de la Ligue canadienne, ça va être vrai pour les Alouettes aussi. Ça reste quand même que c'est ton réserviste, puis que si Davis Alexander n'est pas là, ben ton titre de ton statut plutôt là, de contender, d'aspirant au titre, vient d'en prendre pour son rôle.
0: Ouais, quelle saison décevante pour le Rouge et Noir d'Ottawa. Il y a une bonne nouvelle chez les Alouettes, une moins bonne par contre aussi. Mais on va commencer avec la bonne nouvelle, le retour au jeu, le Cole Speaker.
27: Ouais, exact. Ben, je t'avoue, moi-même, je suis le premier surpris. On en parlait avec Ben il y a quoi, 2 semaines. Il était revenu à l'entraînement, mais c'était vraiment très, très, très limité à ce moment-là. Et puis finalement, ben, on a décidé qu'on son état de santé est assez bon, là, au niveau de la cheville pour le retirer de la liste des blessés de 6 matchs. Ce qui est quand même un aveu important de la part de l'équipe parce que quand on retire un joueur de cette liste-là avant qu'il arrive aux 6 matchs, il faut payer la différence sur la masse salariale et elle est pas, cette différence-là, elle est pas cachée finalement. Mais on juge que Cole Speaker est un joueur tellement important que ça vaut la peine de le faire. Et en plus de ça, il y a un Alexander Hollins qui, lui, va devoir s'absenter. Alors, est-ce que si Hollins avait été disponible, on aurait attendu un peu plus longtemps pour Speaker? La réponse, en fait, on ne l'aura jamais. Mais je trouve que c'est une bonne nouvelle pour les Alouettes parce que autant est-ce que Snead et Philpott mettaient des grosses statistiques sur le tableau depuis le début de la saison puis ils étaient excellents, mais une des raisons pour laquelle ces deux joueurs-là recevaient énormément de passes, c'est qu'on voulait plus ou moins les envoyer ailleurs. Autrement dit, c'était nos deux gros moteurs à l'attaque. Là, Speaker qui rentre dans la formation, je ne sais pas à quel point son impact va être immédiat, à quel point est-ce qu'on va tout de suite lui lancer 6-7 ballons dans un match, je ne le sais pas. Mais c'est sûr que c'est un receveur de qualité de plus dans l'alignement, puis ça, on ne crachera pas dessus.
1: Ça va créer de l'espace pour les autres, justement, aussi, son retour, ben oui. Un troisième comme ça qui se rajoute. Là.
0: Ouais, c'est un bon 100%. Recevoir en plus, ouais. Gros Speaker, là. Alors, très bonne nouvelle pour les Alouettes. Il y en a une moins bonne, par contre, David Perales, qui est un des héros du dernier match, va rater la rencontre en raison d'une blessure, Renaud.
27: Ben oui, exact. C'était son premier match la semaine dernière. Exact. Il avait fait des gros jeux, récolté un premier sac du corps, rabattu la passe en troisième essai à la fin du match qui a mis fin, toute fin pratique là, à la rencontre. Puis finalement, ben, cette semaine, il a pratiqué au début de la semaine de façon limitée. Puis finalement, ben, on a dit non, ça ne sera pas suffisant. On va devoir le laisser de côté cette semaine. Ben écoute, si c'est pour qu'il revienne en santé plus tard dans la saison, c'est une bonne chose. On le dit souvent dans les Canadiens, c'est un marathon. Le but, c'est d'être en santé dans le dernier droit et dans les éliminatoires. Alors, si on était pour avoir un joueur efficace qui, finalement, à la fin de l'année, était plus capable de rien faire parce qu'il s'est magané dans des matchs qui, je veux pas dire valent rien parce que les matchs valent quand même quelque chose à ce point-ci de la saison, mais dans un match décidément moins important peut-être que ceux qui vont avoir lieu au mois de septembre ou en octobre et définitivement au mois de novembre. Alors, oui, c'est une mauvaise nouvelle, mais écoute, moi, je compte déjà ce gars-là comme une réussite de me dire, ben quand il est en santé, on le sait, il est efficace. Alors, est-ce qu'il va, il devrait pas manquer là un mois, deux mois? Ça devrait être assez court, selon moi. Alors non, écoute, c'est plate qu'il soit pas là cette semaine, mais je suis pas prêt à m'inquiéter pour les Alouettes pour autant.
0: Aaron Donald est allé s'entraîner aux installations des Rams pour voir comment il se sent. Oh là là là là, ça commence, mon cher Renaud. Penses-tu qu'il va revenir pour vrai?
27: Moi, je pense que oui. Qu'il va revenir pour de vrai. Il sent bien, évidemment. Je pense que c'est l'objectif pour lui. Écoute, les Rams ont sur papier là en ce moment avec toutes les améliorations qu'ils ont faites dans la saison morte. Déjà que c'est une très bonne équipe l'an dernier. Ils ont sur papier, tu sais, un des alignements, j'ai envie de dire, les plus hypés, là, les plus avec la plus grande effervescence durant la saison morte, du moins avant qu'on les voit sur le terrain. Mais je me rappelle pas d'une équipe construite qu'on se disait avant même que la saison commence, waouh, ils sont tellement puissants à toutes les positions. Et là, imagine si Aaron Donald revient au jeu. Puis il faut se rappeler d'une chose avec Aaron Donald. Il a pris sa retraite, somme toute, assez jeune. Et il aurait pu continuer de jouer à ce moment-là. Ça avait été quand même une surprise pour plusieurs de le voir se retirer à l'époque. Alors, c'est pas non plus comme si le joueur avait pris sa retraite à 39 ans, puis que là, à 44 ans, il revenait au jeu. Puis que c'est pas ce cas-là pour Aaron Donald. Puis depuis qu'il a pris sa retraite, à chaque année, il y a des petites rumeurs comme quoi il pourrait revenir. Mais là, ce qu'on a vu cette semaine, pour moi, c'est un gros signe. C'est que lui, il a dit, regardez, je m'en vais me tester. Puis si j'ai la forme pour le faire, c'est plus une question. Je vais y aller. Alors moi, c'est ma compréhension du système. J'aimerais ça que ça arrive parce que j'aime ce que les Rams sont en train de faire en ce moment. Puis j'ai hâte de voir c'est quoi les limites de cette équipe-là sur le terrain. Ça serait complètement fou là, de voir Aaron Donald avec Myles Garrett.
0: Aïe, il a pris sa retraite le 15 mars 2024.
1: Le 2 ans. Mais lui, en ce moment, il a toujours été le gars en défensive sur qui on mettait toute la pression sur ses épaules, dans le fond. Là, il y a Garrett. Fait qu'il est plus peut-être le top guy. Après ça, il regarde l'équipe au complet. Hey, un petit Super Bowl de plus, j'aurais jamais une chance aussi grande ouverte que ça. Fait que c'est sûr, ça y tente. Exact.
27: Ben, tu sais, qui tu vas doubler? Là, je sais qu'il est rendu à 35 ans. Aaron Donald, il a pris sa retraite à 33. Son corps est reposé des deux dernières années, là, visiblement, puis il s'est maintenu en forme, ça, on a pu le voir sur les médias sociaux. Mais c'est ça la question. T'sais, tu le disais tantôt, Frank, quand il était là, Aaron Donald, c'était le joueur qu'il fallait toujours doubler sur la ligne défensive. Ben maintenant, tu doubles qui? Parce que si tu doubles Donald, ça veut dire que Myles Garrett est en 1 contre 1. Si tu doubles Myles Garrett, ça veut dire qu'Aaron Donald est pris à 1 contre 1 sur la ligne. Et le mieux dans tout ça, c'est qu'il y a d'autres bons joueurs sur la ligne défensive des Rams. Alors, ça va être un méchant casse-tête pour les autres équipes si on a à les affronter. Moi, j'espère que ça arrive, évidemment. Là, pour le spectacle, c'est sûr que ça va être bon pour tout le monde.
1: Même à son âge, d'après moi, 1 contre 1, Donald va gagner la majorité de ses duels.
0: Tu veux pas. Aïe, aïe.
27: D'accord. Je suis d'accord avec ça. C'est vraiment
0: alors les Rams,
27: ça va directement au temps de la renommée.
0: Ouais, exact. Alors les Rams passent comme équipe numéro 1 dans la nationale devant les Seahawks.
27: Ah oui, ben moi je les avais comme numéro 1 l'an dernier, je les ai encore comme numéro 1 en ce moment. C'est sûr que là d'avoir deux puissances comme ça dans la même division, ça fait toute une confrontation. Les matchs Seahawks Rams, Ben, qu'Aaron Donald soit là ou non, là, cette année, ça va être des gros duels.
0: Ouais, encore une grosse division à surveiller la saison prochaine.
1: Je vous rappelle que moi, mon équipe, c'est les 49ers. Fait que ça me fait un peu de peine, tout ça quand même, mais je vais apprécier le spectacle.
27: Hey, ça pourrait être les Cards. Ça pourrait être
1: pas les Browns.
0: Au moins, c'est pas la pire, la division.
27: Exact.
0: Hey, Renaud, un grand merci pour ton temps aujourd'hui. Super apprécié. Puis bon match des Alouettes demain.
27: Salut les gars, bon match.
0: Salut Renaud Bourbonnais, l'excellent Renaud Bourbonnais, animateur à RDS. On s'arrête quelques instants. On vous a fait les positions 8 à 4 et maintenant il reste le top 3 de la division métropolitaine. On vous donne les choix de Frank et les choix de PO dans deux minutes.
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9: Bon, on s'amuse à classer les équipes de la division métropolitaine. On a fait les positions 8 à 4. Il reste le top 3. Et dans les deux cas, on parle de trois formations qui seront du portrait des séries éliminatoires, les gars. Et d'après moi, vous avez la même formation au numéro 3. On va parler de cette formation-là. Après ça, on va faire un bloc complet sur les positions 1 et 2. Alors allons-y pour la position numéro 3. On commence avec Frank.
10: On avait triché déjà un peu tantôt. Ouais, un peu. On avait parlé, mais c'est les Flyers.
9: Ouais.
10: Et en ce moment, c'est une équipe que moi, je considère en ascension. Vraiment pas dans le sens qu'ils sont rendus à remporter tous les grands honneurs, mais ils essayent de faire leur équipe. Je trouve qu'ils ont un top 9 très solide. Des joueurs, des fois, qu'on connaît un peu moins, mais tu sais, un Noah Cate, c'est quand même très efficace.
9: Très bon.
10: Pour tuer des punitions aussi, tout ça. Konechny, un bon jeune vétéran. Puis tantôt, on a nommé plusieurs des effectifs, mais on n'a même pas nommé les deux qui viennent de re-signer, qui sont Trevor Zegras et Jamie Drysdale, à travers tous les noms qu'on a nommés. C'est beaucoup de joueurs efficaces. C'est beaucoup de bons joueurs, sans avoir de méga vedettes. Ils ont une équipe, vraiment, puis ils ont une identité claire avec Rick Tocchet, un style de jeu qui leur colle, qui colle aux Flyers aussi. Fait que c'est pour ça que je pense qu'ils ont eu du succès l'année dernière. Ils ont vaincu les Pingouins. Mais je pense qu'il y a quelque chose de spécial qui se passe avec les Flyers, mais pas aussi spécial que chez nous.
9: Je te relance sur la question suivante. Par la suite, PO, tu pourras mentionner les Flyers et tes raisons derrière ça. Mais est-ce que tu penses notamment que Matvei Michkov, qui n'est pas arrivé en forme au camp d'entraînement l'an dernier, qui a subi un peu les foudres de l'entraîneur en place, qui a été limité dans son temps d'utilisation, est-ce qu'il peut rebondir cette année avec un bon été d'entraînement puis arriver au camp fin prêt en vue de la prochaine saison? Parce qu'il a un peu pris pour acquis sa première saison dans la Ligue nationale.
10: Il a pris pour acquis sa place dans l'alignement également. Et moi, je vais te dire, FX, d'entrée de jeu, c'est pas mon genre de joueur préféré. C'est pas les joueurs que moi j'allume, des joueurs un peu de périphérie, hein,
9: ouais.
10: incroyablement de talent.
9: Ouais.
10: Mais c'est pas le genre de joueur que moi j'affectionne le plus. Cela dit, je pense vraiment qu'il peut rebondir cette année. Dans le sens que c'est cette année ou jamais. Je pense que si t'as pas compris le message avec l'année dernière, et moi, ce qui me pousse à croire qu'il va rebondir, c'est qu'un entraîneur comme Rick Tocchet n'a pas abandonné sur lui. Parce que Rick Tocchet, s'il avait abandonné sur un Michkov, il serait déjà parti. Mais là, il fait non, tu peux faire partie de l'équipe, fais juste arriver en forme. Moi, c'est un peu ça que j'ai compris.
9: Ouais, puis t'as des attentes aussi. C'est un septième joueur au total de son année de repêchage en 2023. Il y a des attentes aussi à son endroit. Et je pense que s'il n'a toujours pas signé une prolongation de contrat, parce qu'il lui reste un an à son contrat d'entrée, c'est qu'on veut voir de quel bois il se chauffe pour sa dernière année aussi.
10: Exactement. Puis c'est à lui de montrer sa valeur. C'est sa propre situation, Kirby Dack. Là, il y a beaucoup de choses différentes, mais c'est un peu t'as une saison pour montrer ta valeur en ce moment. Et comme je dis aussi, cette équipe-là a vraiment quelque chose de le fun. C'est des bons. Tu sais, un Dvorak, par exemple, que à Montréal, c'était bien marginal, mais là-bas, ça fonctionne très bien. Il joue le pied dans le tapis, on va dire. Des Forster, ça arrête jamais. Des Konechny, ça arrête jamais. Des Tippett, ça arrête jamais. Ils ont vraiment comme une bonne organisation. C'est juste qu'ils ont pas le talent élite. Puis c'est ça qui va les empêcher de finir plus haut. Mais je pense qu'ils sont meilleurs que toutes les autres qu'on a mis en bas.
9: P.O.
11: Ben moi aussi, j'ai les Flyers en troisième position. Puis honnêtement, un peu pour les mêmes raisons que Frank a nommé, vraiment,

0: le top 9 au grand complet, c'est des bons joueurs, mais aussi, si tu regardes un quatrième trio, selon Daily Faceoff, le centre, c'est Sean Couturier. Quand t'es rendu avec un Sean Couturier qui est vraiment très bon dans les deux sens de la patinoire sur un quatrième trio, c'est que ça va quand même vraiment très très bien. Puis honnêtement, j'ai parlé qu'on a fait la division Atlantique de James Hagan, que j'aime beaucoup avec Boston. Ben Porter Morton, je l'aime aussi vraiment beaucoup.
1: Il l'a prouvé l'an dernier en arrivant en fin de saison.
2: On l'a même pas mentionné en plus encore depuis tantôt.
0: Il a vraiment eu un impact directement quand il est arrivé. Moi, j'étais sûr à ce moment de son draft qu'elle est un excellent complément à un trio. Et finalement, on dirait qu'il pourrait même être le gars qui drive sa ligne. Vraiment, il était vraiment très, très bon. Puis, il y avait plusieurs jeunes en fin de saison qu'on avait vu même contre le match contre les Canadiens en fin de saison, qui ont vraiment très, très bien fait, comme Denver Barkley. Il y avait Oliver Bunk aussi en défense qui avait bien fait, Alex Bump. Vraiment, plusieurs jeunes qui s'en viennent, qui vont avoir un impact. Puis, comme on l'a dit, Konechny, Forrester, Tippett, c'est tous des joueurs qui jouent de la bonne façon, je trouve. Donc, cette équipe-là peut être dangereuse. Puis, comme je l'ai dit, je pense qu'il leur manque un vrai joueur étoile de comme premier centre pour qu'il soit au top contender.
2: C'est pas qu'ils ont pas essayé, hein.
0: Mais un gars comme Leo Carlson, pour eux, moi, je pense que c'était la pièce parfaite pour eux. Mais bon, ils l'ont pas. Je pense quand même qu'ils vont faire les séries. Là, battre les deux premières équipes, ça m'étonnerait, mais je pense que troisième place, c'est vraiment à eux de le perdre.
2: Mais au risque de me répéter aussi, moi, j'aime une équipe qui a un plan qui est relativement clair. Et là, on voit que Daniel Brière met son empreinte sur cette équipe-là. Et on voit Rick Tocchet qui met son empreinte. Puis je pense qu'ils sont là pour longtemps, ces deux-là. Fait que ça va jouer du hockey comme eux autres ils veulent. Je pense qu'ils sont sur la bonne traque.
1: Ouais, et Porter Mountain, c'est un nom à retenir en vue de la course au Trophée Calder la saison prochaine parce qu'il a joué 9 matchs en fin de saison. Il a joué en série, mais 9 matchs lui permet d'être éligible en niveau cette année à l'obtention du Trophée Calder. Il a tellement bien terminé la saison. Il a eu un impact immédiat. Il a été très bon en première ronde, surtout contre les Pingouins. C'est un nom à retenir pour gagner le Trophée Calder la saison prochaine. Plusieurs experts, plusieurs autres personnes le voient comme le favori. J'aurais pas de misère aussi à le voir comme favori pour le Trophée Calder devant même un Gavin McKenna qui a été repêché premier au total par les Maple Leafs de Toronto. Allons-y avec les positions 1 et 2. Courte pause, 2 minutes. Au retour, on vous donne les positions 1 et 2.
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1: Alors, c'est le bilan de mi-saison morte, alors qu'on classe les différentes équipes dans les divisions. On fait la métropolitaine aujourd'hui, on se gardera la centrale et la pacifique pour la semaine prochaine, alors que il va me rester 3 émissions avec vous avant de laisser Richard prendre le relais pour le reste de l'été avec toi, Frank. Alors, les Flyers étant en 3e position.
2: Oui.
1: On va y aller avec la position numéro 2. Il reste 2 formations. Les 2 gars ont les mêmes 2 formations
2: Est-ce
1: pour terminer.
2: Ils sont au même endroit.
1: Où sont les Caps? Où sont les Hurricanes? Qui as-tu en position numéro 2?
2: Numéro 2, moi, on s'en va du côté de Washington.
1: Parfait.
2: Parce que, ben, en fait, je vais parler des 2 en même temps, parce que c'est les 2 rangs, mais pour moi, les Hurricanes, oui, longue saison, mais ils n'ont pas joué beaucoup de matchs en série.
1: Non, c'est vrai.
2: Ils ont évité les blessures en majorité aussi. Je trouve qu'ils ont une très bonne équipe. En ce moment, je sais pas trop ce qu'ils font avec le dossier Nikishin. Moi, je le signerais puis ça serait ça. Ils ont déjà une bonne défensive et tout ça. Moi, je réglerais ça le plus tôt possible, mais ils vont revenir. Ils ont compris comment jouer, là. Parce qu'ils jouaient pas de même l'année passée, toute la saison. Ils ont compris comment jouer. Leur entraîneur, il est solide aussi. Je pense qu'ils vont pouvoir battre le fer pendant qu'il est chaud. Puis leur équipe, elle est toute signée. Les joueurs dans les bonnes chaises aussi. Une défensive assez solide. On va voir si ça va tenir des buts encore cette fois, mais pour moi, les Hurricanes sont durs à battre, puis Washington ont fait des solides additions. Ouais. D'un fois, la colle a pogné pas en partant non plus.
1: Non, c'est vrai.
2: Mais moi, je trouve que les 3 équipes que j'ai mis au... En fait, la majorité des équipes dans l'ordre que je les ai mis, on pourrait quasiment classer les entraîneurs aussi, comme ça. C'est ça que j'ai remarqué, là. Spencer Carberry.
1: Très bon entraîneur aussi à Washington.
2: Il laisse sa marque, là, puis ouais. Il contrôle l'équipe.
1: Très proche de ses joueurs aussi.
2: Ouais. Ils font marcher, ils ont, tu sais, Pierre-Luc Dubois qui marchait pratiquement nulle part, ils l'ont fait marcher. Là, il amène Tuck. Peut-être que Tuck va utiliser plus son gabarit avec un Tom Wilson aussi de l'autre bord. Des fois, ça donne le goût de jouer des épaules un peu.
1: Ouais, 100%.
2: Donc, les Capitals vont être très, très forts. Ça va être une guerre contre les Hurricanes. Mais je pense que les Canes vont finir au-dessus.
1: Le Canadien a joué 19 matchs en série l'an dernier. Les Hurricanes en ont joué 19 aussi. Alors, les 2 équipes, alors que les Hurricanes ont joué une ronde supplémentaire, les 2 équipes ont joué le même nombre de matchs en série.
0: C'est quand même fou. Mais moi, j'ai l'inverse. J'ai les Capitals en premier. Et pour vrai, je rentre complètement sur le bandwagon.
1: Qu'est-ce qui démarque les Hurricanes des Capitals, à ton avis?
0: Je sais pas, parce que les Hurricanes, on l'a vu. Ils ont fini premier de leur division, ils ont gagné la Coupe Stanley, puis c'est la même équipe qui s'en vient l'année prochaine. Il a fait aucun changement, à part Frederick Anderson qui est parti. Mais de toute façon, je pense pas qu'il était dans les plans avec Vossi puis Kochetkov. Mais pour vrai, les Capitals, je trouve vraiment que c'est une équipe qu'il fallait surveiller, même avant d'aller chercher Tuck et Carew. Parce qu'en fin de saison, ils ont vraiment fait une poussée pour faire les séries, avec plusieurs victoires consécutives. Et ça, c'est dû aux 2 jeunes qui sont rentrés dans la formation, que je pense qu'ils vont avoir un gros rôle l'année prochaine. C'est Ilya Protas, le frère d'Alexei, et Cole Hudson. Les 2 ont vraiment été fantastiques quand ils sont arrivés. Pour Protas, il y a eu 4 points en 4 matchs. Dans la Ligue américaine, il était point par match. Puis Cole Hudson, c'était comme 10 en 14 pour un défenseur. Donc vraiment, moi, je rentre sur le bandwagon des Capitals.
1: J'aime l'équilibre jeune et vétéran au sein de cette équipe-là.
0: J'ai
1: aussi
0: le goût d'y croire, puis j'ai le goût. J'ai pas encore pris ma décision pour qui va gagner la Coupe Stanley. Je vais attendre la fin de l'été. Mais pourquoi pas une run magique avec Ovi, sa dernière année, il gagne la Coupe. Je sais pas trop. Mais vraiment, je trouve que c'est hyper profond comme alignement. Selon, justement, Daily Faceoff, Ovechkin serait sur un 3e trio.
1: Exact.
0: Genre Ovechkin, Jenner, Leonard comme 3e. Sinon, comme premier, ils mettent Carew, Strome, Tuck. Après ça, t'as Alexis Protas avec Dubois, Wilson.
1: Ouais, ça a déjà été prouvé dans le passé, le Protas, Dubois et Wilson. Là. Surtout puis, le duo Dubois-Wilson.
0: Puis là, ils mettent Ilya Protas que je viens de parler sur un 4e trio, que si un Boone Jenner ou un Tuck ou un Carew fonctionne pas dans tes acquisitions, ben tu mets lui à leur place, il peut jouer centre, il peut jouer ailier, il a un gros gabarit, il connaît son frère. Si jamais Dubois se blesse, on le sait que des fois il se blesse, ben tu mets Protas, les 2 Protas ensemble, ils rentrent parfaitement dans le moule, t'as un beau Villiers. Que là, il est sur le 4e trio, mais ça fait genre 3 ans qu'il joue sur le premier trio avec cette équipe-là, plus 2 ans, trois, peut-être j'exagère. Puis il y a Sourdif aussi sur le 4e trio, qui a eu une très bonne saison avec eux cette année avec les Capitals, première saison avec l'équipe. Donc pour vrai, cette attaque-là, hyper profonde, beaucoup de joueurs qui peuvent faire la différence, plusieurs vétérans, des jeunes, un bon mix de tout. Et en défense aussi, t'as Chychrun avec Roy. Je trouve que c'est vraiment une très bonne paire. Puis Vincent Desharnais qui sont allés chercher, je trouve que c'est le fit parfait pour jouer avec Cole Hudson. T'as Cole Hudson qui peut aller en attaque. Et puis après ça, t'as le gros défenseur qui peut rester plus derrière en Vincent Desharnais. Donc pour vrai, cette équipe-là, Je la trouve vraiment... Je vois pas de faille, en plus, avec Logan Thompson début. Donc, c'est pour ça que j'ai mis premier devant la Caroline. Mais vraiment, ça joue vraiment ces deux-là. Pour moi, il y a ces deux équipes-là et le reste de l'équipe. Parce que la Caroline, comme je l'ai dit, l'ont prouvé année après année que c'est une bonne équipe.
2: Avant que tu ailles sur les Hurricanes, je trouve que les Capitals, c'est un bon exemple d'équipe qu'une équipe comme ça, ça se construit pas en juste un an.
0: Oui.
2: Dans le sens que ça fait 2-3 ans qu'ils rajoutent des morceaux. Ils ont commencé avec Logan Thompson qui a vraiment changé toute l'équipe parce que sans un goaler fiable comme ça, ça marche pas. Après ça, ils ont racheté des Dylan Strome qui ont pogné pour pas grand-chose. Ils ont racheté des Chychrun. Et là, il était rendu à maturité avec beaucoup de joueurs à maturité puis un Ovechkin qui achève. Et c'est là qu'ils ont fait tous les moves, ils ont dépensé. Marco nous disait plutôt que c'est l'année prochaine, peut-être que nous, on s'enlignait sur un été comme ça. Quand on regarde les Capitals, ça fait beaucoup de sens. Ils ont laissé les jeunes arriver, puis après, on fait un gros move. Quand tout le monde est à maturité, puis on sent que tout le monde est prêt. Fait qu'ils ont respecté leur plan, il y a un bon entraîneur.
1: Ouais, puis on semble l'oublier, mais les Capitals ont quand même terminé au premier rang de l'Est il y a quoi? Il y a deux saisons. Alors l'an dernier, non, mais l'autre d'avant, oui. Ils ont été la meilleure formation dans l'Est. Ils ont éliminé le Canadien en 5 matchs. On voit une très bonne formation sur papier avec pas mal plus d'expérience que le Canadien à ce moment-là. Je vais donner une petite longueur d'avance aux Hurricanes pour remporter à nouveau la division juste parce que on sait déjà à quoi s'attendre. C'est une équipe qui est bien rodée. C'est une équipe où il n'y a pas vraiment de changement au sein de l'organisation. Brandon Bossier a été très bon la saison dernière. Il est arrivé en finale de la Coupe Stanley. Il a fait la différence pour les Hurricanes. On a la même mentalité, le même système de jeu. On est une équipe qui met énormément de pression. Il n'y a rien qui change. On est bien dirigé aussi. Comme les Capitals, mais comme on change pas grand-chose au sein de la formation, j'ai tendance à penser qu'on va arriver au début de l'année puis on va reprendre où on a laissé en finale de la Coupe Stanley avec très peu de matchs aussi durant le même parcours éliminatoire. Très rare de voir une équipe gagner ses deux premières rondes en 4 matchs, la troisième en 5, gagner la Coupe Stanley par la suite.
2: C'est pour ça que
1: je vais rendre dans la continuité. Alors qu'il y ait plus de nouveaux joueurs au sein de la formation des Capitals, il va peut-être avoir une légère période d'adaptation. On sait pas vraiment à quoi s'attendre non plus d'un Jordan Carew, même si on l'a déjà vu dans le passé. Alex Tuch, comment il va réagir? Comme il y a un peu plus de concret, je vais donner la division quand même aux Hurricanes.
2: Les Hurricanes ont mérité le bénéfice du doute revient aux Hurricanes.
1: Exact, mais on s'entend que les Capitals reviennent dans le portrait des séries la saison prochaine. J'en suis convaincu, sont gros. C'est une équipe qui va pas pouvoir compétitionner aussi en séries éliminatoires. On a amené beaucoup de physicalité. Ouais. Tu l'as mentionné, c'est une grosse équipe. On peut rivaliser là, face à des équipes comme les Hurricanes ou bien des équipes comme les Panthers de la Floride, par exemple, si jamais on devait les croiser en séries. J'aime beaucoup les Capitals.
0: En parlant des séries, pour les Canadiens, j'espère qu'on n'est pas une équipe repêchée puis qu'on doit affronter soit les Capitals ou les Hurricanes. J'espère qu'on reste dans l'Atlantique. Oui, je dis que l'Atlantique, souvent, je dis c'est la meilleure division de la Ligue nationale, mais le top 2 de la métropolitaine, je pense qu'il est construit pour les séries. Les Capitals et les Hurricanes, selon moi, sont très similaires à des équipes qui ont plusieurs bons trios, qui vont toujours forecheck, qui vont toujours te frapper, vont te faire payer. Donc ça peut me faire peur pour le futur des Canadiens en série. Là.
2: Ouais, ça serait dommage de tomber sur une de ces deux-là en partant. Surtout si on a une grosse saison.
1: Ouais,
2: c'est ça le résultat. Là. Ah,
1: non, mais si tu devais terminer dans les équipes repêchées, justement, t'affrontes la première équipe de la métropolitaine et là t'affrontes les Hurricanes ou t'affrontes les Capitals en première ronde. Ça pourrait être un peu plus compliqué.
0: On match mieux contre des équipes plus rapides avec du talent, ouais, comme un peu Tampa qu'on a joué. Mais en même temps, il y a les Panthers qui sont un peu construits de la même façon.
1: Aussi.
0: Donc, ça commence à être compliqué pour les Canadiens. Il faudrait se grossir. Là.
1: Hey, merci les gars. Un grand merci pour ce classement. Moi, je le sais, on est le 17 juillet, mais on s'amuse quand même. Il y a encore pas mal de temps d'ici la fin de l'été, le début des camps d'entraînement, le début de la saison. Il va y avoir d'autres changements au sein des équipes. On s'amuse quand même à classer les différentes équipes dans les divisions selon ce qu'ils ont fait durant la saison morte jusqu'à maintenant. Courte pause en fin de semaine, dimanche, 15h, grande finale de la Coupe du Monde. On en parle avec Sid Four.
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1: On est à 48 heures environ du début de cette finale, alors qu'à 15 heures dimanche, l'Espagne affronte l'Argentine. Lionel Messi contre Yamine Lamal. Et ce qui est particulier aussi là-dedans, mon cher Sid, c'est la légende contre la nouvelle sensation. C'est cette photo qui revient sur les réseaux sociaux où on voit un petit bébé, Lamine Yamal et Lionel Messi, alors qu'il évoluait avec le FC Barcelone à l'époque. Et là, écoute, évidemment, ça revient sur les réseaux sociaux, on raconte l'histoire et tout ça. Est-ce que... Écoute, par où commencer pour parler de cette finale-là? Ce sont les deux têtes d'affiche quand même de cette finale, Lionel Messi et Lamine Yamal du côté de l'Espagne.
0: Oui, tout à fait. Donc, photo shoot de l'UNICEF à l'époque,
1: exact.
0: Et qui cherchait des enfants. Ça a donné que la famille de Lamine Yamal est de Barcelone. Et donc,
2: c'est quoi les chances que cette photo-là existe?
0: C'est fou. C'était en 2007. Et pour vraiment une anecdote, il était pas encore un joueur de la Masia. Bon, il savait même pas marcher. Mais c'est fou parce que tu vois d'autres photos circuler avec d'autres joueurs de la Masia qui ont rencontré Messi très très jeune. Bon, parfois à 8 ans. 10 ans, mais là il est bébé et il se fait prendre un bain.
1: c'est comme si c'est la passation des pouvoirs. Il se fait bénir pour être éventuellement...
0: Ceux qui sont très ésotériques, ils voient beaucoup de symboles et de signes derrière tout ça.
2: Il va peut-être y envoyer un but dimanche, tu vas te faire laver comme ta photo-là. Puis...
0: Donc, c'est cocasse vraiment de voir cette image-là. Et comme tu l'as dit, ce sont les deux têtes d'affiche. En tout cas, sur le terrain et le bon point de vue technique, il y a rien à redire. C'est pas forcément le duel, pour reprendre un peu... la question de Franck il y a quelques jours qui va être à suivre. Je pense que Rodri qui est le capitaine et aussi un ancien Ballon d'Or va beaucoup plus être dans le duel avec Messi, mais à distance et d'un point de vue offensif, c'est évidemment Lamine Yamal et Messi.
1: Est-ce que c'est parce que là tu as parlé du duel et tout ça, mais est-ce que c'est fou de penser que Lionel Messi pourrait gagner un autre Ballon d'Or si jamais il met la main sur la Coupe du Monde?
0: Non, c'est pas fou du tout. Il a en 2022 pas forcément connu une grosse saison avec le Paris Saint-Germain et pourtant il a été nominé comme Ballon d'Or.
1: Exact.
0: Et il a une telle aura que déjà il part avec quelques points d'avance sur pas mal de tous les autres candidats, quelle que soit la situation et le contexte. Et puis dans l'idée, on
3: pour un Messi ou tout comme pour des Ronaldo, ici il faut bouger les buts pour que le ballon y rentre, on va le faire. Donc là, il y a des années on nous a dit oui, bon la Coupe du monde ça compte pas tant que ça, c'est pour ça qu'en 2010 c'était pas un Espagnol qui l'a eu, ni en 2014 c'est pas un Allemand, ni un Français en 2018.
1: Exact.
3: Oui, mais parfois la Coupe du monde ça compte beaucoup.
1: Je m'amuse à regarder le classement tantôt des dernières années où justement il y a eu des pays qui ont gagné la Coupe du monde, mais là je me disais OK, ça arrive pas si souvent,
3: ouais,
1: que
3: ça arrive pendant que ça arrive, tu sais.
1: Exact, c'est ça que j'allais dire. Parce que c'est arrivé cette année-là.
3: Oui, exactement.
1: Mais en 2018, c'est là que je me rappelais plus, mais Antoine Griezmann avait terminé 3e au scrutin, Kylian Mbappé avait terminé 4e, et pourtant la France avait gagné la Coupe du monde. Mais il n'avait pas gagné le ballon d'or à ce moment-là.
3: Oui, bon, et
1: Luka Modric l'avait gagné en 2022.
3: Effectivement, et
1: en 2018, pardon.
3: Et puis effectivement, c'est un grand débat sur le ballon d'or et qu'est-ce que ça signifie, qu'est-ce que ça représente. Mais à l'époque, et moi je le pensais, je le pense toujours, ça vieillit mal. C'est simplement, c'est le fun de pouvoir te dire en regardant certaines années, de comprendre en une demi-seconde ce qui s'est passé. Et année de Coupe du Monde, donne le meilleur joueur du meilleur pays de l'année. Puis je pense que généralement tu te trompes pas. C'est rare que ce joueur-là aussi en club n'ait pas fait quelque chose qui soit significatif. Donc, mais Messi est clairement favori. Et puis en fait non, l'Argentine gagne, Messi a le ballon d'or.
1: Voilà.
3: Donc on va pas.
1: Mais faut gagner ce match-là.
3: L'Argentine gagne, Messi a le ballon d'or. Donc ça c'est évident. Et il faut le gagner ce match-là. Il sera pas facile parce que la commande elle est très très élevée. On parle d'une équipe qui a en moyenne 0.3 de buts attendus contre. C'est une défense qui a été imperméable avec un seul but encaissé. Et puis pourquoi je vous sors cette statistique des buts attendus contre, c'est que ça démontre aussi que on a empêché finalement Unai Simons de trop travailler. On n'est pas dans une situation où on a un gardien qui a été extraordinaire sur l'ensemble de la compétition. Il a été bon. On l'a vu. C'est aussi des gestes défensifs proactifs. Ouais. À quelques reprises, il a réussi à couper la profondeur du côté de l'équipe de France, inspiré largement parce que Neuer a pu faire en 2014 en réinventant cette position de gardien libéraux, donc permet à ta défense de jouer à 40 mètres, et si un ballon passe derrière, ton rôle à toi c'est de sortir de la boîte pour couper cette menace là. Il l'a fait très bien à deux reprises parce que finalement c'était l'une des forces du côté français, mais il a pas travaillé énormément dans cette compétition parce que on étouffe complètement les attaques adverses. C'est la grande force de l'Espagne, ou que ce soit dans le pressing, dans le contre-pressing, et la manière de diriger les adversaires dans des zones moins risquées. On a fait un énorme travail défensif et en plus on est capable de marquer. Donc là c'est quand même une grosse commande pour l'Argentine.
1: Mais tu fais face à une des formations que, si on regarde la moyenne de buts attendus par match, est parmi les meilleurs de la Coupe du Monde en l'Argentine. Alors à ce moment-là, est-ce qu'on peut dire que c'est la meilleure défense? Autant qu'on le disait un peu contre la France, on s'amusait à dire ça, je m'amusais à dire ça, meilleure défense contre meilleure attaque, mais là l'Argentine a prouvé dans cette Coupe du Monde que peu importe le moment, elle est en mesure de revenir de l'arrière et de gagner des matchs. Est-ce qu'elle est là la meilleure attaque du tournoi en l'Argentine, qui affronte l'Espagne dimanche?
3: C'est une équipe qui a beaucoup de qualité, et notamment ces 12 de ces 19 buts ont été marqués après la 75e minute
1: aussi.
3: Donc c'est là où je vois beaucoup plus du caractère et de la résilience, on en a parlé, plutôt que être la meilleure attaque, même si factuellement je pense même qu'ils le sont.
1: Ouais, avec le plus de buts marqués.
3: Ils ont 19 buts.
1: Exact.
3: Mais 19, c'est une meilleure attaque qui quand même, enfin c'est un système Messi, parce que il est impliqué sur 12 des 19 buts. On tourne beaucoup autour de sa capacité à faire la différence. Donc côté argentin, oui, on a ce qu'il faut pour rire le match, on a ce qu'il faut pour sublimer le match, on a ce qu'il faut pour faire tous les types de matchs possibles. Et c'est vrai que l'Espagne n'a pas rencontré une équipe de ce type-là, mais vice-versa, l'Argentine n'a pas rencontré une équipe comme l'Espagne.
2: Mais justement, moi c'est la question que je voulais te poser, c'est qui va avoir le plus de misère? Est-ce que c'est la défensive espagnole avec Messi ou la défensive argentine avec Yamal?
3: C'est une excellente question. Tout va dépendre du scénario du match, finalement. Comme qui marque en premier? En encaissant en premier, l'Espagne serait dans un scénario qu'elle a pas connu. Et elle va devoir arriver avec son plan B, son plan C. Et on a vu du côté de l'équipe de France, pour avoir un peu regardé le match, sur les 20 premières minutes, il y a rien à dire. Là, la France fait son match, fait même très bien son match. Et ensuite, il y a le plan B, qu'on n'avait pas besoin de sortir depuis le début de la compétition, et que finalement, sur lequel on n'a pas mis beaucoup d'attention côté français. Parce que là, on a vu qu'une équipe, cette équipe-là, avait vraiment beaucoup de mal par la suite. Mais il y a un scénario où la France marque le premier but, puis c'est un 2-0 pour l'équipe de France. Puis c'est là où vraiment ça va être très important. L'Espagne a plus à perdre en encaissant le premier but. L'Argentine sait quoi faire. En fait, elle sait trop bien quoi faire en encaissant des buts. J'aurais tendance à te dire que l'Espagne pourrait avoir plus de problèmes défensivement, parce que là c'est un profil d'équipe aussi qu'ils ont pas du tout affronté, extrêmement bonne techniquement, capable de vraiment de garder le ballon. C'est un peu un miroir aussi, parce que c'est une équipe qui peut faire ce que fait l'Espagne. Donc je pense que elle lui poserait plus de problèmes. L'Argentine a quand même dû vivre dans du foot de transition, en tout cas défendre du foot de transition, du foot qui va vite. Et c'est pas nouveau ce que va lui proposer l'Espagne. D'un point de vue défensif, ils ont vu pas mal de configurations différentes, mais ils ont pas vu une équipe qui exécute aussi bien que l'Espagne. Donc,
2: J'ai rarement vu une partie dont le premier but va être aussi important que la finale de dimanche.
3: Mais c'était le cas. France-Espagne, c'était le cas. Pour France-Espagne, pour beaucoup d'observateurs, c'était la première équipe qui marque va gagner. Ça y ressemble beaucoup. On n'aurait pas pu prédire que l'Angleterre allait aussi mal réagir après avoir. Alors l'Angleterre, c'est vraiment un cas.
1: Mais on voit la séquence, son œuvre dans la surface de réparation.
3: Je me gratte la tête depuis. Comprends pas, et puis je pense même qu'eux-mêmes ne comprennent pas, mais c'est intéressant parce que de plus en plus c'est quand même une équipe qui a énormément de médias autour, et il y a aussi beaucoup d'anciens joueurs qui en parlent, et on voit l'aspect mental dont on discutait, où genre un Paul Scholes qui admet que en 70 matchs avec les 66 matchs avec l'Angleterre, il s'est jamais senti serein sur un terrain de foot. Je dis attends, de quoi tu parles là?
1: Exact.
3: Il dit ouais, mais même quand on gagnait, il dit même j'ai un 5-1 contre l'Allemagne, on se sent jamais serein. Je peux compter, il dit, mais une centaine de matchs avec Manchester United, on était sereins, on savait qu'on était meilleurs, on allait gagner, fin. Et là, tu te dis qu'il y a quelque chose dans leur ADN, c'est comme ça, on sort rentrer dans les clichés, ouais, qui fait en sorte que mentalement, c'est difficile, et ils ont vraiment succombé à cette pression face à l'Argentine. Bon, mais pas pour refaire le match, mais je te dirais que, oui, ce sera intéressant, ce sera vraiment intéressant. C'est une grosse partie d'échec entre Scaloni et De La Fuente, deux sélectionneurs qui sont pas les sélectionneurs stars, on en a parlé aussi en partant, je pense, et qui ont réussi à mettre un esprit de club chez ces deux équipes-là. Ces équipes-là, dans ce qu'elles font sur un terrain, sur la façon dont elles permutent, dont elles combinent, dont elles jouent ensemble, et dans tous les circuits, le rôle des remplaçants, on a vraiment l'impression d'avoir une structure de deux clubs. C'est pas un hasard si environ 80% des deux effectifs étaient les mêmes il y a 2 ans, par exemple. Et on peut même remonter à 4 ans, je pense même, argentin, on a extrêmement peu changé et renouvelé l'effectif. Ce qu'on peut reprocher, sauf que quand il faut arriver dans les détails, dans ce qui fait le raffinement, la précision type Formule 1, on est là.
1: Ouais.
3: Du côté de la France, de l'Angleterre, du Portugal, du Brésil, on a pris la voiture, on savait pas combien d'essence on avait, puis on est parti en vadrouille. On dit bon, en tout cas, on verra sur la route. Je pense que j'ai vu un McDo là-bas. et puis c'est ça, il y avait trop d'interrogations dans ces équipes-là, et c'est pour ça que j'en parlais avec FX, ouais, et dans nos prédictions et autres. C'est extrêmement logique. Espagne et Argentine en finale, évidemment, c'est facile après coup, et puis il y a toujours un coup de sifflet, un poteau par-ci, etc. Bref, le foot, on sait, c'est imprédictible, mais c'est extrêmement logique. Ce sont les deux nations, deux top nations, qui se posaient le moins de questions. Il y avait pas de ouais, mais est-ce que Bruno et Ronaldo c'est compatible, attends, mais Dembélé, il faut qu'il joue dans son poste au PSG, parce que là quand même Mbappé et Vinicius, mais attends, mais est-ce que Neymar, c'est un joueur qui
1: exact.
3: Il doit titulaire. Toutes les grosses nations avaient des questions fondamentales avant et durant la compétition,
1: alors que l'Argentine
3: et l'Espagne savaient exactement qu'est-ce qu'ils allaient proposer comme 11 et animation, et quand à ce niveau de jeu là ben ça fait des différences.
2: C'est vraiment intéressant comme ouais, comme point de vue là-dessus.
1: Je t'allais poser dans 11 par table, mais je termine avec ça, Sid. Qui gagne?
3: Écoute, je suis allé romantiquement.
2: Oh
3: avec l'Argentine. J'ai souvent favorisé l'Argentine contre vent et marée dans cette compétition. Et jusqu'à preuve du contraire, ils sont invincibles.
4: Pas le choix.
3: Donc j'ai pas le choix d'y aller avec l'Argentine. Et encore une fois, en faisant ça, je sous-estime l'Espagne, qui est une formidable équipe. Lamine Yamal va changer la perception qu'on a de l'Espagne, parce que c'est le joueur star, hype, TikTok, et qui fait en sorte qu'on va leur donner le respect qu'ils doivent avoir, même si c'est complètement stupide.
4: Exactement.
3: Hein, c'est un collectif extraordinaire. C'est un football qui travaille très bien au niveau des jeunes, au niveau des féminines, dans le futsal, dans le beach soccer.
4: Pourrait devenir le premier pays, je pense, à avoir les femmes qui ont gagné cette année et les hommes durant la même compétition.
3: Il mérite, genre, comme la hype que a l'Angleterre, la France, le Brésil.
4: C'est un très beau programme.
3: Mais...
4: dont plusieurs pays devraient s'inspirer d'ailleurs, dont l'Italie par exemple.
2: Wow. On ne va pas les nommer, Epic.
4: Ouh! Ça y va pas.
2: En plus, c'est quoi? On n'a plus le temps.
4: Non, mais c'est vrai que c'est un beau programme, puis on l'a développé au courant des dernières années, puis ça se reflète aussi sur le terrain. Bonne finale, c'est de profite-en, et on va se reparler lundi, 14h45, même heure.
3: All good.
4: Profite-en bien. 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
2: Flash. Anthony Manta, qui vient tout juste de signer un contrat de 2 saisons avec les Devils, a confirmé durant sa disponibilité médiatique avoir eu des pourparlers avec les Canadiens, mais rien de concret. On l'écoute.
5: Il y en a eu. Il y a eu de l'intérêt de Montréal envers moi, vice-versa aussi. Mais quand c'était le temps de parler de chiffres et d'années, il n'y a jamais eu rien qui s'est fait offrir. Donc, c'était le temps qu'on est dans une autre direction. Là, on a laissé le temps quand même pour qu'il nous rappelle, puis qu'il ait une bonne semaine. Puis il n'y a rien eu, fait que c'était le temps de passer à un autre appel.
2: Après Trevor Zegras, c'est au tour de son coéquipier Jamie Drysdale de signer avec les Flyers de Philadelphie. On parle d'une entente de 4 ans, d'une valeur de 6,5 millions de dollars par saison. Zinedine Zidane est nommé entraîneur-chef de l'équipe de France. Didier Deschamps sera tout de même l'entraîneur pour le match de 3e place, celui qui aura lieu samedi. L'Omnium britannique se poursuit aujourd'hui avec la 2e ronde. L'Australien Lucas Herbert a connu une ronde exceptionnelle de moins 8 pour s'emparer de la tête, tout devant Jackson Suber qui affiche un pointage de moins 6. Et beaucoup d'actions dans le monde du sport en fin de semaine à surveiller. Tout d'abord, la Formule 1 est de retour avec le Grand Prix de Belgique sur le mythique circuit de Spa-Francorchamps. Kimi Antonelli a signé le meilleur temps lors de la 2e séance d'essais libres. Sinon, les Alouettes de Montréal seront en action samedi à 16h, alors qu'ils rendront visite aux Stampeders à Calgary. Et finalement, une petite finale que tout le monde a oublié, je crois. Bien non, c'est la finale de la Coupe du Monde, alors que Lionel Messi et l'Argentine affronteront Lamine Yamal et l'Espagne.
4: Et je tiens à m'excuser à tous les Italiens et Italiennes qui sont à l'écoute cet après-midi. On reçoit notamment un texto de Pascal, désolé. Il me dit également, bonne dernière émission. Eh bien non! Je serai là lundi, mardi, mercredi prochain. Alors, 3 autres émissions avec vous la semaine prochaine avec Frank et avec PO. Pour l'instant, on s'arrête quelques instants. Faut absolument parler des nouvelles ententes dans la Ligue nationale, mais aussi du contrat de Kirby Dach. On en parle avec Marco D'Amico dans 2 minutes.
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1: On est de retour dans l'émission Le Tailgate avec FX Bellard et Frank Grenier. Frank, une nouvelle qu'on n'a pas eu le temps de jaser dans cette émission, mais une excellente nouvelle. Le gouvernement du Québec a donné le feu vert au Parc olympique pour procéder au projet de modernisation de l'enceinte, a confirmé la ministre Amélie Dionne à la presse dans un texte publié par Alexandre Pratt hier. Alors, excellente nouvelle, on va rénover l'intérieur du stade olympique, alors pour la réouverture en 2028. On attendait cette nouvelle avec beaucoup d'impatience, surtout chez le CF Montréal, parce qu'on le sait, le calendrier MLS qui va devenir un calendrier hivernal, alors on a besoin du stade olympique. On avait besoin également de moderniser l'intérieur du stade. Alors, excellente nouvelle dans ce dossier-là.
2: Vraiment, surtout pour... c'est sûr que c'est plus montréalais comme infrastructure, mais il y a tellement de sports qui se passent dans le stade olympique.
1: Ouais.
2: C'est un endroit vraiment important pour tout ça. Puis une fois qu'on atteint le statut de... Le statu quo, c'est pas une bonne option. On peut pas le démolir non plus. Mais on est tous bien de faire la,
1: de moderniser
2: ouais. pour accueillir des événements sportifs et d'autres événements aussi. Parce que veut pas, c'est quand même un monument important à Montréal en ce moment.
1: Mais le moderniser va pouvoir permettre de recevoir des groupes musicaux un peu partout dans le monde. Ça, c'est la première des choses. La deuxième, le calendrier MLS aussi. Ça va faciliter les activités du CF Montréal pour les prochaines années. Et pourquoi pas? Parce qu'au courant des dernières années, on envoyait de moins en moins des événements de grande envergure au stade olympique. Il y avait besoin de rénovation autant à l'extérieur, mais la modernisation aussi à l'intérieur. Et moi, les courses de Monster Truck, là, je commençais à être un peu tanné aussi là, au stade olympique.
2: S'il part une coupe de game d'MLS à la place, je pense qu'on se plaindra pas
1: effectivement. Effectivement, on parle quand même de 50 000 personnes que le stade olympique peut recevoir. Et d'ailleurs, Alexandre Pratt termine son article en disant « Une source bien informée m'a confié qu'il y a des discussions avec l'équipe de Céline Dion pour le spectacle d'ouverture. »
2: Wow!
1: De la réouverture du stade olympique.
2: Mais si on veut être une ville de sport, ça nous prend une place capable d'accueillir les plus grands événements sportifs. Puis c'est ça 100%. Qui devrait se passer avec le stade, avec cette nouvelle-là.
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2: 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Des rénovations, on modernise.
1: On modernise pour l'avenir. C'est très bon, c'est très bien dit. On s'arrête quelques instants. Au retour, c'est Renaud Bourbonnais et on discute du match des Alouettes.
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23: Le club! Le club! On est là tout le monde. Bon vendredi. Merci d'avoir choisi d'être là à BPM Sport. Olivier Paiement avec vous pour les 4 prochaines heures. Merci d'être à l'écoute. Peu importe où vous êtes, peu importe de où vous nous écoutez, à Montréal au 91.9, à Québec au 100.9, Gatineau 96.5, sur l'application mobile de BPM Sport ou encore sur notre diffusion en direct sur YouTube. Comme à l'habitude, je suis accompagné par mon acolyte Hugo Reich. Comment ça va, Hugo?
29: Salut, Ali. Ça va super bien, toi, mon chum?
23: Très, très bien. Magnifique journée hier. Là, on avait un petit orage, mais bon, sinon, très, très belle journée hier sur Montréal. Et là, c'est une journée spéciale pour plusieurs personnes aujourd'hui parce que il y en a beaucoup qui tombent en vacances. C'est les vacances de la construction qui débutent. Alors, si jamais vous vous dirigez vers le travail en ce moment et que vous avez hâte, ben, de tomber en vacances, on vous salue, vous êtes fort.
29: Une dernière journée,
23: ça s'en vient. Et après, vous allez pouvoir en profiter. Ben, comme à l'habitude, on a un menu sportif excessivement chargé à l'émission aujourd'hui. C'est arrivé hier en soirée. Et là, finalement, enfin, ou peut-être pas enfin pour certains, il y en a qui étaient pas contents de voir cette nouvelle-là, mais Kirby Dach a signé son contrat avec le Canadien de Montréal. Il n'ira donc pas en arbitrage, un contrat d'un an, $3.6 millions. On va en parler à l'émission, bien évidemment, avec nos collaborateurs aujourd'hui, notamment Martin Thériault va être là, Dan Richard aussi de RDS va être là un peu plus tard. On va mettre la table pour la finale de la Coupe du Monde de soccer avec Olivier Brett. Et dans une heure et demie, on a un invité spécial parce que aujourd'hui, c'est une journée particulière à Montréal. Pourquoi? Ben, c'est parce qu'il y a 50 ans, jour pour jour, le 17 juillet 1976, ben c'était la cérémonie d'ouverture des Jeux olympiques de Montréal. Et sur place, il y avait un jeune journaliste sportif qui couvrait sa première cérémonie d'ouverture des Jeux. Régent Tremblay, on va lui parler, Régent, pour parler de cette expérience-là olympique, la frénésie des Jeux à Montréal, l'importance de cet événement-là pour le Québec. Régent va pouvoir nous raconter un petit peu ce qu'il a vécu en personne-là il y a 50 ans, jour pour jour. Et c'est une drôle de coïncidence aussi, parce qu'aujourd'hui, 50e des Jeux de Montréal, mais hier, on a appris que là, c'est officiel, là, puis c'est vrai, le stade olympique va avoir une deuxième vie. C'est sorti dans la presse en soirée de la plume d'Alexandre Pratt. C'est pas juste l'anneau technique, c'est pas juste le toit qui va être rénové, c'est aussi l'intérieur du stade. Excellente nouvelle. On va en parler à l'émission, tout comme ben, le match des Alouettes qui a lieu cette fin de semaine face aux Stampeders de Calgary. Grand Prix de Belgique, le CF Montréal qui était en action hier, Coupe du Monde de soccer. Grosse, grosse émission. Mais en ce moment, il y a une question qui est sur toutes les lèvres. Tout le monde se demande qu'est-ce qui se passe par rapport à ce dossier-là. Hugo Reich, ton frigo, là, c'est-tu réglé?
4: On a la solution, Oli. On a trouvé la source du problème. Et non. Je tiens à remercier tout le monde qui m'a écrit par rapport à mon frigo.
23: Ah ouais?
4: Ouais.
23: Ça les frigoristes?
4: Ça a été quelque chose quand même. C'est la fan dans le frigo qui marche pas.
23: Ah.
4: Donc, je vais pouvoir avoir un réfrigérateur fonctionnel la semaine prochaine. On doit attendre de commander la pièce. Ouais.
23: Quand même quelques jours encore dans les glacières.
4: Encore dans les glacières, ouais. Mais au moins, on a la solution maintenant.
23: C'est pas très, très idéal.
4: Non. Mais regarde, qu'est-ce que tu veux, ça fait partie du déménagement, d'avoir des nouveaux électros. C'est ça qui arrive. On sait jamais.
23: On sait jamais.
4: On est tombé sur un frigo, il y a pas de fan.
23: C'est ça. Jamais idéal. Voilà. Hey, moi, je me suis jinxé hier, Hugo.
4: Ah ouais, comment ça? Dis-moi.
23: Ben, j'avais un rendez-vous au dentiste pour un nettoyage. Okay. T'es supposé faire ça à chaque année, chaque quelques mois. Je pense que j'y vais aux 9 mois, moi. Puis, avant de commencer, je parlais à l'hygiéniste, puis elle était comme, tu sais, t'as-tu mal quelque part? Comment ça se passe? Tes dents, nan, nan, je suis comme, honnêtement, super bien, tu sais, j'ai pas de douleur nulle part. Moi, j'ai jamais eu de carie de toute ma vie, de toute façon, fait que, tu sais.
4: Champion.
23: Facile.
4: Ouais, facile. Pas,
23: tu vas avoir un job facile aujourd'hui, là, madame l'hygiéniste.
4: Ah
23: ça
4: ouais,
23: sera pas
4: hein,
23: compliqué.
4: C'est ça que tu y as dit?
23: Wow. 2 minutes et demie plus tard, elle est sur la chaise, elle commence à regarder mes dents, puis elle est comme, je pense que c'était des petites caries qui ont commencé à élever. J'étais comme, oh non. Fait que là, plus tard, le dentiste est venu faire son évaluation. Et là, il a vu que j'avais 2 légers débuts de caries.
4: Oh boy.
23: Fait que là, finalement, je retourne au dentiste tantôt. Deux fois en 24 heures. Ouais. Ce qui est pas tant agréable.
4: Ben, je comprends. C'est...
23: J'ai jamais rencontré quelqu'un dans ma vie qui se disait, moi... J'aime ça aller au dentiste.
4: Ouais, c'est rare. C'est très, très rare. Honnêtement. Mais tu t'es jinx, man.
23: Je me suis jinx.
4: 100% jinx, ça.
23: Puis là, j'aurais pas besoin d'anesthésie.
4: Au moins.
23: Ce qui, je pense, qu'est une bonne chose. Mais ça veut aussi dire que là, si ça commence à faire mal, ça va faire mal. Bref.
4: Ouais. Mais si c'est des débuts, ça devrait être correct.
23: C'est ça.
4: Ça devrait être correct.
23: Exactement. Ouais.
4: Mon Dieu!
23: Je vous donnerai des nouvelles lundi par rapport à cette saga-là. Puis
4: fait
23: moi,
4: ton arrogance t'a déjoué avec
23: faites attention à ce que vous faites quand vous allez au dentiste et ce que vous dites. Puis je suis allé aussi voir le match du CF Montréal hier. Là, c'était leur retour en MLS après la pause olympique. Pas la pause olympique, la pause de la Coupe du Monde. Puis c'est toujours le fun. Sérieux, là, les soirées au Stade Saputo. T'as le petit soleil qui se couche. C'est une belle ambiance. C'est très... c'était assez familial là, hier. Écoute, il y avait comme plein de camps de jour, plein de monde comme ça. Match en soi correct. Match nul de 0-0 face au Toronto FC. C'était certainement pas le soccer le plus excitant, mais il y a quand même du positif à tirer à travers tout ça. Là, notamment le jeune Nnadi Sinchuk qui commence vraiment à sortir de sa coquille. Et ça, c'est extrêmement encourageant pour le CF Montréal. Bon, sans plus tarder, ça part pour l'émission du 17 juillet 2026. Là, c'est fait. Pas d'arbitrage, pas de négociation de contrat trop compliqué, pas de grève, peu importe, c'est fait. Là. Kirby Dach s'est entendu sur son contrat avec le Canadien de Montréal. C'est un contrat d'un an, 3,6 millions de dollars par saison. Il y avait donc évidemment l'arbitrage, sa date d'arbitrage, elle devait avoir lieu dans 2 semaines à peu près à la fin du mois de juillet. Au niveau du contrat, en théorie, c'est un petit peu une baisse de salaire par rapport à ce que Kirby Dach aurait pu avoir parce que rappelle-toi, Hugo, la fameuse offre qualificative que le Canadien lui avait soumis. On parlait de 4 millions de dollars. Là, il signe pour 3,6. Fait que c'est 400 000 de moins. Mais pourquoi? Ben, c'est parce que c'est un contrat à un volet. On avait appris par la suite que cette fameuse offre qualificative, elle avait une sorte de clause poison, une sorte de twist qui faisait en sorte qu'en fait, c'était un contrat à deux volets parce que si Dach était envoyé dans la Ligue américaine, il allait être payé en salaire de la Ligue américaine, ce qui fait une immense différence, bien évidemment, une différence de millions de dollars. Une différence de millions de dollars dans le cas de Kirby Dach. Alors là, dans ce cas-ci, finalement, il s'est entendu avec le Canadien de Montréal un peu moins d'argent pour lui. Puis ça explique aussi pourquoi il avait décidé de porter sa clause en arbitrage. Ça lui donne ce levier de négociation-là pour un petit peu forcer la main au Canadien. Mais là, ce qui est super important à retenir, c'est que c'est juste un an et qu'à cause de son âge, ben ça fait en sorte que le 1er juillet 2027, Kirby Dach pourrait devenir joueur autonome sans compensation. Dans un peu moins d'un an, jour pour jour, si Kirby Dach ne s'est toujours pas entendu avec le Canadien de Montréal, ben il pourrait devenir libre comme l'air et signer avec l'équipe de son choix. J'ai vu ce contrat-là passer hier, puis moi, j'ai pas de problème avec parce que le risque est minime pour le Canadien. Puis dans le cas de Kirby Dach, tu le forces à performer, là. Tu le forces à prouve-nous-le, là.
4: Ouais, Ken Hughes s'est mis dans une position où, justement, au niveau financier, on n'aurait pas le choix pour éviter l'arbitrage d'avoir une certaine baisse. Mais effectivement, là, c'est une dernière chance là, pour Kirby Dach. C'est une opportunité pour lui de se faire valoir encore une fois, d'être capable de voir s'il est capable de prendre toutes les responsabilités de jouer au centre, mais aussi de produire davantage, puis à la hauteur du troisième au total qui est censé être. Là.
23: Censé.
4: La tatane de puissance, il est capable de récupérer ouais. des rondelles, créer des ouvertures, en profiter. Parce qu'on a, on l'a vu en séries éliminatoires, le Kirby Dach, sur certains jeux, qui a été capable de rentrer l'épaule dans le centre, de ramener ça au filet et de concrétiser, d'être capable de voir le jeu devant lui. Il l'a fait.
23: Ouais, mais brièvement.
4: Mais il est pas capable d'être constant.
23: C'est ça le problème avec lui. Puis moi, honnêtement, moi, dans un monde idéal, Kirby Dach, je l'aurais pas ramené. Dans un monde idéal, il est pas de retour avec le Canadien l'an prochain. Parce que tu peux pas te fier sur lui. Il est tout le temps blessé. Ouais. Puis même quand il est dans l'alignement, ben il est inconstant. Et tu sais jamais quel genre d'effort est-ce qu'il va donner. Sauf qu'on sait comment Kent Hughes opère. Kent Hughes veut pas perdre ses joueurs pour rien. Kent Hughes ne veut pas perdre de valeur. Fait qu'il y avait aucune chance qu'il soumette pas d'offre qualificative à Kirby Dach. Est-ce qu'il a tenté une transaction possiblement? Est-ce que le marché pour Kirby Dach est si grand que ça? Probablement pas. Mais Kent Hughes, il s'est dit, c'est pas vrai que je vais abandonner sur ce gars-là, puis qu'après avoir sacrifié beaucoup, là, Alexander Romanov, qui est devenu le 13e choix au total, que t'as fini par échanger pour Kirby Dach, je vais le perdre pour rien. Puis là, je vais lui donner une dernière chance de se prouver. Mais il est mieux de la saisir, là.
4: C'est vraiment ça.
23: Il est mieux d'arriver dans la forme de sa vie au camp d'entraînement avec le couteau entre les dents.
4: C'est ça le message que Kent Hughes passe. C'est comme là, mon gars, c'est ta dernière chance. Là,
23: parce que t'es plus notre problème dans un an si ça se passe pas bien.
4: Je te donne une dernière opportunité de, un, nous aider, deux, de te faire un nom pour toi-même, puis trois, de changer ta réputation.
23: Mm-hmm.
4: C'est vraiment ça pour Kirby Dach en ce moment.
23: T'as raison, la réputation.
4: Parce que, au final, c'est quoi? Ça va pas être des équipes qui vont être prétendantes, qui vont décider de prendre un risque sur un gars qui se blesse souvent, ou un gars qui est inconstant.
23: Non, exactement.
4: Parce que quand il est vraiment absent, lui, il est vraiment absent, ça fait peur.
23: Ben écoute... Sur une possibilité de 328 matchs en saison régulière depuis qu'il a joint le Canadien, il en a joué 154. C'est, ah, c'est moins ça. De 50% des matchs.
4: C'est ça.
23: Et en tant qu'athlète professionnel, une des qualités les plus importantes, c'est ta disponibilité. Je peux-tu me fier sur toi? T'es-tu là ou t'es pas là?
4: Exactement. Il a joué de malchance, on s'entend. Mais il y a un an, il a joué de malchance.
23: La fameuse blessure où c'était, je pense, Jared Tinordy qui l'avait frappé.
4: Deuxième match
23: de l'année où il avait été excellent en plus pendant le camp d'entraînement. Puis là, bon, saison terminée. Mais tu sais, il y a certains athlètes, il y a certains joueurs où là, les malchances s'accumulent. Puis finalement, ben oui, c'est des malchances, mais c'est aussi que... Ben, t'es plus prone aux blessures.
4: 100%.
23: Puis Kirby Dach, il fait partie de ceux-là. Fait qu'encore une fois, moi, je l'aurais pas ramené. Mais là, tu lui envoies un message, là. Un an, 3,6 millions, prouve-toi. Parce que c'est une grosse occasion pour lui, à l'opposé, là.
4: Mm-hmm.
23: S'il connaît la meilleure année de sa carrière, puis là, par miracle, parce que c'est jamais arrivé encore, mais il est en santé toute la saison, puis pour une fois, il se dit, je vais être constant, puis qu'il se donne match après match, puis qui sort une grosse saison, ben il va débarquer l'été prochain avec le gros bout du bâton dans les négociations et la possibilité de devenir agent libre, d'offrir ses services à toutes les équipes de la Ligue nationale de hockey, puis d'a possiblement avoir un gros contrat. Fait que pour lui aussi, il y a une motivation, là.
4: Ben, 100%.
23: C'est une question de fierté.
4: Ben, c'est ça. C'est une question de fierté, c'est une question de d'être capable de, justement, sauver sa rep. Puis, pour citer Kirby Dach, au niveau de Kent Hughes, si ça va pas bien, tu donnes quand même l'option de pouvoir peut-être échanger à date limite des transactions.
23: Oui.
4: Faire comment ce gars-là va être agendé, puis après ça sera plus ton problème, mais il est capable d'amener quelque chose d'intéressant. Fait que, rendu là, d'un côté, tu vas avoir le clan Dach qui va travailler pour le clan Dach.
23: Ouais.
4: D'un côté, tu vas avoir Kent Hughes qui, lui, va juste observer puis analyser juste à la date limite des transactions.
23: Parce que ça reste que là, le Canadien a pas fait les acquisitions auxquelles on s'attendait.
4: Non.
23: T'as toujours pas de deuxième centre. T'as pas un allié de deuxième trio que t'es allé chercher. Puis je le sais qu'il s'est déjà fait donner ces opportunités-là, puis il les a pas saisies. Mais ça reste que t'as un trou sur le centre du deuxième trio, t'as possiblement aussi un trou à l'aile du deuxième trio, puis que Kirby Doc, il va faire partie des gars pendant le camp d'entraînement avec Alex Newhook, avec Oliver Kapanen, avec Zachary Bolduc, qui va se battre et qui aura une occasion d'aller chercher ce poste-là. Tu sais, il y a rien qui dit que il va pas se donner, il va connaître le meilleur camp de sa vie, puis qu'on va commencer la saison le 29 septembre contre les Maple Leafs. Ça va être Kirby Doc, le deuxième centre du Canadien. Je pense pas. Parce que jusqu'à maintenant, ce qu'il a prouvé depuis qu'il est avec l'équipe, c'est que c'est pas un joueur de centre. Certainement pas un joueur de centre top 6.
4: Non.
23: Mais, il a la chance de le faire. Il y a une opportunité.
4: C'est ça. On est sceptique. Prouve-nous le contraire. C'est vraiment ça. Parce que, en ce moment, l'échantillon que t'as avec Montréal est décevant.
23: Oui.
4: Puis, on peut avoir l'opportunité de finir ça sur une bonne note.
23: Tu sais, que ce soit, d'un point de vue statistique, d'un point de vue santé, regarde ces chiffres-là. C'est 77 points en 150 matchs. À sa première année, il en a fait 38 en 58. C'était quand même prometteur. Par la suite, on se dit, ah, peut-être, là, il a eu sa grosse blessure. Puis par la suite, c'est, il va connaître 2-3 bons matchs. Il va s'effacer pour 8 autres par la suite. Puis là, tout le monde va le critiquer. Puis oh, il va réapparaître. Il va connaître 2-3 autres bons matchs. Mais là, Kirby, t'es un gars de

0: division de plus. Fait que là, maintenant, c'est officiel. Tu vas jouer 4 fois contre chaque équipe de ta division. Ça fait 4 fois 7, 28. 3 matchs contre les autres équipes dans ta conférence et 2 matchs contre les équipes de l'autre conférence. Nouveauté quand même intéressante. Il va y avoir 20 matchs en après-midi le lundi dans la LNH. Pourquoi, vous vous demandez? Ben, c'est parce que le lundi après-midi, ça donne une case prime time. Ça donne une case en soirée en Europe. Et ce que la Ligue nationale vise, c'est de développer de l'intérêt dans ces marchés-là, en Allemagne notamment, où tu n'as pas de match de la Bundesliga le lundi. Ben, la LNH veut profiter de cette fenêtre-là pour présenter des matchs qui vont être joués ici, mais diffusés à la télé en soirée en Europe pour développer ce public-là.
1: Pis c'est vraiment une bonne idée. Justement, on en parlait hier avec les matchs à l'extérieur, comme quoi la LNH, est en train de développer certaines options justement pour améliorer la visibilité. Puis, je trouve que c'est quand même une bonne tournure des événements pour eux. Ça va permettre justement aux pays qui développent un intérêt, qui manifestent le fait d'accueillir des matchs de la Ligue nationale dans leur aréna en Europe, de pouvoir justement bien visionner ça, puis d'embarquer un peu plus dans le bateau. Puis on dirait aussi que c'est une des premières considérations un peu du marché européen, sans les matchs qui ont lieu là. C'est vraiment le fun de voir ça, c'est une belle initiative de la Ligue, justement pour être capable de regrouper tout le monde.
0: Mais c'est parce que sérieux, t'as peut-être plus de chances de développer un marché en Europe,
1: ouais,
0: qu'aux États-Unis, dans le Sud, puis dans certaines des grosses villes, parce que ça fait partie de leur culture, partie de leur ADN dans certains pays européens, dans les pays scandinaves, en Russie, en Allemagne, c'est de plus en plus gros, en Tchéquie,
1: en Suisse,
0: en Slovaquie, en Suisse.
1: Ouais.
0: Ce sont des gens déjà à la base qui aiment le hockey, qui sont passionnés par ce sport-là. Tandis qu'aux États-Unis, là, le hockey est pas juste secondaire, mais dans la plupart des villes, dans la plupart des régions, c'est le 4, 5, 6e sport le plus populaire. Peut-être qu'au Minnesota, dans le nord des affaires, dans le même, c'est un peu différent, mais c'est pas vrai qu'un jour, au Texas, le hockey, la LNH, va devenir le 2e ou le 3e sport le plus populaire.
1: Non,
0: fait que rendu là, tu peux faire un petit effort supplémentaire pour essayer d'aller chercher des spectateurs de plus en Europe.
1: Exact.
0: Parce qu'évidemment, t'auras jamais d'équipe là-bas.
1: Non, c'est ça, mais c'est un excellent point. Demande à un Texan s'il préfère aller voir un match des Longhorns ou des Stars de Dallas.
0: Demande à un Texan s'il préfère aller voir un match de football au secondaire.
1: C'est ça.
0: Ou un match des Stars de Dallas, il va te dire un match Friday Night Lights, football du secondaire high school.
1: C'est fou, hein?
0: C'est vrai.
1: Mais c'est ça, c'est la réalité.
0: Puis on peut faire l'exercice avec... Nommez-moi une ville là aux États-Unis, puis vous allez voir que l'équipe de la LNH, souvent, elle va être 4e, parfois même 5-6e, parce qu'ils ont du sport universitaire, ils ont d'autres ligues aussi.
1: Exact.
0: Autre truc quand même intéressant de manière générale dans le calendrier, le mardi 13 octobre et le samedi 10 avril, il va y avoir 16 matchs. Fait que tout le monde va être en action pendant cette journée-là. Souvent, on décale un petit peu la mise au jeu à quelques minutes d'écart là, pour que le match n'ait pas nécessairement tout lieu en même temps. C'est cool. En même temps, c'est physiquement impossible de toutes les suivre. Là. T'as-tu vu la vidéo de dévoilement du Canadien hier pour le
1: c'était
0: calendrier?
1: C'était bon, hein?
0: C'était cocasse quand même.
1: C'était cocasse. Puis c'était exactement ce qu'il fallait. Puis je trouve que on s'en va vers la tournure. C'est pas aussi grandiose, mettons, que la NFL où il y a des comédiens. Puis là, c'est vraiment une production de multimillions. Là. Mais ça a été intéressant de voir ça. Je trouve que le Canadien a pris une directive, tu sais, qui était propice à leur identité. Puis pas toutes les équipes aussi qui font ça.
0: Pour ceux qui l'ont pas vu, là, donc ils ont donné le vieux calendrier de 1993 à Jake Evans. Il y avait 84 matchs aussi dans ce temps-là. Puis c'est le vieux calendrier, les Nordiques étaient là, les Whalers étaient là, c'était les vieux logos des équipes. Puis Evans, il allait voir des gars, Alex Newhook, Ivan Demidov, puis il leur disait « Hey, regardez, on vient de recevoir le calendrier, là. Les joueurs étaient super excités. Là, ils sont comme « Regarde, c'est les Nordiques, c'est donc bien cool, tu sais, encore contre l'Avalanche, nanana, ça a lieu à Québec en plus. » Plus Newhook, il regarde, il est comme « C'est donc bien bizarre, pourquoi est-ce qu'on... On joue 6 fois à Hartford. Pourquoi est-ce que...
1: C'était pour eux, c'était cute.
0: Ouais. Puis là, bon, finalement, ils réalisent à la fin que ce n'était qu'une blague bien jouée. Une autre nouveauté aussi pour le Canadien. Puis ça, c'est intéressant parce que pour la première fois depuis les années 80, après Noël, le Canadien ne sera pas dans le Sud. Ils ne seront pas à l'étranger. Ils vont être ici, à Montréal. On le sait, c'est comme un peu une tradition annuelle, là, les matchs en Floride entre Noël puis le Nouvel An, mais là, cette année, le 26, 27 et 29, ils vont jouer au Centre Bell. Le 26, c'est les Maple Leafs. Le 27, c'est les Stars.

0: et le 29, c'est les Blue Jackets. Je trouve ça le fun, là. Ça fait complètement différent. Là. Toute notre vie, ça a été le contraire.
1: C'est vrai.
0: Puis autant pour les joueurs que pour les employés de l'équipe, que pour les journalistes qui voyagent, que juste pour les gens ici au Québec, ben, ça va être cool que le Canadien soit au Québec pendant cette période.
1: Ouais, exact. Puis il y a une certaine frénésie aussi avec la saison, tu sais, en hiver, le temps des fêtes. Il y a quelque chose de cool de rester à la maison, qu'on aime les Maple Leafs, notamment, là, tu t'en vas chercher un match de rivalité aussi là-dedans.
0: Ouais, parce que là, tu vas avoir du monde qui voyage aussi pendant les fêtes, du monde de Toronto ici, ça va être cocasse, là.
1: Ouais, vraiment, vraiment. Non, c'est cool de revoir les Canadiens à la maison, là, pour le temps des fêtes.
0: Le 14 octobre, les Capitals de Washington vont être en ville, donc possiblement un premier affrontement entre les frères Hudson. Ça, j'ai hâte de suivre ça. Et peut-être au chapitre des moins bonnes nouvelles, là, évidemment, c'est difficile de vraiment analyser le calendrier comme ça, mais le Canadien qui termine sa saison avec 4 matchs sur la route. Islanders, Panthers, Lightning et Sénateurs. Ah, on sait jamais ce que ça peut donner, mais c'est jamais idéal nécessairement de terminer sur la route comme ça si t'as des points à aller chercher, si ta qualification est pas encore assurée. Maintenant,
1: exact.
0: Quand le calendrier est sorti hier, tout le monde s'est mis à fouiller. Tel joueur, c'est quand qu'il retourne à son ancienne équipe, c'est quand les retrouvailles entre un tel et un tel. Fait que là, Hugo, j'ai un jeu que je te propose.
1: Okay.
0: C'est assez simple. Hommage ou pas d'hommage, parce que tu le sais maintenant, là, un joueur de quatrième trio peut revenir en ville puis il va avoir une vidéo hommage.
1: Et voilà.
0: Mais il y a aussi des joueurs avec qui ça a mal fini, avec leur ancienne équipe. De quoi ça va avoir l'air? Je veux qu'on joue à ça.
1: C'est parfait.
0: Ça commence tôt dans l'année, puis ça va être marquant, puis je pense que c'était la date que tout le monde attendait, le 21 octobre. Brady Tkachuk et les Panthers s'en vont à Ottawa pour affronter les Sénateurs. Hommage ou pas d'hommage?
1: Ah, je pense que t'as pas le choix de rendre hommage à Brady Tkachuk à Ottawa, même si ça fait pas l'unanimité.
0: Il va être hué solide, par contre.
1: Je le sais, mais ça a été...
0: Ils vont lancer des canettes sur la glace.
1: C'est sûr que ça a vraiment mal terminé, mais en même temps, tu peux pas juste effacer ce que Brady Tkachuk a amené aux Sénateurs d'Ottawa. C'était quand même leur capitaine.
0: Oui.
1: Faut quand même que tu prennes ça en considération. Il a fait des runs en série avec eux. Il leur a donné quelque chose sur quoi espérer.
0: Il les a quand même poignardés dans le dos aussi.
1: C'est ça. Ça, c'est vrai. Non, mais c'est vrai.
0: Et moi aussi, je pense qu'ils vont faire une vidéo hommage, mais que la réception sera pas là.
1: Mais c'est ça.
0: Puis j'ai compris absolument que ça va être mérité.
1: Absolument. Ça, je suis d'accord avec toi. Les partisans vont être vraiment frustrés. Mais ça serait un immense manque de respect de la part de l'organisation des Sénateurs de ne pas faire une vidéo hommage à Brady Tkachuk.
0: Ouais. Certains diront que Brady Tkachuk leur a manqué de respect avec ce qu'il fait, mais t'as raison.
1: Mais ça aussi.
0: Faut que les Sénateurs soient plus matures.
1: Ça va des deux bords, mais t'as raison.
0: 4 jours plus tard, ça n'avait pas eu lieu l'an passé, il avait pas eu la chance de le faire. Quinn Hughes va être de retour à Vancouver. Situation peut-être un petit peu moins envenimée que celle de Brady Tkachuk.
1: Ouais.
0: Hommage ou pas d'hommage?
1: Hommage encore.
0: Hommage. Puis, je suis même pas sûr qu'il va être hué, tu sais, parce que ça va avoir fait
1: tout.
0: Plus longtemps.
1: Ouais, exact.
0: Je pense pas que ça s'est fait de manière aussi chienne que Brady Tkachuk.
1: C'est ça, il y a eu moins de manque de respect à l'extérieur de la patinoire. Il y a eu moins de d'ambivalence puis de non-dit. Puis Quinn Hughes, encore une fois, c'est un peu comme Brady Tkachuk, ça a été une des raisons pour laquelle les fans des Canucks se sont pointés à l'aréna pour le voir jouer, le voir évoluer. Encore une fois, c'était le capitaine avant qu'il quitte. Il a été excellent pour les Canucks. C'est quand même un gars qui a aimé le marché de Vancouver. C'est juste que là, ça marchait plus, malheureusement. Mais oui, c'est sûr qu'il y a un hommage Quinn Hughes.
0: Il y a un numéro inconnu sur la messagerie texte par rapport à Brady Tkachuk qui dit « Je ferai une vidéo hommage de toutes les fois où il s'est fait taper dans la bande. » Ça, c'est quand même cocasse.
1: Ça, c'est
0: à
1: drôle.
0: La place d'avoir les highlights, c'est les lowlights de Brady Tkachuk.
1: Lights,
0: ça, ça
1: j'adore.
0: Serait quand même comique.
1: J'adore.
0: Un peu plus tard, pendant l'hiver, c'est le retour de Darnell Nurse à Edmonton, là où il a joué pendant plus d'une dizaine de saisons. Lui, il va en avoir une.
1: Je sais.
0: Je sais que c'était pas le plus apprécié quand même à Edmonton, mais il n'a pas fait son snake non plus pour quitter.
1: Non. Ouais, lui, il devrait l'avoir juste pour la longévité aussi. Là.
0: 14 février, Joe Veleno va être de retour à Montréal, porte l'uniforme des Rangers. On espère qu'il va être en uniforme. Là, on est rendu à... Ça, c'est la fameuse ligne de comme... Il mérite-tu, lui?
1: C'est quoi? En fait, c'est... C'est quoi ta définition de hommage? Parce que si tu passes 30 secondes dans l'écran géant, c'est correct.
0: C'est pendant une pause.
1: Exact, exact.
0: Si tu fais une vidéo des highlights de tous les buts que.
1: N'a fait un.
0: Presque
1: un
0: marqué.
1: Beau. Ouais, c'est ça.
0: Peut-être
1: c'est
0: moins. Tout. J'ai beaucoup aimé Joe Veleno pendant son passage avec le Canadien. Ça va être une des dates les plus intéressantes à suivre pour le Canadien cette saison. Le 6 mars, c'est le retour de Brandon Gallagher au Centre Bell. Je m'attends à un très, très bel hommage de la part du Canadien, à un accueil chaleureux pour la foule. D'après moi, les billets vont être plus chers pour ce match-là. Ça va être, tu sais, un des moments où on va encercler notre calendrier puis on va être là.
1: C'est le genre de moment où il pourrait être une étoile un peu honorifique, là. Tu comprends, on l'avait fait avec Marc-André Fleury.
0: Fleury n'a pas joué pour le Canadien.
1: Non, mais quand il a disputé son dernier match au Centre Bell, il avait été une étoile, tu te souviens de ça?
0: Oui.
1: Symbolique un peu, là.
0: Ben, tu te rappelles bien Piqué Souban, à son premier match, quand il était rendu avec Nashville et il est revenu à Montréal, ça avait été hyper émotif, hyper...
1: Ouais.
0: Je pense qu'on peut s'attendre à quelque chose de similaire dans le cas de Brandon Gallagher. C'est aussi la même journée du retour de Sergei Bobrovsky en Floride, lui qui a quand même remporté deux Coupes Stanley là-bas. Le 15 mars, c'est le retour de John Carlson à Washington. Il n'a pas eu la chance de les affronter l'an passé. Et le 18 mars, Alex Tuch s'en va à Buffalo. Peut-être un petit peu plus mitigé là-bas aussi, parce que ça va être un gars de la place qui est parti alors que les Sabres ont connu leur meilleure saison depuis super longtemps. Je suis curieux de voir ça va ressembler à quoi. Moi, deux matchs tôt dans l'année là, que j'ai hâte de voir. Puis ça va dépendre de ce qui va se passer dans l'actualité ici-là. Mais le 1er octobre, c'est l'ouverture locale des Blue Jackets. Zach Werenski, il va être là. La foule va réagir comment? Puis le 2 octobre, ouverture locale des Red Wings. Est-ce que Dylan Larkin va être là? Est-ce qu'il va être en grève? Est-ce qu'il va être en uniforme? Un gars de la place, ça va être spécial, ça.
1: Ouais, ça va être particulier.
0: S'il n'est pas échangé encore.
1: Non, c'est ça. Mais pour Werenski, je pense que c'est de l'eau en dessous du pont. Là. Genre, je pense que ça va être correct. Là. Je pense pas qu'il va avoir de réception négative à son égard. Pour Larkin, c'est un peu plus compliqué parce qu'on dirait qu'on est encore dans cette saga-là. T'sais. C'est ça qui est difficile, tandis que on a eu plus de réponses, si vous voulez, là, avec le cas Werenski, avec la sortie des Blue Jackets, comme quoi, non, tout est correct. Il veut rester là. Zach Werenski aussi, qui avait dit justement qu'il voulait rester là aussi. Mais pour ce qui est de Larkin, moi aussi, je suis intéressé parce qu'on sait. Puis pour en avoir croisé un peu, là, Ali, là, les fans des Red Wings, c'est des fans assidus.
0: Ben, c'est
1: des
0: sûr.
1: Fans très,
0: ils connaissent leur hockey aussi.
1: C'est des fans très, très durs. Donc j'ai hâte de voir la réception. Ça, je peux qu'il y ait une ambivalence, honnêtement.
0: Oui.
1: Moi, je pencherais peut-être du côté négatif.
0: Ouais, moi aussi. Mais ça va dépendre d'ici là, s'ils réussissent à résoudre ce fameux casse-tête-là. Et finalement, le 21 décembre, revanche. C'est la revanche de la finale de la Coupe. Les Hurricanes qui vont être à Vegas. Les Golden Knights qui vont assurément gagner ce match-là. On va prendre une courte pause. Enfin, c'est réglé. Oui, ils rénovent l'anneau technique du stade olympique. Mais ce ne sera pas pour rien, parce que l'intérieur du stade va aussi être rénové. C'est ce qu'on a appris hier. Et on va vous donner tous les détails au retour.
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0: Excellente nouvelle qui est tombée en soirée hier. C'est Alexandre Pratt de La Presse qui rapporte que l'intérieur du stade olympique va être rénové. Ça lui a été confirmé par la ministre du Tourisme, Amélie Dionne. Les travaux vont être complétés d'ici 2028. Donc, ça va être fait en même temps que les travaux qui ont lieu présentement avec le toit, l'anneau technique, et ça va être fini à temps pour l'ouverture du stade qui est prévue en 2028. Qu'est-ce qu'on va faire exactement? Il va être reconfiguré de l'intérieur, donc il va être fait en rectangle, les sièges vont être placés en rectangle autour du terrain, un peu pour une formulation, le soccer et football, et ils vont être rapprochés de 30 mètres de chaque côté. N'importe qui est allé voir un événement au Stade olympique, surtout un événement sportif dans les dernières années, sait que t'étais super loin de l'action. Il y avait vraiment un manque de proximité. C'était évidemment pas un stade qui avait été construit justement pour aller voir le soccer, pour aller voir le football. C'était pas pratique du tout. Excellente nouvelle de ce côté-là. Il va y avoir des espaces premium, des loges, des espaces ouverts, des terrasses, pour les billets qui, évidemment, coûtent plus cher, mais rapportent énormément d'argent. Alexandre Pratt mentionne dans son texte KMLS, au guichet, là, c'est juste 20% des sièges, les fameux espaces premium, mais ça représente 70% des revenus. C'est primordial pour la survie d'une concession dans cette ligue-là d'avoir ce type de billets-là. Finalement aussi, les toilettes, les concessions, tout ça, ça va être mis à jour, ça va être rafraîchi. Pour le moment, le coût est inconnu. Ça va être connu en temps et lieu, quand les appels d'offres vont être faits, quand on aura un peu plus une finalité par rapport au dossier. Mais ça, c'est une excellente nouvelle. C'était un peu ridicule de refaire le toit, mais de pas savoir ce qu'on allait faire à l'intérieur.
1: Ben non, c'est ça, exact. Il fallait une ligne directrice et la volonté aussi d'être capable de rénover tout le parc olympique et de comprendre et de saisir l'opportunité que le parc olympique et le stade olympique peuvent être une belle place pour accueillir des événements, accueillir des compétitions. Il était temps qu'on change de direction par rapport à l'intérieur du stade, qu'on soit capable de lui donner sa juste valeur aussi.
0: Mais c'est complètement ridicule de rénover un stade, mais pas faire l'intérieur. Là. C'est comme peinturer c'est un char, mais ton moteur passe, il part pas. Ou Tu fais la brique sur ta maison, mais après ça, à l'intérieur, t'as absolument rien, puis c'est vide.
1: Non, 100%.
0: C'est un non-sens.
1: Non, c'est ça. C'était comme juste refaire une beauté sans vraiment considérer ce qu'il y a en dedans. Je suis d'accord avec toi, puis cette nouvelle composition-là aussi peut être pratique justement pour tout plein d'événements.
0: Oui.
1: Fait on a vraiment pris en considération la suite des choses pour le stade olympique, et là, le fait de pouvoir aller de l'avant avec ça, ça peut mener à des possibilités que les partisans du sport à Montréal ont rêvé depuis des années.
0: T'as raison. D'abord, pour un des clubs locaux, le CF Montréal, ça va assurer sa survie. Ouais. C'était une question de survie pour le CF Montréal.
1: Avec le changement du calendrier de la MLS.
0: Exactement. Si c'était pas fait, il y avait des possibilités réelles que l'équipe déménage. Parce que la MLS s'en va vers un calendrier hivernal. Ça veut dire des matchs en novembre, décembre, février, mars, on le sait, tu peux pas jouer au Stade Saputo dans ces conditions-là.
1: Exact.
0: Et en plus, au Stade Saputo, il n'y a pas les fameux billets premium, les espaces premium dont je parlais plus tôt. Alors le CF Montréal, qui a vraiment été très influent, a poussé très fort dans ce dossier-là. Rappelle-toi aussi, il y a quelques mois, le Don Garber aussi qui était venu en ville. Ouais. Qui avait lancé une déclaration d'amour au Stade Olympique.
1: Ouais, là. Le trouvait tellement beau. Là.
0: Je sais pas s'il est allé prendre un café avec Ben Roger avant, mais c'était...
1: Il a écouté le joyau maudit dans l'avion.
0: Il avait écouté le joyau maudit dans l'avion. Puis on entendait même des rumeurs comme quoi il y avait deux villes aux États-Unis qui poussaient puis qui essayaient d'acheter le CF Montréal pour les amener au sud de la frontière. Là, normalement, ça va être caduque, ça. C'est fini.
1: Exact.
0: Le CF Montréal est ici pour y rester. Tu as mentionné des événements sportifs. On peut s'attendre à ce qu'il y en ait plus. Les Alouettes, tu as un changement de terrain dans la Ligue canadienne de football. Est-ce que McGill va être prêt à mettre de l'argent pour le refaire, sachant que dans le U Sports, on n'a pas embarqué encore dans ces modifications-là? Si c'est le cas, où est-ce que les Alouettes vont jouer? Est-ce qu'ils vont se retrouver à retourner au Stade Olympique? Ben là, au moins, avec un stade refait à l'intérieur, ils vont pouvoir le faire. Est-ce que la NFL pourrait venir jouer des matchs à Montréal une fois
1: ça.
0: De temps en temps? Ils font.
1: Marché.
0: La NFL, en ce moment, là, sont sur une tournée internationale. Ils veulent de plus en plus de matchs internationaux en Europe, en Amérique du Sud. Ils s'en vont en Australie bientôt. Montréal, ce serait tout à fait logique. Avoir la Coupe Grey une fois de temps en temps.
1: Ça aussi. Faut
0: des matchs de la LNH, classique héritage, peu importe.
1: Mais c'est parce que...
0: On s'ouvre à ces possibilités-là, ce qu'on n'avait pas avant.
1: C'est ça. Puis écoute, on va pas aller là parce que je veux pas toucher, mais tu sais, étant un gars de balle, faut que j'en parle un peu. Mais on sait pas qu'est-ce qui peut se passer pour les considérations d'une expansion si on a les installations pour.
0: Exactement.
1: Ça aussi,
0: si t'as pas les installations, tu t'ouvres pas à cette possibilité-là. Puis, tu sais, est-ce que c'est quand même logique de mettre autant d'argent pour ça au final? Je le sais pas. Je pense qu'il y a plusieurs gens qui seraient de l'avis que, à la base, t'aurais peut-être été mieux de le démolir. Logistiquement, ça a l'air que c'est difficile, peu importe, mais le gouvernement a dit « Nous, on va mettre de l'argent dans l'anneau, dans le toit. Fait que rendu là, t'es mieux de faire l'intérieur. » On parle aussi de concerts d'envergure internationale. Déjà, pour parler avec Céline Dion, ça a l'air pour un show d'ouverture.
1: Ouais.
0: Déjà, pour parler avec des vedettes internationales qui viendraient se produire à Montréal, qui viendraient donner des shows au Stade Olympique. Pensez à n'importe qui, là, je sais pas, Taylor Swift, Harry Styles, Beyoncé, ils pourraient maintenant venir à Montréal.
1: Mais il y en a un, puis il y a eu des énormes spectacles au Stade Olympique dans l'histoire de la ville. Pink Floyd est venu, Queen est venu.
0: Ça fait partie de l'histoire
1: Metallica,
0: de Montréal, ça.
1: Ozzy Osbourne, l'épisode de la chauve-souris, il y en a plein.
0: Exactement.
1: Sincèrement. Mais ça, c'est juste une opportunité. On a vu des festivals, Fuego, Metro.
0: Dans l'esplanade,
1: exact. Qui sont là, qui profitent du fait que les installations, c'est une opportunité de plus. Puis avec une nouvelle star, avec la possibilité d'avoir une nouvelle scène, mais c'est encore mieux. Là.
0: Moi, mon seul problème, c'est que ça aurait dû être plus tôt.
1: Ça, c'est sûr.
0: Au niveau du timing, on s'est planté solide. Là, on arrive à la fin de la Coupe du Monde, qui était ici au Canada. Si t'es pour mettre, disons, 1,5 milliard de dollars dans le Stade Olympique,
1: ouais.
0: T'aurais pas pu t'arranger pour commencer les travaux 2 ans plus tôt pour qu'ils soient prêts pour la Coupe du Monde de 2026,
1: je suis d'accord avec
0: pour
1: toi.
0: Être capable de recevoir des matchs puis commencer à rentabiliser ton investissement. Mm-hmm. Est-ce que tu vois à quel point c'est massif ce qui s'est passé à Toronto puis à Vancouver? Il y a eu un buzz énorme dans la ville,
1: ouais.
0: Des retombées économiques de millions de dollars. Cristiano Ronaldo, qui a genre 800 millions d'abonnés sur Instagram, il a fait un post où il dit « J'adore Toronto ».
1: Et voilà. Non, c'est ça qui arrive. Puis c'est aussi une question de rendre Montréal comme candidat sérieux. Tu sais, le reste du Canada...
0: Ouais.
1: On parle de Toronto, on parle de Vancouver, c'est vrai.
0: Hey, Regina a un plus beau stade que Montréal.
1: Ben, c'est ça qui arrive, tu sais. C'est ça qui arrive. Non, mais c'est
0: normal.
1: Vrai. Non, mais t'as raison. Puis Montréal est une ville de fête, est une ville d'événements. C'est vraiment... C'est une candidature sérieuse qui aurait pu se faire plus tôt. Je suis d'accord. Mais
0: oui.
1: On doit aussi comprendre qu'il y a des procédés, que ça doit passer par
0: On peut-tu avoir de la vision? Ça fait des années, voire des décennies là, qu'on le sait que le Stade Olympique a besoin de travaux. Une autre chose. On aurait-tu du baseball à Montréal si le stade avait été rénové plus tôt?
1: Ben, c'est ça.
0: La fameuse garde partagée avec les Rays. C'est pas l'an passé ou la saison d'avant que les Rays n'ont pas pu jouer à la maison parce
1: que... C'est l'année passée parce que leur stade
0: à cause de l'ouragan.
1: À cause de l'ouragan.
0: Ça serait peut-être venu à Montréal.
1: Peut-être. Ça aurait pas été une option, je suis d'accord. Puis le fait...
0: On a manqué bien des choses parce qu'on s'est pas pris d'avance.
1: Exactement. Exactement.
0: La Coupe du Monde, pour moi, c'est un échec monumental de ne pas avoir ça.
1: Oui, absolument.
0: On a eu l'air vraiment de loser d'avoir raté cette parade-là.
1: C'est plate, mais oui. C'est plate parce que, effectivement... Puis en plus, la communauté ici... La ville a tellement de choses à offrir.
0: Mais oui.
1: Sors-tu l'opportunité. Là.
0: C'est une vitrine touristique formidable, la Coupe du Monde.
1: C'est une compétition internationale. OK, regarde, on va faire un parallèle avec ça. C'est pas le même, c'est pas le même style d'événement, mais quand même. Le Grand Prix à Montréal.
0: Ah oui.
1: Il y a eu beaucoup, beaucoup de critiques. Puis avant que Montréal signe sa prolongation de contrat, j'étais en 2031, la ville était sur la sellette. Il fallait qu'on apporte des changements aux installations.
0: Ouais.
1: Regarde ce qui s'est passé. Est-ce qu'on a attendu? Non. L'année d'après, on avait des installations pour, on était prêts, on a créé un événement avec ça. Pourquoi on n'a pas été aussi rapide?
0: Puis je trouve que le timing est vraiment intéressant aujourd'hui parce que c'est le 50e de la cérémonie d'ouverture des Jeux de Montréal. C'est le 50e anniversaire de la célébration Montréal, ville de sport.
1: C'est
0: Montréal,
1: ça.
0: Épicentre du plus grand événement sportif au monde en 1976. Montréal était en ébullition à cette époque-là. Là. T'avais, pas dans le sport, mais t'avais quand même l'expo. Les expos sont arrivés, t'avais une foule d'événements.
1: Ouais,
0: la F1, des combats de boxe légendaires au Stade olympique. Il y avait des pourparlers d'amener la NFL à Montréal. On sentait que la ville était en ébullition,
1: exact.
0: Qu'il se passait de quoi. Aujourd'hui, c'est moins le cas. Puis oui, on a des super beaux événements. Puis le Grand Prix, on est chanceux
1: ouais.
0: de l'avoir. Mais Montréal, une ville... de sa grandeur en termes de population, en termes d'influence culturelle. C'est pas normal que d'un point de vue sportif...
1: Ça se limite aux Canadiens ou aux Grands.
0: On a juste ça, là.
1: Ouais, ouais, exact.
0: On mérite mieux.
1: Je suis d'accord avec toi. 100%. Bref. Mais là, garde-le, on va se rassurer, ça va se faire.
0: Ça va se faire. On sait pas ça va coûter combien, mais ça va se faire.
1: Exact.
0: C'est pas juste le toit.
1: C'est ça.
0: Excellente nouvelle ce matin. Ben Roger, ça a été sur le party... toute la soirée.
1: Il n'a pas dormi.
0: Non.
1: Il
0: n'a
1: pas dormi.
0: Non. Il a fait un all-nighter au Stade olympique avec son joyau maudit. Excellent. On va maintenant y aller d'un sport flash avec Hugo Reich.
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1: Ouais, effectivement. Mais c'est pas juste Kirby Dack qui s'est entendu avec son équipe. Connor McMichael s'est entendu avec les Blues aussi, Ali. L'entente est de 6 ans et de 6,75 millions de dollars par année. Ce qui est quand même respectable pour ce que Connor McMichael peut apporter à une équipe. 46 points en 78 matchs l'an dernier. À vous rappeler qu'il a fait partie de la transaction amenant Jordan Kyrou à Washington. Et sinon, tu y étais. Le CF Montréal était en action hier au Stade Saputo. Il a fait match nul de 0-0 face au Toronto FC. Il s'agissait du premier match de la MLS depuis la pause de la Coupe du Monde. Un match qui a laissé l'équipe sur sa fin, on peut le dire de même?
0: Ouais, match nul de 0-0. Pas nécessairement le plus grand festival offensif, mais il y a quelques joueurs qui se sont démarqués, notamment le jeune Enadi Sinchuk qui a eu d'excellentes chances de marquer. On va avoir l'occasion d'en parler un peu plus tard à l'émission avec Olivier Brett.
1: Et là, c'est le deuxième jour du British Open dans la PGA. C'est Lucas Herbert qui est au sommet de la liste avec un cumulatif de moins 6, suivi de Jackson Suber qui était à moins 5. Suber qui a eu une ronde un peu bizarre. C'est lui qui était en tête au début de la ronde et maintenant tombé un peu. Il est rendu à moins 5. Donc voilà pour les petites actualités, mon cher Relais.
0: Merci beaucoup, Hugo. On va prendre une courte pause. Ben, au retour, c'est notre série éliminatoire des moments marquants du Canadien qui se poursuit. On fait ça à tous les jours à cette heure-ci, mais on va avoir besoin de vous au retour parce que vous allez devoir voter pour notre finaliste de la semaine. On vous présente les quatre moments et on vous demande de réagir au retour.
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0: Dans une vingtaine de minutes, on va s'entretenir avec Martin Thériault. Marty, il va bien évidemment réagir face à cette signature de contrat de Kirby Doc. Et il va aussi y aller d'une bonne nouvelle pour le Canadien. Il va nous expliquer pourquoi, il va nous expliquer son raisonnement. Ça s'en vient dans une vingtaine de minutes. Les séries éliminatoires des moments les plus marquants du Canadien. On en a eu quatre cette semaine, quatre moments qui ont été marquants pour des raisons très différentes et on a besoin de vous. Là, sur YouTube et sur la messagerie texte, parmi les quatre moments que je vais nommer, vous allez devoir nous dire lequel, selon vous, a été le plus marquant parmi ces moments du Canadien depuis 2000 et le finaliste de la semaine. À la fin de l'été, avec tous les finalistes qu'on va avoir pendant l'été, ben on va y aller d'une vraie série éliminatoire, une vraie finale, pour déterminer c'est quoi le moment du Canadien depuis 2000. Alors, nos quatre moments de la semaine, Hugo.
1: Oui.
0: Le Calder à Lane Hudson, saison phénoménale en 2024-2025 pour Lane Hudson, réécrit à peu près tous les records pour un défenseur recrue du Canadien. Bat presque tous les records pour un défenseur recrue dans la Ligue nationale de hockey ou arrive proche de les égaliser. On a George Gillett qui a acheté le Canadien, une onde de choc au début des années 2000, un Américain qui a acheté le joyau des Québécois, le Canadien de Montréal. Le printemps à Lac, troisième moment, peut-être le parcours éliminatoire le plus surprenant de l'histoire de l'équipe, un héros que personne n'attendait. Et quatrièmement, le fameux tour du chapeau de Ryan Poehling à son premier match avec le Canadien en toute fin de saison en 2019. Si t'avais à y aller, toi, ce serait quoi ton choix?
1: C'est difficile, mais honnêtement, si j'avais à prendre les émotions que ce moment-là m'a fait ressentir, j'ai pas le choix, je pense, d'y aller avec le printemps à l'acte. Parce que c'était au moment où je commençais à suivre le hockey davantage, de manière ouais. plus assidue. Puis, ça a tellement été ça a été la définition même du parcours d'une équipe Cendrillon.
0: Oui.
1: C'est ça qui a été vraiment, vraiment particulier par rapport à ça. Et tout le monde embarquait derrière le Canadien dans cette run aux séries-là. Donc, moi, j'y vais avec le printemps à Lac. Toi?
0: Moi aussi, j'y vais avec le printemps à Lac parce que, tu sais, des succès en séries éliminatoires, les émotions qu'on vit, on l'a vécu à ce printemps, mais quand t'es un underdog, quand t'arrives puis que t'es sous-estimé, puis que personne croit en toi, puis que tu réussis à le faire, t'as éliminé coup sur coup Capitals de Washington, premier en saison régulière, Penguins de Pittsburgh, champion en titre de la Coupe, Ovechkin, Crosby, t'es bas, back-to-back, avec un gardien qui sortait un peu de nulle part. C'était ton deuxième au début de l'année.
1: Tu faisais au-dessus de 35 arrêts par match.
0: Oui.
1: À chaque match.
0: Pour moi, c'est un moment marquant. Pour moi, c'est un parcours éliminatoire dont on va se rappeler pendant très, très longtemps. Mais je vais t'avouer, Hugo, je suis extrêmement surpris en ce moment. Sur YouTube, c'est le Calder à Lane Hudson qui mène à 68%. Le printemps à Lac est à 23%. Un Américain qui achète le Canadien, c'est à 9%. Personne n'a encore voté pour Ryan Poehling. Très, très, très dommage. Et sur la messagerie texte, c'est 50-50.
1: Ah ouais?
0: Le Calder de Lane Hudson, là, ça a été un exploit. T'sais,
1: ça a été phénoménal.
0: Un exploit, une saison phénoménale. Là. C'est peut-être un biais de récence, mais c'est vrai que ça a marqué. C'était le premier du Canadien à le faire depuis Lane Hudson, depuis Ken Dryden. Le gars est débarqué dans la LNH, puis instantanément, il est devenu un magicien sur patin.
1: Ça, la transition, il n'y a jamais eu un moment de transition. Il a été fluide du moment où il a fait son premier pas sur une patinoire de la Ligue nationale et ça n'a juste jamais arrêté. Son développement est exponentiel. Donc, je peux comprendre. Puis avec toute la frénésie que nos jeunes joueurs nous apportent présentement et l'anticipation du succès que l'équipe va avoir dans les prochaines années, c'est normal aussi que ouais. Ça prenne la tête, sérieux.
0: Laurent, il nous raconte « Printemps à Lac » pour moi en 2010. J'avais 24 ans en appart avec un excellent chum. On a été les hôtes de cette run-là. Aux deux jours, 20 chums débarquaient. C'est tout simplement incroyable. C'est On est allé célébrer downtown, assis sur les fenêtres de char. T'sais. C'est ce genre d'émotion-là que les séries nous font vivre. Cédric qui nous raconte « Mon choix, c'est le printemps à Lac. Chaque match donnait des frissons. On croyait à l'impossible. Les rues vibraient. Tout le Québec était derrière le CH. Les arrêts de à Lac, les victoires contre Washington et Pittsburgh. Pendant quelques semaines, on avait l'impression que tout était possible. C'est un souvenir que j'oublierai jamais. » C'est vrai que c'est comme... Ça te permet de croire en l'impossible.
1: Ben 100%, puis c'est ouais. Ça, exact. C'est justement ce parcours-là d'équipe Cendrillon. Quand tu t'attends le moins... quand t'as aucune attente, c'est là que ça te frappe. Pis c'est là que tu te permets de rêver.
0: Ouais. Sur YouTube, il y a quelqu'un qui dit « Le Calder de Lane Hudson marque un tournant dans la sombre histoire du CH depuis les 30 dernières années. » C'est vrai, ça aussi. Tu sais, ça a été comme... On est arrivé, là. On en a un jeune joueur de grand talent... T'sais, on a une future superstar. Fait continuer à voter YouTube, message et texte d'ici la fin de l'émission. On va vous dire c'est qui le gagnant. Et la semaine prochaine, on va avoir quatre autres moments et un finaliste.
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0: Dans une dizaine de minutes, c'est Martin Thériault qui va venir s'installer. On va notamment parler de la signature du contrat de Kirby Dach avec le Canadien hier. Mais avant, les Blue Jays qui reprennent l'action après la pause du match des étoiles dans le baseball majeur, qu'est-ce que l'équipe doit faire pour se remettre en marche, Hugo? La clé principale, pas le choix, là. Faut que Vlad Guerrero se remette en marche puis que l'attaque des Blue Jays, en général, elle produise plus.
1: Ça n'a aucun sens, ça dit à tel point... On réalise pas comment Vlad Guerrero Jr. connaît sa pire saison offensive en carrière.
0: Ben, ses stats sont atroces.
1: 6 circuits, 41 points produits, 262 de moyenne au bâton, mais c'est l'OPS. Dan Richard en parlait hier ou avant, hier, je m'en souviens plus trop. Il disait 703. C'est d'habitude, c'est autour de 750 ton OPS, c'est ta moyenne de puissance, ta moyenne au bâton combinés ensemble. Ça va pas. Du côté de Vlad Guerrero.
0: Lui, dans la carrière, c'est plus du. Écoute, il y a eu du 9,40, du 8,48, ouais, il y a eu du 1002.
1: Exactement. Et ça fait mal parce que on a perdu un gros bâton du côté des Blue Jays en Bo Bichette. Et là, on n'est pas capable de pallier. Mais ça va plus loin que ça. Nombreuses ont été les fois cette saison où les Blue Jays ont eu plus de 10 coups sûrs dans le match. Ils n'ont pas été capables de concrétiser en fait 2-3 points, ce qui est inacceptable. Ça veut dire que... tu laisses tellement de monde sur les sentiers. D'ailleurs, les Jays sont dans les 5 pires équipes pour le nombre de coureurs laissés sur les sentiers.
0: Et
1: c'est
0: manque
1: incroyable.
0: D'opportunisme.
1: Gros manque d'opportunisme. On n'est pas capable de concrétiser. On a été chanceux, par contre. On a fait l'acquisition de Kazuma Okamoto. On est allé signer. Une chance qui est là. Parce que lui, ça va très bien cette saison présentement. Une des meilleures recrues dans le baseball majeur. Amène beaucoup, beaucoup de profondeur au milieu de l'alignement à Okamoto. Mais tout de même, l'attaque en ce moment est dans les 10 pires formations de la Ligue pour plusieurs catégories offensives. Autant, comme je l'ai dit, les coureurs laissés sur les sentiers, mais aussi les points marqués par manche, le ratio de points marqués par manche. En tout cas, il y a beaucoup, beaucoup de statistiques liées à ça. Les Blue Jays sont dans le top 10 des pires formations. Et pourtant, on a des lanceurs qui sont très bons. On a des lanceurs qui font la job.
0: Oui, c'est juste qu'ils sont pas constants.
1: Exactement.
0: Mais tu sais, Dylan Cease connaît une excellente saison.
1: Une Trey chance Savage, là.
0: Pour une recrue, c'est très correct. Ce qui fait Kevin Gausman, peut-être qu'il manque un peu de gaz parfois dans le réservoir. Il commence à se vieillir, mais quand même. Mais tu sais, il manque un petit peu la constance qu'il y avait en fin de saison l'an passé puis en séries éliminatoires.
1: Exactement. On a un Shane Bieber en ce moment qui est en rétablissement. C'est sûr que l'organisation ne va pas faire en sorte qu'il va avoir beaucoup de départs. Et depuis qu'il est arrivé à Toronto, Kevin Gausman est un lanceur surutilisé.
0: Ouais.
1: Il fait beaucoup trop de manches. Et justement, comme tu l'as dit, avec l'âge, ben là, ça... on commence à voir un peu la différence. Trey Savage est dans une période d'apprentissage, fait très bien présentement. Et Dylan Cease, une chance qui est là. Et c'est là que tu réalises que les négociations que tu avais avec Eric Lauer qui n'ont pas marché, et là tu le vois connaître du succès avec les Dodgers, c'est là que tu réalises à quel point ça aurait été payant
0: de
1: l'avoir cette année, parce que Lauer, mine de rien, a eu un rôle de partant l'année dernière avec les Blue Jays et a très bien fait. On a essayé de pallier avec Patrick Corbin, sauf que c'est pas le Patrick Corbin des beaux jours. C'est un gars qui peut t'aider une fois de temps en temps, mais là, c'est rendu John Schneider le met dans un match de comité. Il va commencer avec des releveurs de l'enclos, il va terminer avec Patrick Corbin parce qu'on n'est pas capable d'avoir le rendement qu'on veut de ce lanceur-là. On a pris une chance, on est allé chercher du ballottage, mais quand même, c'est pas assez.
0: L'enclos aussi doit être meilleur, énormément d'inconstance, des avances échappées, ou du moins, tu sais, c'est serré, puis là... ton releveur, il accorde 3 points en une manche, puis t'as plus vraiment d'occasion de revenir dans le match. Jeff Hoffman, notamment, saison très difficile pour lui. Il y a beaucoup d'améliorations à faire à ce niveau-là.
1: Exactement. Et en ce moment, on est en train de se fier sur trois gars. Spencer Miles, Zoe Varlin et Tyler Rogers. Tyler Rogers est tellement unique, lance la balle tellement bas, c'est difficile pour l'œil du frappeur. Connaît un certain succès cette année. Spencer Miles est devenu le nouveau Eric Lauer. C'est lui qui va commencer les matchs. Il va pas faire long feu, mais quand même, on a toujours Mason Fluardy, qui est un gaucher, qui est intéressant, mais ça y va par vague. Mais la meilleure décision de l'organisation cette année, ça a été de mettre Louis Varlin comme releveur numéro 1. Et regarde ce qu'il est capable de faire, au moins dans des situations où les Blue Jays mènent, capable de bien concrétiser, bien terminer le match. Mais encore une fois, le plus gros point d'interrogation dans tout ça, on l'a vu toute l'année dernière, on l'a vu au match numéro 7 de la Série mondiale, c'est Jeff Hoffman. Ouais. Là, arrêtez-moi ça. Jeff Hoffman, c'est le Kirby Dog des Blue Jays. Sincèrement, c'est un gars qui s'est fait drafter par l'organisation, a quitté et est revenu. On essaie de prendre sa chance. On lui a donné la balle dans des situations très importantes et il démontre toujours qu'il n'est pas capable de faire la job. Et là, il est même plus releveur numéro 1 puis bouger des matchs. Tu comprends-tu? C'est difficile.
0: Tu as parlé d'une bonne décision avec Louis Varland. Une décision mauvaise, ou en tout cas qui fait extrêmement mal en 30 secondes, Hugo, ouais. C'est la perte de Bo Bichette. Exact. Qu'on n'a jamais été capable de remplacer comme du monde.
1: Jamais capable de remplacer comme du monde, mais en même temps, c'est une question de négociation, mais ça va plus loin que ça. Bichette a une saison correcte en ce moment, mais après ça, on n'est pas capable de venir stabiliser puis aller chercher quelque chose de constant au bâton. On est allé chercher Lennon Sosa, Jesus Sanchez, Luis Urias pour essayer d'aller chercher une certaine stabilité, une certaine bougie d'allumage à ce niveau-là, offensivement, pour avoir un frappeur de contact. Et là, je me dis, si les Blue Jays veulent être agressifs, si les Blue Jays veulent vraiment concrétiser leur place, connaître du succès, pourquoi pas aligner Luis Urias avant la date limite des transactions? C'est un gars qui joue pour une organisation des Giants qui n'a aucune direction et lui connaît une saison très, très, très bonne cette année. Ça serait une bonne opportunité de pouvoir se remettre sur le droit chemin, là, offensivement.
0: Très, très bon. Merci, Hugo. On va prendre une pause de 2 minutes au retour. Ça va être Martin Thériault. On va revenir sur cette nouvelle hier, le contrat de Kirby Dach, mais aussi... Il y a une leçon à tirer pour le Canadien dans ce qui s'est passé avec les Red Wings et Steve Yzerman. Marty nous raconte c'est quoi au retour.
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0: C'est un de nos collaborateurs réguliers dans le show du matin cet été. On va lui parler tous les mercredis et vendredis. C'est Martin Thériault. Salut Marty, comment ça va?
18: Salut Olivier, ça va bien toi?
0: Ça va bien. Écoute Marty, avant d'embarquer dans nos sujets, j'ai pas le choix de te poser une question. Kirby Dach, hier il s'entend sur un contrat avec le Canadien, un an, 3,6 millions de dollars, ça va l'amener à l'autonomie complète dans un an. Ça a été quoi ta réaction par rapport à cette nouvelle-là?
18: Ben, je pense que premièrement, Lee, j'ai pas été surpris le moindre du monde. On a vu comment ça s'est passé dans les négociations. On a vu l'offre qualificative à deux volets qu'on lui a soumis. Je veux dire, c'est pas un énorme vote de confiance là, quand on dit que on pense peut-être qu'on va peut-être avoir besoin de t'envoyer dans la Ligue américaine avec un salaire moindre. Je pense que ça envoie un peu le message. Et de l'autre côté, je pense que c'est assez normal. Tu regardes qu'est-ce que Kirby Dack a fait dans les dernières années. Il y a de la difficulté à demeurer en santé. C'est pas quelqu'un qui est capable d'aller amener nécessairement des points. Moi, personnellement, ça a jamais été l'un de mes préférés. Kirby Dack, oui, il est bourré de talent. Oui, il a des mains. Oui, c'est un joueur de 6 pieds 4 pouces, mais c'est pas le joueur le plus intense tous les soirs. C'est pas le joueur qui va vraiment se démarquer. Puis moi, honnêtement, dans ma table de joueurs, c'est pas nécessairement ce que je préconise le plus.
0: Par curiosité, Marley, tu l'avais où, là, à son année de repêchage? Il est sorti 3e. Tu l'avais pas aussi haut que ça, toi?
18: Je l'avais plus bas. Faudrait que je retourne voir, là. Cette liste-là, faudrait que je la retrouve.